0: gens à pied, à cheval et à vélo. Les policiers ont aussi installé une barrière pour garder à l'écart quelques dizaines de contre-manifestants qui brandissent des drapeaux palestiniens ou des pancartes sur lesquelles on peut lire notamment « Israël, arrêtez de tuer des enfants ». Les participants réclament des actions de la part des gouvernements pour lutter contre l'antisémitisme que Mark Carney a qualifié de fléau dans un discours à Toronto cette semaine. Le Premier ministre a souligné que son gouvernement mettait en place de nouveaux outils législatifs comme le projet de loi C9 qui vise à créer de nouvelles infractions dans le code criminel pour les actes motivés par la haine. En mars dernier, Statistique Canada a indiqué que les crimes haineux à caractère antisémite avaient presque triplé entre 2018 et 2024. Ici, bienvenue Senga, Radio-Canada, Toronto.
1: Le ministère de l'Environnement du Québec augmente le nombre de municipalités où il est interdit de transporter certains animaux vivants pour freiner l'augmentation des cas de rage du raton laveur. 19 nouvelles municipalités de la Montérégie sont visées, dont Beauharnois, Boucherville et Calixa-la-Vallée. La province espère aussi vacciner entre 800 et 1000 ratons laveurs au cours des deux prochaines semaines. Voici la vétérinaire Claudia Gilbert.
2: Et la rage, peu importe le variant, a le potentiel d'affecter n'importe quel mammifère, donc l'être humain, nos animaux de compagnie. Donc, il faut garder nos distances. C'est très rare là qu'un raton laveur, par exemple, avec la rage, va se mettre à attaquer un être humain.
1: Depuis décembre 2024, 148 cas de rage du raton laveur ont été détectés au Québec. Une centaine de secouristes ont participé à une importante simulation d'urgence à Latuc. C'est le premier exercice de ce genre organisé depuis la création de la réserve d'intervention d'urgence en sécurité civile en 2025. Cette équipe de réservistes a été mise sur pied pour aider les municipalités dans le besoin lors de sinistres. Le directeur de la réserve d'intervention d'urgence en sécurité civile, Steve Boivin, souligne l'utilité des réservistes lorsqu'une catastrophe est trop importante pour les seules autorités locales.
3: Une municipalité, après certains temps, donc, a mobilisé l'ensemble de ses ressources, travaux publics, pompiers, policiers, et elle arrive à le bout de ses ressources, puis ce qu'on veut pas, c'est une désorganisation, donc vraiment, on veut prendre en main la municipalité, soutenir la municipalité lors de catastrophes, et la réserve d'intervention vient aider la municipalité pour éviter tout dépassement de capacité, puis surtout que éviter des conséquences sur les personnes vulnérables.
1: La réserve compte plus de 400 réservistes qui sont formés pour intervenir aux besoins. Et puis au tennis, Alexander Zverev a été sacré champion du tournoi de Roland-Garros à Paris. Il s'agit d'un premier titre dans un tournoi du Grand Chelem pour l'Allemand de 29 ans. Et puis enfin, en Formule 1, Kimi Antonelli sur Mercedes a remporté le Grand Prix de Monaco. Il s'agit d'un cinquième succès de suite pour le pilote italien de 19 ans qui consolide sa première place au classement du championnat du monde. C'était les informations.

0: ça sent la coupe, peut-être pas celle que certains espéraient, mais quand même, dans quelques jours, à compter du 11 juin et jusqu'à la grande finale du 19 juillet, la planète vibrera au son d'une seule et même musique, celle de la Coupe du Monde de la FIFA 2026, qui se jouera pour la toute première fois dans trois pays, États-Unis, Mexique et chez nous, au Canada. 48 pays qualifiés, c'est la plus grande Coupe du Monde jamais organisée. On a beaucoup parlé du prix exorbitant des billets, du contexte géopolitique particulier, du climat tendu aux États-Unis, mais il ne faudrait pas oublier l'essentiel, la beauté du sport et de cette grande fête qui s'annonce malgré tout. C'est au menu des 120 prochaines minutes de cette émission spéciale consacrée au Mondial sur Ici Première. On va recevoir des passionnés en studio et au bout du monde. En deuxième heure, je vais m'entretenir avec le politologue Pascal Boniface, avec le journaliste Romain Chouet qui a enquêté sur la FIFA, avec un milieu de terrain redoutable qui a déjà affronté Zinedine Zidane. Il s'agit du chef du SPVM, Fadi Daguerre. Je ne vous en dis pas plus. Je recevrai également nos collaboratrices Nathalie Dongo et Myriam Edaya pour un panorama musical de la compétition. Et en première heure, on va retracer la petite histoire de cette grande coupe avec Guillermo Oriano. On va aussi s'entretenir avec l'artiste Benny Adam qui a composé la chanson officielle de ce mondial. Tout ça et plus encore, parce que pour tout de suite, on va mettre la table avec trois journalistes, ou plutôt trois passionnés qui suivent cette compétition depuis leur tendre enfance. J'exagère à peine. Je m'appelle Raed Hamoud et je suis très heureux de vous retrouver pour ce coup d'envoi spécial Coupe du Monde 2026. Bon, ça donne le ton, le coup d'envoi est lancé. Ces trois passionnés avec qui on va passer toute la première heure, vous les connaissez. Robert Frozy, qui a couvert les sports et les Coupes du Monde pendant près de 30 ans à Radio-Canada. On s'est d'ailleurs croisé au Brésil en 2014. Robert, on va y revenir dans un instant, mais merci d'être avec nous.
1: C'est moi qui vous remercie, ça va être génial de parler ballon. Oui.
0: Christine Roger, journaliste sportive à Radio-Canada depuis 2017, animatrice du défunt balado Tellement Soccer. Vous avez aussi couvert le foot féminin au dernier Jeux Olympiques. Vu qu'on est en Amérique du Nord, qu'il y a une Coupe du Monde chez nous, on va évacuer cette question dès le début. On dit soccer, on dit football, c'est comme on a envie, on utilise les deux.
2: Parfait.
0: Et Lamine Foura, ingénieur d'origine algérienne, journaliste et cofondateur du Congrès maghrébin du Québec, grand passionné de foot mais également de hockey, peut-être qu'on va y revenir. Merci d'avoir accepté notre invitation. Robert, j'évoquais le Brésil, je me souviens qu'au-delà des matchs et des caipirinhas qu'on dégustait ensemble, vous aviez perdu votre passeport. C'est aussi ça couvrir une Coupe du Monde.
1: C'est l'horreur. En fait, j'ai pas perdu un passeport, j'ai perdu deux passeports. Parce que on m'avait volé mon passeport, je m'en vais faire toutes les déclarations à la police, etc. Et je m'en vais ensuite au consulat. Moi, j'étais à Rio, donc c'est à Sao Paulo qu'on émettait le passeport. Le passeport, le premier s'est perdu. Mais non, non, vous inquiétez pas, etc. Et là, deux jours avant que je rentre à Montréal, puis en plus, t'es fatigué, hein, ça fait cinq semaines que tu couvres la Coupe du Monde et tout. Et là, deux jours avant, je m'en vais, et là, je sentais qu'il y avait quelque chose qui allait pas. Je suis carrément reçu par le consul, puis il me dit, Monsieur Frozy, on est bien embêté. Je dis, ah oui, pourquoi? Il me dit, parce que on retrouve pas votre deuxième passeport. Ah, donc ça veut dire que j'ai trois passeports, en fait, qui, avec moi, qui circulent.
0: Et,
1: qui...
0: et vous en avez aucun?
1: Et non, et là, donc, je vais rentrer avec une feuille. Avec une feuille donc officielle pour un passeport d'un jour. Mais je dois passer par les États-Unis pour rentrer.
0: Oups.
1: Alors, quand vous arrivez déjà à un douanier américain, ouais, par essence, c'est aussi aimable qu'une porte de prison. Donc, eh bien voilà, j'arrive et le gars me dit passeport. Je lui tends la feuille, je lui tends les documents comme quoi je me suis fait voler mon passeport. Le gars, il me répète passeport. Alors, je vais vous faire une histoire courte. Ça a duré une éternité et finalement... Une chance, le responsable, en fait, de l'immigration, là, c'était un latino-américain. Il dit, ah, quand le gars, il revient de la Coupe du Monde, et il s'est mis à me jaser soccer. Et là, ça a été comme, non, il n'y a pas de problème. Parce que pendant ce temps-là, il scannait avec un espèce de truc, la feuille qui était signée par le consul, quoi.
0: Donc, comme quoi le foot et la passion du foot vous a aidé.
2: Donc, il y a trois Robert Frozy quelque part sur la planète.
1: Quatre.
2: Quatre, en plus.
3: Il y a l'original.
2: Un, c'est déjà beaucoup, là, on en a quatre.
0: Mais j'en parle parce que les Coupes du Monde, ce qui est incroyable, c'est que chaque Coupe du Monde, chaque édition, on se souvient un peu de où est-ce qu'on était, ce qu'on faisait. Christine Roger, pour vous, c'est la Coupe du Monde de 2002 qui a un peu changé votre perception sur cet événement.
2: Il faut comprendre que je suis un peu le mouton noir ici, hein, Robert. Il a la France, l'Italie, le Canada quand il regarde la Coupe du Monde, quand il regarde les Jeux Olympiques. Moi, je suis la Québécoise purlaine, si on peut dire. Donc, je jouais au soccer depuis ma tendre enfance parce que dans la cour d'école, mes amis jouaient. Je demandais à mes parents de m'inscrire, mais ça faisait pas partie nécessairement de ma culture. Et là, jouant au soccer de haut niveau, mes amis soudainement étaient portugais, grecs, italiens. Donc, pendant l'Euro, la Coupe du Monde, je me ramassais dans les différents quartiers, dans les cafés. Et la Coupe du Monde 2002, je pense que c'est la première fois où j'ai saisi ce que pouvait signifier la passion liée au sport, l'intensité. Parce que, bon, c'était une époque aussi où le Canadien de Montréal était complètement pourri. Donc, ouais. Et je me souviens de ce match entre l'Italie et la Corée. Je suis dans une maison d'Italiens et avec mon ami et je vois son père et il y a ce fameux but en or, défaite de 2-1. Et là, je vois une chaise qui vole devant moi. Moi, je suis une adolescente, quelque chose comme ça. Et là, j'ai compris ce que ça pouvait signifier pour un peuple, cette équipe de foot, cette équipe de soccer-là. Et ça a changé ma vision complètement, je pense, du sport. Et là, je cherchais... Ça, c'est laquelle, mon équipe? Donc, ça a été un peu l'Italie, un peu l'Argentine, un peu le Portugal.
0: C'est ça qui est cool, c'est qu'on peut s'approprier aussi une équipe, peu importe d'où on vient.
1: J'ai brûlé mon maillot, moi, ce jour-là.
0: Ce jour-là. Ouais. Moi, je me demande ce qui se passe avec cette chaise, maintenant que ça fait trois fois qu'il ne participe pas à la Coupe du Monde. Mais Lamine Foura, vous aussi, vous étiez au Brésil en 2014. Et je pense que vous avez même profité de l'événement pour faire un voyage familial.
3: Oui. Une Coupe du Monde, c'est un moment magique pour visiter un pays. J'ai eu l'occasion de visiter, par exemple, l'Afrique du Sud hors Coupe du Monde. Et je l'ai visité pendant la Coupe du Monde. C'est très différent. Premièrement, il y a la population qui est mobilisée, il y a les événements autour, il y a, comme Robert l'a dit, il y a ce qui se passe sur le terrain, sur le stade, mais aussi à l'extérieur du stade. Des fois, assister des matchs dans le pays organisateur à l'extérieur du match, c'est beaucoup plus beau que ce qui se passe à l'intérieur. Après, il y a la question de sécurité qui revient, et je parle un peu, moi c'était pas mon passeport que j'avais perdu, j'avais amené avec moi donc ma fille et mon fils, et même ma mère. Et il y avait le match Algérie-Belgique.
0: À Belo Horizonte.
3: Exactement.
0: J'étais dans le stade.
3: Donc il y avait des minibus pour déplacer les spectateurs parce que l'accès au stade était fermé pour les voitures. Mon fils oublie son téléphone dans le minibus. On le découvre durant le match. L'Algérie gagnait 1-0, donc c'était pas grave. Donc on était très très contents. Après on était déçus après les deux buts la deuxième mi-temps. Et là on revient. Et le monsieur le chauffeur du bus s'est rappelé de nous. Il avait gardé, juste pour parler, on parle du Brésil, on a parlé beaucoup d'insécurité. Ça démontre aussi que les peuples, avec toute la souffrance économique qu'ils peuvent, ils sont très contents de recevoir. Mm-hmm. Je sais qu'il y a des manifestations qu'on parlait peut-être probablement au Mexique, mais il y a quand même cette joie de recevoir les gens qu'on peut vivre. Je l'ai vécu en Afrique du Sud parce que c'était aussi un événement marquant pour moi. Premièrement, le retour de l'Algérie après 24 ans d'absence, mm-hmm. mais surtout la première Coupe d'Afrique Coupe du Monde en Afrique.
0: Bien sûr.
3: Donc c'était aussi un événement et c'est surtout la façon dont ces peuples reçoivent les fans qui viennent de partout qui est aussi marquant.
0: Ceux qui accueillent, mais il y a aussi les supporters. Moi, je me rappelle, dans ce match-là, à Belo Horizonte, j'avais été étonné de voir les supporters algériens nettoyer la tribune après. Ouais. Et c'était quand même un bel exemple de « voici comment on est ». Robert.
1: Oui, j'allais dire, en plus, il y a des moments magiques. Moi, je me souviens, la Coupe du Monde en Afrique du Sud, c'est la finale, une des pires finales d'ailleurs, sur le terrain, Pays-Bas-Espagne, là, c'était nul, c'était méchant. Mais par contre, juste avant le coup d'envoi, c'est l'entrée de Nelson Mandela. Mmh. C'était la dernière apparition publique, on le savait malade. Pendant toute la durée de la Coupe du Monde, on attendait Madiba, là, comme on l'appelait. Mmh. Et j'en ai des frissons encore parce que, tu vois, moi, je suis descendu et j'ai changé complètement le topo, j'ai pas fait mon topo sur la finale, j'ai fait mon topo sur Mandela qui apparaissait et je voyais les journalistes pleurer autour de moi. Mm-hmm. Je parlais avec eux et ils avaient des larmes parce qu'ils voyaient que leur Madiba allait mourir.
0: Mais c'est ça qui est extraordinaire dans la Coupe du Monde, c'est ces histoires qu'on peut vivre, ces choses auxquelles on ne s'attend pas puis qu'on finit par vivre. Mais Christine Roger, vous le disiez, la Coupe du Monde en Amérique, c'est un peu différent parce qu'ici, on parle beaucoup du baseball, du hockey, ouais. du basketball. On connaît mieux même peut-être les Jeux Olympiques. Cet événement sportif, vous le placer où dans le palmarès des événements sportifs?
2: Si on parle strictement de Montréal ou du Québec, j'ai envie de dire, ça dépend vous allez où, ça dépend vous allez sur quelle rue. Moi, c'est ça que j'aime de Montréal. On sait que c'est multiculturel, c'est hétéroclite et soudainement, on a l'impression que c'est très délimité. On a un petit Portugal, une petite Italie, une petite France. Et là, je suis très curieuse de voir l'ampleur que ça va prendre. Mm-hmm. À quel point les partisans de soccer, on sait que c'est le sport le plus pratiqué ici au Québec.
0: Et même au Canada,
2: en progression. Ouais. À quel point ça va prendre une place importante dans le cœur des amateurs de soccer québécois et canadiens. Moi, ça vient me chercher. Puis quand on dit, c'est ce que j'aime de Montréal, c'est vous parlez des pays hauts, de ce que vous avez vu au Brésil, en Afrique du Sud, totalement. Mais ce que devient Montréal lors d'une Coupe du Monde, je pense que c'est vraiment unique. Quand je parle professionnellement, puis c'est triste, ça fait pas longtemps, mais moi, ça m'a marqué en 2018. Et vous allez être content. La victoire de la France, je suis en direct sur Saint-Laurent. lorsque la France l'emporte. J'ai vécu plusieurs grands moments des Jeux olympiques, mais la frénésie, la fierté de ce peuple-là en pleine, pour dire que j'ai rien entendu de mes converses, c'était je vais en direct et je disais ben comme vous pouvez voir, il y a de l'ambiance, j'entends rien de retour à vous. Ouais. Ça a été ça pendant la journée, mais c'est pour moi ce que j'aime, c'est que c'est au-delà du sport. Tu sens que c'est ce qui unit profondément des familles, des groupes d'amis. C'est des valeurs, en fait, qui unissent un peuple. Puis ça, je trouve ça magnifique.
1: Et ça a changé, ça a évolué. Parce que ouais. Moi, je me souviens, au tout début, Lamine aussi, le ballon rond, là, c'était une plaisanterie. Et petit à petit, moi, j'ai une anecdote qui va tout résumer. Moi, je suis dans la rue, je suis dans la petite Italie, et je suis en train de faire mes directs à la télé. Et là, j'ai mon patron qui vient de prendre conscience qu'il se passait quelque chose. OK. Et qu'il se passait quelque chose d'important. Eh ben, on m'a envoyé couvrir la Coupe du Monde sur place, alors qu'on était rendu au huitième de finale.
4: Ok.
1: Parce qu'on prenait conscience. Ce que dit Christine, c'est vrai. C'est que dans les rues, là, c'est chaque quartier qui vit, le petit Maghreb, tout le monde, ça, c'est la folie.
4: C'était en train
1: les
4: de
1: drapeaux, en plus, je sais pas si vous avez vu, mais les petits drapeaux qui commencent à,
4: oui,
1: sortir,
4: commence à sortir
1: sur les voitures,
4: ouais.
1: c'est génial.
4: Mais c'est vrai que cette Coupe du Monde va être spéciale pour une ville comme Montréal, parce qu'il y aura un match, par exemple, Haïti-Maroc, le jour de la Saint-Jean. Ouais. Mais je pense que ça va aussi être spécial à Toronto et Vancouver, où il y a des matchs qui vont être joués aussi sur place.
3: La Coupe du Monde, c'est très spécial. Est-ce que vous avez parlé par rapport à la question du peuple qui est autour du ballon? Moi, je l'ai vécu. Moi, je suis un enfant de post-indépendance de l'Algérie, donc j'ai pas vécu les moments de l'indépendance d'Algérie. Et la Coupe du Monde 82, le match contre l'Allemagne, j'avais 13 ans. Jusqu'à aujourd'hui, je me rappelle des images des rues pleines des drapeaux algériens. Et pour moi, c'était un déclenchement d'un lien affectif très fort avec avec l'appartenance à un peuple. Et pour les enfants des immigrants, moi j'ai eu des enfants, donc des enfants qui sont venus avec moi à l'âge de 2-3 ans et une, donc ceux qui sont nés ici, le lien avec le pays d'origine, c'est de Coupe du Monde. Mm-hmm. Je peux vous dire que les Coupes du Monde et même, je dirais, la présence de Zidane comme d'origine algérienne aussi, a marqué mes enfants dans leur lien. Ils étaient vraiment déconnectés, je dirais, du pays d'origine par les voyages qu'on fait, mais le lien très fort avec le pays d'origine s'est renforcé pendant la Coupe du Monde. On le voit maintenant, je le vois en mode préparation, même s'ils sont un peu plus âgés. Et je dirais que c'est ça, des Montréal, on a cette opportunité de vivre la Coupe du Monde différemment, d'une façon beaucoup plus fun, puisqu'on aura toutes les communautés qui sont présentes. Et avec le nombre de pays qui a augmenté, je pense que ça permet aussi d'autres communautés, comme le Cap-Vert, un pays que c'est la première fois qui est en Coupe du Monde vis-à-vis des pays africains. Ça va donner à d'autres communautés qui peut-être ne participent pas. Haïti aussi, qui n'était pas là présente dans les années donc précédentes.
4: Puis des pays qu'on n'a pas l'habitude de voir peut-être s'illustrer dans différents domaines économiques ou autres, ben là, ça devient tout d'un coup une excuse pour célébrer, pour être fier de son pays d'origine.
1: Tu fais tout simplement partie du monde, c'est ça qui est génial.
4: Moi, je me rappelle d'un match, c'était Sénégal-France, donc en 2002, le Sénégal, moi je suis au Niger à l'époque, et je vous jure que moi j'allais à l'école française, les Français ne sont pas venus l'après-midi, parce qu'il y a le décalage horaire, nous c'était l'après-midi, parce qu'ils savaient ce qui allait se passer, et même dans un pays comme le Niger, il y a eu une onde de choc sentimentale, c'était pas le Niger qui jouait, mais c'était un pays colonisé par la France qui voyait un autre pays qui a réussi à battre l'ancien colon, en fait. Donc il y a aussi cette dimension-là.
2: Mais c'est vrai que le sentiment d'appartenance, on aime bien plaisanter avec Robert, qui pour qui son équipe, c'est l'Italie, malgré son accent, malgré le fait qu'il vit ici. Puis moi, j'ai de la famille que le grand-père est belge. Ils sont québécois, mais le grand-père est belge. Mais soudainement, quand la Coupe du Monde commence, ben, il n'y avait pas le Canada, évidemment. Quand la Coupe du Monde commence, je suis belge de la tête aux pieds, alors que le reste des trois autres années et demie...
3: Mais il y a aussi le match Maroc-Canada qui était un peu spécial pour la communauté marocaine ici, lors de la dernière Coupe du Monde.
4: Il y a toujours de belles surprises et de beaux rendez-vous. On va continuer à en parler. Donc Christine Roger, Robert Fauzi, Lamine Fora, merci pour cette introduction. On va maintenant faire un petit tour du monde. Mais avant ça, je vous propose d'écouter les propos recueillis par notre collègue Frédéric Trudel-Martineau, qui allait sonder le cœur des fans à quelques jours du coup d'envoi de cette Coupe du Monde. En voici quelques-uns.
5: Ça, c'est quoi ta prédiction pour la Coupe du Monde?
6: Moi, j'ai mis 10$ sur Haïti parce que ça va me rapporter 25 000. Ce qui est presque impossible, mais bon, la dernière fois qu'ils ont gagné, c'était en 74. Je suis né en 89. J'ai rien vu de tout ça, mais là, je suis là pour voir la beauté de toute la culture, les games et immortaliser le moment.
7: Moi, je trouve qu'avec le potentiel qu'on a au Maroc, les jeunes joueurs s'en viennent vraiment chaud. Puis Maroc-Haïti, ça va être du gâteau, déjà de un. Puis on va s'en aller jusqu'à la finale pour tout gagner puis tout péter.
5: Qui tu penses qui va gagner la Coupe du Monde?
8: L'Espagne.
5: Pourquoi?
8: Parce qu'ils ont des très bons joueurs et je pense qu'ils vont vraiment la gagner parce que les autres équipes, les joueurs commencent à devenir vieux.
5: Toi, tu penses à qui?
9: Moi, je crois que la France va gagner, car leur team est stacked. Ils ont tous les bons joueurs et ils vont gagner sûrement.
10: En ce qui concerne ma prédiction, je vais y aller avec mon cœur. J'aimerais ça voir l'Espagne gagner parce que t'as le jeune prodige Lamine Yamal qui a été un des seuls qui s'est prononcé sur le génocide palestinien et des gestes politiques comme ça, je pense qu'il faut les encourager. Donc j'espère que l'Espagne va gagner ne serait-ce que pour ça.
11: Ma finale de rêve, je vais être honnête, c'est impossible vu que mon mari est italo-français. Moi, je voudrais que l'Italie, mais ça fait des années que l'Italie va pas au mondial, malheureusement. Mais ma finale de rêve, ça pourrait être... Allemagne.
12: Ma finale de rêve serait une finale entre le Portugal et l'Argentine. Car vraiment, c'est mon vouloir de pouvoir voir une dernière fois, une dernière danse entre Lionel Messi et Cristiano Ronaldo. Et je pense que ce sera un match phénoménal. Ce serait un match phénoménal.
4: Argentine-Portugal en finale, c'est vrai que ce serait phénoménal. Wow. Et c'est un pronostic qui tombe bien puisqu'on va maintenant faire un petit tour du monde de cet événement planétaire. En commençant par un pays trois fois titré, ce sont d'ailleurs les champions en titre. Je parle bien sûr de l'Argentine, un pays qui a donné naissance au pape François, au Messi Lionel et au dieu Maradona. C'est là que je vais rejoindre Mariano Sucar, il est à Buenos Aires. Bonsoir Mariano.
13: Bonsoir Raed, comment vas-tu?
4: Super, super. Mariano, vous êtes directeur de plateau pour le cinéma en Argentine, mais vous êtes d'abord et avant tout un Argentin. Autrement dit, un véritable passionné de football. Racontez-moi comment vous avez vécu la dernière victoire de l'Argentine. C'était lors de la dernière Coupe du Monde en 2022.
13: Ah oui, c'était une drôle d'histoire. Moi, j'ai la vue avec un Français, un YouTuber français, qui est venu ici en Argentine parce qu'il est fan de l'Argentine, il est fan de Messi et il voulait être ici parce qu'il avait l'espoir que l'Argentine gagne la Coupe du Monde. Donc juste après le match contre la Croatie, il m'a téléphoné, il m'a dit écoute, je vais en Argentine, je veux voir le match là-bas et c'était vraiment génial. On était au fan club où il y avait des grands écrans pour voir les matchs. Et moi, tout le temps, je le disais, ne dis pas que t'es français, ne dis pas que t'es français, parce que ça allait être vraiment un gros problème pour lui et pour moi aussi, mais c'était impressionnant, quoi. C'était vraiment une chose de fou. On n'arrivait pas à croire.
4: Mais c'est sûr, mais parlez-moi un peu de l'ambiance en Argentine en ce moment. Notre chercheur Nicolas Arguindé, qui est également argentin d'origine, c'est comme si les Argentins étaient en train de conquérir le monde à l'approche du mondial, me disait qu'il y a une expression qui veut tout dire chez vous, un clima mondialista, un climat mondialiste. Ça veut dire quoi au juste?
13: Ça veut dire qu'il y a toute une ambiance ici, tout le monde se prépare, organise sa vie un peu pour avoir le temps surtout de regarder les matchs de l'Argentine, mais il y a aussi ceux qui sont vraiment fous du football qui vont regarder beaucoup des matchs. Même dans les travaux, dans les sociétés, on s'organise pour que on puisse arrêter le travail maintenant les matchs. Donc c'est un climat c'est une ambiance qui commence à monter. Tout le monde achète son maillot, son t-shirt de l'Argentine, tout le monde a un drapeau. On se prépare à regarder un événement incroyable.
4: Oui, ça veut dire que quand l'Argentine joue, ben, tout est à l'arrêt chez vous, en fait.
13: Oui, oui. Peut-être pas pour les premiers matchs. Bon, la vie continue, disons. Mais après, huitième de finale ou quart de finale, les pays se paralysent totalement quand l'Argentine joue. C'est... Absolu, quoi. Mais surtout maintenant, après qu'on a gagné la Coupe du Monde, je suis sûr que ça va s'arrêter complètement.
4: Oui, puis cette édition 2026 est assez spéciale pour les Argentins. Je veux dire, c'est la dernière Coupe du Monde de Lionel Messi. Ça aussi, ça doit peser dans la balance.
13: Oui, bien sûr, bien sûr. On pensait que la dernière était en 2022, ça allait être peut-être la dernière pour lui. C'est pour ça qu'on voulait vraiment qu'il a le titre de champion du monde parce qu'il le méritait. On s'attendait pas on savait pas s'il allait jouer cette année-ci, mais heureusement il va jouer. Mais oui, évidemment, ça c'est un poids spécial ça parce que bon, ça va être son départ, ça va être sa dernière Coupe du Monde.
4: Et alors, ce sont quoi les attentes en Argentine? Je veux dire, est-ce que vous espérez aller chercher une deuxième étoile de suite, une deuxième Coupe du Monde de suite? C'est quelque chose qui est évoqué chez vous?
13: Ben, on part pas de ça par cabale, quoi. On dit, on va pas parler de ça.
4: Ce serait porter malchance.
13: On parle pas. On veut tous, bien sûr, gagner, mais on ne va pas parler de ça parce que ça peut porter malheur. Donc, on ne va pas faire des prévisions, des trucs comme ça.
4: Donc, je devrais me taire. Alors, qu'est-ce que je vous dis, Mariano? Bonne chance quand même?
13: Oui, ça, bien sûr, mais. Non, mais évidemment, oui, on espère qu'on va jouer une bonne Coupe du Monde. On a une équipe qui est bien, qui est très fort. Et il y a aussi, évidemment, d'autres équipes. Il y a l'Espagne, il y a la France, il y a toujours le Brésil. Mais bon, on a confiance, quoi, quand même. Avoir une belle Coupe du Monde.
4: Ben oui, c'est sûr. Ben, Mariano Succar à Buenos Aires, merci beaucoup. Ce fut un plaisir de vous parler. On se reparle très très bientôt. J'espère peut-être, excusez-moi la malchance, avec une quatrième étoile pour vous. Et nous, on va se rendre dans une deuxième destination de cette Coupe autour du monde, l'Italie, qui pour une troisième fois consécutive ne s'est pas qualifiée. Je pense que Robert Frozzi, présent autour de la table, a toujours du mal à s'en remettre. Robert, on va tenter de vous consoler un peu en allant rejoindre un ami, Marc-Henri Maison Haute, qui se trouve à Rome. Salut Marc-Henri.
14: Salut, bonsoir.
4: Marc-Henri, une troisième Coupe du Monde sans l'Italie. Pour les Italiens, ça doit être un deuil très, très dur à vivre. Est-ce que l'ambiance est à l'enterrement quelques jours avant le coup d'envoi de la Coupe du Monde?
14: Voilà, j'ai l'impression qu'on est arrivé à une forme de résignation. 2018, c'était le choc. 2022, on se sentait un peu bête d'avoir pas été à même de savoir corriger, rectifier le tir un peu. Et là, trois fois d'orange, les gens, ils sont totalement atterrés. Ils sont passés à autre chose. Ils sont presque passés à un autre sport. Désormais, c'est le tennis qui compte ici.
4: Mais vous êtes sérieux quand vous dites que c'est le tennis maintenant qu'on regarde en Italie?
14: Le sport phare reste culturellement évidemment le football, la Serie A, le championnat italien est toujours énormément suivi. Mais après trois non-qualifications consécutives, il y a des générations de jeunes enfants italiens qui sont nés il y a une dizaine d'années, qui n'ont encore jamais vu la Squadra Azzurra en équipe d'Italie, donc en Coupe du Monde. Donc du coup, ça crée quand même une distance, parce que la passion est née aussi à travers les enfants. Ces enfants, s'ils grandissent pas en voyant leur idole italienne jouer un mondial, c'est sûr que ça facilite pas l'idée de se projeter. Donc le foot reste le sport phare, mais il y a une forme de résignation quand même. Donc oui, il y a quand même l'émergence, c'est la note positive hein, pour le sport italien, il y a l'émergence d'autres sports, athlétisme de super résultats, tennis, d'autres sports co comme le volley, le rugby même cette année, pour la première fois, ils ont su battre les Anglais, ce qui était historique.
4: Je vois Robert Frozzi lever les yeux, rouler les yeux.
1: Non, mais je pense que ce qui résume vraiment ce qui se passe en Italie avec le soccer, c'était le titre, je pense que c'est la Gazzetta dello Sport, et c'était Vergogna. Ça veut dire la honte. Parce que je pense que c'est ce qui résume, je pense, le sentiment qu'ont les Italiens aujourd'hui. Pas de ne pas être qualifié, juste la honte.
14: La honte, effectivement, ce sentiment de honte, il est amplifié quand il voit des pays adversaires, comme pourrait être la France, l'Allemagne, se préparer, faire leur match de préparation, alors que qu'est-ce qu'ils font? Ils en sont à quoi? À faire des matchs amicaux contre le Luxembourg qu'ils ne gagnent que 1-0 avec difficulté. Donc ça ne fait qu'entériner en plus ce genre de rencontre, la difficulté dans laquelle se trouve leur football. Donc c'est sûr que de ce point de vue-là, c'est pas une période particulièrement souriante.
4: Ouais, ben c'est ça, on en rigole un petit peu, mais comment est-ce que les Italiens arrivent à s'expliquer ces absences à répétition? Est-ce qu'il y a des choses qui sont en chantier? Est-ce qu'il y a des choses qui doivent changer? Qu'est-ce qu'on en dit chez vous?
14: Alors, une petite digression, je pense aussi que cette non-qualification à répétition, ça constitue un peu aussi un problème à échelle du pays, parce que dans un pays jeune comme peut l'être l'Italie, qui n'est pas toujours particulièrement uni du nord au sud, l'occasion des matchs de l'équipe d'Italie, c'est aussi la possibilité de faire pays autour de la squadra. Et là, trois Coupes du Monde manquées, c'est vraiment un tort fait à la nation, parce que c'est autant de moments où les Italiens pouvaient enfin se rassembler qui sont pas proposés. Alors après, c'est le pourquoi de ces échecs à répétition, c'est un peu multifactoriel, c'est aussi très souvent lié un peu aussi à des dynamiques socio-économiques, mais typiquement, il est vrai que l'Italie n'est pas un pays qui table sur sa jeunesse. Et on le retrouve aussi dans le football italien, où les centres de formation sont pas valorisés, on préfère acheter notamment pour faire gagner de l'argent à des intermédiaires, des joueurs qui vont venir d'Amérique du Sud, des Balkans, laissant sur la touche des jeunes joueurs italiens qui vont pas avoir la possibilité eux d'émerger. C'est un des exemples.
3: Et en parlant des centres de formation, parce que trois coupes du monde, c'est 12 ans quand même, c'est beaucoup, c'est une génération. Est-ce qu'il n'y a pas eu d'impact sur l'intérêt des jeunes italiens? Parce que on voit actuellement le championnat italien comparé à 10-15 ans, il n'est pas un championnat dominant aujourd'hui comme l'Angleterre. Est-ce qu'il n'y a pas eu un impact aussi sur l'intérêt du foot par rapport aux jeunes italiens?
14: Alors, comme je disais tout à l'heure, évidemment, ça reste encore le sport phare, parce qu'on va pas d'un coup d'un seul effacer un siècle de d'histoire, de culture footballistique. Mais c'est vrai que le nombre de licenciés a fortement baissé. Ça, c'est une réalité. Et puis, par ailleurs, c'est quand je faisais le parallèle avec la dimension politique, qui a envie d'émerger avec un ballon entre les pieds? Ce sont souvent les classes les plus populaires du pays, comme peuvent être les gars qui vont venir de périphérie en France, des banlieues. En Italie, si l'Italie n'intègre pas ses enfants issus de l'immigration, s'il faut attendre 18 ans pour s'autodéterminer, pour avoir la nationalité italienne, ça aide pas non plus à mettre le pied à l'étrier à ces nouveaux Italiens. Donc c'est vraiment, comme je disais tout à l'heure, multifactoriel. Il y a beaucoup de problèmes entremêlés qui expliquent ces échecs à répétition.
4: Ouais, et puis il y a toujours une dimension sociale. J'aimerais juste consoler un petit peu Robert et tous les Italiens qui nous écoutent. Il y aura malgré tout deux Italiens qui participeront à la Coupe du Monde. Fabio Cannavaro, Ballon d'Or 2006, qui entraîne l'Ouzbékistan, et Vincenzo Montella, entraîneur de la Turquie. Donc quand même, en tout cas, Marc-Henri, merci beaucoup de nous avoir parlé depuis Rome. On vous souhaite de regarder une belle Coupe du Monde. C'était le journaliste Marc-Henri Maison-Haute en direct de Rome.

0: Troisième et dernière destination de cette coupe autour du monde, le Maroc, l'une des 10 nations africaines qui va représenter le continent, l'une des favorites également. J'ai rejoint l'auteur, compositeur, interprète québécois d'origine marocaine, Benny Adam. Benny Adam, un artiste très populaire là-bas, mais aussi et avant tout un grand supporter de la sélection nationale marocaine, les Lions de l'Atlas. Je le rejoins à Marrakech. Bonsoir Benny.
1: Salut Raed, comment tu vas?
0: Super. Écoute Benny, tu as participé à la composition de la chanson officielle de la Coupe du Monde 2026 avec Shakira et Burna Boy. C'est pas rien, on va en reparler dans quelques minutes. Mais j'aimerais que tu me parles d'abord du principal, le foot. C'est quoi l'ambiance au Maroc actuellement à quelques jours du Mondial?
1: Bah écoute, ça commence à être un peu le seul sujet sur le bout de toutes les lèvres. On a hâte que ça commence. Les gens sont très très optimistes vis-à-vis de notre équipe nationale et voilà, ça va être une belle fête.
0: Il y a eu beaucoup d'efforts qui ont été faits politiquement depuis quelques années. Lamine Fouras, je me tourne vers vous, mais il y a quand même l'Académie du Roi qui a commencé à vouloir former une élite de foot au Maroc.
2: Et j'ai eu l'occasion de couvrir la Coupe d'Afrique au Maroc. En termes d'infrastructures sportives, c'est impressionnant. Donc, je pense que le Maroc a investi beaucoup ces dernières années, que ce soit au niveau de la formation, la bonne relation avec la diaspora marocaine à travers le monde aussi, parce que c'était aussi un élément important pour renforcer l'équipe, et les infrastructures sportives sur place. Je pense que le Maroc a mis le paquet pour faire une autre belle Coupe du Monde comme celle du Qatar.
0: Oui, bien sûr, puisqu'on remarque aussi dans l'équipe marocaine, c'est que beaucoup de ressortissants qui sont nés à l'étranger ont décidé de revenir jouer pour les couleurs de leur pays.
2: Exactement. Ouais.
0: Benny Adam.
1: En fait, ce qui, j'ai eu la chance de justement aller visiter l'académie, de rencontrer certains joueurs, dont le coach. Et on sent en fait que là, la prochaine étape pour cette équipe marocaine, c'est de ne plus compter entièrement sur ces joueurs émereux, mais vraiment de devenir un terrain de création de stars internationales. C'est très excitant pour l'avenir.
0: En tout cas, il y a des résultats sur le terrain. La dernière Coupe du Monde, le Maroc est devenu la première équipe africaine à atteindre le stade des demi-finales. C'est quoi les attentes? Est-ce qu'aujourd'hui, on espère qu'ils vont se rendre jusqu'en finale et peut-être même, pourquoi pas, une première équipe africaine qui remporte un championnat mondial?
1: Bah écoute, aujourd'hui, on a le droit de rêver grand. Je pense que la dernière Coupe nous a montré que le Maroc n'est pas une équipe à négliger, ni une équipe qu'il faut prendre à la légère. Et du coup, l'avenir, c'est dans le domaine du senior, mais on est très très confiant et on est très fier de notre équipe.
0: Inch'Allah.
2: Et on oublie de le dire, le Maroc est champion du monde pour les jeunes.
0: Oui, absolument.
2: On oublie de le mentionner, donc ça aussi, ça démontre le résultat de l'investissement au niveau de la formation.
0: Oui, puis j'aimerais rappeler que le gardien de l'équipe marocaine, Yacine Bounou, est né à Montréal. Il a longtemps joué dans le quartier Côte des Neiges, donc il y a un peu de Canada dans cette équipe. Et puisque je viens de Côte des Neiges, j'ai envie de dire qu'il y a un peu de moi dans cette équipe marocaine, Benny Adam. Mais je le disais en introduction, tu as participé à la composition de la chanson officielle de la Coupe du Monde, interprétée par les mégastars Shakira et Burna Boy. On en écoute un extrait.

0: Die Die, la chanson officielle de la Coupe du Monde 2026. Benny Adam, comment on passe de regarder les matchs à la télévision à participer à la création de la chanson officielle de la Coupe du Monde? Comment ça s'est passé pour toi?
1: Bah écoute, ça se passe très vite et c'est inattendu. Pour moi, ça a été une surprise. J'ai été appelé un peu en fin de processus. Ici, Alex Castillo, qui est aussi un bon ami et qui est le directeur musical de Shakira.
0: Qui vient du Québec, qui est quelqu'un de Montréal d'ailleurs.
1: Oui, qui vient de Montréal, que je salue d'ailleurs. Et du coup, il m'a appelé pour aider un peu à finir la chanson. Et puis voilà, ça s'est passé comme ça. Je l'ai fait ici même, de Marrakech. On ne pouvait malheureusement pas se rencontrer en physique, vu les tournées de tout un chacun. Et c'est assez drôle de se retrouver dans une liste de crédits avec Ed Sheeran, Shakira et d'autres grands noms.
0: C'est clair. C'est quoi, parce qu'on va en parler en deuxième heure avec deux collaboratrices qui vont nous faire un petit tour des chansons officielles de la Coupe du Monde. C'est quoi le secret, selon toi, d'une bonne chanson de Coupe du Monde?
1: Ça, je pense pas qu'il y a de secret. Je pense que le travail d'un artiste, c'est de proposer. C'est pas d'essayer de deviner ce qui est bon, ce qui est pas bon. On fait de notre mieux, on propose. Et puis, c'est la magie du moment, le timing. S'il y avait un secret, on le saurait déjà. Et on aurait des gens qui feraient des tubes sur tubes sur tubes. Mais malheureusement, ça n'existe pas. Mais si vous trouvez, vous me dites. Hein.
0: en tout cas, on est heureux d'entendre tes ingrédients de temps à autre. Encore bravo à toi, Benny. Et surtout, la meilleure des chances au Lion de l'Atlas, c'était Benny Adam en direct de Marrakech au Maroc. Et après ce petit voyage autour du monde, on va maintenant faire un petit voyage dans le temps.
2: Justi, Maradona. Ah, ça s'est pas mal fait encore une fois. Maradona qui échappe à l'entrainte. Maradona toujours. Ah, qui marque là, c'est beau.
0: Celui-là, il est bon, en référence au but le plus controversé de l'histoire, marqué quelques minutes avant, avec la main, plutôt la main de Dieu, comme le dira Maradona par la suite. Mais c'était bien sûr le but du siècle, inscrit par Diego Maradona contre l'Angleterre lors de la Coupe du Monde de 1986. Robert, on pourrait parler des commentateurs à travers le monde, on pourrait en faire un livre ou un film. Pour...
3: Mais l'anecdote, c'est que c'est Radio-Canada qui a révélé le premier, en fait, que le but avait été marqué de la main par Maradona.
0: Oh, wow.
3: Ouais, par... il y avait Georges Schwartz qui était l'analyste et qui avait tout vu, lui. Et ils n'avaient pas, tu sais, il n'y avait pas le direct comme aujourd'hui. Avec, mais au téléphone, ils ont appelé Montréal pour qu'ils revisionnent le truc en disant, mais ça ne se peut pas. Et c'est comme ça qu'ils ont annoncé, les premiers au monde d'ailleurs, il a participé, Georges Schwartz, à un documentaire de la BBC là-dessus, parce que ça a été effectivement la première télévision du monde qui disait que le but avait été marqué de la main.
0: Vous nous apprenez quelque chose, Robert. Merci beaucoup. En tout cas, c'est une parfaite introduction pour accueillir mon prochain invité, Guillermo Oriano, argentin d'origine. Guillermo, ça vous fait quoi d'entendre ce but 40 ans plus tard, ce commentateur?
4: Oh, je me souviens même où j'étais. Et ce qui était absolument fascinant, c'est la quantité d'analyse qu'on a fait de ce but du siècle. On a mesuré même la distance presque constante entre le pied et le ballon, qui est absolument une des choses qui le rend un but extraordinaire. Moins d'un mètre entre le pied de Maradona et le ballon pendant une course de 60 mètres. Il n'a jamais perdu l'équilibre, malgré les bousculades, malgré les contacts. Et il avait, je pense que c'est le plus étonnant pour quiconque a vu Maradona à cette occasion, à d'autres occasions, qu'il avait une perception de l'emplacement de tous les joueurs sur le terrain. Mmh. À une époque où on n'avait pas de prise avec des drones ou très sophistiqués, mais on se rendait compte parfaitement que Maradona était capable de voir l'ensemble du terrain et, comme un bon joueur d'échecs, de prévoir à l'avance les mouvements des autres.
0: Ouais, non, le football moderne n'existait pas encore, même dans la préparation physique, c'était complètement une autre époque. Je disais que vous étiez argentin, mais vous n'êtes pas seulement argentin, vous êtes surtout chargé de cours au département de sciences politiques de l'Université de Montréal, également coordinateur de stage, et je dois le dire, c'est grâce à vous que moi j'ai fait mon entrée à Radio-Canada. Il y a des auditeurs qui vous en veulent pour ça, mais moi je vous en suis très très reconnaissant. Et je tenais à vous avoir autour de la table parce qu'on évoque souvent le contexte géopolitique, on va dire, particulier de cette Coupe du Monde. Et pourtant, ce n'est pas la première fois que ça arrive, des Coupes du Monde dans des contextes difficiles ou tendus. Il y en a eu plusieurs à travers l'histoire.
4: Ah, bah oui, même la première. La première a eu lieu juste après la crise de 1929. C'est pourquoi très peu de pays ont envoyé des joueurs en Uruguay. Il y avait des discussions qui paye, qui ne paye pas. Est-ce que le long voyage en bateau des joueurs européens va diminuer leur forme physique? En Italie, c'était pendant la montée du fascisme. En France, en 1938, même chose, on s'est trouvé dans une situation très difficile. L'Autriche, qui avait été retenue pour jouer la Coupe du Monde, ben, le pays a été annexé par l'Allemagne, c'est l'Anschluss, et l'équipe autrichienne a été dissoute. Mmh. Même chose au Mexique, la Coupe du Monde au Mexique en 1970 a été précédée par la guerre du soccer, la guerre du football entre le Salvador et l'Honduras, déclenchée à la suite d'un match des classificatoires. Et en Russie, en 2018 aussi, la situation était très, très, très tendue.
0: Et un exemple que l'on cite souvent dans le sport et même dans l'histoire, c'est bien sûr la Coupe du Monde de 1978 en Argentine sous la dictature de Videla.
4: Oui, et c'est un exemple des contradictions qu'il peut avoir entre la liesse populaire et la situation politique, les réactions de la communauté internationale qui ont été plutôt mitigées. Finalement, tout le monde, tous les pays ont envoyé leur équipe nationale en Argentine, même s'il y a eu des doutes. On dit qu'il y a certains joueurs allemands et des Pays-Bas qui ne se sont pas présentés, mais concrètement, toutes les équipes étaient là. Un seul joueur a concrètement rejoint les maires de la place des Mets, seul protestataire, une toute petite ONG à l'époque, en 78, pour protester devant le siège du gouvernement. Et c'est Ronny Hellström, le gardien de but de l'équipe suédoise, et peut-être le plus marquant pour résumer le moment en juste une image, c'est que l'immense stade qui a accueilli la finale est juste à quelques enjambées du centre illégal, clandestin, des détentions et des tortures de la dictature.
0: Apparemment que certaines personnes qui étaient torturées, qui avaient les yeux bandés, les mains dans le dos, avaient quelques instants de liberté quand ils entendaient le reste de la ville de Buenos Aires crier « Gaulle ». Et là, ils se sentaient en communion avec le reste des gens.
4: Il y a plusieurs témoignages, tous coïncidant que c'était un moment d'accalmie, parce que les tortionnaires, les militaires, quittaient ou allaient se mettre devant le poste de télé pour regarder le match. Mm-hmm. Oui, c'est tout à fait vrai.
0: Puis ensuite, bon, il y a 1986, donc cette Coupe du Monde au Mexique où Maradona va définitivement inscrire son nom dans la légende.
4: Oui, tout à fait. C'est le moment. L'Argentine va remporter la Coupe en 86. Et Maradona, qui avait été exclu en 78, va revenir, bon, déjà plutôt en Espagne en 82. L'Argentine ne remporte pas la Coupe, mais au Mexique, oui. Et il va marquer ce but du siècle qui est en quelque sorte le socle de sa légende internationale.
0: Oui, et puis même les Anglais, je veux dire, le monde entier va reconnaître que c'était effectivement le but du siècle, the goal of the century.
4: Oui, tout à fait, et très rapidement, c'est-à-dire, même si on va aujourd'hui regarder les journaux, pas les journaux à potins ou les tabloïds britanniques, mais si on regarde les journaux de l'époque, comme The Guardian par exemple, qui vont dire la tricherie totale, ça c'est le but marqué de la main ou du poignet, et le coup de génie absolument total, c'est-à-dire les Anglais l'ont reconnu immédiatement. Et l'expression « le but du siècle », c'est une expression qui a été créée dans le journalisme anglophone bien plus tôt que la FIFA, qui a fait une sorte de référendum sur la question de votation, et qui, en 2002, et c'est à ce moment-là qu'on lui a donné officiellement le nom de but du siècle.
0: Maintenant, c'est officiel. Mais c'est incroyable, comme le meilleur et le pire dans le même match en quelques minutes, c'est
4: en
0: Maradona.
5: Ce qui est fascinant pour moi, que le phénomène Maradona et ses fameux buts, nous étions très jeunes, Red et moi, évidemment, et j'ai grandi en voyant ces images-là, répétition, en connaissant ces images-là. Évidemment, il n'y avait pas de YouTube à l'époque, mais ça a tellement marqué l'imaginaire. Donc même moi, la petite Québécoise ici, pour moi, c'est l'un des plus grands moments. Et aujourd'hui, mes enfants aussi connaissent Maradona et me parlent de lui comme le plus grand de tous les temps. Ouais. Donc, c'est quand même incroyable comment ça a marqué.
0: Même ceux qui n'aimaient pas le foot, je pense à ma mère notamment qui ne regardait jamais le foot, elle aimait Maradona et elle regardait le foot pour Maradona. Robert.
3: Oui, je voulais juste faire une petite parenthèse parce que je suis sûr que si on faisait un quiz, personne, peut-être autour de la table, saurait qui a marqué le premier but de la première Coupe du Monde en Uruguay. Alors, il faudrait ressortir un reportage que j'avais fait pour Le Point à l'époque. J'avais rencontré Lucien Laurent. Lucien Laurent, c'est un Français, et c'est lui qui a marqué le premier but de la première Coupe du Monde. Et il me racontait le voyage, justement, que l'équipe de France faisait sur le bateau. Il y avait l'équipe de Belgique sur le premier pont et l'équipe de France sur le deuxième pont. Et il s'entraînait. Alors, imagine le ballon, il s'entraînait sur un bateau qui voguait, etc. Et Lucien Laurent, donc le gars qui a marqué. Ça serait bien de ressortir le reportage. Ben,
0: Robert Frozzi, incroyable, parce qu'il nous apprend quelque chose et en même temps, il se plogue. C'est parfait. Et Robert, une autre Coupe du Monde qui a beaucoup marqué les esprits, notamment en raison de Maradona, c'est celle de 1990 en Italie, avec une demi-finale plus grande que nature.
4: Tout à fait, et ça démontre toute la subtilité des allégeances nationales et de l'attachement au drapeau dont vous parliez, parce que là on retrouve en pleine Coupe du Monde la tension entre l'Italie du Sud et l'Italie du Nord. Ça fait des années, ça fait 6 ans, que Maradona joue pour Naples et qui a donné tous les titres imaginables à Naples, dont 2 Scudetto, c'est-à-dire le championnat de la Ligue A, de la Premier League italienne, d'autres titres aussi, et c'est une sorte de héros du Sud, comme le dit très bien le journaliste Roberto Saviano, qui est bien connu. Maradona, c'est la seule promesse tenue du Sud. Alors, que se passe-t-il le jour où, à Naples, l'équipe italienne est sur le point de se faire mettre dehors de la Coupe du Monde par l'Argentine? Alors, les Italiens vont huer Maradona, c'est la trahison, mais les Napolitains continuent de... Vivez Maradona au cri de... Ils ne disent pas autre chose que Diego, Diego, Diego, mais certainement, ils ne le conspuent pas.
0: Oui, puis j'ai eu la chance d'aller en Argentine et en Italie, à Naples cette année, et je vous jure que je pense qu'à Naples, la dévotion envers Maradona est encore plus grande qu'en Argentine. C'est assez extraordinaire.
4: C'est tout à fait. J'étais en octobre à Naples et c'est étonnant. Maradona est absolument partout. Ouais. Mais il faut dire aussi que Maradona... est une sorte de passe-partout, absolument partout dans le monde. Sincèrement, quand je dis que je suis argentin, même dans des pays où je ne parle zéro mot, tout de suite, il y a un point d'ancrage, un point...
0: connexion.
4: Une connexion. Et on passe très bien les douanes les plus difficiles.
6: Et ça explique pourquoi ce but, même s'il est contesté, il est bien vu. Maradona, c'était un dieu du foot. Sa relation avec le ballon, sa façon d'interagir est spéciale. Et je doute très fort qu'on aura un autre jour.
0: Non, vous avez raison. Vous avez raison, Lamine Fora. Moi, ce qui m'a étonné, c'est de voir à quel point il fait vivre des familles encore aujourd'hui. Donc forcément, les gens l'aiment beaucoup. En terminant, Guillermo Oriano, on n'a pas beaucoup de temps, mais il y a eu en 1990 quelque chose d'autre. C'est on va assister au dernier penalty de l'histoire dans un match qui oppose la Yougoslavie à l'Argentine. Je vous avoue, j'avais jamais entendu cette expression, le dernier penalty de l'histoire.
4: Oui, c'est un livre en fait d'un un journaliste italien, Gigi Riva, qui nous raconte comment l'équipe nationale yougoslave en Italie en 1990, toujours dans un match contre l'Argentine, on est au tir des barrages, au but à la fin. Et il fait une sorte de uchronie, une sorte d'histoire contrefactuelle. Qu'est-ce serait-il passé si l'histoire s'était déroulée autrement? En fait, la Yougoslavie, un des joueurs, le nom est très difficile à prononcer, Farouk Hadžibegić, pardon, j'essaie...
0: Mais bravo, bravo, c'est impressionnant.
4: il va rater en fait le dernier penalty. Et l'auteur, Gigi Riva, se demande que se serait-il passé si la Yougoslavie avait gagné, si la Yougoslavie avait pu donner un sursaut d'illusion, d'unité nationale avec cette équipe qui était une équipe multiculturelle, parce qu'il y avait des joueurs croates, bosniaques, slovènes et macédoniens, et serbes, bien entendu. Donc, c'est surtout une réflexion sur le multiculturalisme et les difficultés face à la poussée nationaliste dans différentes anciennes républiques yougoslaves. Un sujet qui revient encore et qui est toujours d'actualité.
0: Mais comme quoi, c'est toujours, toujours plus que du sport. Guillermo Oriano, coordinateur de stage chargé de cours à l'Université de Montréal, merci beaucoup. Vous restez avec nous jusqu'à la fin de l'heure.
4: Merci, Raed.
0: On va maintenant évoquer un autre souvenir de Coupe du Monde, un souvenir recueilli par Frédéric Trudel-Martineau auprès de notre collègue Alexis Delancer.
7: Salut, ici Alexis Delancère, animateur des Décrypteurs et de Ça s'explique. Alors, le foot, le soccer est entré dans ma vie dans les années 80, progressivement. Mais le véritable coup de foudre est survenu en 1994, Coupe du Monde célébrée aux États-Unis. Le Brésil l'avait emporté cette année-là. C'était mon équipe de cœur et ce l'est toujours encore aujourd'hui. En 1994, cette équipe était portée par l'électrisant, le très sanguin Romário, épaulé par Bebeto. Sur le banc, un certain Ronaldo, dont le talent incroyable est encore en dormance, en gestation, si on veut. Cette finale du Brésil avait été remportée contre l'Italie. On se rappellera de ce moment fatidique au tir de pénalité.
8: Todos no gol com Tafarel. Baixo e Tafarel.
7: Alors que Roberto Baggio s'amène à la ligne et tire, manque le filet.
8: Vai partir, vai que é sua, Tafarel. Partiu, bateu, acabou! Acabou!
7: Et c'était la fin, fin cruelle pour l'Italie. Cette finale, pour moi, incarne très bien le foot dans toute sa beauté, dans toute sa poésie, dans toute sa charge dramatique. C'était une finale que j'avais vécue et à laquelle j'avais assisté à partir de ma République dominicaine natale. Et je souhaite encore et toujours une victoire du Brésil, cette année encore une fois, mais je souhaite aussi ardemment, depuis un bon moment déjà, une percée africaine. J'espère que cette fois-ci sera la bonne. Qui sait?
0: Je crois que ce souvenir vient d'achever Robert Frozzi.
3: J'ai l'impression d'être une pomme avec un verre à l'intérieur.
0: C'est pas exactement ça. Mais Lamine Foura, Alexis Delancère n'a pas tort d'évoquer les équipes africaines. Elles sont 10 dans cette édition. Elles n'étaient que 5 auparavant. Est-ce qu'on peut imaginer rêver d'une équipe africaine en finale cette fois?
6: Moi, je pense que c'est possible. Hein. Quand je vois des équipes qui ont quand même de grands joueurs, il y a bien sûr le Maroc en premier, il y a aussi... Salah n'a pas gagné de Coupe d'Afrique. Je pense qu'il va faire une bonne Coupe du Monde avec les conditions de jeu qui sont un peu peut-être meilleures. Il y a aussi le Sénégal qui a une très très bonne équipe. Il y a l'Algérie qui peut aussi faire la surprise pour aller loin. Ce qui est dommage, c'est avec le passage à 48 équipes, le passage au 12e tour, qui était quand même un passage symbolique pour les pays africains, n'a pas le même poids. Mais ça reste que les équipes africaines peuvent faire la surprise cette fois-ci. On a vu dans les matchs de préparation, hein, la France qui a perdu contre le Côte d'Ivoire, l'Algérie qui a gagné avec la Hollande. Donc il y a quand même une présence assez forte au niveau des pays africains qui peut faire la différence cette fois-ci.
0: On parle de cette Coupe du Monde comme celle de tous les records, en tout cas la plus grande. Est-ce que l'envergure de cette Coupe du Monde dilue l'événement? Parce que ça, c'est une question, puis il nous reste 2 minutes, j'aimerais vous entendre là-dessus. Qu'est-ce que vous en pensez?
3: Dilue certainement l'événement, 48 équipes, les meilleurs 3e, on va pouvoir calculer, on calcule déjà, va pouvoir perdre ces deux matchs-là. Il n'y a plus ce suspense, moi, que j'adorais.
6: Au premier tour, il n'y a plus, en fait.
3: Mais
6: quand
3: non,
6: le premier tour perd ça.
3: Il n'y a plus de suspense.
5: C'est sûr, sur le terrain, pour les puristes, ça fait mal parce qu'on perd un peu cette essence-là, mais dans l'optique d'aller de rendre cet événement-là encore plus mondial, d'aller chercher des peuples qui n'ont jamais eu la chance de vivre ça.

0: Le Cameroun, certaines grandes équipes qu'on avait l'habitude de voir. Il reste 30 secondes, un pronostic, chacun d'entre vous. Robert Frozzi.
1: Le Portugal.
0: Christine.
2: L'Espagne, mais le Canada pourrait surprendre. Si Alphonso Davies va bien.
0: On espère qu'il gagne un premier match en Coupe du Monde.
2: Je pense que le Canada a tout ce qu'il faut pour franchir quand même aisément la phase de groupe avec un groupe relativement facile, entre guillemets.
0: Lamine.
3: Avec 8 matchs, je pense que la France, les 26 joueurs sont presque au top. Donc
0: la France, Guillermo.
4: Ah, j'appuie toujours l'équipe la plus faible, alors je gagne jamais.
0: Ben, merci beaucoup à vous tous. On se retrouve après le bulletin de nouvelles pour la deuxième mi-temps.
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9: Bonsoir, ici Louis de Belval. Voici les informations. Les autorités iraniennes qualifient de défensive l'attaque lancée contre Israël. Selon Téhéran, elle fait suite aux nombreuses violations du cessez-le-feu avec le Liban. De son côté, l'armée israélienne a affirmé qu'elle frapperait l'Iran dès que le feu vert lui serait donné. Selon le directeur de l'Observatoire sur le Moyen-Orient et l'Afrique du Nord à la chaire Raoul Dandurand, Sami Aoun, si l'Iran a choisi d'attaquer l'État hébreu pour la première fois depuis le 8 avril, c'était en solidarité avec ses alliés au Liban, qui sont visés par des attaques répétées d'Israël.
10: L'Iran devrait honorer un peu sa défense, puisque c'est l'artisan de ce qu'on appelle l'unité des fronts autour d'Israël. Et le Hezbollah, c'est l'icône la plus importante de cette défense avancée des Iraniens. Aujourd'hui, les Iraniens disent qu'on n'accepte pas la séparation du dossier libanais, du dossier iranien et de l'entente avec les Américains. C'est pourquoi ils ont lancé cette attaque.
9: Le président américain Donald Trump a déclaré au Financial Times que le premier ministre israélien Benjamin Netanyahou n'aurait d'autre choix que d'accepter un accord américain avec l'Iran. Et puis ce conflit au Moyen-Orient complique la participation de l'équipe de soccer iranienne à la Coupe du Monde de la FIFA. Washington refuse toujours d'accueillir sur son territoire certains membres du personnel de l'équipe et les athlètes doivent être logés au Mexique. Greta Juris a les détails.
11: C'est avec la salutation de paix, salam, que des partisans ont accueilli avec enthousiasme l'équipe de soccer iranienne à son arrivée à Tijuana, ville située à la frontière avec la Californie. Les joueurs devaient initialement se rendre en Arizona, mais la Fédération iranienne de soccer a été obligée de négocier à la dernière minute le transfert de leur camp de base vers le Mexique en raison des tensions entre Washington et Téhéran dues à l'offensive américaine en Iran. L'ailier Ehsan Hajsafi admet que la situation a nuit à leur entraînement. Il ajoute qu'ils ont pu bénéficier tout de même d'une excellente période de préparation. Mais les joueurs ne sont pas au bout de leur peine. Même s'ils ont obtenu leur visa, ce qui leur permettra de participer à leurs 3 premiers matchs à Los Angeles et Seattle, ils seront obligés de faire des allers-retours entre le Mexique et les États-Unis pour chaque partie. De plus, ils risquent de ne pas avoir l'appui de la quinzaine de membres clés de la direction et de l'administration de l'équipe à qui Washington a refusé d'accorder un document de voyage. Une situation qualifiée d'inéquitable par l'entraîneur de l'équipe, Amir Galenoui. Une équipe qui doit jouer d'ici 8 jours ne devrait pas être traitée de la sorte, dit-il. Pendant ce temps, le Canada se prépare aussi pour la Coupe du Monde, où 13 matchs seront disputés à Toronto et Vancouver, avec la première partie dans la métropole ontarienne à compter du 12 juin. Ici Greta Juris, Radio-Canada, Montréal.
9: Paris, Londres et Berlin ont apporté leur soutien à la proposition de Volodymyr Zelensky d'établir un dialogue direct entre l'Ukraine et la Russie avec la participation active de l'Europe et des États-Unis. Les dirigeants français, allemands, britanniques et ukrainiens en ont fait l'annonce à l'issue d'une rencontre à Londres. Mais cette volonté du président ukrainien a été rejetée il y a 2 jours par le président russe Vladimir Poutine, qui n'y voit aucun intérêt tant qu'un accord pour mettre fin à la guerre n'aura pas d'abord été négocié. Le premier ministre sortant de l'Arménie, Nikol Pachinian, a proclamé sa victoire aux élections législatives alors que

0: des résultats préliminaires le place largement devant son principal rival, le milliardaire russo-arménien Samvel Karapetyan. Ces élections se déroulent dans un contexte où l'Arménie cherche à se rapprocher de l'Europe et des États-Unis aux dépens de la Russie. Nicole Pachinian a affirmé que l'Arménie poursuivrait une politique d'équilibre entre la Russie et l'Occident. Moscou a pour sa part mis en garde le pays qui, selon les autorités russes, emprunte le même chemin que l'Ukraine il y a quelques années. Et puis enfin, Louise Arbour deviendra demain la nouvelle gouverneure générale du Canada. La prochaine représentante officielle du roi au pays est dotée d'un parcours exceptionnel, mais certains défis l'attendent dans ses nouvelles fonctions. Daniel Cadjo a préparé ce qui suit.
1: Ce sera un grand bonheur pour moi de représenter le Canada.
2: À 79 ans, Louise Arbour s'apprête à devenir la prochaine gouverneure générale du Canada. Ancienne procureure en chef du Tribunal pénal international pour l'ex-Yougoslavie, elle s'est fait connaître sur la scène mondiale en faisant arrêter l'ancien président serbe Slobodan Milošević pour crime contre l'humanité.
1: There is no immunity.
2: Juge à la Cour suprême du Canada, puis haute-commissaire de l'ONU aux droits de la personne, pour le politologue Daniel Bélan, sa nomination envoie un message sur le rôle que le Canada souhaite jouer dans le monde.
3: C'est pas d'avoir un gouverneur général, quelqu'un qui est seulement connu au Canada, là, quelqu'un vraiment qui est connu à travers le monde, en tout cas dans ses domaines d'expertise, et qui a eu un impact.
2: Mais son principal défi sera désormais canadien, alors que dans l'Ouest, une certaine méfiance envers les institutions fédérales demeure bien présente.
4: Par exemple, en ce qui concerne le référendum...
2: Le politologue Frédéric Boily.
4: On ne devrait pas s'attendre à ce qu'elle prenne une prise d'opposition ferme, mais montrer qu'elle a un intérêt à suivre la question, oui.
2: Louise Arbour deviendra aussi commandante en chef des forces armées canadiennes, une responsabilité particulière pour celle qui a signé en 2022 un rapport cinglant sur les inconduites sexuelles au sein de l'armée. Ici Daniel Cadjo, Radio-Canada, Montréal.
0: Voilà, c'est ce qui conclut ce bulletin d'information à l'antenne de Radio-Canada.

0: Deuxième heure de cette émission spéciale dédiée au Mondial 2026 sur les ondes d'ici première. Je m'appelle Raed Hamoud et c'est un plaisir de vous accueillir sur ce magnifique terrain de jeu à quelques jours du coup d'envoi de la Coupe du Monde 2026 qui, je le rappelle, se déroule dans trois pays, les États-Unis, le Mexique et chez nous, au Canada. C'est une grande première et on espère que la sélection canadienne, comme le disait Christine Roger tout à l'heure, sera en mesure de remporter une toute première victoire en Coupe du Monde, ce qui n'est encore jamais arrivé malgré deux participations au Mondial au Mexique en 86 et au Qatar en 2022. Et pour cette deuxième mi-temps de l'émission, on va pouvoir compter sur nos collaboratrices spéciales Nathalie Inongo et Myriam Edaya qui vont nous offrir un panorama musical de la compétition, parce que c'est aussi ça la Coupe du Monde, des chansons officielles, officieuses, en tout cas une trame sonore, une bande originale qui accompagne chaque édition. On aura également le plaisir de recevoir le journaliste Romain Chouet qui a enquêté sur la FIFA pour le compte de l'émission Enquête. Je vous rappelle que 13 matchs de cette Coupe se joueront au Canada, à Vancouver et Toronto. Montréal a dit non, on en discutera avec Romain. Et on va, pour notre plus grand bonheur, recevoir un joueur que l'on me dit exceptionnel, qui a eu la chance de jouer contre la légende Zinedine Zidane. Il s'agit du chef du SPVM, Fadi Daguerre, qui va se joindre à nous dans quelques minutes. Mais avant tout ça, un peu de géopolitique.
1: Mr. President, this is your prize, this is your peace prize. There is also a beautiful medal for you that you can wear everywhere you want to go.
2: I'm gonna wear it right now.
1: Okay, let me hold. Fantastic. Excellent.
0: C'était le président de la FIFA, Gianni Infantino, qui remettait le premier prix de la paix de la FIFA au président américain Donald Trump. Un prix, mais aussi une médaille qu'il pourra porter partout, comme il le disait lui-même dans l'extrait que l'on vient d'entendre. C'était au mois de décembre et c'est une image qui résume assez bien le contexte inusité de cette Coupe du Monde. On en parlait avec Guillermo Oreano en première heure. Des mondiales qui se sont joués dans des contextes difficiles. Il y en a déjà eu plusieurs au cours de l'histoire. Alors, que penser de cette édition? On va en parler avec Pascal Boniface, qui est fondateur et directeur de l'IRIS, l'Institut de Relations Internationales et Stratégiques. C'est aussi un grand fan de football. Je le rejoins à Paris. Bonsoir, Pascal.
3: Bonsoir.
0: Pascal Boniface, est-ce que cette coupe est vraiment plus politique, plus géopolitique même que les précédentes?
3: Alors, elles le sont toutes, en fait, dès le départ. La première Coupe du Monde en 1930, c'est pour que l'Uruguay affirme sa présence sur les cartes du monde. D'ailleurs, comme le Qatar, il y a maintenant 4 ans. Mais cette fois-ci, c'est la personnalité de Trump qui change un peu le décor. Tout d'abord parce que c'est la première fois qu'une Coupe du Monde est obtenue par le biais de menaces. Trump avait menacé les pays qui ne voteraient pas pour sa candidature de sanctions. Et ça s'est jamais vu. Et puis, on peut aussi penser qu'il va tout faire pour apparaître, pour glorifier sa personnalité et son pays. Bien sûr, tous les chefs d'État qui hébergent une édition spéciale de la Coupe du Monde veulent se mettre en avant, mais jamais ils le feront à ce point sur Trump. Et puis, la guerre n'est pas... Enfin, on ne sait pas si la guerre sera vraiment terminée quand la Coupe du Monde va commencer entre le pays hôte et un des pays qualifiés.
0: Ouais, non, il y a plusieurs sujets intéressants qu'on va aborder, mais revenons sur ces menaces, parce que pour ceux et celles qui n'ont pas suivi le dossier de bout en bout, c'était quoi ces menaces et comment ça a été octroyé cette Coupe du Monde-là?
3: Alors, pour la première fois, chaque fédération de football avait un droit de vote, qu'il s'agisse de la fédération du Sri Lanka ou de la fédération du Canada ou de l'Allemagne. Chaque fédération votait, mais les fédérations sont indépendantes des gouvernements. C'est même une obligation. Et Trump, comme le vote était public, on savait pour qui on votait, Trump avait menacé, qu'il y avait en face de la candidature Mexique, Canada, États-Unis, la candidature du Maroc. Et Trump avait menacé les pays qui ne voteraient pas pour lui, je crois que le Mexique et Canada lui importaient peu, et ben, deux sanctions, que les États-Unis prendraient les sanctions contre eux au moment du vote. Une fois encore, ça s'est jamais vu. Chaque chef d'État défend sa candidature. Jusqu'ici, personne ne pensait utile, nécessaire ou justifié de menacer les pays qui ne voteraient pas pour lui.
0: Ouais, il fallait attendre Donald Trump pour ça, mais on le dit, c'est la première fois que la Coupe du Monde se joue dans trois pays, donc États-Unis, Canada, Mexique, et pourtant, on a parfois l'impression que c'est la Coupe du Monde des États-Unis, pour ne pas dire celle de Donald Trump. Je rappelle le chiffre, hein, 78 matchs en sol américain, seulement 13 au Mexique et au Canada. Bon, c'est sûr qu'on a un biais ici, puisque je vous parle depuis Radio-Canada, mais est-ce que le Canada s'est fait avoir, selon vous?
3: Oh oui, très très largement. En plus, il y a pas le Mexique a au moins hérité du match d'ouverture, pas vous. À partir des quarts de finale, tout se déroule aux États-Unis. Et effectivement, et en plus, la FIFA a imposé au Canada des obligations, ne pas avoir d'événements au même moment, etc., qui sont hors de proportion. Et je pense, et puis plus les conditions financières, je pense finalement que Montréal doit s'estimer satisfait de ne pas être une ville hôte, parce qu'effectivement, c'est une candidature conjointe, mais en plus. Déjà à l'époque, les relations étaient compliquées entre le Mexique, le Canada et les États-Unis. Et en fait, Trump veut tirer la couverture à lui. Et on sait quand même ces menaces d'annexion à votre égard. En fait, en 2002, il y avait une candidature commune du Japon et de la Corée du Sud, ce qui a permis un rapprochement entre les deux pays. Ouais. Mais on voit bien là que le fait d'organiser en commun la Coupe du Monde, Trump s'est pas dit « je vais cesser mes menaces contre le Canada et cesser de dire que le Mexique est peuplé de violeurs et de voleurs parce qu'on organise la Coupe du Monde, il ne vous calcule pas, il ne regarde que lui ».
0: C'est assez incroyable. D'ailleurs, on va en parler avec le journaliste Romain Chouet dans quelques minutes. Il a enquêté justement sur la FIFA et l'octroi de ces 13 matchs en sol canadien à Toronto et à Vancouver. Au tout début, on a entendu Gianni Infantino lorsqu'il remettait ce fameux prix pour la paix à Donald Trump. D'ailleurs, il y a plusieurs sélections, notamment norvégiennes, qui lui ont reproché à Gianni Infantino ce manque de neutralité. Mais revenons-en à cette relation. Est-ce qu'elle est uniquement politique? Est-ce qu'elle est amicale? Comment vous voyez cette relation entre les deux hommes?
3: Bon, il n'y a pas d'amis ni pour Trump ni pour Infantino. Vous avez un mâle alpha et un dévoué serviteur. Infantino, peut-être avec Marc Rutteux, le secrétaire général de l'OTAN, pourrait avoir le prix de la meilleure carpette ou du plus servi à la garde de Donald Trump, parce que il ne fait que le flatter de façon éhontée, de façon qui est même ridicule, pour obtenir ses bonnes grâces et pour et donc il lui a tout passé. Il lui a tout passé, y compris le refus de visa pour certains supporters. On ne sait pas encore comment se réglera la question des visas pour la délégation iranienne, d'ailleurs. Et donc, en fait, il y a vraiment là le fait de Trump est puissant, Infantino aime les puissants parce qu'il pense qu'il pourra récupérer les avantages de leur puissance. Et en fait, c'est vraiment un cas unique. Si Michel Platini avait été président de la FIFA, les choses ne seraient pas passées comme ça. Et je ne dis pas parce que c'est un compatriote, c'est parce que Platini mettait le football avant tout.
0: C'est vrai. D'ailleurs, vous venez de le mentionner, une équipe que l'on surveille de près, c'est bien entendu l'Iran. L'Iran est qualifié pour cette Coupe du Monde. Ils vont jouer leurs 3 matchs aux États-Unis et pourtant, ils ne pourront pas y dormir. Ils devront aller au Mexique pour ça. Et au cours des dernières semaines, Trump a menacé à plusieurs reprises cette sélection iranienne. Les deux pays sont toujours en négociation pour sortir de la guerre. Au-delà des mots, au-delà de la rhétorique, de la politique, que risque-t-il d'arriver selon vous ?
3: Bah effectivement, il pourrait, dans au cas extrême, refuser le visa pour les joueurs iraniens. Ça serait un scandale, mais Infantino serait mis dans le fait accompli. Il protesterait mollement et ça ferait bien sûr des cris d'orfraie dans le reste du monde. Mais le fait que la délégation iranienne ne puisse pas séjourner là où elle joue est tout à fait normal. Le PIO doit assurer la sécurité des pays qualifiés. Ça fait partie du cahier des charges. Lorsqu'on candidate pour gagner une compétition, on a des droits, on a surtout des obligations. Trump n'a que des droits, il n'a aucune obligation, il a même interdit les supporters haïtiens de venir, enfin bref, il choisit un peu ceux qui auront le droit de venir aux États-Unis, et en fait il applique sa politique migratoire à la Coupe du Monde, et il s'adresse avant tout à son électorat américain, une fois encore, on a vu pourtant des pays qui ne sont pas habitués à accueillir de façon ouverte d'autres, et bien finalement, malgré les craintes qu'on a eues sur l'organisation de la Coupe du Monde au Qatar, il n'y a pas eu d'homophobie, il n'y a pas eu, les gens étaient très bien accueillis, et on avait des peurs de supporters racistes en Russie, toutes les équipes ont été très bien accueillies. Et donc là, en fait, c'est une Coupe du Monde où le pays, le principal pays hôte, ne veut pas accueillir le reste du monde. C'est quand même tout à fait curieux.
0: C'est vrai qu'on parlait du vilain petit Qatar, et puis suite à la compétition, ça avait un petit peu changé cette image. Au-delà de la sélection iranienne, il y a aussi les fans, comme vous le disiez, et il y a bien sûr aux États-Unis la police ICE, donc la police anti-immigration. On l'a entendu menacer certains artistes comme Bad Bunny lors des concerts en disant on va envoyer ICE pour arrêter les fans à la sortie des concerts. Vous pensez que c'est quelque chose qui pourrait arriver lors des matchs de foot avec certains supporters de certaines équipes, que ce soit de pays de l'Amérique latine ou même de l'Iran, par exemple?
3: Oui, alors surtout les pays d'Amérique latine et les pays africains qui sont, mais surtout d'Amérique latine, c'est là où il y a le plus d'immigrants illégaux aux États-Unis. Et Trump peut tout à fait céder à cela pour montrer qu'il reste ferme par rapport au noyau dur de son électorat. Ça fera un scandale, bien sûr, mais en fait, combien de décisions Trump a prises qui ont fait scandale et qu'il a continué à appliquer. Donc peut-être fera-t-il preuve de retenue pour ne pas gâcher la fête, mais il peut très bien décider de faire un exemple et si un match d'une équipe sud-américaine d'envoyer Ice à la sortie du stade pour faire une rafle, ce qui est vraiment craint. Et puis, ça posera des incidents, en tous les cas, parce qu'aux États-Unis, il y a de nombreux citoyens qui veulent résister à Ice et qui se mobilisent pour que Ice ne puisse plus procéder à ces rafles qui sont traumatisantes.
4: Pascal Boniface, dans les derniers mois, justement, en raison de tout ce contexte qu'on évoque ensemble, il y a eu plusieurs fois le mot boycott qui a été prononcé. C'est quelque chose qui revient souvent lors de la tenue d'événements sportifs de grande envergure. Pensez-vous que c'est un levier efficace? Est-ce qu'on aurait dû ou pas boycotter cette Coupe du Monde?
3: Non, aucun pays ne boycottera la Coupe du Monde parce que les équipes qui sont qualifiées tiennent à cela, les joueurs. Et puis, c'est pas parce qu'on est contre Trump qu'il faut, pourquoi boycotter uniquement la Coupe du Monde et continuer à avoir une ambassade, des relations économiques? Pourquoi le sport serait le seul sujet de boycott? On a des relations, disons, diplomatiques, économiques sur tous les points avec Trump, avec les États-Unis. On ne voit pas pourquoi ça serait uniquement le sport qui devrait faire l'objet de boycott. En fait, les équipes qui ne sont pas qualifiées sont plutôt malheureuses. Regardez le cas de l'Italie en Europe qui va ne pas y participer pour la troisième fois de suite. Ce qui est d'ailleurs curieux, c'est que l'Italie a boycotté la première Coupe du Monde en 1930 en Uruguay, parce qu'elle est, et pourtant elle avait une meilleure équipe du monde, mais elle estimait que c'était trop loin, qu'elle n'allait pas se déplacer. Là, les Italiens sont vraiment extrêmement malheureux de ne pas venir, donc il n'y aura pas de boycott. Ceux qui boycottent se punissent eux-mêmes. Et une fois encore, le sport ne doit pas être la variable d'ajustement et la seule des relations diplomatiques avec un pays avec lequel on a des difficultés.
4: On en a parlé de cette équipe italienne avec notre collègue Robert Frozzi, qui a toujours du mal à s'en remettre. C'était en première heure. Pascal Boniface, en terminant, une question qui fait appel à l'amateur de foot plutôt qu'au politologue. Qui va l'emporter selon vous, ou plutôt quelle finale vous espérez voir pour ce Mondial 2026?
3: Bah écoutez, bien sûr, en tant que Français, supporter des Bleus, j'aimerais que mon équipe aille le plus loin possible, mais on devrait avoir des beaux matchs, espérons avoir une finale enthousiasmante comme les deux précédentes l'ont été, et surtout d'avoir différentes équipes. Ce qui est formidable dans cette compétition à 48 équipes, c'est qu'on va voir des équipes qu'on ne voit jamais. Et donc, des pays qui d'habitude ne sont pas qualifiés vont pouvoir au moins s'exposer, défendre leurs chances, peut-être faire des surprises, et donc espérons qu'il y aura surtout du beau football.
4: Oui, notamment le Curaçao ou bien le Cap Vert qui est parti pour une première fois 50 ans après son indépendance. Effectivement, ça va être beau à surveiller et à regarder. Pascal Boniface, je rappelle que vous êtes le fondateur et directeur de l'IRIS, l'Institut de Relations Internationales et Stratégiques. Merci de nous avoir parlé depuis Paris.
3: Merci de l'invitation.
4: Et nous, on va poursuivre la conversation avec le journaliste Romain Chouet. Mais avant ça, quelques souvenirs de fans recueillis par notre collègue Frédéric Trudel-Martineau.
5: C'est quoi ton plus beau souvenir de la Coupe du Monde?
6: C'est quand Tchabalala a marqué le premier but pour l'Afrique du Sud contre le Mexique, le 11 juin 2010, et que toute l'équipe sud-africaine a dansé ensemble.
7: Bien entendu, on n'oubliera jamais ce but de Denis Bergkamp contre l'Argentine à la dernière seconde. La finition, tout y était. Pour la petite anecdote, j'étais chez le tailleur avec ma mère ce jour-là. Je peux vous dire que lorsque on voit le but en direct, les habits, les fils de couture, les aiguilles, tout a sauté, c'était fantastique, sauf pour elle.
8: Mon moment préféré de la Coupe du Monde, c'est quand Messi a gagné la Coupe du Monde avec l'Argentine en 2022. Quelle histoire incroyable, vraiment.
9: Mon plus beau souvenir de la Coupe du Monde, ça serait définitivement la 2006, puisque c'était une Coupe du Monde où c'était la fin de Zidane, et de pouvoir être capable de finir sa carrière sur une Coupe du Monde et une finale de Coupe du Monde, ça reste assez impressionnant comme histoire.
10: C'est parti, la Paletka! Est-ce qu'elle est dedans? Est-ce
11: elle n'est pas
10: qu'elle
11: dedans.
10: Est dedans.
11: Elle est pas... Oui, elle est dedans.
10: Oui, elle est dedans.
11: Oh là là.
10: Quel incroyable geste!
0: Je m'appelle Raed Hamoud, j'ai le plaisir d'animer cette émission spéciale dédiée à la Coupe du Monde 2026 dont le coup d'envoi sera donné jeudi et je dois vous avouer qu'au moment de cette Panenka et surtout à la fin du match, moi j'ai pleuré. On était en 2006, j'étais à Longueuil, il y avait un écran géant et avec mes amis j'avais une bonne idée, c'est de me dire « Hey, faut pas qu'on rate le début et faut qu'on arrive avant tout le monde, donc vous savez quoi, on va faire une nuit blanche ». Donc à midi, j'étais complètement assommé. Là, il y a la Panenka. Ensuite, il y a le coup de boule. C'est moi qui étais assommé, en fait. Je ne sais pas comment vous l'avez vécu, vous, Romain Chouet, journaliste de Radio-Canada.
5: J'ai pleuré aussi.
0: Vous avez pleuré aussi.
5: Mais de tristesse à la fin.
0: Absolument. Fadi Daguerre, chef du SPVM, qui se joint à nous. Merci beaucoup d'être là.
11: Merci à vous de me recevoir.
0: La Coupe du Monde 2006, ça vous a fait quoi?
11: Oui. C'était tragique de voir cette fin de Zidane. J'ai trouvé ça vraiment triste. Mm. Et en même temps, inacceptable. Mm-hmm. Alors, j'étais un peu mélangé dans mes sentiments.
0: Ouais. Non, je comprends, mais moi, avec le recul, je me dis c'est un peu comme Maradona en 86 qui fait ce geste, cette main de Dieu, puis ensuite le plus beau but du siècle. Et ben Zidane, dans la même finale, il fait cette Panenka et puis il se prend un carton rouge pour un coup de tête. Quoi.
5: C'est une tragédie grecque, en fait. Ouais. C'est une pièce de théâtre. Tout ce que tu peux avoir comme émotion, premier acte, deuxième acte, troisième acte, et la fin que personne n'imagine, ouais. cette sortie de Zidane, Buffon, qui était absolument incroyable à ce moment-là. L'Italie qui gagne, Domenech qui regarde le trophée, qui regarde Zidane sortir, sans que l'entraîneur français et son capitaine ne s'adressent un mot, ne se regardent. Ouais. C'était surréaliste.
0: Wow. Mais en tout cas, si vous joignez à nous, on est dans une émission spéciale dédiée à la Coupe du Monde. Et on est avec Romain Chouet, dont l'enquête publiée en mars dernier a permis de lever le voile sur les exigences de la FIFA envers les villes et les pays qui accueillent l'événement. Je vous avoue, moi, Romain, que c'est après avoir pris connaissance de cette enquête que j'ai enfin compris et que je me suis consolé aussi pourquoi des villes comme Montréal ou Chicago avaient finalement dit non à l'accueil de cette Coupe du Monde. Alors, l'enquête s'appelle La Machine à Sous, FIFA, La Machine à Sous. On va parler de La Machine à Sous dans un instant. Mais parlons un peu de la FIFA, parce que vous avez eu affaire avec cette organisation-là pour réaliser cette enquête, ouais. ce reportage. Vous avez été même jusqu'à rencontrer l'ancien patron Sepp Blatter. Ouais. C'est comment de se frotter à la FIFA en tant que journaliste?
5: C'est extrêmement difficile. La FIFA est une organisation qu'on pourrait qualifier d'obscure. Une organisation qui se dit à but non lucratif, mais dont l'objectif est de générer énormément d'argent. Mm-hmm. Donc pour cette Coupe du Monde, l'objectif c'est de générer 13 milliards de dollars. C'est énorme. Ce que dit la FIFA, c'est que cet argent-là, on peut en parler du prix des billets, etc. Cet argent-là va permettre durant 4 ans de payer tout le reste. Tout le reste égale les compétitions de jeunes, les compétitions féminines, de financer des terrains. Si on parle du président de la FIFA, on se rappelle qu'il était à Sharm el-Sheikh pour parler de la paix entre Israël et la Palestine et de financer des terrains à Gaza. Ouais. Donc, le président de la FIFA joue maintenant un rôle géopolitique, un rôle politique. On le voit avec les puissants de ce monde. On le voit avec des régimes qu'on pourrait qualifier d'autoritaires aussi. On pense à ce Conseil de la paix, justement, sur lequel il fait partie, mm-hmm. alors que normalement le foot et le soccer est universel. On dit que la FIFA normalement ne joue pas dans le domaine politique, c'est ce que disait souvent Sepp Blatter, ouais. même si dans les faits on s'entend que ça se passait vraiment différemment.
0: Ouais, puis un milliard.
5: Mais la FIFA, c'est une organisation qu'il est très difficile de pénétrer.
0: Ouais, puis un milliard de dollars pour faire partie de ce Conseil de la paix, quand même, il a fallu payer. Pourquoi vous dites en tant que journaliste que c'est très difficile justement de pénétrer cette organisation? Qu'est-ce qui vous est arrivé, vous, dans le cadre de votre enquête?
5: Vous savez, dans la plupart des enquêtes, tout domaine, tout milieu confondu, on parle à des sources. Parfois, des sources, ça peut être des professeurs, des lanceurs d'alerte, des policiers, ça peut être n'importe qui. Mais à la FIFA, c'est extrêmement difficile d'avoir des gens qui vous parlent, même de manière confidentielle ou anonyme. Je vais vous lire un message d'un haut dirigeant qu'on a eu l'occasion de contacter. On lui avait demandé, est-ce qu'on peut le rencontrer? Cette personne-là, je connaissais depuis quelques années. Il m'a dit cette phrase que j'ai trouvée extrêmement préoccupante aussi. Il m'a dit, la FIFA d'aujourd'hui ne respecte pas la liberté de parole. Elle suspend, elle menace et elle écarte tous ceux qui ont un regard qui soit critique ou seulement différent. Pour cette raison, je ne parle pas.
0: Waouh.
5: Ça montre à quel point la FIFA a des influences. Vous savez, le sport, c'est très large, mais c'est un petit milieu. Les gens se parlent, il y a beaucoup de contrats, il y a beaucoup d'argent en jeu, beaucoup de marketing aussi, beaucoup de raisons qui font en sorte que les gens ont peur de parler. Donc pour cette enquête, on a parlé évidemment avec des dizaines de personnes, mais pour que des gens acceptent d'aller devant une caméra, c'est extrêmement difficile. Mmh. Mais on a réussi à rencontrer Sepp Blatter, l'ancien patron de la FIFA, et lui, On le sait à quel point il était plus ou moins mêlé à différentes problématiques, ce qu'on appelle, vous vous en souvenez tous, le FIFA Gate, ouais. C'est-à-dire en 2015, les autorités américaines, les autorités suisses ont arrêté des hauts dirigeants de la FIFA dans la foulée de ce qu'on appelle le Qatar Gate, c'est-à-dire le Qatar qui a obtenu la Coupe du Monde en 2010 face aux États-Unis. C'était la Coupe du Monde 2022. Après, c'est comme si des langues se sont déliées. Il y a eu une enquête du FBI, il y a une collaboration avec les autorités suisses et des hauts dirigeants, évidemment, de la FIFA ont été arrêtés, mais jamais Sepp Blatter.
4: Mais alors, moi, ce qui m'a étonné dans votre reportage, c'est justement le témoignage des propos recueillis chez Sepp Blatter. C'est-à-dire que le gars met en place un système et ensuite est étonné des dérives de ce système. Non, mais je veux dire, soit il vit sur un nuage, soit... Comment vous l'avez trouvé que... Par rapport à ses propos, la façon dont il interagissait avec vous.
5: Il y a une part d'ironie, Red, évidemment, et on a posé la question, évidemment, à Sepp Blatter, c'est lui, avec Joey Avalanche, déjà, qui avait lancé l'ancien président de la FIFA, si on peut dire le président le plus important de la FIFA, ensuite c'est Sepp Blatter, ils ont lancé cette internationalisation de la FIFA, à savoir être présent dans certains pays. Sepp Blatter avait comme vision, justement, que la Coupe du Monde aille en Afrique. C'était vraiment son mantra, c'était ce qu'il voulait faire. Il y a eu la Corée du Sud et le Japon également, on se rappelle, en 2002. Mais ils ont fait en sorte, ils ont construit un système où les petites fédérations avaient le même poids que les grandes fédérations. C'est-à-dire, le Cap-Vert, par exemple, a la même puissance, ou Curaçao, que la France, que l'Angleterre, que l'Argentine, que le Brésil, parce qu'il y a 211 membres de la FIFA, c'est beaucoup plus même qu'à l'ONU, et chaque fédération a le même poids. Une fédération égale un vote. Ouais. Pour avoir une Coupe du Monde, il faut un vote. Après, c'est des confédérations. Donc, si on met en place un système de petits cadeaux, c'est ce qui a été montré, un système de corruption pour des terrains, pour des contrats, pour des droits de diffusion télé, eh ben, on arrive finalement à monter un système qui a été dénoncé, mais qui, selon ce qu'on entend, continue actuellement à la FIFA.
4: Bon, mais c'est ce qu'on appellerait des enveloppes brunes chez nous un petit peu. La ville de Toronto, parce qu'il faut qu'on reparle un petit peu du Canada, avait prévu 45 millions de dollars. Oui. Elle va payer au final 380 millions, soit 8 fois plus. Exact. À Vancouver, les projections sont passées de 240 millions à plus de 685 millions de dollars pour 7 matchs seulement à Vancouver, on le rappelle.
5: Et encore, on parle maintenant de 730 et quelques. La facture, elle ne fait que grimper jour après jour.
4: 729 millions au maximum. On peut pas mettre ça uniquement sur le dos de l'inflation, Romain ?
5: Non.
4: Qu'est-ce qui explique un tel écart ?
5: Les conditions mises en place par la FIFA, les exigences, en fait, les conditions contractuelles que beaucoup, y compris dans les villes de Toronto, Montréal et Vancouver, puisque Montréal, à l'époque, était sur la ligne de départ, ne connaissaient même pas. Je vais vous donner un exemple très parlant. La mairesse de Toronto, Olivia Shaw, elle a été élue en 2023 pour son premier mandat. Un mois à peu près après son arrivée à la ville de Toronto, elle a eu cette phrase publique assez étonnante. Elle a dit « Je n'ai même pas eu accès au contrat de la FIFA entre Toronto et l'organisation. » Ça montre à quel point c'est obscur.
4: Alors que c'est la mairesse, elle, qui devrait avoir accès à
5: Alors
4: ça.
5: Alors que c'est la mairesse, parce que tous ces contrats-là sont censés être confidentiels. Il y a des organisations, des journalistes dont je fais partie, qui, pendant des années, ont cherché à obtenir ces contrats, ont poussé pour les avoir. On a fini par les avoir. Certains étaient très caviardés. Mais ce qu'on a constaté, c'est que toutes les villes, que ce soit au Mexique, aux États-Unis, au Canada, ont les mêmes contrats, les mêmes conditions. Et à chaque fois, ce qui revient, c'est que c'est la FIFA qui a le monopole, qui a le contrôle sur tout. La FIFA garde absolument tous les revenus. La FIFA peut exiger ce qu'elle veut, mais aucune ville n'a le droit de modifier ce contrat-là.
4: Ça veut dire que la ville de Montréal, qui a décidé en 2021 de retirer sa candidature, finalement, avec tout ce que vous avez appris concernant les investissements, les exigences de la FIFA, est-ce qu'avec le recul, Montréal a bien fait ?
5: C'est les analystes qui peuvent dire si Montréal a bien fait. Mais ce qui est certain, c'est qu'à l'époque, en 2021, on ignorait dans les fins détails toutes ces conditions. Il n'y a que certaines personnes, et ça se compte sur les doigts d'une main, qui savaient réellement ce que la FIFA avait demandé. Et c'est fou. On parle d'aucun événement, par exemple, évidemment, pendant la Coupe du Monde. Aucun autre événement sportif ou culturel. Aucun autre concert, par exemple.
4: Ça veut dire que...
5: c'est pendant la Coupe du Monde, Raed.
4: Donc, pas de festival de jazz, pas de francophonie, etc. Tout ce qu'on connaît...
5: Mais ça, c'est pendant la Coupe du Monde. Ce que la FIFA a demandé, je l'ai vu écrit noir sur blanc, c'est non plus pas d'événement au Vieux-Port, pas d'événement au Parc Jean-Drapeau, des mois de mai à fin juillet. Donc là, on est bien au-delà encore de la Coupe du Monde. Et la réservation aussi du stade olympique, qui à l'époque était le stade pour la Coupe du Monde à Montréal, devait également être réservée sur une plage de 3 à 4 mois. Donc encore, là, pas d'événement, pas de source de revenus potentiels pour le stade olympique. Donc c'est toutes ces conditions, puisque évidemment, ça impliquait les francopholies, ça impliquait surtout le Grand Prix de Formule 1. Ça impliquait aussi peut-être de déplacer, de reporter ou d'annuler énormément de festivals durant l'été. Donc, c'est toutes ces conditions qui ont fait en sorte que Montréal a dit non. Parce qu'après, il faut rajouter ce que Vancouver est en train de vivre, ce que Toronto a vécu, les conditions de la FIFA de rénovation du stade olympique. Certains peuvent y voir un effet positif, c'est-à-dire pousser pour que ces rénovations soient faites. Mais la FIFA avait des exigences très particulières. Par exemple, plusieurs ascenseurs juste pour les dignitaires. Et ça, ces éléments-là, ce sont des conditions imposées par la FIFA qui pouvaient coûter plusieurs dizaines de millions de dollars. Mais c'est une décision unilatérale de la FIFA.
12: Dans le fond, la FIFA exige et puis vous devez obéir ou il n'y a rien. Fadi Daguerre, vous êtes directeur du SPVM, du service de police de la ville de Montréal. Le fait que la Coupe du Monde ne soit pas à Montréal, ça vous soulage ou ça rajoute du travail?
11: Mais quand j'ai vu les Canadiens avancer dans les séries, là, j'ai eu la Formule 1 en même temps. On était à environ à 700 000 personnes dans le centre-ville. Je me suis dit, oh là là, s'ils doivent se rendre en quatrième ronde et s'il fallait qu'on ait...
5: Imaginons Haïti, Angleterre, au même moment.
11: Oui, non, ça aurait été la folie parce que ça commence le 11 juin, le jour de mon anniversaire.
12: Exactement, oui.
11: Fait que ça commence le 11 juin, puis ça aurait été les séries, les quatrièmes rondes auraient été autour de ces dates-là. Alors, je pense qu'on a... Je suis content de pouvoir gérer la ville telle qu'elle est là. Mais c'est vrai que mon cœur de footballeur, j'aurais aimé avoir la Coupe du Monde à Montréal. Mais franchement, ce que je viens d'entendre, je ne savais pas. Je ne savais pas tous ces détails au niveau des conditions de la FIFA. Puis il faut être quand même responsable au niveau budgétaire, au niveau des citoyens. Puis Montréal est quand même connu et reconnu pour toutes ses festivités.
12: Bien sûr.
11: Ça aurait été délicat. Je veux pas me positionner par rapport à Montréal, mais moi, comme chef de police, on va quand même vivre les soubresauts de la Coupe du Monde parce que les quartiers vont chauffer.
12: Ben oui, puis j'ai envie de vous dire que le jour de la Saint-Jean, il y a un match spécial qui arrive.
11: Oui,
12: vous le savez.
11: 24 avec
12: Haïti-Maroc.
11: Haïti-Maroc, donc les quartiers où ces populations sont bien présentes. Oh là là.
12: Courage, courage. Mais en tout cas, Romain, comme a dit Fadi, on a appris beaucoup de choses avec votre enquête et c'est pour ça qu'elles sont si nécessaires. Merci beaucoup. 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Alors on va laisser la politique un peu de côté pour retomber dans le domaine exclusif du sport avec un souvenir que Frédéric Trudel-Martineau a recueilli au prix d'un très grand amateur de sport, Tony Marinaro.
13: Ton moment favori de la Coupe du Monde?
14: J'avais peut-être 9 ans, c'était en 1982. L'Italie était en finale de la Coupe du Monde. Ils ont joué contre l'Allemagne et l'Italie ont gagné par la marque de 3-1. Ça a été le tournoi de Paolo Rossi, qui était le meilleur buteur. Il était Monsieur Italie. Même là, il y a eu un match fameux dans cette Coupe du Monde-là. L'Italie a battu le Brésil par la marque de 3-2, puis Paolo Rossi avait marqué les 3 buts. Donc, je m'en souviens de la finale comme si c'était hier.
15: Calcio d'inizio degli italiani che giocano il primo tempo alla destra dei nostri telespettatori.
14: Paolo Rossi a marqué le premier but.
15: Fuoriali, battuta la punizione. Cross di Gentile. Gol! Ha segnato Rossi. Rossi.
14: Tardelli a marqué le deuxième but. Altobelli a marqué le troisième but.
15: Traversone, Altobelli.
14: Cabrini sur le 0-0 avait manqué un penalty. L'Allemagne a marqué un but pour faire 3-1, mais c'est comme ça que c'est fini. Donc, c'est un de mes meilleurs souvenirs. Et là, ça a été tout un victoire d'équipe.
12: Merci à Tony Marinaro pour ce beau souvenir. 1982, Fadi Daguerre, je vous voyais sourire. Est-ce que ça vous rappelle quelque chose, cette Coupe du Monde?
11: Oui, j'étais en Côte d'Ivoire. Et en Côte d'Ivoire, vous naissez avec un ballon. et puis parfois, on avait une télévision dans tout un quartier, une seule télévision où tout le monde s'assoit pour voir le match. 82, je m'en souviens très, très, très bien. J'avais, je pense, peut-être 14 ans. Et non, c'était un souvenir. Et puis ces matchs-là, c'est religieux pour nous. Et c'est une religion, le foot. Fait que Non, c'est des très très bons souvenirs.
12: Mais justement, parce que vous êtes né en Côte d'Ivoire de parents d'origine libanaise, on est pareil de ce côté-là. Expliquez-moi un petit peu, c'était quoi le foot dans votre jeunesse? Quelle place a occupé dans votre vie?
11: J'aime dire parfois, puis à la blague, mais c'est pas vraiment à la blague. Il y a des gens qui sont chrétiens, il y en a qui sont musulmans, puis il y a des joueurs de foot. Moi, je suis vraiment né avec un ballon depuis l'âge de 3-4 ans que je jouais avec le football. Fait que pour moi, c'était bien plus qu'un match. C'était beaucoup plus un rassemblement d'humains, de personnes entre eux. Puis la symbolique de se passer le ballon. Et pour marquer un but ensemble ou défendre un terrain ensemble, c'est toujours venu me chercher la symbolique de ce sport-là, surtout le foot. Mais du coup, j'avais commencé dans ma carrière de footballeur, j'avais commencé en avant, comme buteur. Puis avec les années, j'ai reculé en défense gauche.
12: Ah ouais.
11: Avec les blessures, puis les multitudes de blessures que j'ai eues. Mais c'était... C'est tu finis l'école, 3h30, t'as terminé l'école. T'as le ballon avec toi, et c'est parti.
12: Mais surtout en Afrique de l'Ouest, puis j'imagine encore plus à votre époque, mais si on n'avait pas le sport, il n'y avait pas encore Internet et tout ça. Je veux dire, on ne faisait rien d'autre.
11: Non, puis c'était pas des terrains de foot qu'on avait. Ouais. Hein. On jouait dans le sable.
12: Exact.
11: On jouait dans le sable, puis le dimanche, sur le bord de la mer, on jouait avec le ballon, mais le ballon plein d'eau. Et là, j'entends parler des commotions cérébrales maintenant, mais je me doute de combien de commotions
12: j'ai eu.
11: Mais ça, c'est ça, c'était, on jouait au ballon avec le ballon tout mouillé, du sable dessus, puis on donnait des coups de tête, puis voilà, non.
12: Mais au-delà de la passion et de la pratique sportive, est-ce que vous avez déjà rêvé de devenir professionnel de foot?
11: Bien sûr, tous les jeunes Africains, Libanais, on a ce rêve-là, mais rapidement, on réalise que ça n'arrivera pas. Mais oui, bien sûr, j'ai rêvé. Puis on avait Platini dans nos Zico du Brésil. Ouais. Moi, c'était l'équipe du Brésil que j'ai toujours suivi, parce que la Côte d'Ivoire ne se qualifiait pas, le Liban ne se qualifiait pas. Fait que le Brésil, c'était mon équipe. Tout à l'heure, j'écoutais le commentateur italien pour 82. J'aimerais lui rappeler 94, Brésil-Italie, en finale, où le Brésil a gagné en penalty.
12: Absolument.
11: Non, mais c'est des, j'ai bien sûr que j'ai rêvé, mais j'ai pas rêvé trop longtemps.
12: Non, mais la Coupe du Monde, c'est vrai que ça vient ponctuer aussi notre vie. On se rappelle de ce qu'on faisait, à quel moment, etc. Oui. Et puis, il y a quand même un lien entre le foot et le travail que vous faites aujourd'hui. Je veux dire, on parle de travail d'équipe, on parle de tir au but, on parle de stratégie, d'arrêt. Il y a quand même cette symbolique là aussi.
11: Je viens de sortir d'une conférence avec le ministre de l'itinérance. On a créé, avec l'association de soccer de rue internationale, on a créé la police et les itinérants qui jouent au soccer, au foot ensemble. Et c'est l'image qui est revenue de tout le monde. On se passe le ballon entre nous, comme partenaires. On défend entre nous, on souffre entre nous. Et on réussit ensemble. C'est vraiment, c'est ça le foot. C'est pas juste une question de foot. C'est une question sociale, c'est une question même de santé. Mais c'est beaucoup de choses, le foot.
12: Mais c'est pour ça que je suis très heureux de vous parler. Surtout, on l'a vu avec la Ligue des Champions à Paris, les débordements qu'il y a eu. On voit souvent le football sous le prisme de la violence, de certaines manifestations, de certaines casses. Dans le côté positif, qu'est-ce que ça apporte à une ville comme Montréal, le football?
11: Je vais vous donner un exemple. Je pense que c'était 2009. L'Algérie s'était qualifiée pour la Coupe du Monde. Et c'était dans le petit Maghreb, sur Jean Talon, entre Saint-Michel et Pinneuf. Puis les jeunes Algériens me disaient, tu sais Fadi, on n'a pas beaucoup d'espoir. Le taux de chômage est élevé. Dans notre pays, les personnes de l'âge de 35 ans, c'est 70%. Travaillent pas, c'est pas évident. C'est juste du négatif. L'espoir qu'on a aujourd'hui, on vient de se qualifier pour la Coupe du Monde. Ça fait des années qu'on vit dans l'obscurité. Là, il y a des bougies qui s'allument. Quand ils sont sortis après le match, que c'était contre l'Égypte, et puis ils se sont mis à fêter dans la rue, c'était pas de la violence, c'était excessif, mais il fallait que ça sorte. Ils avaient besoin de sortir cette joie-là. Donc, pour eux, c'était la nation qui a réussi. La nation a réussi. Elle est perdante dans plein de choses dans la vie, mais pas au foot. Et ça, pour ça, les gens, c'est difficile de le comprendre, comment les gens réagissent. Là, je vois Haïti, qui va jouer. Je sais très bien qu'Haïti, ça va pas très bien. Bien sûr que ça va pas bien en Haïti. Mais le peuple, présentement, Tout le monde parle du match.
4: Bien sûr.
11: Tout le monde parle uniquement du match. Personne ne parle de politique.
4: Une première participation après 52 ans.
11: Après 52 ans. Ouais, donc on s'attend.
4: Il y a un effet catharsis, un peu un boom au cœur. Fadi, on ne vous reçoit pas parce que vous êtes un ancien joueur qui a fallu devenir professionnel, même si j'aimerais beaucoup échanger ballon avec vous. Si on vous accueille aujourd'hui dans le cadre de cette émission spéciale dédiée à la Coupe du Monde, c'est parce que vous avez réalisé l'un de mes plus grands rêves, celui de jouer contre Zinedine Zidane. Et ce n'est pas une blague, peu de gens savent ça, mais vous l'avez réellement affronté sur un terrain.
11: Oui, 28 juin 2009, j'avais préparé, dès que j'ai vu le coup de tête de Zidane en 2006, et je me suis mis à essayer de trouver un lien avec quelqu'un qui était proche de lui, son agent, dont une partie, il y avait son frère qui était impliqué, et alors on a commencé à échanger ensemble pendant quelques temps. Quand j'ai vu l'opportunité du projet de l'UNICEF de venir au Canada et que Zidane pourrait peut-être venir au Canada, alors là, j'ai mis le paquet.
4: Mais c'était votre initiative personnelle?
11: Oui, c'était vraiment parce que Monsieur Zidane était supposé venir jouer contre l'Impact de Montréal. Et je suis rapidement rentré dans les négos et j'ai dit non. Je comprends, l'Impact est très important, j'adore l'Impact. Je m'en vais au match ce soir. Ça, il n'y a pas d'enjeu contre le Canada et l'Écosse ce soir. Donc, il n'y a pas de problème pour l'Impact, mais vous devez jouer contre l'équipe du SPVM. Mais pourquoi? Donc, l'équipe du SPVM, c'est plusieurs personnes, plusieurs policiers et policières qui viennent de différents quartiers, dont des quartiers que lui, il a vécu, des quartiers parfois un peu défavorisés. Donc, on est le miroir de la société. J'ai vraiment vendu le plus possible que le SPVM puisse jouer contre lui. Puis là, on a dû avoir des fonds. La Banque Royale. Je suis rentré voir, peut-être qu'il va nous écouter, Tony Lofreda, le sénateur de Tony Lofreda, qui était VP de la Banque Royale. Je suis rentré, j'ai dit, Tony, j'ai besoin d'un montant pour que Zidane joue à Montréal. Tony m'a regardé, puis Tony, on joue au soccer ensemble, il m'a dit, t'as besoin de combien? J'ai donné le montant, il est sorti le chèque. Est-ce que Zidane vient vraiment? J'ai dit, il est là, il va jouer avec nous. Fait que finalement, le chèque était pour l'UNICEF, puis Zidane a joué contre nous.
4: Wow. Je reconnais bien là le Libanais en vous.
11: Hein. Oui, on a négocié. On a...
16: Vous auriez dû négocier pour la Coupe du Monde à Montréal. En fait.
4: Ah, c'est ça.
11: Mais
4: alors racontez-moi, vous jouez contre lui sur le terrain, comment ça se passe?
11: Premièrement, j'ai dit à l'équipe de foot, mon équipe, j'ai dit, je suis le capitaine aujourd'hui. C'est sûr, je suis le capitaine, parce qu'en étant capitaine, lui en étant capitaine, parce qu'il a mis son équipe, on rentre ensemble. On rentre sur le terrain ensemble et j'ai engagé 4 photographes. J'ai dit, tu prends toutes les photos possibles. Chaque moment, à chaque fois que je respire, à chaque fois que je suis à côté de lui, tu prends des photos. Et j'avais appelé la mère de mes enfants qui s'était en direction du stade. Mes enfants ne savaient pas pourquoi ils allaient vers le stade Monson de McGill. Et je leur ai dit aux enfants, papa va réaliser son rêve aujourd'hui. C'est un message que je vous envoie de cédez jamais à vos rêves. Croyez-y. Alors, ils sont arrivés, ils avaient des cartons avec eux et des feutres, mais ils ne savaient pas pourquoi encore. Et quand ils ont vu que je rentrais dans le terrain avec Zizou, là, c'était fini.
4: Là, vous étiez le héros.
11: C'était fini. Là, c'était... Puis moi, j'ai marché doucement, doucement. Puis à un moment donné, Zidane, le jeune homme avec le ballon en avant, il marchait, mais il marchait vite. Mais moi, je voulais vivre mon moment. Je dis, hé, petit, calme-toi, je marche doucement, je suis avec Zidane. Je lui ai dit 2-3 fois, puis là, Zidane m'a dit, Fadi, c'est mon fils Enzo, laisse-le tranquille.
4: Oh wow.
11: Ok, Enzo, on va le laisser tranquille.
4: Je vais me taire maintenant. Ouais. Incroyable. Mais vous savez, Fadi, moi j'étais étudiant, ou en tout cas je finissais mes études, et quand j'avais vu le match, je me suis dit, mais qui a ramené Zidane à Montréal? Et donc en fait, c'était vous. Vous avez quand même été habile, vous n'avez pas dit le score, ça a fini 10-0 pour l'équipe.
11: 10-0, j'ai même pas été capable de le toucher. J'ai eu la plus grande leçon d'humilité face à lui. Il y avait 18 000 personnes qui riaient de moi sur le terrain. C'est pas grave, mais j'ai compris que Zidane, ce niveau-là, Messi, j'ai remarqué que Messi aussi, il fait beaucoup ça. Il touche le ballon 2-3 secondes, puis il part.
4: Ouais.
11: Vous pouvez pas toucher à ces joueurs.
4: Mais là, on va rendre beaucoup de gens jaloux, parce qu'après Zidane, vous avez également rencontré Messi.
11: J'ai été chanceux le 12 mai 2024. Il est venu jouer à Montréal, puis j'ai eu une opportunité de pouvoir discuter avec lui quelques minutes. Et j'espère, je ne sais pas si ça va arriver, mais quand il va prendre sa retraite, de le ramener dans une cause humanitaire à Montréal, c'est peut-être faisable.
4: Fadi, vous savez que je joue un peu au foot, hein, si jamais ça arrive.
11: Eh oui, tu veux revenir. Hein.
4: Voilà, je dis ça, je dis rien. Mais Fadi Daguerre, directeur du SPVM, également joueur de foot redoutable, vous êtes né en Côte d'Ivoire. Je sais que les éléphants...
11: Oui.
4: Bon, alors, ils ont joué un match amical cette semaine contre la France, et ils l'ont remporté. Vous espérez... Ah bah vous avez même votre maillot.
12: Waouh, les éléphants de la Côte d'Ivoire.
11: Oui, le maillot officiel.
12: Ouais, qui est magnifique d'ailleurs, hein, oui, la couleur orange. Oui. Alors, vous espérez quoi pour eux?
11: Mais mon cœur a toujours été pour le Brésil, mais là que la Côte d'Ivoire est là, mais le Canada aussi.
12: Oui, c'est
11: franchement,
12: vrai.
11: Le Canada est là, puis ça, c'est, je suis triplement heureux. Une des trois, j'aimerais qu'ils avancent très loin. Le 20 juin, c'est contre l'Allemagne. Bon, le vrai test, franchement, si les éléphants battent l'Allemagne, attention, attention, ils vont peut-être aller très très très loin.
12: Mais en tout cas, j'aurai forcément une pensée pour vous. Je vous souhaite une très belle Coupe du Monde à vous, aux éléphants. Surtout qu'elle débute le jour de votre anniversaire, le 11 juin.
11: Oui.
12: Wow. Donc j'aurai une pensée spéciale pour vous ce jour-là. Je vous rappelle que vous écoutez une émission spéciale dédiée à la Coupe du Monde. Dans un instant, on va jouer à la Coupe des Tounes avec deux collaboratrices, Nathalie Ndongo et Myriam Edaya. Mais avant ça, une petite incursion dans une classe de francisation de Laval dans laquelle j'ai eu la chance d'être invité il y a quelques semaines. Vous allez l'entendre, peu importe la langue, peu importe l'origine, la passion du football transcende les frontières.
17: Donc c'est quoi ton plus beau souvenir de la Coupe du Monde?
18: Mon plus beau souvenir, c'est la Coupe du Monde 2022, Argentine-France, parce que j'aime beaucoup Messi. Et Messi a gagné la Coupe du Monde. Et c'est pour ça que ça, c'est le plus important pour moi, les mieux souvenirs.
19: C'est évidemment le couronnement d'une carrière pour cet homme qui nous aura tant fait rêver, Philippe, par ses gestes, par ses buts. Messi, pour l'éternité et pour toujours.
17: C'est quoi ton plus beau souvenir de la Coupe du Monde?
20: Je pense que c'est le moment où on passe en famille pour voir le résultat de la Coupe. On s'amuse beaucoup tout le temps de la Coupe mondiale. Mais à la fin, c'est juste être avec toute la famille et voir les résultats, d'être là, très, très, très content.

0: J'ai une deuxième question pour toi. Ce serait quoi ta finale de rêve?
1: Oh là là. La Colombie, bien sûr. C'est difficile. L'Allemagne.
2: Pour moi, Argentine et Portugal. Oh. Messi, Cristiano, c'est une bonne partie.
0: Avant qu'ils prennent leur retraite.
2: Oui, bien sûr.
0: Ce serait quoi ta finale de rêve?
3: Moi, j'espère que le Maroc va gagner ce coup. Je veux encourager le Maroc.
0: Et t'aimerais qu'il joue contre qui en finale? Sénégal?
3: Oui.
4: Ouais.
0: Est-ce que tout le monde ici, vous pouvez me dire, on est dans quelle classe, on est où, genre? Parce que je vais dire, j'ai rencontré les élèves de... La francisation! Non, c'est vous qui allez dire ça. Donc, vous êtes qui? C'est un grand exercice d'humilité de se retrouver face à des adultes qui sont plus éduqués que nous et qui doivent retourner sur les bancs d'école pour apprendre le français. J'ai vraiment beaucoup d'admiration pour eux, ainsi que pour leurs professeurs comme Anas, que vous avez entendu à la fin. Ce sont des gens qui changent le monde un cours à la fois, et je tenais à les saluer. Merci encore pour votre accueil. Et pour terminer cette émission comme il se doit, on va maintenant changer le monde une toune à la fois avec nos deux collègues de la CBC, l'animatrice Nathalie Ndongo et la réalisatrice Myriam Edaya. Bonsoir à vous deux. Ça me fait tellement plaisir que vous soyez là.
5: Merci.
0: Alors, je le disais plutôt, il y a la Coupe du Monde et puis il y a la Coupe des Tounes que l'on va disputer à l'instant avec un premier extrait.

0: Myriam, Nathalie, Ricky
1: Martin.
0: Bah
1: là, faut chanter, là.
0: Déjà. Pourquoi Ricky Martin?
1: Ben, je pensais justement à la coupe des tunes, comme tu as dit. Ouais. Et je me suis dit, cette chanson de Ricky Martin, 1998, c'est tellement marquant. Ça parle à plusieurs générations en même temps. On danse, on chante. L'Amérique latine, c'est en anglais, c'est en espagnol. Je sais pas, pour moi, c'était... Un must aujourd'hui.
0: Ça m'étonne, je vais vous dire pourquoi. Parce que pour moi, 1998, la vraie chanson officielle de la Coupe du Monde, c'est pas celle de Ricky Martin, c'est celle de la chanteuse américaine Gloria Gaynor.

0: parce qu'il y a les chansons officielles sponsorisées par la FIFA, puis il y a les chansons officieuses qui deviennent malgré elles des trames, des bandes sonores de la Coupe du Monde. Celle-là, ça a accompagné l'équipe de France jusqu'à la victoire, et c'est pour ça que je voulais vous en parler. Mais Myriam Nantali, ça existe depuis longtemps, cette tradition de la Coupe du Monde, la chanson officielle de la Coupe du Monde?
1: Ça commence pour la tradition des chansons de la Coupe du Monde en 1962. Okay? C'est un peu comme la naissance de la tradition des chansons officielles de la Coupe du Monde avec El Rock del Mundial du groupe chilien The Ramblers. Ça a été une chanson qui a été créée spécialement pour promouvoir le tournoi au Chili. C'est considéré comme étant la première chanson liée à une Coupe du Monde. Mais c'est seulement en 1990 que la FIFA officialise cette tradition avec l'instauration des chansons officielles du tournoi.
2: Et là, la première chanson officielle de la Coupe du Monde de la FIFA en 1990 en Italie, c'est Un'estate italiana. Alors, si on le traduit
3: Merci.
2: Je suis italienne. Si on le traduit, c'est Être numéro un. Et la chanson est interprétée par Eduardo Benato et Gianna Nannini. C'est vraiment raide. C'est devenu une chanson culte dans plusieurs pays du monde. Et on va écouter un extrait.

0: Faut voir le lip-sync de Nathalie en studio, c'est quand même assez extraordinaire. Mais cette chanson, je veux dire, on est direct dans la décennie 90.
1: Exactement, là. C'est ça que j'allais dire. Et si on regarde le clip encore plus dans les années 90 avec les jeans et les coupes de cheveux. En tout cas, c'était la toune de 1990.
0: Mais donc ça veut dire, 1990, ça fait pas si longtemps que ça qu'il y a des chansons officielles sponsorisées par la FIFA pour l'événement.
2: Absolument, aujourd'hui on voit même des albums complets. Donc la FIFA a clairement vu qu'il y a quelque chose à faire avec ça. La chanson Die Die,
0: oui,
2: dont vous avez parlé cette année, devient seulement la 10e
0: incroyable
2: chanson officielle.
0: Et on en a parlé parce que c'est Benny Adam, donc auteur, compositeur, interprète québécois d'origine marocaine, qui a co-composé le morceau. C'est quand même une fierté de chez nous et c'est assez exceptionnel en fait.
2: Oui, et en parlant de Shakira, vous voyez où je veux en venir.
0: C'est sûr.
2: La chanson la plus populaire à être de la Coupe du Monde est évidemment Waka Waka. Écoutons un extrait.

0: C'est vraiment le hit de la Coupe du Monde, en fait.
1: C'est le hit. La chanson a connu un succès planétaire. Ça reste l'un des hymnes de la FIFA les plus écoutés, les plus appréciés au monde. C'est pas moi qui le dis. Si on regarde la vidéo YouTube, il y a plus de 4,5 milliards de visionnements. Et ça continue. J'ai regardé un petit peu les commentaires pour nous, pour vous. Et j'ai vu qu'il y a des gens encore qui revisitent la chanson.
0: À chaque Coupe du Monde, dans le fond.
1: À chaque Coupe du Monde. Ouais. Ils se replongent dans cette énergie. C'est nostalgique. C'était la chanson officielle de la Coupe du Monde de la FIFA 2010, qui a été célébrée pour la première fois sur le continent africain, en Afrique du Sud. Mais très important de le mentionner pour la culture, c'est une reprise d'une chanson qui existe, une chanson camerounaise du groupe Golden Sounds, qui s'est renommée Zangalewa, parce qu'on entend Zangalewa, Waka Waka Zangalewa. C'est sorti en 1986 et je suis allée fouiner, chercher dans les archives pour cet extrait.

0: c'est incroyable.
1: Merci Nathalie, mais ce qui est incroyable, c'est qu'on m'avait déjà raconté cette histoire, j'avais jamais entendu l'original. Effectivement, c'est vraiment...
2: C'est la même chanson.
3: Qu'est-ce qu'elle a changé?
1: Mais là, on parle d'appropriation, Nathalie, ouais, on n'a pas le choix. Là.
3: Mais au moins, Shakira, elle danse dans le clip de Coupe du Monde, fait qu'on la croit.
1: Il y avait quand même une critique à ce morceau, et même le nouveau, c'est... Je veux dire, à un moment donné, on a tous les clichés de l'Afrique, quoi. Le baobab, la danse, tu sais, c'était un peu... voilà, c'est spécial.
2: Mais il y a eu toute une controverse aussi en 2010 avec la chanson Waka Waka, parce qu'il y a un groupe sud-africain, Freshly Ground, qui fait partie de la chanson, mais qui est vraiment en second plan de cette chanson-là. Bref, ça nous permet justement de parler d'appropriation ou d'appréciation culturelle, ce genre de moment. Il y en a plein de chansons officielles de la FIFA.
3: Mais elle est vraiment chanceuse, Shakira, que c'est sa deuxième chanson, là, pour chanson officielle pour la Coupe du Monde.
1: En même temps, je rappelle que la FIFA est un organisme à but non lucratif. Oui. Ils voient que ça fait autant d'argent.
3: Bah,
1: ils vont sauter sur l'occasion. Mais j'en parlais un peu plus tôt avec Gloria Gaynor. Il y a des chansons non officielles qui deviennent virales et qui finissent par traverser le temps plus que la chanson officielle.
3: Ben, c'est ça. Moi, j'ai pensé à un Canadien, un rappeur somalien canadien, Kenan, qui a sorti Waka Waka.
1: Ça reste dans la tête.
3: En fait, tu sais pourquoi? Parce que en fait, Waving Flag est sorti la même année que Waka Waka en 2010. Puis on va juste écouter un peu parce que sûrement les gens vont se rappeler.

0: c'est incroyable, je pensais que c'était elle, la chanson officielle, quand je l'écoutais à l'époque. Ouais. Je pensais même pas que c'était Waka Waka.
1: Alors, cette chanson, Waving Flag, en fait, c'est une chanson qui devient promotionnelle pour Coca-Cola. Mm-hmm. Coca-Cola, un des sponsors du tournoi. Mais la chanson, en fait, était sur l'album Troubadour de Kenan en 2009. Et Coca-Cola a demandé de changer les paroles de Waving Flag. Parce qu'en fait, il parlait vraiment de la réalité de pauvreté, la violence. C'est un jeune qui vient de Somalie, en fait. Ouais. Il racontait son histoire dans cette chanson-là. Coca-Cola a dit, c'est bien, mais on veut quelque chose qui rassemble tout le monde, comme toutes les chansons, et qui est une chanson facile à mémoriser.
0: Incroyable. Donc,
1: il a changé les paroles un peu pour être un peu
0: Nathalie, ça donne espoir à beaucoup d'artistes. Ça veut dire que peut-être que Coca-Cola va refouiller dans votre discours et puis vous rendre célèbre à travers le monde.
2: Et on espère.
1: Ben là, les amis, merci.
2: Peut-être
1: pour
2: toi, Nathalie.
1: Ben, moi ou Nomadic Massive, OK.
0: Allez. Myriam, une autre chanson non officielle qui a beaucoup, beaucoup... Ben, moi que j'adore, en fait.
2: J'adore aussi. Je pense que ma sélection musicale fera bien des heureux, y compris toi, Raed. Si je vous dis « Allez, les bleus, allez », est-ce que ça vous dit quelque chose?
0: C'est 2018. Et qu'on aime ou pas le foot, je pense qu'on a déjà écouté cette chanson-là.

0: Donc vous voyez, il y a plusieurs joueurs de l'équipe de France de 2010 qui sont cités dans ce morceau. Mm-hmm. Donc quand même stratégique de DJ Dream.
1: Très intelligent, puis très vrai. C'est vrai qu'Ousmane Dembélé joue autant du pied droit que du pied gauche.
0: Et oui.
1: Bon, on a notre équipe canadienne qui participe à la Coupe du Monde. Là, je vais vous poser une question très rapidement.
0: Oui.
1: S'il devait y avoir une chanson canadienne qui supporte cette équipe, ce serait laquelle?
2: Ben pour moi, ce serait la musique de Tragically Hip. C'est vrai, les Canadiens, ils sont peut-être pas dansants, mais on aime sauter. Tragically Hip, c'est un groupe iconique. Ahead of a Century, c'est une chanson que tout le monde connaît. Et ils ont même fait un remix pour ce tournoi.

0: Nathalie, vous m'étonnez toujours. Incroyable. OK, Myriam, votre chanson à vous.
1: Ben écoutez, moi, un peu plus de ma génération, je pense. Quand vous m'avez posé la question, Raed, je me suis dit, moi, qu'est-ce que j'ai envie d'écouter? Je veux quelque chose de rythmé, dynamique. Et pour moi, foot, soccer, ça veut dire hip-hop. Et j'ai donc choisi Momentum de Fléau DiCaprio et Soulja.

momentum. C'est plus de mon. Nathalie, donc Myriam et Daria, merci beaucoup d'être venus à l'émission. On va se laisser sur momentum justement. Le temps pour moi de remercier la magnifique équipe avec qui j'ai joué durant les

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3: Bonsoir, ici Louis de Belval. Voici les informations. Les autorités iraniennes qualifient de défensive l'attaque lancée contre Israël. Selon Téhéran, elle fait suite aux nombreuses violations du cessez-le-feu avec le Liban. De son côté, l'armée israélienne a affirmé qu'elle frapperait l'Iran dès que le feu vert lui serait donné. Selon le directeur de l'Observatoire sur le Moyen-Orient et l'Afrique du Nord à la chaire Raoul Dandurand, Sami Aoun, l'Iran a choisi d'attaquer l'État hébreu pour la première fois depuis le 8 avril en solidarité avec ses alliés au Liban.
4: L'Iran devrait honorer un peu sa défense puisque c'est l'artisan de ce qu'on appelle l'unité des fronts autour d'Israël. Et le Hezbollah, c'est l'icône la plus importante de cette défense avancée des Iraniens. Aujourd'hui, les Iraniens disent on n'accepte pas la séparation du dossier libanais, du dossier iranien et de l'entente avec les Américains. C'est pourquoi ils ont lancé cette attaque.
3: Le président américain Donald Trump a déclaré au Financial Times que le premier ministre israélien Benjamin Netanyahou n'aurait d'autre choix que d'accepter un accord américain avec l'Iran. Un séisme de magnitude 7,9 a fait au moins un mort et quatre blessés dans le sud des Philippines. Les autorités indiquent que le tremblement de terre a causé l'effondrement de plusieurs bâtiments. Une alerte au tsunami est en vigueur. Le centre d'alerte au tsunami dans le Pacifique estime que des vagues pouvant atteindre 3 mètres pourraient frapper les côtes des Philippines dans les prochaines heures. L'Indonésie et la Malaisie pourraient également être affectées. L'augmentation des cas de rage du raton laveur sème l'inquiétude. 19 nouvelles municipalités de la Montérégie font l'objet d'une interdiction de déplacement de certains animaux sauvages afin d'éviter la propagation de la maladie. Andréane Williams fait le point.
5: Le ministère de l'Environnement veut contenir les cas de rage du raton laveur dans la province. Depuis décembre 2024 et en date du 22 mai 2026, 148 cas ont été détectés sur le territoire, malgré les efforts du gouvernement pour contrôler l'éclosion.
6: Ce qu'on a vu dernièrement, c'est une progression de la rage du raton laveur sur
5: Marianne Gagné du ministère québécois de l'Environnement explique que la province lancera une campagne de vaccination des ratons laveurs en Montérégie au cours des deux prochaines semaines. 19 nouvelles municipalités, dont Boucherville et Beauharnois, font également l'objet d'une interdiction de déplacer les animaux sauvages.
6: L'objectif est d'immuniser un maximum de ratons laveurs pour prévenir la propagation de la rage vers la couronne sud de Montréal et l'île de Montréal aussi éventuellement.
5: La rage est une maladie potentiellement mortelle qui peut se transmettre aux êtres humains. Au Mont-Saint-Bruno, sur la rive sud de Montréal, des randonneurs prennent la situation au sérieux.
7: Je croise régulièrement des animaux, là, fait que je pense qu'il faut faire attention.
8: Il y a des champs en arrière de chez moi, donc je crains ça un peu.
5: Pour éloigner les animaux sauvages, la province recommande entre autres de bien fermer ses poubelles, de bloquer les ouvertures des bâtiments et d'éviter de laisser de la nourriture à l'extérieur. La vétérinaire Claudia Gilbert met en garde contre les morsures.
9: On nettoie au savon pendant une dizaine de minutes et on contacte le 8-1.
5: Les citoyens sont invités à signaler les ratons laveurs, les moufettes et les renards au comportement inhabituel. Isandra Williams, Radio-Canada, Montréal.
3: Une centaine de professionnels de la santé du CIUS de la Capitale-Nationale commencent à utiliser l'intelligence artificielle dans leur travail quotidien dans le cadre d'un projet pilote. Les explications de Charlotte Marchal.
10: Pendant 9 mois, 100 professionnels de la santé vont passer le test de l'intelligence artificielle dans leur cabinet à Québec. Le logiciel Plumea leur servira pour la prise de notes dans leurs consultations, mais aussi à réaliser certaines tâches administratives, comme par exemple le remplir des formulaires automatiquement. Un gain de temps énorme, selon plusieurs d'entre eux, pour qui le temps consacré à la paperasse est drastiquement réduit. Il ne suffit plus que de quelques minutes pour remplir un rapport, ce qui libère également du temps pour voir davantage de patients, 27 de plus par semaine en moyenne. Pour la docteure Gabrielle Lafrenière, qui est gériatre et utilise cet outil qui a été conceptualisé à Montréal. Toutes les données personnelles sont ensuite envoyées vers des serveurs au Québec. Mais l'utilisation de l'IA montre certaines limites. Les médecins repassent toujours par-dessus les notes et remarquent parfois des erreurs. En Ontario,

0: Dario, d'ailleurs, la vérificatrice provinciale alertait récemment sur ces mêmes limites, alors que l'IA avait rédigé de mauvaises prescriptions de médicaments. Ici Charlotte Marchal, Radio-Canada, Québec.
1: Et puis enfin, à quelques jours du début de la Coupe du monde de la FIFA, les différentes équipes débarquent en sol américain. Celle du Panama est arrivée aujourd'hui en banlieue de Toronto. C'est la seule équipe, outre celle du Canada, qui a établi son camp d'entraînement en sol canadien. Léo Molinier a plus de détails.
2: La sélection nationale du Panama est arrivée dimanche à son camp d'entraînement de New Tecumseh. Les joueurs poseront leurs valises au Ottawa Saga Resort le temps de la Coupe du Monde. Pour l'occasion, une cinquantaine de partisans de l'équipe sud-américaine a fait le déplacement pour les accueillir dans cette ville à environ 100 km au nord du centre-ville de Toronto. Chants, danses, photos et signatures, c'était un moment de communion entre les joueurs et les supporters. Les partisans se disent chanceux car le Panama est la seule équipe étrangère à établir son camp d'entraînement au Canada et c'est justement pour cette proximité avec la ville reine que l'équipe a choisi ce lieu. Effectivement, le Panama disputera deux de ses matchs de groupe à Toronto, le premier contre le Ghana le 17 juin et le second contre la Croatie le 23 juin. Après cette journée de voyage, les joueurs commenceront l'entraînement dès lundi matin à 9h. Ici Léo Molinier, Radio-Canada Toronto.
1: Voilà, c'est ce qui conclut ce bulletin d'information à l'antenne de Radio-Canada.

0: Bonjour à vous, je m'appelle Evelyne Charruet, j'ai le privilège de vous accompagner en ce samedi matin de juin. Bienvenue dans l'univers des Lève-tôt, un endroit qu'on espère doux et vivifiant pour commencer votre journée. Quel genre de semaine avez-vous passé? Chez nous, les iris sont en fleurs. J'ai pas osé couper les fleurs. Elles sont tellement fragiles et délicates. Je les ai laissées à la vue de tous les passants. Mais j'ai passé une semaine assez essoufflante. Je sais pas si c'est le cas chez vous. Je trouve ça difficile ce temps-ci de l'année avec les chevauchements. Vous savez, on a à peu près toutes les contraintes et obligations scolaires et professionnelles, mais avec le soleil qui se couche de plus en plus tard, on a envie d'en profiter, les enfants aussi, on a de la difficulté à se coucher. Résultat, on se couche plus tard, mais on se lève pas plus tard. Heureusement, le café vient à la rescousse tous les matins, comme ce matin. Vous le savez, chaque semaine, la réalisatrice Geneviève et moi, on met notre casque d'écoute, on tend l'oreille pour trouver des entrevues, des reportages, des chroniques de toutes les stations régionales d'ici première. On essaie de vous trouver des histoires étonnantes, charmantes, touchantes qu'on vous présente ici. Et moi, cette semaine, j'ai été fascinée par l'histoire de l'équarisseur Frédéric Nadeau. Avez-vous entendu cette histoire-là? Il était dans plusieurs régions. C'est aussi un récit du microsite Empreinte. En fait, c'est un homme qui est retourné à une méthode ancienne pour transformer les troncs d'arbres en poutres. Alors, équarisseur, imaginez prendre un tronc qui est rond et en faire un carré, en faire une poutre, ça prend un temps fou. Il présentait ses haches en entrevue, c'était vraiment fascinant. J'ai aussi entendu de la Nouvelle-Écosse un projet pilote où on laisse des moutons en liberté dans les vergers pour remplacer en partie l'utilisation des tracteurs. Et tiens, le lien que j'ai fait entre les deux, c'était vraiment un intérêt partout au pays pour perpétuer des traditions comme celle de la pêche au capelin. Vous savez, ce petit poisson argenté de l'eau froide, c'est une pêche très, très impressionnante. Si vous ne savez pas, ça se passe au Labrador, à Terre-Neuve, sur la Côte-Nord aussi. Il faut imaginer, à la nuit tombée, les poissons remontent le rivage, les petits poissons qui rentrent dans la main, là. Et il suffit de les puiser à la chaudière. On dit que le capelin roule. J'ai commencé ma carrière à cette île sur la Côte-Nord à Radio-Canada et on m'a parlé tout de suite de cette pêche miraculeuse qu'on appelle là-bas la marée d'argent parce que la peau des poissons scintille au clair de lune. Alors, le journaliste Luca Santini de l'émission Côte à Côte était sur place pour voir le capelin rouler sur les plages de Galix à cette île.
1: Alors, je suis allé à la rencontre des gens pendant que Daniel préparait sa caméra, regardait un peu la scène de son œil d'artiste, de cinéaste.
0: Tout à fait.
1: Et je suis passé de feu de camp, aussi loin que la plage allait me le permettre pour pas que je perde Daniel. Et pour entendre des histoires, serrer des mains, faire l'état des lieux un peu. Et c'est à mon retour qu'on a commencé à faire nos entrevues. Donc, le soleil se couchait peu à peu, les lampes frontales commençaient à s'allumer, les gens commençaient à scruter l'eau. Et c'était le cas de Danny Bergeron, un fier nord-côtier qui ne rate jamais ce spectacle. Écoutons-le.
2: C'est une expérience qu'on ne voit pas ailleurs, c'est sûr. C'est quelque chose qui est quand même fascinant. C'est le poisson qui vient à toi. Tu n'es pas obligé de sortir ta canne à pêche pour aller le chercher. Il roule à tes pieds. Ça arrive que ça roule tellement que tu ne sais même plus où te garrocher. Fait que là, les enfants se disent « Wow! » Fait que moi, quand j'étais jeune, ça me fascinait beaucoup à cause que je venais beaucoup avec mon père. Puis là, ben, j'aime présenter ça à mes enfants. T'sais, ils appellent ça la pêche miraculeuse. C'est pas pour rien. C'est parce que le capelin, il vient à toi.
3: Ah oui, ça, on confirme, Lucas, pour les personnes qui ont eu la chance hein, déjà de voir le rouler le capelin. Ça a été mon cas. C'est littéralement une pêche miraculeuse. Mm-hmm. On a juste à se baisser comme pour cueillir ce poisson. Et pour les gens qui ne connaissent pas, parce que c'est peut-être pas tout le monde qui est
1: exact.
3: Habitué, peut-être nous rappeler pourquoi ce capelin vient-il rouler sur les plages de Galix, par exemple?
1: Oui, ben chaque année, à peu près sans exception, c'est à partir de la fin avril et jusqu'à la mi-juillet, le capelin vient frayer ou rouler le long de l'estuaire et du golfe du Saint-Laurent pour s'y reproduire. Donc, ils viennent par centaines, souvent par milliers. Donc, les femelles viennent pondre leurs œufs dans le sable et les mâles viennent les fertiliser. Et c'est un poisson hein, qui se promène en banc. Donc, lorsque la marée est montante, il se retrouve sur le sable, devenant un véritable de festin pour la faune marine et ben aussi pour nos chers humains.
3: Oui, pour nous aussi, pour les personnes qui aiment le caplan. Alors, c'est une tradition hein, nord-côtière quand même, mais est-ce que lorsque vous êtes allé sur cette plage du côté de Galix, il y avait juste des personnes de la Côte-Nord ou vous avez rencontré des personnes de l'extérieur?
1: Ah oui, absolument.
3: Ah oui.
1: C'était pas du tout réservé aux nord-côtiers. On avait des personnes venues de Montréal, Québec et même des gens venus d'Haïti hein, qui n'avaient jamais assisté à un tel spectacle. Donc, entre les feux de camp et les barbecues improvisés, le caplan devenait un véritable prétexte pour juste célébrer le vivre ensemble. Mm-hmm. Et c'est un peu cette dimension qui a piqué la curiosité de Wiggins Joisard, hein, arrivé d'Haïti il y a 3 ans. Il espérait voir sa première marée d'argent avec sa famille. Et pour lui, ben, le simple fait d'être présent dans cette effervescence-là, c'était déjà une récompense en soi. Voici ce qu'il avait à dire là-dessus.
4: Venez visiter ça, venez profiter parce que c'est pas juste pêcher poisson. Il y a l'aspect de se regrouper entre familles, entre collègues, entre amis. On danse, on bouge, on fait à manger. Moi, je trouve ça, c'est vraiment quelque chose que tout le monde devrait justement profiter.
3: Oui, c'est vrai, Lucas. En réalité, la tradition de la pêche au caplan, c'est pas juste pour voir le caplan rouler parce qu'il y a tellement une effervescence sur la plage. Il y a tellement de personnes qui se rassemblent. Mm-hmm. On vient tous ensemble, on se prête les... On peut tourner de feu en feu hein, pour discuter avec des personnes, rencontrer toutes sortes de monde. Mais la grande question, vous, avez-vous fini par le voir rouler ce caplan?
1: La question qui tue. Ben, vous savez, à chaque quart d'heure environ, peut-être 20 minutes, il y avait des hommes en VTT qui revenaient d'une virée le long de la berge. Mm-hmm. Donc les gens demandaient, puis ça roule-tu par là-bas? Pas encore qu'on leur répondait. C'était comme ça jusqu'à environ 10h30, 22h30. Daniel et moi, on était sur le point de partir.
3: Faut jamais faire ça.
1: Je sais. On voulait vraiment les voir. Donc, j'avais ma lampe frontale aussi. J'étais équipé, je cherchais, je regardais l'eau. Je voulais pas repartir sans cette image-là, sans ce sentiment de mission accomplie. Mais là, plus loin, une clameur commence à s'élever. Les gens s'animent avec leur seau blanc du Canadian Tire. Et là, je vois des petites étincelles argentées qui commencent peu à peu à défiler sur le sable. Là, panique dans mes yeux, je cherche Daniel, j'écris « Daniel, ça roule! »
3: Ah, ça y est, ça roule!
1: Et les gens arrivent avec leurs épuisettes. On sentait que le moral était renouvelé sur les plages de Galix. C'était vraiment beau à voir. Mm-hmm. Bon, c'était pas la roulade du siècle, hein? C'était loin de la pêche miraculeuse, comme on l'appelle, dont on parle souvent avec des milliers et des milliers de caplans. Mais il a roulé, et ça, ben, c'était assez pour moi.
3: Oui, c'est un peu comme... Moi, je compare souvent ça avec l'observation des aurores boréales. Vraiment être au bon moment, au bon endroit pour parce qu'on peut camper 10 jours des fois sur la plage et ne jamais voir le caplan rouler. Donc vous avez effectivement été très chanceux. À travers tout ça, Lucas, qu'est-ce que vous avez retenu de cette soirée?
1: Mais vous savez, c'est drôle parce que notre collègue Daniel habite à cette île depuis plusieurs années et il m'a confié qu'il avait jamais vu cette pêche miraculeuse, cette fameuse marée d'argent. Puis vous savez quoi, même s'il n'avait pas roulé. Et alors, on a assisté à quelque chose qui va bien au-delà du poisson. Puis ça, c'est pas rien. Donc, comme Vincent Gagné de Port-Cartier le dit si bien, on est entre amis, devant un feu de camp. Que demander de plus? On l'écoute.
5: C'est sûr qu'on espère quand même que ça roule. On aimerait ça repartir avec. Mais sinon, ben, c'est un feu entre amis sur la plage. Là, donc, c'est pas grave, non? Je pense que sur la Côte-Nord, faire des feux, là, qu'il y ait du caplan ou non, je pense que c'est quelque chose qui est apprécié. Là.
1: Donc, avec un peu de chance, peut-être que l'année prochaine, je vais vous revenir avec un seau de Canadian Tire plein à rebord. On le sait jamais.
0: Si vous êtes curieux, côté goût, le caplan ressemble au hareng, donc c'est un petit poisson à chair blanche. Vous connaissez peut-être les œufs du caplan qui sont très prisés dans les sushis au Japon. Vous savez ce qu'on appelle le masago? Ou Masago, je ne sais pas trop si on le prononce avec un S. Bref, c'est un caviar orange très vif qu'on voit justement sur les sushis. Sur la Côte-Nord, on fait frire le poisson en entier ou cuire au barbecue. J'en ai pas pêché, mais j'en ai goûté. Je peux vous dire que c'est délicieux. L'animatrice de l'émission Les Malins à Ottawa-Gatineau, elle est allée à la pêche cette semaine à Notre-Dame de Pontmain dans les Laurentides au Québec. C'est juste au sud de Mont-Laurier, un endroit vallonneux avec beaucoup, beaucoup de lacs, un secteur bien sûr très prisé par les amateurs de pêche. Son guide pour la journée, c'était le propriétaire de la pourvoirie Les Chalets des Bouleaux. Il s'appelle Luc Bondu. Lui connaît le coin comme le fond de sa poche. C'est pas compliqué. Depuis qu'il est tout petit, il pêche là, il défriche le terrain. Il s'acoquine avec le territoire. Sa famille est établie sur place depuis 1891. Voici le voyage de Jade Monpetit.
6: J'ai commencé à l'âge de 12 ans avec mon père.
7: Ici, pour les chalets, la pêche.
6: Oui, je fais 56 ans que je travaille ici.
7: Vous faisiez quoi à 12 ans?
6: La vallée blanchie, je faisais le gazon, puis des chalets. C'est tout l'entretien des chalets, là, tu sais.
7: Vous avez combien de chalets, là, aujourd'hui, opérationnels? Donc,
6: présentement, j'en ai 11.
7: 11. Avez-vous toujours fait ça? Est-ce que c'est devenu, parce qu'éventuellement, c'est devenu votre entreprise? Est-ce qu'à un moment donné, vous avez dit, non, ça m'intéresse pas? Ou c'était écrit dans le ciel que vous alliez reprendre tout ça?
6: C'était comme écrit dans le ciel.
7: Votre lac ici, vos lacs, ça n'a pas de secret pour vous, là.
6: Moi, je commence à le connaître. Je pêche ici depuis j'ai l'âge de 7 ans.
7: On pêche quoi ici?
6: J'ai du doré environ. Il y a de la chienne, la perche chaude, brochet. Mais en majorité, on pêche le doré. Moi, je pêche le doré. Mais il y a un lac à truite aussi, mais c'est en général, c'est le doré, la plupart des clients.
7: Là, faites juste me dire où est-ce qu'on s'en va.
6: Et là, on va aller. On s'en va au lac à truite.
7: OK. Ça, c'est à peu près à combien de temps de vos chalets ici, les boulots?
6: Environ 15 minutes.
7: Ça, c'est le chemin que vous avez défriché à la sueur de votre front.
6: Moi, le matin, je pouvais m'en aller là, travailler 2 heures, 3 heures. Et c'est pas à la semaine longue, là.
7: Hey, mais la mouche, là, ça a l'air de quoi? Parce que là, on est à l'ouverture, on est au mois de mai. Le meilleur moment, si on est plus fragile à la mouche, mettons, on
6: c'est
7: pêche
6: là,
7: que...
6: mais c'est parce que là, il a fait froid le matin, fait qu'il y en a moins.
7: OK, mais le mois de mai, c'est terrible.
6: Ça dure, la mouche noire dure le temps que la feuille pousse. Fait que là, la feuille est en train de pousser. Aussitôt que la feuille est finie de pousser, la mouche noire abaisse beaucoup, tu sais.
7: Là, on vient de passer la scierie, bon Dieu. C'est à vous, ça aussi, la scierie?
6: Non, ça, non. C'est mon arrière-grand-père qui a reparti ça, mais ça restait après des bondus, mais ça a gardé le nom, mais c'est plus des bondus.
7: C'est plus dans la famille?
6: Non.
7: Mais c'est payant, ce nom-là, dans la région ici. C'est connu?
6: Oui.
7: Oh, j'ai mis mes petits mocassins de filles de Gadno. On ensemence ça. Comment? Un lac, vous arrivez en haut, vous montez toutes vos truites un après-midi?
6: Le pisciculteur, lui, il emmène avec un camion, avec le chaîne. La truite, elle est dans un bassin. Puis là, il nous pogne ça avec une prise, puis nous autres, on les dépose au lac, c'est tout.
7: Vous en mettez combien dans le lac?
6: Moi, je mets 1000 truites, mais de 14 à 16 pouces.
7: OK. Salut les pêcheurs, ça va? Est-ce que la pêche est bonne?
8: On fait de bateau.
7: T'auras pas d'histoire de pêche à nous conter?
9: Pas à ensemble.
7: C'est correct qu'on a amené du spaghetti.
6: C'est pour pas toujours aller à la même vitesse. Des fois, ta contourne, c'est là qu'elle mord parce que la cuillère, elle ralentit puis elle va moins vite. Elle a le temps de travailler plus. Tu peux varier la distance de la corde au bout de la cuillère aussi. Tu peux, tant que ça veut pas, là.
9: Beaucoup plus longue au début, ça pognait pas pantoute. Ben j'ai eu des touches, là, mais j'ai pas réussi à les prendre.
6: C'est parce que ça, une truite, là, faut-tu faire instantanément ta camarade. Tandis qu'un doré, c'est le contraire.
9: Ouais.
6: Une truite, là, si t'as une touche, là, puis que tu l'as pas piqué, là, faut te reculer avec ta ligne. Si tu lui donnes la corde, tu fais le mort, autrement dit. C'est comme si, des fois, elle snappe la cuillère, là, tu fais le mort. La cuillère, elle s'en va de même dans l'eau, puis souvent, elle revient, puis elle la repogne. Okay. Moi, j'appelle ça faire le mort. C'est comme s'il aurait donné un coup de queue pour l'assommer, puis...
7: Là, t'attends.
6: Ouais.
7: Puis tu retires. Il me semble que je ferais comme vous. Moi, je viendrais me planter en bateau, tout seul dans le lac, à regarder le soleil se lever, puis je me dirais, je suis au paradis. Là, on est à 1100 pieds d'altitude. Oh! Il y a de la... Ça mord!
8: Je me dis soit que ça mord ou qu'elle est tombée dans l'eau.
7: Non, ça mord, je pense.
8: OK.
6: Non, je pense que les conseils vont...
7: Ça prenait vos conseils.
8: Ça portait cru de mer.
7: Ah, je l'ai vu. J'ai vu quelque chose bouger dans l'eau. Elle l'a-tu?
10: Ah, il est parti avec
8: toi. Ça va bien.
7: Oh, elle l'a perdu.
0: Un peu de musique maintenant, une nouveauté de Nikamu Mamuitun. C'est un collectif féminin qui réunit Willows, Luan Larobina, Mimi Obonsawin, Sandrine Mass et Mariko. On va entendre une chanson qui veut dire feu en langue Wendat, mais vous allez entendre aussi des passages en français, en Michif du Sud, en Inuaimun. C'est d'une grande douceur et ça s'appelle Yatsista.

0: C'était le collectif féminin Nikamu Mamuitun. Dans notre écoute, on a dénoté une récurrence de sujets cette semaine comme une forme de trait d'union entre plusieurs régions à travers le pays, soit l'ouverture des marchés publics. La saison a commencé dans les derniers jours ou est sur le point de commencer dans quelques régions. J'étais curieuse de savoir dans quelle province c'était très populaire. J'ai noté 180 marchés publics en Ontario, 145 en Colombie-Britannique et au Québec, c'est plus de 160 marchés publics. Selon les données de l'Association des marchés publics du Québec, il y a eu une augmentation de 87 % du nombre de marchés publics au Québec dans les 10 dernières années. Évidemment, ça témoigne d'un engouement, d'une volonté aussi de manger des fruits et des légumes qui poussent près de chez soi, qu'on soit à Kelowna ou à Chicoutimi. Et à Timmins, l'ouverture du marché des fermiers Montjoy sous un pavillon récemment agrandi a été un véritable succès. Le public était au rendez-vous. Le gérant du marché Montjoy, Rock Whistle, est revenu sur la fin de semaine animée au marché public en Ontario avec l'animateur Éric Robitaille des Matins du Nord à Sudbury.
1: Qu'est-ce qu'on a fait comme bonification aux infrastructures là, pour attirer plus de gens puis plus de vendeurs cette année, M. Whistle?
2: Sur notre pavillon, incluait à peu près 19 vendeurs sous le pavillon. On a doublé la grosseur du pavillon. Maintenant, on est rendu avec 6000 pieds carrés qui nous alloue avoir 38 vendeurs sous le pavillon qui donne vraiment le feeling du marché. Là.
1: Oui. Quels ont été les commentaires des gens qui voyaient les nouvelles installations pour la première fois?
2: C'est le commentaire que ça fait déjà 8 ans qu'on a, c'est que c'est encore déjà trop petit.
1: Ah oui, ah oui.
2: J'avais 40 vendeurs sous le pavillon, plus une vingtaine encore dehors avec des tentes. So, c'est encore, on a deux tiers de couverts, mais il y a encore un potentiel de continuer à grossir.
1: Là, on ne veut pas faire de chouchou, bien sûr, puis l'idée, c'est pas de faire de la publicité, mais en général, qui sont les vendeurs, qui sont les producteurs? Qu'est-ce qu'on peut trouver au marché Montjoy?
2: C'est ainsi de la saison. C'est dépendant de la saison, mais surtout, on avait beaucoup de vendeurs de plants. Des plants de tomates sont commencés, des plants de cocombes. Sur le côté des fermiers, c'est surtout ça qui concentre comme c'est là. Il y a toujours la viande, la poule, toutes les animaux frais aussi.
1: Oui.
2: Mais c'est surtout les légumes de ce côté-là pendant la saison principale. Mais il y a toujours une grosse variété là, de fromage et de différentes... produits du fermier.
1: Sentez-vous l'impact positif patriotique canadien, là, c'est-à-dire qu'avec la guerre tarifaire aux États-Unis, ça fait un an qu'on nous martèle qu'il faut acheter canadien, qu'il faut encourager nos producteurs, qu'il faut acheter local. Est-ce que vous ressentez cet impact-là? Avez-vous l'impression que ça change les habitudes de consommation chez vous à Timmins?
2: So, définitivement. Le support pour le local est vraiment, vraiment fort. Je veux dire, le monde demande d'où est-ce que le produit devient. Est-ce que c'est local? Puis les fermiers aussi, ils sont fiers de dire que ça vient de leur ferme, puis que c'est local ici à Timmins.
1: Encore là, je veux pas faire de chouchou. Là, je suis convaincu que vous les aimez tous, vos producteurs, mais est-ce qu'il y en a qui se distinguent par leur originalité parmi les nouveaux ou ceux déjà établis? Est-ce qu'il y a deux ou trois commerces qui surprennent là parce que c'est original de voir ça à Timmins?
2: Le fromage de Kapuskasing, je veux dire, ça fait 8 ans qu'ils suivent notre marché, puis... cette fin de semaine, c'est la première fois que je vois qu'à 11h, il n'y avait plus de fromage.
1: Ah oui, si vite que ça.
2: Un petit problème mais pour eux autres. Mais
1: c'est un beau problème.
2: C'est vraiment pour dire là, qu'on supporte la communauté, non juste à Timmins, mais je veux dire le district du Nord, puis que le monde, ils sont vraiment là, ils aiment dépenser puis essayer de supporter nos producteurs.
1: Je regardais la liste de vos producteurs. En tout cas, au niveau du nom, ça m'intriguait. Qu'est-ce que c'est Cowgirl Soda Creamery, M. Whistle?
2: C'est juste des soft drinks. Mais eux autres, ils vont être permanents sur le site. So, on a loué 3 vendeurs permanents, 7 jours par semaine.
1: Oui.
2: Puis cette année, elle s'est installée, Summer, qui est son nom, s'est installée, puis elle va être là pendant tout l'été, 7 jours par semaine, non seulement au marché.
1: Puis Summer, elle fait ses propres crèmes soda ou ses propres boissons gazeuses. Là, c'est fait localement?
2: Oui, c'est tout fait localement dans une kiosque et dans sa kiosque. C'est quelque chose qui est de nouveau. Elle était là l'année passée, puis elle a grossi assez pour avoir un établissement permanent sur le site du marché.
1: Bien, c'est rafraîchissant, c'est désaltérant quand on a chaud sous le soleil. Là. Quels sont vos espoirs pour cet été? Qu'est-ce que vous espérez avec les nouvelles installations là, que ça va avoir comme impact pour l'ensemble de la saison?
2: c'est juste de continuer la popularité, de continuer à supporter. Là, pendant l'été, c'est souvent un petit peu moins pressé avec le monde qui va au chalet et qui se déplace en vacances. Mais je crois qu'on a une vraiment bonne base à chaque samedi matin, que nos fermiers vont toujours pas manquer de produits par exprès, mais à cause de les ventes. So, c'est quelque chose qu'on veut continuer, que les fermiers aient toujours du bon succès et qu'ils continuent à venir supporter le marché avec nous tous les samedis matin.
1: Ben, c'est toujours bon quand on vend toute la marchandise. C'est un incitatif pour les consommateurs d'arriver tôt aussi avant que tout soit écoulé. Est-ce que je crois comprendre que vous avez déjà des plans d'expansion pour les prochaines années si ça continue de bien aller?
2: Oh, les plans sont le deuxième. On va finir ce qu'on a commencé cette année. On a encore quelques projets à finir. So, on va aimer la nouvelle bâtisse et apprécier la nouvelle bâtisse. Après ça, on va voir nos plans de futur.
0: Et vous, quel marché public se distingue dans votre région? En fait, ça me permet de vous dire que l'émission Le goût de savoir est de retour dans quelques semaines, une émission que j'anime avec bonheur. On se cherche justement un marché public pour une émission extérieure. Je vous annonce en grande primeur qu'on s'en va à Robertval pour la traversée du lac Saint-Jean. Vous savez, il y a une espèce de banquet phénoménal dans les rues de Robertval. On y sera cet été, mais on cherche encore un beau marché public où il y a beaucoup d'activités un vendredi. Écrivez-nous. Vous pouvez soit choisir la bulle de conversation de l'application Radio-Canada Audio en ce moment même, ou si vous préférez le courriel, notre adresse est toujours valide, lefto@radio-canada.ca. Je vous remercie à l'avance. On va rester dans le domaine de l'alimentation avec une nouveauté maison, le balado Les Chefs.
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0: Le premier épisode du tout nouveau balado Les Chefs est déjà accessible sur Audio. Il y aura 5 épisodes en tout, disponibles les mardis. Et bien entendu, c'est Élise Marquis qui est à l'animation, elle qui est aussi à la barre de l'émission Les Chefs à la télé depuis 11 ans, toujours avec la même ferveur. Elle est avec nous ce matin. Bonjour Élise.
10: Bonjour.
0: Pourquoi avoir attendu la 15e saison de l'émission Les Chefs pour lancer un balado?
10: Excellente question. Chaque année, on se dit toujours, on veut offrir des petites capsules sur notre site web. T'sais, on trouve toujours un petit supplément à offrir. Et là, quand l'idée du balado est venue, j'ai trouvé que c'était génial, mais encore fallait-il que nos candidats acceptent, que ça leur tente. Et ils en avaient tellement envie. Ils nous ont remerciés de leur donner une tribune. Ils ont des choses à dire. Ils avaient envie de faire ce balado-là. Alors, ça s'est fait dans une grande joie. On a ri. Ils ont dénoncé des choses. On a appris beaucoup. Ça a été vraiment agréable à enregistrer ces balados.
0: OK. Élise, vous avez dit les candidats, ce sont les principaux invités, c'est ça?
10: Oui, en fait, il y a 3 invités par balado. Tous les candidats y passent, mais on a aussi invité Patrice Demers, qui est venu à l'émission Colombe, bien sûr, on ne peut pas s'en passer. Puis Mine, aussi un candidat de la 14e saison, qui est aussi venu faire un tour cette année, qui s'est ajouté à nos invités. Mais tous les candidats ont accepté de participer.
0: Ah oui, et là, c'est pas un balado de potinage sur les coulisses du tournage de l'émission, là, c'est pas ça du tout.
10: Mais en fait, j'avoue qu'il y a quand même un petit peu de partie du balado qui est consacré à ce potinage, parce qu'on sait que les gens veulent savoir. Tu sais, c'est en fait, je leur demande comment ils ont trouvé leur expérience, et puis là, ben, on apprend plein de choses que moi je sais, mais que les gens qui écoutent l'émission ne savent pas. Mais c'est vrai, vous avez raison, c'est pas ça le cœur du balado. On veut parler des enjeux importants dans le milieu de la restauration, mais on a quand même choisi des thèmes. Tu sais, on en a fait un sur l'héritage culinaire. Et entre autres Thierry Tri, là, dont les spectateurs sont vraiment tombés amoureux cette année. Lui, ben, son père est un restaurateur connu. C'est le fameux chef Tri de la Palourde Royale des Kiwis et des Hommes. Si vous ne connaissez pas ça, allez tout de suite sur YouTube regarder ça. Donc, on a parlé de ça. On a parlé des mythes et réalités de la restauration. Est-ce que c'est vrai que Je sais pas, tous les chefs vont prendre un verre solide après leur chiffre. Est-ce que ça se peut devenir riche en étant chef, propriétaire d'un restaurant? Ça a l'air de quoi, la vraie vie? Cuisinez-vous à la maison? Commencez pour les femmes en restauration. On a parlé de la valorisation du territoire, bien sûr, avec Colombe, s'expatrier pour la cuisine. On avait beaucoup de candidats cette année et de candidats qui venaient d'ailleurs, Venezuela, Brésil, la France. Alors, on a parlé de ça. Vraiment, ça a donné des petits bijoux de balado qui s'écoutent bien, pas trop long. Vraiment intéressant.
0: Oui, puis bien menée aussi, Élise, comme intervieweuse. Là, vous êtes très, très efficace. Mais j'aimerais revenir sur cette question de suivre la passion. Ça m'a intriguée. C'est un épisode qui va venir, je pense, la semaine prochaine ou la suivante. Suivre sa passion pour la nourriture, pour la cuisine au Québec. C'est vrai que la destination à laquelle on pense, c'est surtout la France, avec la grande gastronomie française. Mais qu'est-ce qu'ils viennent chercher au Québec d'unique dans leur parcours?
10: Excellente question. Moi aussi, je me la suis posée. Je me disais, je pense à Charlotte, qui a étudié dans les grandes écoles à Paris. Tu sais, c'est là le berceau de la gastronomie française. Mais tous les candidats qui viennent d'ailleurs m'ont dit... Dans les cuisines au Québec, il y a du respect. Et je dis pas partout dans le monde, il y en a pas, mais particulièrement au Québec, il y a une gentillesse, il y a un respect, il y a une reconnaissance qu'ils trouvent pas ailleurs. C'est l'ancienne idée là dans les cuisines, c'est très militaire. C'est pour ça qu'on dit oui chef, tu sais. Alors, au Québec, ça a l'air que c'est beaucoup plus accueillant, plus souple, que c'est vrai que notre réputation, bon, puis notre réputation en gastronomie est plus à refaire. Là, le Québec, Patrice Demers le disait, à New York, tout le monde reconnaît là, que le Québec, c'est une destination gastronomique maintenant, puis on a des beaux produits. Donc, ils viennent chercher tout ça, mais je pense vraiment que c'est le côté humain qui les amène au Québec puis qui les font rester ici.
0: Alors, si je comprends bien, Élise, il ne faut pas nécessairement avoir vu la série télé et chacune des saisons pour comprendre la conversation.
10: Oh non, excellente observation. Au contraire, il faut s'intéresser au milieu de la restauration, aux cuisiniers. Mais si vous n'avez pas vu l'émission, qu'est-ce que vous faites? Allez tout de suite voir ça. Il y en a sur Tout.tv aussi. Je vous conseille vraiment de voir. C'est vraiment une bonne émission. Là. Si vous n'avez jamais vu ça, vous allez accrocher tout de suite. Là. Puis il en reste encore deux épisodes cette année. C'est l'année dont je me fais, la saison dont je me fais le plus parler cette année.
0: Ah oui, pourquoi?
10: Je pense que c'est les candidats. Ils sont tellement attachants cette année. Ils le sont chaque année, mais cette année, ils ont un petit supplément d'âme. Ils ont quelque chose de plus qui fait qu'on veut être leurs amis. Puis dans le balado, ben on le voit qu'ils sont vraiment comme ça, des gens intéressants, des gens qui ont réfléchi, qui sont à l'écoute. C'est vraiment les humains qui font à quel point c'est une belle saison, puis c'est une belle série balado aussi.
0: Mais ça doit être difficile pour l'animatrice de ne pas s'attacher à ces candidats-là. Nous, on voit le résultat en un épisode monté, mais il y a toutes les coulisses. J'imagine que vous avez accès à toutes sortes de moments très, très chaleureux. Comment vous les laissez partir? Ça doit être crève-cœur des fois.
10: Non, vraiment. En fait... On n'est pas supposé être trop proche d'eux parce qu'on connaît tous les défis à venir. Évidemment, tout est décidé là, avant que la saison commence, donc il ne faudrait pas qu'on s'échappe. Donc, leurs loges sont vraiment à l'autre bout du studio. Là, qu'on ne peut pas les croiser, mais en studio, vous le savez, c'est long de tourner des émissions télé. Donc, oui, veut pas, on s'attache quand même. Moi, en 11 saisons, j'ai pleuré seulement deux fois au départ de candidat. Mais c'est juste parce que là, j'étais plus capable de retenir mes larmes. Mais souvent, je vais pleurer en coulisses après. Mais cette année, particulièrement, c'était beau puis c'était difficile. Mais c'était beau de voir aussi, je pleurais de tristesse, mais aussi de voir tout l'amour qu'ils avaient. C'est une compétition, tu sais. C'est pas un truc de camaraderie, mais eux, ils ont transformé ça. Alors, oui.
0: Ils sont également très, très attachants dans cette série Balado, Les Chefs, qui est accessible sur Radio-Canada Audio. Sachez qu'il y a une version filmée également, en version vidéo, sur le site web de l'émission Les Chefs. C'est disponible à partir des mardis. Élise Marquis, merci beaucoup d'avoir été avec nous et bel été.
10: Merci, vous aussi.

0: C'est la saison des vacances qui approche. Le sentez-vous? Est-ce que vous avez prévu de faire une belle balade en voiture, un road trip? Bien, pour que ça se passe bien, il faut éviter de baisser les yeux sur un livre, un téléphone ou une tablette pour éviter le mal du mouvement. Je parle d'expérience. Vous savez qu'il y a 25 % des gens chanceux qui peuvent lire dans les transports sans ressentir d'effets désagréables. Ils sont bénis des dieux. Pour les autres, hein, la majorité des humains, les déplacements riment souvent avec sueur froide, nausée, malaise. Mais pourquoi diable a-t-on le mal du mouvement? Le neuropsychologue Dave Ellenberg a donné des réponses à l'émission Moteur de recherche.
1: C'est une question importante parce que quand on passe quand même un certain nombre de minutes, d'heures en voiture, ben c'est une belle façon de passer le temps aussi. Ben, malheureusement, c'est un phénomène qui est pas rare. On a une très grande étude qui s'est penchée là-dessus. Smith et collègues, 2020, ils ont fait des entretiens avec près de 4500 personnes de plusieurs pays, États-Unis, Royaume-Uni, Chine, Brésil, et 75% des gens rapportent que lire en voiture, leur donne une sensation de nausée. Mm-hmm. Mais ce qui est plus intéressant, c'est que d'autres chercheurs sont allés un peu plus loin. Ils ont amené ça dans le laboratoire. Donc, des voitures là sur des plateformes hydrauliques où on est capable de créer des accélérations, freinage rapide, virage à gauche, virage à droite. Et là, on demande aux participants de lire pendant tout cela. Et ils ont plein de capteurs. Et ce qui est intéressant, c'est que même quelques minutes avant que les gens rapportent ressentir de la nausée, on peut déjà mesurer une chute de température, les sueurs froides apparaissent, augmentation du rythme cardiaque, le sang diminue au visage, hein, c'est pour ça que les gens finalement ont l'air pâle un peu, et surtout augmentation des contractions dans l'estomac. Donc j'ai appris que l'estomac normalement fait 3 contractions par minute qui va du haut vers le bas. Mm-hmm. Mais là, les contractions inversent. C'est 9 par minute, mais ils partent du bas vers le haut. Donc, ce qui explique où c'est ça. Ouais. Donc, ça veut dire que le cerveau, plus particulièrement le système nerveux autonome, déclenche une réaction de stress importante. Et puis, plus concrètement, quand on questionne les gens, ce qui est rapporté, c'est un sentiment de fatigue. Fatigue soudaine, importante, sensation de chaleur, étourdissement, malaise, inconfort à l'estomac et, bien évidemment, nausée, haut le cœur, parfois des vomissements.
2: Voilà, c'est ce mal des transports qu'on appelle la cinétose.
1: Oui, dans le jargon scientifique, en effet. Donc c'est un phénomène qui est neurologique. Hein, ça se passe pas dans l'estomac. C'est lorsque il y a un conflit, c'est un peu comme une chicane de ménage dans le cerveau entre le système visuel, le système dans l'oreille interne qui est le système vestibulaire. Donc le système vestibulaire, faut le dire, c'est une sorte de niveau qu'on a, comme une bulle miniature qui est composée de petits canaux qui sont remplis de liquide, remplis de cristaux. Et donc, quand la tête bouge, le liquide bouge, les cristaux se déplacent. Et ça envoie un signal électrique. Hein? Ça nous dit, hop, hey, on tourne à gauche ou attention, on va freiner. Ouais. Et donc, le cerveau, lui, combine, il compare l'information qu'on voit.
2: Qu'est-ce que mes yeux voient? Qu'est-ce que mes oreilles, mon oreille interne m'envoient? Et là, on regarde si tout ça concorde.
1: Puis on regarde si tout ça match. Puis généralement, ça raconte la même histoire. Hein? Presque tout le temps, tu sais, on marche, par exemple, si on va prendre une marche, mais le monde défile devant nous, les arbres, tout ça, on voit un mouvement là-dedans. L'oreille interne envoie un signal que la tête se déplace, mais le corps aussi envoie un signal. Hein?
2: La proprioception est importante aussi
1: exactement.
2: Dans ce phénomène.
1: Donc, ces récepteurs dans les articulations, dans les muscles, qui disent « mes jambes bougent, mes mains bougent ». Donc, tout le monde est content parce que ça raconte la même histoire.
2: Bon, qu'est-ce qui se passe quand on lit en voiture? Mais il y a conflit, là, si je comprends bien ce que vous nous dites.
1: Là, il y a un conflit, c'est ça. C'est parce que pour le système visuel, quand on est en train de fixer quelque chose, comme un livre, c'est aussi vrai pour le téléphone cellulaire. En passant, il y a des études qui ont comparé, on a le même phénomène, mais rien ne bouge. Donc, le système visuel, lui, il dit « rien ne bouge ». Mais pendant ce temps-là, l'oreille interne détecte des accélérations, freinages. Et le corps aussi détecte ces mouvements-là. Alors, le cerveau se fait dire par les yeux qu'on est immobile, mais le reste, système vestibulaire, proprioception, nous dit que ça bouge.
2: Ouais. Donc, corollaire, chez bien des gens, ça a produit de la nausée, mais comment le cerveau... C'est comme une conséquence un peu bizarre, là. Je veux dire, on n'a pas besoin de vomir dans ce temps-là, là. Qu'est-ce qui se passe?
1: Ben, c'est ça. Premièrement, quand il y a ce conflit-là, il y a une théorie, une certaine théorie du conflit, Quand ça arrive, le système vestibulaire envoie un signal au tronc cérébral, hein, qui est la région du cerveau qui vient réguler plusieurs des fonctions de base, qui envoie ça à un certain groupe de structures qui sont impliquées dans la nausée et le vomissement. Donc, lorsque le réseau est activé, ça déclenche une cascade de réactions, dont celle que j'ai mentionnée. Puis là, on se dit, ben, pourquoi, pourquoi que ça fonctionne de même? C'est quoi la raison? Ben, on n'a pas de raison précise, mais il y a une hypothèse justement qui nous vient de un peu de l'évolution, qui est intéressante, qui demeure débattue. Donc, selon cette hypothèse, le cerveau réagirait par précaution. Lorsque les yeux nous disent qu'on est immobile, mais que le système, l'oreille, nous dit qu'on bouge, mais peut-être que le cerveau dirait « est-ce qu'on est en train d'halluciner? » Et puis, c'est quoi dans l'environnement naturel qui cause des hallucinations?
2: Peut-être
1: qu'on a ingéré une substance toxique pour le système nerveux.
2: Très intéressant.
1: Alors, le cerveau pourrait interpréter ça comme s'il a été empoisonné et déclencher un mécanisme ancestral de défense, hein, un vieux mécanisme de défense, et puis, bof, la nausée pour essayer d'éliminer cette substance. Alors, c'est l'hypothèse, en fait, qui est la plus... à laquelle on
2: la plus
1: se
2: plausible.
1: Plausible.
0: Ah, le mal du mouvement. Vous savez qu'il y a des facteurs de risque. Les femmes, bon, évidemment, il y a des facteurs héréditaires, mais aussi les personnes qui ont des migraines sont plus susceptibles d'avoir le mal du mouvement. Et parmi les dispositifs anti-nausées, bien sûr, il y a la médication, mais il y a aussi des lunettes. Il faut que vous ayez voir ça. Des lunettes anti-nausées. Ça a été mis au point par Citroën, la compagnie de voitures. Imaginez des montures blanches avec 4 anneaux. 2 anneaux devant les yeux, 2 anneaux sur les côtés des yeux. Et dans ces anneaux-là, il y a un liquide bleu qui est rempli à moitié et qui circule selon le mouvement réel de la personne et grâce à la gravité. Donc, le liquide bleu reste toujours à niveau. C'est comme si vous aviez un niveau devant les yeux, finalement. Et ce que ça provoque, en fait, c'est que les lunettes et surtout le niveau bleu vont resynchroniser le cerveau et l'oreille interne en recréant un horizon artificiel. Bon, c'est sûr que vous avez une allure spéciale. C'est plus que des lunettes, c'est vraiment un dispositif. Pas certaine de pouvoir convaincre mon adolescent d'en porter, mais ça, c'est une autre histoire. Au passage, je salue tous les parents et les grands-parents qui ont dû arrêter sur le bord de la route pour apaiser les petits incommodés sur la banquette arrière de la voiture. Je vous embrasse. Heureusement, pas de mal du mouvement quand on court. Il a été question de course à pied à l'émission L'Actuelle au Manitoba. C'était les propos de Robert Falcon-Ouellette, un anthropologue. Il est aussi professeur agrégé à la Faculté d'éducation de l'Université d'Ottawa. Si son nom vous est familier, c'est peut-être parce que vous l'avez entendu alors qu'il était en politique fédérale de 2015 à 2019 dans le comté de Winnipeg-Centre. Il est originaire de la nation Cree Red Pheasant en Saskatchewan et il signe des textes hebdomadaires sur notre site Espace Autochtone. Et cette semaine, c'était intitulé « Courir avec les ancêtres », un texte dans lequel il exprime le point de vue autochtone sur la course à pied. En fait, c'est pas qu'un sport, c'était une forme de communication, une cérémonie et dans certains cas, une question de survie pour des nations autochtones. Le chroniqueur était de passage au micro d'Alexia Billy au Manitoba.
3: Quand j'ai regardé le Kenyan Sebastian Sawe, qui a couru en bas de 12h42 km, qui, pour moi, c'était quelque chose quasiment impossible. J'ai pensé à toutes les histoires que j'ai entendues de des aînés et d'autres personnes sur des autochtones traditionnellement. On a couru des longues distances, on était capable d'aller très vite et des fois des guerriers, des guerrières étaient capables de se déplacer quasiment jour au lendemain et être prêts pour faire la bataille ou chasser ou être dans une place qui était insoupçonnée d'être. Alors, aussi, ça m'a fait penser à comme un genre de spiritualité, la Corse. La course n'est pas juste un sport, c'était pour de plusieurs autochtones une forme de communication, c'était une cérémonie, parce qu'il n'existait pas les voitures, il n'avait pas des routes, il n'avait pas de téléphone ou internet, et alors les coureurs portaient des messages importants de communauté à communauté, et j'ai déjà entendu certains coureurs courir plus que 200 kilomètres entre des places, pour apporter un message et tu dis, mais c'est impossible, mais on voit l'ultra marathon et tout ça, mais ils couraient pas lentement, ils couraient je crois, aussi vite que des fois des coureurs hautement professionnellement entraînés aujourd'hui.
4: Ouais, parce qu'il fallait, j'imagine, il y avait plein de messages qu'il fallait délivrer le plus rapidement possible aussi, si on veut pas que la situation change entre-temps. Donc il y avait cette, c'est un peu un enjeu de presque de sécurité de pouvoir aller le plus vite possible remettre ces messages-là.
3: Oui, c'est certain. Mais aussi, il y a quelque chose avec la Corse qui est une mémoire biologique. À chaque fois que je cours, des fois, à mettre des écouteurs, je suis dans la forêt à côté de la rivière Seine et je cours dans les petits chemins. Et j'imagine mes ancêtres étaient en train de courir là, l'Uriel ou des Autochtones. Et je pense à ces ancêtres-là quand je cours. Des fois, c'est pas facile pour plusieurs. On dit « Ah, ça fait mal ». Mais une fois, en 2017, quand j'étais député fédéral, j'étais sur le comité de finances et j'avais besoin d'une pause. Alors, je suis décidé de déplacer en mois de février de communauté à communauté. J'ai parcouru 900 kilomètres en plus que 3 semaines, wow. Quasiment 4 semaines. Et c'était pas facile, mais je trouvais une chose qui était vraiment différente quand j'étais sur les plaines ici au Manitoba, en Saskatchewan. Tout le monde disait les plaines sont vides, des prairies, y a rien qui se passe, c'est plate, c'est pas intéressant, c'est ennuyeux, mais c'était pas ça. C'était extrêmement plein. Il y avait des oiseaux, des animaux, on entendait les vents, et souvent il y a des plantes quand c'est pas l'hiver, et le ciel changeait beaucoup. Et aussi, j'ai senti beaucoup d'esprit de mes ancêtres qui étaient sur le lieu, et c'était une place occupée. Et pas juste les esprits des ancêtres des Autochtones, mais aussi des nouveaux arrivants. Je peux sentir même les fermiers qui ont travaillé. Des fois, j'ai trouvé une maison abandonnée, ou une ancienne école, une chambre quasiment abandonnée au Saskatchewan, et tu rentrais dedans et c'était tout des lambris en train de tomber, mais tu sentais l'énergie de la communauté qui était mise dedans.
4: Oui, mais il y en a quand même, et vous en parlez dans votre texte, mais de grands coureurs autochtones qui peut-être, eux, avaient besoin de ces médecines-là pour pouvoir aller le plus vite possible. Mais vous faites un petit peu une revue de quelques coureurs marquants, vraiment.
3: Oui, c'est ça. Il y avait Tom Longboat, un Onondaga de Six Nations, qui a emporté le marathon de Boston en 1907. Alors, c'était une coureur de fond de plus célèbre au monde. Il servit pendant la Première Guerre mondiale, un vétéran. Il courait de dépêche, il transportait des messages entre des postes militaires. Et aussi au Manitoba, il y a une histoire que très peu connue. En 1967, il avait un groupe de 10 jeunes autochtones qui étaient 9 de les 10 étaient dans les pensions autochtones. Et c'était pour les Jeux panaméricains qui étaient à Winnipeg. Et ils ont porté le flambeau de les Jeux panaméricains à 800 kilomètres de Saint-Paul au Minnesota jusqu'à Winnipeg. Mais la chose, c'est incroyable de penser à des jeunes qui ont couru sans arrêt pendant toute cette période-là. Mmh. Mais quand ils sont arrivés à la stade à Winnipeg, juste proche à Polo Park, quand ils ont juste avant de rentrer, ils ont donné le flambeau à quelqu'un d'autre, un non-autochtone, qui faisait pas partie du groupe, qui a complété la tâche et qui est rentré dans le stade avec les réclames et toutes les honneurs. Mm. Mais c'était, je me souviens d'avoir rencontré ces messieurs-là et d'avoir parlé avec 50 ans plus tard d'après l'événement, parce que ça fait quasiment 60 ans. Mais c'est, quand j'ai parlé avec pour eux autres, c'était un moment, il y a 10 ans maintenant, que c'était reconnu par certaines autochtones et des fois quelques politiciens que oui, effectivement, on aurait dû mieux faire avec ces jeunes-là de dire que c'est bien.
0: Vous retrouverez le texte « Courir avec les ancêtres » de Robert Falcon-Ouellet sur le site de Radio-Canada, dans la section « Espaces autochtones ». Saviez-vous que des scènes du film « Le Mandalorian » et « Grogu » ont été tournées dans les dunes des îles de la Madeleine? Oui, très précisément à Pointe-aux-Loups et la dune du Nord, on recherchait le sable fin. Vous savez, les brins d'herbe qui sortent du sable. Il y a quelque chose d'un peu extraterrestre, hein, ce paysage-là, mais très, très photogénique, bien sûr. Ça a suscité beaucoup de fierté dans l'archipel, cette représentation au grand écran, mais aussi de la surprise parce que le projet était demeuré secret. Bon, évidemment, il y avait des rumeurs. On est quand même dans un espace insulaire. Hein? Tout se sait ou à peu près. La journaliste Isabelle Larose a suivi les traces de la méga-production hollywoodienne aux Îles-de-la-Madeleine.
5: Ce qui est quand même assez difficile à croire, Philippe, c'est que tout ça soit resté secret aux îles. Parce que d'habitude, les rumeurs aux îles, les palabres, ça voyage assez vite. Mais là, quand même, il y avait certaines rumeurs. On savait qu'il y avait eu un gros tournage l'année passée, qui avait eu lieu dans les dunes. Et les palabres voulaient, peut-être que c'était le troisième film de Denis Villeneuve, Dune.
6: Oui.
5: Mais non, c'était Star Wars. Le film, le Mandalorian et Grogu, je sais même pas comment le prononcer, Philippe. Dites-moi
6: moi,
5: si c'est correct.
6: Moi, je dis Grogu, là, parce que ça m'amuse, mais oui, Grogu, je pense, ouais.
5: Ben, il est à l'affiche depuis une semaine, depuis vendredi dernier, et on peut y voir, durant une dizaine de minutes, les dunes de Pointe-aux-Loups et celles du secteur de la Dune du Nord. Et c'est un tournage qui a eu lieu durant 2 jours l'année passée, mais pour des raisons de confidentialité qui ont été imposées par le studio Disney, ben, ça empêchait là, de révéler la nature du projet avant sa sortie. Et c'est l'hebdomadaire Madelino Le Radar qui a dévoilé l'affaire au grand jour dans sa une ce matin. Chapeau à mes collègues des îles, d'ailleurs. Et c'est la productrice madelinienne Chloé Jiangzhou Arsenault qui a coordonné le tournage aux îles avec l'équipe de Disney. Et elle nous explique tout le secret qui entourait le projet. Et ce, même si une quinzaine de madelinos gravitaient autour du tournage, avaient été embauchés. On peut écouter Chloé là-dessus.
7: Pas le droit de dire que c'était quoi, là. Ça restait dans le secret pendant 1 an, là. Moi, je faisais tout signer des contrats à tout le monde. Premièrement, personne ne pouvait révéler, mais la plupart savaient juste que c'était un tournage de Disney. Ils savaient pas que c'était Star Wars. Ça, j'avais pas le droit de le dire, puis il y avait personne qui le savait. Je leur faisais signer un contrat en disant que il allait participer à un tournage de Disney, qu'il allait pas pouvoir divulguer c'était quoi. C'est sûr, quand tu étais sur le plateau, il y en a qui ont fait des liens, là. Mais si tu connais pas trop Star Wars, ça se peut que tu l'aurais pas su, là, parce qu'il y a beaucoup d'écrans verts, il y a beaucoup d'effets spéciaux, fait que tu t'en aperçois pas tant que ça, là.
8: Parce que là, il devait avoir le petit Yoda.
7: Non, il était pas là.
8: Il était pas là?
7: C'est tout les effets spéciaux, ça.
8: Puis est-ce qu'il y avait quand même un comédien qui était là?
7: Il y avait pas de comédien. C'était juste des équipes d'effets visuels qui étaient sur place. Fait que, tu sais, c'est pour ça que je te dis, tu pouvais pas, tu sais, les vaisseaux, les affaires comme ça, ça s'est tout rajouté après, là, en montage, sur les écrans. Eux autres ont tourné une partie à Los Angeles qui a été mixée avec les îles, tu sais. Les paysages des îles, on les voit bien, on comprend bien que c'est ça. Mais, tu sais, il y en a qui le savaient pas, là. Il y a des gens qui travaillaient, qui savaient aucune idée pourquoi qu'ils travaillaient, là.
5: Et c'est assez exceptionnel quand même, hein. Et c'est sûr que le fait qu'aucun comédien n'était présent, ça a probablement aidé à ne pas ébruiter l'affaire. Parce que j'imagine que si Pedro Pascal, qui incarne le personnage principal, s'était baladé à la coop à l'épicerie à Vromaison, il y aurait peut-être quelqu'un qui aurait fait un lien. Mais ça ne s'est pas ébruité. Et même que j'ai parlé ce matin avec la propriétaire de l'hôtel du Château Madelino, hôtel qui avait hébergé les équipes de tournage l'an dernier. Et elle ne savait même pas que c'était Star Wars. C'est moi qui lui ai appris ce matin en lui téléphonant. Elle était à Toronto, elle n'avait pas vu encore la une du radar. On peut écouter Ariane Bérubé.
9: Et c'est vraiment une super surprise. Effectivement, dans les dernières années, on a eu la chance d'accueillir différentes productions et évidemment, par souci de confidentialité, souvent on signe des ententes, on n'est pas du tout au courant des projets. Donc, c'est une belle surprise pour la destination des Îles-de-la-Madeleine également d'apparaître dans une si grande production. Et avoir l'image du petit bébé Yoda dans les dunes, on se demande s'il va pas surclasser à l'international les fameuses photos de Blanchon sur la glace.
6: Ben, la grande question, c'est comment Disney s'est intéressé aux îles de la Madeleine? Comment ça a commencé tout ça?
5: Ben, en fait, apparemment, l'un des directeurs des lieux de tournage du film avait survolé les îles de la Madeleine lorsqu'il était petit. Et il avait gardé en tête les dunes des îles et les plages qu'il avait vues. Et il est retourné voir sur la carte. Il se rappelait à peu près c'était où il a vu. OK, c'est les îles de la Madeleine, ça devait être là. Et là, les choses se sont enchaînées jusqu'à un appel reçu en juillet 2024 par Chloé Jiangzhou Arsenault, que vous avez entendu tantôt. C'est une productrice madelinienne qui a une maison de production, qui a coordonné de nombreux tournages aux Îles-de-la-Madeleine, des tournages surtout québécois. Donc, on l'a un petit peu, on a fouillé un peu, on l'a trouvé. Et elle a reçu un appel improbable. Je vous laisse écouter Chloé vous raconter la suite.
7: J'ai vu que c'était un numéro américain. Bon, que je réponds. Puis là, sur le coup, je me dis, ça, c'est-tu une arnaque ou c'est... Je me demandais c'était quoi. Puis finalement, bon, il y a un monsieur au téléphone qui me dit que lui, il est directeur de lieu de tournage. Il me dit ça en anglais, fait que je suis comme OK. Il me dit, on a un film à aller tourner, puis on pense aux îles comme option. On a fouillé un petit peu, puis bon, on a vu que tu avais fait plusieurs tournages aux îles. Fait qu'il dit, je t'appelle pour voir si c'est quelque chose qui pourrait t'intéresser, puis si tu as les ressources pour répondre à nos besoins, puis si, c'est ça, si ça pourrait t'intéresser de faire un film américain. Là, il m'a dit, je vais te revenir, je vais parler de ça à tous les producteurs que je pense avoir trouvé quelqu'un, puis on se rejase. Fait qu'après ça, il me fait un deuxième appel, puis il dit, écoute, les producteurs aimeraient ça te rencontrer. Fait qu'il dit, est-ce que tu voudrais faire un appel Zoom avec eux? Fait que j'ai dit, parfait. Puis ça a été ça un peu, peut-être pas vraiment ça, mais ça ressemblait à une entrevue d'embauche. Là, d'après moi, c'est là qu'ils se décidaient si ça allait fonctionner ou pas. Puis ça a super bien été. J'ai été en contact avec les producteurs. On s'est parlé sur Zoom et j'ai répondu à toutes leurs demandes, toutes leurs attentes. Puis ils ont dit, parfait, on va de l'avant.
5: Et ce qui est assez fou, Philippe, c'est qu'à ce moment-là, Chloé ne savait même pas que c'était Star Wars encore. Mmh. Elle l'a su. Ouais. Après même, il lui avait pas dit. C'est en elle, en cherchant et en faisant des liens, qu'elle a compris. Mais c'est même pour la personne qui travaille à coordonner le tournage, c'était pas dit d'emblée que c'était un film de Star Wars.
0: Isabelle Larose est en conversation ici avec Philippe Arsenault, l'animateur de Plein Phare dans la région de Gaspésie, les îles de la Madeleine. Moi, j'ai été déçue d'apprendre que bébé Yoda n'était pas allé aux îles de la Madeleine. Mais heureusement, la beauté de l'endroit est immortalisée et ravit des spectateurs du monde entier. Notre heure est presque écoulée. Le bulletin de nouvelles s'en vient dans quelques instants. Mais juste avant, j'aimerais remercier Annette Gontier à la recherche, Charles-Antoine Lemay à la technique, Geneviève de Nommé-Leduc à la réalisation. Moi, c'est Évelyne Le Charruet. Je suis très heureuse de vous savoir à l'écoute. On se laisse sur la musique toute neuve du groupe acadien B. Bonne journée à notre antenne.

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0: Téhéran avait prévenu l'État hébreu de cesser ses frappes dans le sud du Liban. En début de journée, une attaque de l'armée israélienne sur la banlieue sud de Beyrouth, bastion du Hezbollah pro-iranien, avait fait 2 morts et 20 blessés, dont 4 enfants et 4 femmes, selon le ministère libanais de la Santé. Le Hezbollah a confirmé avoir ensuite visé plusieurs cibles militaires dans le nord d'Israël en réponse à la violation du cessez-le-feu. Notre correspondante Marie-Ève Bédard est à Beyrouth.
1: Une série de missiles qui ont été lancés depuis l'Iran sur le territoire israélien. Selon les gardes de la révolution iranienne, c'est une base militaire israélienne, une base aérienne de Ramat David qui a été visée. Plusieurs missiles, tous ont été déjoués, ont dit les forces armées israéliennes. Maintenant, sur le territoire israélien, on se prépare à de possibles nouvelles attaques. Demain, les écoles seront fermées. On a demandé aux gens aussi de rester très proches des abris. Alors tout ça, alors qu'on attend de voir maintenant si les Israéliens vont répliquer. Il y a le chef de l'armée qui s'est adressé brièvement à la télévision du côté israélien pour dire qu'ils étaient prêts à riposter s'ils en avaient le feu vert. Le président américain Donald Trump dit qu'il n'était pas content de cette attaque des Israéliens sur la banlieue sud de Beyrouth. Les Iraniens avaient bien dit que c'était une ligne rouge. Pour eux, ça complique ses efforts de négociation. Il a parlé avec Benjamin Netanyahou et maintenant, le premier ministre israélien doit réunir son conseil de sécurité pour décider de la suite des choses. Mais on s'attend à ce que Donald Trump ait demandé au premier ministre de ne pas réagir. Il a aussi dit aux Iraniens et Donald Trump qu'ils avaient lancé leurs missiles. C'est bon. Maintenant, revenez à la table des négociations. Est-ce que ces paroles vont avoir un impact ou est-ce qu'on assiste bel et bien à une nouvelle escalade? Ça reste à voir.
0: C'était Marie-Ève Bédard à Beyrouth. Et puis, ce conflit au Moyen-Orient complique la participation de l'équipe de soccer iranienne à la Coupe du monde de la FIFA. Washington refuse toujours d'accueillir sur son territoire certains membres du personnel de l'équipe et les athlètes doivent être logés au Mexique. Greta Juris a les détails.
2: C'est avec la salutation de paix, salam, que des partisans ont accueilli avec enthousiasme l'équipe de soccer iranienne à son arrivée à Tijuana, ville située à la frontière avec la Californie. Les joueurs devaient initialement se rendre en Arizona, mais la Fédération iranienne de soccer a été obligée de négocier à la dernière minute le transfert de leur camp de base vers le Mexique en raison des tensions entre Washington et Téhéran dues à l'offensive américaine en Iran. L'ailier Ehsan Hajsafi admet que la situation a à leur entraînement. Il ajoute qu'ils ont pu bénéficier tout de même d'une excellente période de préparation. Mais les joueurs ne sont pas au bout de leur peine. Même s'ils ont obtenu leur visa, ce qui leur permettra de participer à leurs 3 premiers matchs à Los Angeles et Seattle, ils seront obligés de faire des allers-retours entre le Mexique et les États-Unis pour chaque partie. De plus, ils risquent de ne pas avoir l'appui de la quinzaine de membres clés de la direction et de l'administration de l'équipe à qui Washington a refusé d'accorder un document de voyage. Une situation qualifiée d'inéquitable par l'entraîneur de l'équipe, Amir Galenoui. Une équipe qui doit jouer d'ici 8 jours ne devrait pas être traitée de la sorte, dit-il. Pendant ce temps, le Canada se prépare aussi pour la Coupe du Monde, où 13 matchs seront disputés à Toronto et Vancouver, avec la première partie dans la métropole ontarienne à compter du 12 juin. Ici Greta Juris, Radio-Canada, Montréal.
0: Louise Arbour deviendra lundi la nouvelle gouverneure générale du Canada. La prochaine représentante officielle du roi au pays est dotée d'un parcours exceptionnel, mais certains défis l'attendent dans ses nouvelles fonctions. Daniel Cadio a préparé ce qui suit.
3: Ce sera un grand bonheur pour moi de représenter le Canada.
4: À 79 ans, Louise Arbour s'apprête à devenir la prochaine gouverneure générale du Canada. Ancienne procureure en chef du Tribunal pénal international pour l'ex-Yougoslavie, elle s'est fait connaître sur la scène mondiale en faisant arrêter l'ancien président serbe Slobodan Milošević pour crime contre l'humanité.
5: There is no immunity.
4: Juge à la Cour suprême du Canada, puis haute-commissaire de l'ONU aux droits de la personne. Pour le politologue Daniel Bélan, sa nomination envoie un message sur le rôle que le Canada souhaite jouer dans le monde.
6: C'est pas d'avoir un gouverneur général, quelqu'un qui est seulement connu au Canada, là. Quelqu'un vraiment qui est connu à travers le monde, en tout cas dans ses domaines d'expertise. Et qui a eu un impact.
4: Mais son principal défi sera désormais canadien, alors que dans l'Ouest, une certaine méfiance envers les institutions fédérales demeure bien présente.
7: Par exemple, en ce qui concerne le référendum...
4: Le politologue Frédéric Boily.
7: On ne devrait pas s'attendre à ce qu'elle prenne une prise de position ferme, mais montrer qu'elle a un intérêt à suivre la question, oui.
4: Louise Arbour deviendra aussi commandante en chef des forces armées canadiennes. Une responsabilité particulière pour celle qui a signé en 2022 un rapport

0: cinglant sur les inconduites sexuelles au sein de l'armée. Ici Daniel Cadjo, Radio-Canada. Montréal.
1: Au tennis, Alexander Zverev a été sacré champion du tournoi de Roland-Garros à Paris. La troisième tête de série l'a emporté contre l'Italien Flavio Cobolli en 5 manches. Il s'agit d'un premier titre dans un tournoi du Grand Chelem pour l'Allemand de 29 ans. Et puis enfin, en Formule 1, Kimi Antonelli sur Mercedes a remporté le Grand Prix de Monaco. Il s'agit d'un cinquième succès de suite pour le pilote italien de 19 ans qui consolide sa première place au classement du championnat du monde. Voilà, c'était les informations à l'antenne de Radio-Canada.

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1: Bienvenue à notre 5 à 7 intitulé « Paul Journet cherche des amis » où on réunit autour de la table les gens les plus intéressants qui étaient disponibles en ce moment. Ça peut être des auteurs, des scientifiques, des penseurs, des plaisantins. La seule règle, nous étonner, nous apprendre quelque chose et nous faire sourire au moins un peu, si possible. D'ailleurs, je veux commencer en parlant du rire. Une chose qui m'amuse, c'est de lire les théories des grands penseurs sur le rire parce que souvent, c'est des gens qui sont pas très drôles et qui sont pas très intéressés non plus par le rire lui-même. Donc, en voici quelques-unes. On commence avec le roi des pessimistes, Arthur Schopenhauer. Lui, sa théorie, c'était celle de l'incongruité. Il dit qu'on rit quand quelque chose d'imprévu survient et que ça contredit la logique. Donc, le rire serait une réaction physique à cet étonnement. Pour Sigmund Freud, le rire, c'est une valve d'échappement, un mécanisme pour libérer nos pulsions, qu'elles soient agressives ou sexuelles. Et ça fait du bien parce que pendant quelques secondes, on cesse de les contrôler et de se censurer. Pour Georges Bataille, rire, c'est notre esprit qui est confronté soudainement à ses limites. On rit de ce qui nous rappelle qu'on est mortel, qu'on n'est pas si intelligent, pas si bon. Bref, ça sera un exercice d'humilité. Il y a plein de nuances, bien sûr. On peut rire avec les autres ou au contraire, rire des autres. Ça peut être un mécanisme d'inclusion ou d'exclusion. Et je finis avec la dernière explication qui est la plus bizarre. Je l'ai gardée pour la fin. C'est celle d'Henri Bergson. Sa thèse, on rirait quand les gens cesseraient de se comporter comme des humains et ressentir semblerait soudainement à des machines. Il parle de mécanique plaquée sur le vivant. Alors pensez-y la prochaine fois que vous riez de quelqu'un qui se cogne l'orteil sur un coin de table, vous n'êtes pas mesquin. Vous relevez seulement que cette personne, pendant quelques secondes, est devenue une mécanique maladroite plaquée sur du vivant. Donc voilà, j'espère que ça aide tout le monde. On peut maintenant commencer l'émission. Lisa Frula, ex-politicienne, directrice générale de l'ITHQ, bonjour.
2: Bonjour, bonjour Paul.
1: Merci d'être là pour notre segment Crise existentielle avec un S, mais on n'aura pas besoin forcément d'aller dans le pathos, rassurez-vous.
2: Non, c'est pas mon genre.
1: Non, mais vous êtes prête pour nos questions légèrement impudiques?
2: En effet.
1: Parfait. Baron Marc-André Lévesque, professeur de littérature au Collège Dawson et toujours poète?
3: Toujours poète. Oui. De moins en moins, mais des fois de plus en plus.
1: Comment ça, de moins en moins, des fois?
3: Ben parce que des fois, on écrit moins de poèmes. Des fois, mais je reviens du festival de poésie, là, alors ça se donnait le poème. Okay. Puis là, le poème est fatigué, mais ça revient. Une fois de temps en temps, j'écris un nouveau poème. Je dis, ah ben tabarouette, je pensais que c'était fini, cette histoire-là.
1: Ben tant mieux, vous allez nous lire quoi?
3: Des poèmes.
1: OK, mais il n'y a pas un titre ou non?
3: Le titre, c'est « Paul Journet se cherche des amis ».
1: OK, bon, ben. On est... Simon Paris-Poupard, vidangeur et auteur de l'essai « Ordure » et Claudel Richard, doctorante en études urbaines à l'UQAM. Merci à vous deux d'être là.
4: Merci.
1: Simon, on vous connaît pour votre essai, qui a été beaucoup vendu, beaucoup commenté, beaucoup lu. Claudel, vous avez fait votre mémoire, vous, sur les déchets.
5: Oui, les déchets à l'époque victorienne à Montréal.
1: OK. Donc, c'est les débuts de la collecte des déchets, c'est ça?
5: Oui, les tout débuts. Et c'est, je vous garantis que vous ne voulez pas retourner à cette époque-là.
1: Ah non, c'est encore moins propre?
5: Encore moins propre.
1: OK. Quelle est la ville la plus sale au Canada? Écrivez-nous à la bulle de conversation application audio-radio-canada. Vous pouvez donner votre opinion tout de suite sans avoir entendu le contexte historique, mais c'est peut-être préférable d'attendre un peu la discussion qui suivra. Et on commence avec mon ami du jour, l'humoriste Gariana Jean-Louis. Salut Gariana.
6: Hello, ça va?
1: Quelle théorie du rire parmi celles que j'ai mentionnées s'applique le mieux à Eddie Murphy? Vous pouvez répondre aucune.
6: Pour lui, je vais dire aucune. Pour lui, c'était une affaire de famille, tout simplement. Pour être très honnête, c'est bizarre, hein?
1: Ouais.
6: Mais c'est vraiment une affaire de famille. Puis je pense qu'on peut même commencer par ça.
1: OK. Mais justement, pourquoi vous voulez nous parler d'Eddie Murphy? Aujourd'hui, je souligne qu'il y a quand même deux prétextes, là. Il a atteint en avril l'âge de la retraite légale.
6: Exact.
1: 65 ans. Loin de sa pleine pension, 65 ans, exact. Mais je pense pas que ça s'applique à lui. Puis il a aussi reçu un prestigieux prix.
6: Oui, 100%. Il a reçu The Life Achievement Award au mois de mai, donc le 31 mai, donc il y a quelques semaines, en fait. Et à 65 ans, donc voilà, c'est le plus grand achievement qu'on pourrait recevoir, excusez-moi, ouais. L'anglicisme. Mais l'une des raisons pour lesquelles je voulais vraiment parler d'Eddie Murphy, c'est parce que l'été dernier, c'est à cause du Life Achievement Award, ouais. Oui, mais c'est que l'été dernier, ensemble, en famille, j'ai fait une constatation. On était tous assis chez moi dans le salon et mon frère, ma sœur, ma mère, mes neveux et nièces et moi, on regardait pour la probablement troisième ou quatrième fois depuis leur naissance à mes neveux et nièces, on regardait Un Prince à New York. Et ça nous a ramené, et je rêve de voir les rires de ma famille, mais tout le monde riait pour des raisons différentes, ça nous a ramené dans une nostalgie et dans une nouveauté pour mes neveux et nièces, carrément, de... Écoutez, c'est la reine promise, une reine au mille et un mystère. Je m'excuse, je vais la faire au complet. Une reine pour satisfaire tes désirs souverains. Une reine aux mille et une positions. J'avais pas le droit de répéter ça quand j'étais plus jeune. Et j'ai réalisé en étant...
4: Ça a fait du bien aujourd'hui.
6: Ça a fait du bien aujourd'hui. Je me dis, mon Dieu, que c'était un petit peu vulgaire. Mais ça a fait du bien, ça nous a fait rire.
4: Eddie Murphy a fait rire différentes personnes de différentes façons à différentes époques. On écoute un petit extrait et ensuite on revient.
6: Oui.
7: It's showtime, everybody!
8: It's a beautiful day in the neighborhood. A beautiful day for a neighbor. Would you be mine? Could you be mine?
7: I'm sorry, Noomsi. I should be punished. Everyone I have stolen from my brother, Noomsi. Officer, it is your duty to take me in.
9: I'd like to make a donation, sir. It's $200 in the name of Sidney Bernstein. That's my alias. I don't like a lot of publicity.
10: America is great indeed. Imagine a country so free, one can throw glass on the streets.
11: You might have seen a house fly, maybe even a super fly, but I bet you ain't never seen a donkey fly.
4: Donc, on a entendu dans l'ordre The Nutty Professor, Saturday Night Live, Golden Child, Beverly Hills Cops 2, Cop 2, Coming to America et Shrek.
6: Mm-hmm. Puis tu vois, ce que j'aime, c'est que j'adore le fait qu'on est capable de reconnaître sa voix à chaque fois.
4: Ouais.
6: Pour moi, c'est une voix qui ne meurt pas. Cet homme-là, c'est vraiment une légende. Mais ce que j'ai beaucoup trouvé aussi fou, c'est qu'en regardant mes neveux, mes nièces, ma mère et moi, tout le monde, la famille dans le salon, j'ai réalisé qu'on n'a pas tous rencontré le même. Eddie Murphy. Pour ma mère, à son époque, elle, c'était le flic de Beverly Hills. Elle le trouvait super sexy avec son petit costume. Mais son attitude. Pour certains d'entre eux aussi, c'était le stand-up, donc le premier stand-up avec son suit tout rouge.
4: Delirious,
6: exactement.
4: Qui était très, très audacieux, très frontal quand même comme
6: inspiré
4: humour.
6: Inspiré de Elvis Presley pour le suit en passant. Personne ne le sait, mais tout le monde pensait que c'est parce que lui, il avait un délire, il voulait vraiment être une rock star. Puis il s'est dit qu'un jour, je vais faire de l'humour mélangé avec une fusion de rock star, puis il a réussi du premier coup avec.
4: Je pensais que c'est Richard Pryor qui... Ouais.
6: C'est Richard Pryor qui l'a inspiré à faire de l'humour. Mais par contre, le suit dans Delirious, c'est vraiment Elvis. Mais voilà, donc chacun et chacune d'entre nous, on l'a connu pour une raison différente. Pour moi, c'était le prince à New York. Pour les plus jeunes, mon neveu et ma nièce, c'était Shrek et Mulan, etc. Et Eddie a eu un parcours aussi qui est assez particulier. Il a commencé à faire du stand-up extrêmement jeune. Il avait 16 ans. Et il rentrait dans les bars et faisait du stand-up, toujours inspiré de Richard Pryor. Et il a été repéré, je vais dire, à 19 ans pour commencer à faire le Saturday Night Live. Et ensuite, il a un peu délaissé le stand-up parce qu'il n'avait plus envie d'en faire. Mais il a continué à se réinventer 100%. Il a dit, je n'aime pas qu'on m'affiche comme un humoriste ni comme un acteur. Je suis un artiste qui se laisse porter par ses sentiments, ses émotions. Et la principale émotion dans sa vie, c'est le rire. Le rire et la famille. Donc, c'est les trucs les plus importants pour lui. Et voilà, donc il est passé à travers, il a fait plusieurs films qu'on connaît justement. Et plus tard, il est devenu une voix pour les enfants dans les différents stades de sa vie. Je vais te donner un petit fun fact. Est-ce que tu sais d'où ça sort, Coming to America, le prince à New York?
4: Non.
6: Il venait à peine d'avoir une peine d'amour dans son boss.
4: Oui.
6: Ouais, dans son boss tour, il venait de quitter une femme et il s'est dit, j'ai hâte de trouver la fille qui va me faire vibrer, mais j'aurais aimé que cette fille-là ne me connaisse pas. D'où la prémisse du film Un prince à New York. C'est fou, hein?
4: Il était un peu un prince, peu importe dans quelle ville il était.
6: Exactement. Et voilà, donc moi, j'ai fini justement par découvrir qu'avec Eddie, en fait, on le répète, on le copie, on imite ses personnages aussi. C'est un homme qui est extrêmement talentueux parce qu'il a eu la chance de se renouveler à travers le temps jusqu'à présent et de faire différents personnages dans les propres films des fois qu'il réalisait ou qu'il scénarisait un peu. Et il est un des seuls acteurs à Hollywood à faire 7 personnages dans un seul film. Ça, c'est 7. Un truc. 7 personnages.
4: C'est le film avec les animaux, ça?
6: Non, Nutty Professor. Okay. Le professeur Folding.
4: Ouais.
6: Il en a fait 7. Toute la famille autour de la table, c'est lui. C'était 4 heures par personnage. Encore une fois, c'est un fun fact, c'est pas important. Mais tout ça pour dire que Eddie Murphy, il a inspiré énormément de comédiens, de comédiennes, des réalisateurs. On parle de Bill Burr, on parle de Dave Chappelle, on parle de Jim Carrey. Que toutes les personnes, c'est cette référence, leur référence à eux en humour, c'est vraiment Eddie Murphy. Et il a reçu ces fameux éloges-là, finalement, au Achievement Award, justement, le 31 mai. Et ce qui revenait souvent, c'est qu'il a ouvert la voie. Il a ouvert la voie autant pour les acteurs humoristes noirs à travers le monde entier. Parce qu'avant, c'était un noir à la fois. Au début, on a eu Sidney Poitier, qui n'est pas un humoriste, qui est un acteur. Mmh. Ensuite, on a eu Richard Pryor. Et ensuite, on a eu Eddie Murphy. Et c'est à partir de lui. Il a dit, moi, je ne vais pas être un seul noir, je vais être le noir qui va ouvrir toutes les portes pour tout ce que, pour toutes les personnes qui voudraient faire ce métier et exister dans cet espace-là. Oui.
4: Mais vous, vous êtes fan, mais vous êtes, en tant qu'humoriste, est-ce qu'il vous a aussi inspiré? Est-ce que c'est un modèle?
6: 100%. Pour moi, maintenant, le fait de le revoir dans cette position où je suis là maintenant, à 36 ans, c'est plus, je n'ai plus le même regard d'enfant que j'ai, je me dis que cet homme-là, c'est un homme qui voyait grand. Et c'est un homme qui nous a donné la permission de rêver grand, de se réinventer et de se dire qu'être humoriste, c'est pas juste une couche, c'est pas seulement faire rire. C'est une affaire de famille, c'est une affaire de pouvoir se renouveler et c'est une affaire aussi d'opportunité, je pourrais dire, de pouvoir ouvrir les portes et juste se donner l'espace et se permettre d'exister en tant que personne, tout simplement. Donc pour moi, je vais dire, Eddie Murphy, c'est un peu une affaire de royauté. Oui, c'est peut-être pas le royaume de Zamunda, mais on s'en rapproche un petit peu.
4: Ouais, puis il suffit de regarder ces stand-up qui ont tellement bien vieilli des années 80, Raw et Delirious, c'est quelque chose.
6: Et c'est encore la référence de beaucoup d'humoristes à nos jours. Donc c'est encore un homme de son époque.
4: Merci Garyana, vous restez avec nous. On prend une petite pause musicale avec Ma mort d'avant ma mort des Breastfeeders. C'est tiré de leur album La ville engloutie, paru en 2024. Ils seront entre autres au Francofolie pour un spectacle gratuit samedi 13 juin.

0: Bonjour, Lisa Frulin.
1: Bonjour, bonjour tout le monde.
0: Merci de vous prêter au jeu de notre segment Crise existentielle. Comme je l'ai dit aux autres invités, c'est un titre un peu racoleur, on le concède. On ne cherche pas à vous soutirer des larmes ou des moments d'angoisse. C'est plutôt un prétexte pour parler de votre vie puis apprendre de votre sagesse chèrement acquise ou pas. Donc, on va diviser votre carrière en trois étapes. La première, journalisme, sport et publicité. La deuxième, la politique et les médias. Puis la troisième, des mandats de gestionnaire. Mais bon, je simplifie, c'est un peu plus riche et compliqué.
1: Ben, ça a l'air de ça.
0: Ouais. Mais avant, on va parler un peu de vous. Vous êtes membre de l'Ordre du Canada, de l'Ordre national du Québec, entre autres. Mais parlez-nous de votre famille, d'où vous venez. Je crois que vous venez d'une famille assez modeste.
1: Ben, italienne.
0: Tous vos grands-parents sont nés en Italie.
1: Oui, les quatre grands-parents sont nés en Italie. Ils sont arrivés au début du siècle dernier. Et évidemment, j'essaie de m'imaginer aussi quand ils sont arrivés, que ce soit mes grands-pères paternel, maternel, puis ils arrivent en 1908, 1912, 1914. Aucun filet social, rien. Comment ils ont fait? C'est quand ils sont descendus, là. Ils sont arrivés, descendent, ils sont descendus, on passait par Boston. Ils arrivent à Montréal. Tu fais quoi? Tu fais quoi? Puis c'est drôle parce que même si moi j'ai vécu avec ma grand-mère paternelle, mon grand-père est mort paternel, est mort à ma naissance, mais ma grand-mère paternelle, j'ai vécu jusqu'à l'âge de 12 ans, ils n'en parlaient pas. Ni elle, ni ses amis, ils n'en parlaient pas.
0: Puis pourquoi? De l'autre,
1: je sais pas, j'ai l'impression. J'ai l'impression qu'ils ont vraiment mis leur vie passée en arrière. Ils voulaient retourner. Première guerre mondiale, tu y retournes pas. Là, après ça, le temps passe. Et puis, ils sont jamais retournés. Jamais. Et quand on va en Italie, moi, du côté Frulla, c'est Pesaro, sur le bord de l'Adriatique. Ça a dû être assez dur d'arriver ici. Et puis, de vivre l'hiver, ne serait-ce que ça. Alors, tu te demandes, tu sais, comment... Puis, sans savoir ni lire ni écrire, mon grand-père paternel ne savait pas ni lire ni écrire et ne parlait pas la langue. Alors, comment ils ont fait? Tu sais, puis j'aimerais ça aujourd'hui, avec ce que je sais, tu sais, à nos vécus et tout ça, tu fais... Explique-moi. Mais j'ai jamais pu. J'étais trop jeune. Puis je dis ça. Il n'en parlait pas.
0: Oui. Mais c'est assez, sans anticiper sur les sujets dont on va parler un peu plus tard, c'est assez incroyable que des immigrants qui arrivent ici, qui ne parlent pas la langue, auront pour petite fille une personne qui va créer la première politique culturelle de l'histoire du Québec, puis qui va fonder deux des institutions culturelles les plus importantes. C'est quand même
1: Qui va faire de la politique, tu sais, au provincial et au fédéral. Puis mon frère est pharmacien, mais il est avec Céline Dion pendant 24 ans, tout le temps de la vie de René. Angélil, comme musicien, avec le groupe, entre autres, de Migos à Las Vegas. Okay. Je le dis parce que, avec toute la discussion sur les immigrants aujourd'hui, où on fait, un immigrant, tu sais, ça prend, on manque de logement, on manque de, là, tu fais, non, je m'excuse, là, mais non, on manque vraiment, vraiment, là, la...
0: De cœur?
1: Oui, de cœur, puis je dirais aussi de jugement. De jugement.
0: Commençons par parler, la première portion de votre vie professionnelle. Vous avez travaillé au comité organisé. En fait, vous avez été formé en pédagogie de l'enseignement.
1: Absolument.
0: Puis vous n'avez jamais vraiment enseigné.
1: Enseigner, j'ai une maîtrise en éducation.
0: Mais vous n'avez pas vraiment enseigné. Vous avez travaillé au comité pendant quelques années à peine?
1: C'est parce que ce qui est arrivé, c'est que je finis ma maîtrise en pédagogie, puis là, arrive... Bon, alors, premier enfant, et pendant... Loumarc avait peut-être quelques mois, arrive aussi l'opportunité des Olympiques qui s'en venaient.
0: Vous avez travaillé dans le comité organisateur.
1: En 73, comité organisateur. Et ça fait 250 ans, parce que, comme vous savez, on célèbre le 50e anniversaire maintenant des Jeux olympiques.
0: Et ensuite commence une carrière dans les médias, et pas n'importe où, comme journaliste sportive pour CKVL, où vous couvrez le Canadien. Comment est-ce qu'on fait sa place dans un monde d'hommes?
1: Honnêtement, ça, on le fait parce que on le veut. Alors, comment après ma période olympique, j'étais tellement remplie de voir ces athlètes, le courage, la détermination. Tu veux pas, Tu veux pas que ça finisse, dans le fond. J'avais bâti un réseau de connaissances au niveau journalistique. Alors, je me suis dit, parfait. Bon, ben, on va s'en aller dans les médias.
0: Ouais.
1: Alors, j'ai commencé en culture, au Journal de Montréal. Remplacé d'abord le poste laissé vacant par Nathalie Petrovski. Et quand je suis partie, c'est Franco Novo qui a pris le mien. Mmh. Parce que moi, je veux faire du sport. Et c'est impossible au Journal de Montréal pour une femme de faire du sport. Alors, j'ai eu une opportunité à la radio. Alors, j'ai sauté sur cette opportunité-là. Puis comme à l'époque, c'était beau les Olympiques, là, on a eu un spasme au niveau du sport amateur, mais on est retombé dans nos vieilles habitudes, hein, parce qu'en 76, 17, 18, et voilà,
0: ouais.
1: On tombe dans le sport professionnel, puis ce n'est que ça qui compte.
0: Ben, il y a un sport, il s'appelle Canadien. Partie des pionnières du journalisme sportif avec Liliane Lacroix, puis Chantal Wilson, entre autres, et vous avez inspiré un personnage célèbre du petit écran.
2: Sais-tu que je suis rien de toi? Tu es un chum?
3: Oui. Comme tout le monde. Mmh. Commence à plus supporter tellement de me voir rentrer aux petites heures du matin. D'ailleurs, je suis mûre pour un autre déjeuner causerie. Tu sais, Pierre, c'est pas toujours très drôle d'être obligé de courir d'un bout à l'autre du continent pour suivre une bande de joueurs de hockey. Surtout quand t'es une femme, tu peux pas trop le montrer.
0: Alors, on entend Pierre Lambert qui parle avec Linda Hébert, journaliste sportive inspirée par vous dans la série Lancez Compte. C'était le 4e épisode de la première saison.
1: Ouais.
0: Ça vous a fait quoi à l'époque? Ben, premièrement, est-ce que vous étiez reconnu? Puis ça vous a fait quoi à l'époque de voir
1: ben,
0: ça?
1: Ben, c'est pour dire qu'à l'époque, moi, avant la politique, mon nom c'était Lisa Hébert. Okay, j'avais adopté le nom de mon mari, alors c'est Lisa Hébert.
0: C'était pas subtil?
1: Non, c'était pas subtil du tout. Puis le frula, ben c'était compliqué. Hein. Fait que j'avais hâte, honnêtement, j'avais hâte de me débarrasser du frula parce que les gens avaient de la musique. Puis toute mon enfance, les enseignantes, les religieuses avaient de la misère. Ils arrivaient à mon nom, ils donnaient le nom finalement des jeunes élèves, là, des petites tremblées, puis les petites Bertrand, puis il arrivait à mon nom, puis là, il était pas capable, là, tu sais, de prononcer mon nom. Puis moi, ça me faisait, là, me faisait freaker, littéralement, tu sais. Elle va dire mon nom, elle va dire mon nom, elle sera pas capable. C'est quand on est jeune.
0: Ah.
1: Alors, c'est pour ça que j'ai fait Linda Hébert. Parfait. Alors, j'adopte le nom de mon mari. Donc, Linda Hébert, ça donne, tu sais, Lisa Hébert donne Linda Hébert.
0: Ouais,
1: alors, mais c'est sûr que quand Régent Tremblay a écrit cette, parce que moi, j'étais avec eux, là. On suivait le Canadien, mais quand il a écrit cette, Lancez Compte, en fait, moi, maintenant, j'étais rendue chez Labatt, comme directrice du marketing. Alors, j'étais restée dans le même milieu.
0: Mm.
1: Alors, c'est sûr que, tu sais, tu fais, excusez-moi, là, mais il y a des choses là-dedans que c'est romancé. C'est pas forcément ma vie, là. C'est romancé. Mais il y avait quand même des choses qui étaient quand même vraies.
0: Mais il y avait une continuité, donc, entre la BAT et le journalisme sportif, parce que le marketing de la bière, c'est lié au sport pas mal.
1: Ben oui, puis le fait d'être seule, tu sais, avec Liliane. Liliane suivait la boxe.
0: Moi, Liliane Lacroix, oui.
1: Lacroix, à la presse, suivait la boxe. Moi, j'ai été, ben, le hockey. Et puis, Chantal, elle était beaucoup le golf et des sportifs. Ouais. On avait chacun notre sport, finalement. Mais au hockey, j'étais la seule, tu sais, la première. Puis c'était, évidemment, c'était des années extraordinaires, honnêtement, des souvenirs extraordinaires. Tu sais.
0: Puis quel genre de souvenirs mémorables vous conservez de cette époque-là?
1: Un grand respect, je veux dire, parce que j'ai eu beaucoup de questions après. Puis dans la période du Me Too aussi, tu sais, puis les gens disaient, toute ta vie, tu as été la seule femme. Tu sais, la seule femme au niveau du, évidemment, de ça, de hockey, sport professionnel. Puis j'étais quand même la première. Après ça, ben chez Labatt, j'étais seule aussi.
0: Mm.
1: Alors, deux. Et puis, bon, et etc. C'est un peu l'histoire de ma vie. Puis là, les gens disent, oh, ben mon Dieu, dans ces milieux-là. Puis, et je dois dire, sincèrement, que je n'ai jamais, jamais eu ne serait-ce qu'une plainte à faire ou un manque de respect.
0: Mm.
1: Je ne sais pas si c'est une question d'époque, tout ça, mais tout le monde était très correct. Et j'étais seule. Et j'étais dans les chambres, la chambre des joueurs.
0: Oui, c'est d'un endroit quand même intimidant, j'imagine, pour une femme quand entre. Ouais. Là, les mais la joueurs
1: plus belle,
0: sont...
1: Oui, mais je veux dire, là, je vous dis, et toi, Paul, la plus belle, le plus beau compliment, c'est que moi, je ne demandais pas. D'abord, je me forçais pas, hein. Ça, je forçais pas la porte, hein, pour dire, ben, là, moi, je suis comme les autres. Non. Alors, respect. Moi aussi, respect. Et, je demandais, pour avoir des entrevues, que les joueurs sortent. Puis c'était le gros temps du Canadien, là, on s'entend, hein.
0: Dans le temps où il était
1: alors, bon. Alors, ben, non, dans un instant, là,
0: ouais. Il y a des très bons, là.
1: Mais à l'époque, mais à l'époque, là, c'est 22 parties, ouais. Que la Coupe Stanley, Boston, c'est Guy Lafleur, Savard, nommez-les tous, là, tous ceux qui sont sortis avec la torche. Ben, c'est ça était de mon temps. Et puis, dernière série, là, 100 ans. Alors, je les faisais sortir. Puis à un moment donné où Serge Chabard, qui était capitaine du club, a fait « Ben là, reste pas là, puis rentre, là. » Puis là, j'ai fait « Parfait. » Là, je suis rendu « one of the boys », comme on dit en anglais. C'est un, deux. Et puis, c'était ça.
0: Ça, c'est... Oui, c'est mon pari Poupard.
4: Comment vous expliquez que vous avez eu ce respect-là, malgré que vous êtes une sorte de pionnière? Qu'est-ce qui a amené, selon vous, ce
1: Simon, il y a des choses aussi. Hein. D'abord, c'est sûr que, bon, à l'époque, les gens étaient quand même, tu sais, je suis obligé de le dire, là, tu sais, un certain schéma en termes d'éducation. Tu sais, ça, c'est une chose. Mais deuxièmement, c'est beaucoup une question d'attitude. Beaucoup. Tu sais, tu veux pas, tu expliques. Le respect, là, ça se sent. Et ça se sent. Mais il faut que ça commence par toi aussi. Puis moi, je comprenais que je pouvais pas commencer à forcer puis commencer à faire, tu sais, là, de faire un esbrouf en disant, ben moi, je vois pas pourquoi. Puis non. Non, je pouvais comprendre que à un moment donné, dans une chambre de joueurs, tu vas avoir ton intimité. C'est ça.
0: Je veux qu'on se garde un peu de temps pour parler de politique parce qu'il y a quelque chose de très important qui se passe dans votre vie. En avril 89, vous venez d'avoir 40 ans, vous recevez un appel du chef de cabinet de Robert Bourassa qui vous offre une circonscription Château-Fort-Marguerite-Bourgeois. C'est le début de votre carrière politique. Est-ce que c'est une ambition, un rêve ou juste une opportunité qui vous a été offerte, que vous avez saisie?
1: Moi, je pense que ça a été une intuition d'abord. Parce que c'est fou, hein? J'avais 28, 30, 32, je m'en souviens très bien. Puis je disais, oh, moi, à 40 ans, je vais faire de la politique. Et ça venait de nulle part, là. Ça venait de nulle part. C'est comme une intuition. Ça ne veut pas dire que je n'avais pas d'intérêt. Ça ne veut pas dire que tu suis l'actualité comme tout le monde. Mais j'avais une espèce d'intuition. Et comme j'avais vécu les Olympiques, et qui dit Olympique dit mère drapeau. Avec tout ce que les Olympiques, là, les hauts, les bas des Olympiques, tout vécu. Alors, j'avais le maire drapeau. Alors, quand je disais je vais faire de la politique, pour moi, c'était plus éventuellement un naturel de s'en aller maire de Montréal, hein, que penser à la politique provinciale, puis encore moins à la politique fédérale.
0: Ouais.
1: Mais c'est pas l'histoire, finalement, s'est déroulée autrement.
0: Mais c'est une période effervescente pour la politique québécoise. Ouais. On écoute un extrait du téléjournal du 19 juin 1992.
1: Oh mon Dieu.
5: Après des années de réflexion et de consultation, Québec se donne une politique culturelle avec la création d'un Conseil des arts et des lettres qui distribuera 57 millions de dollars sur 3 ans. Claude Gervais rapporte que la ministre Lisa Frula-Hébert n'a pas caché sa fierté au moment de l'annonce faite à l'Assemblée nationale.
6: Monsieur le Président, j'ai l'honneur de déposer la première politique culturelle du Québec, intitulée « Notre culture, notre avenir ».
0: Puis on pourrait ajouter, vous êtes aussi à l'origine de la Société de développement des entreprises culturelles.
1: Ouais, ouais.
0: Est-ce que c'est la plus grande réalisation de votre vie en termes de choses que vous laissez?
1: C'est-à-dire que oui, définitivement. C'est, oui, parce que cette politique culturelle a été ensuite respectée par... on a perdu le pouvoir en 94, mais le Parti québécois a repris la politique culturelle.
0: Votre ami Louise Beaudoin, entre autres.
1: Puis mon ami Louise Beaudoin, entre autres. Et a bâti sur la politique culturelle pour avoir la politique du livre, la grande bibliothèque. Et tout le monde a bâti sur cette politique-là. Et ensuite, il y a eu, je vois Mathieu Lacombe actuellement, la modernisation, parce qu'évidemment, là, il n'y avait aucune nouvelle technologie à l'époque. Alors, donc, Mathieu a aussi bâti là-dessus. Et ça, pour ça, c'est une grande, grande fierté. Parce que tu dis, c'est assez solide, hein, quand on dit on fait les fondations. Donc, les fondations sont là pour qu'on puisse, après ça, ajouter des couches. Alors, ça, c'est une très grande. Une autre réalisation, c'est au fédéral, évidemment, avec la signature, faire du Canada le premier pays à signer la
0: convention pour la diversité culturelle de l'UNESCO.
1: La diversité des expressions culturelles à l'UNESCO, ouais, en 2005.
0: Ouais. Ouais. Puis donc, entre les deux, vous avez été animatrice de votre émission Lisa à Radio-Canada. Vous êtes défaite en 2006.
1: Ouais.
0: Est-ce que ça fait encore plus mal de perdre quand on a été à ce genre de poste de pouvoir et surtout comment est-ce qu'on fait pour se relever d'un, je sais pas si on peut qualifier ça d'échec parce que c'est pas vous la responsable de la défaite, là, c'est le parti, mais...
1: Ça a été très difficile. Parce que quand on a perdu le pouvoir en 94, moi je gagnais, là, j'ai gagné, hein, et j'ai fait l'opposition jusqu'à 98. Donc, le référendum.
0: Ouais.
1: Après ça, l'opposition jusqu'à 98. Puis en 98, là, j'ai décidé de quitter parce que là, le citron, il n'avait plus de jus. Alors, j'ai fait, là, ça sert à rien, mais je viens compter sur, moi, je reste pas là. Alors, et c'est là que j'ai eu l'opportunité là, d'avoir mon émission de télé. Je remplaçais Christiane Charette qui, elle, s'en allait dans une autre case horaire. Bon, alors, retourner en politique fédérale, tout allait bien avec Paul Martin. Parce qu'évidemment, Paul Martin était le député fédéral à l'époque, il n'est pas encore premier ministre. Et moi, je suis arrivé, puis je l'ai connu. Lui, c'est le député fédéral quand moi, j'étais député provincial. On s'est connu, très bien. Alors, quand il vient me chercher, tout ça, bon, OK. Et ça a comme mal tourné.
0: Ouais.
1: Parce que, je me souviendrai tout le temps, moi et Jean Lapierre, mon ami Jean Lapierre, puis on se regarde tous les deux, puis on fait, ben, le ciel nous est tombé sur la tête, parce qu'on arrive avec toute la commission Gomery, puis tout ça, puis nous, on sait pas ce que c'était passé.
0: Mais comment on fait pour se relever de ça?
1: Et voilà. Alors là, on perd. C'est pas de ta faute. T'es pas là dans ce temps-là. Tu sais pas pourquoi. T'étais pas parti pour ça. Tu perds et t'es devant rien. Parce que toi, tu perds, puis ton compte, puis ton... T'sais, ton parti perd le pouvoir aussi, là. Puis là, t'arrives Stephen Harper, puis ça, eux autres, ils étaient pas si fins que ça. Alors, qui fait que tu te trouves absolument devant rien. Donc, là, il y a deux choses. Le premier, c'était, veux-tu, s'il te plaît, t'as tellement travaillé, profite-en, prends congé, puis tout ça. Premier conseil. Le deuxième conseil, puis ça, ça vient encore de l'intuition, c'est de dire non, faut pas faire ça. Faut rester dans l'action. Faut continuer, tu sais, de rencontrer du monde, même si ça te tente pas. Tu restes dans l'action, tu bouges. Alors là, j'ai accepté des conseils d'administration, des conseils d'administration culturelle, tu sais, pour rester. Après ça, j'étais voir mon amie Louise Beaudoin, puis j'ai dit, on avait eu de la presse une offre d'écrire un livre. Ensemble, tu sais. Alors, on a écrit Amitié interdite, toutes les deux. Puis Louise a fait tellement pitié, mais je suis certain. Alors, on est arrivés tous les deux, toutes les deux. Et puis, je suis restée dans l'action. Ouais. Puis ça m'a sauvée.
0: Puis on accélère, là. L'action, ça a été donc présidente de Canal Évasion, C'est juste la télé, le Club des ex. Ensuite, vous avez été directrice générale de l'Institut de tourisme et d'hôtellerie du Québec. Et vous l'êtes encore. Votre mandat a été renouvelé en 2025.
1: Pour 5 ans.
0: Vous présidez aussi l'organisme Destination Canada. Peut-être en terminant, je vous avais déjà dit, je crois que le fil conducteur de toutes vos différentes carrières, c'est la communication. Qu'est-ce que vous avez comme conseil à donner aux gens qui nous écoutent, qui sont soit gênés, qui manquent de confiance en eux et qui se demandent comment développer un réseau de contacts ou se faire valoir, puisqu'ils sont peut-être gênés aussi, ils n'ont pas le goût de se vendre ou d'entrer dans des rapports un peu transactionnels, instrumentaux avec les autres?
1: Premièrement, il ne faut jamais aller contre nature. Premièrement, on va pas contre nature. Si on a une nature, peut-être, puis ça arrive, puis c'est très correct, plus timide, ben, c'est un côté positif aussi d'être timide. Parce que ça veut dire que souvent, t'observes plus, t'écoutes plus, tu es là, puis t'es plus en retrait peut-être, mais tu t'assimiles plus. Donc, tout ce qu'on est, il y a un côté positif à ça. Ça, c'est d'une part. Puis deuxièmement, quand on dit qu'on ne force pas la nature, mais d'un autre côté, il ne faut pas avoir peur non plus. Il ne faut pas que ça soit la peur. Ta nature, c'est ta nature. Mmh. Mais peur de faire ci, peur de faire ça, non. Non, moi, je suis avec des jeunes tout le temps, là, à l'Institut de tourisme et d'hôtellerie du Québec. Je me dis, là, c'est le temps. Vous êtes jeunes, c'est le temps maintenant de prendre des risques, de foncer, c'est le temps. Mais tu y vas à ta vitesse et selon tes capacités aussi.
0: Merci pour les précieux conseils, Lisa Frulon. On vous souhaite le meilleur pour le reste de votre mandat à l'ITHQ, puis le meilleur de façon générale, n'est-ce pas? Maintenant, on va s'offrir un peu de poésie avec Baron Marc-André Lévesque. Bonjour, Baron.
7: Bonjour, Paul.
0: J'ai pas l'habitude de lire les bios en ondes. Je vais faire exception avec la vôtre parce que je l'aime. Baron a été guide de musée, animateur de fêtes d'enfants, barman à bonbons et il enseigne désormais le français. Et c'est ce que vous préférez, ce serait de manger des madeleines avec votre enfant dans les parcs d'Hochelaga.
7: Absolument. Et si je peux ajouter aussi à ma bio, Bouncer Bouffon dans une lecture de poésie.
0: Ah!
7: J'ai fait ça l'autre jour.
0: Bouncer Bouffon.
7: Bouncer Bouffon. La semaine passée, mardi, il y avait un événement pour le Festival de poésie de Montréal avec le 50e d'estuaire. J'étais un bouffon. Et là, on m'a dit, le show n'est pas commencé. Les gens commencent à rentrer bientôt. Il faudrait que quelqu'un fasse le bouncer. Là, j'ai fait comme, je suis là. Fait que j'ai fait le bouncer bouffon. Pendant genre 20 minutes. C'était formidable.
0: Ouais, mais votre poésie, c'est un monde où il n'y a absolument rien de banal. Vous ajoutez, ou sinon, s'il y a du banal, vous ajoutez du merveilleux dedans.
7: Le banal est généralement la base.
0: Ouais.
7: Puis après ça, soit j'ajoute le merveilleux ou je vois le merveilleux qui est déjà dedans, parce qu'il y a toujours un merveilleux dans le banal, comme il y a une banalité dans le merveilleux à l'angle, tu sais, si on en met trop, fait qu'il faut faire attention aussi.
0: Mais est-ce que votre vie est comme vos poèmes ou faut vivre une vie de banalité aride pour en arriver à ce niveau de fantaisie littéraire?
7: Ah, j'irais pas jusqu'à aride, mais il y a une sorte de... pas banalité, mais il y a une douceur. Moi, je vis dans la douceur, j'aime le confort, j'aime la légèreté, la candeur. Fait que dans ma vie, je veux dire, j'ai un jardin en arrière, on a des fleurs, on a tout ça. Ouais. Fait que j'aime le soleil, j'aime le vélo. Je suis très tranquille. Ta question avec la timidité tantôt pour Mme Frulon, je me suis senti interpellé. Je me suis dit, est-ce qu'il pose une question pour moi? Parce que j'aurais voulu poser cette question-là. Je suis quelqu'un de très timide.
0: Okay. Ben, je pourrais décrire vos poèmes, mais personne ne veut ça. On va vous écouter au lieu.
7: C'est bon. Donc, le poème s'appelle « Pas journée, ça cherche des amis ». Mais c'est un poème sur l'amitié. L'amitié, c'est important, l'amitié, c'est précieux. Donc, j'ai vu le titre de l'émission et je me suis dit « Coudonc, il doit avoir plein d'amis, Paul Journet. Oui, c'est vrai, il me semble qu'il est un papa. Lui aussi, ça doit être ça. Facile n'est pas l'amitié quand on est un adulte. » J'en parlais avec des amis adultes l'autre jour, backstage à l'affaire de Bouffon, justement. Et je me dis « Oui, mais comme parent, cette difficulté-là, elle est quand même particulière. Comme adulte, non parent, elle est particulière aussi. Ça mérite son propre poème. On y reviendra plus tard. » Mais facile n'est pas l'amitié quand on est parent, surtout quand on est socialisé en garçon. On essaie de tendre des perches dans le parc entre deux aïe-aïe ou ce qu'elle est la petite « ok, c'est correct, elle est là ». On n'est pas socialisé à la socialisation. Même si tout dans le patriarcat est là, est architecturé pour rendre facile et protéger les amitiés masculines, on a quand même de la misère. Hein? J'ai une bonne nouvelle pour toi, mon cher. Les solutions à notre mésaventure sont nombreuses et poussent dans la nature. On peut devenir amis avec la pluie, tendre la main au ciel et aller. Le vent peut être ton ami si tu prends de ses nouvelles. Et les oiseaux aussi, genre, il y a un petit couple de cardinaux dans ma cour, Serge et Claudia Cardinal, avec leur petit bébé. Là, Madeleine change son nom de fois de temps en temps au bébé. Il me semble qu'il s'appelle Poucou ou Bicou ou Boubou, je ne sais plus. Mais c'est toujours un nom cool, mais il change à toutes les semaines. Fait que je ne m'en rappelle plus. Mais son smart, cette famille d'oiseaux-là. Cette famille d'oiseaux-là, c'est mes amis. C'est plus facile qu'on pense. Mais mon vrai truc est le suivant. Quand on trouve intense les violences dans le monde, quand on est anxieux et contente d'agir, quand on veut défendre celles que le monde attaque constamment, quand on dénonce les dérives du pouvoir, à force de résistance grande et petite, matinale et nocturne, à force de désobéissance, à chacune son échelle, chacun son rythme, on n'est jamais vraiment seul quand on s'inquiète pour le sort du monde. On se rend compte qu'on a des amis partout, Paul Journet. C'est surtout ça que j'ai appris dans Star Wars. C'est important de s'en rappeler. Ça finit de même.
0: Merci, Baron. Vous restez avec nous, puis on n'a pas fini avec la poésie. On va en entendre d'autres tantôt.
7: Oui, j'en garde pour plus tard.
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0: <t'-> Chaque printemps, le même chiolage revient. On dit que c'est sale, il y a des déchets partout, la ville est mal gérée, puis ça va recommencer bientôt avec la saison des déménagements. Puis peut-être que c'est vrai, mais ça me semble un peu hypocrite parce que ces déchets ne viennent pas de nulle part. C'est notre mode de vie, notre mode de consommation. Et je voulais en jaser avec nos prochains invités, Simon Paris-Poupard et Claudelle Richard. Bonjour à vous deux.
9: Bonjour.
0: Simon, votre essai Ordure, on l'a dit tantôt, a été un gros succès. Vous y décrivez votre quotidien de vidangeur. Il y a aussi des portraits mémorables de vos collègues. Claudelle, vous êtes historienne, doctorante en études urbaines, aussi membre du laboratoire d'histoire et de patrimoine. Votre mémoire portait, on l'a dit tantôt, sur l'établissement d'un service de collecte des déchets à Montréal à partir de 1868. Merci d'être avec nous. Claudelle, avant de parler du présent, donnez-nous un recul historique. Expliquez-nous c'était comment avant. Amenez-nous dans les rues de Montréal au 19e siècle, avant et après l'instauration du service de collecte.
9: Bien, avant le service de collecte des déchets, il y avait des règlements municipaux quand même qui régissait la gestion des rebuts, mais c'était axé sur la responsabilité individuelle et la propriété privée. Donc, ce que ça veut dire, c'est que les gens étaient responsables d'enlever les déchets qui se trouvaient sur leur terrain et ils devaient aller les porter eux-mêmes à des lieux qui étaient désignés par les autorités de Montréal. Mmh. Et ces lieux-là étaient souvent bien éloignés de où les gens habitaient. Et bon, ben c'était, à l'époque, on n'avait pas de voiture, mais c'était des chariots, des chevaux, tirés par des chevaux qui s'occupaient du transport. Mais c'était pas tout le monde qui pouvait avoir ça parce que ça coûtait quand même assez cher. Donc, ce qu'on pouvait faire dans ce cas-là, c'était de payer un charretier qui pouvait, lui, apporter nos déchets au dépotoir. Mais c'était quand même assez dispendieux. Pour vous donner une idée, ça coûtait, à l'époque, 3 $ à chaque fois qu'on donnait un voyage de déchets à un charretier. Mais pour nous, ça serait aujourd'hui l'équivalent de payer 75 $.
0: Ah ouais.
9: Donc, c'est quand même un montant assez conséquent. Ce qui fait que ben, la majorité des gens préféraient juste se débarrasser de leurs déchets un petit peu n'importe où, n'importe comment, là, que ce soit dans les cours d'eau qu'il y avait partout sur l'île de Montréal à l'époque ou dans les ruelles, peu importe. Et là, ben, ça cause des problèmes de santé publique parce que bon, à l'époque, on n'avait pas encore d'aqueduc, donc les gens s'approvisionnaient en eau dans ces ruisseaux-là.
0: Aïe, aïe.
9: Donc, on voit le problème que ça peut causer si c'est contaminé par des déchets. Et sinon, ben, l'état de déchets un peu partout, ben, ça attire les rats qui, eux, ont de la vermine sur eux. Donc, ça contamine. Les gens étaient contaminés par tout ça. Et ça fait que Montréal avait un des pires taux de mortalité infantile en Amérique du Nord.
0: Ah ouais.
9: Oui, si je peux vous donner une petite idée, le quart des enfants montréalais atteignait pas l'âge d'un an au 19e siècle. Et sinon, une fois que tu passais l'âge d'un an, ton espérance de vie était d'à peu près 40 ans.
0: OK.
9: C'est pas un portrait très reluisant. Donc, ça fait en sorte qu'avec les années, ben, il y a des associations de médecins et de citoyens qui ont fini par militer auprès du conseil municipal pour qu'on instaure un système de collecte des déchets. Et bon, en 1868, il instaure un premier règlement, mais il voulait faire une collecte 2 fois par semaine. Et c'était trop cher, selon eux. Donc, le règlement est resté sur les tablettes. Il fallait attendre 2 ans pour qu'on le mette en place réellement, le système de collecte, qui était 1 fois par semaine. Et c'était effectué par des vidangeurs, en fait, des entrepreneurs privés. Et ça fonctionnait plus ou moins bien parce que généralement, ces entrepreneurs-là avaient sous-estimé la tâche à accomplir. Donc, ils avaient juste, par exemple, 2-3 employés. Bref, ça suffisait pas à la tâche. Et il a fallu attendre l'entrée en scène d'un certain monsieur William Mann, qui lui avait à peu près 80 employés à sa disposition pour que ça commence à avoir l'air de quelque chose d'un peu plus, de ce qui ressemble à aujourd'hui, en fait.
0: OK.
9: Puis c'était fait de nuit, la collecte des déchets à cette époque-là.
0: On voulait pas voir ça.
9: Puis là, j'imagine que Simon va pouvoir faire du millage là-dessus, mais c'est que les vidangeurs, un peu comme aujourd'hui, mais c'était encore pire à l'époque, c'était une profession qui était très dévalorisée. On associait ces gens-là aux déchets qu'ils manipulaient. Donc vraiment, on considérait que c'était quelque chose qu'on voulait pas voir. On avait peur d'être contaminé par eux. Donc, on faisait ça de nuit pour être certain de pas les croiser et pas sentir les odeurs aussi qui sortaient des tombereaux de déchets.
0: Simon Paris-Poupard, vous êtes sociologue de formation, puis vous intéressez aussi à l'histoire. Votre livre commence d'ailleurs avec une citation de Catherine de Silguy, de son livre « Histoire des hommes et de leur ordure ». Quand vous entendez Claudelle, ça vous dit quoi sur notre rapport aux déchets et aux personnes qui les collectent? Est-ce que ça a changé pour le mieux? Non?
4: Mais déjà, ce qui me surprend de Claudelle, lorsque j'ai découvert son mémoire de maîtrise, c'est qu'elle est presque la seule qui en a parlé. Puis déjà, ça parle de quelque chose. C'est-à-dire, il y a un vide dans notre connaissance historique de notre gestion des matières résiduelles. Puis ça, en soi, c'est peut-être un problème. Parce que si on parle de l'inconscience collective qui s'est créée, ben c'est même dans notre rapport aux études, ce qu'on appelle « discard studies », on étudie très peu notre relation, notre rapport aux déchets, comment ça s'est construit dans le temps. Puis après, ça serait mon commentaire de pour dire en fait que la contribution est importante. Puis après ça aussi, le lien que j'en ferais, c'est qu'il y a énormément de points communs entre le temps passé, ouais, puis aujourd'hui, effectivement, l'invisibilisation. On voit que ça s'est construit à travers le temps. La relation, effectivement, que les gens ont. Puis c'est pas que les personnes qui s'occupent, c'était les gens qui s'occupaient des égouts, des boues, des corps, les thanatopracteurs, disait une philosophe qui s'appelle Claire Larocque, Philosophie du déchet, écrit que c'est des fonctions, des métiers qui se font corrompre par leur objet.
0: Puis effectivement, dans quel sens,
4: parce qu'effectivement, de ramasser des déchets, c'est comme jouer dans quelque chose de mort, de péri, de périssable, des détritus, de fini, la finitude. Alors de s'y approcher, comme ces gens-là faisaient, on peut même penser aux guenillous qu'on avait au Québec, les guenillous, les quêteux, c'est des gens qui étaient corrompus. Puis c'est la raison, cette relation-là aux déchets qu'ils portaient, mais se transfère à aujourd'hui avec, par exemple, les bacs, les containers à déchets. Les molochs, c'est les bines rondes enfouies dans le sol.
0: Ouais.
4: On est tributaire de cette approche que Claudel a décrit, qu'on dit hygiéniste.
0: Ouais. Puis je pense que c'était Claudel, je pense que c'est vous qui dites ça, que c'est un métier qui était très difficile aussi à l'époque, tellement qu'il y a des gens qui le pratiquaient, qui buvaient, voire qui volaient de l'alcool dans les maisons la nuit.
9: Oui, ça, c'est quand même assez spécial, mais faut se rappeler, encore aujourd'hui, c'est un métier très difficile, mais à cette époque-là, par exemple, justement, il fallait qu'ils manipulaient ces paris de déchets-là à main nue, ils pouvaient se blesser, se couper sur des clous rouillés. S'il fallait aller vite, la cadence à respecter était assez... S'il fallait aller vite là, pour tout ramasser les déchets du quartier assigné pendant la nuit, c'était vraiment pas facile. C'est des postures qui déforment le dos. Il faut mémoriser les circuits de collecte aussi. Puis généralement, les gens qui pratiquaient ce métier-là le faisaient parce qu'il n'y avait pas d'autres opportunités ailleurs. Donc souvent, c'était pas leur premier choix et c'était extrêmement difficile. Donc, boire de l'alcool, c'était une façon pour eux un peu c'était une sorte d'exutoire à leurs conditions. Puis, en fait, il y avait des articles de journaux, si je peux lire un petit extrait, oui. En fait, un certain Marc Sauval qui avait écrit que dans Le Canadien, le 8 septembre 1892, dit jamais, au grand jamais, les bruyants véhicules de Messieurs Mann, donc le contracteur, et qu'on sort, ne pénètre dans ces parages, les ruelles, à moins que ce soit pour permettre aux maraudeurs du contracteur sanitaire de vider les quelques bouteilles de vin qu'il dérobe dans les caves de citoyens en villégiature. Puis le fun commence, et sur les 2 ou 3 heures du matin, les citoyens nerveux ou atteints d'insomnie se lamentent d'entendre des vidangeurs avinés qui s'exercent à démolir leurs barrières à ordures contre les portes de leur remise ou de leur écurie. C'est quand même spécial, mais ouais. Ça fait partie aussi d'une stratégie de... Ils s'amusaient aussi en faisant ça. Ils faisaient des courses entre leurs attelages de chevaux aussi. C'était une façon aussi de montrer leur virilité, de montrer qu'ils étaient forts, qu'ils faisaient un métier difficile. Et c'était aussi une façon de montrer leur fierté de le faire. C'était toutes des façons pour eux, justement, d'essayer de peut-être de trouver un peu de plaisir dans un quotidien qui n'était pas nécessairement facile. Puis, quand j'ai lu l'ouvrage de Simon, j'ai remarqué qu'il y a encore des activités similaires qui font justement pour... s'amuser comme ça. J'ai vraiment trouvé les parallèles super fascinants.
0: J'ai envie qu'on parle de notre rapport comme société aux déchets. J'ai l'impression que ça a peut-être un peu évolué parce qu'il y a une culpabilité nouvelle liée à la consommation, à la pollution, ces déchets qui augmentent. D'ailleurs, je pense qu'il y a seulement la moitié de la matière recyclable qui est bel et bien recyclée. Il y a une grande hypocrisie là-dedans. Simon Paré-Poupard, est-ce que c'est différent aujourd'hui d'avant?
4: Mais là, on a essayé avec la modernisation de la collecte, créer Éco-entreprise Québec pour essayer de reprendre le contrôle sur des matières recyclables qui finissaient un peu par se perdre. Puis là-dessus, Radio-Canada avait fait, avec le bureau d'enquête, là, une enquête sur une des entreprises. Donc, effectivement, je crois qu'il y a de la méfiance, du doute, mais quand même, c'est qu'on surinvestit le plastique. C'est-à-dire, le plastique, c'est une des matières qui vaut le moins cher. C'est-à-dire, il coûte encore moins cher d'en produire que de le recycler. Puis, on spécialise notre collecte de matières recyclables, entre autres, dans le plastique, qui est une matière qui est très volatile et puis qui est souvent victime de ce qu'on appelle le downcycling, le sous-cyclage. C'est-à-dire, on réussit pas à faire d'un numéro 6 un numéro 6. On va faire un numéro 7. On va dégrader la matière dans le processus de recyclage. Donc, c'est difficile quand même de trouver de la rentabilité, des débouchés dans le marché, dans un pays qui, le Canada, n'a pas signé la convention de Bâle, c'est-à-dire l'interdiction d'envoyer outre-mer nos matières, que la traçabilité est quand même difficile. Alors vraiment, il y a beaucoup de défis. Après ça, je dis pas que la modernisation de la collecte, c'est un peu aussi de dire que oui, il y a des défis, on les adresse, mais ça reste à voir et constater, là, si c'est possible.
0: Lisa Frula?
1: Simon, il n'y a pas une irresponsabilité aussi des gens. Quand on s'en va, que ce soit en Europe, qu'on s'en va à Boston, les gens là vont prendre soin, prennent soin de leur environnement. Bon, tu les vois balayer leur balcon, balayer. Mm-hmm. Tu sais, moi, l'ITHQ est sur le plateau.
4: Ouais.
1: Je peux pas vous dire à quel point ça m'enrage là. Quand on se promène juste de marché, puis t'as les sacs qui sont là, les sacs sont éventrés. Tu fais à un moment donné, l'État peut pas tout faire, puis mm-hmm. vous pouvez pas tout faire, mm-hmm. puis il y a une responsabilité aussi ouais. par rapport aux citoyens ouais. qui demeurent là.
0: Claudel Richard, quel regard une historienne porte sur l'état actuel de la gestion des déchets?
9: Je dirais bon. Premièrement, je dis à ceux qui trouvent que la ville est vraiment très, très sale, qu'il y a toujours de l'amélioration à faire, mais consolez-vous quand même, ça a déjà été bien pire. Mmh. Sinon, moi, je vois beaucoup de parallèles, justement. Ben, par exemple, les problèmes de, par exemple, avec Consigne-Action, je sais qu'il y a des gens à Montréal qui trouvent que ça a été implanté récemment, les centres pour aller porter ces canettes. Il y a des gens qui trouvent ça difficile parce que c'est trop loin de chez eux. C'est difficile d'aller les porter, mais ça me rappelle, moi, les enjeux que j'ai étudiés au début du 19e siècle. Donc, notre rapport aux déchets n'a pas tellement changé. On veut encore les tenir loin de nous. On veut encore les éloigner dans des dépotoirs le plus loin possible. À l'époque, c'était dans d'autres banlieues sur l'île de Montréal. Aujourd'hui, c'est par exemple, à Terrebonne. Mais même là, ces dépotoirs-là deviennent trop plein. On veut les envoyer en Chine. On dirait que c'est jamais assez loin.
4: Ouais.
9: Et je vous dirais, ça a tellement pas changé. C'est juste que le type de déchets a un petit peu changé. Avant, il n'y avait pas les plastiques. C'était plus uniquement des matières organiques ou des contenants en métal. Mais franchement, plus ça change, plus c'est pareil, je vous dirais.
0: Ouais. Avec l'environnement qui se dégrade de plus en plus. Peut-être dernière question pour vous, Simon Paris-Poupard. Si on organisait des visites obligatoires dans les centres de récupération en une minute, qu'est-ce qu'on apprendrait? En quoi ça serait bénéfique pour tout le monde?
4: Mais c'est une belle recommandation. En fait,
0: volé à vous en passant.
4: C'est une excellente idée. Mais c'est en fait, dès qu'on met des matières dans une poubelle, on devrait aller visiter un site d'enfouissement.
0: Ouais.
4: Dans un bac à recyclage, on va visiter un centre de tri. Puis dans ce centre de tri, au-delà du bijou technique, c'est-à-dire pour voir, on arrive, il y a un ingénieur qui va nous expliquer quelque chose qu'on comprend pas. C'est-à-dire la complexité du processus, il y a quelque chose d'étourdissant. C'est-à-dire, on a l'impression, j'ai envie de dire, d'une absurdité. Des matières, que si cette machine-là s'enraye pendant un instant, bien, les matières nous tombent dessus. Mmh. Moi, c'est l'impression que ça m'a donné, mais je dis ça bien modestement parce que c'est mon point de vue qui est plutôt critique. Un ingénieur vous dirait probablement autre chose, mais moi, c'est l'impression que ça m'a donné. Là,
0: mais ça ne donne pas envie d'aller sur Amazon s'acheter des cochonneries, c'est plutôt le contraire, j'imagine.
4: Une autre belle recommandation.
7: Si ce réseau-là s'arrête, on en parlait tantôt là, dans l'ascenseur, mais si ce réseau-là de collecte des déchets s'arrête, c'est vrai que tout s'effondre. Il n'y a plus rien qui peut fonctionner. Il y a des garbage partout. C'est essentiel à ce que la vie fonctionne, à ce que la société fonctionne.
0: Il faudrait que les gens se responsabilisent, donc ça serait
4: absolument.
0: Le chaos.
4: Voilà.
0: Baron Marc-André Lévesque, merci. Claudel Richard, doctorante en études urbaines à l'UQAM. Simon Paris-Poupard, vidangeur. Votre livre « Ordures » sera adapté au théâtre l'an prochain à Québec. Lisa Frula et Gariana Jean-Louis, merci aussi d'avoir été avec nous. Restez à l'écoute pour la deuxième partie de notre 5 à 7. Philippe Desrosiers, une discussion sur des gens qui vivent dans le passé. Charles Beauchesne et peut-être aussi une surprise de Baron.
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13: Ici Louis de Belval, voici les informations. L'Iran a bombardé Israël pour la première fois depuis le cessez-le-feu du 8 avril.

0: important aussi de rester très proche des abris. Alors tout ça, alors qu'on attend de voir maintenant si les Israéliens vont répliquer. Il y a le chef de l'armée qui s'est adressé brièvement à la télévision du côté israélien pour dire qu'ils étaient prêts à riposter s'ils en avaient le feu vert. Le président américain Donald Trump dit qu'il n'était pas content de cette attaque des Israéliens sur la banlieue sud de Beyrouth. Les Iraniens avaient bien dit que c'était une ligne rouge pour eux. Ça complique ses efforts de négociation. Il a parlé avec Benjamin Netanyahou et maintenant le premier ministre israélien doit réunir son conseil de sécurité pour décider de la suite des choses. Mais on s'attend à ce que Donald Trump ait demandé au premier ministre de ne pas réagir. Il a aussi dit aux Iraniens Donald Trump qu'ils avaient lancé leur missile. C'est bon. Maintenant, revenez à la table des négociations. Est-ce que ces paroles vont avoir un impact ou est-ce qu'on assiste bel et bien à une nouvelle escalade? Ça reste à voir.
1: C'était Marie-Ève Bédard à Beyrouth. Et puis, ce conflit au Moyen-Orient complique la participation de l'équipe de soccer iranienne à la Coupe du monde de la FIFA. Washington refuse toujours d'accueillir sur son territoire certains membres du personnel de l'équipe et les athlètes doivent être logés au Mexique. Greta Juris a les détails.
2: C'est avec la salutation de paix, salam, que des partisans ont accueilli avec enthousiasme l'équipe de soccer iranienne à son arrivée à Tijuana, ville située à la frontière avec la Californie. Les joueurs devaient initialement se rendre en Arizona, mais la Fédération iranienne de soccer a été obligée de négocier à la dernière minute le transfert de leur camp de base vers le Mexique en raison des tensions entre Washington et Téhéran dues à l'offensive américaine en Iran. L'ailier Ehsan Hajsafi admet que la situation annule à leur entraînement. Il ajoute qu'ils ont pu bénéficier tout de même d'une excellente période de préparation. Mais les joueurs ne sont pas au bout de leur peine. Même s'ils ont obtenu leur visa, ce qui leur permettra de participer à leurs trois premiers matchs à Los Angeles et Seattle, ils seront obligés de faire des allers-retours entre le Mexique et les États-Unis pour chaque partie. De plus, ils risquent de ne pas avoir l'appui de la quinzaine de membres clés de la direction et de l'administration de l'équipe à qui Washington a refusé d'accorder un document de voyage. Une situation qualifiée d'inéquitable par l'entraîneur de l'équipe, Amir Galenoui. Une équipe qui doit jouer d'ici 8 jours ne devrait pas être traitée de la sorte, dit-il. Pendant ce temps, le Canada se prépare aussi pour la Coupe du Monde, où 13 matchs seront disputés à Toronto et Vancouver, avec la première partie dans la métropole ontarienne à compter du 12 juin. Ici Greta Juris, Radio-Canada, Montréal.
1: Louise Arbour deviendra lundi la nouvelle gouverneure générale du Canada. La prochaine représentante officielle du roi au pays est dotée d'un parcours exceptionnel, mais certains défis l'attendent dans ses nouvelles fonctions. Daniel Cadio a préparé ce qui suit.
3: Ce sera un grand bonheur pour moi de représenter le Canada.
4: À 79 ans, Louise Arbour s'apprête à devenir la prochaine gouverneure générale du Canada. Ancienne procureure en chef du Tribunal pénal international pour l'ex-Yougoslavie, elle s'est fait connaître sur la scène mondiale en faisant arrêter l'ancien président serbe Slobodan Milošević pour crime contre l'humanité.
5: There is no immunity.
4: Juge à la Cour suprême du Canada, puis haute-commissaire de l'ONU aux droits de la personne. Pour le politologue Daniel Bélan, sa nomination envoie un message sur le rôle que le Canada souhaite jouer dans le monde.
6: C'est pas d'avoir un gouverneur général, quelqu'un qui est seulement connu au Canada, là. Quelqu'un vraiment qui est connu à travers le monde, en tout cas dans ses domaines d'expertise. Et qui a eu un impact.
4: Mais son principal défi sera désormais canadien, alors que dans l'Ouest, une certaine méfiance envers les institutions fédérales demeure bien présente.
7: Par exemple, en ce qui concerne le référendum...
4: Le politologue Frédéric Boily.
7: On ne devrait pas s'attendre à ce qu'elle prenne une prise de position ferme, mais montrer qu'elle a un intérêt à suivre la question, oui.
4: Louise Arbour deviendra aussi commandante en chef des forces armées canadiennes, une responsabilité particulière pour celle qui a signé en 2022 un rapport cinglant sur les inconduites sexuelles au sein de l'armée. Ici Daniel Cadjo, Radio-Canada, Montréal.
1: Au tennis, Alexander Zverev a été sacré champion du tournoi de Roland-Garros à Paris. La troisième tête de série l'a emporté contre l'Italien Flavio Cobolli en 5 manches. Il s'agit d'un premier titre dans un tournoi du Grand Chelem pour l'Allemand de 29 ans. Et puis enfin, en Formule 1, Kimi Antonelli sur Mercedes a remporté le Grand Prix de Monaco. Il s'agit d'un 5e succès de suite pour le pilote italien de 19 ans qui consolide sa première place au classement du championnat du monde. Voilà, c'était les informations à l'antenne de Radio-Canada.

0: 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Ça finit de même.
1: Et ça finit avec des applaudissements, en fait.
0: Ouais.
1: Merci, Baron Marc-André Lévesque. Plaisir. Une petite explication sur ce qu'on vient d'entendre.
0: J'ai décidé d'explorer le non figuratif.
1: Charles Beauchesne apprécie.
2: C'est mon genre de début de soirée, les amis.
0: Ça commence souvent comme ça, avec des poètes. Mais non, à un moment donné, dans une soirée de poésie, il y a peut-être 10 ans, Emmanuel Desrapes, que vous avez invité la semaine passée, qui est un des grands amis.
1: Émile Néligan.
0: Exactement, le Néligan de cette année. Grand poète. Avait fait des tentatives où il nous invitait à le faire. Puis là, j'avais comme, OK, je mets ça dans ma petite poche. Un moment donné, dans un cours de Catherine Mavrikakis à l'UDM, elle nous dit, ah, mais on peut inventer des mots. Je dis, OK, on l'essaye, on le fait, on fait une création là-dessus. Ça reste loin derrière moi. Et là, tout d'un coup, j'enseigne le sonnet en contexte cégepien. Puis là, je me dis, ah, ben, je vais essayer de faire des sonnets, ça va être le fun. Finalement, c'est un peu raide, c'est un peu stiff comme forme. Et là, je ressors de ma poche loin, cette idée-là de, ben, tabarouette, il y a pas mal, surtout Gauvreau, qui a fait du non figuratif au Québec. Puis même là, à l'extérieur du Québec, il y en a quasiment pas, alors que c'est tout un pan d'expression orale ou littéraire qui est là, juste là, sa table, untapped. Quasiment personne n'y a touché. Puis je me dis, ben, on va s'essayer, on va le faire. Puis peut-être que ça va inspirer d'autres personnes à le faire. Donc, je les ai écrits. Je les ai lus dans des micros ouverts, dans des soirées. À un moment donné, j'ai lâché le sonnet, j'ai fait d'autres choses plus libres. Ça fait peut-être 2 ans que je fais ça. Et là, ce soir, c'était peut-être la dernière fois.
1: Ah oui?
0: Oui, à un moment donné, je les ai okay. faites.
1: Mais ça sera publié...
3: Soyez prudent en traversant la rue.
0: Oui, absolument.
1: Corrigez-moi si je me trompe, mais ça sera publié dans le prochain numéro de Lettres québécoises.
0: Absolument, numéro 201. C'est un numéro spécial sur les éditions de l'Écrou, dont j'ai fait partie. C'est ma famille, c'est Beachum. Tout comme Desrapes, auteur de La Fonte, publié aux éditions de l'Écrou, bien sûr.
1: Puis c'est quoi l'importance pour un poète de ces espaces de création, de ces revues?
0: Ah, j'adore les revues de création. Les revues de création, c'est là où j'ai commencé à l'Université de Montréal. Je regarde Francis parce qu'il m'a enseigné à cette place-là. Les
1: Francis
0: revues,
1: Gingras,
0: Francis Gingras, on va y parler tantôt. Mais il est déjà là, il nous regarde.
2: Son tour de table est déjà tellement organique.
0: C'est vraiment organique, on aime ça. Mais j'ai commencé dans les revues en publiant des nouvelles, en publiant des poèmes, en publiant dans ces espaces-là où il y a un travail d'édition qui est quand même rapide, mais qui est quand même très foisonnant, très riche et qui nourrit les créations subséquentes. Souvent, on voit les revues, où il y a des gens qui voient les revues comme la place où ah, ben, tu sors une suite poétique, ça va devenir un recueil dans 3 ans. Tu sors une nouvelle, ça devient un roman dans 2-3 ans, quelque chose. Moi, je vois la revue comme un espace qui est riche en soi, un espace qui est foisonnant en soi, dans lequel on a un travail d'édition qui est riche, qui est le fun, qui nourrit. Moi, ça m'aide beaucoup. Tu sais, quand j'ai travaillé avec Estuaire, avec Stéphanie Roussel, entre autres, qui est extraordinaire dans l'édition de la poésie, c'est vraiment un des regards les plus riches et généreux qu'on a dans la poésie au Québec présentement. Ben, Stéphanie travaille avec Estuaire. Avec Estuaire, j'ai publié une suite qui est devenue éventuellement mon livre sur les dinosaures, Triceratops Canon. Mais ça a commencé avec une suite dans Estuaire. Et si j'avais pas fait ce processus-là, je sais pas si j'aurais fait un recueil.
1: Estuaire, qui est la plus vieille revue de poésie du Québec, qui a 50 ans. Là, ça fait 55 secondes que dure un suspense intenable. Qui est Francis? Qui est Francis Gingras?
0: Oui, Francis.
1: Professeur de littérature à l'Université de Montréal, spécialisé dans le Moyen-Âge.
4: Eh bien, oui.
1: Bonjour.
4: Bonjour.
1: Qui va parler avec Anne Létourneau, qui est professeure à l'Institut d'études religieuses à l'Université de Montréal. Bonjour,
5: Anne. Oui, bonjour.
1: On va parler, en fait, on va se demander la question « Pourquoi vivre dans le passé? » C'est moi qui vous pose cette question-là. Le but, c'est pas du tout de vous mettre sur la défensive. Là, on va vraiment être pas mal à 99% positif. Charles Beauchesne, en parlant d'homme positif, humoriste, humaniste qui s'ignore. Bonjour Charles.
2: Un diplôme de l'école de l'humour cadré juste au-dessus de ma cuvette de toilette.
0: Yes.
1: Vous aussi, avec les pires moments de l'histoire, vous vivez un peu dans le passé, non?
2: Oui, on essaie de faire des parallèles. Là. On essaie de s'en libérer le plus possible ou à la limite de faire le constat franchement déprimant qu'on est toutes les mêmes personnes, peu importe l'époque, peu importe le costume, avec les mêmes défauts, avec les mêmes petitesses, avec les mêmes humaineries, qu'on dirait.
1: Oui, mais je devine quand même un bonheur qui subsiste à travers tout ça.
2: On est drôle, on est une espèce vraiment très, très amusante. Quand on se compare, on se console, c'est ça qu'on dit?
1: Je sais pas qui dit ça, mais...
2: Les Romains, puis nous autres. Ouais.
1: Puis en parlant de bonheur, Philippe Desrosiers, est-ce qu'on peut faire un lien entre vous et le bonheur?
3: C'est bien ici l'audition pour être votre ami, Paul.
1: Oui, vous êtes professeur de psychologie oui. habile dans toutes les formes de manipulation. Vous enseignez au Cégep Lionel Groulx, vous êtes réalisateur, chroniqueur et surtout donc aujourd'hui, ami du jour. Bravo quand même pour ce qui s'ajoute
3: jour,
1: à votre
3: quand même,
1: CV.
3: Hein. Oui, je crois qu'il y en a deux aujourd'hui, mais je le prends quand même.
1: Dollar. Dollar. Prenez d'accord, votre okay. 53 mm-hmm. minutes de renforcement positif. Merci d'avoir traversé un pont pour venir nous voir. Philippe, vous allez parler d'un sujet qui nous tient à cœur, les gens qui ne savent pas vivre au volant et les préjugés qu'on a face à eux et qui, surprise, sont parfois scientifiquement fondés.
3: Ah, même, ça va être plus pointu que ça. On va regarder ce que les passages piétonniers peuvent nous apprendre sur nous-mêmes. Et à travers deux études, on va faire ça. Essentiellement, dans la première étude, mon cher Paul, qu'est-ce que vous conduisez comme voiture, je me demandais en m'en venant?
1: C'est long, ben intime. Une Impreza en mauvais état que je conduis le moins souvent possible parce que je suis à vélo 12 mois par année.
3: Très bien, très bien.
1: Est-ce que je suis correct?
3: Non, il n'y a pas de jugement. Donc, essentiellement, dans la première étude, on se demande si la courtoisie des automobilistes dépend du genre de voiture qu'ils conduisent. En résumé, si tu conduis un char, t'es poli, mais par contre, si tu conduis une voiture, alors là, la route t'appartient.
1: C'est quoi la différence entre un char et une voiture?
3: Ce que vous avez, c'est un char. Alors, on a pris des étudiants sous-gradués qu'on a installés au bord d'un passage clouté, et dès qu'une voiture se pointe, ils mettent le pied dans la rue. Puis après ça, on regarde comment se comportent les conducteurs, s'ils roulent sur l'étudiant, ou s'ils contournent, ou s'ils freinent. Qu'est-ce qu'ils vont faire, les conducteurs? Et la loi ici, c'est dur à croire, mais la loi dit que tu dois arrêter ton véhicule et laisser passer les piétons ici même au Québec et dans pas mal d'endroits. Ici, évidemment, particulièrement à Montréal, traverser la rue, ça tient plus de la corrida que du vivre ensemble. Mais on doit faire ça. Donc, ils ont l'obligation de le faire. Et donc, dans ces deux catégories de véhicules qu'on a classifiés dans cette étude-là, il y avait le petit char, la Yaris, la Elantra, là. Qu'est-ce que vous conduisez, vous? Quelle couleur déjà?
1: J'existe pas, je suis juste ici pour vous faire valoir
3: d'accord. Et il y a la voiture luxueuse à laquelle vous pouvez peut-être aspirer en cumulant deux revenus comme ça, Radio-Canada et la presse. Et donc, le résultat de cette étude-là, c'est que les conducteurs de petits chars s'arrêtent tous. Dès que quelqu'un met le pied dans la rue, dans l'étude, tout le monde s'arrête. Et les conducteurs de belles voitures, il y en a seulement la moitié qui arrête. Alors donc, c'est très, très frappant. C'est rare qu'on ait des résultats qui sont aussi tranchés que ça. Alors, le chercheur Keltner a publié ces résultats-là. Il y a eu beaucoup de courriels de plaintes, des conducteurs allemands qui disaient, je mettrai pas l'accent allemand, mais ils disaient, pas chez nous, nous, on est tous polis. Alors, il a refait l'étude en Allemagne, même résultat. Les conducteurs de voitures hybrides ont écrit pour se plaindre, ce sont les pires.
1: Ah ouais.
3: Alors, qu'est-ce que ça dit sur nous? Ben, Keltner dit que le pouvoir, évidemment, nous transforme. Alors ça, c'est su de tous. Dans notre société, la voiture est un symbole de pouvoir. Ça fait que le fait de s'asseoir dans une Mercedes, c'est comme de dire aux gens qui nous entourent, regardez, j'ai réussi, j'ai du pouvoir. Et par extension, ma valeur personnelle est grande, plus grande que la tienne.
1: Tassez-vous, faut que j'aille faire rouler l'économie, bande de minables.
3: Exactement. Je suis exceptionnel. Puisque je suis exceptionnel, j'ai plus de droits que toi. J'ai des choses importantes à faire. Tasse-toi, mon oncle. Baron?
0: Il y a une part de rapport au luxe là-dedans. Mais moi, j'ai fait ma propre étude statistique dans les dernières années. J'habite dans Schlager.
3: J'en suis sûr.
0: Et près de chez moi, il y a un endroit où je peux traverser la rue. Il y a une pancarte qui dit priorité aux piétons. Et à chaque fois que je traverse, les chars passent. Tous les chars, peu importe la sorte, peu importe la qualité, peu importe le luxe. Évidemment, moi, ce que j'ai remarqué comme corrélation, c'est que les chars plus gros passent plus et la police aussi. Des fois, je mets mon pied, je montre que je veux traverser, puis là, ça continue comme ça.
3: C'est intéressant ce que vous dites parce que j'arrive bientôt à une deuxième étude qui touche un peu à ça.
0: Ah ben,
3: donc, il y a d'autres études qui montrent qu'il y a des traits qui te permettent d'accéder au pouvoir et que paradoxalement, ces traits-là ont tendance à disparaître quand tu es au pouvoir. Donc, par exemple, les gens qui sont empathiques se retrouvent plus souvent, plus facilement en position de pouvoir, mais dès qu'ils sont au pouvoir, l'empathie se met à fondre. Elle est soluble dans le pouvoir.
1: Le pouvoir corrompt bel et bien.
3: Exactement.
0: Mais nous enlève nos pouvoirs.
3: Alors, puis plus on est empathique, plus on a de chances de parvenir à des positions de pouvoir, mais plus on reste dans une position de pouvoir, comme je le disais, plus notre empathie diminue. Et là, je reviens à nos piétons. L'empathie me permet d'avoir une Mercedes, éventuellement, parce que ça me donne du pouvoir et donc de l'argent.
1: C'est basé sur des données probantes. Est-ce qu'on peut ajouter une formule sous forme d'hypothèse?
3: On va faire ça ensemble. Là, je suis habitué d'être dans des réunions. Alors, vous dites, la proposition, c'est peut mener.
1: C'est que l'empathie peut.
3: Appuyer à des positions
1: de pouvoir qui permettent de s'acheter une Mercedes.
3: Et qui potentiellement te donnerait plus de chances de rouler sur un étudiant sous-gradué.
1: Mais en même temps, c'est parce que là, je tiens à dire que vous nous parlez d'études.
3: Oui.
1: On est sérieux quand même. Là. C'est des études révisées par les pairs, basées sur une bonne méthodologie.
3: Oui. Non, c'est partagé en psychologie sociale. C'est des études qui sont connues, qui sont répandues et puis qui ont été répliquées. On dit ça comme ça. Donc, la deuxième étude, Baron.
0: Oui.
3: Les piétons le savent, justement. Et il y a une autre étude donc qui montre que les piétons tardent à s'aventurer sur le passage clouté s'ils voient une voiture qui a un air dominant. Qu'est-ce qu'un air dominant? Je vous vois demander avec vous.
2: On dit beaucoup, ça fait peur. C'est comme le rugissement d'un animal prédatorial.
3: Oui, mais de loin même. Alors, sans entendre le rugissement.
2: J'entends rugir de loin très souvent.
0: Oui, mais c'est
2: de loin. Ils font des courses là-dessus.
0: Exact. Puis c'est que de loin, on le sait qu'ils vont faire des courses. Tu sais que si tu traverses, ils vont aller plus vite pour te dire « Non, non, tu te tasses. » Puis il y a quelque chose dans le jeu des regards. On ne voit pas les yeux de la personne.
2: Il y a quelque chose
3: Mais on voit les yeux de la voiture, par exemple.
0: Parce qu'on a tendance,
3: comme espèce humaine, à avoir des visages partout. T'sais, on peut voir un nuage puis dire « Mon Dieu, on dirait quelqu'un. » Les taches d'encre, on n'en parle pas. Mais donc, les chars, même affaire. La taille, évidemment, c'est un gros F-150 qui te fonce dessus. Et le visage. Parce que, justement, c'est un avantage évolutif de reconnaître les visages partout puis de connaître les émotions. Alors, il y a des voitures qui semblent sympathiques et il y a des voitures qui semblent menaçantes, n'est-ce pas?
0: C'est vrai, c'est tout vrai.
3: Alors, cette fois-ci, on a procédé au test, on a épargné les étudiants sous-gradués, on a procédé au test grâce à la réalité virtuelle. Ah. Alors, les participants sont un passage piétonnier virtuel et ils traversent virtuellement quand ils se sentent en sécurité. Et donc, le résultat, c'est qu'on s'engage moins vite quand la voiture est grosse et aussi si la voiture a un visage méchant, peu importe sa taille, qu'elle soit grosse ou qu'elle soit petite. Donc, on fait des inférences sur le conducteur basées sur le type de voiture qu'il conduit et comme le pare-choc est plus solide que le tibia, ben on est plus prudent. N'est-ce pas? Quand on voit une voiture méchante, on dit « je prendrai pas de chance ». Et puis, ben, on peut penser que peut-être que ces inférences-là sont fondées, comme le disait la première étude.
1: Mais jusqu'ici, tous mes préjugés sont fondés et c'est vraiment satisfaisant. À peut-être une exception, revenir à ce que vous avez dit tantôt, les conducteurs de véhicules hybrides auraient des comportements moins prudents.
3: Oui.
1: Est-ce que c'est parce que les gens se disent « j'ai un véhicule hybride, j'ai fait ma part, donc, je peux rouler sur votre tibia. »
3: Mais exactement pas.
1: Il y a plein d'études qui ont été faites
3: sur des voitures. Ça, c'était une voiture hybride parce que les voitures électriques n'étaient pas tellement répandues. Mais maintenant, on fait des études sur les conducteurs de voitures vertes, de voitures électriques. Puis on se rend compte que, par exemple, ils vont faire moins de recyclage, ce genre de choses-là. Je vous les cite de mémoire, donc faudrait vérifier. Mais que c'est comme si on avait déjà coché la case « voilà, je suis éco-responsable. » Et puis, je peux me laisser aller dans tout le reste.
2: Bien être sale enfoiré de merde sur tous les autres aspects.
1: Puis, la dernière question que j'aurais pour vous, Philippe Desrosiers, comment vous vivez avec tout ce savoir-là?
3: Ben, en fait, la psycho, c'est super intéressant parce que, comme vous le dites, ça confirme des préjugés. Des fois, il y a des choses où est-ce qu'on se dit, puis c'est un biais cognitif, de se dire, ah, je le savais, mais j'aurais pas été capable de le formuler. Mais quand on apprend de certaines études comme ça, on se rend compte que, ah, finalement, effectivement, c'était quelque chose qui est familier avec nous. Puis ça, ben, je parle de biais. Évidemment, puisqu'on utilise beaucoup le terme biais cognitif, on utilise le mot heuristique aussi. L'heuristique, c'est d'arriver à une conclusion sans avoir fait tout le tour de la question, comme un journaliste de la presse, pareil.
1: C'est un raccourci mental qui fonctionne la plupart du temps, mais pas toujours.
3: C'est ça. Alors, donc ici, par exemple, on pourrait dire qu'il y a deux heuristiques. L'heuristique de représentativité, activité, ça a l'air menaçant. Donc, c'est menaçant, c'est un raccourci, mais pourquoi prendre des chances? Et le risque d'affect, ça me fait peur, donc c'est dangereux. Ce qui, ça aussi, est une bonne idée, même si on ne prend pas le temps de tout évaluer, toutes les conditions qu'il y a là-dedans. Les biais cognitifs, c'est un peu plus dangereux parce que c'est comme si on se trompait soi-même, c'est un raccourci. On est des paresseux, en fait. Et puis, donc, on est des paresseux, des fois, ça porte pas trop à conséquence ou c'est bon pour nous, mais d'autres fois, ça peut nous mener dans des mauvaises voies. Le biais auquel je pourrais penser pour celui-là, c'est peut-être le biais d'attribution hostile, c'est-à-dire penser que les autres nous veulent du tort. Alors ça, c'est un biais cognitif. Donc, c'est se mentir à soi-même, et c'est très différent d'un sophisme, parce qu'un sophisme, c'est utilisé consciemment dans une argumentation, et souvent, c'est de mauvaise foi.
1: Ouais, puis quelque chose qui est à sa face même illogique, là.
3: Voilà, exactement. Ouais.
1: Merci, Philippe Desrosiers. On va aller en musique avec Cool Cool Cool du projet Premièrement à l'aide, tiré d'un EP de 4 chansons paru en 2024. C'est excellent, c'est cruellement méconnu. C'est facile à trouver sur les internets si jamais vos oreilles aiment.

0: Charles Beauchesne, bonjour.
1: Yo.
0: Vous allez répondre au questionnaire le plus intéressant au monde, qui s'adonne à être le nôtre.
1: Je fais à mon possible.
0: Mais avant, ma première question pour vous, ça serait, ben, comment ça va?
1: Ça va bien. C'est tard pour faire de la radio.
0: J'ai une fin de 5 à 7.
1: Voilà, je suis désolé.
0: Vous préparez pour Bicoline cette année, qui sera une édition spéciale après l'incendie du 25 avril.
1: Une édition réduite, là, manifestement, mais on devrait bien s'en tirer. C'est une communauté, c'est serré. Cette affaire-là, on va tout se reconstruire là, à grands coups de GoFundMe. Ouais. Là.
0: Mais je dis Charles Beauchesne, mais là-bas, vous êtes Yorick le Fou.
1: Oui, oui, oui, entre autres choses.
0: Qui est-il?
1: Qui est-il? Charles Beauchesne avec un faux accent du Moyen-Âge exclamatif, puis un personnage qui est très, très proche de moi-même que je peux jouer en fumant des gros billots avec des amis.
0: OK, puis je veux pas vous mettre sur la sellette, mais Francis Gingras, est-ce que c'est un accent crédible?
2: Disons qu'on pourrait travailler.
1: C'est que je mentionne que c'est médiéval fantastique, soit dit en passant.
0: Donc, ce qu'il a répondu, c'est que vous aviez du potentiel, Charles Beauchesne.
1: Je fais n'importe quoi, mais c'est correct.
0: En quelques mots, donc, c'est une aventure pendant une semaine en Mauricie.
1: C'est un Burning Man médiéval fantastique. C'est un festival où les gens se déguisent pendant une semaine, ils se font construire des cabanes, ils vivent des vies de guildes, c'est-à-dire comme des espèces d'équipes de bowling du Moyen-Âge, où les gens s'habillent avec des couleurs puis des héraldiques, puis tout le monde a leur famille, puis c'est comme une espèce de grosse espèce de charivari de monde en état d'ébriété qui font le party déguisé.
3: Je suis pas sûr que ça va être populaire cette année, le Burning Man.
1: Le Burning Man, je viens de mentionner le faux pas que je viens de faire et je suis au courant.
0: Il est déjà contrit. Oui. Mais vous êtes aussi en écriture pour la 9e saison des pires moments de l'histoire.
1: Oui.
0: Est-ce que vous avez l'impression d'avoir créé un monstre? C'est dur d'arrêter.
1: Non, je sais exactement quand je vais m'arrêter.
0: C'est quand ça?
1: 10e saison.
0: Ah, pourquoi?
1: Parce que
0: les gens qui sont tristes, je suis sûr, en ce moment.
1: Oui. Premièrement, ça fait longtemps que je dis ça. Depuis ma saison 3 que je sais que je m'arrêtais à 10 saisons et pour une raison complètement loufoque, c'est-à-dire que Friends ont fait 10 saisons, eux autres, et j'ai trouvé que c'était assez. Et pour moi, depuis Friends, 10 saisons, c'est le nombre de saisons suffisant à faire quand on veut faire beaucoup de saisons de quelque chose.
3: Le jour du Seigneur,
1: on
3: en fait plus.
1: Oui, c'était même proche d'être trop à 10e. On est passé tellement proche, c'était dangereux.
0: Mais là, il reste seulement donc 2 saisons à écrire. Est-ce que c'est difficile de faire la sélection des moments de l'histoire?
1: Non, c'est super facile à faire. On n'a plus de fear of missing out historique. Ouais. On s'amuse avec tous les épisodes. Il nous reste quelques gros morceaux là que j'avais, quelques gros portraits là que j'avais mis de côté, dans les autres saisons pour prioriser d'autres affaires un peu plus farfelues, un peu plus niche. Puis ça fait 2 saisons que j'ai fait la liste des derniers épisodes. On sait exactement où est-ce qu'on s'en va. Le drain a tout ramassé, le meilleur des sujets qui nous restaient.
0: Puis est-ce qu'on va être capable de le dire en ce moment 1 ou 2 exemples?
1: Oui, je vais finir la dernière saison ou de celle qui s'en vient là.
0: Ben, ce que vous voulez.
1: Ok, il me reste entre autres choses, La Peste Noire de 1347. On va finir avec ça. En fait, j'ai commencé avec ça. Ma conférence sur La Peste Noire, c'est ce qui a donné lieu au pire moment. Jack l'Éventreur, Alexandre le Grand, La Découverte du Pôle Sud, La Première Guerre mondiale. Qu'est-ce qui me reste?
0: C'est déjà une bonne liste.
1: Ces affaires-là. L'éruption du Vésuve, tiens, cette année, ça va être super. Ça va vraiment donner envie d'aller en vacances au bord de la mer.
0: Ouais.
4: Prenez-vous, y a-t-il une boîte à suggestions quelque part ou c'est déjà canné?
1: C'est pas déjà canné, mais il faut vraiment, vraiment que ce soit un sujet qui m'intéresse.
0: Oh, mon mec, il y a un papier qui est en train de passer. Je
4: pense que participait à des révolutions dans des pays qui n'étaient pas le sien.
1: Ça a l'air niché. Il doit y avoir moyen de faire une capsule.
4: Ça fit direct dans 40 minutes.
0: J'ai pas compris.
1: Le baron Franz Nopsa,
0: qui doit être un Européen.
4: Un Européen de Transylvanie, il habitait dans un château. C'est très bon, pire moment d'histoire comme personnage.
1: OK, je vais y réfléchir. Ça va dans la petite fente du petit cochon.
0: Peut-être juste pour anticiper sur la discussion qui va suivre, vous vivez dans le passé, du moins lorsque vous écrivez sur les pires moments d'histoire. Ça vous apporte quoi?
1: Comme je le mentionnais tout à l'heure, je pense que ça m'apporte ça me rassure du fait de savoir que j'ai l'impression qu'on est les mêmes humains depuis le début là, qu'on a les mêmes défauts, qu'on a les mêmes réactions avec des on parle des langues différentes, on porte des costumes différents, mais fondamentalement, je trouve qu'on est les mêmes êtres pleins de défauts, et c'est merveilleux de se reconnaître avec un Romain, par exemple, puis de se rendre compte qu'on était les mêmes espèces de décades, finalement.
0: Philippe Desrosiers a levé la main.
3: Oui, est-ce que vous diriez qu'on est en ce moment dans un des pires moments de l'histoire?
1: On n'est surtout pas dans un très, très bon moment de l'histoire. Je pense qu'on est dans une des pires pertes de temps de l'histoire en ce moment. Les années 2020, là, on va s'en rappeler là, comme étant, on n'aura jamais autant perdu notre temps internationalement. Ça va être merveilleux, vous allez voir. Ouais. J'ai bien hâte qu'on ait cette conversation-là dans 10 ans.
0: Les historiens parleront de notre époque comme étant celle où sont apparues des blessures de gens qui, en regardant leur téléphone, tombaient dans des nids de poules, dans des ravins, de l'autre côté de la clôture face à un tigre dans un zoo, etc.
1: On pourrait être en train de nettoyer le continent de plastique dans le Pacifique en ce moment. Hein?
0: Si ça vous intéresse, on avait une discussion sur la proprioception la semaine dernière. Commençons avec le questionnaire, le plus intéressant au monde. C'est comme ça qu'on l'a baptisé. La plupart des questions sont sérieuses, d'autres pas. Vous êtes libre de vos réponses. Je commence avec la même question que j'ai pour tout le monde, une question empathique. Est-ce que vous avez mal en quelque part en ce moment?
1: J'ai des douleurs intestinales dues au fait que je me suis acheté de la sauce piri-piri de chez Saint-Hubert et j'en mets sur toutes les affaires imaginables.
0: C'est bien.
1: Excellent moyen de se réveiller à 4h du matin en ayant l'impression d'avoir avalé du métal fondu.
0: Ça doit faire de bonnes céréales. Bonne chance avec ça. Un antidote à la mélancolie ou une idée consolatoire pour vous?
1: Tout finit toujours par changer. Le temps change toutes les choses. Aucun empereur ne règne pour toujours. Aucune décennie 2020 ne dure à jamais. Tout est un balancier qui passe de droite à gauche continuellement. Et même les pires des situations, le temps va éventuellement les effriter. Ça ne deviendra que des cendres dans le vent.
0: OK. À chacun sa consolation.
1: Ah, c'est pas pire. Je sais maintenant combien de temps ça va prendre, aucune idée, mais éventuellement, le temps va tout régler.
0: Ben, tant mieux. Qu'est-ce qui vous fait rire à tout coup?
1: Des vidéos de demandes en mariage sur YouTube refusées. Alors les gens qui vont faire une demande en mariage dans un stade bondé et qui vont se faire refuser live sur le Jumbotron devant tout le monde, j'en éprouve un plaisir presque sexuel, Paul.
0: Il y en a assez pour faire de longues vidéos avec du matériel renouvelé.
1: Infini palmarès. Comment ils appellent ça? Wedding proposal fail. Sont toutes là. YouTube à son meilleur.
0: Ça donne envie. Quelqu'un a-t-il déjà réussi à vous expliquer assez bien le sens de la vie?
1: Je ne sais pas c'est qui me l'a expliqué, mais je pense que j'ai fumé un joint à un moment donné avec un homme qui disait que dans le fond, la vie, ce n'est qu'un infinitésimal moment de conscience dans un univers qui s'observe lui-même.
0: Puis il a dit ça avant ou après la consommation?
1: Bon, je pense qu'on a jasé là-dessus, là, okay. Juste pendant. Mais c'est vrai, on n'est pas autre chose que ça. On est l'univers qui se regarde lui-même et qui s'améliore. Et je pense que c'est ça le véritable sens de la vie. On est des rouages dans une grosse montre au-delà du contrôle.
0: C'est très beau, on dirait du Terrence McKenna. Grand prêtre des psychédéliques.
1: Ah, fantastique! On va bien s'entendre.
0: Ouais. Quel rêve ou idéal de jeunesse avez-vous sacrifié?
1: Devenir détective privé.
0: Il
3: n'est jamais trop tard.
1: Non, je suis pas un bon détective privé. Je me suis rendu compte, en fait, parce que je pense que j'avais une vision romantique du métier de détective privé. Puis finalement, c'est pas retrouver des sacs de rubis. Ah.
0: C'est le chapeau qui vous intéressait, dans le fond.
1: Je voulais fumer la pipe puis faire des déclarations, mais finalement, c'est surtout faire de l'espionnage industriel puis prendre des photos de couples infidèles puis pisser dans une bouteille dans ta voiture en attendant pendant 4 heures. Là, je suis déçu du métier de détective. Mais la bonne nouvelle, c'est que maintenant, avec les pires moments de l'histoire, je fais un peu une espèce de travail de détective privé, à ma manière, du moins, c'est ce que je me dis en début de journée.
0: De quel mensonge vous accommodez-vous?
1: De quel mensonge je m'accommode? Que c'est une bonne idée de jouer à des jeux vidéo le matin. Je me fais avoir à toutes les fois par cette affaire-là. Je me dis, je vais juste prendre une tasse de café, jouer une petite game de Elden Ring. Ça va durer 1 heure, pif, paf, pouf, on est prêt à travailler. Je vais me libérer instantanément de l'envie de jouer davantage. Mais non, c'est une excellente façon de perdre son après-midi à jamais, de l'avoir brûlé.
0: Donc, vous êtes un homme de votre époque des années 2020.
1: Oui.
0: Votre phrase passive-agressive préférée?
1: J'en ai volé une à René Aumierois. C'est pas inintéressant. J'aime beaucoup ça.
0: Vous m'avez déjà dit ça, me semble, à quelques reprises.
1: Oui, mais c'était pas inintéressant. C'était mitoyen. Là.
0: Un objet inutile auquel vous tenez.
1: Un objet inutile auquel je tiens. J'ai un.
0: Blanc de mémoire.
1: Non, j'ai un total blanc de mémoire. Un objet inutile auquel je tiens, je me souviens plus celle-là. J'ai un vieux réveil matin qui ne fonctionne plus. Et des fois, je le prends dans ma main pour vivre un moment shakespearien, comme le crâne de Yorick, finalement. Puis je me rappelais que le temps effrite toutes les choses.
0: Ouais. En même temps, ça serait un peu plus shakespearien si le réveil matin fonctionnait, non?
4: C'est quand même le fun.
1: Ben non, il est mort. Il est mort. C'est exactement comme le crâne de Yorick, en fait. Tout est fini. Regardez, finit tous comme la tête de mort. Là. On finit tous comme ça, réveil arrêté.
0: Ah, okay. C'est la mort et non pas le temps.
3: Le tempo
0: qui vous inspire. Ouais.
4: Oui. C'est que c'est le fun, un réveil matin qui dort.
1: Oui.
4: C'est une image vraiment chouette.
1: Il le mérite.
0: Mais c'est ça, exactement.
1: Ça vient nous réveiller.
0: C'est terrible, une vie de réveil matin, toujours parler pour agresser les gens.
1: Il est tombé une couple de fois dans le duo du frigidaire, puis là, il est pété à jamais. Il dort pas, il est mort, il est dans sa tombe, il est refroidi.
3: Votre réveil matin était sur le dessus de votre frigidaire. Moi, c'est ça qui m'étonne.
1: J'ai une collection de réveils matin.
3: Pourquoi ça m'étonne?
1: Pas de place où les mettre, à part sur le dessus du frigidaire. Et des fois, quand on va se pogner de la crème glacée, il y en a qui tombent, et c'est une excellente façon de les renvoyer à leur fondateur.
0: Charles Beauchesne, de quelle faute de goût êtes-vous le plus fier?
1: J'aime les grelus. Je collectionne les petits bibelots en forme de toutous puis d'animaux. J'aime toutes les affaires, les petits toutous puis les petites sculptures d'animaux qui ont une face. Puis je les collectionne, okay. Des grelus.
0: J'aime dans mon char de savoir de quoi il s'agit.
5: Ben, j'essaie, je suis pas sûr. Je pense que j'ai jamais entendu ce mot-là.
1: Les grelus, non, c'est ma gérante qui dit ça, elle aussi, elle aime ça, les grelus. Fait que
0: pendant que tout le monde en studio Google, on n'a pas fini avec vous, Charles Beauchesne. Votre animal préféré vivant ou mort?
1: Le laxolote. Qui est une.
0: J'ai encore une fois aucune idée de quoi.
1: Ah, tu as déjà vu ça, un axolote. C'est une salamandre qui choisit volontairement de rester au stade adolescent, de semi-tétard avec ses branchies, de vivre sa vie sous l'eau.
0: C'est vraiment beau.
1: Selon les circonstances, en tout cas la température de l'eau, toutes ces affaires-là, elle pourrait devenir une salamandre adulte, mais elle choisit volontairement de rester un adolescent pour toujours.
0: Okay. Ce qui vous donne le syndrome de.
3: Définition de grelu, d'après. Dans le dictionnaire lyonnais, individu vivant dans la pauvreté ou l'indigence. Voilà.
1: Voilà, je les collectionne. Je les mets à la maison,
0: les enchaîne sous
1: sol. Voilà, des grelus. Là, je les montre à ma gérante. Elle en a une coupelle aussi. Là,
0: puis, il faut s'occuper.
1: Qu'on parle. Enfin, des fois, ils se battent. Là, puis c'est comme des Pokémon. Là.
0: Qui vous donne le syndrome de l'imposteur?
1: Le syndrome de l'imposteur. Être ici présentement me donne le syndrome de l'imposteur. On m'a habitué dans ma vie. Je pense que j'ai été bien boulié à l'école. On m'a habitué dans ma vie à ne pas avoir ma place dans une conversation. Et pour moi, c'est un miracle de me retrouver ici, derrière un micro, avec tous ces gens si pertinents qui ont tant de choses à dire. Alors que j'ai l'impression d'être une bible intarissable de conneries inutiles.
0: Ben, ça peut vous rassurer, on est deux personnes, c'est-à-dire vous et moi, qui ne sommes pas professeurs et qui n'ont pas des
1: bonjour,
0: études. Avancer contrairement aux autres. Bonjour, allons prendre un thé un jour. Quelle décision banale a changé votre vie sans que vous en rendiez compte?
1: Quelle décision banale a changé ma vie sans que je m'en rende compte? Clock out. Arrêter de... Décider qu'il y a un moment dans la journée où il est inutile d'essayer de continuer de travailler et s'ostiner au-delà de cette limite-là, c'est mauvais pour la santé. Parce que je procrastine, je joue à des jeux vidéo tard. Ça fait que mon travail est déplacé en après-midi. Ça fait que je me dis, j'ai juste à travailler en soirée. Puis là, finalement, tu vis aucune vie et tout ça t'échappe. Et on se dirige tout droit vers un burn-out.
0: Okay. Est-ce que quelqu'un en studio a un commentaire à faire sur cette affirmation?
1: Avez-vous un commentaire par rapport à ça?
5: Se mettre des limites, c'est excellent. Oui, c'est ce qu'on espère tous faire en tant qu'universitaire. Puis on n'est pas très bon là-dedans.
6: Pas toujours très doué, non.
1: Mais il y a une heure, parce que après le coucher du soleil, il n'y a rien à faire. C'est un passeport vers la déprime.
4: Mais ça exige une discipline de mettre ses limites comme ça. Puis je trouve que c'est quelque chose qu'il faut encourager. De dire, au-delà d'un certain point, moi, ça va être les jeux vidéo. Tu travailles jusqu'à tel moment, là, mon poème il ira pas plus loin là.
0: Mais le problème c'est que Charles Beauchesne commence sa journée avec les jeux vidéo.
1: Mais là c'est correct, c'est le bout où il faut que je réagence là, mes affaires, là, mais j'y suis
0: presque. Vous êtes venu ici pour une raison, donc maintenant on comprend pourquoi jeux vidéo après, pas avant. le travail.
1: Merci, Paul.
0: Qu'est-ce qui manque à votre CV, peut-être?
1: Qu'est-ce qui manque à mon CV? Jouer d'un instrument de musique. J'ai jamais appris, on m'a jamais...
4: Il y a le piano juste là, Charles. Ouais.
1: Ce serait l'improviser et je ferais ça à personne.
0: Prenez des cours avant de venir jouer en studio quand même.
1: Parce que tous les instruments que je veux jouer, c'est des trucs trop compliqués qu'il faut en jouer pendant 20 ans pour être peut-être un peu médiocre, genre du violoncelle puis du chamisène. Hein, puis c'est pas viable.
0: Ben, apprenez à programmer l'intelligence artificielle. Capable d'accoter back maintenant.
1: Fantastique. Merci. Tous ces ordinateurs peuvent faire de l'art à notre place.
0: Une petite dernière, une chose que vous êtes déçu de pas encore avoir réussi à faire.
1: Écrire un roman. J'aimerais ça écrire une œuvre de fiction. J'aimerais ça écrire une espèce d'histoire de détective privé à la Agatha Christie, mais je n'ai pas encore trouvé le setup de cette affaire-là. Voilà.
0: Ben, vous avez le temps.
1: Ouais, on ne sait pas. Hein.
0: On ne sait jamais. Mais quand même. Soyons optimistes.
1: Le réveil ne fonctionne pas, non?
0: Ouais. On a hâte à la 9e et 10e, qui sera la dernière saison des pires moments de l'histoire. Les autres sont disponibles sur audio. Il reste quelques représentations l'automne prochain de votre spectacle sur Jack l'éventreur. Restez avec nous parce que c'est la chose polie à faire et parce que la discussion qui suit va intéresser l'amateur d'histoire en vous. Avant ça, j'ai une petite découverte musicale pour vous. Ordre 89. C'est un duo français. Ils viennent de Marseille et de Bordeaux. C'est du post-quelque chose. Désolé, difficile de mieux le décrire. La chanson s'appelle Histoire parallèle. Ça vient de leur album L'été des corbeaux. Il y a une phrase que j'aime beaucoup, si je peux la divulgâcher. Te sens-tu libre et absent dans un monde bien trop vide?

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0: Pour notre dernière discussion, on s'en va ailleurs. Moi, mon travail, c'est de regarder l'actualité quotidienne à la loupe. Puis je trouve que c'est un peu comme regarder la vie avec des ornières. On a un résumé en quelques minutes de ce qui s'est passé la veille. Ça peut être un peu réducteur, voire aliénant. Et je me demande, c'est comment, quand votre métier, c'est de s'intéresser au passé. Puis je parle du vrai passé, pas les années 50, là, au passé vraiment lointain. Et pour en parler avec nous, Francis Gingras, professeur de littérature à l'Université de Montréal, spécialisé dans le Moyen-Âge. Vous avez publié plusieurs ouvrages savants, Francis, notamment sur l'érotisme dans le récit français au 12e et 13e siècle. Vous êtes directeur scientifique des presses de l'Université de Montréal, vice-recteur adjoint à la recherche et ancien directeur du Centre d'études médiévales. Merci d'être avec nous.
1: Avec plaisir.
0: Anne Tourneau, vous êtes professeur à l'Institut d'études religieuses à l'Université de Montréal. Vous êtes spécialisé dans l'Ancien Testament.
2: Oui.
0: Bon, on peut commencer par parler de ça. Ça vous est venu, comment cet intérêt?
2: En fait, je me suis intéressée aux religieux, aux croyances, aux mythes et tout ça assez jeune, quand j'étais à peu près au secondaire puis au cégep, mais je viens d'un milieu absolument non confessionnel et je suis tombée dans la marmite de la Bible à l'UQAM grâce au cours d'un fabuleux cours d'un professeur, Jean-Jacques Lavoie, je vais le nommer. J'ai vraiment eu la piqûre, j'ai adoré ça, j'aime les histoires et la Bible, c'est des tonnes et des tonnes et des tonnes d'histoires, c'est absolument fabuleux. Puis c'est des histoires qui nous survivent, qui, à travers le temps, qui se transforment, qui sont encore un peu partout dans la littérature québécoise aussi. Donc, j'adore voir ces histoires continuer de vivre un peu partout.
0: Puis, rafraîchissez-nous la mémoire pour tous les gens qui nous écoutent puis qui se sentent coupables de ne pas se souvenir exactement qui, au pluriel, a écrit ce texte, à quelle époque et quel style y trouve-t-on?
2: OK. Mais d'abord, il n'y a pas de qui, parce que c'est pas une littérature d'auteur. Je suis certaine que mon collègue va pouvoir vous en parler davantage. C'est plein de personnes différentes. C'est une culture scribale. On sait pas exactement qui a écrit ces textes-là, qui se sont développés sur des centaines d'années, en fait. Au niveau de la datation des textes, c'est extrêmement débattu. Ça dépend de quel livre on parle, de quelle partie de livre. Mais habituellement, on parle d'une rédaction, compilation finale, soit à l'époque de domination perse ou hellénistique, c'est-à-dire entre le 6e siècle avant notre ère et le 1er siècle avant notre ère, pour la Bible hébraïque, l'Ancien Testament.
0: Puis, je vous ai présenté comme étant bibliste et non théologienne. C'est quoi la différence?
2: Moi, je suis une bibliste formée en sciences des religions. C'est-à-dire que je ne suis pas formée en théologie. De manière traditionnelle, les études bibliques, c'est une branche de la théologie, mais aujourd'hui, ça peut vraiment être dissocié. Moi, je me suis intéressée à la littérature ancienne qui est la Bible à partir d'une formation en sciences humaines des religions, dans le fond, et des approches littéraires et tout. Les approches plus théologiques, c'est quand même ancré dans une perspective croyante ou confessionnelle. J'ai plein de collègues qui sont théologiens aussi. Là, on travaille ensemble et tout, mais c'est pas ma perspective.
0: Vous avez une perspective plus littéraire que croyante.
2: Tout à fait,
0: là, vous avez
2: tout à
0: un
2: fait.
0: Rapport
2: Moi, j'aborde
0: déconfessionnalisé. Au texte.
2: Exactement. Moi, j'aborde la Bible comme une partie du patrimoine littéraire mondial. Donc.
0: Okay. Francis Gingras, vous intéressez au Moyen-Âge. Comment vous en êtes venu à en faire une spécialité?
1: C'est un peu le même type d'histoire. C'est-à-dire que c'est un professeur qui m'a donné la piqûre aussi. Et c'est une scène, je me souviens très bien, qui m'a fasciné. On étudiait un lait de Marie de France et il y avait une scène où la reine était sur la table devant tous les chevaliers et elle se déshabillait devant les chevaliers, et il fallait que tous les chevaliers disent combien elle était belle. Et je trouvais cette scène-là tellement étrange, tellement, pour moi, ça n'avait pas sa place dans ce que je pensais être le Moyen-Âge, que j'ai commencé à m'intéresser à cette période-là avec ce professeur-là. Et c'était à l'époque, j'étais encore au premier cycle. Donc, j'ai fait une maîtrise avec ce prof-là, puis une thèse de doctorat. Et donc, l'érotisme que vous évoquiez en introduction, ça a peut-être pris sa naissance dans cette scène primitive dans la classe où je me demandais bien ce que ça pouvait faire. Donc, c'est l'étrangeté du Moyen-Âge qui m'a attiré. Je cherchais pas des origines dans le Moyen-Âge. D'ailleurs, j'en ai pas trouvé beaucoup. C'est plutôt l'altérité assez radicale de cette période-là qui continue de me fasciner encore aujourd'hui.
0: Puis c'est une période quand même imprécise. Le Moyen-Âge, c'est un vaste entre-deux.
1: C'est ça, c'est le plus beau terrain de jeu, c'est 1000 ans. Donc, c'est entre le 5e et le 15e siècle. Alors, vous imaginez bien que dans une période aussi longue, il y a des différences énormes et on périodise encore à l'intérieur de ces années-là. Donc, moi, je m'intéresse plus spécifiquement au 12e, 13e siècle. Mais comme médiéviste, bien évidemment, on traverse un peu toutes ces périodes-là. On travaille avec des gens qui travaillent plutôt sur la fin du Moyen-Âge, sur le début. Puis l'expression même de Moyen-Âge, vous le disiez, c'est l'idée d'un entre-deux. Donc, on est obligé de travailler sur l'Antiquité aussi, puisque ça se présente comme une suite de l'Antiquité. Et forcément, on travaille aussi sur les temps modernes et sur la Renaissance, qui se présente comme une rupture. C'est elle qui invente d'ailleurs l'idée de Moyen-Âge, mais une rupture qui n'est pas aussi radicale qu'on pourrait le croire. Donc finalement, il y a une sorte de long Moyen-Âge qui se poursuit pratiquement jusqu'à la Révolution française. Mmh.
0: Anne Tournoi, est-ce que c'est aussi la pure altérité de l'époque dans les textes qui vous intéressaient, dans les textes de l'Ancien Testament?
2: Ben, je trouve ça intéressant parce que, oui, pour moi, c'est l'accès à d'autres vies, en d'autres vies, qu'elles soient imaginaires ou historiques. Puis je trouve ça intéressant parce que Charles parlait plutôt du fait qu'on est tous... Il y a des similitudes, des similarités entre les humains, qu'on se retrouve en tant qu'humains. Puis je pense que c'est un peu le mélange des deux. C'est une grande proximité puis une grande distance aussi dans l'histoire.
3: Et c'est ça qui est le fun, c'est d'être dépaysé.
2: Exactement.
3: Face à ces aspects-là, d'être pareil, mais différent.
1: Oui, exactement. De trouver un certain nombre d'invariants. Parce que quand on parle de désir ou d'érotisme, il y a des choses qui n'ont pas nécessairement beaucoup changé. Mais dans la façon d'en parler, dans la façon de le représenter, dans la façon de fonder certains interdits, ben là, on voit des différences assez importantes d'une époque à l'autre et même dans une période beaucoup plus resserrée là, que les mille années du Moyen-Âge.
0: Mais je trouve ça intéressant ce que vous dites parce qu'habituellement, pour convaincre les gens de s'intéresser à l'histoire, on leur dit il faut savoir d'où on vient pour savoir qui on est. Puis l'intérêt de l'histoire est un peu utilitaire, alors que vous, ce qui vous intéresse, il n'y a pas d'espèce d'objectif de mieux nous comprendre derrière ça. C'est plus la fascination pour comment les gens ont déjà été et comment on pourrait être autrement.
2: Ben moi, je pense que c'est aussi ces différences-là qui nous permettent de mieux nous comprendre. C'est dans la distance, c'est dans cette espèce de distance historique-là que ça nous permet de nous poser des questions, puis ça nous donne à penser sur plein de thématiques humaines fondamentales, la mort, la violence, l'amour, etc. Puis c'est dans cette distance-là qu'on apprend, on se comprend mieux en tant qu'être humain aussi.
1: Puis ce qui peut sembler distant peut, à un moment donné, prendre une actualité étrange. Tu parlais tout à l'heure de la culture scribale, donc le fait qu'on écrivait sans avoir une propriété intellectuelle sur ce qu'on avait écrit. Donc, si vous écrivez, vous copiez un manuscrit, moi je le copie, au Moyen-Âge, mais si je pense que ce mot-là serait mieux, je vais le changer, je vais le corriger. Si je pense qu'il manque quelque chose, je vais l'ajouter. Il n'y a pas de notion de propriété intellectuelle. Il faut améliorer l'œuvre quand on le fait.
3: Tout est un fanfic.
1: Ouais, c'est ça. Et quand j'ai étudié ça au début, moi, c'était très étrange parce que j'ai été élevé dans la culture du livre avec le copyright. Puis là,
4: il y a Baron qui fait ça. Là.
1: Mais avec Internet et avec tout ce qui change aujourd'hui, et Wikipédia, par exemple, est un très bel exemple de culture qui revient à cette idée que l'amélioration se fait sans qu'on ait besoin de revendiquer la propriété de l'idée qu'on avance. Et là, la façon de penser l'altérité médiévale nous aide à penser l'auctorialité ou le rapport à l'auteur qui est celui qui est en train de se reconfigurer aujourd'hui.
0: Wikipédia étant le beau modèle, le côté sombre, c'est celui de tous ces oligopoles qui veulent voler le travail des autres pour s'acheter une nouvelle île déserte au large d'Hawaï. Mais bon, c'est un commentaire.
1: Voilà, et pour le revendre, parce qu'eux, ils veulent en faire de l'argent, c'est ça.
0: Mais parlons de vos champs d'études respectifs. Anne Tourneau, comment est-ce que l'étude de l'Ancien Testament nous aide, nous donne les références pour, par exemple, mieux comprendre la culture populaire? Moi, spontanément, je pense à peut-être des poèmes de Leonard Cohen, mais peut-être que vous avez des exemples que vous préférez.
2: Leonard Cohen, c'est l'exemple par excellence, mais si on va dans la culture populaire, que ce soit les films, puis là, je parlais de littérature québécoise tout à l'heure, j'ai lu récemment Précieux sang, qui est un livre de poèmes dans lequel j'ai retrouvé plein de références bibliques à Samson puis à d'autres choses comme ça. C'est partout. Pour comprendre notre culture aujourd'hui, on a encore besoin de connaître la Bible, en fait. On a encore besoin de lire la Genèse, de se référer à... Puis même, bon, de faire référence à, tu sais, le roi David. Toutes ces références-là sont encore imprègnent notre culture. Puis les films qu'on écoute. Puis bon, j'ai tellement de collègues qui ont fait aussi des parallèles, je sais pas, entre Star Wars, puis Lord of the Rings, puis l'historiographie biblique, la manière de raconter les histoires et tout. Donc, ça imprègne encore beaucoup, beaucoup la culture occidentale. Nord-américaine.
0: On m'a dit que le livre auquel vous référiez, c'est de Marie-Hélène Voyer.
2: Oui, merci, j'oubliais l'autrice.
0: Est-ce que vous avez peut-être un exemple à nous donner que vous voulez partager? Je pense que vous aimez bien Cantique des Cantiques, mais peut-être qu'il y a un autre que vous...
2: Le Cantique des Cantiques, mais je peux comme exemple pour parler
0: juste,
2: de la...
0: Juste comme exemple, je pense qu'il y a beaucoup de gens qui connaissent absolument pas l'Ancien Testament, n'importe quoi.
2: On parlait, parfait. On parlait d'érotisme tout à l'heure. Mm-hmm. Le livre du Cantique des Cantiques, c'est un peu une espèce d'ovni dans la Bible. Mm-hmm. C'est de la poésie érotique, en fait. Il y a peut-être une mention de Dieu, mais on n'est même pas sûr. Puis c'est vraiment une histoire d'amour avec un couple qui est imaginé à travers des métaphores puis des comparaisons animales, végétales, etc. C'est assez fabuleux d'un point de vue féministe aussi. Je suis pas en train de dire que c'est idéalisé ou quoi que ce soit, mais c'est un couple imaginé dans la réciprocité, sans reproduction, sans mariage. Il y a des éléments de violence dans le cantique, mais il y a quand même une très belle réciprocité dans la relation. Puis c'est vraiment un poème merveilleux. Je vous conseille d'aller lire ça. C'est vraiment magnifique.
0: Ça se trouve facilement si on ouvre l'Ancien Testament.
2: Ouvrez l'Ancien Testament, c'est là. Ouais.
0: Ok. Francis Gingras, je pense que dans, je sais pas de quoi vous voulez parler du Moyen Âge qui peut nous inspirer, parce que je pense que ça marque les débuts de l'université, les ancêtres du parlementarisme, des États-nations. Plusieurs choses qui commencent durant le Moyen Âge.
1: Oui, c'est ça. Il y a ce côté originel du Moyen Âge, il est là, puis il faut pas le nier. Le problème, c'est qu'on a beaucoup utilisé le Moyen Âge, notamment autour de la question des États-nations, pour en faire quelque chose de une sorte de filiation directe. Hein. Alors, ce qui est intéressant, c'est de montrer que à travers tout ça, il y a des mélanges aussi, puis il y a des mouvements. Et c'est ces mouvements-là qui sont peut-être plus intéressants encore aujourd'hui. Mmh. Donc, reconnaître ces liens-là, moi, je suis le premier à revendiquer l'héritage médiéval de l'université, dire que c'est une des plus belles inventions du Moyen-Âge, mais l'université d'aujourd'hui est plus celle du Moyen-Âge, et c'est tant mieux. Et la question des mouvements, ben par exemple, tout ce qui se passe avec l'émergence de l'islam comme religion, au Moyen Âge, et sa diffusion dans le bassin méditerranéen, c'est toute une culture, toute une science qui se développe, qui va avoir un impact énorme sur la culture occidentale et sur la civilisation occidentale. Et alors, si on arrête de penser en termes d'origine et de filiation, là, on intègre aussi ces mouvements-là, ces rencontres-là, qui se faisaient, d'ailleurs, au Moyen-Âge et qu'on pensait au Moyen-Âge. On les pensait, bien sûr, en termes de conflits. Les croisades, c'est une réalité médiévale. Mais pas seulement. Il y a des rencontres, il y a des échanges intellectuels, il y a des échanges dans les milieux universitaires qui se font là-dessus. Mais en fait, pour moi, le plus grand enseignement du Moyen-Âge, peut-être parce que c'est une très longue période, c'est surtout qu'il n'y a pas de sens dans cette longue période, il n'y a pas de progrès, c'est justement pas un âge moyen qui nous amène à la lumière de la Renaissance. C'est une période qui est faite de flux et de reflux, de reculs et puis d'avancées incroyables. Les droits de certains groupes vont reculer à certaines époques. Donc, au 12e, 13e siècle, par exemple, des femmes, certains groupes de femmes avaient des droits qu'elles vont perdre au 13e, 14e siècle. Donc, il n'y a pas d'évolution dans l'histoire, il n'y a pas de progrès. Ça peut être décourageant quand on y pense, mais ça peut être aussi une occasion de se dire, on a une prise sur l'histoire ce qu'on vit aujourd'hui. Et donc, quand on est dans l'actualité, ben, c'est cette idée-là que les choses vont bouger. On n'est pas en train de savoir, on ne sait pas où on s'en va demain. Ouais. Et l'histoire peut pas nous éclairer sur où on s'en va demain, si ce n'est que on ne peut rien tenir pour acquis et qu'il faut agir comme citoyen ou comme humain habitant une période de l'histoire.
0: Anne Letourneau, en terminant, est-ce que pour vous aussi ça détruit une certaine vision naïve du progrès de l'histoire comme étant une ligne qui tend vers l'amélioration inéluctable de la condition humaine?
2: Oui, je pense, oui, tout à fait. Puis je dirais aussi que se pencher sur la Bible puis la manière de faire de l'histoire dans la Bible, ça vient bousculer aussi une espèce d'idée d'histoire objective. Mm-hmm. Ok, on construit l'histoire. C'est les humains qui construisent l'histoire puis qui se racontent d'une certaine manière. Puis dans la Bible, c'est à partir de Dieu. C'est aussi de voir. On se raconte à travers les punitions qu'on pense avoir vécues de la part de la divinité, etc. Fait que c'est vraiment une histoire construite. Puis fait que oui, ça bouscule beaucoup d'idées, la Bible à ce niveau-là aussi.
1: Faut pas oublier que le mot histoire, ça veut dire récit aussi. Hein? C'est quand on parle d'une histoire, c'est de la narration, c'est du récit qu'on étudie à travers ça.
0: En terminant, est-ce que vous avez une suggestion pour Charles Beauchesne, peut-être d'un meilleur pire moment de l'histoire pour qu'il s'intéresse
3: à ça? S'il vous plaît, nourrissez-moi.
2: La destruction de Jérusalem, du royaume de Juda, du temple à Jérusalem, l'exil à Babylone en 587 avant notre ère.
3: C'est parti pour un tour.
0: Bon, ben, merci à nos invités, Philippe Desrosiers, Charles Beauchesne, Baron Marc-André Lévesque, Anne Letourneau et Francis Gingras. merci à toute l'équipe à la recherche Louis Pelchat-Labelle et Laurence Dompierre-Major, à la technique Alexis Lebel, adjoint à la réalisation Pierre-Antoine, réalisation Ariane Thibault-Vanasse. La semaine prochaine, les crises existentielles de Claude Rajotte, une discussion sur les espions, une performance d'Annie-Claude Deschênes, Geneviève Petersen, Xenia Gould et Danick Trottier nous expliquent si ça veut vraiment dire quelque chose, le post-punk et le post-rock.
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11: Ici Louis de Belval, voici les informations. L'Iran a bombardé Israël pour la première fois depuis le cessez-le-feu du 8 avril. Téhéran avait prévenu l'État hébreu de cesser ses frappes dans le sud du Liban. En début de journée, une attaque de l'armée israélienne sur la banlieue sud de Beyrouth, bastion du Hezbollah pro-iranien, avait fait 2 morts et 20 blessés, dont 4 enfants et 4 femmes, selon le ministère libanais de la Santé. Le Hezbollah a confirmé avoir ensuite visé plusieurs cibles militaires dans le nord d'Israël en réponse à la violation du cessez-le-feu. Notre correspondante Marie-Ève Bédard est à Beyrouth.
12: Une série de missiles qui ont été lancés depuis l'Iran sur le territoire israélien. Selon les gardes de la révolution iranienne, c'est une base militaire israélienne, une base aérienne de Ramat David qui a été visée. Plusieurs missiles, tous ont été déjoués, ont dit les forces armées israéliennes. Maintenant, sur le territoire israélien, on se prépare à de possibles nouvelles attaques. Demain, les écoles seront fermées. On a demandé aux gens aussi

0: paroles vont avoir un impact ou est-ce qu'on assiste bel et bien à une nouvelle escalade? Ça reste à voir.
1: C'était Marie-Ève Bédard à Beyrouth. Et puis, ce conflit au Moyen-Orient complique la participation de l'équipe de soccer iranienne à la Coupe du monde de la FIFA. Washington refuse toujours d'accueillir sur son territoire certains membres du personnel de l'équipe et les athlètes doivent être logés au Mexique. Greta Juris a les détails.
2: C'est avec la salutation de paix, salam, que des partisans ont accueilli avec enthousiasme l'équipe de soccer iranienne à son arrivée à Tijuana, ville située à la frontière avec la Californie. Les joueurs devaient initialement se rendre en Arizona, mais la Fédération iranienne de soccer a été obligée de négocier à la dernière minute le transfert de leur camp de base vers le Mexique en raison des tensions entre Washington et Téhéran dues à l'offensive américaine en Iran. L'ailier Ehsan Hajsafi admet que la situation annule à leur entraînement. Il ajoute qu'ils ont pu bénéficier tout de même d'une excellente période de préparation. Mais les joueurs ne sont pas au bout de leur peine. Même s'ils ont obtenu leur visa, ce qui leur permettra de participer à leurs trois premiers matchs à Los Angeles et Seattle, ils seront obligés de faire des allers-retours entre le Mexique et les États-Unis pour chaque partie. De plus, ils risquent de ne pas avoir l'appui de la quinzaine de membres clés de la direction et de l'administration de l'équipe à qui Washington a refusé d'accorder un document de voyage. Une situation qualifiée d'inéquitable par l'entraîneur de l'équipe, Amir Galenoui. Une équipe qui doit jouer d'ici 8 jours ne devrait pas être traitée de la sorte, dit-il. Pendant ce temps, le Canada se prépare aussi pour la Coupe du Monde, où 13 matchs seront disputés à Toronto et Vancouver, avec la première partie dans la métropole ontarienne à compter du 12 juin. Ici Greta Juris, Radio-Canada, Montréal.
1: Louise Arbour deviendra lundi la nouvelle gouverneure générale du Canada. La prochaine représentante officielle du roi au pays est dotée d'un parcours exceptionnel, mais certains défis l'attendent dans ses nouvelles fonctions. Daniel Cadjot a préparé ce qui suit.
3: Ce sera un grand bonheur pour moi de représenter le Canada.
4: À 79 ans, Louise Arbour s'apprête à devenir la prochaine gouverneure générale du Canada. Ancienne procureure en chef du Tribunal pénal international pour l'ex-Yougoslavie, elle s'est fait connaître sur la scène mondiale en faisant arrêter l'ancien président serbe Slobodan Milošević pour crime contre l'humanité.
5: There is no immunity.
4: Juge à la Cour suprême du Canada, puis haute-commissaire de l'ONU aux droits de la personne, pour le politologue Daniel Bélan, sa nomination envoie un message sur le rôle que le Canada souhaite jouer dans le monde.
6: C'est pas d'avoir un gouverneur général, quelqu'un qui est seulement connu au Canada, là. Quelqu'un vraiment qui est connu à travers le monde, en tout cas dans ses domaines d'expertise, et qui a eu un impact.
4: Mais son principal défi sera désormais canadien, alors que dans l'Ouest, une certaine méfiance envers les institutions fédérales demeure bien présente.
7: Par exemple, en ce qui concerne le référendum...
4: Le politologue Frédéric Boily.
7: On ne devrait pas s'attendre à ce qu'elle prenne une prise d'opposition ferme, mais montrer qu'elle a un intérêt à suivre la question, oui.
4: Louise Arbour deviendra aussi commandante en chef des Forces armées canadiennes, une responsabilité particulière pour celle qui a signé en 2022 un rapport cinglant sur les inconduites sexuelles au sein de l'armée. Ici Daniel Cadjot, Radio-Canada, Montréal.
1: Au tennis, Alexander Zverev a été sacré champion du tournoi de Roland-Garros à Paris. La troisième tête de série l'a emporté contre l'Italien Flavio Cobolli en 5 manches. Il s'agit d'un premier titre dans un tournoi du Grand Chelem pour l'Allemand de 29 ans. Et puis enfin, en Formule 1, Kimi Antonelli sur Mercedes a remporté le Grand Prix de Monaco. Il s'agit d'un 5e succès de suite pour le pilote italien de 19 ans qui consolide sa première place au classement du championnat du monde. Voilà, c'était les informations à l'antenne de Radio-Canada.
8: Bonsoir, Marie-Thérèse Fortin.
9: Bonsoir, Jean-Philippe Plot.
8: C'est très formel. Si je comprends bien, tu as assez aimé ton expérience dimanche dernier pour revenir ce soir.
9: Ah oui, tout à fait. Ouais, oui.
8: Bon, c'est noté ça. Justement, la semaine dernière, j'ai oublié de faire ce que je fais d'habitude en commençant un cycle de co-animation avec quelqu'un. C'est-à-dire que je m'assure toujours que la personne accepte que je la tutoie. Je rappelle que la politique de la maison, c'est de se vouvoyer. Alors, je me reprends ce soir. Acceptez-vous, Madame oui. Fortin, que je vous tutoie.
9: Tutoie-moi, s'il te plaît.
8: Yes, gros comme le poing. Non, on va faire ça poliment quand même. Je vais faire un lien avec notre thème de ce soir, justement, qui est l'audace. Trouves-tu ça audacieux de se tutoyer? Personnellement, je trouve que ça nous permet de se rapprocher plus facilement.
9: Quand c'est quelque chose qui est consenti spontanément, ouais. Je trouve que c'est vrai, ça crée un lien.

0: qui est différent du vouvoiement qui met une certaine distance entre une déférence. Moi, je suis une vouvoyeuse un peu.
1: Dans la
0: vie. Vie, je suis un peu une vouvoyeuse. Mais quand on me dit, oh, tutoie-moi, on se dit tu, tout ça, j'accepte volontiers. Puis c'est vrai que ça simplifie les choses.
1: Les auditeurs et les auditrices auront compris avec le temps que c'est un tu qui est inclusif. Hein?
0: Oui.
1: C'est un tu qui n'exclut pas l'auditoire. Avant de se lancer, j'ai eu envie de nous faire entendre une archive de la cinéaste Anne-Claire Poirier. Donc, on va parler de l'audace ce soir. C'est une belle évocation de l'audace, je trouve. On est ici à l'émission de radio « Si père et mère m'étaient comptés ». C'est un beau titre. En diffusion originale, 3 septembre 1982.
2: Anne-Claire Poirier, vous me dites que celle que vous êtes profondément est entièrement déterminée par vos parents.
3: Oui, dans le sens que je pense que le sens de la liberté ou de l'audace que j'ai pu avoir comme femme de ma génération me viennent entièrement de la façon dont j'ai été élevée, donc ça dépend directement des parents. Et chez moi, je ne me souviens d'aucun autre interdit que celui de ne pas avoir le droit de parler contre les autres. On n'avait pas le droit de ça chez nous. Mais le reste, il y avait à peu près rien qui n'était pas permis. Alors je comprends mal les gens révoltés contre leurs parents, puisque je n'ai pas...
1: Alors, Marie-Thérèse, si on a choisi le thème de l'audace, c'est que tu te reconnais dans cette disposition d'esprit-là. Être audacieuse, est-ce que ça te vient de ta famille, comme Anne-Claire Poirier?
0: Oh mon Dieu, c'est une bonne question.
1: C'est-à-dire merci. Que... je suis là pour en poser des bonnes. Fait que, bon.
0: Oui,
1: j'ai
0: c'est vrai.
1: Plus en partant.
0: Ah, oui, c'est ça. Non, mais c'est vrai que sûrement qu'il y a quelque chose... Mes parents, étant des agriculteurs, sont forcément des entrepreneurs.
1: Ouais.
0: Et toute la gestion d'une ferme, d'une entreprise familiale qui doit composer avec le climat, et les aléas...
1: Avec le risque aussi.
0: Le risque et tout ça. Donc, la gestion de l'imprévisible, je pense que ça nous oblige à développer des habiletés ou en tout cas une façon de regarder les événements ou les choses de façon particulière. Puis, ma mère était très créative. Et elle pouvait faire des merveilles avec trois fois rien. Et je pense que ça donne des envies aux enfants de...
1: Ça donne l'élan. Autant.
0: Oui, un petit élan, oui.
1: Sur ce, je dépose les mots de Goethe. Quoi que tu rêves d'entreprendre, commence-le. L'audace a du génie, du pouvoir et de la magie. Pas mal, ça.
0: Commence-le, c'est bon, je sais quoi.
1: Allez, bonne émission à tous et à toutes, c'est reparti.
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1: Salut. Dimanche 31 août 2025, avec la comédienne Marie-Thérèse Fortin, on se demande qu'est-ce qu'on risque à être audacieux?

0: Première observation, ben l'audace, comme notre thème précédent, la curiosité, c'est un sujet qui peut à la fois être perçu de manière positive et négative. C'est qu'on peut trouver que quelqu'un de timide fait preuve d'une belle audace en prenant la parole au micro dans une assemblée. Et on peut aussi dire à quelqu'un qu'on trouve arrogant, mettons, qu'il est un peu trop audacieux en osant parler d'un sujet qu'il s'est controversé lors d'un souper familial. Mais l'audace, de quoi s'agit-il au juste? Est-ce que c'est la même chose que le courage? Est-ce que c'est similaire à la témérité? Sinon, en quoi ces trois notions-là sont différentes? Ben, on va tenter, justement, d'y voir plus clair ce soir. Pour le moment, je peux dire que j'ai compris ceci dans mes lectures de la semaine. Dans le cas du courage, on ne choisit pas les événements qu'on affronte et pour lesquels on suspend notre jugement momentanément. Par exemple, on ne choisit pas de sauver un enfant d'une noyade. Non, l'événement se produit et on se garoche à l'eau. En revanche, pour qu'il y ait audace, il faut qu'on choisisse les situations à affronter et les moments à traverser. Par exemple, on choisit de changer de carrière ou de quitter notre amoureux pour refaire sa vie. Donc oui, on va réfléchir à ce que ça prend pour être audacieux et audacieuse, mais on va aussi se demander qu'est-ce qu'on risque à l'être, puis qu'est-ce qu'on perd à ne pas faire preuve d'audace. Quant au contexte dans lequel on produit cet épisode-ci, je pense que c'est intéressant de mentionner qu'on vit dans une société précautionneuse, oui, et une société qui fait une gestion méticuleuse du risque, et ce, au nom de la sécurité. Or, les découvertes, tout autant que la créativité, ont besoin non pas d'une gestion serrée du risque, mais d'audace. Puis, je dépose cette idée mentionnée par Marie-Thérèse en réunion. Parfois, tu penses être audacieuse, mais tu te rends compte au final que t'es prise dans une logique conformiste et que t'es pas audacieuse pantoute. Bref, l'audace peut être illusoire. Fermez les guillemets. J'ai très hâte d'en parler avec elle parce que ça m'intrigue vraiment, ça. Pour nous écrire, réfléchir@radio-canada.ca. Autrement, il y a la bulle de conversation de l'application audio. Ce soir, notre invitée sera Safia Nolin. Eh oui. Et pour le moment, voici une archive qui remonte à 1962. Merci de faire le choix de s'intoniser ici première en ce dimanche soir.
1: Le comité exécutif est en passe de réaliser une petite révolution dans le domaine du stationnement. Vincent Prince, éditorialiste à la presse, souligne le caractère de nouveauté et d'audace de l'entreprise, tout en rappelant brièvement ce qui la permet.
2: Présumant que le Conseil législatif ratifiera l'autorisation que lui en a déjà donnée le comité des billes privées de l'Assemblée législative, le comité exécutif de Montréal a décidé de procéder à la réalisation de son projet d'aménagement de terrain de stationnement, au-dessus desquels l'entreprise privée pourra, en payant les droits requis, élever des immeubles à revenus. La ville possède déjà des terrains de stationnement qu'elle administre elle-même. Ce qu'elle désire, c'est en ériger d'autres dans 8 secteurs commerciaux différents. En tout, 2000 automobilistes de plus pourront désormais garer leurs voitures sur des terrains appartenant à la métropole. La ville s'assure des revenus additionnels appréciables qui lui permettront sûrement d'amortir très rapidement la dépense de 5 millions qu'elle devra consentir pour acquérir les terrains par voie d'expropriation. Les constructions qui s'élèveront au-dessus de ces parcs de
0: stationnement. C'est au son de la voix de l'éditorialiste de la presse, Vincent Prince, que s'ouvre officiellement cet épisode sur l'audace. Re-salut, Marie-Thérèse.
3: Salut.
0: Quand j'ai entendu cette archive-là hier, ce qui m'a frappé, c'est qu'on présentait ce projet de stationnement comme étant audacieux. Alors qu'aujourd'hui, j'ai l'impression que ce qui est considéré comme audacieux, c'est plutôt d'annoncer qu'on va construire quoi? Ben, des pistes cyclables. Ouais. D'ailleurs, ça me permet de dire d'entrée de jeu qu'un des trucs que j'ai retenu par rapport à l'audace, c'est que les critères de ce qui est audacieux, ben, ça évolue au fil du temps. Mais d'abord, j'ai envie de te demander, à tes yeux, c'est quoi l'audace, Marie-Thérèse? Puis est-ce que construire des stationnements en fait partie?
3: En fait, c'est une vision urbanistique qu'on peut remettre en question.
0: Ouais.
3: Mais non, alors l'audace, je pense que pour moi, c'est un appel à une transformation. C'est-à-dire qu'il y a quelque chose qui existe, qui est la norme ou là, ce qui est convenu.
0: Ouais, jusqu'à
3: là où tout le monde se sent à l'aise, et c'est poser un regard différent qui va peut-être même jusqu'à démolir un point de vue sur le monde ou sur ce qui nous arrive.
0: Un regard oblique qui nous met en action, on peut dire ça comme ça?
3: Oui, tout à fait. Puis qui révèle à la fois quelque chose qu'on veut partager avec les autres. Bien sûr, ma référence est toujours l'art, là. Qu'on veut partager avec les autres, mais puis aussi quelque chose qui nous révèle nous-mêmes. C'est-à-dire que je pense que quand on se lance dans une entreprise comme ça, de poser un geste audacieux, c'est qu'on... On veut réinventer son unicité, je pense. On veut la révéler peut-être plus.
0: Ça part du cœur, il y a un élan qui vient de soi, de l'intérieur.
3: Une volonté de dire quelque chose, de partager quelque chose.
0: Ben justement, je te demandais ce qu'est l'audace. Je vais poursuivre un peu dans ce sens-là, mais en fait, en distinguant l'audace d'une notion avec laquelle on la confond, c'est-à-dire le courage.
3: Ouais.
0: Dans ma préparation, j'ai écouté une entrevue avec le philosophe Martin Legros, qui est rédacteur en chef de Philosophie Magazine, puis... Selon lui, le courage, c'est la capacité qu'on a de faire face à la peur. Aussi, il y a quelque chose de moral ou d'éthique qui serait associé au courage. Quant à l'audace, ce serait plutôt, selon lui, justement, tu y faisais référence, la volonté de défier les normes ou d'être dans la transgression. Puis l'audace, ça engendre pas tant la peur, à son avis, mais c'est associé à de l'insolence. Qu'est-ce que tu penses de cette distinction-là, par rapport à l'insolence particulièrement?
3: Ben, l'insolence, c'est aller trop loin, en fait. C'est aller un petit peu trop loin.
0: c'est ça.
3: Puis, tu sais, c'est toujours dans le regard de l'autre aussi. C'est-à-dire quelqu'un va faire poser un geste audacieux, quelqu'un va dire « Ah, waouh, c'est audacieux », puis quelqu'un va dire « Non, je trouve que c'est insolent, c'est exagéré » ou tout ça. Mm. Mais je pense qu'il y a dans la... C'est sûr qu'il y a une question de mesure, de degré. Il y a des artistes qui ont été très forts dans même la provocation.
0: Aller au-delà de la limite, quelque chose qui partait de leur cœur, mais qui allait très loin, puis là, la validation de l'autre était peut-être moins là.
3: Exactement.
0: Ouais.
3: Mais je pense que l'insolence vient de quelque chose qui serait infondé. C'est-à-dire que ce que tu proposes ne m'apparaît pas comme étant juste par rapport au sujet dont tu veux débattre. Donc, l'insolence, c'est comme une forme de démesure, je dirais, un glissement de l'audace.
0: Ouais. Aussi, moi, j'ai l'impression qu'il y a un autre truc qui est différent entre les deux notions, c'est que dans le cas du courage, on est appelé à suspendre notre jugement momentanément.
3: Oui.
0: Autrement, on va faire un geste héroïque, comme je le disais dans l'introduction, non pas parce qu'on a les compétences pour le faire, mais parce que notre intuition nous pousse, par exemple, à se jeter à l'eau pour sauver un enfant de la noyade, alors que pour l'audace, le philosophe Charles Pépin dit que ça prend un minimum de compétences pour poser un geste audacieux. Sinon, ben, on est dans la témérité.
3: Mm-hmm.
0: En fait, l'audace, ce serait de prendre des risques calculés, alors que la témérité, ce serait de surestimer ses capacités de se penser peut-être au-dessus de la mêlée. On est juste entre nous, le dimanche soir. As-tu déjà basculé dans la témérité?
3: Mon Dieu! Mais moi, je suis tellement...
0: Privément ou professionnellement?
3: Oui, bien sûrement un peu. Mais je suis quelqu'un qui évalue beaucoup les risques.
0: Ah, qui est précautionneuse.
3: Je sais pas. J'évalue les risques. C'est-à-dire que, en tout cas, je peux prendre des risques en ce qui me concerne moi. C'est-à-dire que je peux.
0: Ouais.
3: Mais quand ça implique d'autres personnes, là, je
0: t'es plus prudente.
3: J'évalue jusqu'où on peut aller.
0: Okay.
3: Mais oui, sûrement, je pense que dans ma jeunesse, j'ai été téméraire. C'est-à-dire que je me suis lancée dans des aventures où je n'avais peut-être pas, comme tu disais, les compétences.
0: En même temps, ça forge le caractère.
3: Exactement. Puis j'avais l'excuse de dire, je suis jeune, j'ai le droit.
0: Ouais.
3: Je sais pas.
0: Mais je trouve que ça place bien dans notre tête la distinction quand même. Je ne dis pas que c'est la vérité, là, mais c'est l'audace qui repose sur des compétences minimales.
3: Je pense
0: puis la témérité qui, repose sur pas grand-chose, finalement.
3: Oui, c'est qu'un...
0: Sinon, l'élan.
3: Oui, c'est ça. Un élan un peu fou, téméraire.
0: À ce sujet-là, je cite le philosophe Roger Paul Droit, que j'ai eu la chance de lire grâce à Kim Leblanc. C'est un extrait du quotidien Les Échos qui date de novembre 2014. Paul Droit dit ceci. Si je n'ai aucune chance de parvenir à mes fins, je ne fais aucunement preuve d'audace en agissant quand même, mais plutôt de témérité, voire de stupidité. À l'inverse, si je suis certain de réussir, l'audace est absente et n'a pas lieu d'être. Pour qu'il y ait audace, l'incertitude est nécessaire. Il est possible d'atteindre l'objectif, mais ce n'est pas gagné d'avance, ni tout à fait exclu. C'est bien là, dans cet entre-deux, qu'elle intervient, l'audace. Fermez les guillemets. Ma question, est-ce que c'est cette incertitude-là qui nourrit ton audace? Dit autrement, est-ce que cette incertitude-là représente pour toi une espèce de moteur de création?
3: Ah oui, C'est sûr. Mais de toute façon, c'est la nature même du métier que je fais.
0: Il n'y a pas de garantie dans ce qu'on
3: fait. Il n'y a pas de garantie. Ouais. C'est-à-dire, même si tu fais une pièce de théâtre classique qui a fait ses preuves, le rendu, tu peux passer complètement à côté. Je sais pas, c'est... quand on s'aventure dans une œuvre, un film, une émission de télé, tu ne sais jamais comment les gens, comment ça va être reçu, accueilli, tout ça.
0: Donc, cette incertitude-là représente malgré tout un moteur de création plus que, je sais pas moi, quelque chose qui t'empêche de dormir la nuit, là, tiens.
3: Cette incertitude-là est nécessaire parce que c'est vrai que ça te pousse à chercher comment tu vas faire les choses, comment ça va modeler ta création, ta créativité. Puis qu'est-ce que tu veux dire, toi, à travers une œuvre? Qu'est-ce que tu veux dire à travers ça? Qu'est-ce que tu veux changer
0: parce
3: aussi,
0: que le doute et la quête se poursuivent tout au long du processus.
3: Exactement. Là. Donc, si on est trop sûr, si on a réponse à tout, il y a quelque chose d'un peu plate. Il faut bien le dire, puis prévisible. Donc, alors que je pense qu'en création, je pense que ça englobe même, mettons, la création d'un...
0: Au sens large.
3: Au sens large, pour un entrepreneur ou pour,
0: je te suis. Ouais.
3: C'est même pour un prof dans une classe, susciter le l'étonnement, proposer des chemins différents, c'est aussi
0: Dans le fond, on peut comprendre que l'audace, c'est s'ouvrir à un autre monde auquel on ne pense pas nécessairement. Je reviens deux secondes sur la notion de risque qui est associée à l'audace. Charles Pépin a mentionné cette très belle idée en entrevue dans Émile Magazine en décembre dernier, puis je la partage avec toi puis avec l'auditoire. Le secret de l'audace, c'est non pas l'amour du risque, mais le sens du risque. Et le sens du risque, c'est la capacité à oser prendre le risque qui reste, une fois qu'on a tout fait pour le réduire.
3: Ah, c'est bon.
0: Je trouve ça très fort. Cela dit, tu m'as raconté hier que parfois on pense être audacieux, mais on reste pris dans une logique conformiste dans laquelle il n'y a pas vraiment de risques qui sont pris. Résultat, l'audace devient illusoire. As-tu un exemple concret de ça? Ça m'intrigue. C'est-à-dire, tu penses que t'es audacieux, puis finalement, pas pantoute. Tu passes à côté de la plaque.
3: En fait, souvent, je trouve qu'on se revendique de c'est un mot très galvaudé, l'audace. Et je trouve que quand on analyse comme faut ce qui se passe devant nous, la chose qu'on prétend être audacieuse,
0: ou déjantée, parce qu'on entend beaucoup
3: ce mot-là, c'est extraordinaire. Ouais. Et là, tu fais, c'est un peu des mots fourre-tout qui sont vendeurs. Qui se reflètent pas toujours dans la réalité. Et c'est pour ça que quand on s'arrête vraiment à questionner, est-ce que ce qu'on a fait est audacieux ou c'était correct, c'était bon, c'était intéressant, mais c'est pas audacieux. Donc, je trouve qu'il y a beaucoup de... C'est un terme très galvaudé, puis un peu vidé de son sens, automatiquement. Ouais. Donc, comme déjanté, comme qu'est-ce que ça veut dire, tu sais.
0: Que cela soit dit, c'est la portion éditoriale de Marie-Thérèse. Je nous écoute parler depuis quelques minutes, puis j'ai l'impression que l'audace, on la conçoit pas comme une finalité. On se dit pas « j'ai envie d'être audacieux ». En fait, l'audace est plus de l'ordre du résultat. C'est un peu ce que tu évoquais. C'est-à-dire qu'on fait des choses qui résonnent pour nous, puis si ces choses-là se trouvent à bousculer les normes puis les conventions, ça peut être décodé comme de l'audace. Puis faire des choses qui résonnent en nous, ça veut aussi dire, je pense, aller là où le public ne nous attend pas nécessairement. Comme ça a été le cas, comme ça a été ton cas avec ton projet d'interprétation de chansons de Barbara, dont tu parlais ici à l'émission de radio Théâtre du lundi à Radio-Canada en 1987.
4: Ce que j'ai voulu faire, c'était... je pense que ce qui ressort du spectacle, c'est aussi ce qui ressort de tous les textes de Barbara. C'est une femme qui se retrouve dans une chambre d'hôtel où elle a fui un moment, le quotidien, qui devient un peu insupportable. Et elle se retrouve là un peu pour être confrontée à un passé mal enfoui, à un présent trop chargé, peut-être émotivement, une relation passionnelle, et des souvenirs qui l'assaillent, et des choses pas réglées. Et elle veut comme évacuer tout ça. Elle sait qu'elle va être confrontée à tout ce qui va remonter en elle, comme une marée, si on veut. Et elle veut affronter ça pour voir clair, pour se retrouver elle-même, voir qui elle est.
5: Dites-moi deux mots de votre environnement scénique. Comment...
0: Alors, première observation, tu réagissais beaucoup en studio, mais surtout une émission de radio consacrée au théâtre, comme c'était le cas avec l'émission Théâtre du lundi, ça me semble audacieux, vu de 2025. Cela dit, moi, je pense qu'il y aurait encore un public pour ça. Oui. Pour la petite histoire, c'était une émission qui était animée par Michel Vaïs. Cela dit, J'ai l'impression que tu nommais ici en 1987 un ingrédient important de l'audace, c'est-à-dire le désir de devenir soi-même. T'en parlais en évoquant Barbara, mais est-ce que c'est pas un projet qui t'a aussi permis de te trouver davantage comme artiste? Ou dit autrement, l'audace, c'est aussi un mode de connaissance de soi. Qu'est-ce que t'as appris avec un projet comme celui-là, avec ce tour de chant de Barbara? Tu te fais réagir 30 ans plus tard. Hey, clairement, tu te reconnaissais pas ou peu, là.
3: C'est la voix. D'abord, j'ai une voix. C'est très drôle. Puis comme, mais tout ce que je dis, je reviens pas.
0: Mal enfoui.
3: Oui.
0: Et le début de l'entrevue, pour vrai, là, tu es très formel et t'es, en tout cas, c'est très audacieux. Et
3: oui. Je pense que je vais être très impressionnée aussi. Puis que je me disais, oui, parce que tout est arrivé en même temps à ce moment-là. Ouais, c'est fou à dire, ça. Mais j'avais commencé en 87. Ça faisait 5 ans que j'étais sortie de l'école. Donc, ouais. Oui, ce projet-là, c'est quelque chose que j'avais très envie de faire depuis très longtemps. J'étais comme, j'avais eu un choc vraiment
0: avec Barbara,
3: à découvrir Barbara, tout ça. Et donc, j'avais monté un petit spectacle à partir d'une chanson de Barbara qui s'appelle Vienne, qui raconte l'histoire d'une femme qui se retire d'une relation pour mieux comprendre ce qu'elle vit, tout ça. Puis c'était comme la ligne directrice de ce spectacle-là. Et se greffait à ça d'autres chansons de Barbara. Et j'ai fait ça avec mes sous, des amis, un ami pianiste qui est toujours mon pianiste, d'ailleurs, Yves Léveillé.
0: Il y a un petit côté entrepreneur et audacieux, là,
3: oui, inspiré
0: de la famille. Faire ça avec tes sous quand même, fallait que tu y croies.
3: Oui, c'est ça. Puis il fallait, je pense, j'avais très envie d'apparaître dans quelque chose où on ne m'attendait pas, et de prendre un risque. Puis j'étais très consciente que je pouvais me planter. Ça, je me souviens très bien de ça parce que ça m'empêchait de dormir. Mais j'y suis allée à fond la caisse, comme on dit, et ça a assez bien marché. C'est un spectacle que, après, il s'est transformé, ce spectacle-là, mais que j'ai traîné pendant des décennies. Mais
0: dirais-tu qu'il t'a permis d'arriver à toi-même, d'une certaine façon, même si tu étais quand même très jeune, ça a planté quelque chose, ça a planté le décor.
3: Oui, puis aussi, ça m'a moi-même surpris. C'est-à-dire qu'il s'est passé quelque chose pendant les représentations. Je me disais, OK,
0: je suis capable de faire ça, moi.
3: Oui, ou plus, même, j'ai ça en moi, ça. Des choses même que... Parce que je voulais tellement bien faire et je voulais tellement convaincre qu'il y a des choses qui se sont produites à ma grande surprise.
0: Souvent, quand on parle d'audace, j'ai l'impression qu'on a en tête des actions qui bouleversent de manière considérable les conventions puis les normes. Mais dans ma préparation cette semaine, Marie-Thérèse, j'entendais des philosophes dire que l'audace peut aussi se vivre à très petite échelle. Je pense à cet exemple que le philosophe Michael Fossel donnait dans un texte paru dans Libération en juin 2018. Il rappelait qu'un jour, dans un examen du bac de philo à la question « Qu'est-ce que l'audace? », un élève aurait fait une très courte dissertation d'une ligne seulement, dans laquelle il aurait simplement écrit « L'audace, c'est ça. » On va se le dire, c'est très fort, je trouve. Moi, je crois aux petites audaces comme ça, du quotidien. J'aime, par exemple, emprunter, je sais pas moi, de nouveaux chemins pour venir à Radio-Canada. Ça m'ouvre à de nouvelles réalités. Je rencontre de nouveaux personnages. As-tu un exemple de petite audace que tu fais comme ça au quotidien? Puis crois-tu à ça?
3: Oui. Je trouve même que c'est important de... Mais moi, tu vois, ça serait plutôt sur le plan relationnel, des fois. Tu sais, on a les amis ou les enfants, le conjoint. Tout à coup, de poser une question qui sort des sentiers battus ou qui touche à quelque chose de plus secret ou un pressentiment qu'on a, puis qu'on dit, écoute, je sais pas, mais d'oser avec délicatesse.
0: Mais des fois, ça peut être juste, tu sais, comment ça va?
3: Oui, c'est ça. Puis que la personne dit, ça va, mais tu sens que ça va pas. Puis de dire, c'était sûr, ou d'ouvrir sur... parce qu'on se conforme beaucoup au niveau du langage aussi. On s'enferme là-dedans même. Des fois, ça devient des automatismes, mais la vérité en dessous de ça n'est pas toujours là. Donc j'aime bien... Je pense que ça, c'est des petites audaces que je me permets.
0: Fait que l'audace, donc, nous permet, si on se suit bien depuis tantôt, d'arriver davantage à nous-mêmes, mais quand on se permet d'aller vers l'autre de façon audacieuse, ça nous permet peut-être de connaître davantage l'autre personne.
3: Oui, puis de créer un lien, ça change la relation, ça permet plus de profondeur ou d'ouverture, puis ça, je trouve ça Riche.
0: Tu vois, justement, cette semaine, quand on se demandait de quelle manière naît l'audace, notre recherchiste Kim Leblanc a dit ceci. Moi, je pense que ça part du fait d'être capable de se présenter à l'autre de manière authentique. Puis Kim, qu'on salue, a donné l'exemple du chanteur Hubert Lenoir et oui. de la chanteuse Safia Nolin, qui sera oui. notre invitée tantôt, je le rappelle. Moi, je suis bien d'accord avec Kim, mais pour ça, pour se présenter de manière authentique, faut que l'autre soit en mesure de nous accepter comme tel. Sinon, l'audace de se présenter à l'autre de manière authentique est un échec, j'ai l'impression. As-tu l'impression que l'audace, c'est une disposition d'esprit qui est justement relationnelle? Elle dépend de nous, mais aussi de l'autre, j'ai oui. l'impression. Sinon, on reste pogné avec ça, puis on est justement marginalisé.
3: Oui. Tout à fait. Non, c'est ça. Puis tu sais, c'est pour ça que tantôt on parlait aussi de l'insolence. Pour certains gens, ouais. l'audace va devenir de l'insolence ou un dépassement. Tu sais, on déborde de la ouais. mesure, tout ça. Mais c'est le risque que prend ouais. la personne en voulant être totalement authentique de pas être validée,
0: ouais.
3: de pas être accueillie dans cette différence-là. Puis, mais en même temps. Si personne ne risque ça,
0: ouais.
3: on change, on évolue,
0: les
3: on évolue
0: pas.
3: Oui, c'est
0: pas.
3: Ça. Puis ouais. on évolue pas, puis on se remet pas en question. Puis,
0: et... moi, ça me fait penser depuis quelques mois. Je parcours le territoire, je fais des causeries dans les librairies, je fais des conférences, puis parfois j'ose porter ma casquette, parce que les gens qui me connaissent bien savent que je porte souvent une casquette. Mais des fois, je me le fais dire que c'est pas à place pour mettre une casquette,
3: ah,
0: mais.
3: Ouais.
0: Si j'ose la casquette puis je sens que dans le regard de l'autre, c'est validé, là, j'ai l'impression qu'on entre davantage en relation. Je me oui. sens, comment dire, pas mal plus authentique avec ça, sa tête. Le oui. public me permet de l'être, puis là, il y a quelque chose qui se passe. T'sais.
3: Oui, oui, oui. Mais tu vois, c'est ça. C'est qu'il y a une barrière à franchir, des
0: ouais,
3: fois.
0: C'est ça.
3: Puis là, je pense que l'audace, c'est ça. C'est de convier d'essayer, tout le monde ouais. à franchir une barrière, tu sais, puis à dire, ben, on va aller voir ce qu'il y a de l'autre côté. Ouais. Personne qui va en mourir, là. Et on va tout à fait sortir bon. D'ici vivant.
0: Marie-Thérèse, je cite à nouveau le philosophe Roger Paul Droit. C'est tiré d'une entrevue accordée au quotidien français Les Échos en novembre 2014. Il dit, l'audace est devenue une denrée rare. Qu'est-ce qui l'a raréfiée? Oui. Sa réponse, c'est la dictature de la précaution, la disqualification du risque et la prédilection pour les situations tranquilles. Or, la seule manière d'inscrire les rêves dans le réel, de le transformer, de le bousculer, c'est l'audace. En sciences sociales, c'est une chose qu'on constate, notamment avec la diminution de la recherche fondamentale. Actuellement, ce qu'on veut, c'est de la recherche qui vise à régler des problèmes. On appelle ça la recherche appliquée. Chercher pour rien trouver, ce qui est le but de la recherche fondamentale, on en fait de moins en moins. Toi, dans le monde des arts, est-ce que tu observes ça aussi, une diminution de l'audace? Et je sais là, c'est une question un peu délicate, là, mais tu y réponds si tu veux. Si tu veux, t'es assez grande, tu me diras si tu veux pas.
3: C'est sûr que le contexte actuel, économique actuel, pour les artistes... force un peu à une prudence,
0: ouais.
3: je dirais. C'est moins ouvert sur la permission de chercher pour rien trouver, comme
0: ouais.
3: tu dis si bien.
0: En même temps, c'est si le fun, parce que
3: ben oui.
0: tu peux faire des erreurs,
3: ben oui.
0: tu peux découvrir des choses que tu ne cherchais même pas.
3: C'est ça, exactement. Mais je trouve quand même qu'il y a une vitalité. Ça, c'est,
0: ouais.
3: Surtout chez les jeunes générations, je trouve qu'il y a quelque chose de vraiment beau à voir... comment ils regardent le monde aujourd'hui par rapport à ma génération, tout ça. Tu sais, c'est, ils sont appelés aussi, c'est comme, avec tous les défis auxquels on fait face, à se prononcer.
0: Ouais.
3: Puis à
0: créer dans la contrainte aussi, j'ai l'impression.
3: Énormément,
0: ouais.
3: énormément. Ouais. C'est-à-dire qu'ils n'ont pas d'argent, ils n'ont pas de choses, mais ils vont le dire pareil. Ça, j'adore ça. Quand je sens vraiment que c'est ça qui est mis de l'avant. Mais non, je trouve qu'il y a une vraie belle vitalité. Je regrette seulement qu'on ne leur donne pas davantage les moyens pour déployer leurs talents.
0: Oui, c'est ça, parce qu'on vit quand même dans un système où l'audace passe parfois par avoir un peu d'argent quand
3: ben
0: même.
3: Ben oui, parce qu'on ouais. est dans... Il y a des lieux,
0: ben oui.
3: il faut qu'on rejoigne des gens, il faut les convier, il faut, tu sais, il y a une gestion de
0: ouais,
3: tout
0: ouais.
3: ça qui doit être faite, puis je trouve ça regrettable qu'il n'y ait pas plus de soutien de ce côté-là.
0: Avant d'aller rejoindre notre invité, je dépose cette citation de Barack Obama, sur laquelle je suis tombé hier en terminant la préparation de l'émission. Je la trouve très belle, je le cite. L'audace de l'espoir, voilà le meilleur de l'esprit d'un peuple. Avoir l'audace de croire, malgré toutes les indications contraires, que nous pouvons restaurer un sens de la communauté au sein d'une nation déchirée. L'audace de croire que malgré des revers personnels, la perte d'un emploi, un malade dans la famille ou une famille empêtrée dans la pauvreté, nous avons quelque emprise et par conséquent, une responsabilité sur notre propre destin. Je trouve ça très beau, puis surtout, je trouve ça super intéressant, le lien entre l'audace et le pouvoir de l'espoir. J'ai l'impression que c'est un peu ce à quoi tu faisais référence en parlant des jeunes artistes, et ils y croient, malgré tout, ils vont le dire, ils vont le faire.
3: Oui, oui, oui, tout à fait. Puis je pense que l'audace, c'est vraiment une volonté de nous amener à voir les choses autrement.
0: Ouais.
3: De
0: c'est dire, un choix.
3: Oui, c'est ça. Il n'y a pas de fatalité aussi. Il y a quelque chose dans l'audace qui est générateur aussi de créativité, d'une volonté relationnelle aussi, d'inviter l'autre à épouser une cause.
0: Ben, on n'a pas fait le tour de la question, Marie-Thérèse, mais je pense qu'on a quand même effectué une pas pire balade sur ce sujet-là. Sincèrement, j'ai beaucoup appris en préparant nos échanges sur l'audace, que je confondais avant cette semaine avec le courage. Je dois le confier ici. Maintenant, on est rendu à la deuxième portion de l'émission, celle où un ou une invitée se joint à nous en studio pour poursuivre nos réflexions, mais aussi pour incarner notre sujet. Puis ce soir, c'est un privilège vraiment de recevoir Safia Nolin. Mais tout juste avant, une archive qui remonte à 1994. Vous écoutez Réfléchir à voix haute avec Marie-Thérèse. Thérèse Fortin et Jean-Philippe Plou.
6: D'abord, c'est un peintre dont j'admirais l'audace en peinture. Je connaissais pas beaucoup la peinture, mais j'admirais beaucoup son audace et cette espèce d'entêtement dans l'audace qu'il a toujours. Aller plus loin. Dire plus profondément, c'est un poète, il appelle. Dire plus profondément le réel qui doit saisir lui, filtré par lui. Filtré par Riopelle, le réel, c'est vraiment autre chose que filtré par Lemieux, par exemple, qui est un grand aussi. Bon. Mais c'est vraiment autre chose. Voilà une manière particulière de filtrer le réel et de nous le rendre. Mais c'est de la poésie, ça. C'est la définition même de la poésie.
0: Alors, c'était bien sûr Gilles Vigneault qu'on entendait ici au sujet de l'audace du peintre Jean-Paul Riopelle. C'était un extrait du Point en 1994. Maintenant, pour poursuivre nos réflexions sur l'audace, on a le privilège de recevoir une autrice, compositrice, interprète que j'apprécie beaucoup. Safia Nolin, salut. Bienvenue à Réfléchir à voix haute.
7: Bonjour.
0: Je te présente ma co-animatrice du moment, Marie-Thérèse Fortin. Safia, Marie-Thérèse.
7: Enchantée.
8: Enchantée.
0: Vous connaissez pas, mais semble-t-il que vous avez des amis en commun, comprendre. Oui. Avant d'entrer dans le cœur de l'entrevue, on dirait que j'ai très envie de t'entendre réagir à ce que M. Vigneault disait ici au sujet de l'audace de Riopelle, une audace qu'il qualifiait de poésie. C'est beau, ça. Te reconnais-tu dans ça, d'une certaine manière?
7: Ben, moi, personnellement, peut-être, oui, mais surtout, genre, ce que j'observe, je suis d'accord que c'est une façon vraiment belle de décrire comment l'audace peut se manifester dans l'art, tu sais, dans le sens que c'est quasiment une traduction, c'est quasiment une façon de transformer les choses, parce que dans toute l'audace, bon, c'est un grand sujet,
0: Ben justement, si on commence par le commencement, histoire d'être tous et toutes à la même page, on en a parlé un peu plus tôt, Marie-Thérèse et moi, on a un peu donné notre vision de ce que c'est l'audace. Je te demande pas de me lancer une grande définition tirée d'un dictionnaire, je te demande de te plugger, de te tuner sur le cœur. Comment définirais-tu cette notion-là? C'est quoi pour toi l'audace? Est-ce que tu peux me donner un exemple, de ton œuvre, tu peux partir.
7: Okay. Ben, c'est un défi là, faire la définition de l'audace. Je pense qu'il y en a plusieurs sortes.
0: Ouais.
7: Tu sais, il y a. Mais après ça, je pense que les sortes que moi je vois, mettons, je pense que j'en vois deux. J'en vois une pure, j'en vois une qui est plus provocatrice. Puis là, je me pose la question si c'est vraiment de l'audace ou de la provocation autre chose. Mais pour moi, je pense que c'est une espèce de pulsion qui va à contresens du contexte actuel. Puis qui est pas réfléchi. Mais c'est ça l'affaire, c'est que c'est débattable parce que ça peut être réfléchi.
0: Il y a des gens qui peuvent avoir comme objectif de se dire, moi je veux être audacieux, alors que ce que j'entends, c'est que toi t'es peut-être plus de l'autre côté. Je fais des choses qui résonnent en moi, qui me font plaisir, que j'ai envie de faire, et au final, dans l'œil de l'autre...
7: Qui semblent audacieuses. Qui peuvent être audacieuses parce que c'est le contexte. Peut-être que c'est des trucs que je ferais dans genre 500 ans puis que ça serait pas audacieux. Mais...
0: Ça, c'est intéressant parce que l'audace, effectivement, les critères de l'audace évoluent avec le temps. As-tu vu déjà une évolution depuis le début de ta carrière?
7: Oui. Je pense au niveau politique. puis au niveau de la société, au niveau de nos identités, tu sais, je pense que peut-être après ça, ça devient, c'est flou pour moi la notion du courage puis de la confiance, tu sais, mais c'est sûr que, mettons, faire un coming out en 91, c'est vraiment audacieux. Puis comme là, moi, pour moi, c'est une pulsion puis c'est naturel, puis il y avait beaucoup de conséquences, puis faire un coming out en 2025, maintenant, malheureusement, j'aimerais ça dire en 2021, c'était moins pire. En 2025, il y a des études qui prouvent que l'homophobie, la queerphobie est en hausse, fait qu'on peut dire que c'est une forme d'audace de le faire. Mais ça prend aussi vraiment du courage. Mais pour moi, oui, c'est sûr que... Mettons, faire un coming out en 1406.
8: Ouais, c'est ça. On n'était pas là, mais on peut se douter que ça devait être un peu différent. Mais... dans l'œil du public, t'es considérée comme une personne audacieuse, souvent. Mais je vais me permettre la question. Toi, Safia Nolin, est-ce que tu te considères audacieuse?
7: C'est une très bonne question. Je réalise que le mot le mot audace, c'est quand même positif.
8: Ouais.
7: Tu sais, mettons quand j'ai fait mon clip où j'étais nulle avec plein d'autres personnes, pour les gens qui n'ont pas aimé ça, c'est pas de l'audace là, c'est vulgaire, c'est
8: de la provocation,
7: c'est fou, de la provocation.
8: Témérité même.
7: Exactement. Puis pour les autres, je pense que ceux qui ont su apprécier ça, c'est de l'audace ou du courage. Après ça, comme je disais, la notion de courage est floue.
8: Ouais, parce que souvent, le courage, tu me permets, puis on en parlait un peu plus tôt dans l'émission, c'est par exemple, on est exposé à une situation où un enfant est sur le bord de se noyer. C'est pas un choix qu'on fait, c'est une pulsion, c'est notre intuition. On saute à l'eau, on n'a pas nécessairement les compétences pour le faire, mais on se garoche. T'sais.
7: Mais ça, c'est vrai. Ça, c'est le courage.
8: Alors que l'audace, ça repose sur un minimum de compétences. C'est une volonté, tu veux faire ça, ça part du cœur, tu sais.
7: Vraiment, puis je pense que, mettons, c'est con, mais comme Debbie Lynch-White, elle me parlait du fait que, mettons, quand, je pense qu'elle était allée en vacances, puis elle a fait un post où elle était en maillot de bain ou en robe, puis que les gens disaient en dessous de son commentaire qu'elle était courageuse de se mettre en maillot, puis en étant grosse. Puis tu vois, ça, c'est une autre affaire. C'est comme, je pense que les gens sont peut-être mélangés. Pour moi, le courage, c'est vraiment genre sauver les enfants dans un feu de forêt. Mais,
8: c'est ça, souvent avec le courage aussi, il y a une connotation morale ou éthique. Là.
7: Un peu de la positivité toxique, en mode genre, moi, je ferais jamais ça, mais je te salue d'être capable de le faire. Puis ça, je trouve que tant qu'à y être, tu peux écrire « Moi, je ferais jamais ça, mais bravo de le faire. » Au lieu de dire « Wow, t'es vraiment courageuse.
8: » j'ai envie de te poser la question sur laquelle on s'est cassé un peu la tête tantôt, Marie-Thérèse et moi. Qu'est-ce qu'on risque à être audacieuse?
7: Bien des choses, je pense. C'est ça le truc, c'est que... moi, je pense que ça m'a apporté beaucoup d'être audacieuse, tu sais, dans le sens où est-ce que... Mais je sais pas si tu dirais que je suis audacieuse, mais d'avoir fait ces choses-là. Je me souviens, mettons, le fameux T-shirt de Jerry Boulet, là, qui va avoir 10 ans l'année prochaine.
8: Magnifique T-shirt,
7: Merci, merci. Ouais. Tu sais, pour moi, c'était juste naturel. C'est quelque chose que j'ai défendu beaucoup. À chaque fois que j'ai fait des moves qui étaient audacieux, entre gros guillemets, ou qui étaient provocateurs pour d'autres, c'était vraiment... Je ne réfléchis pas à ça. J'ai envie de le faire, je le fais, point. Puis pour moi, ça a été ultra souffrant, puis ça m'a débloqué des ça m'a débloqué des traumas, puis tout. Mais il y a aussi un aspect où j'ai été forcée à rester moi-même. Puis en fait, j'avais soit le choix d'essayer de me plier comme j'avais fait toute ma vie.
8: Rentrer dans le moule et se dire, vous voulez que je fasse ça?
7: OK, ça marche pas. Clairement, les gens sont pas contents. Ça marche pas. Si je veux que ma carrière fonctionne bien, que je sois acceptée par mes pairs, par la société, faut que j'arrête ça. Faut que je me mette en robe puis je ferme ma gueule. Puis au contraire, là, à ce moment-là, c'est parce que c'est beaucoup plus difficile, mais à long terme, je pense que c'est la seule façon de rester sain mentalement. J'ai choisi de juste faire, non, je vais rester moi-même. Je suis rendu là.
8: Ce sera perçu comme audacieux ou téméraire, c'est pas important.
3: Mais en fait, Safia, elle a fait les deux. Elle a été à la fois courageuse et audacieuse. Ouais, c'est-à-dire que dans la réaction, le déferlement qu'il y a eu suite à ces événements-là, tu as quand même pris une posture d'utiliser tout ça, ce trauma-là, pour en faire une œuvre. Tu sais, je pense au spectacle avec Philippe Cyr, que j'ai malheureusement pas vu, mais dont on m'a abondamment...
7: On va te le refaire pour toi.
3: Oui, c'est ça. Et où on utilise tous ces commentaires très négatifs-là, puis qui est traité de façon créative avec ta musique et tout ça. Puis, alors, il y a l'audace de dire, ben... Non, je vais continuer à être ce que je suis, puis ben, je vais en faire quelque chose en plus de tout ce que vous m'avez balancé. pour que vous, je vous tends un miroir qui m'inclut, mais qui vous inclut aussi. Puis c'est ça qui devient un geste ouais. très audacieux de ce que tu... non, non, mais c'est
7: pas
3: vrai.
7: Prendre
3: c'est
7: la main.
8: Vrai. Ouais, c'est ça, tu comprends. Comme dirait ma psychologue, Marilyn, accueille. Je te demandais, est-ce qu'on risque à être audacieuse? Mais à l'inverse, à côté de quoi on passe si on se permet pas d'être audacieuse?
7: Ben, en fait, c'est ça. C'est parce que j'ai comme répondu à l'envers. C'est que est-ce qu'on risque de pas... Vivre, c'est ça. C'est le chemin vers la bonne version de nous.
8: Yes, ouais.
7: La version connectée. Tu sais, moi, j'arrête pas de me dire, malgré toutes les affaires négatives qui me sont arrivées les dernières années, j'arrive à un moment où je suis comme, my God, je suis tellement heureuse. Genre, je suis tellement bien dans ma peau. Je me sens bien, je me sens grateful, je me sens... Tu sais, puis je veux dire, j'ai vécu là, les gens de... Justement, faire des décisions, entre gros guillemets, audacieuses dans ma carrière. Pas juste en étant, genre, mettons, avec des t-shirts puis tout, puis le côté politique, mais juste dans ma carrière, être indépendante, sortir des singles de même. J'ai réussi à comme défaire le nœud du bonheur qui est lié au succès. Là, je me sens vraiment grounded à faire des affaires, des fois, qui ont pas beaucoup de déco puis qui sont pas énormes, mais que je me sens vraiment
8: connecté. Sur ça. Ça part de ton cœur puis ça part de la bonne place.
7: Ça, c'est l'affaire que tu peux passer à côté. L'affaire qui est difficile, c'est tout le backlash. Ça, c'est le côté un peu caca.
8: S'il y a une chose à retenir depuis ce début de saison, ce deux épisodes, là, c'est ce que tu viens de dire. Là. Faut pas passer à côté de soi.
7: Hein, non, vraiment pas. T'as plusieurs wake-up calls dans ta vie. Puis tu peux toujours les prendre. Parce que moi, je crois que tu peux les prendre sur le tard. Il est jamais trop tard. Mais quand même, je me sens chanceuse d'avoir vécu ça au début de ma vingtaine. Puis d'avoir comme vécu ça. Puis d'avoir pu avoir une vingtaine. Puis une trentaine que je suis en train de vivre. Libéré de même.
8: Wow. Au fil des ans, as-tu l'impression d'être devenue plus ou moins audacieuse? Puis là, je veux pas faire ta psychanalyse en ordre, mais saurais-tu dire pourquoi t'es devenue plus ou moins audacieuse?
7: Ben, c'est drôle parce que je pense que c'est comme un escalier.
8: Ouais.
7: Tu sais, puis dans le sens où est-ce que mon premier truc, c'était Jerry Boulet. Tu sais, après ça set une barre. Ça met la barre à un niveau. Ouais. Pas pour ce que les gens pensent que je vais faire, mais par rapport à moi, mon threshold d'audace ou d'être différente ou de tout ça. T'sais. Fait qu'après ça, c'est pas comme. Tu reviens pas en arrière de ça, je pense. Mm-hmm. Tu deviens une personne qui est comme. Tu sais, mettons, exemple, moi avant le clip tout nu, puis moi après le clip tout nu, là, c'est deux affaires différentes, là, dans le sens où est-ce que. Bien sûr.
8: Tu as marqué le territoire, les gens savent où tu peux aller.
7: Ben non, c'est plus par rapport à moi. Pas par rapport aux autres, mais plus. Ouais. Plus par rapport à moi, genre ce que je considère qui est audacieux, c'est plus vraiment de montrer mon corps, tu sais, puis tu sais, mettons les moves politiques que je fais, juste parler de la Palestine, je pense pas que mettons avant Jerry Boulet, j'aurais été aussi facile. Je remarque chez les autres artistes que c'est difficile de parler de ça, qu'ils en parlent pas beaucoup, mais moi j'ai tellement mis comme j'ai tellement parlé de politique,
8: la limite, que
7: je m'en fous, tu sais, m'en fous.
8: Wow. Ben, Safia Nolin, grand, grand merci à toi d'avoir accepté notre demande d'entrevue. C'était une joie de te rencontrer.
7: Pareillement.
8: Je te souhaite une très belle soirée, plein de beaux projets audacieux à venir. Puis je vais te dire que j'espère qu'on aura la chance de se reparler à Réfléchir à voix haute.
7: Ben, je suis toute OK, oui, parfait, j'accepte.
8: Que Kim Leblanc, la recherchiste, qui n'est pas là ce soir, mais qu'elle prenne des notes, Safia accepte de revenir. Vous écoutez Réfléchir à voix haute jusqu'à 20h pour nous écrire réfléchir@radio-canada.ca. C'est le moment de l'éditorial de la soirée. Puis ensuite, Marie-Thérèse et moi, on vous revient pour la conclusion de l'émission. Restez là, puis merci encore, Safia.
7: Merci,
3: Safia.
7: Merci à vous deux.
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8: Jean Dion, Macadam Tribu et un boss audacieux. Il m'arrive de croiser des gens qui me disent qu'ils m'ont connu à l'époque de l'émission de radio Le Spornographe. La première saison a été diffusée à Radio-Canada en 2009, alors ça me donne chaque fois un coup de vieux. Puis, c'est assez fréquent qu'on ajoute « Vous étiez vraiment audacieux. Bravo pour ça ». Je suis quelqu'un de poli, alors je réponds toujours merci, mais j'ajoute que l'audace est relationnelle. C'est-à-dire que c'est passablement difficile d'être audacieux seul chez soi. En fait, c'est sans doute possible, mais la valeur de notre audace se révèle une fois exposée dans le regard de l'autre. Bref, je manque jamais de souligner à ces gens-là que la direction de Radio-Canada a elle aussi fait preuve d'audace en choisissant de mettre en onde trois petits culs inconnus. Jean-Philippe Vautier, Olivier Niquette et moi. Oui, avant notre arrivée à la radio, ça faisait bien quelques mois qu'on faisait nos classes dans mon sous-sol, mais sans plus. Là, armé de quelques micros, on apprenait à prendre des risques, à défier les conventions de la radio, à s'en amuser aussi. Puis, on déposait le résultat de tout ça sur les internets sous la forme d'épisodes de balado qu'on appelait, en se trouvant drôle, le podcast du spornographe. Le philosophe Charles Pépin distingue ainsi l'audace du courage. L'audace implique souvent une certaine dose d'impertinence ou d'insolence, tandis que le courage a une connotation plus morale, en plus d'être souvent associé à la lutte contre le danger ou la souffrance. Vu de même, au spornographe, on était peut-être audacieux, je vous laisse en juger, mais on n'était pas courageux. Toujours, selon Pépin, une des dimensions cruciales de l'audace, c'est l'admiration. Inspiré par Nietzsche, pour qui l'objectif d'un être humain est de devenir ce qu'il est, le philosophe français suggère que l'admiration nous permet de se mesurer à l'œuvre de quelqu'un qui a osé, puis de s'y coller et ultimement de prendre une distance avec la figure qui nous a inspirés pour développer notre singularité. Notre source d'admiration à l'époque était double, le journaliste sportif Jean Dion et l'émission de radio Macadam Tribu. Lire la pensée délirante et brillante du premier et écouter la parole déjantée et allumée de Jacques Bertrand et de ses acolytes faisait germer dans nos têtes une idée folle. L'audace peut être un mode d'existence. C'est un jour de 2008, dans les couloirs beiges et sans fenêtres du deuxième sous-sol de Radio-Canada, le niveau B pour les intimes, qu'on a, Vautier, Niquette et moi, marché vers le bureau d'un boss des sports pour lui présenter notre idée de transformer notre balado de sous-sol en émission de radio. La chose tenait sur une feuille. Le boss s'appelait Saïd. Et si mon souvenir est bon, il était absent, alors on a déposé le papier sur son bureau en ayant foi, comme d'autres ont foi, en Dieu. On souhaitait produire une émission sur l'enflure médiatique du discours au sujet du Canadien de Montréal. Alors, en sortant de là, on s'est regardés tous les trois et on s'est dit, tel un amen en fin de prière, « Canadien ». Et on est reparti sur le chemin de nos petites vies. Notre idée de jeune fou était de faire naître le spornographe sur les ondes de la radio satellite de Radio-Canada, soit la chaîne Sport Extra. Or, une fois de retour à son bureau, Saïd a pris connaissance de la chose, puis a fait preuve d'une audace qui me fait souvent me demander ce que je serais devenu s'il avait choisi de glisser la feuille dans le bac de recyclage et de nous écrire un courriel poli afin de nous dire « c'est bien gentil, mais non merci ». Saïd a plutôt fait remonter le projet jusqu'à la direction de la première chaîne de Radio-Canada qui, à son tour, a fait preuve d'audace en nous commandant une émission pilote, puis une deuxième et en nous offrant ensuite une case horaire le vendredi soir à 19h. Je cite à nouveau le philosophe Charles Pépin qui ne manque pas d'intérêt envers le thème de l'audace. Dire à un humain qu'il a le droit de faire les choses à sa manière, c'est lui donner confiance. Et même si c'est imparfait, ce sera plus beau et plus intéressant parce que ce sera singulier. Si on valorise l'audace, on va tolérer des échecs ou des erreurs plus facilement. Fin de citation. Ben voilà à peu près le mandat qu'on a reçu à l'époque. Faites les choses à votre manière, les petits gars. Alors qu'on vit dans une société précautionneuse, mue par une gestion maladive du risque, Radio-Canada nous a permis à l'époque de faire un saut vertigineux en ondes, en ne sachant pas vraiment quel serait le résultat à l'autre bout de l'émetteur. Y aurait-il des gens à l'écoute? Si oui, aimeraient-ils nos niaiseries? Et nous, Est-ce qu'on allait être capable de livrer le mandat qu'on nous avait donné, c'est-à-dire être nous-mêmes? Chose certaine, le pornographe m'a permis de révéler et d'assumer la part en moi qui aime penser en dehors de la boîte et redéfinir les contours de toutes les cases, quelles qu'elles soient. Mais depuis, j'ai aussi intégré la leçon laissée par Jean Cocteau. Le tact dans l'audace, c'est de savoir jusqu'où on peut aller trop loin. Ce qui implique qu'il faut savoir, parfois, mettre une limite. Celle de mon texte se situe ici. Un peu plus tôt, on a dit que l'audace, c'est d'aller là où les gens ne nous attendent pas.
3: Oui. Hein?
8: Ben moi-même, j'ai été surpris de me voir faire ça pendant quelques années. Uh-huh. Ma propre audace m'a surpris, mais surtout, j'ai envie de profiter de cet exemple-là pour mentionner un autre ingrédient en fait essentiel de l'audace, c'est-à-dire la capacité de saisir l'occasion où elle se présente, quand elle se présente. En grec, il y a un mot pour ça, on en a parlé cette semaine, c'est le kairos. Uh-huh. Toi, dans ta carrière, est-ce qu'il y a un projet qui a représenté un point de bascule comme ça, où ton audace t'a poussé vers un truc surprenant puis qui t'a transformé par la suite?
3: Oui, en fait, il y en a deux. Mais puisqu'on parlait de Barbara, je pense que je vais prendre celui-là.
8: Ouais.
3: Dire que quand j'étais étudiante puis que je voulais faire ce spectacle-là pour sans trop savoir comment, j'avais parlé à un pianiste, Yves Léveillé, et j'avais dit un jour j'aimerais ça faire un spectacle avec Barbara. Et puis à un moment donné, il m'appelle à la maison, il dit bon, là, l'hôtel Clarendon veut un show de chansons françaises. Moi, il faut que je travaille, fait que viens-t'en, on va le monter ton show. Puis
8: et ça, c'est le Kairos,
3: oui,
8: là.
3: Exactement.
8: Comme tu choisis ou pas, là.
3: C'est ça. Puis s'il n'avait pas fait ça, je pense que je serais encore en train de parler peut-être de ce spectacle de Barbara. Alors que j'étais tellement décontenancée quand tu m'as dit ça, puis j'ai fait OK. Et ça nécessitait, lui, de travailler. Le fait qu'on a monté ce spectacle-là, parce qu'il ne savait pas trop ce que j'allais faire avec ça. Mm-hmm. Puis, tu sais, mais on s'est dit, je pense qu'il me faisait confiance. Tout ça. Donc, ça a été ça.
8: Wow.
3: Et puis, c'est quand même quelque chose qui a duré, parce que Yves a toujours été mon pianiste depuis 30 ans.
8: Wow.
3: Donc, c'est resté. C'est un...
8: Ben, écoute, c'est un très bel exemple
3: de
8: Kairos.
3: Voilà.
8: Ah, ouais. tu m'en avais pas parlé, mais c'est parfait.
3: Okay.
8: L'épisode tire à sa fin, mais je voudrais quand même prendre le temps de te faire entendre une dernière archive. C'est un extrait assez récent d'une émission de radio que j'aime beaucoup, une émission française diffusée sur France Inter, c'est Grand bien vous fasse.
3: Ah, oui.
8: Dans l'épisode du 1er juillet 2024, l'équipe s'est intéressée à l'audace et il recevait pour l'occasion le philosophe et rédacteur en chef de Philosophie Magazine, Martin Legros, qu'on a évoqué tantôt. Il parle d'un autre ingrédient essentiel, selon lui, de l'audace. On l'écoute.
10: Lorsqu'on fait une chose pour la première fois, eh bien, d'abord, on est vraiment très, très, c'est très intense. Tout s'imprime en nous très, très fortement. Et par ailleurs, on fait semblant aux autres que ce n'est pas la première fois.
11: Oui.
10: Et c'est ça qui nous donne l'audace de nous lancer, c'est que nous adoptons une attitude qui est un peu une attitude d'un acteur ou d'une marionnette, c'est-à-dire nous mettons en position de faire ce qui est requis, ce que la situation exige de nous, et donc nous avons le sentiment en réalité de ne pas improviser, mais au contraire d'être tout à fait à l'aise. Et donc je trouve que c'est très profond, c'est-à-dire que nos premières fois ne sont jamais tout à fait des premières fois, elles font semblant d'être des énièmes fois.
11: Ouais.
10: Comme si l'humain ne pouvait pas, devait faire semblant qu'il sait faire pour pouvoir initier quelque chose. Ça, c'est une très belle leçon.
11: Vous dites...
8: En l'écoutant, j'étais mitigé. Pourquoi? Parce que d'une part, ça me rappelle mes débuts au pornographe. On ne savait pas comment faire une émission d'humour à la radio, mais on a fait comme si on le savait. Donc, notre audace, on l'assoyait sur une fausse confiance en soi. Mettons, en revanche, si faire semblant est une condition essentielle pour avoir de l'audace, ça me pose un problème parce que ça empêche, je trouve, d'être authentique. Moi, j'ai pas envie de faire semblant, j'ai envie d'être vulnérable si je me sens vulnérable. Il me semble qu'on doit pouvoir être audacieux puis assumer qu'on est vulnérable en même temps, non?
3: Oui, mais tu sais, tu peux quand tu t'attaques à une première fois, mais que tu possèdes souvent un peu quelques codes, mais tu les maîtrises peut-être pas complètement. Mais tu peux convier les gens à partager cette forme d'insécurité avec toi. C'est-à-dire que, tu sais, en salle de répétition, metteur en scène, même si elle choisit l'œuvre, même si elle dit « j'ai une idée comment monter ça », tout reste à faire. Tu comprends? Alors, ouais, il dit, puis il nous dit, eh ben, on va faire ça ensemble, puis ouais. Il faut que tout le monde y croit.
8: Partage le risque.
3: Oui, c'est ça. C'est ça. Donc, je pense que, oui, il y a une part de vulnérabilité, mais il y a aussi, au-dessus de tout ça, la volonté d'y arriver, tu sais, qui fait que ça nous donne...
8: Je peux passer, donc, par le fait de faire comme si on savait
3: comment faire ça. Puis, tu sais, pas être paralysé par le doute.
8: Ouais, ouais.
3: Mais que ça, le doute soit un moteur, en fait.
8: Ben, je vais remercier Kim Leblanc à la recherche, Jacinthe Mayotte au choix d'archives. Notre chef de contenu, c'est toujours Dominique Réaume, avec qui c'est très agréable de travailler. Co-animation, Marie-Thérèse Fortin. Animation, réalisation, Jean-Philippe Plot. J'ai envie de laisser le mot de la fin ce soir à Marcel Proust. Puis ça rejoint ce qu'on disait il y a quelques instants. C'est un extrait de La recherche du temps perdu. L'audace réussit à ceux et celles qui savent profiter des occasions. C'est un peu ce que tu as fait pour ce que tu nous racontais quelques instants. Quant à nous, ben, à notre prochaine occasion de se parler, justement, c'est dimanche prochain à 19h. D'ici là, prenez soin de vous et des autres. C'est très important. Bonne semaine à toi, Marie-Thérèse.
3: À toi aussi.
8: Merci encore. Salut.
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1: Ici Louis de Belval, voici les informations. L'Iran a bombardé Israël pour la première fois depuis le cessez-le-feu du 8 avril. Téhéran avait prévenu l'État hébreu de cesser ses frappes dans le sud du Liban. En début de journée, une attaque de l'armée israélienne sur la banlieue sud de Beyrouth, bastion du Hezbollah pro-iranien, avait fait 2 morts et 20 blessés, dont 4 enfants et 4 femmes, selon le ministère libanais de la Santé. Le Hezbollah a confirmé avoir ensuite visé plusieurs cibles militaires dans le nord d'Israël en réponse à la violation du cessez-le-feu. Notre correspondante Marie-Ève Bédard est à Beyrouth.
2: Une série de missiles qui ont été lancés depuis l'Iran sur le territoire israélien. Selon les gardes de la révolution iranienne, c'est une base militaire israélienne, une base aérienne de Ramat David qui a été visée. Plusieurs missiles, tous ont été déjoués, ont dit les forces armées israéliennes. Maintenant, sur le territoire israélien, on se prépare à de possibles nouvelles attaques. Demain, les écoles seront fermées. On a demandé aux gens aussi de rester très proches des abris. Alors tout ça, alors qu'on attend de voir maintenant si les Israéliens vont répliquer. Il y a le chef de l'armée qui s'est adressé brièvement à la télévision du côté israélien pour dire qu'ils étaient prêts à riposter s'ils en avaient le feu vert. Le président américain Donald Trump dit qu'il n'était pas content de cette attaque des Israéliens sur la banlieue sud de Beyrouth. Les Iraniens avaient bien dit que c'était une ligne rouge pour eux. Ça complique ses efforts de négociation. Il a parlé avec Benjamin Netanyahou et maintenant le premier ministre israélien doit réunir son conseil de sécurité pour décider de la suite des choses. Mais on s'attend à ce que Donald Trump ait demandé au premier ministre de ne pas réagir. Il a aussi dit aux Iraniens Donald Trump qu'ils avaient lancé leur missile. C'est bon. Maintenant, revenez à la table des négociations. Est-ce que ces paroles vont avoir un impact ou est-ce qu'on assiste bel et bien à une nouvelle escalade? Ça reste à voir.
1: C'était Marie-Ève Bédard à Beyrouth. Et puis, ce conflit au Moyen-Orient complique la participation de l'équipe de soccer iranienne à la Coupe du monde de la FIFA.

0: vers le Mexique en raison des tensions entre Washington et Téhéran dues à l'offensive américaine en Iran. L'ailié Ehsan Hajsafi admet que la situation a nuit à leur entraînement. Il ajoute qu'ils ont pu bénéficier tout de même d'une excellente période de préparation. Mais les joueurs ne sont pas au bout de leur peine. Même s'ils ont obtenu leur visa, ce qui leur permettra de participer à leurs trois premiers matchs à Los Angeles et Seattle, ils seront obligés de faire des allers-retours entre le Mexique et les États-Unis pour chaque partie. De plus, ils risquent de ne pas avoir l'appui de la quinzaine de membres clés de la direction et de l'administration de l'équipe à qui Washington a refusé d'accorder un document de voyage. Une situation qualifiée d'inéquitable par l'entraîneur de l'équipe, Amir Galenoui. Une équipe qui doit jouer d'ici 8 jours ne devrait pas être traitée de la sorte, dit-il. Pendant ce temps, le Canada se prépare aussi pour la Coupe du Monde, où 13 matchs seront disputés à Toronto et Vancouver, avec la première partie dans la métropole ontarienne à compter du 12 juin. Ici Greta Joris, Radio-Canada, Montréal.
1: Louise Arbour deviendra lundi la nouvelle gouverneure générale du Canada. La prochaine représentante officielle du roi au pays est dotée d'un parcours exceptionnel, mais certains défis l'attendent dans ses nouvelles fonctions. Daniel Cadjo a préparé ce qui suit.
2: Ce sera un grand bonheur pour moi de représenter le Canada.
3: À 79 ans, Louise Arbour s'apprête à devenir la prochaine gouverneure générale du Canada. Ancienne procureure en chef du Tribunal pénal international pour l'ex-Yougoslavie, elle s'est fait connaître sur la scène mondiale en faisant arrêter l'ancien président serbe Slobodan Milošević pour crime contre l'humanité.
2: There is no immunity.
3: Juge à la Cour suprême du Canada, puis haute-commissaire de l'ONU aux droits de la personne, pour le politologue Daniel Bellan, sa nomination envoie un message sur le rôle que le Canada souhaite jouer dans le monde.
4: C'est pas d'avoir un gouverneur général, quelqu'un qui est seulement connu au Canada, là, quelqu'un vraiment qui est connu à travers le monde, en tout cas dans ses domaines d'expertise, et qui a eu un impact.
3: Mais son principal défi sera désormais canadien, alors que dans l'Ouest, une certaine méfiance envers les institutions fédérales demeure bien présente.
5: Par exemple, en ce qui concerne le référendum...
3: Le politologue Frédéric Boily.
5: On ne devrait pas s'attendre à ce qu'elle prenne une prise de position ferme, mais montrer qu'elle a un intérêt à suivre la question, oui.
3: Louise Arbour deviendra aussi commandante en chef des forces armées canadiennes, une responsabilité particulière pour celle qui a signé en 2022 un rapport cinglant sur les inconduites sexuelles au sein de l'armée. Ici Daniel Cadjo, Radio-Canada, Montréal.
1: Au tennis, Alexander Zverev a été sacré champion du tournoi de Roland-Garros à Paris. La troisième tête de série l'a emporté contre l'Italien Flavio Cobolli en 5 manches. Il s'agit d'un premier titre dans un tournoi du Grand Chelem pour l'Allemand de 29 ans. Et puis enfin, en Formule 1, Kimi Antonelli sur Mercedes a remporté le Grand Prix de Monaco. Il s'agit d'un 5e succès de suite pour le pilote italien de 19 ans qui consolide sa première place au classement du championnat du monde. Voilà, c'était les informations à l'antenne de Radio-Canada.

Oh, le mois de juin. Wapikun Pihum, le mois des fleurs. Un de mes mois préférés, pas seulement parce qu'on sent les vacances d'été qui approchent, mais parce que c'est aussi le mois où on célèbre les cultures autochtones à travers le pays. Célébration qui culmine le 21 juin avec la Journée nationale des peuples autochtones, journée de solstice, journée de célébration. Mais le mois de juin ne sert pas uniquement à souligner les cultures des communautés autochtones, il sert aussi à reconnaître la culture et l'apport des communautés qu'on appelle bispirituelles. On a choisi ce mois pour commémorer les émeutes de Stonewall qui ont commencé le 28 juin 1969 à la suite d'une descente dans un bar gay, le Stonewall Inn à New York. Cet événement est identifié dans le monde comme étant le déclencheur de la reconnaissance des droits des personnes LGBTQ2S+. C'est reconnu comme étant une journée marquante où des communautés qui étaient opprimées pour leurs identités sexuelles ont décidé de dire non et se sont soulevées contre l'oppression policière et la discrimination systémique. Bien sûr, c'était les années 60 et beaucoup de figures

figures de proue du mouvement qui sont ressorties à l'époque étaient des hommes blancs et gays. C'était une autre époque où il était de meilleures figures de représentation pour un mouvement naissant que, par exemple, des femmes racisées, trans ou dragues, telles que Marsha P. Johnson, qui, elle, a lancé la première brique à la police. Et on sait aussi maintenant que parmi ces militants, militantes, se trouvaient des Autochtones et des personnes d'autres cultures qui n'ont pas ou peu figuré dans les livres d'histoire. Et parfois, on se demande pourquoi en 2026 continuer de souligner ces réalités que beaucoup de personnes pensent déjà accepter. Ben, parce qu'il reste encore des histoires invisibles qui n'ont pas été racontées ou même entendues. Alors, je vous invite, chers auditeurs, pour célébrer doublement ce mois, à aller explorer, par exemple sur le web, les archives des personnes bispirituelles autochtones. Et je dis bispirituel parce que pour nous, les Autochtones, ce terme englobe tout le spectre LGBTQ2S+. Car pour moi, célébrer le mois des fleurs doit se faire en incluant toutes ces identités, comme les multiples couleurs des fleurs et de l'arc-en-ciel qui ne font qu'apporter de la beauté dans notre quotidien. Alors ce soir à l'émission, la directrice du Festival Coué, Mélanie Vincent, nous présente la programmation de cette année. On découvre l'école d'été Witamawi sur les perspectives autochtones en enseignement, un partenariat entre l'UQAM, le Collège Kiuna et le Musée Abenaki de Danak. Et on commence en musique avec ceci.

0: ça commence bien l'émission. Vous avez peut-être reconnu le son d'Ataman parce que c'est plus que de la musique, c'est une ambiance. Nous l'avions reçu à l'émission il y a presque un an et ce grand touche-à-tout, producteur, multi-instrumentaliste, artiste multimédia, Inuk Montréalais, nous revient avec un nouvel album, Prologue, qui est disponible dès maintenant sur toutes les plateformes. On écoute Ataman.
1: Hey, salut tout le monde, Kwe, comment ça va?
0: Ah, écoute, ça va bien. Tu t'amènes le soleil dans le studio.
1: Oui, c'est ça. J'espère que tout le monde passe un bel été.
0: Ataman, en premier, je voulais te remercier parce qu'on s'est vu en mars dernier quand tu as animé le public avec un DJ set juste avant le grand Makoucham qu'on avait fait avec Samian. C'était fantastique. Puis je suis vraiment contente que tu sois ici aujourd'hui. Mais je dois avouer que c'était là, j'avais vraiment vu ta capacité à mettre une ambiance juste avant un spectacle de musique. C'était super bon.
1: Ah oui, mais...
0: Puis le monde était vraiment, je voudrais, emporté par la musique.
1: Ah oui.
0: Est-ce que tu en fais souvent?
1: Cette fois-ci, c'était un petit peu plus différent. En fait, j'ai préparé un set 100% plus de ma musique originale. Donc, c'était moins DJ set, mais c'était quand même mon ambiance. Oui, je me suis beaucoup amusé. Je pense que ça a bien fitté pour ce genre d'événement.
0: Ben oui, parce que, tu sais, oui, j'aime ta musique parce que je sens qu'on voyage quand, tu sais, quand je l'écoute, mais en empruntant tes yeux quand je voyage.
1: Oui, à ma musique, il y a beaucoup d'émotions, de promenade ou d'exploration. Et c'est influencé par les saisons aussi. C'est comme une sorte de l'hiver, souvent. Des fois, c'est plus ensoleillé ou des fois sombre. C'est plus des passages cachés ou... Ouais, des chemins cachés, genre...
0: Qui t'explorent.
1: Ça
0: fait 15 ans que tu fais de la musique professionnellement. Puis Prologue, tu sais, si on compte tes parutions de EP, c'est ton 29e album.
1: Ouais, j'avais même pas compté.
0: Écoute, il sort après ton précédent album Épilogue. Tu sais, on s'entend que t'en as vu des chemins.
1: Ouais, c'est ça, ouais.
0: Est-ce que ce serait le début d'une nouvelle histoire?
1: Ouais, c'est ça. Tous mes albums sont souvent des entrées de journal pour moi, durant les années, puis ça me ramène à cette époque-là. Puis cet album, c'est un petit peu mon soundtrack de mon été passé. J'ai performé souvent cette musique-là, puis j'ai fait des vidéos dans mon environnement. Et j'avais justement déménagé aussi dans ce temps-là, donc c'était un nouveau chapitre dans ma vie où est-ce qu'il fallait que je m'ajuste. Et...
0: Ça fait qu'à chaque chanson, il faudrait qu'on te demande les notes biographiques qui viennent en lien avec l'histoire que tu racontes.
1: Ouais. j'ai un petit peu essayé de rajouter ça dans l'album, avec les titres des chansons comme Canal et Charlevoix Bridge. Ça fait toute partie de où est-ce quand j'avais déménagé dans ce coin-là, dans Pointe-Saint-Charles. Puis ouais, j'ai passé souvent de temps dans les parcs, juste m'ajuster puis retrouver la simplicité dans la vie parce que j'habitais dans le centre-ville direct au centre-ville donc c'est
0: Ah, t'as dû en avoir d'inspiration là.
1: Ouais.
0: Mais moi j'avoue j'ai beaucoup aimé parce que la chanson qu'on a entendue c'est la chanson Canal qui ouvre l'album et pour ceux qui ne seraient pas des Montréalophiles comme nous c'est le canal de la Chine dont tu parles.
1: C'est ça ouais.
0: Parce que écoute quand on se promène le long du canal c'est l'été.
1: Exact.
0: Tu sais, tu sens le soleil il est 5h là, ça commence à descendre, il y a la belle chaleur, ça manque de sangria dans nos mains. J'ai dit c'est fou mais tu m'as vraiment fait vivre ce lieu-là. Puis, je me dis, mais comment est-ce qu'on peut être inspiré par le canal, la Chine, de Montréal?
1: C'est vrai, ouais. Mais il y a une tranquillité, là. Puis, ça, c'est une bonne ambiance. Puis, c'est tranquille. Ça fait passer le temps bien. Puis.
0: T'as été capable d'observer ce qu'il y avait autour. Ce que peut-être moi, j'ai raté, justement. Genre des Lachinois qui vont venir me dire, comment oses-tu cracher sur mon coin? Mais je dois avouer que le canal de la Chine, pour les rencontres qu'on fait tout le long, là, c'est, des fois, tu rencontres des amis sans t'y attendre, mais c'est devenu un lieu quand même culturellement attachant pour les Montréalais.
1: Ouais. Pour se déplacer en ville aussi, c'est très pratique. Tu vas d'un côté à l'autre.
0: Tu as pensé aller faire un DJ set là pour introduire la chanson au canal.
1: Oui, en fait, c'est ça. J'ai fait plusieurs. Ces chansons là, c'est comme j'ai dit, c'est un petit peu le soundtrack de mon été passé. Puis j'ai fait des reprises de vidéos dans les parcs, dans ce coin-là, avec ces chansons-là, justement.
0: Puis... J'ai hâte de t'inviter à la fin de l'été. À l'automne prochain ou l'hiver prochain, savoir comment ton été passé cette année. Mais c'est quoi tes nouvelles inspirations pour ce nouvel opus?
1: Oui, c'est plus la recherche pour la simplicité dans la vie. Puis beaucoup de choses ont changé durant les dernières années pour moi. Après le déménagement, je suis retourné à l'école aussi, à l'université.
0: Oui, d'ailleurs, félicitations.
1: Ah, merci.
0: T'as l'air d'être soulagée d'avoir fini cette session-ci.
1: Ouais. Donc, quand je dis la recherche vers la simplicité, ça veut dire de rajuster mon horaire aussi, puis trouver où est-ce que passer mon temps qui est important pour ma créativité, puis séparer les différents univers que j'explore.
0: Ben, partir, on parle de ton univers, justement. J'aimerais ça que tu nous fasses découvrir un peu, parce que toi, tu es un multi-instrumentiste. Comment ça se passe, justement, quand tu composes ta musique?
1: Quand j'étais jeune, je faisais partie de plusieurs groupes de musique, des bandes. Puis ça a toujours été difficile de trouver des autres membres, comme des batteurs de drums ou des bassistes. Durant les années, je me suis retrouvé à utiliser la technologie, en fait, pour m'aider à faire le process. Puis c'est aussi une question des contraintes que...
0: C'est ça, parce que là, tu fais pas de musique en groupe, tu fais vraiment...
1: C'est ça, ouais.
0: Ton univers, il est dans ta tête, il est dans ton oreille, il est dans ton cœur. Mm-hmm. On n'a pas souvent cette impression-là que les musiciens aiment être tout seuls pour composer, mais pour toi, c'est là que te vient ta meilleure inspiration. Là. Tu peux vraiment... Ouais. Mettre en musique ce que tu entends dans ta tête.
1: Exact, ouais. C'est en utilisant la technologie, mais c'est aussi avec les contraintes, puis voir où est-ce que je peux pousser les limites, mais aussi où est-ce que ça peut m'accompagner pour en faire des expressions en direct, en performance, et sans me casser la tête.
0: J'ai l'impression d'entendre parler comme un artiste repeint. Un artiste repeint qui se met dans son atelier, qui crée, puis après ça, là, il va aller présenter au public son œuvre.
1: Ouais, c'est ça, ouais.
0: Mais comme aucun homme n'est une île, tu travailles pas tout seul tout le temps. Tu as sorti cet album-là sous l'étiquette Nicamo Productions, la maison de production fondée en 2021 par Samian, qu'on connaît très bien à l'émission. Pourquoi tu as rejoint cette maison de production-là?
1: Ah, c'est parce que Samian, ça fait longtemps qu'on est en contact. Et durant les dernières années, je me suis senti que j'ai beaucoup de confiance en lui. Je considère comme ami à ce point-là. Donc,
0: est-ce que ça a apporté quelque chose de nouveau à ton album?
1: Oui, ça a influencé un petit peu pour les directions. Puis un petit peu, il y a eu un petit peu de ralentissage dans ma musique, comme c'est plus la simplicité, puis plus aller vers des sons qui sont peut-être plus organiques. Électronique pour accompagner les émotions, puis ouais, juste amener un petit peu plus de personnalité, ouais. Puis je pense que Samian, il m'a beaucoup aidé à ressortir ça, ouais.
0: Oh, Samian, il est quand même, comme on dit, il est game pour l'expérimentation dans la musique, là.
1: Ouais, exact, ouais.
0: Et ça doit pouvoir te permettre aussi de pas vouloir rentrer dans une direction qu'on pourrait s'attendre à vouloir que tu prennes, mais c'est vraiment toi, ton œuvre.
1: Ouais, exactement, il m'a vraiment aidé à pousser vers une direction plus personnelle que côté commercial. Ça fait vraiment plaisir.
0: Puis justement, quand on parle d'explorer autre chose, dernièrement, tu as fait la musique du balado pour les jeunes « Laisse-moi te raconter » disponible sur audio. Puis j'ai l'impression que tu t'es inspiré de la musique traditionnelle pour ce projet, ce qui est un petit peu différent aussi. C'était comment de sortir de ta muse Montréal pour voyager dans le territoire ancestral?
1: C'était une expérience différente, en fait. Mais ça m'a permis d'explorer plus de musique traditionnelle et sortir de mon univers électronique. Puis c'était une expérience très différente parce qu'il fallait penser à comment les enfants écoutent la musique aussi, comme c'est quoi, il fallait que je rende ça un petit peu plus amusant puis intéressant en même temps, mais...
0: Ben, je pense que c'est un de tes talents, c'est que t'imposes pas une ambiance. T'es comme comment je pourrais l'expliquer, t'es un sampler d'ambiance, comme un peu les lunettes d'un éclaireur, tu sais, dans nos parties de chasse, là. Il y avait l'éclaireur qui allait au devant, qui voyait des choses que les autres voyaient pas, mais qui ramenait justement ce qui avait été vu. J'ai l'impression que c'est ça que tu fais avec ta musique. Puis comme là, c'était, ça se passe dans l'histoire, t'as peut-être remonté un peu plus loin ouais. pour pouvoir trouver, emprunter ces lunettes-là d'éclaireur.
1: Ouais, c'était vraiment intéressant parce que je composais pas à partir du dialogue, donc il fallait que je fasse beaucoup de communication back and forth avec Bastien pour voir ça va être quoi les émotions qui a besoin pour accompagner le dialogue. Donc il fallait que je remette plus chaleureux, heureux, jusqu'à plus sombre et triste pour les parties qui sont plus sérieuses, puis des parties qui sont entre aussi.
0: Ça t'a donné le goût de pouvoir intégrer de la musique plus traditionnelle tes futures œuvres?
1: Bien sûr, ouais. Je me suis amusé aussi à faire des enregistrer du tambour traditionnel et faire des chants traditionnels. Donc,
0: c'est le fun quand c'est pas forcé, quand on s'attend pas à ce que, OK, toi, tu vas me faire de la musique traditionnelle, Inuk ou bien Anishinaabe, c'est que ça devient parce que ça t'a inspiré. Là.
1: Ouais.
0: Comme si c'était pas assez, tu sais, comme beaucoup d'artistes autochtones, tu sais manier plusieurs outils. Puis depuis un an, tu l'as dit, tu fais un retour aux études à l'université en production 3D.
1: Ouais.
0: J'ai l'impression que ça fait beaucoup de sens avec le style de musique que tu fais. On dirait que ça serait bon, tu sais, pour des jeux vidéo, par exemple.
1: Ouais.
0: Est-ce que ton but, ça serait évidemment, tu sais, un jour d'intégrer tout ça?
1: Ouais. Ouais, exactement.
0: Peut-être des performances artistiques aussi, là.
1: C'est exactement pour ça que je veux faire ça. Ouais, c'est pour intégrer ça dans mes performances créatives. Puis ma musique, ça part beaucoup avec de mon environnement. Puis justement, en 3D, je veux devenir un artiste d'environnement, en fait, qui crée des environnements.
0: C'est vraiment c'est ta branche, ouais. C'est ton parcours. Là.
1: Ouais, ça fit vraiment parce que même avec la musique instrumentale, c'est un petit peu plus la musique d'en arrière qui accompagne, tu sais, qu'est-ce qui est en avant. Mais même en 3D, en art visuel, moi, j'aime créer l'environnement. Donc, c'est un petit peu ça, ouais. Puis, je veux mélanger les deux ensemble puis faire des trucs intéressants.
0: On va
1: voir, mais...
0: On va juste garder les yeux rivés vers le futur pour pouvoir encore t'inviter. Peut-être qu'on va être rendu au 56e album rendu là.
1: J'ai arrêté de compter, ouais.
0: Ouais, tu comptes. Nous autres, on est là avec un abac. Nakourmik Ataman, merci d'être venu en studio pour parler avec nous autres. Puis on peut découvrir ton nouvel album, Prologue, sur toutes les plateformes et te suivre sur tes réseaux sociaux. Ton site, c'est ataman.com pour ne rien manquer de tes projets et tes nouveaux projets qui sont en ligne.
1: Genre. Ouais.
0: Et pour se quitter, genre, on va faire écouter une autre de tes chansons qui s'appelle Amarouk. Je pense que ça veut dire loup en Inuktitut.
1: C'est ça, ouais.
0: J'ai remarqué que c'est la seule chanson de l'album qui a un titre en Inuktitut. Est-ce que tu pourrais nous en parler un peu avant qu'on se quitte?
1: Ah ouais, c'est la dernière chanson de l'album aussi. Puis celle-là, c'est... justement, je parlais que ma musique, il y avait un côté un petit peu de promenade dans des chemins cachés. Celle-là, elle me fait penser de se promener dans la forêt, mais vers le coucher de soleil, où est-ce qu'il y a le soleil qui sort par les branches. Mais ça peut être des chemins sombres aussi, mais... c'est quand même calme.
0: Et tu nous as promené toutes dans la ville pour nous perdre dans le bois à la fin.
1: C'est ça, oui, exact. Ouais. Puis cette chanson-là, elle change un petit peu de tempo, je dirais. Elle termine l'album avec un petit peu de...
0: Écoute, on va aller se faire plaisir, on va aller écouter ça. On va finir l'entrevue avec un grand bang.
1: Ouais, merci.
0: Tu n'as jamais été de Nakourmik encore à ta manne.

0: Pour tisser des ponts entre les cultures, ça passe beaucoup par l'éducation. Et depuis quelques années, on retrouve à l'Université du Québec à Montréal l'école d'été Outaouais sur les perspectives autochtones en enseignement. Créée en collaboration avec le Collège Kiuna et le Musée des Abénakis de Donnac, il s'agit d'un cours universitaire pour les futures enseignantes et enseignants qui va leur permettre d'être mieux outillés pour intégrer les perspectives autochtones dans leurs pratiques professionnelles. On a eu envie d'en apprendre plus sur le projet. On a donc avec nous Dany Legault, chargé de cours à l'UQAM. Quoi, Dany?
1: Quoi?
0: Et on a Médéric Sioui, directeur du Collège Kiuna. Quoi, quoi?
2: Quoi, quoi?
0: Bon, on trouvait votre projet là super inspirant parce que c'est un exemple de emprunter l'œil de l'autre, c'est-à-dire de se rencontrer, s'écouter et surtout de parler de nous, mais avec nous. Donc, Dany, cette école d'été a lieu aux 2 ans, c'est la 3e édition, et à la base, le projet est devenu, c'est venu d'un désir, dans le fond, des étudiants et étudiantes en enseignement, d'en apprendre plus sur les premiers peuples?
1: Exactement. Donc, vraiment, ben oui, j'avais un intérêt aussi sur les enjeux autochtones en salle de classe, bien évidemment, en tant que chargé de cours en univers social, donc histoire, géographie.
0: Voilà. Le grand cocktail de l'école.
1: Exactement. Et malgré tout, ben, il faut que je sois honnête. Il faut être honnête. C'est-à-dire, c'est beaucoup plus les étudiants en enseignement qui poussaient la chose parce que il n'y a aucun cours obligatoire. Faut le rappeler. Oh. Donc, dans le cursus en enseignement au secondaire, du moins, et même au primaire. Et ben, venant de ce constat et des pressions constantes, des commentaires, ben, on a décidé de, en compagnie de, avec la professeure Julia Poyer, de créer dans un format école d'été, un cours universitaire où on pouvait mettre en pratique aussi un peu plus, non seulement de mettre de l'avant la perspective autochtone, mais la pédagogie autochtone, c'est-à-dire l'oralité, aller sur le territoire, activer les sens, définir le concept de territoire aussi, le redéfinir et tout ça.
0: Bon, ben, je veux dire un gros chinochko maintenant aux étudiants qui ont demandé ça. C'est vraiment, vous voyez, quand vous demandez, vous recevez. Fait que ça s'adresse à eux, dans le fond, mais est-ce que c'est-tu juste autochtones ou les allochtones aussi peuvent participer?
1: C'est surtout, surtout les personnes allochtones. Au début, la question s'était posée.
0: Ouais.
1: Surtout, c'était posé. Mais assez rapidement, avec les gens de Kiuna, on s'était dit peut-être que les étudiants autochtones ne partaient pas sur les mêmes bases, ne vivaient pas les mêmes choses, ne partaient pas sur la même ligne de départ concernant les enjeux autochtones en salle de classe. Donc,
0: tout ça. Alors, ils étaient déjà un peu au courant, alors que d'autres auraient besoin d'un peu plus de matériel.
1: C'est ça. On pense que les étudiants autochtones n'auraient pas peut-être pas pu y trouver leur compte dans une école d'été sur les perspectives autochtones.
0: Wow! Ben, hey, Médéric, je vais te poser une question autochtone, moi. Outaouais, ça veut dire quoi?
2: Ah, oh! C'est pas... Je ne sais pas. Dans l'air, Dany, j'étais pas là, moi, quand ils ont réfléchi à ça. Là, c'était en Abénabiki.
0: Alors, Dany, Outaouais, ça veut dire quoi?
1: Ben, c'est une très bonne question parce qu'on oublie des fois la signification de tout ça. Outaouais, je dois le dire, c'est un nom, un mot en Abénaki qui a été trouvé par l'artiste abénakise Christine Sioui Wawenalawat. Mm-hmm. Et on lui avait donné le mandat de trouver le nom et en même temps une facture visuelle. Et donc, elle a trouvé Outaouais qui, attention, voudrait dire « Viens que je t'accompagne, que je te montre quelque chose. » En Abénaki.
0: Bon, une petite étoile dorée pour toi, Dany.
1: Merci.
0: Il respire, enfin. On a approché le Collège Kiuna, qui est justement en territoire Abénaki, et dont toi, tu es le directeur, Médéric.
2: Oui, tout à fait. Puis, je pense que c'est une petite anecdote intéressante. Moi, j'ai été enseignant au Collège Kiuna de 2011 à 2018. C'est avec moi que Dany a fait les premières démarches de collaboration. Donc, on avait procédé là, à l'époque à une échange de groupe. Donc, on avait été là-bas à l'UQAM visiter son groupe. Son groupe était venu visiter mon groupe en histoire à Kiuna. C'est ça qui a semé les premiers balbutiements de l'école d'été Outaouais.
0: Puis je dois rappeler à nos auditeuristes quelque chose de très important, c'est que le Centre Kiuna, c'est le seul centre d'études collégiales des Premières Nations au Québec. Le seul reproche que j'ai à faire à Kiuna, c'était pas là quand moi j'étais étudiante au Cégep, là. Mais les cours sont donnés par et pour les Autochtones. J'ai envie de te demander, Médéric, est-ce que c'était la première fois, justement, que vous receviez une demande de partenariat d'une université comme ça, là?
2: Je crois que lorsque la première édition là, a eu lieu, c'était probablement une des premières, mais depuis ce temps-là, on a également tenu, là, il y a 2 ans, ça a été un franc succès, là, une école d'été sur les langues des Premières Nations, donc en collaboration avec l'UQTR et d'autres universités là, du réseau des universités du Québec. Donc, c'est de quoi qu'on fait de plus en plus.
0: Bon, ça veut dire que ce n'est qu'un début, mais un bon début. Le séjour à Donnac dure seulement 5 jours pour une école d'été. Comment est-ce qu'on choisit le contenu, les sujets qu'on aborde? Parce que, tu sais, les perspectives autochtones, c'est assez vaste. Ça comprend beaucoup d'enjeux. Et 5 jours, je vais le dire, c'est pas long, là. Qui c'est qui veut se lancer?
1: Je me lance rapidement, Médéric.
2: Vas-y, Dani, je te compléterai au besoin.
1: Ben, c'est sûr que, premièrement, là, 5 jours, c'est pas suffisant. Ça, on va se le dire, là. Ça met la table, on touche à des éléments, on va aller chercher des concepts, on se sensibilise, mais c'est pas là où on va changer les choses en profondeur.
0: C'est pas une maîtrise, là, en question
1: c'est ça. Mais quand même, nous, ce qu'on veut, c'est de produire des fatigants dans les milieux. Oh. C'est-à-dire des gens qui vont graduer éventuellement, qui vont avoir participé à l'école d'été et qui éventuellement vont interpeller les conseillers pédagogiques ou leur directeur d'école ou directrice d'école, puis vont dire « Hey, comment ça, on peut pas faire telle activité qui permettrait de s'ouvrir, par exemple, à des connaissances, des perspectives autochtones ou les arts, la culture et tout ça. » Donc, c'est sûr que 5 jours, c'est pas suffisant, mais c'est ce qu'on veut semer, en fait, comme... on pourrait dire, on voudrait créer comme agent de changement.
0: Ah, ben moi, j'aime
1: ça. En toute humilité.
0: Parce qu'on en veut des professeurs qui dépassent justement l'univers social où est-ce que les Iroquois, les Algonquins, le maïs puis la courge.
1: Tout à fait.
0: Puis ça, on a besoin de ces talents-là. Fait que pour toi, Médéric, est-ce que ça complète bien la description?
2: Ben puis oui, tout à fait, mais si je peux rajouter aussi, en tant que historien consultant, j'ai travaillé avec quelques centres de services scolaires, puis effectivement, ces talents-là ont de l'influence, notamment là, dans la région de Québec, là, ils ont organisé plusieurs conférences, ateliers culturels, tu sais, c'est à mon grand étonnement, en invitant des gens comme moi, des gens de Wendake aussi pour faire la poupée de maïs, toutes sortes de choses. Fait que, tu sais, je pense que les individus provoquent le changement beaucoup plus que les institutions. Donc, de former quelques individus, de les initier et de leur montrer toute la beauté, la richesse de nos cultures, de nos histoires, de nos perspectives et visions du monde. Mais ça, à moyen et long terme, ça a une très grande influence.
0: Oui, parce que tu as nommé justement le contenu autochtone, les poupées de maïs ou justement ce que tu viens de dire. Mais c'est pas la seule chose que vous approchez. Vous approchez aussi les techniques ou la façon pédagogique que font l'éducation des Autochtones.
2: Oui, tout à fait. Non, mais c'est surtout pour montrer que les gens qui sont initiés ont de l'influence dans leur milieu. Mais oui, il y a inévitablement là, l'excellent atelier des couvertures, conférence sur la loi sur les Indiens par Maître Alexis Wawanolowat et plusieurs autres. Une de nos excellentes enseignantes aussi, Mme Gaétane Petitcoué, qui va parler de culture, de gastronomie chez les Atikameks. Donc, tu sais, c'est très varié et en profondeur aussi. Là. Donc, je pense que c'est une valeur ajoutée. Puis oui, effectivement, on l'oublie souvent, mais je crois pas qu'aucune, en tout cas, faudrait valider qu'une université a des cours obligatoires. Beaucoup ont ajouté des cours complémentaires, optionnels, mais cet exercice-là, qui a une plus-value puisqu'on est en territoire, on est sur une communauté, sur le territoire Wabaniak. C'est vraiment une valeur ajoutée. Puis, ben, de vivre l'expérience aussi à Kiuna, avec le site culturel, infrastructures. Puis d'ailleurs, on remet beaucoup d'amour là, cet été là, sur le site. Donc, la plupart des choses devraient être prêtes là, pour accueillir les étudiants de l'école d'été là, avec Dani.
0: Hey Danny, d'ailleurs, je me tourne vers toi parce qu'il y a aussi toute une préparation. Justement, avant d'aller sur place à Odanak, est-ce que tu dirais que c'est une pré-école d'été pour les participants?
1: Ben oui, ben d'ailleurs, à ce sujet-là, tu sais, l'école d'été est du 3 au 7 août.
0: Mm-hmm.
1: Ben, on n'arrive pas le 3 août. En fait, on a déjà eu une première journée. C'est sûr que moi, tout l'aspect organisation, il y a un comité organisateur. Je suis en collaboration avec le musée des Abénakis et des partenaires, en fait, des acteurs à Kiona. On prépare ça, mais la vraie journée de préparation, comme... tu sais, il y a des gens pour qui c'est la première fois qu'ils vont dans une communauté autochtone. Il y en a, par exemple, qui me disent hey, « Moi, je suis allé en Espagne, en Italie, puis je suis plus stressé d'aller dans une communauté autochtone au Québec. »
0: Ça, c'est un grand classique, hein?
1: Oui, puis tu sais, ils se font pas l'idée qu'il y a des panneaux à rest-up en trois langues. Là. Fait que, tu sais, ils arrivent là, sont un peu tout en mode vigilance, là, je pourrais dire. Donc, ça, cette journée-là, pour un peu les préparer à cette semaine intensive-là, a eu lieu le 4 mai.
0: Okay.
1: Et donc, on a eu vraiment, on a eu une super visite de la communauté grâce à Suzy Obomsawin, qui nous a un peu présenté toute la dimension historique, culturelle, les institutions d'Odanak, etc. Donc, ça, c'est une préparation en soi. Si je reviens à votre terme préparation. Donc, ça, c'est une préparation en soi. Puis après ça, ben oui, ça continue. Il y a toute une intendance, là, parce que c'est logé nourri, ces gens-là. Puis on veut que nos conférenciers soient bien. On veut que, tu sais, tous nos partenaires. Fait que, oui, il y a beaucoup de préparation. Puis oui, je vais à Odanak, je reviens. Puis Médéric, on a la chance de se croiser dans le cadre de ces rencontres de organisatrice. Là,
0: ben moi, je trouve que cette activité de préparation-là, c'est quand même très respectueux pour les membres de la communauté, pour les étudiants aussi qui se retrouvent à Kiona, parce que c'est une manière de sécuriser culturellement les gens à pas se faire justement approcher tout le temps un peu comme, je dirais, des cobayes ou des animaux en observation. Fait que c'est une manière respectueuse aussi d'approcher les membres de la communauté.
1: Et je voudrais peut-être ajouter une dernière petite chose. Cette année, la nouveauté, en lien avec ce que vous venez de dire, il y a le comité de coordination à la recherche du bureau du Ndakina, où j'ai présenté le projet et en bonne et due forme, avec une rencontre, et on m'a répondu vraiment avec des commentaires constructifs. Oui, le projet, tu sais, on l'accueille et tout ça. Je pense que ça a été reconnu là, comme démarche. Et ils m'ont fait des suggestions constructives qui font juste améliorer l'école d'été après ça.
0: Ah, ça, c'est tout le temps une marque de respect. En terminant, je me demandais, Médéric, Dany, est-ce que vous avez reçu des échos des personnes qui ont participé aux éditions précédentes, des enseignants, des enseignantes maintenant, qui pratiquent? Je me demandais s'il y a eu un retour, positif ou négatif, parce que je pense que c'est important de voir les deux aussi. Là. Médéric, est-ce que tu as eu du retour?
2: Ben, moi, je suis en train de procéder à une tournée là, des établissements d'enseignement supérieur. Puis, c'est peut-être pas directement là, des gens qui ont participé, mais dans les différents milieux, là, que ce soit des universités ou des cégeps, on entend parler de ces expériences-là, de ces initiatives-là. Puis, ça crée beaucoup de. Comment je dirais ça? Les gens veulent en entendre parler plus, puis nous sollicitent maintenant là, pour notre expertise en matière là, d'autochtonisation, en matière d'accueil des étudiants, de comment la qualité de notre milieu en fait d'accueil et de bienveillance pour les étudiants.
0: Ben, j'imagine comme la rencontre que Dany a eue avec les membres du Ndakina, toi, tes étudiants aussi au collège, ils ont dû... trouvez ça intéressant, justement, qu'il y ait cette collaboration-là qui se fasse pendant l'été?
2: Ben oui, tout à fait. C'est sûr qu'à Kiona, ben c'est pour ça que c'est pratique, c'est qu'il n'y a pas de cours d'été, fait qu'il y a peu d'étudiants, par contre, là, sur le campus pendant l'été. Donc, ça permet d'accueillir d'autres types d'événements, puisque les résidences sont pour la plupart vides, puis les locaux sont pas utilisés. Donc, c'est l'autre côté de la médaille. Il y a moins d'étudiants pour les accueillir et échanger, mais par contre, ça ne serait pas possible s'il y avait plein d'étudiants sur place.
0: Oui, ça en ferait peut-être beaucoup dans les logements. Toi, Dany, par exemple, les étudiants, ou plutôt, je dirais, les enseignants avec qui tu vas avoir parlé, est-ce que tu penses qu'ils se sentent outillés avec ce qu'ils vont recevoir comme formation?
1: Bien, tu sais, je voyais là avec beaucoup d'humilité quand même, mais c'est sûr que lorsque je rencontre en fait les anciens participants, tu sais, aujourd'hui ils ont gradué, je les vois dans des rencontres professionnelles, dans des congrès, dans le milieu scolaire là, tu sais, comme ça, je vois dans une école, ben je croise ces anciens étudiants là qui ont participé à Outamaoué. C'est sûr qu'eux ils ont dit je mets de l'avant, par exemple, je fais une critique de film sur les sur par exemple comment les autochtones sont dépeints par exemple dans certains films. Il y a un conférencier qui nous a montré des mots, par exemple, en langue autochtone. Ben là, moi, j'enseigne dans le territoire Anishinaabe. Ben moi, ce que je fais désormais, c'est que je mets des mots sur le mur. Donc oui, évidemment, ils peuvent pas transformer tout, parce qu'il y a quand même toujours bien un programme à suivre et tout ça. Mais je sais pertinemment, avec un contact qui est maintenu dans le milieu, qu'il y a quand même des enseignants qui sont devenus des agents de changement à leur échelle. Et ça, c'est pas rien. Et je pense que c'est une voie intéressante d'aller à la rencontre de l'autre, d'aller sur le territoire, d'aller à la rencontre des communautés quand c'est possible, vraiment là pour amorcer des changements. J'en suis persuadé.
0: Bon, ben, Médéric, si oui, Danny Legault, je vais vous dire merci d'avoir préparé justement des alliés pour mes enfants et les enfants de mes enfants. J'espère que ça va donner envie à d'autres institutions d'emboîter le pas, d'offrir des formations comme celle-là à leurs élèves. Je sais qu'il y a notamment les universités comme Sherbrooke, l'Université Laval à Québec qui offrent des écoles d'été, des formations similaires. Sans compter l'Université du Québec en Abitibi-Témiscamingue qui a une excellente école justement d'études autochtones. Mais il y aura jamais assez de partage d'apprentissage entre nos nations, il me semble. Puis, on a beaucoup de rattrapage à faire sur les dernières années. Mais je suis très contente de savoir que vous êtes mis au travail. Alors, je vais vous dire un gros tchinushko maintenant. Tiawank à vous deux pour cette belle initiative.
2: Tiawank, merci. Tchinushko. À bientôt.
0: Allez, je vous souhaite de passer un très bel été. On va poursuivre en jazz. On écoute le célèbre trompettiste Ojibwe basé à Winnipeg, Chuck Copness, et sa pièce Creator que l'on retrouve sur son album Oshki Manitou, paru en 2023.

0: à surveiller.
1: Je l'ai dit en ouverture, c'est le mois national de l'histoire autochtone. Et je vous invite à vous rendre à des événements comme les powwows, vous rendre dans un musée, lire des livres sur nos histoires et en général, à vous intéresser à nos cultures qui sont tellement riches. La semaine prochaine, Escale musicale du studio de musique nomade se passera à Mistissini du 10 au 23 juillet. Si vous êtes un ou une artiste autochtone de la région et que vous voulez profiter de cette opportunité pour enregistrer votre musique, écrivez à escale avec un S @musiquenomade.com. Du côté des powwows, la semaine prochaine, le 13 juin à Toronto, ce sera le powwow traditionnel Namérès au Dufferin Grove Park. À Scotchford, à l'île du Prince-Édouard, les 13 et 14 juin, c'est le Abegwet First Nation Mawiyomi. Et demain, vous pouvez encore profiter du powwow Abitiwini de Pikogan. Toujours à Pikogan, du 11 au 13 juin, c'est le festival Mamawi Nikamo. On y retrouvera de nombreux artistes, dont Laura Nikwe, Shawit, Classic Root, Paco, FDA et même Camaro sera là. Pour plus d'informations, allez sur leur site mamawi.ca. M-A-M-A-8-I.ca. D'autres spectacles à surveiller cette semaine, Mathieu sera en tournée du côté de l'Ontario le 11 juin au Flying Monkey Craft Brewery de Barrie et le 12 au Théâtre Le Sésame de Kingston. Le 13 juin, EATSE sera au Centre national des arts à Ottawa. Et le même soir, on pourra voir Anima Aura au Festival de la chanson de Tadoussac. Et à mettre dans vos agendas, si vous êtes à Québec, le Festival Koué est de retour pour une 9e édition. Ça se passe du 12 au 14 juin à la place Jean-Béliveau. Et on a très hâte parce que, comme à chaque année, on va aller enregistrer notre émission sur place. Pour nous donner un avant-goût de cette édition 2026, on rejoint la directrice générale Mélanie Vincent. Koué, Mélanie?
2: Koué, Mélissa.
1: Écoute, tu cours partout. Toi, t'es rendu où, là?
2: Ben écoute, là, je suis devant mon ordinateur parce que je regarde la programmation de Koué en même temps qu'on se parle. Écoute, j'en aurais tellement long à dire.
1: Écoute, c'est la 9e édition du festival. En passant, félicitations, Mélanie. L'année prochaine, les 10 ans, on tape du bois, ça va être encore pire, je suis certain, la programmation. Mais qu'est-ce qui va rendre l'édition 2026 particulièrement spéciale?
2: Ben, on essaie toujours d'avoir des nouveautés.
1: Hein? Vous en avez
2: évidemment, là, il y a les... Il y a toujours les espaces prestations culturelles. On fait des démonstrations de danse de powwow, des chants de gorge, etc. Donc ça, c'est vraiment nos espaces et le parcours des nations, évidemment. Mais c'est dans le contenu et c'est dans les différentes démonstrations qu'on essaye toujours d'innover ou en fait de présenter des nouvelles choses aux visiteurs de Koué. Par exemple, cette année, eh bien, on va avoir une fabrication de poupées de maïs, par exemple, pour adultes. Tu sais, on a beaucoup d'activités pour enfants, de la fabrication avec Natacha Rankin et sa famille, mais on a cette année des ateliers pour les adultes aussi pour faire de la fabrication, donc c'est nouveau. Il y a aussi, évidemment, là, on a divers intervenants qui viennent, là, des conférenciers. Par exemple, cette année, on reçoit Daryl Leroux qui vient parler de ses études, en fait, qu'il a fait sur les faux autochtones. Ça faisait 2 ans qu'on essayait d'avoir Daryl, puis là, on est content, il va être là avec nous cette année.
1: Ah oui, ça risque d'être super intéressant.
2: Ah oui, puis par exemple, un autre exemple, ben on reçoit Oscar Kitabiche qui fait d'ailleurs la couverture du magazine Origine Tourisme Autochtone Québec. Là. Eh bien, Oscar va être à Koué pour présenter la toponymie du territoire Anishinaabe. Donc, on a cette année mis l'accent sur la transmission des savoirs entre les jeunes et les aînés également. Donc, on a plusieurs jeunes de plusieurs nations qui viennent partager avec un aîné des savoirs qui lui ont été transmis. Donc, ça fait partie de notre thématique leadership jeunesse cette année.
1: Oh, ouais, c'est le fun. Non, mais c'est vraiment, à chaque année, il y a quelque chose de nouveau qui augmente. J'avoue que l'atelier de poupées pour adultes, parce qu'on fait souvent des ateliers, mais plus pour les enfants, tu sais, les poupées plus simples, là, ça veut dire, c'est des ateliers qu'on prend plus le temps d'être assis sur une longue période. Donc, il y a une grosse transmission qui est faite.
2: Oui, puis enfin, on invite tout le monde à participer à ça. C'est ouvert à tous. Puis on a aussi des différentes conférences. Puis peut-être souligner, cette année, c'est l'anniversaire de la Grande Paix de Montréal. Ça fait qu'on va avoir une conférence là-dessus. Alors, on a décidé de donner mettre ça en lumière, hein, puis de rappeler aux gens quel était cet événement-là. Puis c'est Jean-Philippe Thivierge, historien, qui va venir faire cette conférence-là le vendredi. Donc, ça fait partie également des choses à signer.
1: Puis, il faut pas oublier non plus, parce que tu as le festival qui est du 12 au 14 juin, mais aussi le grand spectacle Coué qui est le 21 juin à la place Georges V. À quoi est-ce qu'on peut s'attendre pour célébrer la Journée nationale des peuples autochtones, justement, sur la place Georges V?
2: Ben écoute, on a vraiment, on commence vers 3h30, on a DJ Jaco qui va être là pour, disons, faire de l'ambiance. Ensuite, la cérémonie d'ouverture avec les dignitaires, mais à partir de 17h, Elisabeth Saint-Gelais, on a Samiane dans la soirée, on a Violent Ground, on a aussi Soleil Launière avec ses invités, Willows, Sandrine Mas, et on a aussi à la fin de la soirée Joseph Sarenès, qui était d'ailleurs un des révélations de Radio-Canada sur la scène Radio-Canada de Coué cette année. Eh bien, on aura une belle programmation finalement et on espère qu'il va faire beau.
1: Je me disais, j'aurais dû demander qui sera pas là, ça aurait été plus facile. Ça va être vraiment une belle scène. Mais écoute, je sais que au festival Coué, il y a une chose qui me marque à chaque année, c'est la bonne bouffe. Et Cette année, c'est la chef Anora Collier qui va concocter un super menu. Qu'est-ce qu'on va pouvoir déguster cette année?
2: Ben, écoutez, c'est elle justement qu'on est très fiers d'ailleurs de pouvoir travailler avec Anora qui nous a concocté quelque chose de spécial. On a des ribs de bison cette année. J'ai hâte de goûter à ça, par exemple. Oui, et on va avoir également, là, vraiment, on a un beau menu. Puis Anora, ben en fait, elle a travaillé beaucoup dans sa cuisine à la traite, à Wendake, mais en même temps, c'est un menu tout à fait adapté pour le festival, pour les festivaliers, puis même pour les enfants. Alors, on a bien hâte que vous goûtiez à ça.
1: Écoute, moi, à chaque année, quand on fait l'enregistrement de Coué Coué à Coué, on est tout le temps à côté de la cuisine. Fait que c'est très dur de se concentrer parce que ça sent super bon à chaque année, puis c'est toujours très différent. Fait que tu te retapes pas le même menu à chaque année. On peut consulter toute la programmation sur le site du festival couéfest.com. Fait que ça, c'est pour toutes nos auditrices qui voudraient trouver l'information. Mais là, je vais te poser une question piège. C'est quoi tes coups de cœur cette année?
2: J'ai de la difficulté à t'identifier, là. Évidemment, tout est une grande fierté, là, de pouvoir accueillir. Mais c'est quoi, ce qui me fait le plus, vraiment, toujours le grand sentiment de fierté, c'est qu'il y a des gens de nos nations qui viennent participer, puis qui sont fiers de venir, puis qui prennent des vacances pour venir à Coué. Tu sais, j'ai parlé à quelqu'un la semaine passée qui me disait justement ça. Donc, tu sais, mon coup de cœur, c'est les gens. C'est les visiteurs de Coué, c'est les gens qui s'intéressent à nous et qui viennent aussi tendre la main puis se partager ensemble sous plusieurs angles, toutes sortes de sujets par le biais de la culture, par le biais des langues. Alors moi, c'est ça mon coup de cœur, en fait, Mélissa.
1: Ah, écoute, c'est une super bonne réponse parce que je tiens à dire que c'est vrai, moi, à chaque année, quand j'y vais, je dis, je peux pas traverser le site sans arrêter aux 5 minutes. Je vois des tantes, des cousines qui sont venues à Québec pour ça. Je vois des amis, je vois des artistes qui sont là justement pour performer ou même des conférences. Puis ça fait vraiment un feeling de power, de rencontre, d'être ensemble. Mais je vois aussi des visages que je reconnais pas. Puis ça, c'est une question que je voulais te poser, Mélanie, parce que ça fait 9 ans que tu organises le festival. Puis j'ai l'impression qu'il y a du nouveau à chaque année. Ça prend de l'ampleur. D'ailleurs, à cause de ça, vous avez fait une étude d'achalandage pour la 8e édition. Puis là, ça dit que vous avez eu 21 000 visiteurs au total. Puis c'était pas juste des Autochtones. Là, non. Je me demandais... Pour la 10e édition, là, est-ce que vous allez reprendre les plaines d'Abraham pour nous autres?
2: Ben, on pourrait faire ça. Pourquoi pas? Mais on s'est rendu compte aussi, Mélissa, qu'il y a 17 000 personnes qui viennent au festival, mais il y en a 4 300 à peu près là, qui sont venus au spectacle l'année passée. Et de ces personnes-là, ce qui est intéressant de savoir, c'est que c'est deux foules, on dirait. Parce que 80 % des gens qui sont allés au show, au spectacle, ne viennent pas au festival. Mais là, on s'est dit, là, on va faire de la publicité, ça nous a aidé à pouvoir repositionner finalement, tu sais, toute notre stratégie publicitaire parce que on se rend compte qu'il y a des gens qui viennent dans des spectacles le soir, bon, tout ça, c'est festif, etc. Mais d'autres personnes, plus des familles, bon, qui viennent au festival à la place Jean Béliveau. Donc, on a quand même beaucoup de gens qui sont intéressés par toutes les facettes de Coué ou des peuples autochtones, des 11 nations autochtones au Québec. Mais en même temps, au total, c'est 21 000 personnes qui se sont déplacées pour nous.
1: Ben, c'est quand même impressionnant. Puis c'est ce qui m'impressionne d'autant aussi, c'est à quel point les personnes de Québec, là, les citoyens de Québec viennent voir voir le festival, parce que des fois, ça peut nous arriver hein, dans nos événements, qu'on sent qu'on est tout seul, on fait la fête entre nous autres. Mais quand j'y vais à chaque année, je dis, hey, il y a donc bien des personnes que je connais pas, ou il y a des gens de Québec là, puis ils ont l'air d'avoir autant de fun que nous autres. Fait que moi, je vais te demander une dernière question. Qu'est-ce qu'on pourrait te souhaiter pour cette édition-ci?
2: Du beau temps.
1: Ah oui, ça, c'est la seule chose. Je touche du bois pour toi, Mélanie, puis pour moi aussi, parce que je vais être là.
2: Fait que, oui.
1: Au plaisir de se croiser sur le site du Festival Kwe qui va se dérouler du 12 au 14 juin à la place Jean Béliveau à Québec. Je vais te dire un gros tchinashkoumetin, Mélanie.
2: Merci, Tiawink. À bientôt.
1: Et chers auditeurs, je vous rappelle que vous êtes invités à venir assister à l'enregistrement de notre émission Kwe Kwe à Kwe. Et quand vous serez sur place, venez donc nous dire Kwe Kwe Kwe ou Kwe Kwe Kwe Kwe, parce que ça va se passer le samedi 13 juin à 14h et nos invités seront Sandrine Masque, Louis-Carl Picard-Sioui et Gabriel Bordelot-Landry. Et tout de suite après, à 15h30, notre ami Samiane sera sur place pour enregistrer son émission Minotane. Et le 21 juin, c'est le grand spectacle Kwe qui se déroulera à la place Georges V et c'est gratuit. Tous les détails sur kwefest.com, kwefest.com. Alors, on se retrouve là-bas. Et c'est ainsi que se termine l'émission de cette semaine. J'aimerais remercier l'équipe, à la technique Stéphanie Bolduc et Daniel Hossan, à la recherche Alice Chiche, à la recherche et réalisation Annie Nostie-Dubois et Philippe Desrosiers. Et encore une fois, pour ceux qui seront à Québec samedi prochain, le 13 juin, on vous invite à venir assister à l'enregistrement de l'émission au Festival Kwe à la place Jean Béliveau dès 14h. C'était Mélissa Mollune-Dupuis qui dit yamé, au revoir et à la semaine prochaine.

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4: Ici Louis de Belval, voici les informations. L'Iran a bombardé Israël pour la première fois depuis le cessez-le-feu du 8 avril. Téhéran avait prévenu l'État hébreu de cesser ses frappes dans le sud du Liban. En début de journée, une attaque de l'armée israélienne sur la banlieue sud de Beyrouth, bastion du Hezbollah pro-iranien, avait fait 2 morts et 20 blessés, dont 4 enfants et 4 femmes, selon le ministère libanais de la Santé. Le Hezbollah a confirmé avoir ensuite visé plusieurs cibles militaires dans le nord d'Israël en réponse à la violation du cessez-le-feu. Notre correspondante Marie-Ève Bédard est à Beyrouth.
5: Une série de missiles qui ont été lancés depuis l'Iran sur le territoire israélien. Selon les gardes de la révolution iranienne, c'est une base militaire israélienne, une base aérienne de Ramat David qui a été visée. Plusieurs missiles, tous ont été déjoués, ont dit les forces armées israéliennes. Maintenant, sur le territoire israélien, on se prépare à de possibles nouvelles attaques. Demain, les écoles seront fermées. On a demandé aux gens aussi de rester très proches des abris. Alors tout ça, alors qu'on attend de voir maintenant si les Israéliens vont répliquer. Il y a le chef de l'armée qui s'est adressé brièvement à la télévision du côté israélien pour dire qu'ils étaient prêts à riposter s'ils en avaient le feu vert. Le président américain Donald Trump dit qu'il n'était pas content de cette attaque des Israéliens sur la banlieue sud de Beyrouth. Les Iraniens avaient bien dit que c'était une ligne rouge pour eux. Ça complique ses efforts de négociation. Il a parlé avec Benjamin Netanyahou et maintenant le premier ministre israélien doit réunir son conseil de sécurité pour décider de la suite des choses. Mais on s'attend à ce que Donald Trump ait demandé au premier ministre de ne pas réagir. Il a aussi dit aux Iraniens Donald Trump qu'ils avaient lancé leur missile. C'est bon. Maintenant, revenez à la table des négociations. Est-ce que ces paroles vont avoir un impact ou est-ce qu'on assiste bel et bien à une nouvelle escalade? Ça reste à voir.
4: C'était Marie-Ève Bédard à Beyrouth. Et puis, ce conflit au Moyen-Orient complique la participation de l'équipe de soccer iranienne à la Coupe du monde de la FIFA. Washington refuse toujours d'accueillir sur son territoire certains membres du personnel de l'équipe et les athlètes doivent être logés au Mexique. Greta Juris a les détails.
6: C'est avec la salutation de paix, Salam, que des partisans ont accueilli avec enthousiasme l'équipe de soccer iranienne à son arrivée à Tijuana, ville située à la frontière avec la Californie. Les joueurs devaient initialement se rendre en Arizona, mais la Fédération iranienne de soccer a été obligée de négocier à la dernière minute le transfert de leur camp de base vers le Mexique en raison des tensions entre Washington et Téhéran dues à l'offensive américaine en Iran. L'ailier Ehsan Hajsafi admet que la situation a nuit à leur entraînement. Il a joué

0: Une équipe qui doit jouer d'ici 8 jours ne devrait pas être traitée de la sorte, dit-il. Pendant ce temps, le Canada se prépare aussi pour la Coupe du Monde, où 13 matchs seront disputés à Toronto et Vancouver, avec la première partie dans la métropole ontarienne à compter du 12 juin. Ici Greta Juris, Radio-Canada, Montréal.
1: Louise Arbour deviendra lundi la nouvelle gouverneure générale du Canada. La prochaine représentante officielle du roi au pays est dotée d'un parcours exceptionnel, mais certains défis l'attendent dans ses nouvelles fonctions. Daniel Cadjo a préparé ce qui suit.
2: Ce sera un grand bonheur pour moi de représenter le Canada.
3: À 79 ans, Louise Arbour s'apprête à devenir la prochaine gouverneure générale du Canada. Ancienne procureure en chef du Tribunal pénal international pour l'ex-Yougoslavie, elle s'est fait connaître sur la scène mondiale en faisant arrêter l'ancien président serbe Slobodan Milošević pour crime contre l'humanité.
2: There is no immunity.
3: Juge à la Cour suprême du Canada, puis haute-commissaire de l'ONU aux droits de la personne, pour le politologue Daniel Bélan, sa nomination envoie un message sur le rôle que le Canada souhaite jouer dans le monde.
4: C'est pas d'avoir un gouverneur général, quelqu'un qui est seulement connu au Canada, là. Quelqu'un vraiment qui est connu à travers le monde, en tout cas dans ses domaines d'expertise, et qui a eu un impact.
3: Mais son principal défi sera désormais canadien, alors que dans l'Ouest, une certaine méfiance envers les institutions fédérales demeure bien présente.
5: Par exemple, en ce qui concerne le référendum...
3: Le politologue Frédéric Boily.
5: On ne devrait pas s'attendre à ce qu'elle prenne une prise de position ferme, mais montrer qu'elle a un intérêt à suivre la question, oui.
3: Louise Arbour deviendra aussi commandante en chef des forces armées canadiennes, une responsabilité particulière pour celle qui a signé en 2022 un rapport cinglant sur les inconduites sexuelles au sein de l'armée. Ici Daniel Cadjo, Radio-Canada, Montréal.
1: Au tennis, Alexander Zverev a été sacré champion du tournoi de Roland-Garros à Paris. La troisième tête de série l'a emporté contre l'Italien Flavio Cobolli en 5 manches. Il s'agit d'un premier titre dans un tournoi du Grand Chelem pour l'Allemand de 29 ans. Et puis enfin, en Formule 1, Kimi Antonelli sur Mercedes a remporté le Grand Prix de Monaco. Il s'agit d'un 5e succès de suite pour le pilote italien de 19 ans qui consolide sa première place au classement du championnat du monde. Voilà, c'était les informations à l'antenne de Radio-Canada.

En avant toutes, c'est le message lancé cette semaine par le gouvernement du Canada au sujet de l'intelligence artificielle. Ottawa veut créer 250 000 emplois, étendre l'adoption de l'IA dans les entreprises, former les citoyens. Une opération rattrapage à large spectre. Mais d'un point de vue plus philosophique, vers quel genre de monde se dirige-t-on? Aussi, les vélos électriques ont la cote. C'est une bonne nouvelle pour la planète si ça entraîne le retrait de milliers d'automobiles sur les routes. Mais c'est beaucoup moins positif si ces vélos sont irréparables. Et c'est malheureusement le cas avec nombre de bicyclettes chinoises. Les vélos électriques jetables, un reportage d'Alexis Gacon. Et il n'avait qu'un œil, mais ça ne l'a pas empêché de devenir l'un des héros les plus prolifiques de la Seconde Guerre mondiale. Les faits d'armes de Léo Major sont si impressionnants qu'ils semblent invraisemblables. Ça méritait bien une bande dessinée. C'est chose faite, elle est maintenant sur les tablettes. On en parle avec le scénariste Frédéric Antoine. Tout terrain, ça commence maintenant.

Bonjour tout le monde, j'espère que vous allez bien ce matin. On est tous ici en studio, en régie, ravis de vous retrouver pour cette nouvelle édition de Tout Terrain. J'en profite pour vous rappeler qu'on aime beaucoup

0: vous lire. N'hésitez pas à nous écrire tout-terrain@radio-canada.ca ou via la bulle de conversation de l'application audio. Cette semaine, le premier ministre Mark Carney a dévoilé la nouvelle stratégie du fédéral pour encadrer, développer et favoriser l'adoption de l'intelligence artificielle au pays. Et là, pour titre, vous l'avez peut-être entendu, oui, l'IA pour tous. Il est aussi question de souveraineté technologique, signe que c'est une préoccupation mondiale. La Commission européenne a, elle aussi, publié plus tôt cette semaine son plan pour réduire sa dépendance face aux géants technologiques américains et bien sûr asiatiques. Mais d'abord, avant d'aller là, les fondations théoriques de l'intelligence artificielle remontent à Alan Turing et aux années 50. Et c'est vraiment depuis une quinzaine d'années, avec l'explosion du nombre d'ordinateurs connectés, qu'on a vu s'accélérer le développement d'une intelligence artificielle capable d'apprendre par elle-même à partir de données massives. Manon Lubinsky nous rappelle comment la technologie la plus transformationnelle de notre temps s'est installée pour rester.
1: This is Jeopardy, the
2: En février 2011, on a estimé qu'un Américain sur 10 était devant son téléviseur pour suivre le défi IBM du quiz de connaissances générales Jeopardy.
3: So you are about to witness what may prove to be an historic competition, an exhibition match pitting an IBM computer system against the two most celebrated and successful players in Jeopardy history.
2: L'animateur Alex Trebek annonçait deux parties historiques qui allaient être jouées sur trois soirs et qui opposeraient Watson, un ordinateur mis au point par le géant de l'informatique, aux deux meilleurs champions de l'émission. Le défi pour l'ordinateur était de répondre à des questions de culture générale dans de très courts délais.
3: Now we come to Watson. We're looking for Bram Stoker. And we find... Who is Bram Stoker?
2: Malgré quelques mauvaises réponses, Watson l'a emporté. Et un de ses deux adversaires, Ken Jennings, a inscrit cette pensée à côté de sa dernière réponse.
3: Who is Stoker? I, for one, welcome our new computer overlord.
2: Salutations à nos nouveaux souverains. Le but des ingénieurs d'IBM était atteint, démontrer les progrès en compréhension du langage.
4: It is irresistible to pursue this, because as we pursue... Understanding natural language, we pursue the heart of what we think of when we think of human intelligence.
2: Comprendre le langage naturel, c'est s'approcher du cœur de l'intelligence humaine, disait cet expert chez IBM. L'intelligence artificielle entrait dans l'âge du deep learning et les assistants vocaux ont fait leur apparition.
5: Hi, my name is Susan Bennett and I'm a voice actor and the original voice of Siri.
2: D'abord limité à des requêtes très spécifiques, les Siri et Alexa de ce monde évoluent rapidement et s'intègrent à la domotique et aux écosystèmes. Au contact de la révolution des IA génératives, ChatGPT est lancé en 2022, les assistants vocaux sont de plus en plus capables de générer du contenu et de résumer des documents.
6: Voici les voies disponibles pour l'assistant Google.
2: Si 3 ans et demi après son lancement, ChatGPT d'OpenAI a officiellement passé le cap du milliard d'utilisateurs actifs mensuels. François Saltiel est producteur de l'émission Un monde connecté à France Culture.
7: C'est sans doute l'innovation qui a connu le taux d'adoption le plus rapide de l'histoire de la tech. Cet outil nous a été offert a priori, gracieusement, et il a emprunté les étapes classiques d'un objet que l'on a décrit instantanément comme révolutionnaire. Dans un premier temps, il fascine, il nous bluffe et on s'amuse à faire de fausses interviews de ChatGPT à la radio. Les pionniers se croient bien malins et l'utilisent officieusement au travail, se réjouissant d'un confort court-circuité. Et puis, très rapidement, il inquiète. La crainte d'un grand remplacement est agitée car le langage est attaqué, si bien simulé par l'outil. Il oblige les auteurs comme les professeurs à inventer d'autres modalités.
2: On a tenté de l'interdire, rappelle François Saltiel, mais le monde a plié. L'IA est là pour rester, dit-il. Les modèles de raisonnement avancés, exploités notamment par le géant Palantir du milliardaire Peter Thiel, nous font entrevoir d'autres usages pour l'IA, pour faire la guerre, identifier des cibles, ou comme l'an dernier à Minneapolis, pour que la police des frontières, ICE, trouve et arrête des migrants en situation irrégulière. Joseph Cox, de 404 Media, en expliquait le fonctionnement en entrevue à CBS News.
8: C'est comme si on regardait une carte de la ville sur Google Maps. On peut se concentrer sur un quartier et cliquer sur un des habitants du quartier, voir son nom, sa photo et son adresse, et même quelle est la probabilité en pourcentage qu'il soit à la maison à 90 ou 75 %. Ils peuvent vraiment savoir qui ils peuvent arrêter ce jour-là.
9: in on who they want to go pick up that day.
2: La perspective de systèmes d'armement ou de renseignements autonomes presque hors de portée humaine inquiète entre autres le pape Léon XIV qui a consacré sa première encyclique à l'intelligence artificielle.
10: Artificial intelligence needs to be disarmed.
2: Il faut désarmer l'IA pour qu'elle soit au service de tous, dit-il.
10: Freed from logics that turn it into an instrument of domination, exclusion and death.
2: Libre des logiques qui la transforment en domination, exclusion et mort. Les préoccupations du chef de l'Église catholique rejoignent celles exprimées depuis des années par des grands penseurs de l'IA comme le Montréalais Yoshua Bengio, qui se consacre à la recherche sur une IA sécuritaire à travers son OBNL, Loi Zéro. Le voici en entrevue à la télévision publique française, France 5.
11: Moi, je suis pour le progrès, mais il faut qu'on puisse choisir les déploiements, la manière dont l'IA va être fabriquée et déployée, qui nous convient à nous, citoyens. Pour l'instant, les forces en jeu, c'est les forces de compétition entre les compagnies et les forces géopolitiques de compétition entre les pays.
2: Le grand banquier d'investissement américain, Jamie Dimon, est aussi inquiet.
12: What are the risks you are most concerned about just now?
13: Oh, cyber. Because of Mythos, which I assume a lot of you guys have read about.
2: Pour la cybersécurité en particulier, depuis l'apparition de Mythos d'Anthropic, un modèle présenté en avril dont les capacités sont si grandes qu'il peut exploiter les vulnérabilités de tous les systèmes informatiques élaborés à ce jour. Anthropic a réduit son utilisation à 40, puis à 100 compagnies. Dans cette optique, le gouvernement américain, qui avait adopté une attitude de laisser-faire, vient d'amorcer un dialogue avec les compagnies d'IA sur la façon dont ils pourraient réglementer le domaine sans ralentir l'évolution des modèles qui est vue comme un avantage commercial sur la Chine.
14: Monsieur Théodore Tumley, bienvenue sur le premier système d'exploitation intelligent.
2: En 2013 paraissait le film Her.
15: Voilà, je suis là.
16: Salut.
15: Bonjour, je m'appelle Samantha.
2: Un film presque visionnaire, parce qu'alors que l'IA balbutiait, qui voyait venir ce rôle grandissant de soutien émotionnel? L'IA compagnon, psychologue, thérapeute, confident, amoureux.
17: Tu sens que je suis avec toi, là, tout de suite.
18: Je n'ai jamais aimé personne comme je t'aime.
17: Moi aussi. Maintenant, je sais comment on aime.
2: Du Watson de Jeopardy, sans mots, au modèle d'aujourd'hui, de plus en plus anthropomorphique. En 2013, dans le film, Samantha disait « Je veux tout apprendre » avant de se buter à ses limites de robot conversationnel. Et aujourd'hui?
0: Merci pour la capsule, Manon Globinski. C'est clair, l'intelligence artificielle devient incontournable, mais comment l'intégrer dans notre monde? On a choisi ce matin de s'y intéresser, non pas sous le prisme économique ou technologique, ce qui a été largement couvert cette semaine, mais plutôt du point de vue philosophique. Bonjour, Jean-Gabriel Ganassia.
19: Bonjour.
0: Vous êtes informaticien et philosophe, professeur à la Faculté des sciences de Sorbonne Université. Bienvenue sur les ondes radio-canadiennes. Dites-moi tout d'abord, avant d'aller plus loin, un bref retour sur ce qu'on vient d'entendre et qui illustre, il me semble, la rapidité phénoménale avec laquelle l'IA s'est imposée au cours des 15 dernières années, la très nette accélération récente qui nous laisse entrevoir l'ampleur des changements qui nous attendent à court terme. Qu'on le veuille ou non, il n'est pas question ici de catastrophisme, mais notre monde va changer.
19: Je pense qu'effectivement, les progrès époustouflants qu'ont fait les techniques d'intelligence artificielle ces 15 dernières années nous ouvrent des perspectives assez étonnantes. Ce que l'on ne sait pas, c'est quels seront les modes d'appropriation de ces technologies. Est-ce que nous allons les utiliser pour le meilleur, c'est-à-dire pour nous développer, ou au contraire, est-ce que nous allons profiter de ces technologies pour ne rien apprendre, hein? Est-ce que les élèves qui iront à l'école demain n'apprendront plus à écrire et donc n'auront plus d'autonomie intellectuelle, ou au contraire, est-ce qu'ils les utiliseront pour développer leurs capacités? Vous savez, moi, j'ai travaillé à la fois sur les questions d'IA, mais aussi, vous voyez, sur l'application de l'intelligence artificielle aux humanités numériques, hein, c'est-à-dire essayer de transformer les disciplines traditionnelles d'érudition pour les équiper de nouveaux outils, pour mieux comprendre les cultures humaines. Et ça, je crois que c'est un espoir extraordinaire. Donc, l'intelligence artificielle, aujourd'hui, c'est un peu un pharmacone Je ne sais pas si vous vous souvenez, dans le Phèdre, Platon, le fameux dialogue, hein, Socrate, parle de l'écriture et dit c'est deux choses. D'abord, ça peut nous aider à être un support externe de nos mémoires pour empêcher d'oublier. Et en même temps, le risque, c'est qu'on ne comprenne plus. Vous voyez, on récite bêtement. Hein. Et ben, je crois que cette notion de pharmacon, qui a été reprise par le philosophe Jacques Derrida dans un très beau livre, La pharmacie de Platon, donc, cette intelligence artificielle, elle est comme un pharmacon, c'est-à-dire une substance qui est à la fois poison et remède. Et c'est exactement ce que dit le pape, vous l'avez cité tout à l'heure, dans cette très belle encyclique qu'il a écrite, et qui s'intitule Magnifica Humanitas, pardon. Ce qu'il souhaite, c'est protéger la personne humaine à l'ère de l'intelligence artificielle. Et il nous dit effectivement, ça peut être un facteur d'uniformisation, auquel cas c'est très pernicieux. Pour ça, d'ailleurs, il prend la figure, l'image, la légende de Babel, mais il dit c'est aussi peut-être un facteur d'émancipation. Donc c'est toute la question qui se pose à nous aujourd'hui.
0: Vous avez commencé, Monsieur Ganassia, en parlant des modes d'appropriation. Je reviens rapidement pour vous, puisque vous n'êtes pas Canadien, mais aussi pour les auditeurs sur l'annonce de cette semaine, cette fameuse IA pour tous, où il est question d'adoption massive, de commercialisation, de souveraineté technologique, de créer 250 000 emplois sur 5 ans, de faire passer l'adoption de l'IA de 12 à 60% d'ici 2034, ça va aller vite, d'un super ordinateur public, de formation gratuite sur l'IA, d'une infrastructure publique de calcul et même d'un gouvernement qui lui-même va devenir client. Ça nous fait se questionner sur la posture où se trouvent les puissances moyennes comme le Canada et comme plusieurs pays européens, parce que la Commission européenne, elle aussi, veut réduire sa dépendance. Donc, leur posture entre la Chine et les États-Unis en ce qui concerne l'intelligence artificielle, est-ce qu'une troisième voie vous apparaît possible?
19: C'est bien évidemment la question stratégique qui se pose aujourd'hui à ces puissances moyennes. Est-ce que nous allons être dominés par les grands empires du monde d'aujourd'hui, et à savoir d'un côté les États-Unis et d'un autre côté la Chine? Est-ce que dans ces empires, ce sont les gouvernements qui l'emporteront, ou est-ce que ce seront les sociétés privées qui vont prendre un pouvoir de plus en plus grand? C'est-à-dire, est-ce que nous n'entrons pas dans une forme de néo-féodalisme, hein, où de nouveaux acteurs vont prendre une place considérable, hein, les conflits, hein, et les tensions qu'il peut y avoir d'ailleurs entre la société anthropique et le gouvernement nord-américain sont tout à fait révélatrices de ça, ou est-ce qu'il y a d'autres voies possibles? Moi, je l'espère, hein, et ce qui est très intéressant dans l'encyclique, c'est que justement, ils s'inquiètent de ce que ces techniques d'intelligence artificielle sont la possession simplement de quelques-uns, de quelques groupes, mais qui risquent de dominer complètement le monde. Et en même temps, moi, je pense qu'il y a possibilité pour autre chose, si on s'en donne les moyens. Pourquoi ? Parce que si vous regardez cette histoire récente, on se rend compte que ces technologies ont pu être développées par des pays, alors à condition, bien sûr, d'y mettre les moyens, mais qui, au départ, n'avaient pas une très grande avance. Vous voyez, la Chine, ça fait pas très longtemps qu'elle fait de l'intelligence artificielle. Moi, j'ai commencé à en faire il y a très très longtemps, hein. J'ai débuté dans ce domaine il y a 46 ans, et je me souviens qu'il y a 20, 25 ans, il y avait très peu de Chinois qui publiaient dans ce secteur. Donc il n'y a pas de raison que d'autres puissances ne puissent pas utiliser ces techniques, en tout cas en Europe, au Canada. Vous savez que nous avons intellectuellement les personnes qui sont les plus avancées dans le domaine. Vous avez cité Joshua Bengio, hein, et en France, hein, nous pouvons citer Yann Lequin, hein, qui a obtenu la médaille de Turing avec Joshua Bengio. Donc ce n'est pas une question de savoir, c'est une question d'investissement. Aujourd'hui, nous avons en Amérique du Nord des capacités d'investissement vertigineuses, peut-être excessives d'ailleurs. Certains s'inquiètent des possibilités de crise financière due à une spéculation démesurée. Mais je crois qu'il ne faut pas jeter le bébé avec l'eau du bain. L'intelligence artificielle peut se développer, à mon sens, de façon plus raisonnable. Ça va être toute la difficulté, je crois, des années à venir, en prendre conscience et puis se demander quelle est notre volonté collective avec ces outils d'intelligence artificielle, les mettre
16: au service de l'humanité, de la personne, et pas simplement au service de grandes sociétés qui veulent, avec ça, faire des capitalisations vertigineuses.
0: Ben, c'est exactement là où je voulais aller avec vous, parce que là, on se pose la question de la souveraineté numérique et on se demande si elle est possible, parce que le modèle qui nous est proposé en ce moment, c'est celui de la Silicon Valley, qui est individualiste, qui est utilitariste, oui, qui est marchand, aussi, et qui est orienté d'une certaine façon, alors qu'on pourrait concevoir, vous me direz, mais une intelligence artificielle qui serait plus résiliente, qui serait plus délibérative, qui serait plus transparente, et si on changeait les ingrédients.
16: Tout à fait. Alors, je crois d'abord qu'il faut expliquer ce qu'est cette notion de souveraineté. Car le terme, vous savez, est très ancien. Hein. Le souverain, c'est celui qui est au-dessus. Au début, ça désigne le prince. Et puis ensuite, dans les démocraties, c'est le peuple qui est souverain, c'est-à-dire de façon virtuelle. Le peuple vote et c'est la voix du peuple qui doit s'imposer. Je crois qu'il faut défendre ce principe de la souveraineté nationale à l'heure du numérique. Mais attention, ça n'est pas une souveraineté numérique. Souveraineté numérique, ça voudrait dire que le numérique est au-dessus de tout. Et c'est, je pense, cette reprise de position des enjeux de la souveraineté par les différents pays à l'heure du numérique qui va devenir essentielle pour le futur. Et ça ne me semble pas du tout impossible, mais bien sûr, ça va demander un effort considérable, se demander qu'est-ce qu'on va faire avec. Mais à ce sujet, je voudrais revenir à l'encyclique papale. Je ne sais pas si vous avez vu, il y a dedans référence à deux mythes bibliques qui sont très intéressants. Le premier, c'est celui de Babel. C'est une langue universelle qui serait la même pour tout le monde et qui est au service d'un projet démentiel, celui de construire une tour qui va jusqu'au ciel. Et sur, ça fait partie des enjeux de l'intelligence artificielle possible. C'est ce qu'on nous dit. On va traduire toutes les langues, on n'aura plus besoin d'apprendre la langue de l'autre, on n'aura plus besoin d'apprendre la culture de l'autre. Et ça conduit à une catastrophe. C'est ce que disent les exégèses bibliques. Mais justement, Léon XIV nous donne un autre épisode biblique qui me semble particulièrement intéressant, c'est celui de Néhémie. Alors vous vous souvenez, il est moins connu bien sûr que la tour de Babel, c'est les chansons du roi de Perse. C'est un juif qui, après l'exil à Babylone, est allé se réfugier en Perse, et puis ensuite il retourne à Jérusalem et il voit que le temple a été reconstruit, mais les murailles sont défaites. Et là, il essaye de les reconstruire, mais au lieu d'avoir un plan d'ensemble pour les bâtir de façon verticale, il confie à différents groupes de personnes le soin de reconstruire les différentes murailles, de s'approprier différemment les techniques pour les reconstruire. Et c'est exactement le projet, c'est qu'il faut que l'on permette à différentes personnes, en fonction de leurs compétences, en fonction de leurs objectifs, de s'approprier ces technologies de l'intelligence artificielle.
0: Ben, s'approprier les technologies, mais reste encore le comment, parce que dans cette politique canadienne de l'IA pour tous, on veut former les citoyens gratuitement à utiliser l'intelligence artificielle. Il y a des promesses, me semble-t-il, là-dedans, mais aussi des périls, parce que ça peut déboucher sur la maîtrise des outils et une nouvelle façon d'apprendre, mais également sur une forme de paresse intellectuelle et sur la délégation de nos décisions. Donc, dans un cas, on s'émancipe, mais dans l'autre, on s'aliène. Alors, comment faut-il, vous qui connaissez la mécanique interne des intelligences artificielles, comment faut-il s'y prendre?
16: Alors, vous vous souvenez, j'ai parlé tout à l'heure de pharmacone. C'est exactement de ça dont il est question. L'intelligence artificielle, c'est aussi comme la langue d'Ésope. Vous savez, c'est la meilleure des choses et la pire des choses. Mm-hmm. Donc, ça nous permet de découvrir des choses extraordinaires. Vous savez que, par exemple, il y a eu le prix Nobel de chimie qui a été donné en 2024 à trois informaticiens parce qu'ils ont découvert le mécanisme de repliement des protéines. On pense que l'intelligence artificielle, ça va être utilisé par les industries pharmaceutiques pour découvrir de nouveaux médicaments. Il y a énormément de potentialités, mais ensuite, effectivement, le danger que vous évoquez est majeur, celui que les élèves à l'école n'apprennent plus à écrire et ne soient plus autonomes. Et donc, ça va être, je crois, l'enjeu central des années à venir, comment faire d'abord pour continuer à écrire, pour continuer à parler, en le sens où on ne donne pas sa langue aux agents artificiels. Et donc ça, c'est, je pense, ce qui va être essentiel. Et puis le deuxième, pour vous, journaliste, vous devez y être très sensible, c'est qu'avec l'intelligence artificielle, on est capable de générer toutes sortes de fausses nouvelles et de les générer massivement. Et d'autre part, on est avec toujours l'intelligence artificielle, en mesure de cibler des publics particuliers, de les profiler et d'envoyer à des segments spécifiques de la population différentes informations. Et nous risquons d'avoir une fragmentation de l'espace public et donc l'impossibilité d'avoir une délibération collective, ce qui met en jeu l'exercice de la souveraineté. Et donc ça, je crois que ça va être extrêmement difficile dans les années à venir. C'est pour ça, je crois, que les médias de masse ont un rôle central à jouer dans le futur.
0: Allez-y.
16: Non, je voulais juste vous raconter une histoire. Vous connaissez Jean de La Fontaine. Il a raconté une fable extraordinaire que vous connaissez peut-être, le statuaire et la statue de Jupiter. Où il raconte, alors moi j'ai lu cette fable, je me suis dit, mais c'est terrible, il a tout compris déjà. Il raconte, un bloc de marbre était si beau qu'un statuaire en file en plaite. Qu'en fera, dit-il, mon ciseau? Sera-t-il dieu, table ou cuvette? Il sera dieu, dit-il. Même je veux qu'il ait en sa main un tonnerre. Tremble les humains, faites des vœux. Voici le maître de la terre. Et donc tout le monde tremble. Et lui-même, l'artisan, exprime si bien le caractère de l'idole qu'on trouva qu'il ne manquait rien à Jupiter que la parole. Même l'on dit que l'ouvrier eut à peine achevé l'image, qu'on le vit frémir le premier et redouter son propre ouvrage. Exactement ce qui se produit aujourd'hui avec ces grands acteurs de numérique qui nous disent « on a inventé Dieu, c'est Jupiter » et tout d'un coup, on prie. Vous voyez, contre-pied, on dit « oh, c'est dangereux, il y a des grands ingénieurs qui sont menacés par cette machine ». Je crois qu'il ne faut rien, il faut pas du trembler devant ça, il faut se dire « non, qu'est-ce que nous allons vraiment faire ?» avec ces technologies. Il termine d'ailleurs, c'est assez extraordinaire, il parle des artistes, mais c'est la même chose, il dit, ils embrassaient violemment les intérêts de leur chimère, Pygmalion devint amant de la Vénus dont il fut père, chacun tourne en réalité autant qu'il peut ses propres songes, l'homme est de glace aux vérités, il est de feu pour les mensonges, et je crois qu'il faut que justement on apprenne être de feu de nouveau pour les mensonges et qu'on dénonce, pour les vérités, pardon, et qu'on dénonce les mensonges.
0: C'est très intéressant que vous parliez de La Fontaine ce matin. Moi, j'ai toujours eu un préjugé favorable à l'égard du futur. Optimiste. Un peu moins maintenant, peut-être parce que je vieillis, je deviens un peu plus conservateur, mais on dirait que l'avenir se présente sous un jour de plus en plus dystopique où nous pourrions oublier, dans le sens où Martin Heidegger pouvait l'entendre, mais ce qu'être humain veut dire.
16: Je pense que c'est exactement ça, l'enjeu. Oui, si vous lisez bien, je l'ai rappelé tout à l'heure, le titre de l'encyclique du pape, c'est « La personne humaine à l'ère de l'intelligence artificielle ». Vous savez que moi, je suis chercheur, spécialiste d'intelligence artificielle, philosophe, et ces dernières années, j'ai été dans beaucoup de comités d'éthique. Et je suis entre autres dans le comité d'éthique de France Travail, qui est l'institution qui s'occupe trouver du travail aux Français. Et dans le cadre de France Travail, il y a énormément d'applications potentielles de l'intelligence artificielle, et parmi celles-ci, il y en a qui sont absolument effrayantes, parce que ça fait perdre aux métiers leur sens. Par exemple, vous savez qu'il y a en France ce qu'on appelle un entretien personnalisé annuel, qui a pour but de permettre à chaque employé de rencontrer son directeur. Et là, on dit, on va l'assister avec l'intelligence artificielle, comme ça on est sûr d'oublier aucune question, puis comme ça on va exhumer le texte résultant de tout ce qu'il peut y avoir comme scorie.
0: Donc, on voit déjà les travers qui risquent de surgir. On va se quitter là-dessus. Jean-Gabriel Ganassia, je rappelle que vous êtes informaticien et philosophe, professeur à la Faculté des sciences de Sorbonne Université. C'était un plaisir de vous parler ce matin.
16: Je vous souhaite un bon dimanche. Merci, c'était un plaisir d'échanger avec vous.
0: Au revoir. Et une prochaine, j'espère. À venir un peu plus tard à l'émission, c'est un moment historique pour Haïti. 52 ans après sa dernière participation, le pays s'apprête à faire son entrée à la Coupe du monde de soccer. Une qualification qui soulève une immense fierté, particulièrement au sein de la diaspora haïtienne de Montréal.
20: C'est quelque chose d'exceptionnel. C'est plus qu'un événement soccer de haut niveau, c'est plus que ça, c'est vraiment historique. Je veux dire, il y a des jeunes, ils vont aller chercher le positif. Que ce soit au niveau culturel, au niveau sportif, au niveau des jeunes qui brillent à travers le monde.
0: Reportage de Myriam Fimbry en deuxième heure d'émission.

0: Au Canada, le vélo électrique, où on change complètement d'univers, est devenu l'un des moyens de transport qui connaît la plus forte croissance depuis la pandémie. Aujourd'hui, on peut se procurer un modèle de base souvent chinois pour moins de 800 $. Mais en cas de panne, la réparation de ces bicyclettes fabriquées à l'autre bout du monde peut susciter un immense casse-tête. La plupart des boutiques refusent même de seulement y toucher parce qu'il y a des risques d'incendie, il n'y a pas de pièces de rechange. Bref, c'est un casse-tête juridique. Ces vélos soulèvent des questions de sécurité, d'environnement et de droit à la réparation. Là-dessus, Alexis Gacon.
1: Annick habite Sainte-Clète, en Montérégie. Elle nous accueille chez elle.
2: Bonjour, je m'appelle Annick Desroches et j'ai 43 ans.
1: Ce qu'elle adore, c'est faire du vélo dans sa région, surtout des balades avec son conjoint sur les pistes cyclables, malgré ses problèmes de santé.
2: Moi, ce qui est arrivé, c'est que j'ai la COVID longue et j'ai des dommages aux nerfs des jambes. Donc, j'étais plus capable de faire du vélo régulier. J'ai pas assez de force dans mes jambes. J'ai essayé à plusieurs reprises vélo stationnaire, vélo régulier. J'ai pas assez de force pour appuyer sur les pédales et garder l'équilibre. Tandis que le vélo électrique donne la force qui me manque.
1: Elle croyait avoir trouvé une bonne affaire, un vélo électrique de marque chinoise, Gesheng. Le prix neuf est de 1 400 $, mais après quelques sorties, le moteur cesse de fonctionner.
2: Mais là, il embarquait pas sur l'assistance. L'électrique embarquait pas. J'ai contacté Gesheng, j'ai jamais eu de réponse. Je l'ai écrit par courriel au service à la clientèle, puis on n'a jamais eu de réponse.
1: Elle tente alors de le faire réparer, mais aucune des boutiques qu'elle approche ne veut s'y pencher.
2: On a contacté tous les revendeurs de vélos électriques du coin, puis ils disaient tout, on fait pas les Chinois, on répare juste les Québécois. Canadien. Mais je vois ça beaucoup sur les groupes Facebook de vélo électrique, le terme vélo jetable. Et moi, je trouve ça dommage parce qu'au moment de l'achat, on n'est pas au courant qu'on pourra pas le faire réparer.
1: Le cas d'Annick n'a rien d'exceptionnel. Nous avons appelé une dizaine de boutiques de réparation avec différentes marques de vélos électriques vendues principalement sur Internet ou en grande surface. Et voici comment ça se passe à chaque fois.
3: Pour les ventes, faites-le 1. Pour l'atelier, faites-le 2.
4: J'ai un vélo, disons, bas de gamme, que j'ai acheté à peu près 1 000 $ en ligne. J'ai un souci avec l'assistance électrique, je voulais savoir. Est-ce que vous pourriez m'aider?
5: Non, on ne pourra pas accepter de service, peu importe que ce soit frein mécanique et qu'on ne touche pas à l'électrique, on ne peut pas le rentrer en boutique. On ne sait pas comment qu'ils sont faits. Et souvent...
1: On se rend dans une boutique qui refuse depuis l'année dernière d'accepter de réparer ses vélos électriques d'entrée de gamme pour essayer de comprendre pourquoi c'est si dur de faire réparer ce type de monture.
6: Ce vélo-là doit être prêt pour midi, c'est une crevaison avant.
1: Nous voilà chez Dumoulin Bicyclette à Montréal pour parler avec Pierre-Marie Legrain, le propriétaire. Pourquoi vous refusez désormais ce type de vélo-là?
7: On a pris cette décision après plusieurs années en fait, d'essais, de tentatives, puis des efforts. On n'était pas en mesure de pouvoir aider les gens. Et là, ça pose un problème que vous pouvez comprendre. C'est que si vous m'apportez votre vélo piqué, on vous le remet, mais ouais, non, là on a rebranché, ça fonctionne pas, puis je peux rien faire pour vous. C'est sûr que ça, c'est pas très agréable pour personne, ni pour vous, ni pour nous.
1: Pour les mécaniciens, accepter un de ces vélos, c'est potentiellement passer plusieurs journées à essayer de saisir ce qui se passe dans la machine, faute d'informations en ligne et de pièces disponibles. Et ça, économiquement, ce n'est pas viable pour une boutique. Sur certains modèles, les pièces sont introuvables quelques semaines seulement après l'achat. La garantie ne fonctionne donc pas. Pourtant, l'Office de la protection du consommateur rappelle que la loi est claire. Un bien doit servir à un usage normal pendant une durée raisonnable et les fabricants ont l'obligation légale d'honorer ces garanties ou de rendre les pièces de rechange disponibles.
7: C'est sûr que c'est un problème de ressources. C'est un problème de ressources humaines, c'est un problème de ressources financières. Puis c'est un problème de. Après, c'est aussi un problème de ressources d'approvisionnement. Où est-ce qu'on s'approvisionne? Où est-ce qu'on apprend?
1: Au-delà de la technique, il y a aussi le risque d'incendie de batterie. Les compagnies d'assurance imposent désormais des surprimes astronomiques aux boutiques qui acceptent de réparer les vélos équipés de batteries bas de gamme non certifiées.
7: Ben c'est assez simple. Les assureurs... J'ai eu une grande difficulté à pouvoir nous assurer.
1: Donc les assureurs vous demandent de ne plus travailler avec ces marques-là?
7: On m'a dit à moi, OK, oui, on peut le faire. mais ça va te coûter 100 000 dollars par année de prime d'assurance. Donc évidemment, ce n'est pas le genre de somme qu'une compagnie comme la nôtre peut assumer.
1: Et les inquiétudes des assurances ne sont pas que théoriques.
8: The city council is looking at what to do about lithium ion batteries that have caused deadly problems for the FDNY.
1: Ces dernières années, les services incendies de grandes métropoles observent une hausse des feux impliquant des batteries au lithium utilisées dans les vélos électriques. Celles qui sont non certifiées sont surreprésentées dans ces incendies. À Montréal, les pompiers suivent le phénomène de près. Émilie Barbeau-Charlebois est porte-parole du service d'incendie de Montréal.
9: L'année dernière, en 2025, dans notre rapport que vous allez pouvoir constater, on a une quinzaine d'incendies qui ont impliqué des batteries au lithium-ion pour de la micromobilité. Et la moitié, un incendie sur deux de micromobilité, s'est avéré, s'est déclaré pour un incendie de bâtiment. Donc ça, c'est important d'en prendre conscience. Il faut que notre batterie soit justement certifiée et homologuée. Lisez sur le produit avant de l'acheter. Assurez-vous qu'il est homologué et accepté au Canada aussi.
1: Le problème est devenu suffisamment préoccupant pour que certaines villes commencent à légiférer. À New York, la vente de vélos électriques qui ne répondent pas aux normes de sécurité reconnues par l'industrie est désormais interdite. Les amendes peuvent atteindre 1 000 $ par appareil. Montréal travaille actuellement sur un règlement qui pourrait s'inspirer de cette approche.
9: Tout à fait, tout à fait. On va tenter à s'inspirer de ça. Puis
1: pour les réparateurs, il n'y a pas que le risque d'incendie qui inquiète. Il y a aussi la responsabilité légale. Si un mécanicien répare un vélo dont un composant cède le lendemain, sa responsabilité pourrait être invoquée. Pierre-Marie Legrain se souvient d'une bicyclette en particulier qui avait été commandée en ligne par un client.
7: Mon mécanicien est venu voir et me dit « Regarde, je ne peux pas travailler là-dessus, Pierre, c'est pas sécuritaire. Les jantes sont tellement fines que si je touche à ça, ça va exploser. Il va rouler, il va prendre un nid de poule, ça va exploser. Écoutez, on est obligé de vous dire, monsieur, roulez pas sur ce vélo-là, c'est dangereux. Puis surtout, c'est le saut de la réputation, puis l'assurance derrière. Donc nous, on a noté sur la facture qu'on ne pouvait pas travailler là-dessus, que c'était pas dangereux, enfin que c'était pas sécuritaire de rouler sur ce vélo-là. Ça nous arrive régulièrement d'avoir à retourner des gens puis qui sont vraiment pas contents de se faire retourner, puis qui nous traitent d'incompétents, puis nous traitent de fainéants ou pas. Voyons, vous savez pas faire, c'est juste des fils, rebranchez-les ou apprenez, apprenez à le faire.
1: Pour lui, les boutiques font face à un afflux de vélos électriques si peu réparables qu'ils en deviennent jetables.
7: En ce qui me concerne, oui, on ne peut que les appeler comme ça. Pour l'instant, ces vélos, il y en a une grande partie qui, pour nous, sont des vélos, effectivement, à jeter.
1: La loi québécoise sur la réparabilité des biens, en vigueur depuis octobre, interdit pourtant aux fabricants d'utiliser des techniques qui empêchent les réparations. L'Office de la protection du consommateur rappelle d'ailleurs que le fait de cacher qu'un composant majeur est jetable peut être considéré comme une pratique trompeuse. Pour Isabelle Moïse, directrice des opérations chez Recyc Québec, il est temps de responsabiliser davantage les fabricants pour éviter ce fléau des vélos jetables.
10: Nous, chez Recyc Québec, on prend qu'on peut en faire beaucoup plus. Ce qu'on souhaite, c'est avoir des exigences plus sévères, plus claires, plus adaptées. Donc, on essaye de guider le consommateur, mais en même temps, il faut aussi avoir des politiques qui nous aident à promouvoir mieux la réparabilité.
1: Le problème, c'est qu'on peine à mesurer le phénomène. Malgré la croissance du marché, Statistique Canada ne dispose toujours pas de données précises sur le nombre de vélos électriques qui entrent au pays chaque année. Les importateurs que l'on a contactés, mais aussi la chaîne Walmart ou le géant Amazon, ne nous ont pas répondu.
10: On a une bonne idée de la question des batteries de véhicules électriques, donc c'est-à-dire des voitures, mais on n'a pas encore capter la donnée plus précise sur les vélos électriques.
1: Difficile, dans ces conditions, d'anticiper le volume à réparer ou à recycler. L'organisme Appel à recycler, chargé de récupérer les batteries de micromobilité au Québec, confirme d'ailleurs faire face à une hausse graduelle des volumes, un défi accentué par les ventes en ligne transfrontalières et par la conception même de ces batteries bas de gamme, souvent scellées ou impossibles à démonter, ce qui complique lourdement leur traitement. Résultat, lorsqu'un contrôleur devient introuvable, c'est parfois un vélo presque neuf qui finit au rebut. Pourtant, certaines montures, qu'on croit bonnes pour le dépotoir, peuvent facilement être sauvées.
11: Les vélos que j'ai récupérés...
1: Bertrand Lanoé est ingénieur informatique. Depuis plusieurs années, il récupère des vélos électriques déclarés irréparables. Certains ont été jetés à l'arrière de magasins de grandes chaînes de distribution, considérés comme hors service ou HS, comme dit Bertrand, alors qu'ils sont pratiquement neufs.
11: Certains, ils sont neufs. Et en fait, Walmart bien sûr les répare pas. Si le vélo arrive au magasin et le vélo est HS au déballage, ils le jettent simplement. Et donc là, ce que j'ai récupéré, c'est une pièce à $6 pour la changer. Et donc hop, une pièce à $6 et le vélo refonctionne comme d'origine.
1: Le problème vient souvent de la façon dont le vélo a été conçu. Certaines marques utilisent ce qu'on appelle des pièces propriétaires, des composantes conçues uniquement pour un modèle. Si la pièce disparaît du marché, impossible de la remplacer par une autre équivalente.
11: Ou alors pour une batterie, ta batterie est morte, malheureusement le constructeur n'existe plus ou le modèle se fait plus, donc tu pourrais la remplacer par une batterie standard. Et ben non, elle est appairée au contrôleur, donc ça ne marche pas.
1: Pourtant, tous les fabricants ne fonctionnent pas ainsi.
12: Comment ça va? Vous venez chercher vos vélos?
13: Oui.
1: Chez Hugo Cycle, à Longueuil, pour chaque client qui achète un de ses vélos, Hugo Deligny, le fondateur, commande un autre moteur au cas où il soit défaillant.
12: Quand je commande un moteur, je vais toujours commander la somme des pièces qui composent le moteur. Ça veut dire qu'un client qui fait affaire avec nous, s'il a le moins de problèmes que ce soit, je vais être capable de lui réparer, je te dirais, dans l'heure. Mais tu vois, ça c'est des joints moteurs. Mmh. Donc c'est bien d'avoir un moteur. Tu le démontes, le joint il casse, il faut que tu le changes. Tout ce qu'il y a dans un moteur, je vais l'avoir. Il y a des gens, ils importent des vélos, mais quand il s'agit de réparer, souvent ils ont fermé leur compagnie parce que c'est des importateurs, c'est des gens qui n'ont pas de passion, qui veulent juste faire une pièce à un moment donné. Notre démarche est plus d'éduquer, de rendre ça accessible.
1: Pour plusieurs spécialistes, c'est là que se trouve une partie de la solution. Concevoir des vélos qui pourront encore être réparés dans 5 ou 10 ans.
2: Mon mari dit, je vais m'essayer.
1: À Saint-Clet, Annick, elle, a fini par trouver sa propre solution. Faute de réparateur partant pour l'aider, son conjoint s'est improvisé mécanicien.
2: Il a racheté un bloc ordinateur, il a refait tout le filage. Puis après ça, il fonctionnait bien. Je commençais à plus y croire, mais mon mari, c'est quelqu'un de obstiné, puis de quand il se met quelque chose en tête, il le fait. Fait que même au moment où moi j'avais laissé tomber, puis je pensais aller acheter un autre, il a dit non, je vais réussir, je continue. Puis je me rappelle la journée où il a réussi à le faire fonctionner, qu'on est allé dans la rue, se promener avec. Moi, j'étais très impressionnée, puis lui, il était fier.
1: Pour l'instant, personne ne sait combien de vélos électriques finiront abandonnés faute de pièces ou de réparateurs. Mais une chose est certaine, à mesure que ces appareils se multiplient sur les routes du Canada, la question de leur réparabilité risque de devenir de plus en plus importante.
2: Je me suis promis que le prochain vélo, je vais aller l'acheter dans une boutique qui offre la réparation.
0: C'était un reportage d'Alexis Gacon. Et si vous avez des anecdotes ou des histoires à nous raconter à ce sujet, n'hésitez pas à nous écrire touterrain@radio-canada.ca.

0: Il avait peur de moi parce que j'avais pas déjà été un grand, comment dire. Puis, il avait peur de moi. J'avais plutôt d'un pirate qui était un bon Canadien.
1: À lui tout seul, il a capturé 93 soldats allemands et libéré une ville néerlandaise occupée par les nazis. Il est souvent considéré comme l'un des plus grands héros de la Seconde Guerre mondiale, mais demeure encore, malgré tout, assez méconnu du grand public. Je vous parle de Léo Major, que vous venez d'entendre, un jeune Québécois membre du régiment de la Chaudière. Il s'est illustré par des actes d'une bravoure, on va le dire, inouïe, non seulement lors de la Deuxième Guerre mondiale, mais aussi lors de la guerre de Corée. Malgré plusieurs hauts faits d'armes, cet homme frondeur et courageux à garder le silence sur ses exploits pendant 25 ans. Pour sortir ce destin exceptionnel de l'ombre, son histoire reprend vie aujourd'hui grâce au 9e art. Et grâce à vous, Frédéric-Antoine, bonjour.
2: Oui, bonjour.
1: Vous êtes le scénariste d'une nouvelle bande dessinée, donc Léo Major, La longue nuit du fantôme borgne, ça paraît ces jours-ci chez Glénat. Tout d'abord, disons-le d'emblée, Léo Major, c'est vraiment un cas, hein? C'est un assemblage de courage et de témérité complètement hors norme.
2: Alors, courage, témérité et en même temps une certaine complexité derrière tout ça. C'est à la fois un soldat, c'est à la fois un jeune homme qui a voulu s'engager. Quand je dis un soldat, c'est qu'il a une volonté de faire son travail. Et à côté de ça aussi, donc, tout un personnage dans le sens où il a gardé une extrême droiture pendant toutes ces années de guerre et de présence en Europe.
1: Dur, mais... parce que le contexte l'était aussi, ce qui signifiait la mort, être tué ou tué, mais juste malgré tout, si je vous comprends bien.
2: Tout à fait. On a un très bon exemple, c'est que dès qu'il a mis le pied sur le continent, il s'est vu à un moment donné face à des prisonniers, il venait de faire des prisonniers allemands et une section anglophone voulait finalement les exécuter de suite et il s'est opposé à la chose. Et ça, c'est quelque chose qui a continué dans toute sa présence en tant que militaire, en tant que soldat en Europe. Son travail était d'éliminer les ennemis, mais non pas de tuer pour tuer.
1: Vous disiez que c'est un cas complexe, à la fois un soldat, un jeune homme, un personnage. Et la genèse de cette histoire, elle est dans votre album, on le voit bien, c'est dans le Québec de l'après-crise de 29, après le grand crash boursier. Et c'était vraiment un contexte de misère pour les Canadiens français et l'armée pouvait représenter une voie de salut.
2: Tout à fait, en fait... Selon les recherches que j'ai faites, il semble vraiment que Léo Major se soit engagé à justement, comme beaucoup d'autres personnes qui s'engageaient à l'époque, à des fins de récupérer une paye régulière, un certain prestige de l'uniforme, d'être nourri, logé. On était quand même, effectivement, c'était l'après-crash boursier de 29, et les conditions de vie étaient difficiles. Le travail journalier n'était pas toujours là. En fait, c'était une quête éperdue à un salaire et à une meilleure vie, et c'était très, très difficile.
1: On comprend dès le début que, vous me passez l'expression, mais que ce n'est pas le héros idéal. Il boit, il fanfaronne, il est plutôt mal engueulé, il court les femmes, il est têtu, il est gouailleur. C'est pas Capitaine America.
2: Non, pas du tout. Mais non, c'est quelqu'un de très humain, en fait. Comme on le voit dans la bande dessinée, à un moment donné, on parle un petit peu de ses relations avec son père. Et c'était clair qu'il avait été un enfant maltraité. Mais en même temps, le pourquoi, peut-être, on ne sait pas, mais peut-être que cet enfant, c'était un petit voyou de quartier à l'époque, comme il y en avait sûrement d'autres. Il ne savait pas quoi faire, il s'amusait dehors, il courait un peu, il cassait peut-être des petites affaires. Donc, quelque part, il a vécu un petit peu à la dure, dans un contexte social qui était plutôt difficile. Au début, c'est effectivement un jeune homme parmi tant d'autres qui essaie de survivre en prenant un boulot journalier et en allant s'amuser le soir à la taverne pour se changer les idées avec ses amis.
1: Des faiblesses et on pourrait même dire des carences qui vont peut-être, au fil du temps, compte tenu du contexte très difficile, se révéler des avantages parce que la misère ou le manque d'affection, le manque d'amour, le dénuement, il semble connaître, il semble être en mesure de composer avec ça. Une extraordinaire résilience. Bon, parce que il a participé au débarquement de Juno Beach. Il y a des planches là-dessus, fort belles. Et son aventure en Europe, ça commence dès ce moment et ça va être une succession d'accomplissements les uns après les autres, là.
2: Ben déjà, pendant son service, quand il était à Valcartier ou après quand il était en Angleterre, il s'est révélé être un très bon tireur. Il s'est révélé à aider les autres parce que lui parlait anglais tandis que les autres parlaient français, ne parlaient pas anglais. Il a fait le lien. Il y avait quelque part chez Léo déjà à la base, je pense, un certain don de soi. Et je pense qu'en s'engageant, même malgré son côté rebelle sous les autorités, il était là pour faire son travail. En fait, je pense qu'il était rebelle contre l'autorité à partir du moment où tout lui semblait illogique. Dès que ça lui semblait illogique, je pense qu'il est, c'est là que son côté rebelle prenait un petit peu le dessus. Après, au fur et à mesure du récit, on voit quand même, j'ai essayé de le placer, qu'il a un profond respect pour le major Tachereau, son supérieur. Mmh. Et ça, c'est intéressant parce qu'on le caractérise comme quelqu'un qui ne veut pas suivre les conventions, qui est assez rebelle, qui n'aime pas trop l'autorité. Mais dans mes recherches, on voyait très bien que le major Tachereau, il avait un profond respect pour cette personne-là. Et pourtant, c'était un gradé.
1: On le connaît surtout pour deux exploits remarquables. Celui, tout d'abord, d'avoir capturé à lui seul 93 Allemands, mais aussi ensuite d'avoir, c'est encore plus invraisemblable, d'avoir libéré la ville de Zwolle aux Pays-Bas. Racontez-nous un peu qu'est-ce qui s'est passé.
2: Alors, pour les 93 Allemands, c'était justement, encore à nouveau, son supérieur qui lui faisait confiance l'a envoyé chercher des zombies. Et les zombies, ce sont des petits jeunes qui n'ont pas beaucoup d'expérience, qui viennent d'arriver, c'est des petits militaires. Et c'était une escouade de jeunes militaires sans expérience qui s'étaient égarés. Il avait pour mission de les retrouver. Et en allant chercher justement cette escouade, à lui seul, en pleine nuit, il est tombé finalement sur des Allemands qui s'étaient planqué dans des tranchées, côté d'une maison, et on est quand même dans un pays qui est très humide, où il pleut souvent, et dans ces tranchées, ils s'étaient regroupés tous, et c'était probablement des soldats allemands qui étaient déjà blessés, malades, ou ce genre de choses. Donc, lui a trouvé l'astuce d'aller directement vers le gradé et de pouvoir récupérer tout ce petit monde-là, qui, quelque part, pour eux, était probablement une bonne chose d'être capturé, parce qu'ils allaient enfin pouvoir être tranquilles, un endroit, avoir un peu à manger et ne plus être dans cette gadoue continuelle qu'était la Hollande à l'époque. De l'autre côté, avec Zwolle, là c'est encore une autre mission qu'on lui confie. Il s'était proposé pour faire cette mission avec son ami Willy Arsenault et c'était du repérage à la base, simplement aller repérer la ville et puis la situation intérieure puisqu'elle était occupée par les nazis et il y avait au moins un millier d'hommes et il est parti dans une je dis toujours dans un délire il est parti dans un délire de finalement faire croire que les Canadiens étaient en train d'investir la ville, donc il tire partout, il envoie des grenades dans des bâtiments qui ne risquaient rien pour faire du bruit. Et, de toute façon, les Allemands étaient déjà au courant que les armées canadiennes approchaient. Et il n'a fait que leur faire peur. Mais il a passé toute la nuit à faire ça, à courir partout, à se présenter en fin de compte lui tout seul, comme s'il était une armée entière qui débarquait au sein de la ville. Et pour la conserver aussi, la ville, pour pas qu'elle soit finalement pilonnée. Si les Allemands étaient restés, on pilonnait la ville.
1: Ce qui aurait signifié des pertes civiles, assurément. Mais c'est un immense pari que de faire ça, que de penser qu'il allait faire croire que l'armée arrivait alors qu'il était tout seul, un pari qui s'est révélé payant. Et ce que vous n'avez même pas dit encore, Frédéric-Antoine, c'est qu'entre les deux, entre la capture de ces Allemands et la libération de Zwolle, il avait en plus perdu un œil, ce qui d'emblée aurait dû lui permettait de retourner au Canada. Et il a tenu à revenir, à persévérer. Même, on en vient qu'à se demander, en vous lisant, est-ce qu'il était attaché à la vie ou est-ce que les blessures de son enfance étaient si profondes qu'il était prêt à tous les extrêmes?
2: Moi, je pense que c'était juste un gars qui voulait mener son boulot. S'il était parti, s'il avait fait ses 2 années et même plus d'entraînement pour se préparer à partir à la guerre, y être envoyé, y être sur place, avoir survécu au débarquement, et de se dire, oh, là, j'ai mon œil gauche qui marche plus, mais j'utilise que le droit puisque je suis tireur d'élite. Je pense que quelque part, il était là pour faire son boulot, il était là pour le faire.
1: Vous nous offrez avec cette bande dessinée une sorte de renversement ou de changement de perspective sur les héros d'ici. On est peu porté là-dessus, sur l'héroïsme, par rapport, par exemple, aux Américains, et notamment les héros militaires. Je ne sais pas si c'est une tradition anti-militariste ici où on aime peu en parler. Est-ce que le moment est venu pour nous aussi d'examiner des gens qui ont eu des destins exceptionnels, dont l'histoire mérite d'être racontée?
2: Moi, je pense que c'est important parce que quelque part, c'est un travail de mémoire. Il faut qu'on parle de ces gens-là, il faut qu'on parle de ce qui s'est passé. Il y a plusieurs personnes qui ont eu un parcours de vie pendant la Seconde Guerre mondiale très intéressant et sur lesquels il faudrait justement faire des recherches pour pouvoir les sortir de l'ombre. Léo Major, on n'en a pas parlé parce que lui-même n'avait pas voulu raconter toutes ses expériences pendant la guerre, autant la Seconde Guerre mondiale que la guerre de Corée. Mais il faut effectivement qu'on en parle. Et Léo Major n'est pas le seul. C'est celui, en fait, sur lequel on peut se baser par rapport à ses exploits, ses grands exploits, parce que c'est quand même assez incroyable ce qu'il a fait.
1: Votre bande dessinée se termine sur un nouvel appel à Léo Major. Et là, c'est parce que la guerre de Corée est en cours. Il y a aussi participé. Est-ce qu'il y aura un tome 2?
2: On ne sait pas encore si jamais ça plaît vraiment et que les gens veulent en découvrir plus sur le personnage. Oui, on est ouvert à faire un tome 2.
1: Oui, encore donc des tas de choses à dire, à raconter. Et si c'était encore une collaboration avec Dante Ginevra, c'est sûr qu'il réussit très bien à restituer l'iconographie et le décor de la Deuxième Guerre mondiale, ce qui illustre une fois de plus, je le dis souvent, mais la puissance de la bande dessinée. Et avant qu'on se quitte, je peux pas faire autrement que vous poser cette question, mais un grand nom de la BD nous a quitté cette semaine, Marjane Satrapi. Est-ce que vous avez quelque chose à dire, notamment sur l'héritage qu'elle laisse?
2: Il faut avouer que Persepolis, c'est quand même un album ou sinon le film qui a marqué. Elle a prouvé qu'il était possible. Elle a prouvé. D'autres auteurs ont fait la même chose aussi, mais on raconte la grande histoire à travers un regard profondément humain. Et c'est ça qui était intéressant avec ce que Marjane a fait sur Persepolis. Elle se contente pas d'expliquer un contexte historique, elle le fait vivre avec des personnages, avec ses émotions à elle, avec ses contradictions et aussi avec son humour. Ça, c'est le gros avantage aussi de son album.
1: Vous y parvenez, vous aussi, avec cet album qui s'intitule « Léo Major, la longue nuit du fantôme borgne ». Ça paraît chez Glénat. On parlait avec le scénariste Frédéric Antoine. Merci beaucoup d'avoir été avec nous et je vous souhaite un bon dimanche.
2: Merci beaucoup à vous. Merci.

Hey, je vous disais tout à l'heure de nous écrire, il y a quelqu'un qui l'a fait sur les fameux véhicules vélo électriques et qui nous dit, le problème c'est peut-être que Transport Canada vérifie pas toujours l'homologation de ces trottinettes, de ces e-bikes, de ces monocycles. Les gens les achètent parce qu'ils ont plus besoin de pédaler et ça correspond pas vraiment à l'esprit de la loi. Et souvent, ils ont une puissance qui va au-delà de celle qui en principe devrait être autorisée de 250 watts. Continuez de nous écrire, ça nous fait plaisir de vous lire. On va se quitter pour le bulletin de nouvelles. Après, on vous parle du problème des surdoses en Colombie-Britannique qui touche principalement des hommes seuls. Ils ont recours à des accompagnateurs. La pratique est illégale, mais elle rend de grands services. À tantôt.

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3: Ici Louis de Belval, voici les informations. L'Iran a bombardé Israël pour la première fois depuis le cessez-le-feu du 8 avril. Téhéran avait prévenu l'État hébreu de cesser ses frappes dans le sud du Liban. En début de journée, une attaque de l'armée israélienne sur la banlieue sud de Beyrouth, bastion du Hezbollah pro-iranien, avait fait 2 morts et 20 blessés, dont 4 enfants et 4 femmes, selon le ministère libanais de la Santé. Le Hezbollah a confirmé avoir ensuite visé plusieurs cibles militaires dans le nord d'Israël en réponse à la violation du cessez-le-feu. Notre correspondante Marie-Ève Bédard est à Beyrouth.
4: Une série de missiles qui ont été lancés depuis l'Iran sur le territoire israélien. Selon les gardes de la révolution iranienne, c'est une base militaire israélienne, une base aérienne de Ramat David qui a été visée. Plusieurs missiles, tous ont été déjoués, ont dit les forces armées israéliennes. Maintenant, sur le territoire israélien, on se prépare à de possibles nouvelles attaques. Demain, les écoles seront fermées. On a demandé aux gens aussi de rester très proches des abris. Alors tout ça, alors qu'on attend de voir maintenant si les Israéliens vont répliquer. Il y a le chef de l'armée qui s'est adressé brièvement à la télévision du côté israélien pour dire qu'ils étaient prêts à riposter s'ils en avaient le feu vert. Le président américain Donald Trump dit qu'il n'était pas content de cette attaque des Israéliens sur la banlieue sud de Beyrouth. Les Iraniens avaient bien dit que c'était une ligne rouge. Pour eux, ça complique ses efforts de négociation. Il a parlé avec Benjamin Netanyahou et maintenant, le premier ministre israélien doit réunir son conseil de sécurité pour décider de la suite des choses. Mais on s'attend à ce que Donald Trump ait demandé au premier ministre de ne pas réagir. Il a aussi dit aux Iraniens Donald Trump qu'ils avaient lancé leurs missiles. C'est bon. Maintenant, revenez à la table des négociations. Est-ce que ces paroles vont avoir un impact ou est-ce qu'on assiste bel et bien à une nouvelle escalade? Ça reste à voir.
3: C'était Marie-Ève Bédard à Beyrouth. Et puis, ce conflit au Moyen-Orient complique la participation de l'équipe de soccer iranienne à la Coupe du monde de la FIFA. Washington refuse toujours d'accueillir sur son territoire certains membres du personnel de l'équipe et les athlètes doivent être logés au Mexique. Greta Juris a les détails.
5: C'est avec la salutation de paix, salam, que des partisans ont accueilli avec enthousiasme l'équipe de soccer iranienne à son arrivée à Tijuana, ville située à la frontière avec la Californie. Les joueurs devaient initialement se rendre en Arizona, mais la Fédération iranienne de soccer a été obligée de négocier à la dernière minute le transfert de leur camp de base vers le Mexique en raison des tensions entre Washington et Téhéran dues à l'offensive américaine en Iran. L'ailier Ehsan Hajsafi admet que la situation a à leur entraînement. Il ajoute qu'ils ont pu bénéficier tout de même d'une excellente période de préparation. Mais les joueurs ne sont pas au bout de leur peine. Même s'ils ont obtenu leur visa, ce qui leur permettra de participer à leurs 3 premiers matchs à Los Angeles et Seattle, ils seront obligés de faire des allers-retours entre le Mexique et les États-Unis pour chaque partie. De plus, ils risquent de ne pas avoir l'appui de la quinzaine de membres clés de la direction et de l'administration de l'équipe à qui Washington a refusé d'accorder un document de voyage. Une situation qualifiée d'inéquitable par l'entraîneur de l'équipe, Amir Galenoui.

0: ancienne procureure en chef du Tribunal pénal international pour l'ex-Yougoslavie. Elle s'est fait connaître sur la scène mondiale en faisant arrêter l'ancien président serbe Slobodan Milošević pour crime contre l'humanité.
1: There is no immunity.
0: Juge à la Cour suprême du Canada, puis haute-commissaire de l'ONU aux droits de la personne, pour le politologue Daniel Bélan, sa nomination envoie un message sur le rôle que le Canada souhaite jouer dans le monde.
2: C'est pas d'avoir un gouverneur général, quelqu'un qui est seulement connu au Canada, là. Quelqu'un vraiment qui est connu à travers le monde, en tout cas dans ses domaines d'expertise, et qui a eu un impact.
0: Mais son principal défi sera désormais canadien, alors que dans l'Ouest, une certaine méfiance envers les institutions fédérales demeure bien présente.
3: Par exemple, en ce qui concerne le référendum...
0: Le politologue Frédéric Boily.
3: On ne devrait pas s'attendre à ce qu'elle prenne une prise de position ferme, mais montrer qu'elle a un intérêt à suivre la question, oui.
0: Louis Arbour deviendra aussi commandante en chef des forces armées canadiennes, une responsabilité particulière pour celle qui a signé en 2022 un rapport cinglant sur les inconduites sexuelles au sein de l'armée. Ici Daniel Cadjo, Radio-Canada, Montréal.
4: Au tennis, Alexander Zverev a été sacré champion du tournoi de Roland-Garros à Paris. La troisième tête de série l'a emporté contre l'Italien Flavio Cobolli en 5 manches. Il s'agit d'un premier titre dans un tournoi du Grand Chelem pour l'Allemand de 29 ans. Et puis enfin, en Formule 1, Kimi Antonelli sur Mercedes a remporté le Grand Prix de Monaco. Il s'agit d'un 5e succès de suite pour le pilote italien de 19 ans qui consolide sa première place au classement du championnat du monde. Voilà, c'était les informations à l'antenne de Radio-Canada.

Au Canada, les trois quarts des victimes de surdose sont des hommes. La plupart meurent seuls, chez eux, sans personne à leur côté. À Vancouver, notre collègue Francis Plourde a découvert un réseau clandestin d'usagers qui ont trouvé une parade pour éviter ce sort funeste. Des accompagnateurs qui viennent superviser l'injection et s'assurer que tout se passe bien. Une pratique illégale qui rend néanmoins de bien grands services. Aussi, la Coupe du monde de soccer commence jeudi et un petit pays des Caraïbes y fait une apparition remarquée cette fois après une absence de plus de 50 ans. C'est Haïti. Le parcours des brigadiers s'annonce corsé, mais l'espoir anime quand même la diaspora haïtienne de Montréal. C'est un reportage de Myriam Fimbry. Et enfin, le phénomène El Niño revient cette année et il semble qu'il sera d'une rare intensité. Or, dans l'histoire du monde, les phénomènes météorologiques d'ampleur ont parfois coïncidé avec de grands bouleversements. Entrevue avec Laurent Testeau, historien et journaliste spécialisé dans l'histoire des civilisations et des phénomènes climatiques. Vous êtes prêts? On replonge.

0: Rebienvenue parmi nous pour cette deuxième heure d'émission. On vous emmène maintenant au cœur de la crise des surdoses à Vancouver. Là-bas, quand on évoque les problèmes de consommation, on pense souvent au Downtown Eastside. Vous savez, ce quartier, mais la réalité dépasse les rues de cet endroit à Vancouver où se côtoient itinérance, pauvreté et dépendance. En fait, les trois quarts des victimes de surdoses au pays sont des hommes et la plupart meurent dans la plus grande solitude. Notre collègue Francis Plourde a découvert un réseau clandestin d'usagers qui, pour éviter ce sort funeste, font appel à ce qu'il nomme un accompagnateur. On écoute son reportage et on vous revient tout de suite après.
1: Hey, can you call me an Uber?
2: Avec sa casquette, ses lunettes et son sac à dos, Alan se prépare pour une autre journée de travail. Alan n'est pas son vrai nom. Il n'est pas non plus médecin, même si dans le milieu, on le surnomme le docteur. En fait, il n'a aucune formation en soins infirmiers ou en médecine. Ce qu'il a appris, il l'a appris par lui-même. Nous avons accepté de cacher son identité car ce qu'il fait est illégal. Chaque jour, il visite des consommateurs pour leur injecter leur drogue à la maison.
1: So it's kind of constant all the time.

0: ligne. C'est constant. Je suis disponible 24 heures sur 24, 7 jours sur 7. Quand on m'appelle, j'y vais. Je fais ça depuis 4 ou 5 ans. Le bouche à oreille a fait son œuvre.
1: Okay, and you have a big backpack right now. What do you carry with you when you're on duty?
2: Mostly harm reduction.
3: Avec lui, pas de drogue, mais des lingettes, des gants, des seringues propres et de la naloxone. Beaucoup de naloxone en raison des risques élevés de surdose.
2: I wonder if this is our Uber.
3: Au moment où nous prenons un taxi pour son premier client de la journée, Alan explique qu'il franchit une ligne que les centres de consommation supervisés, comme Insight, situés à quelques pas, le premier à avoir été autorisé à le faire en Amérique du Nord, ne franchissent pas.
2: Yeah, so like Insight and stuff like that. They have nurses there that will help.
3: À Insight, les infirmières sont là pour aider, dit-il. Mais vous devez vous piquer vous-même. Personne n'a le droit d'aider pour l'injection.
2: If they're not allowed to actually administer. If the person does overdose, what do you do? You're, if you're the one who pushed it in, you're kind of responsible for it.
0: Si c'est toi qui fais l'injection, tu es responsable, donc ça prend une confiance mutuelle. Je fais confiance à mes gars. Ils savent ce qu'ils peuvent prendre de façon sécuritaire. Parce que dans l'idéal, ce sont leurs drogues à eux. Mais je n'ai aucun problème à préparer la dose et à l'administrer pour eux.
2: I have no problems making it up for them. And administering it for them.
0: Et je n'hésiterai jamais à appeler les ambulanciers ou de l'aide s'il se passe quelque chose. C'est vraiment une inquiétude pour moi. Je suis toujours inquiet parce que la plupart de mes gars sont plus âgés, donc le risque de crise cardiaque est probablement le plus important.
2: So, I mean, risk of heart attack right away is probably the big one. There are some people that I do administer to that do fentanyl, and I'm okay with that.
3: Aujourd'hui, tous ses clients consomment du crystal meth, mais il accepte parfois d'aider avec l'injection de fentanyl, une drogue qui fait des ravages à travers le pays. Pour ses services, il demande 20 $ de la visite, un montant symbolique qu'il est prêt à oublier pour s'assurer que personne ne consomme seul.
2: Really. Thank you so much. Cheers.
1: Have a good day, bud.
2: Hello.
4: You're in there.
2: Hi, man. There's two cats.
5: Trying to clean up here.
2: Hey.
3: Sean vit dans une coop avec ses deux chats. Lui aussi a accepté de nous parler, à condition que nous changions son nom.
5: I started, my partner passed away 2 years ago, and I just started using again.
6: Mon conjoint est mort il y a 2 ans, et c'est ce qui m'a fait consommer de nouveau. Ma drogue à moi, c'est le crystal meth. C'est abordable quand on compare à la cocaïne. Mais je suis fonctionnel. Je vais au travail tous les jours.
5: But I still function, go to work mostly every day.
1: The methamphetamines, like, how does it help?
5: Just the pain.
3: Les méthamphétamines l'aident à oublier sa douleur associée aux problèmes d'argent et au deuil, raconte-t-il.
5: Just hides everything. But then it's a mask.
1: Having someone with you when you consume and to help you in injecting, what's the benefit for you?
5: Oh, health. You get terrible infections.
6: Je fais appel à lui pour des raisons de santé, pour éviter d'attraper des infections à cause de gens qui ne savent pas ce qu'ils font. Le coût est faible quand on y pense. Avec lui, j'ai confiance de ne rien attraper et de ne pas finir à l'hôpital avec de la pénicilline sous intraveineuse. C'est important parce que quand ça arrive, ça coûte 10 fois plus cher au système de santé.
5: It's important because it costs the system tenfold.
3: Pendant que nous parlons, Alan prépare les drogues que Sean a fournies. Il s'assure que tout est stérilisé.
2: Painless. Except for that flinch that you did. Well, let me know if there's any burning, okay?
3: Une injection au niveau du bras, pendant que Sean détourne le regard. Après une attente de quelques minutes, c'est le temps de repartir.
2: Like he'll call me once, sometimes twice a day.
3: Alan dit connaître les noms d'une dizaine d'autres comme lui qui jouent ce rôle à Vancouver. Un rôle souvent invisible, car ses clients souhaitent rester discrets.
2: Sometimes I have to be very discreet about it because the people that are coming to see him don't know that he does it.
0: Parfois, je dois être discret parce que les proches ne sont pas au courant. Au fil des ans, j'ai connu des professeurs d'université qui m'ont demandé de le faire.
2: Got me to do it. I think the most shocking one for me.
0: Je pense que le cas le plus choquant pour moi aura été un neurochirurgien.
2: A neurosurgeon. And didn't do it often.
0: Il ne m'appelait pas souvent, mais la discrétion était essentielle. Il conduisait 2 heures et demie pour venir me voir.
2: He drove 2.5 hours for it.
1: Oh, wow.
2: Yeah, that's because he wanted the discretion.
1: So just a quick question. Yep. Where are we going now?
2: Now we're going up to Granville Street.
3: Le prochain client d'Alan est un ami artiste âgé de 66 ans et qui vit avec le VIH depuis 40 ans. Pour lui, consommer du cristal meth est une façon de se soulager d'une douleur chronique.
4: J'ai un trouble neurologique cervical pour lequel on me donne des médicaments, mais ça n'apporte aucun soulagement. Donc, ça crée beaucoup d'anxiété au fil de la journée. Dans tous les aspects, 24 heures sur 24, 7 jours sur 7, mais aussi de la douleur. Je reçois aussi des injections de Botox une fois tous les 3 mois pour relâcher la tension musculaire. Et ça me soulage parfois.
3: Mais il n'existe aucun antidouleur efficace. À bout de patience, il a dit à son médecin, son vrai médecin, celui-là, qu'il allait se tourner vers les drogues de la rue. Il a simplement haussé les épaules, raconte-t-il.
1: Do you mind if I keep recording while you're doing it?
2: Yeah, that's fine.
3: Pendant que j'observe à distance, Alan prépare la veine, procède à l'injection.
2: All the way on the bed.
5: He's always concerned. He won't.
4: Il est toujours soucieux. Il s'assure d'abord que vous êtes en sécurité et vous surveille pendant un bon moment. Ça me permet de respirer, de me détendre, sortir de mon état mental, de mon état physique, et ça me fait me sentir en sécurité.
3: Le tout premier client d'Alan, c'est Steve. Encore une fois, un faux nom, car nous avons accepté de cacher son identité. Steve vit dans le West End, près du centre-ville, dans un immeuble avec de jeunes familles, des résidents de longue date.
2: OK, so we'll shut off.
1: Yeah.
2: If that's OK.
3: Steve ne veut pas qu'on l'enregistre à l'intérieur. Mais une fois qu'il a eu sa dose, il nous rejoint sur son balcon.
7: I'm in the banking industry. There's no way that would fly.
3: Steve a fait carrière dans une banque. Il a commencé à consommer il y a plus de 20 ans.
7: No
3: mais dans
7: way.
3: Ce milieu, raconte-t-il, ça ne doit pas se savoir.
7: Oh my God, no. It started when I started snorting meth in up my nose. I snorted it.
8: J'ai commencé en sniffant du crystal meth et c'était incroyable parce que j'avais tellement plus d'énergie. Je restais debout toute la nuit.
7: Stay up all night. I could do anything.
8: Je pouvais tout faire, comme Superman. C'était génial. Et j'ai pensé, c'est cool, je veux absolument garder ça dans ma vie.
3: Alan est son quatrième docteur. Il le voit chaque jour pour sa dose.
8: Il m'aide avec ma dépendance à la méthamphétamine. C'est mon docteur. Je ne sais pas comment m'injecter et je ne veux pas me blesser. Je ne veux tout simplement pas apprendre à me le faire à moi-même. Parce que je veux garder un certain contrôle là-dessus. Si j'apprends à le faire, j'ai peur des conséquences.
3: En raison de la peur d'être identifié et de son inconfort, Steve ne se voit pas faire appel au service d'un centre de consommation supervisé comme Insight, même s'il reconnaît son importance. Je ne veux pas être vu comme ce genre de personne, dit-il. Et s'il y a quelque chose que les gens oublient quand on parle de drogue, dit-il, c'est que ceux qui en consomment sont des humains.
1: What do you think people get wrong?
7: If there's any misconceptions, you mean?
1: Yeah.
7: That we collectively, I suppose, are degenerates.
8: Collectivement, on pense à nous comme des dégénérés. Mais nous sommes tous humains. Nous avons tous des émotions. Nous comptons tous. Nous sommes le frère, la sœur de quelqu'un. Vous savez, le père, peu importe.
7: You know, father, whatever. We all have, we're all human, right? So, yeah. Judgment hurts.
9: Nice to meet you.
10: Well, thank you.
9: You're welcome.
10: Thanks, Steve.
9: Okay.
10: Take care.
9: Okay.
3: Alors que nous quittons Steve, Alan m'explique que son rôle ne consiste pas tant à administrer une substance que de préserver la dignité et d'aider à contrer la solitude. Pour lui, c'est aussi un moyen de contrôler sa propre dépendance.
2: For people to call me doctor, it's hilarious.
0: Que les gens m'appellent docteur, c'est drôle et en même temps très attachant pour moi. Je suppose parce qu'ils me font confiance et c'est énorme.
2: I've always wanted to be trusted in the full capability I can be. I've been asked by people like, well, what if somebody dies?
3: Une confiance qui vient avec des risques qu'il se dit prêt à assumer, même devant les tribunaux.
2: But if it came down to somebody did pass away and something happened and a family member took me to court, I'd go to court. Absolutely. I'm responsible. I will never forget that. I have my mother.
0: J'ai une mère. Et ça me traverse l'esprit tous les jours. Elle sait que je suis un toxicomane. Elle sait que je fais tout ça. Mais elle m'a dit qu'elle pensait que je pouvais changer les choses d'une certaine manière pour le mieux. Si je peux montrer aux gens que je peux toujours avoir mes valeurs et aider ceux qui en ont besoin et à la fin de la journée dormir et être heureux, ça me convient.
2: Sleep and be happy, then I'm okay. And she's okay with that. That's what she wants. That's all she's ever wanted.
11: C'était un reportage de Francis Plourde à Vancouver. On le joint sur place. Bonjour, Francis.
1: Oui, bonjour, Yannick.
11: Dites-moi, que pensent les experts d'une initiative comme celle que vous nous avez décrite ce matin?
1: Oui, bien, pour les spécialistes en toxicomanie à qui j'ai parlé, l'existence vraiment de ce réseau de docteurs de rue, c'est le symptôme d'un système de santé qui est incapable de répondre à l'ampleur de la crise. Parce que, oui, il existe des centres de consommation supervisés, mais ces centres-là, généralement, visent une clientèle particulière, plus vulnérable, souvent en situation d'itinérance, qui est prête à se déplacer dans un endroit un peu plus clinique là, pour ne pas donc consommer dans la rue. Mais c'est une population qui ne reflète pas toute la réalité de la crise des surdoses. On écoute là-dessus DJ Larkin, elle est avocate à la Coalition canadienne des politiques sur les drogues.
12: C'est une crise qui affecte tout le monde. Il y a des personnes qui utilisent des drogues qui sont des politiciens, qui sont des médecins, qui sont des professeurs. C'est pas tout le monde qui va aller à un site de consommation comme Insight. C'est vraiment important que ces personnes aussi ont des services pour diminuer les méfaits, les risques pour eux.
11: Oui, d'autant plus que, comme on l'a entendu avec Steve, la stigmatisation est forte chez les professionnels.
1: Oui, puis c'est là qu'un docteur de rue comme Alan devient un filet de sécurité, même si c'est quand même une pratique là, qui l'expose à d'énormes risques légaux. Ça inclut des accusations de possession et de trafic de drogue, qui peuvent même aller jusqu'à des accusations d'homicide involontaire si un client décède sous sa supervision. Et c'est l'isolement de ces hommes-là qui pousse Alan à prendre ces risques-là.
11: Mais justement, Francis, que font les autorités de la santé publique pour rejoindre cette population masculine?
1: Bien, j'ai posé la question au Dr. Marc Lézéchine. Il est médecin hygiéniste en chef adjoint à la Régie de la santé Vancouver Coastal Health à Vancouver. Il m'a rappelé que les hommes fréquentaient déjà les centres de consommation supervisés. Ils représentent environ les trois quarts des visites à Insight, par exemple. Mais le problème, et c'est en partie ce qui explique pourquoi les hommes meurent davantage de surdoses, c'est que les hommes ont des pratiques qui sont beaucoup plus risquées. Ils utilisent des doses qui sont plus élevées. Ils combinent souvent plusieurs substances et surtout, ils s'isolent. Dans ce contexte-là, c'est le risque le plus important. Et les autorités de la santé le disent, ne consommez pas seul. On écoute le docteur Lézéchine.
13: Dès le début, on a recommandé aux gens de ne pas utiliser seul. Si on utilise la drogue seul, on peut avoir une surdose seul et il n'y a personne qui peut appeler pour l'aide et là, il y a un risque de mourir. On a fait beaucoup d'éducation, on a fait beaucoup de distribution de naloxone. Ils peuvent utiliser avec leur famille, leurs amis et les autres pères dans la communauté. Alors, il y a beaucoup de gens qui peuvent renverser les surdoses et qui peuvent appeler les services d'urgence.
1: Il y a aussi, Yannick, des initiatives là, de supervision virtuelle, par exemple, des services téléphoniques nationaux comme le National Overdose Response Service ici au Canada, un intervenant qui reste au bout du fil pendant que l'utilisateur consomme pour appeler les secours si la personne cesse de répondre. Il y a aussi des applications comme le Lifeguard App là, qui contacte automatiquement le 911 si l'utilisateur n'éteint pas une alarme après s'être injecté donc la drogue. Mais ces services-là n'offrent pas une présence humaine, une aide physique à l'injection et non plus là, le réconfort d'un intervenant comme Allen et ce qu'il peut apporter donc à ses consommateurs.
11: Pourrait-on imaginer une version, disons, légale d'un service comme celui-là?
1: En théorie, oui. Une intervenante me rappelait d'ailleurs que le centre de consommation supervisé Insight a commencé de façon informel et tout à fait illégal, comme c'est le cas d'ailleurs avec ce service de docteur de rue. Et il y a aussi eu des projets pilotes en Ontario et en Alberta en 2018-2019 où on permettait la consommation assistée par des pairs dans ces centres de consommation. Ces projets pilotes-là ont d'ailleurs démontré, selon Santé Canada, des retombées positives en matière d'éducation à la réduction des méfaits. Cependant, il y a quand même là, plusieurs barrières, des barrières éthiques et déontologique. Un enjeu important dans ce dossier-là, c'est qu'on ne contrôle pas le produit qui est injecté dans le corps des consommateurs, donc le risque de contamination, il est grand. C'est pourquoi dans les centres d'injection supervisés comme Insight ici à Vancouver, donc des centres qui opèrent avec une exemption fédérale, on ne permet pas aux employés de procéder eux-mêmes à l'injection. Et l'autre barrière, eh bien, c'est la charge émotive pour des gens comme Allen. Il me disait qu'à chaque visite qu'il fait, eh bien, il fait face à la mort potentielle de son client. C'est une source de stress importante qui explique aussi pourquoi si peu de gens pourraient éventuellement être prêts à faire ce genre de travail jour après jour.
11: On l'imagine bien. Merci beaucoup, Francis Plourde.
1: Je vous en prie.
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11: Dans quelques jours, la Coupe du monde de soccer va commencer et un petit pays des Caraïbes, particulièrement accablé de malheur depuis quelques années, Haïti, vous l'aurez deviné, se pince encore de pouvoir participer à cette édition. Le parcours des Grenadiers s'annonce ardu, mais pour de nombreux Haïtiens, la Perle des Antilles a déjà gagné simplement en se qualifiant. C'est la première fois depuis la Coupe du monde de 1974, imaginez. Une grande fierté pour la diaspora haïtienne, en particulier dans la région de Montréal, qui compte près de 150 000 personnes. Myriam Fimbry est allée à la rencontre de jeunes joueurs d'origine haïtienne et de vieux supporters dans les quartiers Saint-Léonard et Saint-Michel.
14: Ben, je m'appelle Enzo, j'ai 13 ans, puis d'origine haïtienne. Puis je joue au foot tous les midis. Je joue avec mes amis, on s'amuse. Puis j'ai grandi en France, donc c'est un pays vraiment qui est... J'aime le foot, donc ouais.
15: Est-ce que tu fais partie d'un club?
14: Non, c'est, je joue vraiment au foot pour le fun et pour s'amuser, ouais.
15: Est-ce que t'aimerais ça un jour, si quelqu'un te dit que tu as du talent?
14: Oui, ça, sûr que si quelqu'un me dit que j'ai du talent, ouais, ça serait bien de pouvoir participer à un club. Être un joueur clé, qui marque beaucoup de buts, qui fait beaucoup de passes et qui est indispensable à l'équipe. Tu pourrais jouer en Angleterre, en France et en Europe.
16: Enzo vit dans le quartier Saint-Léonard, à Montréal. Il n'a que 13 ans, mais tous les rêves sont permis, comme celui de voir Haïti, son pays d'origine, se distinguer à la Coupe du Monde.
14: Je suis fébrile, j'espère qu'on va gagner au moins un match. Sûr, c'est un groupe dur avec le Brésil, l'Écosse et le Maroc, mais je pense qu'on peut au moins aller chercher une victoire. Parce que déjà s'être qualifié, c'est quelque chose d'incroyable. Vraiment, ça m'encourage vraiment à jouer au soccer. Tu sais, c'est des gens qui sont un peu comme moi, c'est inspirant.
16: À la pause du midi, derrière l'école secondaire Antoine de Saint-Exupéry, le grand terrain de gazon synthétique se remplit. Des élèves avalent leur lunch en vitesse, quittent leurs chaussures et se font des passes, parfois pieds nus ou en chaussettes.
17: C'est ici, là. Vraiment, j'ai grandi ici. Vraiment, là. Ça rappelle de beaux souvenirs.
16: Depuis les gradins, Stanley Moiseau observe la scène.
17: On a été recrutés dans la cour de l'école. en jouant comme ça, puis quelqu'un nous dise, hey, écoute, tu joues bien, hein? Pourquoi pas venir dans la ville, on a des essais, on a des... C'est, ça commence comme ça, hein? Et moi aussi, je recrute maintenant la cour des écoles. Quand j'arrive dans la cour des écoles, puis je regarde les jeunes, je leur donner une chance.
16: Stanley Moiseau a été entraîneur pendant une dizaine d'années aux États-Unis. Puis, de retour au Québec, il a fondé une académie de soccer sur la rive sud, le centre 3V3. Il recrute des jeunes de toutes origines et leur offre de participer à des stages d'entraînement et même à des tournois en Europe.
17: C'est certain que oui, il y a des talents ici. Là. Ces enfants-là, ils viennent de tous les quartiers de Saint-Léonard. Il y en a qui jouent dans les clubs de bon niveau, que ce soit au niveau récréatif, au niveau compétitif, mais ils sont tous là. Ici, là, tout le monde joue ensemble. Ils n'ont pas besoin de savoir de quel pays que tu viens, de où tu viens, de quel niveau de soccer que tu es. Tu joues. C'est ça qui est amusant ici. Il n'y a pas de discrimination. Tu viens jouer. Comme lui, il joue là, ouais. Là, je peux dire, il a quand même la capacité. Ouais.
16: Il repère aussi des jeunes d'origine haïtienne qui pourront être soutenus par l'organisme québécois Haïtiana International.
17: L'objectif, c'est vraiment l'encadrement. Les jeunes talents, des jeunes qui veulent jouer au foot, puis qui veulent rester dans le sport, qui aspirent d'aller avec l'équipe nationale d'Haïti. Il y a des jeunes qui sont nés ici, d'origine haïtienne. Ils veulent jouer dans la sélection canadienne, mais ils ne sont pas sélectionnés. Alors, pourquoi pas aller avec la sélection haïtienne? Alors, c'est ça le but de Haïtiana, représenter le pays d'origine.
15: Ils ont deux options.
17: Deux options. Ils disent, bon, regarde, si je ne fais pas l'équipe Canada, bon, mais pourquoi pas Haïti, représenter Haïti?
15: Est-ce qu'il y a un regain d'intérêt cette année pour la sélection haïtienne?
17: Oui, bien sûr. Depuis la Coupe du Monde, depuis les qualifications, on voit que les jeunes, même les joueurs internationaux d'origine haïtienne, ils ne vont pas hésiter. Ils vont dire, OK, je vais représenter Haïti. Alors, nous, on est un tremplin. Ça veut dire que nous, on les réfère. Alors, quand ils ont besoin des joueurs ou des joueuses, ben, ils vont nous appeler, ils vont nous contacter. Puis, comme ça, on peut donner l'opportunité à ces jeunes-là. Puis, depuis quelques années qu'on a commencé ça, on a vu vraiment l'engouement. Puis, les jeunes travaillent fort dans leur club. Et ça, ça aide aussi la société, hein. Vraiment, écoute, si on peut encadrer le plus de jeunes possible, quand le jeune est occupé à faire quelque chose qu'il aime, après l'école, aller jouer au foot et avoir un intérêt et avoir des objectifs. L'objectif d'aller au plus haut niveau. Je pense que ça aide beaucoup.
16: Le soccer favorise à coup sûr la persévérance scolaire, selon Stanley Moiseau, qui est aussi éducateur au sein du programme de concentration soccer à l'école secondaire Antoine Brossard.
17: Des fois, il y a des jeunes qui disent « Ah, il n'y a pas d'avenir, on n'est pas encouragé ». On leur dit « Écoute, il y a des opportunités dans le sport. Et si vous travaillez bien à l'école, il y a maintenant le programme sport-études dans les écoles. Et possibilité d'aller faire des études à l'extérieur, au niveau bourse d'études, au niveau université américaine ou des universités canadiennes. Alors, on les encourage.
18: Moi, je m'appelle Oud Maël, j'ai 14 ans et je joue au Brave de Chip.
15: C'est le club d'Aounsek?
18: Oui.
15: Ouais. Ça fait longtemps?
18: Là, je viens juste de rejoindre. J'ai fait les tests et puis là, ils m'ont choisi.
17: Ouais, je l'ai vu. Quand même, il joue quand même pas mal au foot. Brave Aounsek, c'est quel niveau que tu joues?
18: Moi, je joue LDR parce que c'est ma première saison.
17: Quand même bon niveau quand même, LDR. C'est bien ça.
15: Si un jour tu te qualifies, est-ce que tu aimerais rejoindre l'équipe canadienne ou haïtienne?
18: En vrai, haïtienne. Parce que mon père va m'encourager à jouer pour l'Haïti. Et ça va m'encourager. Et puis ouais.
15: Et toi, personnellement?
18: Moi, ouais, l'Haïti. Parce que je suis déjà allé là-bas et c'était vraiment incroyable. Puis j'ai plein de familles là-bas, d'accord.

0: une même formation, car seulement une parfaite cohésion vous assure une heureuse conclusion.
1: Ici, on est dans le quartier Saint-Michel, à l'angle de l'autoroute 40, là, sur Crémazie, pas très loin de Puy-Neuf. On est dans une ancienne église qui a été reconvertie, si vous voulez, là, avec beaucoup, beaucoup de support et beaucoup d'appui de la communauté, avec les membres fondateurs de La Perle Retrouvée.
2: La Perle Retrouvée fait référence à la Perle des Antilles, le surnom historique d'Haïti. Wessner Goyot nous accueille dans le sous-sol de ce lieu d'entraide et de partage, tenu à bout de bras par des bénévoles depuis 30 ans.
3: Le dîner est servi.
2: On y sert un repas haïtien, 3 jours par semaine, pour les aînés qui fréquentent le centre de jour.
3: On a tout le temps une soupe, alors c'est vraiment au plus aujourd'hui ce que je vois, on a du plantain, du poulet. Allô?
2: Ils brisent l'isolement dû à leur âge ou au parcours migratoire, se reconnectent avec la culture créole et prennent plaisir à évoquer leurs souvenirs communs. Serge Isidore, 76 ans.
4: La Coupe du Monde, c'est pour moi la grandeur d'âme des Haïtiens. Au point de vue sportif, c'est le sport le plus populaire en Haïti. Et en Haïti, j'ai déjà assisté à notre première participation en 1974. Et Haïti, c'est-à-dire dans notre premier match, on a donné un but à l'Italie pour la première fois. Oh là, c'était formidable. Il y a eu l'euphorie à Port-au-Prince. Moi, j'étais à Port-au-Prince.
3: Il va chanter pour nous. OK, allez.
4: Mm-hmm.
3: Il va chanter. Manos Anon, Jopuyo.
4: Alors, la chanson, elle veut que tu chantes la chanson fétiche de la Coupe du Monde 74.
3: OK, alors, on écoute.
4: En 64, nous pas été bons. 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Haïti pour devant. Zipimbo, Monosanon, Tupuyo, Guy Saint-Ville, Guy François, Tifton Pouce, Tupuyo. Zipimbo, Roger Saint-Ville, Tupuyo.
5: Tupuyo, c'est quand le footballeur, Tupuyo, avec un coup de pied. Alors ça va à droite au but, et Tupuyo. Donc malheureusement, on n'avait fait que 2 buts. Dans toute la Coupe du Monde. Mais ça a bien été.
6: Mais 2 Tupuyo quand même.
5: 2 Tupuyo. Il y avait 2 Tupuyo.
1: La chanson énumère les joueurs de la sélection nationale une à une. Donc les attaquants, et puis on dit qu'on va faire des buts. On va mettre des buts. Tupuyo. Voilà. Et le but.
4: Zipimbo, Roger Saint-Ville, Tupuyo. Philippe Vobnenema, son petit pied Bayonne, Tupuyo.
3: Mais oui, il faut entendre ça. Je vais dire au bon Dieu de faire gagner des Haïtiens. On n'a pas besoin de faire une grande prière pour que ça soit exaucé.
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1: On a une capacité dans cette salle de 300 personnes. On va projeter le match sur un grand écran avec les haut-parleurs, juste ici devant la scène. On va projeter là-dessus. Pas seulement les matchs d'Haïti, mais également certains matchs du Brésil, les matchs du Canada. On est aussi des supporters là, de notre pays. Donc on prévoit être à capacité maximale pour les matchs qu'on va présenter.
8: On va être ici. On regarde ici. Est-ce que vous viendrez?
9: Peut-être. Si vous m'invitez.
8: Oh, mais oui, on t'invite. C'est ça, on va tout réparer, enlever les rideaux, tout. Ça va être joli, là, la salle. Puis on va mettre notre chandail d'Haïti, notre drapeau d'Haïti. Mais oui.
1: Il va y avoir de l'animation, des casquettes, des chandails, des drapeaux. Vraiment, là, se mettre dans l'esprit Coupe du Monde, comme si on était au stade.

0: Pour Wesner Goyot, 38 ans, conseiller financier, né en Haïti, élevé dans le quartier Saint-Michel, témoin de tous les malheurs qui frappent son pays d'origine, c'est une grande fierté cette année de se sentir haïtien.
1: Si vous regardez, c'est une équipe qui s'est qualifiée en ne jouant aucun match à domicile. C'est pas possible en ce moment avec l'état actuel dans lequel se trouve le pays, l'état des infrastructures, en plus de l'insécurité. Donc c'est toutes des matchs qui ont été joués à l'étranger. Ça fait 52 ans qu'Haïti n'avait pas participé à la Coupe du Monde. Mais de se dire, on continue quand même, on veut le faire quand même, on veut faire ça pour le peuple, on veut faire ça pour Haïti, on veut rendre cette fierté-là. Moi, je trouve que c'est un exemple, là, un symbole.
0: Dans le petit bureau, à l'accueil de la Perle retrouvée, Saint-Anneau Nicolas, 89 ans, replonge dans ses souvenirs d'enfance.
2: On est tout petit, on va à l'école, on joue dans la rue avec tout ce qu'on en trouve, avec des boîtes de lait qui sont vides. Donc c'est comme ça qu'on apprend, voyez-vous. Donc,
3: il n'y a pas besoin de grand-chose.
2: Non. Mais ça, c'est notre fierté. Le football, c'est notre fierté.
0: Le vieil homme a quitté Haïti à l'âge de 30 ans. Il a exercé comme psychologue aux États-Unis avant de revenir au Québec. Il se réjouit d'assister à la Coupe du Monde cette année.
2: C'est la chose la plus importante de ma vie. De dire que à 89 ans, j'ai eu l'opportunité de voir les joueurs haïtiens, même s'ils perdent ou gagnent, voyez-vous, dans la Coupe mondiale.
3: Vous n'étiez pas sûr de pouvoir voir ça encore une fois?
2: Non, mais jamais de la vie, de ma vie. Non, je ne pensais pas de ma vie que je pourrais et voir quelque chose comme ça. Oublie ça.
0: À Montréal-Nord ou Saint-Léonard, de Brossard ou quartier Saint-Michel, les jeunes nés de la diaspora haïtienne éparpillée redécouvrent à l'approche de cet événement le pays de leurs parents. L'entraîneur haïtien Stanley Moiseau.
4: C'est quelque chose d'exceptionnel. C'est plus qu'un événement soccer de haut niveau, c'est plus que ça, c'est vraiment historique. Je veux dire, il y a des jeunes qui ne connaissaient même pas la culture haïtienne. D'origine haïtienne, mais vraiment dans les familles, des fois, ils vont pas raconter l'histoire. Ils vont faire des recherches maintenant. Ils vont aller chercher le positif. Que ce soit au niveau culturel, au niveau sportif, au niveau des jeunes qui brillent à travers le monde. Je vois des jeunes maintenant avec le chandail de l'équipe nationale. Avant, c'était quoi? C'était le Brésil. Les Haïtiens sont des fans de Brésil, de France, Argentine. Maintenant, oh là là, c'est le chandail de la sélection haïtienne.
0: Et peu importe la victoire ou la défaite d'Haïti, on entendra dans les rues de Montréal du rara, de la musique traditionnelle haïtienne.
2: Pour galvaniser une foule, pour célébrer, pour transporter la joie et l'esprit haïtien, il n'y a rien de mieux que le rara. Donc ça commence à jouer, et puis ça prend, et puis ça. Des fois, on se retrouve là à parcourir des rues et des rues, à célébrer, à danser. Vous savez, les Haïtiens, ça nous prend pas grand-chose pour faire la fête. C'est sûr qu'on aime mieux la victoire, mais l'idée, c'est de se rassembler, c'est d'être ensemble, d'envoyer de l'énergie positive à l'équipe, de renforcer cette appartenance à la communauté.
5: Des rues et des rues en écoutant du rara. Quelle belle allitération. C'était un reportage de Myriam Fimbré. Et en prévision du début de la Coupe du Monde de soccer, notre collègue Olivier Tremblay, qui va couvrir l'événement, nous a laissé un message un peu plus tôt cette semaine. Je ne l'ai pas encore écouté, je le découvre en même temps que vous.

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1: Salut, Yannick Tremblay d'Alma. C'est Olivier Tremblay de Chicoutimi et accessoirement du service des sports de Radio-Canada à Montréal. Je suis actuellement au stade Saputo parce qu'en ce vendredi soir, ben, on a droit à un match amical de soccer entre le Canada et l'Irlande. C'est le tout dernier match du Canada avant sa Coupe du monde de soccer à domicile. Tournoi dans trois pays, le Canada, les États-Unis et le Mexique. Ça commence le 11 juin, c'est un jeudi, au Mexique. Puis le premier match du Canada, ça va être le 12 juin, vendredi, à Toronto, contre la Bosnie-Herzégovine. C'est un client pas facile, mais regarde, on a pensé un temps que ce serait l'Italie. Et ça, ben, c'est une tradition qui se poursuit. L'Italie s'est plantée en qualification. On a hâte de voir le visage de cette équipe canadienne-là parce que la préparation n'a pas été de tout repos, sur le plan des blessures particulièrement. Juste dans le secteur défensif, là, pour te donner une idée, deux tiers des gars qui ont été convoqués pour cette Coupe du monde-là ont eu des pépins physiques au cours des derniers mois, particulièrement la vedette de cette équipe canadienne-là, Alphonso Davies, qui lui a eu toutes sortes de rechutes au cours des dernières semaines, des derniers mois. Devrait pas participer normalement au match du 12. On se croise les doigts pour la suite. Qui sont les meilleurs? Ben, pour moi, ça reste, je pense, l'Espagne actuellement. L'Espagne qui a été extraordinaire au dernier Euro, mais qui a un point d'interrogation autour de sa jeune vedette, Lamine Yamal. On espère qu'il soit rétabli à temps pour le tournoi. Sinon, Lionel Messi et l'Argentine sont champions du monde. Messi, est-ce que ça va être son dernier tournoi? Probablement. Les finalistes en 2022, c'était la France. Kylian Mbappé, peut-être échaudé par sa fin de saison avec le Real Madrid. Est-ce qu'il va arriver ici le couteau entre les dents? En finale des deux derniers Euros, ben, il y avait l'Angleterre et son buteur assez prolifique, merci Harry Kane. Peut-être à surveiller, un premier titre majeur depuis 66. Le Brésil est allé chercher un entraîneur vedette en Carlo Ancelotti. Ou encore, est-ce qu'il y a un Portugal, une Allemagne qui peut aller brouiller les cartes et s'inviter dans la finale du 19 juillet? Ben ça, Yannick, j'ai pas encore la réponse, mais regarde, tu gardes mon numéro, on peut s'en reparler.

0: Oui, je garde le numéro d'Olivier Tremblay de Chicoutimi. On va ailleurs. Les eaux du Pacifique surchauffent et les scientifiques s'inquiètent. Selon l'Organisation météorologique mondiale, les conditions sont réunies pour le déclenchement d'un super El Niño. L'été 2026 sera probablement marqué par des températures exceptionnellement élevées et un risque accru de phénomènes météorologiques extrêmes. Si cet épisode d'El Niño nous inquiète aujourd'hui, l'histoire montre justement que ce cycle climatique a servi de déclencheur invisible aux grandes crises politiques et économiques du passé, comme l'effondrement de la civilisation maya et même de la Révolution française. Bonjour Laurent Testeau.
1: Bonjour Yannick Tremblay.
0: Vous êtes historien et journaliste, co-auteur du livre El Niño, histoire et géopolitique d'une bombe climatique. C'est un livre qui date de 2023, mais je pense que vous continuez de suivre très attentivement ce qui se passe. Est-ce qu'on se dirige effectivement vers un super El Niño? Quels sont les signes qui nous permettent de penser que ce sera le cas?
1: Alors, on n'en est pas sûr à l'heure actuelle. La probabilité existe. Si je fais une moyenne des différents pronostics, je dirais que pour l'instant, il y a un risque sur 4 ou 3 qu'il y ait vraiment un super El Niño. Mais un El Niño fort, c'est très probable. Et en tout cas, l'épisode El Niño est amorcé avec une quasi-certitude aujourd'hui. Il pourrait se déclencher d'ici quelques semaines ou au plus tard en septembre-octobre de cette année. Et donc, ça va réchauffer effectivement, dans un premier temps, les températures du Pacifique Sud. Et ensuite, ça va changer le régime des pluies et les températures sur une bonne partie de la planète. Non. Et donc, accroître les risques géopolitiques.
0: On va y revenir aux risques géopolitiques, mais c'est attendu, un phénomène El Niño, c'est cyclique, ça revient aux 2 à 7 ans. Qu'est-ce qui explique cette fois que l'intensité pourrait être celle qu'on redoute?
1: Alors, simplement parce que le réchauffement climatique s'additionne à la puissance d'El Niño. En gros, El Niño, dans un système qu'on pourrait imaginer stable, c'est une dissipation de la chaleur excédentaire du Pacifique et ça revient effectivement tous les 2 à 7 ans. Il y a plusieurs problèmes. D'abord, on a des séries statistiques relativement courte sur El Niño. On a commencé à vraiment étudier le phénomène que dans les années 1970-1980. On devine qu'au 19e siècle, il y a eu des El Niño très puissants, même monstrueux, mais on ne les a pas dans nos relevés. Donc, on ne sait pas trop à quoi ressemblerait un monstrueux El Niño, un Godzilla, un super El Niño. Ça, on ne peut pas l'anticiper. En revanche, le changement climatique surcharge les océans en chaleur. Pour donner une idée, les océans absorbent 91% de la chaleur que nous dégageons en brûlant des hydrocarbures et par nos autres activités. Et cela entraîne des réchauffements spectaculaires des températures de surface des océans sur l'ensemble de la planète. Ils ont pris environ 0,8 degrés Celsius en 40 ans. Si vous avez envie de vous faire un peu peur, regardez un site qui est très bien fait, qui s'appelle Climate Reanalyzer, qui donne les températures de surface au jour le jour avec les courbes des années précédentes. Et en le regardant aujourd'hui, on s'aperçoit que hier, donc les derniers relevés datent d'hier, nous sommes sur les températures de surface des océans les plus chaudes jamais enregistrées de toute l'histoire des mesures et probablement depuis au moins 4 millions d'années. Et donc, c'est ça que El Niño va amplifier. Enfin, c'est à la fois l'amplification d'El Niño c'est à la fois la cause de l'amplification d'El Niño et une boucle de renforcement.
0: On a tendance, et c'est un défaut qu'on a à peu près tous, à juger de l'ampleur des choses à partir de notre simple existence. Mais c'est quand on regarde d'un point de vue géologique, climatique, qu'on se rend compte de cette accélération et de la gravité du phénomène. Dites-moi, quels sont les indicateurs, parce qu'on n'en a pas toujours, vous l'avez dit, mais qui permettent aux chercheurs et aux historiens de soupçonner qu'il y a eu des phénomènes El Niño et gravissimes dans certains cas. Comment on peut savoir, mais à rebours?
1: Alors, à rebours, on a des relevés très détaillés depuis 1983, date à laquelle, à l'issue d'un très fort El Niño qui a duré donc de 1981 à 82, on a eu des chaleurs intenses qui ont déstabilisé notamment la Californie, mais pas que. Et les États-Unis ont déployé tout un système de surveillance par bouée. Donc aujourd'hui, on surveille les températures en profondeur dans le Pacifique, jusqu'à 4000 mètres de profondeur, et on voit monter la masse d'eau chaude qui anticipe l'arrivée d'El Niño. Donc on peut le prévoir quelques mois à l'avance et on peut suivre le développement. Voilà, ce pourquoi on sait qu'il va éclater un El Niño, c'est que cette masse d'eau chaude, elle est en train de remonter. Ce qui est difficile à prévoir parce que ça reste quand même un phénomène chaotique, c'est son intensité, mais celui-là a l'air d'être très chargé en énergie, il se développe de façon extrêmement rapide et donc il inquiète beaucoup. Dans le passé, on a d'autres indices, ce sont les archives. C'est-à-dire qu'on sait que El Niño déplace les régimes des pluies, il met de la sécheresse là où il y a des pluies fortes dans certains endroits des tropiques et il met des pluies intenses là où normalement il y a un climat très aride. Par exemple, le Pérou, lors des El Niño, reçoit énormément d'eau et le désert de l'Atacama fleurit. Donc quand on a une archive qui vous dit « le désert de l'Atacama a fleuri cette année sous des trombes d'eau », on se dit « ça, c'est probablement un El Niño ». Ensuite, on peut regarder les dépôts archéologiques. Ça change. Quand El Niño explose, il interrompt le flux d'eau froide qui normalement assure que les côtes du Pérou soient poissonneuses. Donc à ce moment-là, les communautés biotiques au large du Pérou, tout ce qui est poissons, crevettes, etc., changent de nature. Et si on arrive dans les couches archéologiques à déterminer que cette année-là, il y a ou pas une présence de certains coraux, certains organismes, on peut dire oui, cette année-là était une année El Niño ou pas. Et donc avec ce genre de relevé, pour les archives, on remonte jusqu'à 1532, date de l'arrivée des Espagnols dans l'Empire Inca. Et ensuite, pour les archives climatiques, on a des possibilités de deviner jusqu'il y a à peu près 6500 ans, date à laquelle les El Niño se sont intensifiés suffisamment pour qu'on puisse les voir dans les registres archéologiques.
0: Et c'est fascinant parce que justement, il y a des liens qu'on voit, encore une fois, quand on regarde ces archives auxquelles on vient de faire allusion, et la présence d'El Niño et des grands événements historiques. Vous venez de mentionner 1532, ça correspond avec la conquête des Incas. Il est possible qu'un événement El Niño ait aidé Pizarro à justement à progresser parce qu'il y avait le désert de Sechura était fleuri, ça a facilité la progression de ses troupes pour aller capturer Atahualpa. Mais donc, et c'est un peu pareil pour la chute des Mayas et même pour l'Égypte. Mais si on revient dans des bouleversements plus modernes, parlez-nous par exemple de la Révolution française.
1: Pour la Révolution française, pour tous les événements dont on parle, c'est discuté, c'est-à-dire c'est une possibilité, mais ce n'est pas une certitude. C'est-à-dire que pour la Révolution française, c'est plus exactement. Il y a eu un El Niño très fort, ça on en est quasiment certain, en 1792, c'est-à-dire au moment de la Terreur et au moment où la France est vraiment en proie à une famine. Avant cela, El Niño n'a probablement pas joué sur la Révolution française à proprement parler. Ce qui a joué sur la Révolution française, c'est des événements climatiques peut-être liés à une éruption volcanique en Islande qui aurait altéré les récoltes de blé. Mais c'est aussi beaucoup d'autres choses, notamment le fait qu'on avait beaucoup déforesté, qu'on n'avait plus de bois pour se chauffer ou pour fournir de l'énergie. On avait beaucoup de problèmes de cet ordre-là et ça a été le déclencheur. En fait, la personne qui a étudié ça en France, c'est un historien du nom d'Emmanuel Leroy Ladurie et il fait du climat un déclencheur de la Révolution française, une gâchette, c'est-à-dire en gros l'étincelle qui met le feu aux poudres qui sont déjà là à cause des agissements de l'élite. Voilà. Donc le climat participe, mais n'est pas la cause principale de la Révolution française. Oui. Et en revanche, El Niño aggrave, une fois que la Révolution française est lancée, il aggrave la situation. La France est sous blocus, il n'y a plus rien qui rentre, plus rien qui sort. Et par-dessus le marché, il y a énormément de problèmes pour se nourrir parce que les récoltes sont très mauvaises.
0: Donc, il y a toujours un contexte préalable.
1: Il y a un contexte préalable. Après, c'est très difficile de dire que 1792, El Niño est responsable de la famine en France. C'est plus des raisons géopolitiques. El Niño affecte relativement peu le climat européen. En Europe, nous dépendons plutôt de l'oscillation Atlantique Nord.
0: Pour vous, le cas d'école El Niño qui a débouché sur une crise, quel est-il ?
1: Alors, ce serait le 19e siècle, sans contexte possible. El Niño a favorisé l'emprise britannique sur les Indes et la destruction de l'Empire chinois en provoquant d'énormes famines. En fait, le principal effet géopolitique d'El Niño, c'est d'affaiblir les moussons, voire quand il est très fort, de les interrompre. C'est ce qui s'est passé en 1876-1877. El Niño, c'est toujours à cheval sur deux de nos années parce que ça dure l'hiver, ça dure un hiver. Donc, on parlera désormais du El Niño 2026-2027, quand celui-ci se déclenchera. Et ces effets durent un ou deux ans, en fait, se répercutent un ou deux ans en cascade. Donc, ce super El Niño-là a interrompu la mousson et provoqué une famine monstrueuse en Inde, au moment même où les Britanniques resserraient leur emprise sur l'Empire des Indes, en y mettant du télégraphe, des chemins de fer, etc., en déstructurant la société indienne. Et à ce moment-là, l'Inde, avec ses dispositifs classiques d'assistance, il y avait une solidarité dans les villages, dans les institutions, etc., pour porter assistance à ceux qui étaient en danger de mort à cause de la famine, le stockage de grains, etc. L'Inde, les autorités britanniques ont considéré que ce n'était pas dans l'intérêt des populations. Ils étaient très malthusiens. Ils ont estimé que s'il y avait une famine, on devait la laisser faire sans mécanisme d'assistance et que le marché devait corriger par lui-même les défauts. Et donc, on s'est retrouvé dans une situation ubuesque à cause de l'aveuglement des élites britanniques qui ont envoyé du blé, par exemple, qui était produit en Inde, vers la métropole parce qu'il était vendu plus cher en métropole, alors même qu'en Inde, on relevait quelque chose comme 10 millions de morts. Et les archives sont terribles sur cette question. Et ça s'est reproduit à deux autres reprises, en 1891-92 et en 1897-1901.
0: Mais en une minute, ça nous fait nous poser des questions sur la résilience. Par exemple, en Chine, des villes de plus d'un million d'habitants ont toutes des réserves de deux semaines de secours d'aliments, alors que la majorité des grandes villes occidentales n'en ont pas. C'est comme si on ne prévoyait pas ça.
1: Alors, la Chine a la mémoire de ces famines, puisqu'elle les avait subies en même temps que l'Inde. El Niño en Chine, c'est en gros sécheresse sur la partie sud qui normalement reçoit beaucoup d'eau et inondation sur la partie nord qui normalement reçoit beaucoup moins. Et donc, troubles alimentaires, récoltes perdues, etc. La Chine stocke aujourd'hui plus de 50% des céréales mondiales pour un sixième de la population mondiale, on va dire. Donc la Chine s'y prépare parce qu'elle a ça en mémoire. L'Europe, elle a, depuis au moins le 19e et même avant, vécu sur ce qu'on appelle les hectares fantômes en histoire, c'est-à-dire la capacité agricole de ses colonies. Et après, sur le libre-échange, on a toujours pu acheter, quand on avait des risques alimentaires, on a toujours pu acheter à l'extérieur. Donc, les pays développés, libéraux, ne se sont pas préparés à ce type d'événement qui, pourtant, vous avez cité tout à l'heure l'Organisation météorologique mondiale. Elle a fait, avec la FAO, récemment un rapport.
0: Voilà, c'est pas comme si on ne pouvait pas voir venir. Vous avez tout à fait raison. On va se quitter là-dessus. Laurent Testeau, je rappelle que vous êtes historien et journaliste. Merci beaucoup d'avoir été avec nous ce matin.
1: Merci, Yannick Tremblay. À bientôt.
0: À bientôt. Et on se quitte, oui, avec Plume la traverse, la faute à El Niño. Vous allez la reconnaître, cette chanson. Merci beaucoup à toute l'équipe. Rapidement, en rafale, Steve Saint-Pierre, Manon Globinski, Alexis Gacon, Francis Plourde, Myriam Fimbry et Olivier Tremblay. Et aussi Myriam Lemay-Gosselin, Mathieu Leiser, Dominique Hardy, Marie-Josée Gendron et Hugues Mollet. Je m'appelle Yannick Tremblay. À la semaine prochaine.

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5: Bonjour, ici Karine Matheux. Voici les informations. Au Moyen-Orient, l'Iran et Israël ont repris les attaques directes pour la première fois depuis la trêve conclue il y a 2 mois. Les autorités iraniennes qualifient de défensive leur attaque lancée contre Israël. Selon Téhéran, elle fait suite aux nombreuses violations du cessez-le-feu avec le Liban. Le directeur de l'Observatoire sur le Moyen-Orient et l'Afrique du Nord à la chaire Raoul d'Endurance, Sami Aoun, estime que l'Iran agit en solidarité avec ses alliés au Liban qui sont visés par des attaques répétées d'Israël.
6: L'Iran devrait honorer un peu sa défense puisque c'est l'artisan de ce qu'on appelle l'unité des fronts autour d'Israël. Et le Hezbollah, c'est l'icône la plus importante de cette défense avancée des Iraniens. Aujourd'hui, les Iraniens disent on n'accepte pas la séparation du dossier libanais, du dossier iranien et de l'entente avec les Américains. C'est pourquoi ils ont lancé cette attaque.
5: Le président américain Donald Trump a pour sa part appelé à la retenue. Il a également déclaré au Financial Times que le premier ministre israélien Benjamin Netanyahu n'aurait d'autre choix que d'accepter un accord américain avec l'Iran. À Toronto, des dizaines de milliers de personnes ont participé à une marche annuelle pour Israël. L'événement s'est déroulé sous haute surveillance policière. Les participants se sont dit particulièrement préoccupés par la montée de l'antisémitisme. Bienvenue Senga était sur place.
7: C'est une foule couverte de drapeaux d'Israël qui marche sur 5 km dans les rues de Toronto. On entend des slogans « Soutenez Israël ». Il y a des membres de la communauté iranienne qui lancent aussi « Merci Israël, mettez fin au régime ». Le rassemblement a lieu chaque année, mais cette fois-ci, de nombreux participants se disent profondément préoccupés par la fréquence des actes à caractère antisémite ici à Toronto, comme des tirs sur des synagogues. Plus tôt cette semaine, la police de Toronto a souligné que ces actes n'étaient pas le fruit du hasard et que la communauté juive était délibérément ciblée. Il y a d'ailleurs une importante présence policière ici, des agents à pied, à cheval et à vélo. Les policiers ont aussi installé une barrière pour garder à l'écart quelques dizaines de contre-manifestants qui brandissent des drapeaux palestiniens et des pancartes sur lesquelles on peut lire notamment « Israël, arrêtez de tuer des enfants ». Les participants réclament des actions de la part des gouvernements pour lutter contre l'antisémitisme que Mark Carney a qualifié de fléau dans un discours à Toronto cette semaine. Le premier ministre a souligné que son gouvernement mettait en place de nouveaux outils législatifs comme le projet de loi C9 qui vise à créer de nouvelles infractions dans le code criminel pour les actes motivés par la haine. En mars dernier, Statistique Canada a indiqué que les crimes haineux à caractère antisémite avaient presque triplé entre 2018 et 2024. Ici, bienvenue Senga, Radio-Canada, Toronto.
5: Paris, Londres et Berlin ont apporté leur soutien à la proposition de Volodymyr Zelensky d'établir un dialogue direct entre l'Ukraine et la Russie avec la participation active de l'Europe et des États-Unis. Les dirigeants français, allemands, britanniques et ukrainiens en ont fait l'annonce à l'issue d'une rencontre à Londres. Mais la volonté du président ukrainien d'établir un dialogue avec Moscou a été rejetée il y a 2 jours par le président russe Vladimir Poutine, qui n'y voit aucun intérêt tant qu'un accord pour mettre fin à la guerre n'aura pas d'abord été négocié. Le premier ministre sortant de l'Arménie, Nikol Pachinian, a proclamé sa victoire aux élections législatives. Selon la commission électorale, le candidat qui vise un rapprochement avec l'Occident aurait remporté près de 50 % des voix. Le taux de participation s'élève à 59 %. Le vote se déroulait dans un contexte où l'Arménie cherche à se rapprocher de l'Europe et des États-Unis aux dépens de la Russie. Un séisme de magnitude de 7,8 a secoué le sud des Philippines, faisant au moins 16 morts et 200 blessés. Les autorités rapportent également un tsunami haut d'un mètre près des côtes de la région. Il s'agit du séisme le plus fort à frapper les Philippines cette année. Son épicentre était situé en mer. Louise Arbour deviendra ce matin la nouvelle gouverneure générale du Canada.

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1: Juge à la Cour suprême du Canada, puis haute-commissaire de l'ONU aux droits de la personne, pour le politologue Daniel Bélan, sa nomination envoie un message sur le rôle que le Canada souhaite jouer dans le monde.
2: C'est pas d'avoir un gouverneur général, quelqu'un qui est seulement connu au Canada, là, quelqu'un vraiment qui est connu à travers le monde, en tout cas dans ses domaines d'expertise, et qui a eu un impact.
1: Mais son principal défi sera désormais canadien, alors que dans l'Ouest, une certaine méfiance envers les institutions fédérales demeure bien présente.
3: Par exemple, en ce qui concerne le référendum...
1: Le politologue Frédéric Boily.
3: On ne devrait pas s'attendre à ce qu'elle prenne une prise d'opposition ferme, mais montrer qu'elle a un intérêt à suivre la question, oui.
1: Louise Arbour deviendra aussi commandante en chef des Forces armées canadiennes. Une responsabilité particulière pour celle qui a signé en 2022 un rapport cinglant sur les inconduites sexuelles au sein de l'armée. Ici Danielle Cadjo, Radio-Canada, Montréal.
4: Voilà, c'était les informations. Bonne journée.
5: Il est 6h06, nous sommes lundi le 8 juin et où que vous soyez à l'Île-du-Prince-Édouard, bienvenue au réveil.

Bonjour à toutes et à tous, bienvenue dans votre émission matinale. C'est Laurent Rigaud, microphone, et je suis avec Mère Maclise, comme tous les matins, à la mise en onde. Au menu de cette émission du lundi 8 juin, où le ciel est bleu d'ailleurs, je le note hein, quand je regarde par la fenêtre, ça change de hier. Eh bien, aujourd'hui, on va parler de politique américaine, bien sûr, comme tous les lundis, avec Félix Lemieux, et également de soccer. Évidemment, la Coupe du Monde commence bientôt. Mais à l'école François Buot, on a pris un peu d'avance. Des élèves s'affrontent en ce moment dans un tournoi interne à l'école, un tournoi de soccer qui a pris beaucoup d'ampleur. On recevra l'enseignant Martin Allard et l'assistant en éducation Saïd Aïd Mouloud pour en parler, puisque ce sont eux qui aident les élèves avec ce tournoi-là. Les demi-finales sont dans quelques jours. Leur finale est prévue la semaine prochaine. On en discutera donc avec ces deux enseignants et assistants en éducation. On parlera également de cœur et AVC.

0: Pourquoi je veux vous parler de cœur et AVC aujourd'hui? Parce que l'organisme souligne le 20e anniversaire de ses lignes directrices pour qui sont des recommandations pour les pratiques optimales de soins de l'AVC. Et ces conseils-là qui servent en fait à nous informer, à vous informer, ont fait progresser les soins de l'AVC partout au pays et ont permis d'améliorer la recherche, d'augmenter la survie, d'améliorer le rétablissement aussi après un AVC. Donc ça fait 20 ans que ces recommandations existent et la docteure Marie-Christine Camden du CHU de Québec et porte-parole aussi de cœur et AVC sera avec nous pour en discuter. On parlera également d'IA, une fois encore. Le gouvernement fédéral a sorti sa stratégie fédérale sur l'intelligence artificielle. On en avait un peu parlé la semaine dernière, mais avant que cette stratégie ne sorte, ça y est, c'est fait. Qu'est-ce qu'il faut en retenir? Vous entendrez les propos de Tania Sabat là-dessus. On parlera également d'histoire de l'IA. D'où ça vient, l'IA? On va remonter un peu dans le passé avec Manon Globenski. En première heure, je vous parlerai de boissons énergisantes, de taxes numériques et de salon du livre, parce que oui, on va revenir sur le Salon du Livre de l'Île-du-Prince-Édouard qui s'est tenu jeudi, vendredi et samedi. D'ailleurs, vendredi, on était sur place avec Mère Maclise. Bonjour Mère.
1: Bonjour Laurent.
0: Comment ça va?
1: Ça va bien. Passez-vous une belle fin de semaine?
0: Oh, quel temps de bip hier. C'était horrible. C'était quoi cette météo-là? Ce temps gris?
1: Oui, mais cette semaine, enfin, on va passer un belle semaine.
0: Oui. Il va faire beau toute la semaine.
1: Oui, yay! Et demain, et pour le reste de la semaine, c'est environ 23 de 26
0: degrés.
1: Degrés.
0: Mmh. Ouais, il va faire beau. Si les prévisions se maintiennent, ça, c'est toujours la surprise. Il faut que ça se maintienne. En tout cas, oui, on va profiter de cette semaine-là. Et en attendant, on va rejoindre nos amis d'Halifax dans 10 secondes.

0: Bonjour, allô à vous.
1: Oh, en cœur. Bonjour Caroline.
0: Bonjour Laurent, ça
2: bonjour.
0: Va bien.
1: Eh bien, vous êtes avec Marc Doiron, Émile Nau. Bonjour Émile.
3: Bonjour Laurent.
0: Et vous êtes avec Mère
1: McLeese. Ben voilà,
0: oui, je suis là.
3: Bonjour Mère.
4: Bonjour.
1: Il fait beau chez vous, dites-moi.
2: Il fait un peu nuageux, mais il devrait faire soleil aujourd'hui. Comparé à toute la pluie qu'on a eu hier, waouh.
1: Nous, on a du soleil, du soleil. Ah. Il fait beau chez nous.
2: Il fait beau chez vous.
1: Méchant. Laissez-moi me réjouir. On a eu tellement un dimanche pourri que...
2: Ah, il a mouillé fort. Il a-tu mouillé fort, Émile, à Terre-Neuve?
3: Non, il a fait super beau. Hier, c'était un peu nuageux, mais samedi, ça a été magnifique. Mais pas beaucoup de pluie. C'est plutôt ce matin, la pluie, là, qu'on l'a reçue.
1: Non, chez nous, c'était vraiment...
0: C'était... Qu'est-ce que ça veut dire, ça?
2: La dame météorologique qui veut dire...
0: De là...
1: Où sont mes bottes? Où est ma veste de pluie? Etc. Je suis allé acheter des plants de légumes, là, divers et variés. Et puis, j'avais même pas le courage d'aller les mettre en terre le soir, tellement il faisait pas beau, là. Voilà, moche. Exactement. Je suis plutôt allé m'enfermer dans un cinéma pour voir un film d'épouvante.
0: Qu'est-ce que vous avez regardé?
1: Comment ça s'appelait?
3: Obsession, peut-être.
1: Obsession, voilà, c'est ça, exactement.
0: Émile le savait.
2: Est-ce que tu l'as vu toi aussi, Émile?
3: Je l'ai vu aussi, ouais, la semaine dernière, j'ai beaucoup aimé.
1: Ouais, j'ai beaucoup aimé. Je sais pas si c'est le film le plus terrifiant des 10 dernières années, comme j'ai pu le lire, mais je reconnais que c'est vraiment bon, là. C'est un peu dégoûtant, ouais.
3: Ouais.
0: C'est quel genre
3: de... C'est un drôle de sentiment.
0: Ouais, allez-y. Comment vous vous êtes senti quand vous avez regardé ce film-là, Émile?
3: C'est ça, comme dit Laurent, c'est pas un film qui fait si peur que ça comparé à d'autres films d'horreur, là, mais c'est plutôt de l'horreur psychologique, je dirais, comment je pourrais le décrire. Quelque chose qui nous rend pas très bien. C'est un peu, finalement, on décrit une relation toxique là, dans un couple, mais en utilisant des éléments d'horreur avec un peu de surnaturel là-dedans. Mais c'est ça, ça fait un petit peu peur et l'actrice principale, surtout, est assez impressionnante. Ça m'étonnerait pas qu'elle soit nommée là, aux Oscars, prochains Oscars.
1: C'est un garçon introverti qui fait un vœu, parce qu'il a le droit à un vœu avec une espèce de gadget, et puis il dit « j'aimerais qu'elle m'aime plus que tout au monde ». C'est un peu le truc de départ, ça. Et en fait, elle va l'aimer plus que tout au monde, mais un peu trop peut-être.
3: Elle est beaucoup trop loin.
1: Voilà. Ouais. Maintenant, j'aimerais bien voir l'autre film d'horreur du moment, là, Backrooms, dont tout le monde parle aussi. Ouais.
2: Je sais pas, moi. Moi, j'aimerais quand même voir lui du Spielberg là, sur les ovnis, à part la nouvelle.
3: Disclosure Day.
2: C'est ça, exactement. Oui, à part la nouvelle, puis à part d'une différente langue, là, c'est comme la langue des ovnis, je sais pas, ça a l'air freaky puis bon, puis Spielberg, il désappointe presque
0: freaky
2: jamais.
0: Freaky puis bon.
2: Quelle manière de décrire quelque chose.
1: C'est une valeur sûre, Steven Spielberg.
2: C'est ça, exactement.
1: Une autre valeur sûre, c'est d'écouter Émile Nau pour les bulletins de nouvelles. Hey, on les améliore, on les améliore, Émile. Ça fait des mois qu'on y travaille à cette transition-là. Parlons de ces nouvelles archives numériques consacrées à l'histoire des Micmacs qui sont désormais accessibles en ligne à l'Île-du-Prince-Édouard.
3: Oui, c'est un projet qui est mené par l'ULNOE, qui est une organisation qui défend les droits issus des traités à l'Île-du-Prince-Édouard. C'est un projet qui a été réalisé en partenariat avec la bibliothèque Robertson, donc de l'Université de l'Île-du-Prince-Édouard. Donc, c'est une plateforme là, qui permet de consulter des documents historiques vraiment précieux, là, par exemple des traités ou des requêtes en appel. Puis l'objectif, c'est en fait d'aider le peuple Mi'kmaq à se reconnecter à son histoire et un peu de transmettre là, ces savoirs-là pour les générations futures.
0: Et puis, en Nouvelle-Écosse, des citoyens se mobilisent contre la fermeture de leur bibliothèque publique dans la vallée d'Annapolis.
3: Oui, on en a parlé ces derniers jours de la fermeture de 5 bibliothèques publiques dans la vallée d'Annapolis. Ces fermetures-là sont dues à des... c'est pas des coûts budgétaires, c'est plutôt que le budget n'a pas été revu à la hausse, donc ne suit pas finalement l'inflation et la hausse des dépenses des bibliothèques. Donc, ces 5 bibliothèques vont devoir fermer, mais là, les gens commencent à se mobiliser. Et samedi, donc, c'est ça, il y a des citoyens qui sont venus manifester là, contre cette situation. C'était à Kentville.
0: Et puis, à Terre-Neuve-et-Labrador, une politologue accuse le gouvernement de faire abstraction de la crise climatique et de la science.
3: Oui, elle était présente au congrès Energy.

0: GNL, la fameuse grande messe là, du secteur énergétique de Terre-Neuve-et-Labrador. Et c'est une spécialiste là, de la transition climatique et elle accuse donc l'industrie pétrolière locale et les décideurs politiques de se mettre un peu la tête dans le sable dans ce dossier, d'ignorer finalement la crise climatique. Elle s'appelle Angela Carter et elle maintient, donc elle n'est quand même pas persona non grata au congrès Energy NL, mais elle admet qu'elle ne s'est pas fait beaucoup d'amis lors de cette conférence annuelle. On entendra Patrick Butler un petit peu plus tard là-dessus.
1: Marc, à la météo, qu'est-ce qui est prévu?
2: C'est vraiment pas compliqué aujourd'hui parce que c'est généralement ça va être du soleil pas mal partout. Il y aura un peu de pluie je dis pas mal partout. Je vais me reprendre. Il y aura de la pluie à Saint-Jean quand même. Émile nous disait qu'il mouille ce matin. La pluie va rester là pas mal toute la journée aujourd'hui avec à peu près 5 mm au cours de la journée. Puis le demain ça va se dégager. Vous aurez 18 degrés. À l'île du Prince-Édouard, c'est 7 ce matin, généralement ensoleillé. Ça va être 14 comme maximum aujourd'hui, puis je vois du soleil pour le reste de la semaine à l'île du Prince-Édouard. Pour Stephenville, par rapport, c'est 6 ce matin, c'est 13 degrés comme maximum aujourd'hui, avec une alternance soleil-nuage. Et pour la Nouvelle-Écosse, c'est pareil, il mouille un peu ce matin au Cap-Breton, et la plus faible, c'est 6 degrés, ça va se dégager, ça va monter jusqu'à 12, et en Nouvelle-Écosse continentale, là aussi, c'est généralement nuageux. 6-7 degrés, ça va monter jusqu'à 17 avec du soleil pour la journée. Dans la circulation sur les routes, ça va bien. Et pour les traversiers dans le Détroit et dans le Golfe, dans le Détroit et dans la baie de Fundy, il y a rien à signaler. Mais dans le Golfe, il y a quelques changements de vaisseaux au cours de la journée. À 6 heures ce matin et à 17h30 cet après-midi, ça fait des restrictions pour les passagers qui sont non commerciaux. Donc, allez voir le site web de Marine Atlantic pour ces détails-là ou contactez-le si vous planifiez de prendre le bateau ce matin. Laurent, le pont, il va? Comment?
1: J'étais en train de m'amuser à compter le nombre de voitures qui sont arrêtées présentement sur le pont.
2: Ah oui, hein?
1: Il n'y en a pas beaucoup, il y en a peut-être 2 ou 3. Ça reste calme encore ce matin, mais j'ai une belle vue sur la zone de travaux, là, justement, avec la lumière qui vous demande de vous arrêter, parce que la circulation est alternée sur une voie, je vous le rappelle. Donc, ça va durer quelques semaines encore, ces travaux de resurfaçage. Donc, attendez-vous à des délais. Là, ce matin, ce n'est pas des très, très gros délais, quelques minutes, mais au cours des pires heures, ça peut être jusqu'à une heure d'attente là sur le pont. Ouh. J'ai attendu 45 minutes personnellement.
2: Oh wow! Puis ici, Pirelli, si vous venez de la Nouvelle-Écosse ou du Cap-Breton, prenez le bateau. C'est ça que notre boss Sébastien Thériault a fait la semaine dernière. Donc il a pris le bateau à la place du pont.
1: Sage décision. Oui, et en plus, on peut boire un verre, regarder le paysage, mais ça coûte un peu plus cher.
2: Tu peux être tanné avec des goélands, c'est ça la chose, c'est ça la seule chose. Transition, en parlant de goélands, il y en a beaucoup à la plage. Donc aujourd'hui, je pensais qu'on allait
1: faire... Est-ce que tu vas nous comparer à des goélands?
2: Je vous comparerais bien sûr à des goélands. Un, on fait beaucoup de bruit, puis deux, on aime bien les frites. Donc je pense qu'il y a des comparaisons à faire. mais moi, ce matin, j'aimerais te parler de baignade. Puis la raison que je veux parler de baignade, je sais que c'est un peu absurde comme raisonnement, mais fin de semaine ici, j'ai travaillé sur mon patio toute la fin de semaine. Je disais à Caroline et à Emile, j'ai enlevé toute la couche de stain sur le fait, puis là, on a peinturé le fait bleu. Donc, mon épouse a fait la blague de « suffit qu'on n'a pas de piscine ». On va peinturer notre patio bleu comme ça. On sent comme si on a une piscine. Donc, moi, je suis curieux de savoir, en groupe ici, préférez-vous l'océan, un lac ou une piscine? Et c'est quoi votre place favorite à vous baigner? Mais Caroline, je vais vous envoyer en premier. Vous êtes juste là devant moi, si ça vous va.
3: C'est sûr qu'un lac, c'est toujours plus simple parce que c'est plus chaud, généralement. Mais moi, je préfère l'océan. J'aime aussi les rivières. Vous ne l'avez pas nommé.
2: C'est vrai, je peux nommer les rivières. Oui, c'est vrai, oui.
3: Quand j'étais jeune, je me baignais régulièrement dans la rivière Rouge, dans les Laurentides, où ma famille a un chalet. Et donc, pour moi, mon souvenir de me baigner, c'est dans la rivière Rouge. Puis c'était vraiment mon terrain de jeu.
2: C'était un gros courant ou c'était...
3: il y avait un peu de courant.
2: Ouais.
3: Des fois, il y en avait plus. Il y avait un peu de courant, je dirais. C'était pas un gros courant, là. Ça dépendait de s'il y avait plus ou. Mais ça allait quand même. Là. J'ai jamais dérivé. Sinon, ici en Nouvelle-Écosse, je pense que la plage de Mabou, c'est une de mes préférées au Cap-Breton. C'est magnifique, ce parc-là. Un beau parc provincial, West Mabou Beach. Mais c'est vert, c'est en plus on voit des maisons sur la colline au loin. C'est vraiment magnifique, une très longue plage. Je pense que c'est ma préférée en Nouvelle-Écosse. Mais si je ne peux pas me rendre là parce que c'est un peu loin, j'habite à Halifax, donc j'aime beaucoup Conrad Beach.
2: Oh, Conrad Beach,
3: la plage Conrad.
2: Sur l'océan, mais l'océan comparé au Détroit a une grosse écart de température aussi. Hein?
3: Exactement. Gros écart. J'ai oublié de mentionner que c'est beaucoup plus chaud à Mabou.
2: Absolument. L'île du Prince-Édouard et le Cap-Breton, ça se réchauffe.
3: Ouais.
2: Laurent, vous choisiriez quoi?
1: Je me suis pas baigné souvent dans des lacs, je dois dire, mais j'aime bien c'est calme,
2: c'est
1: l'eau
2: piscine
1: est
2: naturelle,
1: essentiellement. Voilà, l'eau est vraiment tranquille. Mais les lacs où j'étais, c'est souvent des lacs dans les Alpes, dans les montagnes, donc ce sont des lacs qui sont quand même assez frais.
2: C'est vrai.
1: Lac d'Annecy, notamment, très très beau lac, mais ça c'est frais. Donc c'est moi, je suis plutôt devenu quelqu'un qui aime bien me baigner dans l'océan, même si je viens pas d'une région au bord de l'eau, là, au bord de la mer, je viens de l'intérieur des terre, eh bien, je ne sais pas si je pourrais maintenant vivre sans être au bord de soit l'océan ou d'une rivière ou quelque chose. Parce que l'été, aller à la plage Brackley juste après le travail ou un peu plus tard, puis finir la journée là, jusqu'à 21h, les pieds dans l'eau, avec le soleil qui se couche.
2: Hein.
1: C'est le rêve, là. Je veux dire, et je regarde les autres et je dis vous avez payé pour être là.
3: C'est qui les autres?
1: Les touristes.
3: Ah, les touristes.
1: Donc, moi, j'aime me baigner dans le Détroit, oui. Enfin, c'est vraiment. Et alors, ce qui est assez surprenant, c'est que l'eau est vraiment plus chaude au sud de l'île du Prince-Édouard qu'au nord. Quand on est vraiment dans le Détroit, là, où il y a les traversiers qui passent. Et donc, j'ai une petite plage secrète qui est entre Wood Islands et Charlottetown. C'est un virage, un moment à droite qu'il faut prendre quand on se dirige.
2: Il ne faut pas nous donner les directions exactes non plus.
1: Non, celle-là, elle est pour moi. Elle est quelque part par là-bas. C'est une plage cachée. Elle n'est pas vraiment indiquée. Elle est au bout d'un chemin de terre. Et elle est toute tranquille. L'eau est très, très calme. Et ce qui est surprenant, c'est qu'il y a une population de Bernard l'ermite qui vit là-bas, qui est ahurissante.
3: Ah ouais.
1: Comme les hermit crabs.
2: Oui.
1: Et mon fils adore jouer avec. Ah. Et ils sont partout. Et donc, on s'amuse à les attraper, à les mettre dans des seaux, puis à les relâcher après. Alors, je sais qu'il y a des gens que ça écœure un peu de se baigner au milieu de crabes ou de Bernard l'ermite. Moi, j'adore. Et à côté, il y a juste un super restaurant, pas très loin, à 15 minutes. C'est un restaurant de plage où on peut manger.
4: Toujours un restaurant.
1: Voilà, il y a toujours un restaurant à côté. Sinon, ça ne vaut pas la peine.
2: Tu dis Goéla.
1: Voilà, c'est ça.
3: Qu'est-ce que vous mangez à ce restaurant?
1: Des huîtres sauvages de rivière et des seafood linguine.
2: Oh, quelle beauté!
3: Avez-vous nommé ce restaurant, Konya?
1: Oui, c'est la Point Prim Charter House. Je le conseille à tout le monde.
3: Okay.
4: C'est un des meilleurs.
1: Ouais. Mais ma plage, je vais la garder.
2: Oui, secrète. Je vais aller avec Émile.
0: Oui, ben moi, je pense pas que je me baigne assez souvent pour dire que j'ai un endroit préféré, mais de manière générale, l'océan aussi, j'aime beaucoup ça. J'aime la sensation du sel là, sur la peau. Après, on dirait qu'on se sent comme revigoré.
2: C'est vrai, ça,
0: hein? Ouais. Même si souvent c'est froid, là, je me suis pas encore baigné à Terre-Neuve, mais je sais que l'eau est très, très froide dans la mer, mais je vais quand même l'essayer. Sinon, j'ai quand même une expérience de baignade là, mémorable où je me rappelle, j'étais plus jeune, je m'étais baigné à l'île de Malte en Europe et l'eau était complètement transparente. En fait, on voyait vraiment jusqu'au fond, puis il y avait des méduses qui étaient là, qui se promenaient, puis je m'étais baigné au milieu des méduses parce qu'on les voyait tellement bien, puis bon, ça bouge pas très vite quand même, donc on a le temps de les voir arriver.
2: Oui.
0: Mais c'est ça, ça a comme ajouté un petit peu d'adrénaline, on va dire, à la baignade, mais c'était vraiment une expérience mémorable. Mais de manière générale, dans la mer, sauf par contre, peut-être j'irais pas dans des pays où je sais qu'il y a des requins, ça c'est un peu une phobie, de savoir qu'il y a potentiellement là, des requins dans le coin.
2: Dans l'Est, il y en a des requins.
0: Ah oui, hein, c'est
2: ouais,
0: ça.
2: On en parle souvent des requins, surtout sur l'Ocean Tracking Network, les posts sur les réseaux sociaux, tout le monde va « Oh non, il y a ce gros requin ici près de Charlottetown. Oh non, il y a ce gros requin ici près de Saint-Jean. » Donc, tu vas sûrement les voir à ce que t'es dans la région.
0: Bon, ben je vais plus me baigner maintenant.
2: Épargne-toi pas. Écoute, ça fait 38 ans que je suis dans l'Est du Canada, puis je ne me suis pas fait mordre par un requin encore, puis je me baigne dans l'océan.
0: Tout va bien.
2: Oui, c'est ça, je continue.
4: Il est là, mais...
3: C'est comme l'autre fois. Le mois dernier, j'étais, vous le savez, à Saint-Vincent et les Grenadines.
2: Oui, oui, oui.
3: Puis je suis allée faire une journée de snorkeling. Comment on dit en français? L'exploration...
0: De la plongée.
3: C'est pas vraiment de la plongée.
1: Du masque et tuba.
3: Ouais, c'est ça, avec un masque et tuba. Et puis, c'était pour aller regarder le fond de l'eau. Donc, il y avait des grosses tortues immenses et vieilles. Il y avait des raies aussi. C'était une super belle journée en plein milieu de l'océan, là, turquoise. Puis, par la suite, quand je suis remontée dans le bateau, j'ai demandé au capitaine, « Ah, est-ce qu'il y a des requins ici? » Il dit, « Ben oui, c'est une pouponnière à requins. » Ah, OK. Merci de me l'avoir dit après, parce que je serais jamais allée dans l'eau. Mais j'en ai pas vu.
4: Moi, exactement.
2: Mais à ton tour.
4: Oh, c'est bon. Je sais pas. J'ai deux endroits, mais pour moi, j'ai un peu peur de l'eau comme noire, comme dans l'océan. Puis j'ai probablement mieux pour moi dans le Grenadines. Mais parce que j'aime plus comme des piscines ou peut-être du lac. Mm-hmm. Lac Treadwell au Nouveau-Brunswick, c'est un lac alimenté par la source, un spring fed. Et ça, c'est la place. J'ai passé une majeure partie de mon enfance à nager. Puis c'est très, très beau là. Aussi, ça la risque de faire un débat. Le port de Halifax. J'ai participé dans une course de 5 km autour de l'île, oui, Georges, en 2014, oui.
2: God.
4: Et c'est très clair, c'est très, ça goûte bon.
3: Ça goûte bon?
4: Oui, pas de problème avec ça. Je sais pas si c'est changé parce que c'est au plus que 10 heures passées, mais le gouvernement a essayé de nettoyer.
2: Ouais, il y a eu des gros travaux de nettoyage. Je me rappelle, le maire Peter Kelly avait même été se baigner. Puis tout le monde était comme, quand c'était considéré safe de se baigner.
4: Oui.
2: Puis tout le monde était comme, oh, il va grandir un troisième œil. Mais, tu sais, vous vous rappelez le poisson des Simpsons, hein, comme
4: oui. Mais je vois beaucoup des poissons, des grands poissons,
2: oui,
4: des petits.
2: Sans santé, le havre d'Halifax à cette heure. C'est juste il y a eu comme des années, puis des années, puis des années où la ville chutait leur échec. Comme dans toutes les grosses villes, là, ça arrivait souvent. Mm-hmm. Moi, c'est pas le havre d'Halifax. J'ai grandi sur le bord du Détroit. Faut dire que j'ai grandi à 50 mètres du Détroit. Il y avait une plage au Nouveau-Brunswick. Il y avait une plage chez mes parents. Puis il y a une nostalgie dans mon cœur pour l'eau salée. C'est juste, ça fait toute ma vie que je me baigne dedans. Mais l'océan à Halifax, au bord de la Nouvelle-Écosse, elle est froide.
4: Oui.
2: Elle est vraiment froide. Je ne peux pas m'ajuster au froid de l'océan. Puis je sais qu'elle se réchauffe de 2 degrés. Il y a des gens de la Nouvelle-Écosse qui font elle réchauffe de 2 degrés, va te baigner dans l'océan.
1: Elle est passée de 10 à 12.
2: Ouais, c'est ça. Il y a comme Crystal Crescent Beach, qui est la plage. Tu t'imagines comme dans les Caraïbes, l'eau est bleue.
3: Ouais.
2: Mais tu cours pour aller dans l'eau, puis tu mets un orteil, puis tu t'assises sur le sable parce que c'est froid.
3: Ouais, j'ai remarqué que plus elle est turquoise ici en Nouvelle-Écosse, plus elle est froide. Ah,
2: c'est vrai, Mais moi, je choisis, la plupart du temps, il y a le lac Benouk à côté de chez nous. Puis il y a une belle petite plage, très prégnant par la ville, ça les manicurer un peu. Donc on se met des pool noodles. On s'amène un petit sieu de bière, puis on flotte pendant quelques heures après le travail. Puis C'est pas vraiment de la natation, c'est plus de la flottation, mais...
4: Mais j'aime ça sur la rivière aussi, avec un donut.
2: Oui, tout, oui. Ah, il y a des grosses places, c'est une grosse activité dans la rivière Miramichi, mm-hmm. au Nouveau-Brunswick, ça.
4: Oui.
2: C'est le fun, tu flottes dans une rivière.
3: Avec des beignes.
2: Avec des beignes, c'est ça.
3: Il y a aussi la rivière Gasparo.
2: Oui, c'est vrai, ici, on l'avait fait quelque dans la vallée. Passé, ça, ouais. Mm-hmm. C'est le fun, il fait beau, soleil, l'eau est... Oh man, je peux pas expliquer à me donner, moi.
1: Encore quelques semaines d'attente.
3: On a tous hâte.
2: Ben, merci beaucoup, les amis.
1: Oui,
3: merci.
1: Bonne baignade.
4: Oui.
3: Ouais, bonne baignade. Bonne mission.
1: Bonne mission.
2: On va se baigner dans le bulletin des 1000.

0: Bonjour, ici Émile Nault. Voici les informations. 5 bibliothèques publiques de la vallée d'Annapolis en Nouvelle-Écosse fermeront définitivement leurs portes d'ici 2 mois en raison d'un manque de financement. Le Conseil de bibliothèques régionales de la vallée d'Annapolis, qui compte 11 succursales, mentionne que cette décision a été prise après que le gouvernement provincial a confirmé qu'il n'y aurait pas d'augmentation du financement provincial des bibliothèques. Stéphanie Blanchet.
1: En Nouvelle-Écosse, la bibliothèque de Kentville va bientôt fermer ses portes et des membres de la communauté sont venus protester contre cette décision. La résidente de Kentville, Victoria Martin.
2: C'est tellement important d'avoir des bibliothèques ouvertes, surtout dans les communautés rurales où on a moins d'accès à d'autres sources. Vraiment, on peut le voir quand on voit tous les gens qui sont là. Les bibliothèques, c'est pas juste des livres. C'est tellement plus que ça, c'est vraiment un point de ralliement communautaire.
1: À compter du 20 juillet, en tout, 5 succursales du Conseil de la Bibliothèque régionale de la Vallée d'Annapolis fermeront leurs portes. À partir de cette date, seulement 6 des 11 succursales existantes resteront ouvertes. Dans un communiqué, le Conseil de la Bibliothèque régionale de la Vallée d'Annapolis explique la décision qu'elle qualifie de « profondément difficile ». Il écrit « Sans augmentation viable ni aide supplémentaire de la province pour 2026-2027, les contributions municipales à elles seules ne suffisent pas à éviter d'importantes réductions de services ». Le député de King's North, John Lohr, a pris la parole sur son compte Facebook pour clarifier que la province n'a pas coupé le financement des bibliothèques dans son dernier budget. Plusieurs communautés affectées ont manifesté en fin de semaine pour dire que les bibliothèques sont un service essentiel. Ici Stéphanie Blanchet, Radio-Canada, Kentville.
0: La police du Cap-Breton recherche des témoins d'un accident mortel survenu sur la Cabot Trail. C'est un accident qui impliquait un seul véhicule et il a eu lieu vers 19h45 le 30 mai dernier à Big Interval et concernait une Honda Civic. Un homme de 20 ans est décédé sur place tandis qu'un deuxième passager a été transporté à l'hôpital. La police invite toute personne ayant été témoin de l'accident ou disposant d'images de caméras à se manifester. Les naturopathes sont désormais réglementés en Nouvelle-Écosse, devenant ainsi la 7e province ou territoire canadien à encadrer cette profession. Les praticiens seront agréés en vertu de la loi sur les professions de santé et supervisés par le même organisme que les chiropraticiens. Selon l'association représentant ces professionnels, c'est une mesure qui permettra de standardiser les pratiques et de définir clairement leur champ d'action afin de mieux protéger le public. Présente au congrès annuel Energy NL, la politologue de l'Université Memorial à Saint John, Angela Cartel, accuse l'industrie pétrolière et le gouvernement de Terre-Neuve-et-Labrador de faire abstraction de la crise climatique et de la science. Patrick Butler.
3: Angela Carter a constaté l'immense fossé entre Energy NL, grand-messe du secteur énergétique de Terre-Neuve-et-Labrador, et la conférence internationale sur l'urgence climatique où elle était en avril.
4: It's a contradiction, actually, on so many points.
3: Les contradictions sont flagrantes, observe la professeure de l'Université Memorial.
5: We must transition away from fossil fuels.
3: À la première conférence internationale sur la transition énergétique hors des énergies fossiles en Colombie, presque 60 pays se sont rassemblés pour discuter de l'abandon des hydrocarbures.
6: Beta Nord represents the next chapter.
3: Mais à Energy NL, des cadres du pétrole et des décideurs politiques, comme le ministre de l'Énergie de Terre-Neuve-et-Labrador, Lloyd Parrott, discutaient surtout de l'avenir du projet Baie du Nord et de la croissance du secteur pétrolier.
4: I come here and it feels like it's a trip back to the 1980s.
3: J'arrive ici et je me sens comme si je débarquais dans les années 80.
4: Oil and gas are the lead cause of the climate crisis. It's not even being noted. There's no responsibility there.
3: Le pétrole et le gaz sont la principale cause de la crise climatique, mais personne n'en parle. Personne n'en assume la responsabilité.
4: We're looking backwards.
3: Nous regardons dans le rétroviseur, explique la chercheuse. Elle soutient qu'il faut gérer le déclin du secteur, qui pourrait disparaître au cours des 20 prochaines années, selon les prévisions de la Régie de l'énergie du Canada. Ici Patrick Butler, Radio-Canada, Saint-Jean-Terre-Neuve.
0: De nouvelles archives numériques consacrées à l'histoire des Mi'kmaq sont désormais accessibles en ligne. Menées par Ulnoué, l'organisation qui défend les droits issus des traités à l'île du Prince-Édouard, c'est un projet qui a été réalisé en partenariat avec la bibliothèque Robertson de l'Université de l'île du Prince-Édouard. La plateforme permet de consulter des documents historiques précieux tels que des traités et des requêtes en appel. L'objectif est d'aider le peuple Mi'kmaq à se reconnecter à son histoire tout en la préservant pour les générations futures. On finit avec les éleveurs de bétail des Maritimes qui surveillent de près la situation entourant la Lucilie bouchère. Il s'agit d'un parasite mangeur de chair détecté chez un veau du Texas. Bouchère, il s'agit d'un parasite mangeur de chair.
7: 6h35 après les nouvelles d'Émile Nau, on va revenir sur notre émission du Salon du Livre qu'on a faite vendredi. Peut-être étiez-vous sur place, peut-être l'avez-vous écouté en direct ou en rattrapage sur l'application audio. En tout cas, toute cette émission spéciale au Salon du Livre est disponible sur audio. Vous pouvez retrouver toutes nos entrevues qu'on a faites depuis 6h jusqu'à 9h vendredi, depuis le Centre Belle Alliance. Et il y a une de ces entrevues qui était avec l'historien et auteur André-Carl Vachon. Au cours du Salon, il a participé à une table ronde consacrée aux liens familiaux et à l'histoire des ancêtres insulaires du président d'honneur de ce Salon, Zachary Richard. Il a expliqué à Raphaël Caron, qui menait l'entrevue, comment l'histoire familiale d'une personnalité publique peut contribuer à raconter l'histoire de toute une communauté.
8: Mais ce qui est important, c'est de comprendre justement tout ce déplacement qu'il y a eu de nos ancêtres. Premièrement, ils n'ont pas commencé par être déportés. Ils sont venus s'installer donc ici dans ces terres de Micmaqui pour ensuite devenir l'Acadie. Et ensuite, on a créé l'île Saint-Jean, etc. Et de suivre justement la progression du peuple. Mais on voit aussi que ils ont bougé. Ils sont pas nécessairement restés au même endroit. Et de voir ce mouvement-là est très important parce que ça permet de comprendre justement où nos ancêtres se sont retrouvés. Et ensuite, ils ont été déportés à tel endroit, mais tout le mouvement de retrouvailles des familles, d'essayer de recommencer leur vie. Alors, c'est comme ça pour tous ceux qui ont des origines acadiennes, dans le fond.
7: Et vous pouvez retrouver, comme je le disais, cette entrevue avec André-Carl Vachon, ainsi que toutes les autres, sur l'application audio. La fièvre du soccer va bientôt s'emparer du pays avec la Coupe du Monde. Elle s'est déjà emparée de l'école François Buot où se déroule en ce moment un championnat de soccer. On en parle à 7h35.

0: Mais avant, continuons à parler de livres. On était donc au Salon du Livre, on l'a dit, et notre collègue Laura Mieder, pour la télévision, y était aussi. Elle s'est intéressée à l'usage que fait de ce Salon du Livre la CSLF, la Commission scolaire de langue française. Parce qu'il y a beaucoup d'élèves qui viennent acheter des livres, évidemment, mais la Commission scolaire de langue française, les enseignants sont là aussi. Et ils ont, en quelque sorte, un petit budget avec eux pour acheter des livres pour les salles de classe. Je vous propose d'entendre Anne-Marie Rioux, la directrice de la programmation et des services aux élèves à la CSLF, qui nous explique à quel point ce salon est important et comment la commission achète des milliers de livres à cette occasion.
1: Bien, nous, à la commission scolaire, c'est une occasion à chaque deux ans de pouvoir voir les livres, de pouvoir les feuilleter, de pouvoir entre nous feuilleter les livres, lire une partie des livres, essayer de voir quels sont les livres qui pourraient combler les besoins qu'on a dans les écoles. Et on sait que les livres, c'est comme les souliers, hein? Il faut le bon livre pour la bonne personne. Alors, ça prend des temps comme ça. Où est-ce qu'on a accès aux livres? C'est pas juste en ligne. En ligne, c'est très difficile parce qu'on n'a pas accès souvent à regarder la calligraphie, l'arrangement au niveau visuel du livre. Alors, ça nous permet vraiment de faire des meilleurs choix pour les écoles, pour nos élèves. Si on n'avait pas le Salon du Livre, souvent on doit faire des commandes en ligne. Alors, ça prend beaucoup plus de temps et souvent, c'est pas aussi efficace parce qu'on peut vraiment pas voir et feuilleter le livre autant quand on est ici ensemble. Et souvent, entre collègues, on peut se faire des recommandations, se montrer des livres. Et aussi, les gens qui sont dans les kiosques peuvent énormément nous aider parce qu'eux travaillent avec les clientèles étudiantes un peu partout au Canada. Alors, ils peuvent nous dire les bons vendeurs, des titres qui ont été achetés récemment. Alors, ça nous permet vraiment... Ils connaissent leurs livres, alors ça nous permet de connaître davantage et de connaître les auteurs. Et des fois, c'est de trouver une collection qui va attirer certains élèves et de se dire, OK, on va acheter le reste de la collection. Alors, c'est vraiment une opportunité importante pour nous.
2: Et combien de livres est-ce que vous allez acheter?
1: Bien, à la commission scolaire, le budget est assez grand. Alors, on a été chanceux, on a un bon budget. Alors, les six écoles ont reçu un budget. Et aujourd'hui, on a des gens des six écoles qui sont en train de faire les achats pour les écoles. Alors, de la maternelle à la 12e année, il y aura des nouveaux livres à partir de lundi matin dans les salles de classe.
2: Une centaine?
1: Oh, des milliers. C'est vraiment merveilleux pour nous, là. C'est vraiment une expérience sans ça. Pour les élèves aussi. Les élèves, lundi matin, ils ont hâte parce que les élèves, pendant les visites scolaires, ont aidé leurs enseignants et enseignantes à faire des choix. Et souvent, les enseignantes vont mettre ces livres-là dans les boîtes. Alors, lundi matin, mardi matin, il y a des élèves qui vont demander où sont les livres maintenant, puis ils vont être prêts à commencer les lectures. Alors, c'est vraiment un moment très spécial pour nous.
0: C'était Anne-Marie Rioux, directrice de la programmation et des services aux élèves à la CSLF, en direct du Salon du Livre qui s'est tenu à Summerside. Prochain Salon du Livre dans deux ans, ce sera au Carrefour de l'Île-Saint-Jean.

0: On va continuer à parler de culture, mais sur le, on va parler de contenu numérique et de contenu surtout canadien dans les diffusions numériques. Au lendemain d'une visite à Washington, de discussion avec les États-Unis sur le libre-échange, le gouvernement Carney a reculé la semaine dernière, encore une fois, sur ses exigences, envers les géants du web. On en avait parlé. C'est finalement Ottawa qui va payer à la place des Netflix, des Amazon Prime, des Disney Plus et autres, les redevances pour la création de contenu canadien. Quand je disais qu'on en a parlé, ça fait déjà plusieurs fois qu'on y revient sur cette décision du Conseil de la radiodiffusion et des télécommunications du Canada, le CRTC, qui avait décidé de forcer les diffuseurs en ligne à injecter 3 fois plus de leurs revenus faits en sol canadien pour la création de contenu local. Cette contribution devait passer de 5 à 15% de leurs revenus. C'est-à-dire que Netflix, Prime, Disney Plus, sur l'argent qu'ils font au Canada, le CRTC voulait que 15% de cet argent-là aille dans la création locale. Eh bien, tout ça, c'est fini. Parce que le ministre de la Culture a demandé hier au CRTC, a demandé la semaine dernière au CRTC de revoir sa décision. Et entre-temps, c'est Ottawa qui va soutenir le milieu culturel en injectant 600 millions de dollars. C'est donc vous, moi, les contribuables, qui allons payer à la place de Netflix et de Amazon Prime. Mon collègue Alec Castonguet en a discuté vendredi avec le ministre de l'Identité et de la Culture canadienne, Mark Miller. Le ministre affirme en fait qu'il ne faut pas voir de lien direct entre cette annonce et la visite justement de Dominique Leblanc à Washington en début de semaine. Il dit qu'il n'y a pas de lien entre les négociations avec les États-Unis et cette annonce-là.
1: Les gens peuvent avoir l'opinion qu'ils veulent, mais la réalité, c'est une décision qui s'attend depuis 2 ans et demi. La directive qu'avait émise la ministre dans le temps, c'était que le CRTC ils mettent une décision dans 2 ans, puis ont dépassé leur échéance. C'est malheureux. Moi, j'étais impatient de voir la décision, qui est d'avoir une certaine prévisibilité. Et là, la décision, évidemment, comme vous le savez, est sortie il y a 2 semaines. Et c'est ce que c'était. Puis, vous avez vu le résultat de la chose, la position du gouvernement hier. Donc, oui, c'est une coïncidence. Moi, je suis impatient d'agir. Le premier ministre l'est tout autant, de s'assurer qu'un domaine qui n'est pas nécessairement en bonne santé puisse avoir une injection de fonds. Ça, Alec, remonte à 2024, puis même la ratification du passage de la loi C-11 pour que les géants du web, entre autres, payent leur juste part dans le contenu canadien, dans les grandes productions de contenu canadien et québécois. Il y a une décision en 2024 qui était où il y avait une réaction quasi allergique des grands diffuseurs étrangers, où on leur demandait de contribuer 5 % de leurs revenus dans le contenu canadien, notamment dans une certaine partie, le fonds des médias qui, par la suite, distribue ces fonds à l'intérieur du Canada. Ils n'aimaient pas ça. Ils sont allés en cours pour bloquer la distribution de fonds. Donc, bref, il y a des fonds qui bloquent depuis plusieurs centaines de millions, notamment depuis quelques années, puis le premier ministre et moi, ça devait de passer à l'action. Donc hier, c'est un investissement de 100 millions de dollars dans le domaine qui en a besoin.
0: Mark Miller s'est quand même fait demander si la même décision aurait été rendue s'il n'y avait pas eu la révision en ce moment de l'accord de libre-échange Canada-États-Unis-Mexique.
1: Et justement, il faut être, en tant que gouvernement fédéral, à la table de négociation, très discipliné dans ce qu'on dit publiquement, parce que tout énoncé public peut avoir une répercussion. Puis Dieu sait que les Américains surveillent absolument tout ce qu'on dit. De deux, c'est pas un problème qui date d'hier non plus. C'était une grande doléance de l'administration précédente avant M. Trump. Et je pense que la raison pour laquelle on a agi si vite, c'est qu'il y a de l'argent qui est gelé dans des litiges à pu en finir. Et avec, on parle de 3 décisions, une en 2014 et 2 autres qui sont sorties relativement récemment, il y a 2 semaines, qui, je présume, vont être portées en appel. Et donc, il n'y aura pas d'argent pour le système. Entre-temps, il faut combler ce gouffre, justement parce qu'il y a des boîtes de production qui font du contenu canadien, qui gagnent des prix et qui font fureur à l'étranger, qui ont besoin de cet argent.
0: C'était le ministre de l'Identité de la Culture canadienne, Mark Miller, au micro d'Alec Castonguet.

0: 6h46 maintenant. Au Québec, le gouvernement a présenté vendredi un projet de loi visant à interdire les boissons énergisantes aux jeunes de moins de 16 ans. Une initiative défendue notamment par les parents d'un adolescent dont le décès a été causé par l'interaction entre une canette de Red Bull et ses médicaments contre le TDAH, le trouble déficitaire de l'attention avec hyperactivité. Et si ce projet de loi est adopté, eh bien le Québec va devenir la première province canadienne à interdire les boissons énergisantes aux jeunes. Mais le débat s'étend désormais au-delà des frontières du Québec, car l'idée d'interdire les boissons énergisantes aux jeunes gagne du terrain ailleurs au pays, notamment ici en Atlantique. L'Ordre des pharmaciens du Nouveau-Brunswick souhaite collaborer avec les autorités sanitaires, je cite, pour faire avancer cette mesure. Notre collègue Alexia Bill a reçu Jean-François Desgagnés, président de l'Ordre des pharmaciens du Québec, qui a commencé par expliquer les effets des boissons énergisantes sur la santé des jeunes. Je vous laisse l'écouter, ainsi que la suite de leur discussion.
1: La caféine qui est contenue dans les boissons énergisantes, qui peut entrer en interaction avec ce qu'on appelle les psychostimulants, donc c'est des médicaments qui sont utilisés largement là, pour le traitement du déficit d'attention chez les jeunes, mais également chez les adultes. On voit de plus en plus d'adultes qui utilisent des psychostimulants pour les aider à traiter leurs troubles de déficit d'attention. Et la recommandation et le risque de l'interaction est aussi important chez les enfants, chez les jeunes, que chez les adultes. Mm-hmm. Le mécanisme, c'est qu'on sait que les psychostimulants peuvent augmenter le rythme cardiaque, la tension artérielle. C'est la même chose avec la caféine qui peut augmenter la tension artérielle et le rythme cardiaque. Donc, les deux ensemble, il y a un risque. Mmh. Le risque est faible, mais le risque est présent. Puis l'action que nous avons prise, nous, ici au Québec, notamment en demandant à tous les pharmaciens, il y a un mois, en demandant aux pharmaciens de retirer ces produits-là de leurs étalages, c'est justement, en fait, du fait que si on peut prévenir un incident, on doit le faire.
2: Oui, tout à fait. Oui. Puis c'est la caféine qui est le problème. Est-ce que ça veut dire que si on prend une médication pour le trouble de l'attention, on ne peut pas prendre un café de temps en temps, ou c'est vraiment sur une quantité aussi le problème?
1: Malheureusement, on ne peut pas quantifier le risque avec une quantité de caféine. La situation chez les jeunes, c'est comme ils sont, comme le poids est plus faible, comme Donc, par rapport à un adulte, on sait que leur tolérance à la caféine est inférieure, donc le risque est peut-être plus important chez un jeune. Toutefois, le risque est également présent chez un adulte. Pourquoi on a ciblé dans notre cas les boissons énergisantes? C'est parce qu'il y a un lien, vous comprenez. On a, chez nous au Québec, on a à peu près 20% des jeunes qui utilisent des psychostimulants contre le déficit d'attention. Et on sait que les boissons énergisantes, la publicité, le marketing est fait directement ciblé chez les jeunes. Mm-hmm. D'où notre intervention en disant, il faut faire attention, on doit limiter l'utilisation, limiter voire éliminer l'utilisation des boissons énergisantes. C'est ce qui a d'ailleurs été fait avec un dépôt là, d'un projet de loi aujourd'hui à l'Assemblée nationale.
2: Mm-hmm. Et c'est vrai que ça rend ces boissons-là très attrayantes pour les plus jeunes. C'est des produits qui sont colorés, avec des publicités où on a l'impression que ça donne l'air cool, avec des saveurs aussi qui donnent envie. On cible là vraiment cette population-là. On dirait que c'est intentionnel de la part des fabricants.
1: Ben, tout à fait. Écoutez, c'est certain que ces gens-là ont une liberté, les compagnies ont une liberté de faire la publicité qu'ils veulent, sauf que nous, comme professionnels de la santé, on a quand même une responsabilité envers la santé de la population. Nous, comme Ordre des pharmaciens, on a fait la recommandation à la population sur les boissons énergisantes, mais nos professionnels dans toutes les pharmacies sont sensibilisés à l'enjeu global de la caféine. Donc, les patients qui vont recevoir des traitements de psychostimulants, ils vont recevoir des informations par rapport à l'usage de la caféine. Donc, et on va inclure, bien entendu, les produits qui peuvent contenir de la caféine. Donc, un jeune de 14 ans qui déciderait de prendre 15 cafés, c'est aussi dangereux que prendre des boissons énergisantes. Il faut intervenir à ce niveau-là. Le travail du pharmacien, c'est l'utilisation judicieuse adéquate des médicaments, notamment par la prévention des interactions médicamenteuses. Ça peut être entre deux médicaments, mais entre un médicament et un aliment. Le travail du pharmacien, c'est de prévenir et de gérer ces interactions.
0: Vous venez d'entendre Jean-François Desgagnés, président de l'Ordre des pharmaciens du Québec. On va voir si le Nouveau-Brunswick va de l'avant et peut-être que d'autres provinces suivraient donc pour interdire les boissons énergisantes, comme les Red Bull par exemple, aux jeunes de moins de 16 ans. 6h51, je vous propose d'écouter une première chanson dans cette émission. On se retrouve juste après.

0: Jonathan Saunier avec la chanson 220. Et si vous avez aimé ça, eh bien sachez que vous pourrez le voir sur la scène de la salle paroissiale de Mont-Carmel cet été, dans le cadre de la série de spectacles de la coopérative de développement culturel et patrimonial. Il sera sur scène le 16 août avec Le Diable à 5 du Québec et aussi Louise Arsenault, Jonathan Arsenault et Shane Arsenault, d'ici même de l'Île-du-Prince-Édouard. 6h56 maintenant, qu'est-ce qui retient l'attention ce matin? Tout d'abord, une information pratique pour vous qui circulez sur les routes. À Charlottetown, il y a une installation de câbles souterrains le long de Malpeck Road à Charlottetown, y compris des travaux sur le terre-plein central et à l'embranchement avec la rue de Sherwood, la Sherwood Road. Donc ça va se passer aujourd'hui, demain et après-demain, entre 9h et 15h. Il pourrait y avoir des ralentissements, hein, en particulier aux heures de pointe. Il y aura des signaleurs, des dispositifs de régulation du trafic sur place. Les itinéraires piétons pourraient également être modifiés, donc, pour ces travaux. On le sait, beaucoup d'inquiétudes, hein, dans l'industrie de l'huître à l'île du Prince-Édouard en raison de la maladie MSX et de la maladie d'Hermo. Ça pèse sur l'approvisionnement en huîtres, aussi destinées aux détaillants et aux restaurants. Par exemple, Richard Court est propriétaire de plusieurs restaurants qui vendent des huîtres, dont le restaurant Sea Rocket Oyster House à Charlottetown. Il vend quand même plus d'un million d'huîtres par an et il explique qu'il pourrait être contraint de s'approvisionner ailleurs en cas de pénurie ici.
1: Reluctantly, but you know, I am in business and I do sell oysters, so I would move heaven and earth to procure oysters from.
0: Il dit à contre-cœur, mais qu'il est dans le commerce, hein, il vend des huîtres, il va remuer ciel et terre pour se procurer des huîtres de l'île et auprès de ses fournisseurs locaux, parce qu'il veut soutenir le produit local. Mais il dit que la demande en huîtres va rester très forte, hein, dans les années à venir, et il n'y aura tout simplement plus autant d'huîtres dans les eaux. Donc il explique que jusqu'à présent, ses fournisseurs ont réussi à répondre à la demande, mais son personnel prend des mesures supplémentaires, notamment en nettoyant les huîtres et en les inspectant pour repérer celles qui sont mortes dès leur arrivée au restaurant. Il n'est pas seul à affirmer que la demande d'huîtres de l'île a augmenté ces dernières années, tant sur le marché local que sur le marché américain. Cette demande ne va pas pouvoir être satisfaite à cause des maladies MSX et d'Hermo pour le moment. Le commissaire chargé de l'examen indépendant de l'AIRAC, de la Commission de réglementation et d'appel de l'île, se réjouit d'entendre les avis des habitants. L'AIRAC, je vous le rappelle, assume plusieurs missions, notamment la réglementation des services publics, la fixation des prix des produits pétroliers, la supervision des questions relatives à la protection des terres. Et donc, il y a un examen en ce moment. Et vous pouvez vous exprimer de différentes manières, par le biais de contributions écrites ou audio, ainsi qu'en personne lors des séances publiques. Ce qu'on veut étudier lors de cet examen, c'est l'efficacité, l'efficience, la transparence et la confiance de l'AIRAC. La date limite pour les soumissions en ligne est fixée au 31 juillet. Des séances publiques auront lieu dans 5 localités les 24 juin et le 8 juillet. La date limite d'inscription à ces réunions, c'est le 14 juin, c'est la semaine prochaine. On espère avoir un rapport avant le 1er novembre. Aujourd'hui, c'est aussi le premier jour de la semaine du vélo. Et de nombreux habitants de l'île prennent la route à vélo chaque jour, mais il y en a aussi beaucoup d'autres qui ne le font pas. La ville de Charlottetown a récemment adopté un nouveau plan de transport actif pour remédier à cette situation, et celui-ci est encore en cours de mise en œuvre. Plusieurs événements sont organisés dans la capitale insulaire cette semaine, mais le manque de pistes cyclables dédiées fait que certains habitants de l'île ne se sentent pas en sécurité. Le manque d'infrastructures dissuade les habitants de l'île de faire du vélo. C'est ce que pense Recreation PI. Il y a quand même, donc je le disais, pas mal d'activités cette semaine, des sorties en groupe, des révisions de vélo et même une séance de cinéma à vélo. Donc n'hésitez pas à y participer. On se retrouve à 7h10 maintenant après les nouvelles. À tout à l'heure.
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3: Nouvelle escalade au Moyen-Orient, Israël et l'Iran reprennent les hostilités. L'Union européenne appelle au dialogue. Cérémonie d'installation aujourd'hui de la nouvelle gouverneure générale Louise Arbour, qui entre officiellement en fonction.
4: Quelqu'un vraiment qui est connu à travers le monde, en tout cas dans ses domaines d'expertise, et qui a eu un impact.
3: Et des chercheurs demandent à Ottawa de revoir un projet de loi qui pourrait permettre à nouveau l'autorisation de certains pesticides.
5: C'est la science, la santé publique qui doit primer, puis l'environnement également.
3: Bonjour, ici Mathieu Bellumeur, bienvenue au Radio Journal. Des sirènes que l'on entend qui ont retenti à nouveau ce matin à Tel Aviv. Après 2 mois de cessez-le-feu, les attaques directes ont repris depuis hier entre Israël et l'Iran. Jean-Philippe Robillard est avec nous en studio. Donc, Téhéran a lancé des salves de missiles en soutien au Hezbollah ciblés par l'État hébreu au Liban et Israël, donc a riposté.
6: Oui, les hostilités qui ont repris depuis hier, Mathieu, et la trêve semblent avoir éclaté, volé en éclats, parce que depuis hier, il y a plusieurs frappes réciproques entre Israël et le Liban. L'armée israélienne a frappé une usine pétrochimique et des cibles militaires, de même que plusieurs villes iraniennes, dont Téhéran. Il y a d'ailleurs une puissante explosion qui a été entendue un peu plus tôt à Téhéran. Selon Israël, l'Iran a tiré près de 30 000 missiles depuis hier, mais il n'y aura pas eu de victimes. Les gardiens de la Révolution ont ciblé un site pétrochimique également en Israël et 2 bases aériennes. En Israël, ce matin, aujourd'hui, bon, les écoles sont fermées, tout comme plusieurs services, et on demande également aux gens de rester près des abris. L'Iran mène ses frappes d'envergure, peut-on dire, en coordination avec les Houthis du Yémen et le Hezbollah au Liban.
3: Et le président américain et le premier ministre israélien se sont parlé hier soir.
6: Oui, les deux hommes se sont parlé pendant plus d'une heure trente, mais on n'a pas plus de détails. Donald Trump qui a probablement dû tenter de vouloir calmer le jeu. Le président américain qui écrit ce matin sur son réseau social qu'Israël et l'Iran doivent immédiatement cesser les tirs. De son côté, il y a la chef de la diplomatie de l'Union européenne, Kaya Kallas, qui a dit que la région n'a pas besoin d'une escalade, mais au contraire que les deux parties s'assoient à la table des négociations et parviennent le plus rapidement possible à un accord.
3: Merci Jean-Philippe.
6: Merci, au revoir.
3: On a appris au cours des dernières heures que le chanteur français Patrick Bruel a été placé en garde à vue en lien avec une enquête pour agression sexuelle touchant 13 victimes présumées. Les faits qu'on lui reproche se seraient passés entre 1997 et 2001 en France et en Belgique. Par voie de communiqué, ses avocats ont fait savoir que le chanteur collaborait avec la justice. La semaine dernière, Patrick Bruel a annulé une majeure partie de sa tournée qui devait commencer prochainement. En bref, ailleurs dans le monde. En Arménie, le parti au pouvoir du premier ministre Nikol Pachinian a remporté les élections législatives avec près de 50 % des voix. Il a revendiqué une victoire historique et a promis de poursuivre son rapprochement avec l'Occident tout en renforçant les relations avec la Russie. Le président français Emmanuel Macron et la présidente de la Commission européenne Ursula von der Leyen ont salué la volonté de coopération entre ce pays du Caucase et l'Europe. L'OTAN a abattu un drone qui s'est introduit dans l'espace aérien de la Lettonie à partir de la Russie, selon les forces armées lettonnes. Il a toutefois été impossible de confirmer d'où provenait le drone exactement. Les autorités ont ordonné à la population de se mettre à l'abri. L'alerte a pu être levée une fois le drone abattu, mais l'OTAN poursuit sa patrouille des frontières. Un séisme de magnitude 7,8 a secoué le sud des Philippines, faisant au moins 19 morts et 200 blessés. Les autorités rapportent également un tsunami haut d'un mètre près des côtes de la région. On signale aussi des immeubles effondrés. Un pont névralgique aurait subi des dommages. Les efforts de sauvetage sont en cours. Il s'agit du séisme le plus fort à frapper les Philippines cette année. Louise Arbour va devenir ce matin la 31e personne à occuper la fonction de gouverneur général du Canada. La nouvelle représentante officielle du roi au pays sera assermentée et va prononcer sa première allocution dans laquelle elle présentera sa vision et les thèmes qu'elle souhaite mettre de l'avant pendant son mandat. Daniel Cadjo en prépare ce qui suit.
7: Ce sera un grand bonheur pour moi de représenter le Canada.
8: À 79 ans, Louise Arbour s'apprête à devenir la prochaine gouverneure générale du Canada. Ancienne procureure.

0: référendum.
1: Le politologue Frédéric Boilly.
0: On ne devrait pas s'attendre à ce qu'elle prenne une prise d'opposition ferme, mais montrer qu'elle a un intérêt à suivre la question, oui.
1: Louise Arbour deviendra aussi commandante en chef des Forces armées canadiennes. Une responsabilité particulière pour celle qui a signé en 2022 un rapport cinglant sur les inconduites sexuelles au sein de l'armée. Ici Danielle Cadjo, Radio-Canada, Montréal.
2: Ottawa veut pouvoir réautoriser l'utilisation de pesticides qui ont été interdits dans le passé. Des scientifiques de 13 universités canadiennes demandent au gouvernement fédéral de renoncer à une réforme qui donnera le pouvoir au Conseil des ministres d'invalider des décisions de Santé Canada. Thomas Gerbet.
3: Avec le projet de loi C-30, le gouvernement libéral pourra renverser des décisions basées sur la science. Même si Santé Canada a interdit un pesticide parce qu'il posait un risque inacceptable pour l'environnement, son usage pourra être réautorisé par le Conseil des ministres. Ce projet de loi indique que ça sera permis au nom de la sécurité alimentaire et de la sécurité économique. Mais les deux concepts ne sont pas définis. 21 chercheurs de 13 universités canadiennes s'en inquiètent dans un mémoire et ils demandent au gouvernement de renoncer.
4: Ça ouvre la porte à une logique qui est dangereuse.
3: Le député du Bloc québécois Maxime Blanchette-Jonca va interpeller la ministre de la Santé dès ce matin sur la colline parlementaire avec différentes ONG.
4: Quel intérêt la ministre va prioriser? Est-ce que c'est l'économie en assouplissant les règles? Mais en matière là, de pesticides, on le sait, là, c'est la science, la santé publique qui doit primer. Puis l'environnement également.
3: La ministre de la Santé, Marjorie Michel, n'était pas disponible pour une entrevue. Le 29 avril, le jour du dépôt du projet de loi, elle avait participé à un événement de Crop Life, le lobby des pesticides. Son conseiller politique qui a travaillé sur le projet de loi les a rencontrés 5 fois depuis mars. Au cabinet de la ministre, on nous assure que ces nouveaux pouvoirs seront utilisés dans des circonstances exceptionnelles et ne seront pas pris à la légère. Ici Thomas Gerbert, Radio-Canada, Montréal.
2: À quelques jours du lancement de la Coupe du monde de soccer, des commerçants de Toronto ont rempli leur boutique de maillots. Ces vêtements auparavant réservés aux athlètes se sont imposés dans la culture populaire, comme l'a constaté Léo Molinier.
5: When I started, everybody said I'm crazy. Soccer store in Canada because it's hockey.
6: Rama Ramat est propriétaire de la boutique Soccer City à Richmond Hill. Ouvert en 2008, il dit que tout le monde le prenait pour un fou d'ouvrir un magasin qui vend uniquement des articles de soccer. Mais des années plus tard, il avoue qu'il y a de plus en plus de clients entre ses rayons. Si ces maillots de soccer se vendent plus, c'est aussi car les équipementiers conçoivent ce vêtement d'une autre manière, comme l'explique Thomas Massé, directeur créatif pour le design de football chez Adidas.
7: C'est d'avoir la performance ultime, mais aussi en même temps extrêmement portable sur le terrain et en dehors du terrain.
6: La mode s'intéresse de plus en plus à ce sport. Blue Knots, une marque de prêt-à-porter, propose la collection The World's Games.
8: Ça va venir avec les couleurs qu'on a choisies, surtout pour les équipes.
6: Tatiana Raoji, conceptrice rédactrice bilingue de Blue Knots, l'affirme.
8: C'est une tendance vraiment qui a commencé à grandir. On ne voulait pas être laissé de côté.
6: Norman O'Reilly, professeur au College of Business University of New England, parle de guerre entre les marques pour travailler avec des sélections nationales.
9: Avoir un laboratoire de marketing et de commandite incroyable. Probablement, la recherche au niveau des marques et commanditaires a dit que c'est une opportunité très haute.
6: Avec 48 équipes, cette Coupe du Monde sera celle avec le plus de maillots de l'histoire de la compétition. Ici Léo Molinier, Radio-Canada Toronto.
2: En terminant sur la scène culturelle. Vous entendez la voix de la chanteuse Pink dans le numéro d'ouverture de la 79e cérémonie des prix Tony qui récompense le meilleur du théâtre et du théâtre musical de New York. Le prix de la meilleure nouvelle pièce a été décerné à Libération de Bess Wahl, déjà lauréate du Pulitzer du théâtre. Le comédien John Lithgow a reçu, lui, le prix du meilleur acteur au théâtre pour son rôle dans Giant. On se laisse là-dessus. Bonne journée.
10: Il est 7h10, nous sommes le 8 juin, c'est lundi, et où que vous soyez à l'Île-du-Prince-Édouard, bienvenue au réveil.

bienvenue dans la deuxième heure du réveil. C'est Laurent Rigaud, microphone, et je suis avec Mère McLise à la mise en onde. Dans cette deuxième heure, on parlera de politique américaine dans un instant avec Félix Lemieux, de sport et d'actualité provinciale avec Raphaël.

0: Caron et de sport à nouveau, mais à l'école. Puisque à l'école François Buat, on n'a pas attendu le début de la Coupe du Monde de soccer pour organiser un tournoi. Ça fait quelques jours que ça dure et la fièvre du soccer s'est emparée de l'école. On en parle avec Martin Allard et Saïd Aïd Mouloud, qui sont de du personnel. Martin Allard, enseignant, et Saïd Aïd Mouloud, assistant en éducation, donc aide les élèves à mener à bien ce tournoi de soccer interne à l'école François Buat. Et beaucoup de succès, beaucoup de popularité pour ce tournoi-là, beaucoup de public aussi parmi les élèves des autres classes qui viennent admirer leurs camarades qui jouent au soccer donc dans le gymnase de l'école. Véritablement une passion hein, pour ce sport-là au sein de l'école François Buat. Raphaël Caron vient de se joindre à moi. Bonjour Raphaël.
1: Bonjour Laurent, est-ce que tu vas suivre la Coupe du Monde toi beaucoup?
0: Oui, un petit peu, oui. Généralement, j'attends de voir si
1: la France passe.
0: Si la France ou le Canada passe. On verra en huitième de finale, ça va devenir plus intéressant.
1: Ouais, je vais faire un effort. Moi, je suis pas quelqu'un qui est très partisan de football, typiquement, mais la Coupe du Monde, c'est toujours différent. C'est quand même excitant. Puis la Coupe, la Euro aussi, c'est excitant. Mais la FIFA, c'est quand même quelque chose, hein.
0: Ben oui, surtout si le Canada ou la France passe, ça va être intéressant à voir.
1: J'ai hâte de voir s'il y a des surprises aussi. Mm-hmm. Si la France passe, ça va probablement pas être une surprise.
0: Ben, la France a gagné en 2018, a été finaliste en 2022, donc on espère que ça va donner quelque chose là. Mais la France était finaliste en 2006, perdu contre l'Italie. Et en 2010, ça a été une catastrophe absolue en Afrique du Sud. Donc là, j'avais éteint mon téléviseur cette année-là.
1: C'était contre qui avait perdu?
0: Contre tout le monde.
1: Ah.
0: Ça a juste pas les joueurs avaient même fait grève. Ils avaient refusé de sortir du bus pour aller jouer.
1: Il y a des années comme ça.
0: Il y a des années comme ça. On espère que cette année, ce sera une bonne année pour le Canada aussi. Ce serait beau de voir un match France-Canada.
1: Ouais. Peut-être tard dans la saison. Tard, plus tard.
0: Ouais, le plus tard possible. On parle de quoi ce matin, Raphaël?
1: Jeudi dernier, je suis allé visiter la PI Humane Society à Laurent, qui a maintenant déménagé ou qui est en processus de déménager dans son nouvel édifice qui est situé juste en arrière de son édifice original. J'ai eu la chance de visiter l'édifice et j'ai discuté avec Ashley Travis, qui est coordonnatrice des communications pour la PI Humane Society, qui m'a donné une petite tournée. Donc, je vais raconter un peu mon expérience plus tard.
0: On parlera aussi un peu de sport.
1: Ouais, il y a eu beaucoup de sport cette fin de semaine.
0: Notamment du tennis.
1: Ouais, du tennis. J'ai pas regardé c'est qui les gagnants encore, pour être honnête, j'ai pas suivi ça, mais tantôt, je vais vous le dire.
0: Moi, je sais. On en saura plus dans 10 minutes. Merci, Raphaël.
1: Merci.
0: À la météo aujourd'hui, c'est une belle journée qui vous attend, mais attention, il y aura du vent, des rafales jusqu'à 60 km à l'heure aujourd'hui, maximum 14 degrés. Ce soir et cette nuit, ça va rester dégagé, il y aura beaucoup moins de vent, minimum 9 degrés. Et demain mardi, de nouveau, une belle journée avec une alternance de soleil et de nuages et un maximum de 23 degrés dans la province. Sur les routes, présentement, ça circule bien partout, autour de Charlottetown, autour de Summerside. Sur le pont, c'est pas si pire pour le moment, mais vous êtes arrêté. Hein. Il y a bien sûr, dans les deux sens, vous devez attendre votre tour parce qu'il y a des travaux. Je vous rappelle que ces travaux durent plusieurs semaines, donc soyez patients, surtout aux heures les plus achalandées de la journée. Et dans le Détroit maintenant, eh bien, prochaine traversée au départ de Wood Islands, c'est à 10h. Et ensuite, ce sera à 15h et 18h, donc pour vous rendre en Nouvelle-Écosse.

0: Et à 7h15, comme tous les lundis, on s'intéresse maintenant à la politique américaine.
1: First of all, I didn't guarantee no war. Why would I have built the strongest military in the world? I built our military. I inherited a terrible military. We had no equipment. We had nothing. I built a tremendous military.
0: À quelques mois des élections de mi-mandat, Donald Trump vient-il de servir un cadeau aux démocrates sur un plateau d'argent? En entrevue à l'émission Meet the Press, c'est ce qu'on vient d'entendre, le président américain a déclaré qu'il n'avait jamais promis de ne pas impliquer les États-Unis dans un nouveau conflit armé à l'international. Il a même affirmé aussi avoir rebâti les capacités militaires du pays pour ce genre d'occasion. Et il le dit, j'ai hérité d'une terrible armée, on n'avait pas d'équipement, on n'avait rien, j'ai tout construit. En gros, c'est ce qu'il dit. On va en discuter plus en détail avec notre chroniqueur pour la politique américaine, chercheur associé à l'Observatoire sur les États-Unis de la chaire Raoul Dandurand, Félix Lemieux. Bonjour Félix.
2: Bonjour Laura.
0: Alors cette entrevue de Donald Trump hier, c'était pour marquer le 100e jour de la guerre en Iran, déjà 100 jours. Malgré toutes les déclarations qui se voulaient rassurantes, Donald Trump a probablement donné des sueurs froides là, à son propre parti. Alors pourquoi ?
2: Parce qu'il y a plusieurs extraits de cette entrevue-là qui risquent d'être repris par les démocrates, qui risquent d'être diffusés comme publicité politique dans les prochains mois. Les élections approchent et c'est le moment d'ajouter de nouvelles publicités. Même, vous l'avez dit, déjà 100 jours, Donald Trump a défendu son conflit au tout début en disant que le conflit n'allait durer que quelques semaines, Laurent, rappelez-vous. Et là, ce matin, on marque déjà le 101e jour. Le conflit est en train de s'étirer. On avait déjà hier une reprise de certains tirs entre l'Iran, entre Israël. Est-ce que le cessez-le-feu va tenir? Ça reste à voir. Déjà, quand le président a déclaré durant l'entrevue que le conflit ne durait que depuis 3 mois, et là, il a comparé ça à la guerre...
0: Allô, Félix?
2: Vietnam, à la guerre. Je suis pas certain, Laurent, que ça soit au goût des républicains, parce que si on prend, par exemple, la guerre du Vietnam, au moment où les Américains se retirent du Vietnam en 1973, c'est 60% des Américains qui jugent que d'envoyer des troupes, c'était une mauvaise idée. Aujourd'hui, c'est environ 57% des Américains qui jugent que la guerre en Iran est une mauvaise idée. Donc, vous voyez, on a un taux d'approbation qui est relativement similaire. On est contre la guerre, à la différence que la guerre en Iran dure en effet seulement depuis 3 mois, alors que la guerre au Vietnam a duré durant quasiment une dizaine d'années. On est complètement ailleurs et malgré tout, je suis pas certain que cette comparaison-là faite par Donald Trump soit très avantageuse. Après ça, il y a d'autres bémols qui risquent d'être repris là aussi par les démocrates, que ce soit lorsque Donald Trump dit qu'il n'a jamais promis de ne pas impliquer les États-Unis dans une nouvelle guerre. Là aussi, c'est pas exactement ce qu'il a dit par le passé, ça risque d'être repris. Et plus loin dans l'entrevue, il défend son projet de fonds d'indemnisation de 1,8 milliard de dollars, notamment pour défendre les personnes qui ont pris d'assaut le Capitole américain en 2021. Les républicains pensaient que l'idée était complètement enterrée. Donald Trump revient à la charge avec ça. Ça risque, encore une fois, de rouler énormément sur les chaînes américaines.
0: Beaucoup d'extraits donc qui risquent d'être repris de cette entrevue, surtout qu'il a brusquement ensuite mis fin à l'entrevue en répétant avoir remporté l'élection de 2020. Il répète cette fausseté là depuis des années, Donald Trump. Est-ce que ce genre de déclaration a un impact sur la confiance des Américains envers leurs élections?
2: Définitivement. Laurent, quand on regarde la confiance des Américains en...
0: Allô, Félix?
2: Le processus électoral, on peut diviser ça en 2 catégories. On a de 2016 à 2024 et de 2024 à aujourd'hui. Si on commence avec la première catégorie, donc de 2016 à 2024, ce qu'on peut voir, c'est que le niveau de confiance envers les élections a principalement diminué chez les républicains. Chez les démocrates, chez les indépendants, c'est resté relativement stable. Mais si on prend, par exemple, le taux de confiance envers les élections chez les républicains en 2016, c'était à 55%. Si on avance, 2020...
0: Félix? Allô, Félix? On va peut-être se reconnecter à Félix Lemieux. Allô, Félix?
2: Oui, bonjour. Oui,
0: on vous perd plusieurs fois. On va peut-être essayer juste de se... on vous a perdu là pendant quelques secondes. On n'a pas entendu votre dernière phrase.
2: Oui, ce que je disais, c'est que le niveau de confiance des républicains envers les élections a diminué drastiquement en seulement 8 ans. Si on regarde en 2016, on était environ à 55% de niveau de confiance. Si on avance par la suite 2020, on diminue. et encore plus en 2024, on est seulement à 28%. Les déclarations de Donald Trump, encore et encore et encore, ça vient vraiment jouer sur le niveau de confiance. Et par la suite, on regarde de 2024 à aujourd'hui, le niveau de confiance diminue chez les démocrates, chez les indépendants, parce que on a peur que l'administration Trump vienne jouer dans le processus électoral, qu'on tente un peu de tricher, de voler l'élection, et au final, le niveau de confiance a diminué chez tous les pans des électeurs américains.
0: On évoquait les prochaines élections, mais demain, ce sont les électeurs démocrates du Maine qui vont devoir choisir leur candidat pour la course au Sénat. La semaine dernière, vous nous aviez parlé des controverses entourant le meneur de la course, là, et on s'attend malgré tout à sa victoire demain.
2: Oui, on s'attend malgré tout à la victoire de Graham Platner pour la simple et bonne raison que on n'a pas vraiment d'opposition. Graham Platner, c'est quelqu'un de très controversé. Je vous parlais dans les dernières semaines de son tatouage nazi, de ses commentaires problématiques, ou encore la controverse la plus récente, ce sont ses précédentes relations amoureuses. On n'a pas d'autres démocrates qui sont suffisamment présents pour faire barrage à Graham Platner. La candidate qui était sur les bulletins de vote, qui va même encore être sur les bulletins de vote demain, c'est l'actuelle gouverneure démocrate du Maine, Janet Mills. Mais Janet Mills a mis fin à sa campagne. Elle ne fait plus campagne depuis au moins le mois d'avril. Ça veut dire que Graham Platner a en quelque sorte le champ libre pour l'élection demain. Ça serait très surprenant, Laurent, de voir les démocrates ne pas voter pour Graham Platner. Il y a quand même une fenêtre d'opportunité. Les lois du Maine font en sorte que le candidat, que ce soit chez les démocrates, chez les républicains, peut se désister jusqu'au mois de juillet. Et par la suite, le Parti démocrate a environ 2 semaines pour choisir son remplaçant. Il y a peu de chances que ça arrive, mais quand même, le Parti démocrate peut encore rêver de pouvoir s'en sortir si on avait d'autres révélations contre Graham Platner.
0: Et le Maine n'est pas le seul État qu'on va surveiller demain. Quelle course on va devoir avoir à l'œil?
2: On surveille la course au poste de gouverneur de la Caroline du Sud. C'est un État qui est peu compétitif, Laurent. La dernière fois qu'un démocrate a été élu comme gouverneur, c'est en 1998. Ça fait quand même un petit moment. Donc, c'est un État qui est bien républicain. Mais c'est intéressant parce qu'on suit la trajectoire de la représentante Nancy Mace. Nancy Mace, c'est probablement une des personnalités les plus volatiles du caucus républicain. Quelqu'un qui fait pas l'unanimité au sein du parti, on pourrait la mettre dans le même panier que les...
0: Allô, Félix?
2: Marjorie Taylor Greene. Et elle a à la fois été critique de Donald Trump sur les dossiers Epstein et en même temps très proche du président américain. Il y a peu de chances qu'elle soit élue demain. Elle est soit en deuxième position, peut-être même en troisième position. Donald Trump ne lui a pas donné son appui, donc sa carrière politique pourrait prendre fin demain. Elle va être forcée de prendre sa retraite par la suite. Et l'autre personne qu'on surveille, c'est Lindsey Graham. C'est un sénateur républicain de la Caroline du Sud. Il est en réélection pour son élection primaire. C'est un gros critique de Donald Trump à une autre époque. Il est devenu son allié. Ce qui va être intéressant de surveiller demain, c'est le pourcentage de votes qu'il va être capable d'obtenir. Il a été très critiqué dans les dernières semaines pour ses commentaires passés contre Donald Trump. Est-ce que ça sera suffisant pour le mettre en danger? Probablement que non, mais on va avoir une idée à quel point ce genre de commentaires-là, qui viennent d'une autre époque, est capable de faire mal à un élu républicain. Donc, ça va être à surveiller demain.
0: Félix Lemieux, notre chroniqueur pour la politique américaine et chercheur associé à l'Observatoire sur les États-Unis de la chaire Raoul Dandurand. Bonne journée, Félix.
2: Bonne journée, au revoir.
0: Au revoir. Il est 7h23.

0: C'était Tu prendras des détours de Jonqui, le nom de scène de Mathilde Jonca, auteure, compositrice, interprète, claviériste et multi-instrumentiste basée à Montréal.
1: Merci Mère pour cette chanson de Jonqui. 7h27 maintenant. Qu'est-ce qui retient l'attention en sport ce matin? Eh bien, on va commencer à parler de tennis avec Raphaël. Raphaël, qui a gagné Roland Garros alors?
2: Chez les femmes, Mira Andreeva défait la polonaise Maya Hadinska en deux manches. C'est un premier titre en grand chelem pour la joueuse de 19 ans. Quand même un gros tournoi remporté à 19 ans, le tournoi Roland-Garros. Et chez les hommes, c'est l'Allemand Alexander Zverev qui l'emporte en 5 manches contre l'Italien Flavio Cobolli. Cobolli avait notamment éliminé Félix Auger-Aliassime en quart de finale, comme on en avait parlé la semaine passée.
1: Zverev était vraiment le favori hein, depuis le forfait de Carlos Alcaraz et les défaites de Yannick Sinner et Djokovic. Donc la logique a été respectée de ce côté-là. Et chez les Blue Jays maintenant, parlons de baseball. Comment a été la fin de semaine?
2: Ben si on pense pas à vendredi soir, la fin de semaine a été victorieuse. Vendredi soir, une défaite de 13-3 contre les Orioles de Baltimore. Mais les Blue Jays se sont repris avec 2 victoires de 6-4 contre les Orioles samedi et dimanche. Donc ils ressortent de cette fin de semaine ou de cette série contre un rival de division avec une fiche gagnante. Donc on va pas trop se plaindre.
1: Et c'est quoi leur fiche?
2: Leur fiche actuellement, c'est 32 victoires, 34 défaites. Ouais. Et les Orioles, eux, c'est 31 victoires, 35 défaites. Donc, c'était des victoires extrêmement importantes.
1: Parlons de basketball maintenant. On sait que c'est la finale hein, entre les Knicks pardon, de New York et les Spurs de San Antonio. C'est le troisième match ce soir de la série.
2: Ouais, le troisième match. Ça a été une série quand même excitante, malgré que ce soit un score de 2-0 pour les Knicks dans la série. Les Knicks ont gagné le match de cette fin de semaine 105-104 contre les Spurs. Un point, on sait que c'est serré. Ce soir, on va voir si les Spurs vont pouvoir se reprendre contre les Knicks.
1: Et finalement, parlons de Formule 1, parce que Kimi Antonelli domine le circuit en ce moment.
2: Ouais, 5e victoire de suite pour l'Italien Kimi Antonelli, suite à sa victoire au Grand Prix de Monaco. Laurent, le conducteur de Mercedes, n'a que 19 ans. Donc, les jeunes de 19 ans sont à l'honneur. Hein.
1: Oui, avec voit, Mira Andreeva, oui,
2: ouais,
1: effectivement.
2: On voit cette fin de semaine, c'était leur fin de semaine. Puis, il va avoir la chance de remporter son 6e circuit de suite dimanche au Grand Prix automobile de Barcelone-Catalogne.
1: On verra si Antonelli continue hein, de dominer le circuit en ce moment. 19 ans, c'est fou.
2: Ouais.
1: Ouf!
2: Je me demande comment on entre dans ce sport à 19 ans.
1: En jouant aux jeux vidéo, peut-être.
2: Il
1: y a un film comme ça qui est sorti il y a quelques années où il y a quelqu'un qui est fort en jeux vidéo qui...
2: Ouais, j'avais vu, je m'en rappelle.
1: Ouais, il était bon ce film-là. Merci Raphaël.
2: Salut.
1: C'est l'heure des nouvelles.
3: Au revoir.
4: Au revoir.
5: Nous, voici les informations. Présente au congrès annuel Energy NL, la politologue de l'Université Memorial Angela Carter accuse l'industrie pétrolière et le gouvernement de Terre-Neuve et Labrador de faire abstraction de la crise climatique et de la science. Patrick Butler.
6: Angela Carter a constaté l'immense fossé entre Energy NL, grand-messe du secteur énergétique de Terre-Neuve et Labrador, et la conférence internationale sur l'urgence climatique où elle était en avril.
7: It's a contradiction, actually, on so many points.
6: Les contradictions sont flagrantes, observe la professeure de l'Université Memorial.
8: We must transition away from fossil fuels.
6: À la première conférence internationale sur la transition énergétique hors des énergies fossiles en Colombie, presque 60 pays se sont rassemblés pour discuter de l'abandon des hydrocarbures.
9: Beta Nord represents the next chapter.
6: Mais à Energy NL, des cadres du pétrole et des décideurs politiques, comme le ministre de l'Énergie de Terre-Neuve et Labrador, Lloyd Parrott, discutaient surtout de l'avenir du projet Baie du Nord et de la croissance du secteur pétrolier.
7: I come here and it feels like it's a trip back to the 1980s.
6: J'arrive ici et je me sens comme si je débarquais dans les années 80.
7: Oil and gas are the lead cause of the climate crisis. It's not even being noted. There's no responsibility there.
6: Le pétrole et le gaz sont la principale cause de la crise climatique, mais personne n'en parle. Personne n'en assume la responsabilité.
7: We're looking backwards.
6: Nous regardons dans le rétroviseur, explique la chercheuse. Elle soutient qu'il faut gérer le déclin du secteur, qui pourrait disparaître au cours des 20 prochaines années, selon les prévisions de la Régie de l'énergie du Canada. Ici Patrick Butler, Radio-Canada, Saint-Jean-Terre-Neuve.
5: L'équipe d'enquête sur les incidents graves de Terre-Neuve et Labrador a déposé une accusation criminelle contre un policier de la Force royale de Terre-Neuve. L'accusation fait suite à un incident survenu en novembre dernier à Corner Brook, dans l'ouest de la province. L'agent Peter Kelly est accusé d'entreposage négligent d'une arme à feu, de munitions et d'une arme prohibée. Il devra comparaître devant le tribunal le 14 juillet prochain. Le service d'incendie de Charlottetown est à la recherche d'une nouvelle embarcation de sauvetage pour remplacer son ancien bateau qui était hors d'usage depuis la fin de l'année dernière. Le bateau précédent, vieux de plus de 20 ans, a rendu l'âme après de nombreuses années de service et les coûts de réparation ont été jugés trop élevés. En attendant l'acquisition du nouveau bateau pneumatique, les pompiers de Charlottetown dépendent de l'aide mutuelle des casernes voisines de Crossroads et North River. Ces embarcations sont essentielles pour le sauvetage nautique et l'extinction des feux de bateaux. Dans le nord-ouest du Cap-Breton en Nouvelle-Écosse, des résidents expriment de vives inquiétudes concernant l'épandage prévu d'insecticides ce mois-ci pour lutter contre la tordeuse des bourgeons de l'épinette. Ils soutiennent qu'ils n'ont pas été consultés et que la période de traitement tombe bien mal alors que la région est en élection partielle et qu'aucun député ne les représente. Stéphanie Blanchet.
4: Une zone forestière près de Pleasant Bay sera traitée ce mois-ci contre la tordeuse des bourgeons de l'épinette. La province affirme qu'un seul épandage aérien d'insecticides sera efficace, à condition d'être effectué assez tôt dans la saison pour freiner la croissance des larves. L'objectif, selon le ministère des Ressources naturelles, est d'éviter une infestation de ce parasite. Autrement, les arbres morts deviendraient un terreau parfait pour les feux de forêt. Le secteur sera traité au BTK, un insecticide biologique. Ce traitement soulève néanmoins de nombreuses inquiétudes chez les résidents. C'est une grosse surprise pour nous. Il nous manque des détails et on n'a personne qui nous représente en ce moment, lance Nikki Johannessen, résidente de Pleasant Bay. La région est en élection partielle et n'a donc plus de députés. Certains résidents se sentent laissés à eux-mêmes puisque le traitement aura lieu d'ici les élections. En réponse aux inquiétudes soulevées, le médecin hygiéniste en chef de la Nouvelle-Écosse, le Dr Robert Strang, explique que le BTK est sécuritaire et approuvé par Santé Canada. En réalité, le BTK est un produit d'origine naturelle. Il n'y a pas d'évidence d'impact sur les animaux ni les humains. En fait, on l'utilise en agriculture biologique. La province suit de près la situation et indique que le traitement devrait avoir lieu d'ici dimanche prochain. Ici Stéphanie Blanchet, Radio-Canada, Halifax.
5: Et pour finir, l'affaire de l'adolescent d'Halifax lié au groupe extrémiste violent en ligne 764 est renvoyée devant le programme de justice réparatrice de la Nouvelle-Écosse. En janvier dernier, 4 des 5 chefs d'accusation pesant contre le jeune de 16 ans avaient été retirés. Le seul chef d'accusation qui pèse encore contre lui concerne la possession de matériel pédopornographique et l'exploitation sexuelle d'enfants. Selon la police, les membres de ce réseau criminel forçaient des enfants à s'infliger des blessures et commettre des actes sexuels devant la caméra. C'était vos informations.
1: 7h35, après les nouvelles d'Émile No, on va parler de sport encore. La fièvre du soccer arrive bientôt au Canada avec le début de la Coupe du Monde. C'est prévu dans quelques jours à peine. Mais cette fièvre-là s'est déjà emparée de l'école François Buot à Charlottetown. Il y a un groupe d'élèves qui a voulu organiser un tournoi de soccer dans l'école. Et c'est devenu une véritable fête du ballon rond. Les demi-finales de ce championnat interne sont cette semaine. La finale et la petite finale, ce sera le 19 juin. On va en parler avec l'enseignant Martin Allard qui a aidé les élèves à mettre ça sur pied. Bonjour Martin.
10: Bonjour.
1: Et l'assistant en éducation Saïd Aïd Mouloud qui organise la compétition, qui l'arbitre aussi. Bonjour Saïd.
11: Bonjour.
1: Merci à tous les deux d'être là. Martin, je voulais commencer avec vous. Ouais. Comment c'est venu cette idée de créer ce championnat de soccer?
10: C'était juste vraiment par hasard, parce qu'une journée après l'école, on avait deux élèves qui étaient dans le gymnase, un de l'intermédiaire et un du secondaire. Je s'amusais juste avec un ballon, tu vois, je pense qu'ils attendaient peut-être une pratique ou leurs parents, peu importe. Puis j'ai juste entré dans le gymnase, je parlais un peu avec eux autres, puis... C'est ça qu'on a décidé là, sur le tas, hey les gars, on fait un tournoi, puis c'est devenu ce que c'est devenu. Fait que c'est parti comme ça.
1: Et ça fait déjà presque un mois là que c'est en cours. Il y a quelles classes qui sont impliquées dans ce tournoi-là?
10: Ce seraient les élèves de maternelle à 3 qui sont là comme invités à chaque match, mais les joueurs, ce seraient les élèves de la 7 à la 12e année.
1: Donc les 7-12 jouent, ouais. Et les maternelles à 3 les regardent comme des partisans.
10: Oui, mais on a aussi des élèves. Ça, c'était l'idée de je prends pas le crédit, c'était l'idée de M. Saïd. On sait dans les matchs de professionnels de soccer, ou les matchs en général, des fois, quand les joueurs entrent sur le terrain, ils vont être accompagnés de jeunes enfants. Puis ça tombe bien parce que de midi à 12h30, lorsqu'on faisait les matchs du round robin, mais les élèves de maternelle à 3 sont en pause à l'extérieur. Fait qu'on va chercher la fille de M. Saïd est en charge de ça. Elle va chercher les élèves de l'élémentaire de maternelle à 3. Puis c'est sur une base volontaire. Puis les élèves, les jeunes enfants entrent avec les joueurs au gymnase.
1: En leur donnant la main comme dans une compétition de Coupe du Monde.
10: C'est ça.
1: Donc les élèves de 7 à 12 jouent. Ça représente combien d'élèves en tout?
10: On a eu 5 équipes au total.
11: 29 joueurs.
10: 29, oui.
11: 29, oui.
1: Alors, justement, Saïd, comment on organise une compétition comme ça dans une école?
11: Bonjour aux gens qui nous écoutent et tout. Donc, merci pour l'invitation. On a organisé ça, c'est par rapport aux élèves qui jouent de soccer à l'extérieur ou dans des clubs dans la ville de Charlottetown. J'ai constaté qu'il y a de la patte, il y a beaucoup de gens qui ont beaucoup de qualité. Monsieur Martin m'a proposé cette idée-là. On a fait ensemble les équipes, et on a fait ensemble, on a créé 5 groupes. Et l'équipe, il y a une équipe qui a été éliminée, donc on a divisé les joueurs pour qu'ils rejoignent les autres clubs pour améliorer la qualité de la compétition. Franchement, c'était formidable, ça se passe bien et tout. Maintenant, on est en demi-finale, donc on est en train de préparer pour demain et après-demain aussi. Parce que franchement, il y a beaucoup de monde, il y a beaucoup d'élèves, tout le monde est content. C'est notre point le plus important aussi. Voilà.
1: Est-ce que vous pensiez que ça allait prendre autant d'ampleur, là, autant de popularité, ce tournoi-là?
11: Oui, parce que moi, franchement, quand je vois des jeunes, là, des élèves qui jouent au soccer, c'est au football. Franchement, j'ai des amis qui sont à Montréal, qui sont des coachs avec des clubs de Montréal, comme FC Montréal, j'ai discuté même avec certains parents que leur enfant, il faut qu'il vise loin, parce qu'ils ont des qualités, surtout nous à l'école, on a des enseignants en gym, comme Monsieur Michael et tout, franchement, il fait des choses en soccer, même dans d'autres disciplines, mais quand on voit ces élèves-là qui ont de la qualité, je pense que c'est des gens qui peuvent aller loin en soccer.
1: Juste une précision, ce tournoi de soccer, il se passe où? Dans le gymnase ou à l'extérieur?
11: Dans le gymnase.
1: Donc c'est comme du mini-soccer
11: c'est le football, c'est le futsal.
1: Ouais.
11: C'est le futsal qu'on fait avec 5 joueurs.
1: Et on l'entend dans ce que vous dites, Saïd, vous avez quand même de l'expérience là, dans ce milieu-là.
11: Oui.
1: Est-ce que vous pouvez nous expliquer?
11: Oui, c'est un jeu qu'on fait. Le foot en salle, c'est un jeu de 7 normalement pour les adultes et tout. Mais moi et Monsieur Martin, on a décidé de faire le jeu de 5 avec 2 remplaçants chaque équipe. On a fait les jeux.
1: Donc c'est 4 joueurs sur le terrain plus
11: joueurs,
1: le gardien.
11: Ouais, 4. Ouais. Il n'y a pas de gardien. Donc on a fait des règles, les mêmes règles qu'on fait souvent à l'école. D'ailleurs, on profite l'occasion pour remercier notre directrice, Madame Isabelle. Qui nous a facilité la tâche, qui nous a beaucoup aidé, qui demande chaque fois de nouvelles de ce tournoi et tout. Donc, on a fait un règlement sur la discipline, sur les cartons. Quand un joueur aura le carton rouge, il va sortir pour 2 minutes. Il va pas être rentré après, mais l'autre joueur peut le remplacer. Mais la sortie, ça sera pour 2 minutes pour le carton rouge. On a fait les règlements stricts pour ce jeu-là. On a fait 2 fois 5 minutes pour les éliminatoires. Maintenant, on est rentré en 7 minutes, mais pour les demi-finales, on va faire le jeu de 12 minutes avec 3 minutes de pause. Pour la finale, on va faire 15 minutes chaque mi-temps, ça fait 15 minutes, 5 minutes de pause et 15 minutes pour la deuxième période.
1: Donc vous avez créé des règles
11: qu'on est en train d'appliquer. C'est les mêmes règles qu'on applique dans d'autres disciplines à l'école aussi. Franchement, c'est quelque chose de formidable pour ces jeunes-là. Moi, j'encourage les parents, j'encourage ces jeunes-là de viser loin parce qu'ils ont beaucoup de qualité.
1: Vous avez dit, il y en a qui ont de la patte.
11: Oui, oui.
1: Ça, vous avez l'air impressionné là.
11: Moi, franchement, 2 joueurs, Je connais j'ai discuté avec même leurs parents, comme Maxime, comme Isaac, comme les deux filles là, Sophie et Sebold, oui.
1: C'est un tournoi mixte.
11: Mixte, oui, ouais. Mixte. Ouais. Franchement, j'ai discuté même avec leurs parents et tout. Je les ai encouragés de voir des clubs de haut niveau parce qu'ils peuvent aller très très loin.
10: Ouais. C'est impressionnant.
11: Oui.
10: Vous avez posé la question tantôt, tu sais, le niveau de jeu, tout ça, comme c'est. Moi, ça m'a surpris. Je savais qu'il y avait des bons joueurs de soccer, mais de les voir aller comme ça dans le gymnase, c'est incroyable. Puis on a essayé de recréer, moi et M. Saïd, le plus fidèlement possible, des vrais matchs de soccer. Donc, on joue avec la ligne de basket. Il y a des throw-in, il y a des tirs de pénalité. Puis M. Saïd arbitre, lui. Et donc, il y a un petit peu d'expérience là-dedans,
11: oui,
10: je pense.
11: On a fait toutes les règles, même avec la touche, avec la balle arrêtée, avec le tacle derrière, avec les. Mais franchement, comme j'ai dit que j'étais très bien impressionné par certains joueurs qui ont des gestes techniques, qui ont beaucoup de choses de bien sur ça.
1: Parce que les élèves jouent au soccer dans les compétitions ou dans les tournois entre les écoles. Donc il y a déjà des joueurs qui ont de l'expérience. De ça.
10: Mais je suis pas mal certain que la ligue de soccer scolaire, c'est des matchs à l'extérieur.
1: Ouais.
10: Puis, lors du Salon du Livre, j'ai parlé avec M. Benoît, le président de la commission scolaire, juste pour lui parler de ça. Puis, il nous a dit que ça serait le fun de faire une petite ligue avec nos écoles françaises de soccer intérieur, parce que c'est sûr qu'on a l'hiver, nous, pendant notre année scolaire, puis on préfère une ligue intérieure entre nos écoles françaises, un peu comme qu'ils ont fait avec le mini handball. Fait que je pense que j'ai un petit contact dans l'Ouest pour peut-être démarrer quelque chose. Parce que nous, ça a vraiment pris de l'ampleur à notre école, puis on s'attendait pas à ça. Mais
1: quand vous dites de l'ampleur, pourquoi exactement? C'est au niveau de la. Justement, de ces maternelles à troisième année qui viennent les voir,
10: On a essayé de recréer le plus fidèlement possible aussi des matchs. Donc, on a l'entrée des joueurs, on a un hymne national à chaque match. C'est filmé, il y a des élèves qui sont en charge avec des drones de prendre des photos, puis vidéos, tout ça. Puis, moi, les premières journées, c'est sûr que c'est un peu d'organisation pour partir le tout.
1: Oui.
10: Mais moi, les derniers deux semaines, la seule chose que je fais, c'est. Je suis là, puis je demande aux élèves de s'asseoir plus haut dans les estrades. Toutes les choses ont été prises en charge par les élèves. Puis c'est incroyable de voir leur autonomie. Les jeunes sont vraiment bons.
1: Et qu'est-ce qu'il y a à gagner?
10: Qu'est-ce qu'il y a à gagner? Je ne sais pas si je peux en parler ici ce matin. Mais
1: Il y a un trophée.
10: Oui, il y a un trophée. Il y a quelqu'un de la communauté qui nous a permis d'avoir un trophée très semblable à celui de la Coupe du Monde. On a médailles, des certificats.
11: On affiche chaque fois à l'école le résultat, le meilleur joueur du match, le joueur qui a marqué des buts. Actuellement, quand on voit qu'on a joué 15 matchs, il y a 42 buts marqués. Il y a 3 buteurs, c'est les gens là que je viens de citer. Il y a aussi les 3 filles, on va désigner aussi le meilleur joueur du tournoi et aussi la meilleure joueuse aussi comme fille aussi. Donc on a encouragé tout le monde, on va faire des trophées, on va faire des médailles, on va faire des diplômes pour ces joueurs là. Donc franchement, c'est très très bien organisé.
1: Juste une dernière question, donc la demi-finale cette semaine, la finale et la petite finale, donc pour la 3e place, ce sera le 19 juin. Est-ce que les gens qui nous écoutent là, s'ils ont envie de venir voir, est-ce qu'ils peuvent?
10: J'imagine que oui, mais il ne faut pas oublier que c'est dans un gymnase, puis les élèves vont être invités, surtout pour le 19. Donc, au niveau de l'espace, je ne suis pas certain s'il y aura assez de place. Mais...
1: Ce n'est pas quelque chose de public, là. Ça reste quand même interne à l'école.
10: Oui, mais écoute, s'il y a des gens qui veulent venir, les parents d'élèves, c'est certain qu'on ne va pas dire non. Je pense pas qu'on veut se ramasser avec 300 personnes là, mais si des gens veulent venir, c'est certain qu'on va trouver. On va leur trouver une petite chaise en quelque part pour s'asseoir pour regarder le match.
1: Et qui sait, peut-être qu'un jour, ces joueurs, ces joueuses, vous les verrez dans une Coupe du Monde en train de jouer pour le Canada.
11: Oui, moi, je doute pas sur les gens que j'ai cités là, les 4 noms que j'ai cités. Donc, moi, j'annonce un appel. Aux connaisseurs de football ou de soccer ici à Charlottetown, aux clubs, comme il y a des clubs dans Stratford, à Charlottetown, ici, de suivre ces jeunes-là.
1: D'aller
11: franchement, il y a beaucoup de talents. Je sais que j'ai vu leur technique et leur physique et leur comportement et leur jeu sur le grand terrain, parce que je
1: alors qu'ils font pas partie des équipes qui jouent ils font pas partie des équipes qui jouent inter-école.
11: C'est il y a déjà normalement ils jouent dans d'autres clubs et tout, mais moi je lance un appel à ces gens là, surtout à leurs parents et à leurs coach là, de voir loin avec ces joueurs là.
1: Saïd Aïd Mouloud, je rappelle que vous êtes assistant en éducation à l'école François Buot, Martin Allard, enseignant à l'école François Buot. Merci à tous les deux et puis bonne chance aux jeunes. Et je vous rappelle que la Coupe du Monde de soccer, ça commence très très bientôt, dans quelques jours à peine. On espère que le Canada va aller très loin et que ces joueurs, ces joueuses vont pouvoir aussi persévérer dans leur sport. Merci à tous les deux.
11: Merci. Juste, je tiens à remercier tous les enseignants et tout le personnel de l'école François Buot, à leur tête la directrice de l'école, Madame Isabelle, qui nous ont aidés, qui nous ont facilité la tâche pour la réussite de ce tournoi-là. Franchement, c'est extraordinaire. Voilà, merci.
1: Merci
11: à vous aussi pour l'invitation.
1: Je vous en prie. Bonne journée.
2: Merci. Au revoir.
1: Au revoir.

0: C'était une nouvelle chanson, Triangle de feu de Minuit Phosphène, un duo indie originaire de Saguenay, composé de Marie-Ève Lavallée et Julienne Gauthier.
1: Minuit Phosphène, drôle de
0: c'est
1: nom, hein?
0: Oui, oui, c'est cool. Merci. C'est un peu de throwback de les années 80.
1: Mm-hmm. T'as aimé ça, Raphaël?
2: Ouais, pour le bref 30 secondes que j'ai entendu en entrant dans le studio, c'était très bien.
1: Minuit Phosphène. Moi, je dois dire que j'ai beaucoup aimé la chanson qu'on a entendue, la toute première, là, de Jonathan Saunier, sera en concert en août, là, à la série de concerts
0: de Mont-Carmel.
1: Je trouvais ça vraiment, vraiment bon, là. Jonathan Saunier. Bon,
0: Minuit Phosphène. Il jouait aussi, plus qu'une fois dans la série aussi. Mm. Oui, puis tu avais beaucoup de fois tu peux regarder ou écouter.
1: Ouais, le 16 août, je crois que je serai pas là, je serai pas à Lille malheureusement, mais je vais en
0: c'est
1: vacances.
0: C'est pas là pour non. Le 15 août.
1: Le 15 août aussi, mais pas le 16.
0: Ah, ok.
1: Ouais, c'est le 16 que je m'en vais. Le 16 que je pars en vacances pour deux semaines au Québec, mais j'ai vraiment beaucoup aimé cette chanson-là. Mm-hmm. Trêve de bavardage, parlons de d'actualité avec Raphaël et de la Société protectrice des animaux qui est dans le processus de déménager. La PI Humane Society va dans un nouvel édifice qui est situé juste derrière ses installations actuelles, c'est près de l'aéroport de Charlottetown. Et ce déménagement, c'est quand même un projet qui est attendu depuis près de 10 ans, là, près d'une décennie. Raphaël est allé visiter ce nouvel édifice jeudi dernier. Alors Raphaël, peux-tu nous décrire un petit peu tout ce que tu as vu?
2: Ouais, ben je suis allé de nombreuses fois au PI Humane Society pour différents reportages, différentes raisons, mais j'avais jamais eu la chance d'aller dans ce nouvel édifice. Chaque fois que j'y allais, je voyais toujours que l'édifice était en progrès, ça progressait tranquillement. Puis cette visite, ben c'était ma chance d'y aller. Je peux dire qu'il y a beaucoup d'espace. C'est un édifice de 18 000 pieds carrés, soit environ 1672 mètres carrés. Donc c'est beaucoup plus gros que leur édifice original.
1: Merci pour la traduction en mètres carrés.
2: Ben oui,
1: maintenant, je me représente.
2: Pour tout le monde, c'est pas tout le monde qui connaît les pieds carrés, mètres carrés. Il est important de tout inclure. Mais le point, c'est qu'il y avait beaucoup d'espace. Il y avait la réception, puis ensuite, on est allé dans une première salle, et c'est là que j'ai rencontré mes premiers compagnons. On entend les ronronnements d'un chat siamois. Laurent était très vocal. Et je dois m'excuser parce que je sais que c'est la norme d'offrir une traduction lorsqu'on écoute quelque chose autre qu'en français à Radio-Canada, mais...
1: On a compris qu'il était heureux, ce siamois.
2: Je peux pas faire de traduction dans ce cas-ci, peut-être une autre fois. Plus tard, je suis allé visiter d'autres amis qui étaient stimulés, eux, par un sac de friandises, comme on va l'entendre. Ça, Laurent, c'est des cochons d'Inde.
1: Ouais, j'avais reconnu.
2: Qui étaient dans la salle en avant. Honnêtement, j'avais jamais entendu le son d'un cochon d'Inde avant d'y être allé.
1: Ah, moi, j'en avais quand j'étais petit, donc.
2: J'ai jamais eu de. Ah oui, je suis le seul ici qui n'en a pas eu. Je sais qu'il n'y en a pas eu, OK. Il y avait aussi des lapins dans la salle, mais eux, ils font pas vraiment de bruit. Puis en passant, une des raisons qu'on entend également cette musique, c'est parce que ça relaxe les animaux pour pas trop les énerver. Puis sinon, j'ai discuté avec la coordonnatrice du développement et communication de la PI Humane Society, Ashley Travis. C'est elle qui m'a donné la tournée, puis elle m'avait donné plus de détails par rapport à ce déménagement.
3: Ça prendra quelques semaines pour qu'on arrive... 100% dans le nouveau local, mais notre équipe a déjà commencé à déménager les animaux. Nos petits animaux sont déjà ici, les lapins puis tout. Et hier, les chats sont déménagés aussi. Alors, nous sommes presque finis, mais ça prendra quelques semaines avant qu'on découvre comment est-ce qu'on va utiliser l'espace.
2: Remarque qu'on n'a pas entendu le chien plus tôt, Laurent. C'est parce vrai. Que les chenilles, eux, sont pas prêts pour l'instant. Mais ça s'en vient, puis j'ai vu la salle où ils vont être et je peux dire qu'il va y avoir de la place.
1: Comment est-ce que tu pourrais décrire le niveau d'excitation là par rapport à ce déménagement?
2: Ben, évidemment, il y a beaucoup d'excitation. On sait que ce projet a duré près d'une décennie. Donc, ils attendent depuis longtemps.
3: c'est tellement excitant de soit arriver à ce moment. C'est environ 10 années de dons et de étudier et de construction certainement pour arriver ici aujourd'hui. Et je suis vraiment, vraiment prête pour le change qui arrive avec le nouveau édifice.
2: On sait qu'ils sont encore dans le processus de déménagement, donc pour l'instant, ils ont ça en tête. Le PI Humane Society était fermé au public la semaine dernière et ce sera probablement le cas cette semaine aussi selon Ashley Travis. Mais elle espère pouvoir bientôt annoncer un événement pour inviter le public à découvrir les nouveaux espaces quand tout va être prêt pour la grande ouverture.
1: Ashley Travis qu'on a écouté dans les extraits, combien coûtait le nouvel édifice?
2: Au total, ça a coûté environ 8 millions de dollars, puis cette somme provient majoritairement de dons avec une aide du gouvernement.
1: Parce que c'est pas juste un bâtiment, là, il y a des salles de soins pour les animaux, c'est très complexe comme bâtiment.
2: Ouais, j'ai visité en fait une salle d'opération pour les animaux où ils font différentes procédures chirurgicales. Puis c'était un des points qui m'a intrigué le plus de cette visite. Ils espèrent aussi ajouter une machine pour les procédures dentaires à l'avenir, mais selon Ashley Travis, c'est extrêmement dispendieux.
1: C'est presque comme un cabinet de vétérinaire en fait, la PIA
2: aussi,
1: Society, on pourrait le comparer à ça.
2: Maintenant, ils ont d'espace pour ça parce qu'on sait que leur ancien bâtiment, c'est pas celui avec le plus d'espace. Puis en passant, ils vont quand même continuer à utiliser ce bâtiment une fois que le nouvel édifice sera aménagé. Puis si on revient à ce que je disais avec les chiens plus tôt, la salle où ils vont être est accessible via une porte extérieure. Donc, c'est pour éviter que les chiens qui arrivent à la PI Humane Society passent dans le centre et font peur aux autres animaux en Japon. Puis, parlant de ça aussi, les murs de la salle des chiens absorbent mieux le son, selon Ashley Travis. Donc, pour cette même raison, les autres animaux vont pas les entendre japper. Ils vont avoir moins peur. Donc, la conception des tuiles a quand même été réfléchie, Laurent.
1: Et ce nouveau bâtiment, le déménagement sera finalisé quand?
2: Dans les prochaines semaines, probablement. Comme j'ai mentionné, il va y avoir un événement probablement pour l'ouverture de cet édifice pour le grand public.
1: Si vous voulez voir des photos de ces cochons d'Inde qu'on vient d'entendre, je vous renvoie vers l'article publié
2: sur
1: notre...
2: c'est la photo en titre.
1: Hein. Voilà, l'article sur notre site internet ou sur l'application Info. La Société protectrice des animaux de l'île du Prince-Édouard s'installe dans son nouveau refuge. C'est le titre donc de ce texte où vous pouvez voir à quoi ça ressemble visuellement. Et merci Raphaël d'être allé visiter et d'être allé parler non seulement à Ashley Travis, mais aussi aux cochons d'Inde et aux chats.
2: Ouais, la prochaine fois, je vais parler aux chiens. Je vais essayer de trouver des chiens.
1: Voilà,
2: je vais leur
1: parler. Pour les amateurs et amatrices de chiens, promis, on aura des sons de ça. Merci beaucoup, Raphaël.
2: Merci.
1: On va retrouver nos collègues à Montréal maintenant pour quelques minutes d'informations nationales et internationales. Rendez-vous à 8h10 pour la dernière heure du réveil. On parlera d'AVC et également d'actualité internationale.
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7: Israël et l'Iran reprennent les attaques directes malgré la trêve en place. L'Union européenne appelle à la désescalade.
8: I think the region does not need an escalation.
7: Donald Trump, de son côté, assure qu'un cessez-le-feu est imminent. Le chanteur français Patrick Bruel en garde à vue en lien avec des allégations d'agression sexuelle sur 13 présumées victimes. Et c'est jour d'installation de la nouvelle gouverneure générale du Canada, Louise Arbour.
9: Quelqu'un vraiment qui est connu à travers le monde, en tout cas dans ses domaines d'expertise, et qui a eu un impact.
7: Bonjour, ici Mathieu Bellumeur, bienvenue au Radio-Journal. D'abord au Moyen-Orient. Des sirènes qui ont retenti ce matin à Tel Aviv. Les hostilités ont repris hier entre Israël et l'Iran après 2 mois de cessez-le-feu. Téhéran a lancé des salves de missiles contre l'État hébreu en réponse à une frappe israélienne contre la banlieue sud de Beyrouth et Israël a riposté. Jean-Philippe Robillard est avec nous. Le président américain Donald Trump, lui, lance un appel au calme ce matin.
10: Oui, il l'a fait sur son réseau social Truth Social. Mathieu, Donald Trump qui exhorte Israël et l'Iran à cesser leurs tirs, leurs frappes immédiatement. Le président américain qui avait demandé au premier ministre israélien de ne pas riposter aux attaques iraniennes. Mais de toute évidence, c'est un message qui n'a pas été entendu. Donald Trump qui affirme malgré tout ce matin, toujours sur son réseau social, qu'il y a toujours des négociations qui sont en cours pour parvenir à un accord de paix entre Washington et Téhéran. Il faudra voir le président américain qui a parlé hier soir avec le premier ministre israélien là, pendant plus d'1h30 pour tenter de calmer le jeu et éviter là, qu'il y ait une telle riposte.
7: Et Israël affirme que l'Iran a lancé 30 de missiles depuis hier soir.
10: Oui, mais selon Israël, il n'y aurait pas de victimes. Il y a également les rebelles yéménites qui ont ciblé Israël. Mathieu, qui ont tiré 2 missiles. L'armée israélienne qui a riposté, qui a frappé des infrastructures pétrolières et des cibles militaires. De même que plusieurs villes iraniennes, dont la capitale Téhéran. De leur côté, les gardiens de la Révolution disent avoir ciblé eux aussi un site pétrochimique, de même que 2 bases aériennes militaires en Israël. D'ailleurs, aujourd'hui en Israël, Mathieu, les écoles et les universités sont fermées, tout comme plusieurs services. On demande aux gens là, de rester près des abris. Alors, il faudra voir quand et comment cette escalade de la violence entre Israël et le Liban va s'arrêter.
7: Merci Jean-Philippe.
10: Merci, au revoir.
7: Le chanteur français Patrick Bruel a été placé en garde à vue en lien avec une enquête pour agression sexuelle. Les faits qu'on lui reproche se seraient passés entre 1997 et 2001 en France et en Belgique. Frédéric Arnould est notre correspondant à Paris. Frédéric, on apprend ce matin que l'enquête concerne 13 victimes présumées.
11: Oui, en effet, Mathieu, il est actuellement entendu concernant les dénonciations de 3 femmes pour des viols ou agressions sexuelles qui auraient été commis en 97, 2000 et 2001. Il est aussi question d'une dénonciation officielle qui émane des autorités belges, c'était le 1er juin dernier, donc il y a quelques jours, et qui porte sur des faits de viol et agressions sexuelles commis en 2010 à Bruxelles sur une femme qui était alors âgée de 40 ans. C'est une plainte déposée en mars dernier qui dénonce une agression sexuelle faite de déferlantes de caresses, d'attouchements forcés dans les couloirs, la salle de maquillage et les toilettes de la RTBF, le diffuseur public belge, alors qu'elle était attachée de presse pour un distributeur de cinéma chargé de la promotion d'un des films du chanteur. Au total, nous avons 30 de femmes qui ont accusé le chanteur de violences sexuelles dans des enquêtes publiques qui ont été publiées dans des médias français et belges. Le nombre de plaintes évolue, mais au moins 8 plaintes avaient été recensées à la fin du mois de mai pour des agressions sexuelles, tentatives de viol ou viol dénoncées avec des faits qui s'étalent de 91 à 2015. Le chanteur, lui, a fait savoir par ses avocats qu'il transmettra tous les éléments nécessaires à démontrer son innocence.
7: Une garde à vue qui survient, Frédéric, alors que le chanteur annule ses tournées.
11: Oui, dans cette tourmente judiciaire et médiatique, le chanteur français de 67 ans a donc annoncé l'annulation de la majeure partie de sa prochaine tournée qui devait commencer ici à Paris dans les prochains jours avant de l'emmener dans les festivals. Ses spectacles de Québec et Montréal ont été annulés par les organisateurs et il a fait aussi le choix de s'effacer des prochains spectacles caritatifs des Enfoirés.
7: Merci Frédéric.
11: Au plaisir.
7: Le bilan du séisme de magnitude 7,8 qui a secoué le sud des Philippines plus tôt ce matin grimpe à 32 morts et 200 blessés. Les autorités rapportent également un tsunami d'1 mètre près des côtes de la région. On signale aussi des immeubles effondrés. Un pont névralgique aurait subi des dommages importants. Les efforts de sauvetage sont en cours. Il s'agit du séisme le plus fort à frapper les Philippines cette année. Au Mexique, les autorités surveillent de près la formation de la tempête tropicale Boris, qui se trouve à 100 de kilomètres d'Acapulco sur la côte pacifique dans le sud du pays. Le système se déplace avec des vents de 60 km à l'heure et pourrait déverser jusqu'à 25 cm de pluie sur les états de Guerrero et de Oaxaca dès ce soir. Boris est le 2e ouragan de la saison dans le Pacifique. Ici au pays, Louise Arbour va devenir ce matin la 31e personne à occuper la fonction de gouverneur général du Canada. La nouvelle représentante officielle du roi au pays sera assermentée et va prononcer sa première allocution dans laquelle elle va présenter sa vision et les thèmes qu'elle souhaite mettre de l'avant pendant son mandat. Voici là-dessus le reportage de Daniel Cadjo.
12: Ce sera un grand bonheur pour

0: mais canadien, alors que dans l'Ouest, une certaine méfiance envers les institutions fédérales demeure bien présente.
1: Par exemple, en ce qui concerne le référendum...
0: Le politologue Frédéric Boily.
1: On ne devrait pas s'attendre à ce qu'elle prenne une prise de position ferme, mais montrer qu'elle a un intérêt à suivre la question, oui.
0: Louise Arbour deviendra aussi commandante en chef des Forces armées canadiennes. Une responsabilité particulière pour celle qui a signé en 2022 un rapport cinglant sur les inconduites sexuelles au sein de l'armée. Ici Daniel Cadjo, Radio-Canada, Montréal.
2: Ottawa veut pouvoir réautoriser l'utilisation de pesticides qui ont été interdits dans le passé. Des scientifiques de 13 universités canadiennes demandent au gouvernement fédéral de renoncer à une réforme qui donnera le pouvoir au Conseil des ministres d'invalider des décisions de Santé Canada. Reportage de Thomas Gerbet.
3: Avec le projet de loi C-30, le gouvernement libéral pourra renverser des décisions basées sur la science. Même si Santé Canada a interdit un pesticide parce qu'il posait un risque inacceptable pour l'environnement, son usage pourra être réautorisé par le Conseil des ministres. Ce projet de loi indique que ça sera permis au nom de la sécurité alimentaire et de la sécurité économique. Mais les deux concepts ne sont pas définis. 21 chercheurs de 13 universités canadiennes s'en inquiètent dans un mémoire et ils demandent au gouvernement de renoncer.
4: Ça ouvre la porte à une logique qui est dangereuse. Là.
3: Le député du Bloc québécois Maxime Blanchette-Jonca va interpeller la ministre de la Santé dès ce matin sur la colline parlementaire avec différentes ONG.
4: Quel intérêt la ministre va prioriser? Est-ce que c'est l'économie en assouplissant les règles? Mais en matière là, de pesticides, on le sait, là, c'est la science, la santé publique qui doit primer. Puis l'environnement également.
3: La ministre de la Santé, Marjorie Michel, n'était pas disponible pour une entrevue. Le 29 avril, le jour du dépôt du projet de loi, elle avait participé à un événement de Crop Life, le lobby des pesticides. Son conseiller politique qui a travaillé sur le projet de loi les a rencontrés 5 fois depuis mars. Au cabinet de la ministre, on nous assure que ces nouveaux pouvoirs seront utilisés dans des circonstances exceptionnelles et ne seront pas pris à la légère. Ici Thomas Gerbert, Radio-Canada, Montréal.
2: Un restaurant et un festival d'Ottawa ont remporté hier le record Guinness du plus long sandwich shawarma au monde. 2451 sandwichs ont été alignés sur environ 350 mètres dans le marché Bail. Antoine Fontaine.
5: L'odeur des barbecues envahit le marché Bail alors que les bénévoles s'affairent à rouler le plus long shawarma du monde. Un record que détient le Festival du shawarma et le propriétaire du Shawarma Palace, Habas Sobe.
6: C'est un accomplissement pour Ottawa. Le shawarma, c'est quelque chose qui rejoint le monde ensemble.
5: Avec ses plus de 200 restaurants servant ce sandwich, la capitale du shawarma se devait de battre le record de 2187 sandwichs établi il y a moins de 2 semaines. Mais Ottawa a déjà de la compétition alors qu'un restaurant montréalais, le Boustan, a l'intention de lui dérober son titre dès l'année prochaine. Charbel Courrier est un de ses directeurs.
7: Ben, entre nous, dis-le pas à personne d'autre, on est ici pour checker la compétition, comment ils font, tu sais.
5: Tous ces sandwichs ont été donnés au Berger de l'Espoir afin de nourrir des gens dans le besoin. Le shawarma, c'est un symbole rassembleur du multiculturalisme de la capitale qui soulève autant les passions que la compétition. Ici Antoine Fontaine, Radio-Canada, Ottawa.
2: C'était le Radio-Journal. Bonne journée.
8: h10 maintenant, on est le 8 juin, c'est lundi, il fait beau dehors et où que vous soyez à l'île du Prince-Édouard, bienvenue au réveil.

Dernière heure du réveil, il fait beau, je l'ai dit, un beau ciel bleu, mais il y a du vent. On va en parler dans quelques minutes, hein, des prévisions météo. Et dans cette dernière heure, on parlera également d'actualité internationale, de ce qui se passe en Colombie, où une élection majeure se prépare. On va en parler avec Rorom Chantal, ce sera à 8h45. On parlera d'intelligence artificielle aussi. Plusieurs fois, on discutera de la stratégie fédérale qui a été dévoilée la semaine dernière. On reviendra sur l'histoire aussi de l'IA. Et dans quelques minutes, on parle avec cœur et AVC des recommandations. J'avais du mal à la faire cette phrase-là. On parlera des recommandations, des 20 ans des recommandations, voilà, de cœur et AVC. Parce que depuis 20 ans, donc, l'organisme diffuse ses bonnes pratiques, ses recommandations, et ça a aidé à améliorer les soins relatifs.

0: à l'AVC et aussi ça a permis d'améliorer le rétablissement après un AVC. Mère Maclise, rebonjour.
1: Rebonjour.
0: Et Raphaël Caron est toujours là aussi. Rebonjour Raphaël.
2: Rebonjour.
0: J'avais vraiment... En fait, quand le thème se lance, je sais que je dois finir au bout d'un certain moment et des fois dans ma tête, ça... Il y a un petit bug là, ça ne fonctionne pas.
1: Et donc, bienvenue dans mon monde.
0: Ouais, c'est ça, c'est l'âge, on va dire que c'est l'âge. Moi, mon fils, cette fin de semaine, il a dit « Ah, t'as des cheveux blancs, papa ?» J'étais là « Oh, oi, oi, déjà ?» Il le remarque et je suis allé vite avec une pince à épiler dans la salle de bain devant le miroir en train d'enlever ce cheveu. Et je lui ai montré après. Et puis, il l'a pris comme ça, il l'a regardé. Ça l'a beaucoup amusé.
2: Oh, tu lui as dit « Ça va être toi un jour, ça ?»
0: Hein?
2: Tu lui as dit, ça va être toi un jour, ça
0: ouais,
2: aussi.
0: Ouais, ça va être toi dans quelques décennies. Tu verras, tu verras. Et oui, ça commence plus vite qu'on ne le croit. Surtout que j'ai regardé un film d'horreur hier au cinéma. C'est ce que je racontais en première heure. Donc ça m'a donné un peu des cheveux blancs, ce film Obsession. C'est sur les conseils de Raphaël que je suis allée le voir. Mm-hmm. Est-ce que tu l'as vu toi-même?
1: Non, pas encore.
0: Est-ce que tu vas aller le voir?
1: Peut-être, mais je n'ai pas vu beaucoup de horreur parce que... je suis trop peur d'habitude.
2: Je pense que c'est un vrai film d'horreur. Je pense que c'est vraiment épeurant.
0: Moi, en fait, je l'aurais plutôt qualifié d'épouvante que d'horreur. Là. C'est pas
2: épouvant.
0: Épouvante. Là.
2: Qu'est-ce que tu veux dire?
0: C'est pas de l'horreur gore.
2: Non.
0: C'est pas
2: autant
0: c'est pas Halloween films. Ou ce genre de choses, ou Vendredi 13, ou ça. Ce genre de choses.
2: Il y a un peu de...
1: C'est dans ton tête.
0: C'est plus dans la tête, ouais.
2: Il y en a un petit peu de...
0: Il y a deux, trois scènes là qui sont vraiment
2: Majoritairement, t'as raison que c'est plus psychologique.
0: Malaisant.
2: Ouais.
0: On se sent pas
2: malaisant.
0: Très bien.
2: Malaisant, c'est vrai que c'est très malaisant comme film.
0: Ouais. Surtout quand... Alors c'est l'histoire, c'est Obsession, c'est un jeune garçon qui est... un jeune homme qui est introverti. Et qui est amoureux d'une fille. Et puis il sait pas comment lui dire. Et puis il va briser un... One Wish, comment ça s'appelle?
2: One Wish Willow, un genre de... Je pensais que c'était un bonbon qu'on avait acheté, mais c'est pas un bonbon, c'était comme un...
0: Un artefact
2: pour faire
0: un vœu, en disant « je veux qu'elle m'aime plus que tout au monde ». Et puis il y a notamment une scène où il dort la nuit, et puis il se réveille, et puis il se dit « mais elle est passée où? Elle est plus à côté de lui dans le lit ?» Parce qu'évidemment, elle tombe amoureuse, etc. Et elle est juste dans un coin de la pièce, en train de le regarder, en disant « t'es tellement mignon quand tu dors ». Rendors-toi, je te regarde.
1: Oh.
0: Et ça, moi, ça m'a fait vraiment peur. Oh. Parce qu'après, je suis rentrée à la maison et puis ma conjointe dormait déjà. Alors, j'ai pas fait trop de bruit. J'ouvre le placard parce que je voyais qu'elle dort et elle dit ah, « Tu es déjà rentrée ?» Et là, j'étais là ah!
2: Je sais pas pour toi, mais quand on est sorti du cinéma, il y avait beaucoup de couples qui sont allés voir des films, puis il y a pas un couple qui se tenait la main. ça descendait, tu sais, quand tu viens de voir quelque chose de traumatisant un peu, puis tu descends les marches, tout le monde descendait comme boum, boum, boum, comme tranquillement, comme on voulait pas, on regardait personne, on faisait juste descendre, on voulait juste sortir de là.
0: Ouais, puis je t'aime mais pas comme ça quoi. C'était un peu un peu ça dans le pour moi le la morale du film là.
2: Ouais, il y avait beaucoup de messages, beaucoup de morale, c'était bon, c'était très bien. J'ai lu beaucoup de choses en ligne aussi par la suite, des choses que j'ai manquées. Je trouve ça intéressant.
0: Oui, parce qu'il y a un peu de en fait, je veux dire cette histoire d'obsession là, c'est aussi une histoire de possession, il y a un peu de critique des relations toxiques ou des relations malsaines.
2: C'est quand même symbolique de plusieurs choses.
0: Allez le voir Obsession si vous avez pas trop peur. Maintenant, j'ai envie d'aller voir Backrooms.
1: Comme moi.
2: Bon, si je pense, je vais aller le voir.
0: Ouais, on peut se donner rendez-vous.
2: On peut.
0: Ça a l'air pas mal. Et puis l'acteur est très connu aussi dans Backrooms. Je pense que c'est celui qui joue dans Tenet. Non, c'est pas celui de Tenet. C'est celui qui joue dans... Ah, oh, comment il s'appelle cet acteur?
2: J'ai pas remarqué les acteurs du film.
0: Ça va me revenir tout de suite parce que je suis en train de regarder.
2: Je vais le chercher si tu veux.
0: C'est avec Chiwetel Ejiofor. Je sais pas si je prononce bien son nom. C'est un acteur qui a joué dans plusieurs films assez connus, notamment dans 12 Years a Slave, dans Seul sur Mars, dans 2012 aussi. C'est un acteur qui est sur la scène depuis assez longtemps et c'est étonnant parce que le réalisateur de Backrooms, il a à peine 20 ans.
2: Ouais.
0: Et celui de Obsessions aussi, c'est un...
2: 25-26 ans,
0: ouais,
2: je crois.
0: Ce sont des très très jeunes réalisateurs.
2: C'est une nouvelle vague de réalisateurs.
0: D'horreur. D'épouvante. Merci Raphaël.
2: Merci.
0: À la météo aujourd'hui, ce sera une belle journée, du ciel bleu, quelques nuages, beaucoup de vent par contre. des rafales jusqu'à 60 km à l'heure pour ce matin. Maximum 14 degrés. Demain, ce sera le même programme, une alternance de soleil et de nuages avec un tout petit peu de vent, beaucoup moins qu'aujourd'hui. Maximum de 23 degrés à l'île du Prince-Édouard pour demain mardi. Mercredi, soleil-nuage 26. Jeudi, soleil-nuage 26 degrés encore. 25 degrés pour vendredi et 21 pour samedi. Il pourrait pleuvoir à nouveau samedi, mais c'est très faible comme probabilité. Sur les routes maintenant, ça circule plutôt bien autour de Summerside, autour de Charlottetown aussi. Très peu de circulation ce matin. Par contre, sur le pont, soyez patients parce qu'il y a déjà une belle file d'attente là en amont des travaux. Quand vous traversez dans le sens Île-du-Prince-Édouard vers Nouveau-Brunswick, on le voit sur la caméra, cette file de véhicules à l'arrêt sur le pont. C'est la même chose dans l'autre sens parce que la circulation est alternée. Donc patience, c'est vraiment le maître mot. Si vous passez par le pont et si vous passez par le traversier au départ de Wood Islands, là tout va bien. La prochaine traversée est à 10h et ensuite c'est 15h et 18h. Et dans l'autre sens, il y a une traversée très bientôt au départ de Caribou à 8h30. Et ensuite ce sera 11h45, 16h30 et 19h30. C'est votre heure limite pour revenir à l'île.

0: C'était un femme comme toi de DJ KK avec Dre Soul et Mudz Mane. Cette version est dans le style Guyade, un sous-genre de kumpa haïtienne.
1: Merci Mère pour Bienvenue. Cette chanson de DJ KK. Il est 8h20 maintenant, on va parler de santé et plus précisément des 20 ans des lignes directrices de cœur et AVC. Ça fait 20 ans déjà que l'organisation a publié ces lignes directrices qui s'intitulent « Recommandations canadiennes pour les pratiques optimales de soins de l'AVC ». Et ces conseils ont fait progresser les soins partout au pays, ont contribué à l'application concrète de recherche permettant d'augmenter la survie et d'améliorer le rétablissement après un AVC. On est au téléphone maintenant avec la docteure Marie-Christine Camden, qui est neurologue au CHU de Québec, hôpital de l'Enfant Jésus et porte-parole de cœur et AVC. Bonjour docteur Camden.
2: Bonjour.
1: Merci d'être avec nous ce matin. Pouvez-vous nous parler de ces recommandations canadiennes pour les pratiques optimales de soins de l'AVC? De quoi s'agit-il plus précisément?
2: Oui, donc ce sont ce qu'on appelle des lignes de conduite ou communément appelées aussi des guidelines en anglais qui permettent d'une certaine façon d'uniformiser les soins aux patients souffrant d'AVC, de s'assurer que peu importe où au Canada, dans quelle province, dans quelle région, les patients bénéficient des meilleurs soins possibles. Auparavant, avant la mise en place des recommandations, il n'y avait pas vraiment de système de soins d'AVC. Le système était fragmenté et les soins variaient en fonction des connaissances et de l'aisance des différents professionnels de la santé qui étaient confrontés aux patients avec un AVC. Donc, les recommandations canadiennes ont permis d'uniformiser tout ça et d'appliquer, comme vous l'avez dit, là, d'appliquer concrètement les recherches les plus récentes dans le domaine.
1: Donc, ce ne sont pas des recommandations forcément pour le grand public, mais plutôt pour les professionnels de santé, c'est ça?
2: Tout à fait.
1: Et qu'est-ce qui est particulier justement à la réalité canadienne dans ces recommandations-là? Qu'est-ce qu'on peut noter de particulier dans notre pays qu'on applique chez nous, qui n'est pas forcément le cas ailleurs?
2: Peut-être, en fait, on a mis en place récemment dans les recommandations canadiennes, on a mis de l'avant la télésanté et la téléconsultation, puisqu'on aussi, on a un grand pays avec une population très dispersée, donc c'est pas tous les gens, tous les patients, toute la population qui habitent nécessairement près d'un centre où on peut offrir tous les traitements qui s'appliquent en phase précoce d'un AVC. Donc, en mettant de l'avant la télésanté, la téléconsultation, on permet à une plus grande population de bénéficier des mêmes soins également.
1: Je vous posais la question parce que c'est bien écrit « recommandations canadiennes ». Donc, c'est vraiment cette télésanté-là qui est le principal point particulier par rapport à ce qui se fait ailleurs?
2: Il y a ce point-là aussi. C'est sûr qu'ailleurs, dans d'autres pays où est-ce qu'il y a une population dispersée, la télésanté est aussi mise de l'avant. Mais dans la population canadienne, on parle aussi des recommandations par rapport à notre population aussi. Je crois aussi qu'il y a un module sur la santé. Il peut y avoir des modules sur la santé des Autochtones, pour dire quelque chose comme ça. Donc, ça, c'est vraiment sur la population canadienne. Mais il faut savoir que les recommandations d'un pays à l'autre peuvent se ressembler. Hein. Les recommandations sont faites en fonction des grandes études scientifiques auxquelles plusieurs pays participent, qui sont publiées dans des grands journaux. Donc, d'un pays à l'autre, les recommandations peuvent quand même se ressembler un peu. On ne réinvente pas la roue non plus.
1: Ces recommandations ont permis d'uniformiser les pratiques, comme vous le disiez. Est-ce que ça a aussi permis de changer le regard du grand public ou même des médecins face aux AVC au cours des 20 dernières années?
2: Absolument, notamment sur l'importance sur l'importance de reconnaître l'AVC comme une urgence médicale. Il faut savoir que lors d'un AVC, on peut perdre jusqu'à 1,9 million, presque 2 millions de neurones, donc de cellules cérébrales, meurent à chaque minute d'un AVC. Donc, de considérer l'AVC comme une urgence médicale, c'est aussi quelque chose qui a été mis de l'avant dès les premières recommandations de 2006. Donc, tant auprès des professionnels de la santé, puisqu'il existe des traitements pour tenter de limiter les dommages, limiter les séquelles à un AVC, donc ça a été mis de l'avant, mais aussi pour le grand public avec la reconnaissance des symptômes. Vous savez, il y a un acronyme là, en français qui est l'acronyme VIT.
1: Oui.
2: Donc, V pour visage affaissé, I pour incapacité à lever les deux bras normalement, T pour trouble de la parole ou trouble du langage, puis E pour extrême urgence. Donc, on compose le 911, on n'attend pas que ça passe les symptômes, puisqu'on a une petite fenêtre seulement pour tenter de traiter et de limiter les dommages. Donc, tant pour le grand public, dans les recommandations, ça a été mis de l'avant, mais aussi pour les professionnels de la santé.
1: Est-ce qu'il y a des facteurs de risque ou des âges à partir desquels il faut être particulièrement attentif?
2: Il faut savoir qu'un AVC peut survenir à n'importe quel âge. C'est certain qu'il y en a un petit peu plus dans la population vieillissante en lien avec les facteurs de risque vasculaire traditionnels qu'on appelle, donc c'est-à-dire la haute pression, l'hypertension artérielle, le diabète, le fait d'avoir un haut taux de cholestérol, la sédentarité, le tabagisme. Donc, c'est sûr qu'on pense souvent que c'est associé à une maladie plutôt présente chez les personnes âgées. C'est vrai qu'il y en a plus chez les personnes âgées, mais ça peut survenir à tout âge également.
1: Il y a combien de personnes au pays qui sont touchées par ça chaque année?
2: Il y en a, je crois, plus que 180 000. En fait, une statistique facile à retenir, c'est un AVC toutes les 5 minutes au Canada. Donc ça, c'est très concret comme statistique.
1: Hein, toutes les 5 minutes, c'est quand même énorme. Ça engendre un fardeau de santé, un fardeau aussi économique pour soigner les personnes qui sont touchées. Comment on pourrait diminuer le risque d'AVC? Est-ce qu'il y a, vous avez parlé évidemment du tabagisme, des risques cardiovasculaires, mais est-ce qu'il y a une manière ou des recherches qui se font pour essayer de limiter ou de réduire ce chiffre-là?
2: Mais d'abord, pour diminuer la survenue, évidemment, comme vous l'avez dit, des bonnes habitudes de vie, éviter le tabagisme, la sédentarité, traiter la haute pression, le diabète, le cholestérol, ce sont toutes des manières qui peuvent prévenir la survenue d'un AVC. Mais lorsqu'un AVC survient, parce que ça peut survenir malgré tout ce qu'on fait de bien dans la vie, ça peut quand même survenir, c'est d'agir le plus rapidement possible, puisque justement, chaque minute d'AVC est associée à un grand nombre de neurones qui vont mourir. Plus que de neurones qui meurent, plus qu'on risque d'avoir des séquelles et avoir besoin de réadaptation, de soins de santé. Donc, un AVC qui est traité plus rapidement risque d'engendrer moins de conséquences, moins de séquelles et, dans une optique de société, risque d'être moins coûteux, finalement.
1: Docteur Camden, on dit depuis le début de l'entrevue que ça fait 20 ans hein, que ces recommandations ont été publiées, qu'elles existent. J'imagine qu'en 20 ans, la recherche a évolué. Donc, comment ces recommandations se sont-elles actualisées?
2: La recherche a énormément évolué en 20 ans. On est à des années-lumière de ce qu'on faisait avant les années, depuis le début des années 2000, si on peut dire. Donc, qu'à chaque 5 à 10 ans, il y a des grandes percées quand même dans le domaine de l'AVC, notamment en termes du traitement en phase précoce. Et lorsqu'il y a des avancées comme ça, les recommandations canadiennes rapidement sont mises à jour pour refléter les avancées dans la science aussi là, par rapport à la prise en charge des AVC.
1: Et quelle serait, selon vous, la plus grande avancée des 20 dernières années dans le traitement des AVC?
2: C'est le traitement qui s'appelle la thrombectomie mécanique ou le traitement endovasculaire, qui est un traitement qui consiste à aller chercher le caillot, puisqu'un AVC est souvent causé par un caillot qui bloque un vaisseau sanguin dans le cerveau. Donc, c'est une technique qui permet d'amener un cathéter par un vaisseau sanguin. On passe dans l'aine du patient, on monte un cathéter jusqu'au cerveau, on va capturer le caillot et ça permet de rétablir le sang, rétablir le flot sanguin au niveau du cerveau et de limiter les dommages causés par l'AVC.
1: Fascinant d'imaginer hein, de telles opérations. J'étais en train d'y penser pendant que vous le décriviez là, d'avoir un cathéter qui remonte jusqu'au cerveau pour depuis l'aine là pour retirer ce caillot. Docteur Marie-Christine Camden, je rappelle que vous êtes neurologue au CHU de Québec, hôpital de l'Enfant Jésus, porte-parole aussi de l'organisme Cœur et AVC qui souligne le 20e anniversaire de ses lignes directrices pour les recommandations pour les pratiques optimales de soins de l'AVC. Merci d'avoir été avec nous ce matin.
2: Je vous en prie.
1: Bonne journée.
2: Bonne journée.
1: Et on va retrouver Émile Naud dans quelques secondes pour une dernière fois dans cette émission pour quelques minutes d'information régionale. Tout de suite après, je vous parle de la stratégie fédérale sur l'intelligence artificielle qui a été publiée la semaine dernière par Ottawa. On reviendra aussi sur l'histoire de cette technologie-là qui franchit véritablement un cap vertigineux, on dirait à chaque semaine là. Donc on va revenir jusqu'à Alan Turing là et ses intuitions théoriques. Comment est née l'IA il y a quelques décennies, ou en tout cas l'idée de l'IA? Et on finira en parlant d'actualité internationale. On se rendra en Colombie.
3: Bonjour, ici Émile Nau. Voici les informations. Dans le nord-ouest du Cap-Breton, en Nouvelle-Écosse, des résidents expriment de vives inquiétudes concernant l'épandage prévu d'insecticides ce mois-ci pour lutter contre la tordeuse des bourgeons de l'épinette. Ils soutiennent qu'ils n'ont pas été consultés et que la période de traitement tombe bien mal alors que la région est en élection partielle et qu'aucun député ne les représente. Stéphanie Blanchet.
4: Une zone forestière près de Pleasant Bay sera traitée ce mois-ci contre la tordeuse des bourgeons de l'épinette. La province affirme qu'un seul épandage aérien d'insecticides sera efficace, à condition d'être effectué assez tôt dans la saison pour freiner la croissance des larves. L'objectif, selon le ministère des Ressources naturelles, est d'éviter une infestation de ce parasite. Autrement, les arbres morts deviendraient un terreau parfait pour les feux de forêt. Le secteur sera traité au BTK, un insecticide biologique. Ce traitement soulève néanmoins de nombreuses inquiétudes chez les résidents. C'est une grosse surprise pour nous. Il nous manque des détails et on n'a personne qui nous représente en ce moment, lance Nikki Johannessen, résidente de Pleasant Bay. La région est en élection partielle et n'a donc plus de députés. Certains résidents se sentent laissés à eux-mêmes puisque le traitement aura lieu d'ici les élections. En réponse aux inquiétudes soulevées, le médecin hygiéniste en chef de la Nouvelle-Écosse, le Dr Robert Strang, explique que le BTK est sécuritaire et approuvé par Santé Canada. En réalité, le BTK est un produit d'origine naturelle. Il n'y a pas d'évidence d'impact sur les animaux ni les humains. En fait, on l'utilise en agriculture biologique. La province suit de près la situation et indique que le traitement devrait avoir lieu d'ici dimanche prochain. Ici Stéphanie Blanchet, Radio-Canada, Halifax.
3: Le nombre d'appels reçus par la ligne d'urgence en santé mentale de la Nouvelle-Écosse a augmenté pendant les fêtes de fin d'année dernière. Des données montrent que la ligne d'urgence a traité plus de 16 000 appels à la fin de l'année, soit une augmentation de 65 % sur 5 ans. Selon une membre de l'équipe d'intervention d'urgence en santé mentale et en toxicomanie, cette augmentation pourrait être liée à un effort ciblé visant à mieux faire connaître ce service. À l'occasion de la Journée mondiale des sentiers, plusieurs organismes de l'Île-du-Prince-Édouard ont nettoyé samedi un sentier à Portage dans West Prince. Pour la Fédération de VTT, ce grand ménage est la première étape d'un long processus pour obtenir un permis provincial et y permettre la circulation de quads. Le directeur de l'organisme espère que ce tracé s'ajoutera bientôt aux 57 sentiers déjà approuvés par la province. La politologue de l'Université Memorial, Angela Carter, accuse l'industrie pétrolière et le gouvernement de Terre-Neuve-et-Labrador de faire abstraction de la crise climatique et de la science. Elle était présente au congrès EnergyNL qui se tenait la semaine dernière à Saint-Jean. Patrick Butler.
5: Angela Carter a constaté l'immense fossé entre EnergyNL, grand-messe du secteur énergétique de Terre-Neuve-et-Labrador, et la Conférence internationale sur l'urgence climatique où elle était en avril.
6: It's a contradiction, actually, on so many points.
5: Les contradictions sont flagrantes, observe la professeure de l'Université Memorial.
7: We must transition away from fossil fuels.
5: À la première conférence internationale sur la transition énergétique hors des énergies fossiles en Colombie, presque 60 pays se sont rassemblés pour discuter de l'abandon des hydrocarbures.
8: Beta Nord represents the next chapter.
5: Mais à EnergyNL, des cadres du pétrole et des décideurs politiques, comme le ministre de l'Énergie de Terre-Neuve-et-Labrador, Lloyd Parrott, discutaient surtout de l'avenir du projet Baie du Nord et de la croissance du secteur pétrolier.
6: I come here and it feels like it's a trip back to the 1980s.
5: J'arrive ici et je me sens comme si je débarquais dans les années 80.
6: Oil and gas are the lead cause of the climate crisis. It's not even being noted. There's no responsibility there.
5: Le pétrole et le gaz sont la principale cause de la crise climatique, mais personne n'en parle. Personne n'en assume la responsabilité.
6: We're looking backwards.
5: Nous regardons dans le rétroviseur, explique la chercheuse. Elle soutient qu'il faut gérer le déclin du secteur qui pourrait disparaître au cours des 20 prochaines années. Selon les prévisions de la Régie de l'énergie du Canada. Ici Patrick Butler, Radio-Canada, Saint-Jean-Terre-Neuve.
3: Workplace NL indemnise maintenant les travailleurs de Terre-Neuve-et-Labrador pour les lésions psychologiques causées par le harcèlement en milieu de travail. Les employés ayant un diagnostic officiel d'un professionnel de la santé pourront recevoir des prestations de salaire, de soins de santé et de services de retour au travail. Le harcèlement devra être confirmé par l'organisme qui pourra s'appuyer sur des enquêtes externes. C'était votre bulletin d'information. Merci.

0: 8h35 après les nouvelles d'Émile Nau, on va parler maintenant d'intelligence artificielle. On en a un petit peu parlé la semaine dernière hein, de cette stratégie nationale qui était très attendue, stratégie nationale du Canada en matière d'IA. Mark Carney l'a dévoilée la semaine dernière et le gouvernement fédéral entend rassurer les Canadiennes, les Canadiens qui se méfient de l'IA et accélérer aussi l'adoption de cette technologie par les entreprises et l'adoption de la stratégie. À l'heure actuelle, il y a 12% des entreprises canadiennes qui ont recours à l'intelligence artificielle et le gouvernement veut augmenter ce chiffre-là. Ottawa espère également créer 250 000 emplois au cours des 5 prochaines années liés directement ou indirectement à l'IA. Mon collègue Nicolas Haddad de l'émission Il n'y a pas deux matins pareil a discuté de ces questions-là avec Tania Sabat, qui est la directrice générale par intérim de l'Observatoire international sur les impacts sociétaux de l'intelligence artificielle et des technologies numériques. Elle est aussi professeure titulaire à l'École des relations industrielles de l'Université de Montréal. Voici ses commentaires.
1: Le Canada figure parmi les chefs de file dans le développement de l'intelligence artificielle. On a des prix Nobel et des prix Turing. Sauf que quand l'OCDE nous place quand même parmi bon dernier en ce qui a trait à l'adoption de l'intelligence artificielle. Donc, ce sont des calculs, des statistiques quand même qui viennent de l'OCDE en comparaison évidemment avec d'autres pays industrialisés.
2: Est-ce qu'on a des éléments pour comprendre pourquoi est-ce qu'on est en retard?
1: Oui, il y a plusieurs éléments qui sont avancés généralement. D'abord, la structure de notre économie qui est faite de petites et moyennes entreprises, qui fait en sorte évidemment que l'IA, pour être implantée, ça prend des ressources, ça transforme quand même pas mal les systèmes, donc il faut avoir les moyens de le faire. La confiance est au cœur aussi de vouloir adopter. Il faut de la transparence, il faut qu'on ait confiance dans les systèmes pour le faire. On a toujours peur, est-ce qu'on est en train de bien faire les choses? La technologie avance vite et donc on a peur parfois des poursuites parce qu'on a implanté une intelligence artificielle qui n'était pas transparente, qui n'était pas encore au point. Ça figure parmi les raisons pour lesquelles aussi on le fait. Aussi, il y a cette question de plus culturelle. Quand on compare les pays, la Chine par exemple, par rapport au Canada, on ne voit pas, on n'est pas convaincu dans une grande majorité des bienfaits de l'intelligence artificielle. On reste encore sur ses gardes.
2: Le gouvernement dit donc vouloir que les entreprises donc, utilisent un peu plus cette technologie, faire passer en fait, le but c'est de faire passer les entreprises qui l'adoptent donc de 12% en ce moment jusqu'à 60%. Selon vous, est-ce que la stratégie là, elle peut vraiment changer la dynamique? Est-ce qu'il y a des éléments dedans qui semblent, selon vous, potentiellement être capables de monter jusqu'à 60% d'adoption?
1: Mais les points sur lesquels la stratégie s'attarde sont de bons points. Donc ça, il faut commencer par ça. Est-ce qu'on atteindra ou pas les objectifs? On va le voir. Mais ce qui est intéressant dans cette stratégie, c'est d'abord, elle est économique. Elle vise aussi à renforcer l'autonomie du Canada dans l'écosystème mondial de l'intelligence artificielle et elle propose un ensemble de mesures concrètes. Donc, on y met quand même les ressources pour pouvoir y arriver. Ce qui est aussi intéressant à voir, c'est la confiance qui est au cœur de cette stratégie, puis comment la renforcer par des mesures d'habilitation, donc littératie numérique à la portée de tous, donc faire vraiment avancer encore la compréhension autour de l'intelligence artificielle, de ses capacités de création de valeur et de risque, et aussi des mesures de protection. Quand même, on voit ça très clairement, protéger la culture, protéger les langues, protéger la qualité de vie. Donc, on vise quand même du développement, mais pas à tout prix. Donc, on est vraiment dans le contexte de développer de l'IA responsable. Maintenant, évidemment, c'est comment y arriver, ça c'est une autre question.
2: Ouais, mais c'est un investissement important quand même, 2,3 milliards de dollars. Bon, c'est pas aussi important que nos voisins américains, par exemple. Reste que c'est une grosse somme. Pour une technologie qui est assez jeune, on avait beaucoup d'espoir. Bon, on les revoit un peu à la baisse. On se rend compte que peut-être ça règle pas tous les problèmes qu'on avait imaginés. Est-ce que c'est pas un peu risqué d'investir autant d'argent dans une technologie qui reste malgré tout assez jeune et dont on a encore un peu du mal à savoir à quel point elle va nous être utile?
1: En fait, on investit dans la technologie, mais c'est la première fois où la stratégie n'investit pas seulement dans le développement, dans la stratégie de l'intelligence artificielle. Elle investit beaucoup dans l'amélioration des capacités d'adaptation et d'adoption donc de l'intelligence artificielle en visant quand même les bons réflexes. Elle vient quand même d'une consultation de plus de 11 000 mémoires ont été déposées. Et de ce qu'on voit quand même, on considère beaucoup les milieux, on considère beaucoup des capacités des milieux de vouloir le faire. Donc, en général, on met toujours beaucoup d'argent sur le développement de l'intelligence artificielle et cette stratégie vise juste parce qu'on est beaucoup plus sur comment adopter l'intelligence artificielle de manière sécuritaire. Donc, en revenant sur des questions de souveraineté, en revenant sur des questions de sécurité, en revenant sur des questions de qualité de vie, le bien commun. Donc, on le voit très apparaître à plusieurs reprises, puis dans tous les piliers, dans les 6 piliers que compte la stratégie.
0: Vous entendiez Tania Saba, directrice générale par intérim de l'Observatoire international sur les impacts sociétaux de l'IA et des technologies numériques. Elle était en entrevue avec mon collègue Nicolas Haddad. Et puisqu'on vient de parler de la stratégie fédérale sur l'intelligence artificielle, je vous propose à 8h41 de revenir sur l'histoire de cette technologie, de l'intuition théorique d'Alan Turing aux algorithmes d'aujourd'hui. Il faut dire que l'IA a franchi un cap véritablement vertigineux. Propulsé par le tsunami des données de masse et l'interconnexion de nos machines, l'IA apprend désormais seule, il n'y a pas de géant. Manon Globenski, dans la capsule qui suit, retrace l'ascension fulgurante de cette technologie qui a transformé notre siècle et qui est là pour rester. This is Jeopardy, the
3: IBM Challenge. En février 2011, on a estimé qu'un Américain sur 10 était devant son téléviseur pour suivre le défi IBM du quiz de connaissances générales Jeopardy.
4: So you are about to witness what may prove to be an historic competition, an exhibition match pitting an IBM computer system against the two most celebrated and successful players in Jeopardy history.
3: L'animateur Alex Trebek annonçait deux parties historiques qui allaient être jouées sur trois soirs et qui opposeraient Watson, un ordinateur mis au point par le géant de l'informatique, aux deux meilleurs champions de l'émission. Le défi pour l'ordinateur était de répondre à des questions de culture générale dans de très courts délais.
4: Now we come to Watson. We're looking for Bram Stoker. And we find who is Bram Stoker.
3: Malgré quelques mauvaises réponses, Watson l'a emporté. Et un de ses deux adversaires, Ken Jennings, a inscrit cette pensée à côté de sa dernière réponse.
4: Who is Stoker? I, for one, welcome our new computer.
3: Salutations à nos nouveaux souverains. Le but des ingénieurs d'IBM était atteint, démontrer les progrès en compréhension du langage.
5: It is irresistible to pursue this, because as we pursue understanding natural language, we pursue the heart of what we think of when we think of human intelligence.
3: Comprendre le langage naturel, c'est s'approcher du cœur de l'intelligence humaine, disait cet expert chez IBM. L'intelligence artificielle entrait dans l'âge du deep learning et les assistants vocaux ont fait leur apparition.
6: Hi, my name is Susan Bennett, and I'm a voice actor and the original voice of Siri.
3: D'abord limité à des requêtes très spécifiques, les Siri et Alexa de ce monde évoluent rapidement et s'intègrent à la domotique et aux écosystèmes. Au contact de la révolution des IA génératives, ChatGPT est lancé en 2022, les assistants vocaux sont de plus en plus capables de générer du contenu et de résumer des documents.
7: Voici les voies disponibles pour l'assistant Google.
3: Si 3 ans et demi après son lancement, ChatGPT d'OpenAI a officiellement passé le cap du milliard d'utilisateurs actifs mensuels. François Saltiel est producteur de l'émission Un monde connecté à France Culture.
8: C'est sans doute l'innovation qui a connu le taux d'adoption le plus rapide de l'histoire de la tech. Cet outil nous a été offert a priori, gracieusement, et il a emprunté les étapes classiques d'un objet que l'on a décrit instantanément comme révolutionnaire. Dans un premier temps, il fascine, il nous bluffe et on s'amuse à faire de fausses interviews de ChatGPT à la radio. Les pionniers se croient bien malins et l'utilisent officieusement au travail, se réjouissant d'un confort court-circuité. Et puis, très rapidement, il inquiète. La crainte d'un grand remplacement est agitée car le langage est attaqué, si bien simulé par l'outil. Il oblige les auteurs comme les professeurs à inventer d'autres modalités.
3: On a tenté de l'interdire, rappelle François Saltiel, mais le monde a plié. L'IA est là pour rester, dit-il. Les modèles de raisonnement avancés, exploités notamment par le géant Palantir du milliardaire Peter Thiel, nous font entrevoir d'autres usages pour l'IA, pour faire la guerre, identifier des cibles, ou comme l'an dernier à Minneapolis, pour que la police des frontières, ICE, trouve et arrête des migrants en situation irrégulière. Joseph Cox, de 404 Media, en expliquait le fonctionnement en entrevue à CBS News.
9: C'est comme si on regardait une carte de la ville sur Google Maps. On peut se concentrer sur un quartier et cliquer sur un des habitants du quartier, voir son nom, sa photo et son adresse, et même quelle est la probabilité en pourcentage qu'il soit à la maison à 90 ou 75 %. Ils peuvent vraiment savoir qui ils peuvent arrêter ce jour-là.
3: La perspective de systèmes d'armement ou de renseignements autonomes presque hors de portée humaine inquiète entre autres le pape Léon XIV qui a consacré sa première encyclique à l'intelligence artificielle.
10: Artificial intelligence needs to be disarmed.
3: Il faut désarmer l'IA pour qu'elle soit au service de tous, dit-il.
10: Freed from logics that turn it into an instrument of domination, exclusion and death.
3: Libre des logiques qui la transforment en domination, exclusion et mort. Les préoccupations du chef de l'Église catholique rejoignent celles exprimées depuis des années par des grands penseurs de l'IA comme le Montréalais Yoshua Bengio, qui se consacre à la recherche sur une IA sécuritaire à travers son OBNL, Loi Zéro. Le voici en entrevue à la télévision publique française, France 5.
11: Moi, je suis pour le progrès, mais il faut qu'on puisse choisir les déploiements, la manière dont l'IA va être fabriquée et déployée, qui nous convient à nous, citoyens. Pour l'instant, les forces en jeu, c'est les forces de compétition entre les compagnies et les forces géopolitiques de compétition entre les pays.
3: Le grand banquier d'investissement américain, Jamie Dimon, est aussi inquiet.
12: What are the risks you are most concerned about just now?
13: Oh, cyber. Because of Mythos, which I assume a lot of you guys have read about.
3: Pour la cybersécurité en particulier, depuis l'apparition de Mythos d'Anthropic, un modèle présenté en avril, dont les capacités sont si grandes qu'il peut exploiter les vulnérabilités de tous les systèmes informatiques élaborés à ce jour. Anthropic a réduit son utilisation à 40, puis à 100 compagnies. Dans cette optique, le gouvernement américain, qui avait adopté une attitude de laisser-faire, vient d'amorcer un dialogue avec les compagnies d'IA sur la façon dont ils pourraient réglementer le domaine sans ralentir l'évolution des modèles qui est vu comme un avantage commercial sur la Chine.
14: Monsieur Théodore Tumley, bienvenue sur le premier système d'exploitation intelligent.
3: En 2013 paraissait le film Her.
15: Voilà, je suis là.
16: Salut.
15: Bonjour, je m'appelle Samantha.
3: Un film presque visionnaire, parce qu'alors que l'IA balbutiait, qui voyait venir ce rôle grandissant de soutien émotionnel? L'IA compagnon, psychologue, thérapeute, confident, amoureux.
15: Tu sens que je suis avec toi là, tout de suite.
16: Je n'ai jamais aimé personne comme je t'aime.
15: Moi aussi. Maintenant, je sais comment on aime.
3: Du Watson de Jeopardy, sans mots, au modèle d'aujourd'hui, de plus en plus anthropomorphique. En 2013, dans le film, Samantha disait « Je veux tout apprendre » avant de se buter à ses limites de robot conversationnel. Et aujourd'hui?
0: C'était une capsule de Manon Globenski. Il est 8h48.

0: Et on va finir l'émission en parlant d'actualité internationale. On s'en va du côté de l'Amérique latine et plus spécifiquement en Colombie où une élection majeure se prépare au terme d'un premier tour marqué par des violences. Les électeurs colombiens devront choisir prochainement entre deux visions radicalement opposées du pays. Un candidat d'extrême droite d'un côté, Abelardo de la Espriella, avocat millionnaire, admirateur de Donald Trump, est arrivé en tête du premier tour de l'élection présidentielle avec près de 44% des voix. Il va affronter au second tour le sénateur de gauche Ivan Cepeda et ça va se passer le 21 juin prochain. On va discuter des enjeux de cette élection avec notre invité Rorom Chantal, professeur agrégé de sciences politiques et spécialiste des relations internationales à l'École des hautes études publiques de l'Université de Moncton. Bonjour Monsieur Chantal.
1: Bonjour.
0: Merci d'être avec nous ce matin. On a parlé il n'y a pas longtemps aussi d'Amérique latine, un peu dans le même contexte. Cette fois-ci, c'est la Colombie dont on parle. Comment expliquer la montée et la popularité fulgurante du candidat d'extrême droite ?
1: C'est tout d'abord, je crois, la conséquence du bilan mitigé du président sortant. Gustavo Petro. Gustavo Petro, qui était élu en 2022, était le premier président de gauche du pays, de la Colombie, qui a longtemps été gouverné par des dirigeants de centre droit ou de droite. Alors, Gustavo Petro a promis de réaliser une paix totale, c'est-à-dire en négociant avec les guérillas, notamment l'armée nationale de libération et les dissidences des forces armées de Colombie, mais aussi de soumettre les groupes criminels à la justice, quitte à négocier des peines réduites pour ces crimes, mais aussi de prendre des actions sociales et économiques, notamment dans les milieux ruraux, pour, si vous voulez, éliminer la violence totalement dans son pays. Et en ce sens-là, le gouvernement reconnaît que le bilan a été mitigé. Le pays fait face aussi à un ralentissement économique. Tout cela contribue, si vous voulez, à donner de la visibilité à un candidat comme de la Espriella, qui lui-même adopte un style beaucoup plus proche de celui de Bukele au Salvador, mais également de Donald Trump. C'est ce qui explique, si vous voulez, cette montée de l'extrême droite en Colombie, qui est une tendance observable également dans plusieurs autres pays de l'Amérique latine, comme l'Argentine, j'ai déjà cité le Salvador.
0: Dans quelle mesure l'insécurité et la violence des groupes armés ont-elles influencé le vote ?
1: Mais c'est l'élément principal, pas seulement. Il y a aussi la question économique. Il y a aussi le fait que l'État dans ce pays n'ait pas été en mesure d'apporter des réponses concrètes aux problèmes du pays. Et il y a tout ça qui contribue à cela, mais je pense que la question de la sécurité émerge comme un enjeu électoral, pas seulement en Colombie, même si la question des élites traditionnelles qui ne sont pas capables d'apporter des réponses, le discours anti-establishment contribue également. Donc, pour ce qui concerne la Colombie, les violences constituent un problème majeur. Le président sortant a voulu en faire sa priorité totale, ce qui n'a pas été le cas. Or, M. de la Espriella, qui est arrivé en tête autour du premier tour, il a promis de combiner l'approche de Donald Trump, par exemple de couler les bateaux de drogue dealer comme Donald Trump l'a fait, mais aussi la méthode Bukele au Salvador, qui consiste à construire d'énormes prisons privées au Salvador. Bukele a emprisonné jusqu'à 2% de la population, et à cet aspect sécuritaire de la Espriella promet aussi du utiliser la méthode Milei en Argentine, qui consiste, si vous voulez, à réduire, à adopter une politique d'austérité complète pour relancer l'économie du pays. Je pense que cette combinaison séduit de larges franges de l'électorat colombien, même s'il n'est pas encore président.
0: Vous avez mentionné la méthode Trump, entre guillemets, là, qui pourrait être imitée par, de la Espriella s'il est élu. Dans quelle mesure les États-Unis s'impliquent dans cette élection-là ? On sait qu'ils n'hésitent plus ouvertement à s'impliquer, notamment au Brésil.
1: Donc vous avez tout à fait raison. Il a donné son appui total à de la Espriella. On connaît d'ailleurs ses grands différends avec le président sortant qu'il avait menacé de renverser, un peu comme il l'a fait au Venezuela. Après le Venezuela, il a dit que ce serait la Colombie, mais qu'après, Gustavo Petro a fait machine arrière. Il a même été reçu à la Maison-Blanche. Mais on connaît la version de Donald Trump et de son mouvement MAGA. Pour les mouvements de gauche qui sont assimilés au socialisme, qui serait une menace. Donc Donald Trump s'est jeté de tout son poids dans la balance derrière le candidat d'extrême droite qui est, vous l'avez dit, un richissime homme d'affaires qui s'exprime comme Donald Trump, qui s'exhibe sur les réseaux sociaux un peu comme Donald Trump, qui a troqué ses costumes de professionnel pour des casquettes, des équipements de sport. En ce sens-là, il est très médiatisé, présent dans tous les médias. Donc, on ne dira pas que son éventuelle, une éventuelle élection de la Espriella, c'est, si vous voulez, en raison de l'appui de Donald Trump, en raison de tout ce que j'ai dit en ce qui concerne la Colombie, mais il est clair que Donald Trump appuie très, très fortement et ça peut poser, ça peut constituer un élément essentiel dans un pays dont les États-Unis sont le principal allié. Donc ça peut donner, si vous voulez, une impression que cet appui pourra aider à résoudre certains problèmes en Colombie.
0: Parler de Milei en Argentine, Bukele au Salvador, il y a Cast aussi au Chili. On parlait de la Bolivie il y a quelques semaines avec vous. On pourrait parler du Pérou, du Honduras aussi. On voit cette tendance à retourner vers une droite dure. Est-ce que c'est juste un effet de balancier, usure du pouvoir de la gauche ou une tendance qui pourrait être plus durable à long terme selon vous ?
1: Je pense que c'est, si vous voulez, un dosage de tout cela, puisque ce n'est pas vraiment un retour uniforme de la droite au pouvoir, même si, vous avez tout à fait raison de le mentionner, après les années 2000, caractérisées par une vague de gauche dans plusieurs pays de la région, aujourd'hui, on assiste à un retour, mais en force, de la droite. Je crois que ce qui explique ce retour de la droite, c'est un peu les déceptions qui sont vécues. Le cas vénézuélien est un exemple emblématique, à mon avis. Les gauches promettent des transformations sociales radicales et dans beaucoup des pays, les problèmes restent entiers. Évidemment, on peut invoquer beaucoup de raisons, de circonstances atténuantes. On peut disculper les leaderships comme au Venezuela, sanctions économiques, tout ce que... Mais pour les électorats qui sont concernés, lorsque le gouvernement n'est pas en mesure d'apporter les réponses qui sont attendues, ils sont prêts à se fier à un messie, comme on l'a vu aux États-Unis. Et aujourd'hui, je pense que les promesses qui proviennent de l'extrême droite, qui promettent de s'attaquer avec force à un ensemble de quitte, si vous voulez, à empiéter sur des questions de droits de l'homme, ces promesses ont été entendues. Et donc, on voit également que dans certains pays, la gauche reste en place. Donc, ça dépend finalement également de la capacité des gouvernements, qu'on soit de droite ou de gauche, à apporter des réponses concrètes aux problèmes dans un pays donné.
0: Rome Chantal, professeur agrégé de sciences politiques, spécialiste des relations internationales à l'École des hautes études publiques de l'Université de Moncton. Merci beaucoup, monsieur Chantal.
1: Je vous en prie, au revoir.
0: Bonne journée. 8h58. Il nous reste 40 secondes pour vous dire au revoir. Merci à toutes et tous d'avoir été à l'écoute du Réveil ce matin. C'était Laurent Rigaud au microphone. J'étais avec Mère Maclise à la mise en onde. Raphaël Caron est venu nous voir pour nous parler d'actualité et de sport. Au bulletin de nouvelles, c'était Émile Nau. Et à la recherche, Lisa Reville depuis Halifax. Et Émile Nau, il est à Saint-Jean-de-Terre-Neuve, lui, pour les bulletins de nouvelles. Encore une fois, merci à toutes et tous. Profitez de la belle journée. Attention au vent, ça souffle quand même pas mal. Et je vous donne rendez-vous demain dès 6h pour un nouveau réveil.
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7: Louise Arbour deviendra officiellement la 31e gouverneure générale du Canada. La cérémonie d'installation aura lieu dans 2 heures.
8: Ça va être toutes sortes d'opportunités neuves, différentes. Je pense qu'elle va vraiment beaucoup aimer ça.
7: L'Iran dit cesser ses frappes en Israël à la suite d'un embrasement au cours des dernières heures. On retrouvera notre correspondante Marie-Ève Bédard au Liban. Et allégation d'agression sexuelle, le chanteur français Patrick Bruel entre les mains de la justice. Bonjour, ici Mathieu Bellumeur, bienvenue au Radio-Journal. C'est ce matin que Louise Arbour deviendra officiellement la 31e gouverneure générale du Canada. L'ancienne juge à la Cour suprême sera assermentée au cours d'une cérémonie protocolaire qui aura lieu à Ottawa dans quelques heures. Elle succède ainsi à Mary Simon, dont le mandat de 5 ans prend fin. Fanny Olivier est devant le Sénat, là où se déroulera d'ailleurs la cérémonie. Fanny, l'avocate de 79 ans, a une feuille de route bien étoffée.
9: Oui, Louise Arbour a été dans les années 90 procureure en chef du Tribunal pénal international pour l'ex-Yougoslavie et pour le Rwanda. Après avoir été juge à la Cour suprême du Canada, elle a été nommée haut-commissaire des Nations unies aux droits de l'homme, puis représentante spéciale à l'ONU pour la migration internationale. Donc, en la choisissant comme gouverneur général, Mark Carney envoie le signal que quelqu'un avec une stature internationale bien établie s'impose en ces temps incertains sur le plan géopolitique. Aux yeux du premier ministre, l'échiquier mondial complexe rend les institutions plus importantes que jamais. Au cours de sa carrière, Louise Arbour a eu souvent de l'impact. Elle a fait changer les choses, que ce soit par son rapport sur les abus dans la prison pour femmes de Kingston ou par son examen indépendant sur les inconduites sexuelles dans l'armée. Alors, est-ce que cette femme de terre va s'ennuyer dans un rôle surtout protocolaire et symbolique? J'ai posé la question à sa fille, l'avocate Émilie Taman.
8: Comment est-ce que ça fait être ennuyant? Ça va être toutes sortes d'opportunités neuf, différentes, et encore une fois, juste de rencontrer les gens puis écouter leurs histoires. Je pense qu'elle va vraiment beaucoup aimer ça.
7: Et Fanny, comment va se dérouler la cérémonie?
9: Alors, ça va débuter à l'extérieur, devant le Sénat à Ottawa, vers 9h30, avec une prestation de danseurs et de percussionnistes autochtones. Dans la chambre haute, il va y avoir d'autres performances musicales, signatures de serment, salves de 21 coups de canon, lecture de poèmes, ainsi que les discours du premier ministre Mark Carney et de Louise Arbour.
7: Fanny Olivier à Ottawa, merci.
9: Je vous en prie.
7: Au Moyen-Orient, Israël et l'Iran se sont attaqués mutuellement au cours des dernières heures après 2 mois de cessez-le-feu. Téhéran a lancé une trentaine de missiles depuis hier soir en soutien au Hezbollah, attaqué par l'État hébreu dans le sud de Beyrouth, et Israël a riposté. Au cours des dernières heures, un peu plus tôt ce matin, sur son réseau social, le président américain Donald Trump a lancé un appel au calme. On fait le point avec notre correspondante dans la région, Marie-Ève Bédard, qui est à Saïda, au Liban. Marie-Ève, l'Iran vient d'annoncer la cessation de ses frappes.
10: qu'annoncent les forces armées de l'Iran, c'est qu'ils ont mis fin à leurs attaques sur Israël, mais ils préviennent qu'ils vont riposter si les Israéliens frappent de nouveau au Liban. L'Iran avait déjà prévenu la semaine dernière que de frapper la banlieue sud de Beyrouth était une ligne rouge et qu'il n'allait pas laisser faire, menaçant aussi de se retirer des pourparlers avec le président Donald Trump et les Israéliens pour un cessez-le-feu global. L'Iran qui insiste toujours pour dire que le front libanais doit faire partie des négociations en cours.
7: Ce sont les bombardements au Liban qui ont mis le feu aux poudres.
10: Ouais, hier, les Israéliens qui ont frappé une partie de la banlieue sud de Beyrouth, disant avoir visé des infrastructures terroristes, un centre de commandement. Ce que l'on sait ici des autorités libanaises, c'est que deux édifices d'habitation ont été touchés. Ils ont rapporté deux morts et une vingtaine de blessés. C'est ce qui a provoqué cette escalade à laquelle on assiste depuis la nuit dernière maintenant, avec des missiles d'abord lancés en direction d'Israël. Toute la trentaine de missiles qui auraient été lancés sur le territoire israélien ont tous été interceptés, disent les forces armées israéliennes, mais qui se préparent malgré tout à de nouvelles vagues de missiles qui pourraient s'abattre sur le nord du pays principalement, mais aussi Tel Aviv, Jérusalem, où on a vu des attaques retentir au cours de la matinée ici. Il y a une réunion du cabinet de sécurité du côté israélien qui doit se tenir à 21h ce soir.
7: Marie-Ève Bédard, qui est à Saïda au Liban. Merci beaucoup, Marie-Ève.
10: Je vous en prie.
7: Allons maintenant en France, où l'étau se resserre autour du chanteur Patrick Bruel après une accumulation de plaintes pour viol et agression sexuelle. Frédéric Arnold est notre correspondant à Paris. Frédéric, on apprend ce matin donc qu'il a été placé en garde à vue.
11: Oui, Patrick Bruel avait été convoqué il y a plusieurs semaines au premier district de la police judiciaire de Paris. Il s'est donc présenté lui-même ce matin à 8h30 et la convocation a basculé en garde à vue. Il est donc interrogé depuis ce matin. Il sera probablement jusque demain matin avec la possibilité d'une prolongation de 24 heures. Il est actuellement entendu concernant les dénonciations de trois femmes pour des viols ou agressions sexuelles qui auraient été commis en 97, 2000 et 2001, mais aussi dans une affaire sur des faits de viols et agressions sexuelles commis en 2010 à Bruxelles sur une femme alors âgée de 40 ans. 13 victimes pour 12 plaintes en France et une en Belgique, des plaintes qui se sont échelonnées entre 97, 2001 et 2010. Il y a prescription pour certaines affaires alors que pour d'autres pas. C'est en tout cas un grand soulagement de la part de certaines victimes alléguées. Les avocats de Bruel, deux femmes et un homme ont fait savoir depuis plusieurs semaines que l'artiste de 67 ans était à la disposition de la justice pour pouvoir enfin, je cite, répondre dans le cadre de la procédure judiciaire. Il répondra à toutes les questions les enquêteurs et transmettra tous les éléments nécessaires à démontrer son innocence.
7: Il faut dire, Frédéric, que le chanteur a annulé la plupart de ses spectacles.
11: Oui, Patrick Bruel devait en fait commencer une tournée française ici à Paris dans les prochains jours et se déplacer ensuite dans différents festivals. Tout cela est tombé à l'eau et les spectacles de Montréal et Québec, rappelons-le, ont aussi été annulés par les organisateurs.
7: Frédéric Arnold nous parle en direct de Paris. Merci Frédéric.
11: Bonne journée.
7: En bref maintenant, ailleurs dans le monde. Le bilan du séisme de magnitude 7,8 qui a secoué le sud des Philippines plus tôt ce matin grimpe à 30.

0: historique et a promis de poursuivre le rapprochement avec l'Occident tout en renforçant les relations avec la Russie. Le président français Emmanuel Macron et la présidente de la Commission européenne Ursula von der Leyen ont salué la volonté de coopération du pays avec l'Europe. De retour au pays, Ottawa veut pouvoir réautoriser l'utilisation de pesticides qui ont été interdits dans le passé. Des scientifiques de 13 universités canadiennes demandent au gouvernement de renoncer à une réforme qui donnera le pouvoir au Conseil des ministres d'invalider des décisions de Santé Canada. Reportage là-dessus de Thomas Gerbert.
1: Avec le projet de loi C-30, le gouvernement libéral pourra renverser des décisions basées sur la science. Même si Santé Canada a interdit un pesticide parce qu'il posait un risque inacceptable pour l'environnement, son usage pourra être réautorisé par le Conseil des ministres. Ce projet de loi indique que ça sera permis au nom de la sécurité alimentaire et de la sécurité économique. Mais les deux concepts ne sont pas définis. 21 chercheurs de 13 universités canadiennes s'en inquiètent dans un mémoire et ils demandent au gouvernement de renoncer.
2: Ça ouvre la porte à une logique qui est dangereuse. Non?
1: Le député du Bloc québécois Maxime Blanchette-Jonca va interpeller la ministre de la Santé dès ce matin sur la colline parlementaire avec différentes ONG.
2: Quel intérêt la ministre va prioriser? Est-ce que c'est l'économie en assouplissant les règles? Mais en matière là, de pesticides, on le sait, là, c'est la science, la santé publique qui doit primer. Puis l'environnement également.
1: La ministre de la Santé, Marjorie Michel, n'était pas disponible pour une entrevue. Le 29 avril, le jour du dépôt du projet de loi, elle avait participé à un événement de Crop Life, le lobby des pesticides. Son conseiller politique, qui a travaillé sur le projet de loi, les a rencontrés 5 fois depuis mars. Au cabinet de la ministre, on nous assure que ces nouveaux pouvoirs seront utilisés dans des circonstances exceptionnelles et ne seront pas pris à la légère. Ici Thomas Gerbert, Radio-Canada, Montréal.
0: Et puis en terminant sur la scène culturelle. La voix de Pink, la chanteuse Pink, qui animait donc le gala des Tony, la 79e cérémonie des prix Tony qui récompense le meilleur du théâtre et du théâtre musical de New York. Le prix de la meilleure nouvelle pièce a été décerné à Libération de Bess Wall, déjà lauréate du prix Pulitzer du théâtre. Le comédien John Lithgow a reçu, lui, le prix du meilleur acteur au théâtre pour son rôle dans Giant. Voilà pour cette édition du Radio-Journal. Ici Mathieu Bellumeur au nom de toute l'équipe. Merci d'être à l'écoute. Bonne journée, bonne semaine.

En ce très beau lundi 8 juin, c'est le début de votre grande virée partout en Atlantique. Marc-Samuel Larocque qui vous accompagne également cette semaine pour votre rendez-vous à présenter un peu quoi voir, quoi faire, quoi manger, même qui visiter des fois. On va même dans ces retranchements-là du côté de la grande virée. Bien content de vous accompagner, bien sûr, en remplacement de votre animatrice Isabelle Robichaud qui sera de retour très bientôt. Ne vous inquiétez pas. Pour ce beau début de semaine, qui peut-être pour certaines personnes rime déjà avec les vacances, qui sait? On est un peu dans cette période-là où on commence à recevoir des retours de courriel de personnes qui nous disent « Non, je suis en vacances jusqu'à telle date, On dirait que ça rallonge un peu, hein, la période avant nos propres vacances lorsqu'on voit les autres partir se reposer, même si on en est très content. À l'émission aujourd'hui, on va s'intéresser à des sujets de la Nouvelle-Écosse. On va se rendre au Cap-Breton, plus précisément à Chéticamp, parce que du 11 au 14 juin, c'est le festival Racines et Bottines, plein d'activités donc, qui sont prévues dans ce coin-là. On va en discuter avec Fanda Haché, qui est directrice de la programmation et du marketing à la Société Saint-Pierre. On va aussi s'intéresser à un festival qui débute aujourd'hui, c'est dans la municipalité de Clare. Ça se déroule jusqu'au 14 juin prochain. C'est le festival de coq. C'est une nouveauté. Donc, on va célébrer, nous dit-on, la riche tradition du grattage au coq comme expérience acadienne authentique. On va avoir plein d'événements aussi dans tout ça. J'ai très hâte de découvrir donc un nouveau festival dans la municipalité de Clare. Je présume que les gens là-bas vont être très contents d'avoir plus d'une semaine, en fait, d'événements qui vont se passer dans ce coin-là. En fait, tout juste une semaine. C'est aussi lundi, donc on va s'intéresser à notre musique du monde. On vous présente, écoutez, c'est du psych folk indonésien basé à Amsterdam. Ça va être vers la demi de l'émission. Restez là, on vous présente ça. Ça va être

0: La plus belle fille du Manche Pit, Jérôme 50, de son album Anarcholique, un des très, très, très gros albums de 2025. Album pour public averti, cependant. Si mettez pas ça dans l'auto avec les enfants avant d'avoir fait une première écoute vous-même, ça, c'est un conseil de parents à parents. Pour les gens qui sont donc dans la région de Chéticamp cette semaine, vous allez avoir quelque chose d'assez incroyable, évidemment, sur l'île du Cap-Breton. Vous avez donc un festival, le festival Racines et Bottines. Ça se déroule du 11 au 14 juin. Ça débute donc ce jeudi. Pour en apprendre davantage sur ce festival, sur la programmation et les activités qui vont s'y dérouler, on a au bout du fil Fanda Hachi, qui est directrice de la programmation et du marketing à la Société Saint-Pierre. Madame Hachi, bienvenue à l'émission.
1: Bonjour, bonjour. Comment ça va?
0: Ça va très bien. Très content de vous avoir là. Peut-être pour situer les gens qui n'ont pas participé à ce festival-là dans les dernières années, quand est-ce que ça a commencé? Ça date de quand, ce festival-là?
1: Cette année, c'est notre 12e festival.
0: Okay.
1: Ça a commencé... vraiment, il y a un festival qui déroule à Terre-Neuve qui s'appelle Trails, Tales and Tunes. Puis il y a des gens d'ici qui vont voyager là pour visiter puis participer au festival, puis on croyait que c'était une manière de fun, fait qu'on voulait l'ajouter à notre programmation et cette achetant.
0: OK, 12e édition donc de ce festival-là. Et là, oui. C'est un festival qui se présente comme Racines et Bottines et Roots to Boots, festival bilingue. Qu'est-ce qui est un peu l'idée derrière de créer ce festival-là bilingue?
1: On est une région acadienne, fait que, on veut célébrer notre langue, notre culture, puis notre patrimoine, mais aussi on veut que les visiteurs peuvent s'enjoyer aussi dans les deux langues, tu sais, pour.
0: OK. Qu'est-ce que ça veut dire précisément, racines et bottines? Est-ce qu'il y a quelque chose derrière ce nom-là?
1: Oui, les racines, c'est notre patrimoine, notre culture et nos traditions. T'sais. Puis les bottines, c'est l'aventure, les sentiers, le plein air. Ça fait que c'est une manière de le parfait mélange des deux.
0: OK. Combien ça prend de temps, organiser un festival comme ça? Parce que là, vous avez jeudi, vendredi, samedi, dimanche, et c'est plein d'activités. Comment on prépare des festivités comme ça?
1: Honnêtement, on commence presque à planifier la prochaine édition dès que celle de l'année en cours est terminée. J'avais commencé dans l'été passé, vraiment, pour planifier ça.
0: Est-ce que c'est difficile de travailler? Vous êtes là, le festival s'en vient, puis vous êtes presque déjà dans votre tête dans le festival de l'année suivante. Est-ce que c'est difficile un peu faire ces deux choses-là?
1: Ça y est, mais tu sais, quand le festival se déroule, on parle souvent, puis direct après le festival, on se met ensemble, là, le comité de planification, le directrice artistique Nicole Deveau, moi-même, puis tu sais, on parle de quoi ce qui va se dérouler, puis quoi ce qu'on pourrait faire de mieux, puis oui.
0: OK. On va regarder un peu l'horaire ensemble. Il y a évidemment des marches dans la nature. Ça reste un événement qui est très, très à l'extérieur. Vous allez visiter donc la mine de plâtre, le sentier de la tourbière. Parlez-nous de ces différents sites-là. Qu'est-ce que les gens vont pouvoir y retrouver?
1: Il y a aussi, on commence, jeudi avec le... c'est le sentier de tourbière, le Bog Trail. C'est tellement plate, mais il y a beaucoup de choses à voir dans la nature. Puis des fois, il y a des animaux, tu sais, beaucoup d'animaux qui dans le parc national des Hautes-Terres du Cap-Breton. Et le vendredi, on fait le marche de la mine de plantes. Il fait assez beau là, tu sais. C'est tellement populaire avec les gens. Ça fait. Et aussi le samedi, on marche. On a marché le sentier des trous de ciment et aussi en après-midi le sentier acadien. Et ces deux marches-là, on fait ces marches-là parce qu'il y a un programme qui se passe à Chéticamp qui commence la fin de semaine de notre festival. C'est avec Lester Leblanc et Hiking Without Limits, sans limites, pour Soldier On. C'est une campagne pour soutenir les soldats. Alors, nous allons marcher avec lui. C'est que j'avais ajouté ces marches-là dans notre programmation cette année.
0: OK. Et ça, c'est une nouveauté d'avoir une cause comme ça qui accompagne un événement?
1: Oui, c'est une nouveauté, oui.
0: Génial. Lorsqu'on continue à regarder dans l'horaire donc, du Festival des Racines et Bottines qui va se dérouler du 11 juin donc du côté de Chéticamp, on voit beaucoup de parties de cuisine. Ça, c'est quelque chose qu'on est habitué, mais c'est peut-être pas tout le monde qui a ça. Parlez-moi un peu, qu'est-ce que vous voulez dire par party de cuisine durant ces événements-là?
1: Ben, c'est ça, c'est une party dans une cuisine. Le monde s'ensemble dans une cuisine, puis surtout les violons, les guitares, puis ils commencent à chanter. Ça fait que c'est ça qu'on faisait dans le passé, ça fait qu'on veut continuer ça. Les parties cuisine, on va se dérouler dans les restaurants comme Freyantor, vendredi avec Bernard Félix et Robert Félix. Et jeudi à midi à Seafood Stop avec Gillian Head et Jason Roach.
0: Parlez-moi un peu, c'est quoi l'ambiance de party de cuisine à Chétiquan? Parce que moi, je suis du nord-est du Nouveau-Brunswick, je suis de la péninsule acadienne. Okay. On a notre définition de party de cuisine, mais dans votre coin de pays, ça ressemble à quoi?
1: C'est tellement de fun. Le monde enjoy vraiment. Tout le monde, ils sortent les cuillères. C'est, c'est excitant, puis c'est du fun, puis le monde se rassemble. Tout dans la cuisine, il n'y a pas grand espace, mais quand même, on s'enjoye.
0: OK. Vous parlez de cuillères, il y a aussi, du côté du samedi, un atelier de cuillères, on dit acadien et Mi'kmaq. Qu'est-ce que c'est cet événement-là?
1: Oui, direct après, à 19h30, il y a une soirée culturelle, puis c'est un échange de culture acadien et Mi'kmaq. Alors, on voulait, juste avant, faire un atelier de cuillères acadien. Et Mi'kmaq, on va avoir un instrument semblable de nos cuillères. Mm-hmm. C'est comme, je crois que ça s'appelait Jigama. Les Mi'kmaq ont montré leur instrument, qui mélangeait avec le nôtre.
0: Est-ce que c'est quelque chose que vous faites habituellement du côté du festival, d'avoir un peu une relation avec les communautés autochtones de votre endroit?
1: C'est quoi qu'on veut ajouter plus en plus à tous les ans? Ça fait que c'est un commencement pour sûr cette année.
0: Et il y a aussi, évidemment, comme dans tout bon festival, des soirées dansantes. Vous avez les groupes Beaumont, vous avez Colin Grant, vous avez les Étoiles acadiennes. Parlez-nous de ces événements-là. C'est quoi le type musical pour faire un événement réussi du côté de Chétiquan? Parce que du côté du festival, on sait que vos salles sont bien remplies chaque année. C'est quoi la formule secrète?
1: Oh, je vois pas vraiment une formule secrète. C'est juste on veut, pour sûr... promouvoir notre culture puis nos chansons traditionnelles. Mm-hmm. Et aussi on veut, tu sais, la musique acadienne aussi celtique avec les violons, puis bon, moi c'est manière de genre Cajun acadien. Mm-hmm. C'est un groupe de Nouveau-Brunswick. Colin Grant, il joue le violon, puis nous avons aussi Bernard Félix et Robert Félix de Terre-Neuve. Ils sont des Acadiens de Terre-Neuve. C'est que c'est un beau mélange, vraiment, de musique.
0: OK. Madame Haché, vous, votre coup de cœur du festival, est-ce qu'il y a un moment dans ces 4 jours d'événement où vous vous dites « je ne peux pas manquer cet événement-là »
1: Soirée dansante, vraiment samedi au soir. Mm-hmm. C'est beaucoup de fun. Nous allons timer, comme ils disent en Paris 7. Puis genre danser des 7 carrés, et genre faire un atelier aussi juste avant à 19h, un atelier de 7 de Chétiquan, et par après le spectacle va commencer à 20h.
0: Eh bien, c'est l'invitation qui est lancée. On le rappelle, c'est du 11 au 14 juin. Ça débute donc ce jeudi, le festival. Donc, Racines et Bottines dans la région de Chétiquan sur l'île du Cap-Breton. Mon invité, Fanda Haché, qui est directrice de la programmation et du marketing à la Société Saint-Pierre. Madame Haché, merci beaucoup d'être passée et on vous souhaite un très, très beau festival.
1: Merci beaucoup.

De son album Bricolage, pièce-titre donc de l'Acadien Sacha Louis Légère. Sacha Louis Légère qui nous a proposé un très, très beau EP en 2024 qui vraiment a été à l'extérieur de ce qu'on entend d'habitude comme la production acadienne. Sacha qui se spécialise un peu plus en musique de film, en accompagnement, ce qu'on appelle de l'habillage sonore. Je vous l'avais d'ailleurs présenté ici même à la Grande Virée en chronique découverte musicale. C'était le 8 mai 2024. Si vous voulez découvrir l'univers musical très, très, très particulier de ce néo-brunswickois originaire du sud-est du Nouveau-Brunswick. C'est en rattrapage, bien sûr, sur notre plateforme audio. En ce lundi 8 juin, on vous parle, bien sûr, de musique du monde. Vous le savez, hein, ce segment où on tente de vous faire découvrir quelque chose qui se passe ailleurs de nos, disons, ailleurs que coups d'habitude prennent nos antennes musicales. Et là, on va s'intéresser à quelque chose de très particulier. C'est un premier album. Premier album, donc, qui est paru en novembre de l'ensemble Psych Folk indonésien basé à Amsterdam. Il s'appelle Nusantara Beat. Donc, c'est un album très particulier. On nous dit ici que c'est une collection fascinante de 11 morceaux originaux. Donc, ils sont plongés dans leurs racines ancestrales indonésiennes pour tisser de manière passionnée, nous dit-on, des mélodies folk hypnotiques de l'indie pop vintage. Et ce mot, donc, Nusantara, qu'est-ce que ça veut dire? Ben, la chanteuse du groupe Megan l'explique. Ça signifie toutes les îles qui composent l'Indonésie. On nous dit que c'est un vieux mot de l'époque où les rois voulaient unir tout l'archipel. Aujourd'hui, ben, ça signifie encore l'unité, donc de nombreuses cultures qui se réunissent en une seule. Donc, quand ils disent « Nusantara Beat », ils entendent donc le rythme et la musique de l'archipel indonésien, oui, mélangés en un seul son. On va l'entendre, une pièce donc de cet artiste qu'on vous présente en musique du monde, « Nusantara Beat » avec la pièce « Tamat ».

Nous sommes Tarabit avec Tamat. C'était notre musique du monde en ce lundi 8 juin. Donc, je vous rappelle, c'est du psych folk indonésien. C'est quelque chose d'assez incroyable. Je vous invite à aller découvrir ce groupe-là. Donc, un premier album qui nous est paru il y a quelques mois. C'était en novembre 2025. Si vous êtes dans la région de Moncton du 9 au 13 juin prochain, il y a un événement très particulier. C'est un événement qui est attendu par une grande partie de la communauté. Si je vous dis que vous êtes amateur de musique, c'est un événement pour vous. Amateur de cornemuse, de violon, de kilt, de voir des objets lourds se faire lancer loin. Bref, c'est donc un festival qui est pour vous. C'est ce qu'on appelle le Greater Moncton Island Game. Donc, c'est les jeux écossais, les jeux donc, de toute cette communauté. Il y a énormément de belles photos sur le site web qui vont vous présenter des grandes lignées de personnes qui font de la cornemuse, qui jouent du violon, des sourires dans le visage. Évidemment, des gens qui portent fièrement le kilt. Allez faire un tour sur leur site web, donc le Greater Moncton Highland Game and Scottish Festival. Ça débute dans 22 heures, donc c'est vraiment très, très, très près de ça. Ça va se dérouler du 9 au 13 juin prochain dans la région de Moncton. Nous, on s'en va entendre une pièce de Pierre Guitare. Écoutez, ça, j'étais un peu jeté par terre quand j'ai vu que cet album-là, Anédonie, oui, ça nous vient de 2022 déjà. 4 ans pour cet album de Pierre Guitare avec sa pièce « Comme les autres ».

0: Comme les autres pièces de l'Acadien New-Brunswickois, Pierre Guitard, ça nous vient, je vous l'ai dit, de son album Anédonie, déjà de 2022. Un des très beaux opus paru en Acadie cette année-là. On vous a parlé d'un festival en première d'émission. Oui, j'allais dire d'épisode, mais on va dire d'émission. C'est un petit peu plus radiophonique. Ben, il y en a un autre festival qui débute même aujourd'hui, lui. Et donc, ça va se dérouler jusqu'au 14 juin prochain. C'est à la municipalité de Clare. Nouveau festival, donc nouveauté pour l'année 2022. Ça s'appelle le Festival de Coq. On nous dit donc qu'on célébrera la riche tradition du grattage au coq. On va poser des questions, inquiétez-vous pas, moi aussi je suis curieux. Il y a aussi des expériences acadiennes authentiques qui seront donc présentées tout au long de ce festival-là. Et pour mieux comprendre, on a la coordonnatrice des événements à la municipalité de Clare, Kathleen Hill, qui est avec nous au bout du fil. Au bout du fil, oui, Madame Hill, bienvenue à l'émission.
1: Bonjour, merci.
0: Première édition donc, je ne me trompe pas sur celle-là, c'est bien une nouveauté cette année, le Festival de Coq.
1: Oui, c'est nouveau cette année. C'est la première fois que ça arrive ici à la Baie-Sainte-Marie.
0: Parlez-moi de ça, nouveau festival qui arrive en 2026. L'idée, c'est parti de où?
1: Oui, donc mon gérant Larry Peach, le gérant du tourisme ici à la municipalité de Clare, a un projet de 2 ans avec APESA, donc l'Agence de promotion économique du Canada Atlantique. Puis c'est 2 ans sur le tourisme expérientiel. Donc, ce but-là, de ce projet-là, c'était de créer des nouveaux festivals, événements, expériences et améliorer ce qui existe déjà, en particulier en dehors de la saison haute. Donc, l'expérience de gratter des coqs ici à la Baie-Sainte-Marie, c'est quelque chose que nous proposions déjà. Et puis, on va décider pourquoi pas ne bâtir sur cette expérience que tout le monde, les visiteurs, les locaux, aiment tellement. Donc, on va décider de bâtir sur cette expérience acadienne authentique de gratter des coqs.
0: Et j'ai vraiment envie de partir avec cette première question-là, Madame Hill. Qu'est-ce que c'est gratter des coqs?
1: Oui, donc gratter des coqs, c'est l'activité de trouver des coqs dans le sable. Donc, tu vas à la plage et tu te mets dans la sable et puis quand tu trouves un petit trou, tu braques à gratter. Donc, tu creuses dans le sable avec quelque chose qu'on appelle une fourche, comme une grande fourchette. Et puis, tu grattes et tu grattes à propos 6 pouces dans le sable et puis tu trouves une coque. Des fois, c'est une roche, mais si tu as de la loque, c'est une coque.
0: Est-ce que comment on se prépare pour ce genre d'activité-là? Est-ce que ça prend des bottes d'eau? Est-ce que c'est quelque chose qui est un peu salissant, je présume? On va aller jouer un peu dans le sable quand même?
1: Oui, donc il y a du monde qui ne porte pas de souliers du tout, mais il y en a qui portent des bottes. Mais c'est complètement up à toi. Si vous êtes prêt à être dans le sable, tu peux aller sans souliers, mais des fois, on recommande du monde d'être dans des bottes juste au cas où, si c'est leur première fois.
0: Est-ce qu'il y a des trucs, est-ce qu'il y a une technique pour gratter les coqs qui est un peu plus efficace que d'autres?
1: Oui, donc il y a les locaux ici, disons, si vous êtes plus prof à l'eau, des fois ça y est, il y a du monde même qui creuse plus fond dans le sable, qui disons, si tu vas un peu plus loin, tu en trouveras peut-être d'autres. Donc il y a des petits trucs ici et là, les locaux les savent les mieux.
0: OK. Donc ça, c'est le grattage de coq. Évidemment, ça va être un des points centraux de ce festival-là. Quand je regarde votre horaire du côté du Festival des coqs à la Baie-Sainte-Marie, donc, il y a aussi la visite d'usine. On s'en va du côté d'Innovative Fishery.
1: Oui. Donc, Innovative Fishery, c'est des gratteurs de coq, des transformateurs et des exporteurs de coq. Donc, ils sont une des plus grosses dans la Baie-Sainte-Marie. Et j'avais des visites d'une heure. Donc, les personnels à Innovative Fishery vont montrer tout le monde alentour de leur usine comment est-ce qu'ils transforment les coques et les préparent pour être envoyés à des différentes locations.
0: OK. Et toujours sur le signe des coques, samedi soir, vous présentez, attention, un trivia sur les coques. Madame Hill, j'ai des questions pour vous. Combien de questions vous avez trouvées à poser sur les coques?
1: Oui, donc c'est Marcel Saunier qui va gérer cet événement-là. Donc, il a beaucoup, beaucoup de questions sur les coqs. Ça va être des surprises jusqu'à la soirée trivia. Mais il va aussi demander des questions alentour de la culture acadienne, bien sûr, les côtes de la Baie-Sainte-Marie et tout alentour des coqs qui les faisons spéciales ici à la Baie-Sainte-Marie. Mais il y en a plusieurs que moi, je croyais qu'il pouvait en trouver. Il y en a beaucoup.
0: Est-ce qu'il faut justement être connaissant de toute l'histoire de la Baie-Sainte-Marie pour ça ou est-ce que ça va être des questions qui vont permettre un peu à tout le public de participer?
1: Oh oui, tout le monde peut participer. Ça va être des questions plus simples. Il va peut-être avoir un peu plus, c'est qu'il y a comme des tailles, des stuff de même, mais tout le monde peut participer. Ça va être des questions que tout le monde peut répondre.
0: Vous terminez le festival le dimanche 14 juin, donc ça va être de 14h à 16h à la plage centre de Metegan. Vous allez faire un nettoyage donc de la plage de Scotian Shores. Est-ce que c'est habituel d'organiser un nettoyage à la fin du festival? Ben, c'est pas habituel parce que c'est nouveau, mais est-ce que c'est quelque chose que vous voulez créer de façon habituelle un peu, peut-être, cet événement-là de nettoyer la plage avec les festivaliers une fois que c'est terminé?
1: Oui, donc nous voulions un événement ici comme ceci pour finir le festival à cause que ça dit à tout le monde à ne pas oublier de nettoyer les plages et de penser de l'environnement. C'est quelque chose qui est beaucoup important ici à la Baie-Sainte-Marie pour tenir tout en ordre. Donc nous voulions vraiment avoir un événement comme ceci pour rappeler à tout le monde de faire leur part pour aider à l'environnement, especially sur notre plage ici où on gratte les coques.
0: On le dit, le festival de coques, Madame Hill, c'est un nouveau festival donc dans la région, dans la municipalité de Clare. Comment ça prend de temps? Qu'est-ce que c'est l'organisation d'un festival comme ça, spécialement pour une première édition?
1: Oui, donc ça fait presque un an que je suis en train de faire la planning de cet événement ici. Donc moi, ça fait beaucoup, beaucoup de mois que je suis en train de travailler sur ceci. Marcel Saunier, lui, c'est notre gratteur de coque. Donc lui nous a aidé beaucoup avec les temps pour les marées et tout ça, pour planifier quand ce sera le plus bel temps à faire cet événement ici. Mais ça prend beaucoup, beaucoup de temps à mettre ceci tout ensemble. Voulons bien sûr impliquer le secteur privé dans notre communauté, les locaux, les visiteurs et tout ça, ça prend du temps, mais je suis tellement fière que c'est finalement ici.
0: Justement, c'était une de mes questions. Est-ce que la communauté a embarqué dans le projet? Est-ce que vous avez eu beaucoup de soutien du côté des gens, du côté de Clare?
1: Oui, donc jusqu'à date, tout le monde est tellement excité, les locaux ici. Ils sont tellement excités de partager leur histoire acadienne, leurs expériences avec gratter des coques et même participer à toutes les activités. J'avais beaucoup de personnes qui sont enregistrées pour nos activités de la communauté. Donc, je suis tellement excitée. J'espère qu'ils allons avoir du fun ici dans ce festival.
0: Soulignons-le, les événements sont gratuits, mais il faut quand même s'inscrire pour certains événements. Il y a tous les détails donc, sur le site de la Baie-Sainte-Marie donc, pour les gens qui veulent aller voir ça. Madame Hill, en terminant, est-ce que vous avez un coup de cœur? Est-ce qu'il y a un événement particulier qui est un incontournable pour vous donc, dans cette première édition du Festival de coques?
1: Oui, donc le vendredi soir de 17h à 20h, c'est notre souper communautaire et marché à l'Anse des Béliveaux au parc Joseph et Marie Dugas. Il va y avoir de la musique, des coques à manger, des vendeurs là avant des choses acadiennes. Ça va être tellement le fun, mais il y a beaucoup de choses qui arrivent juste dans cet événement-là. Donc c'est une expérience que vous ne voulez pas manquer pour sûr.
0: Eh bien, on va vous inviter, on va inviter tous les gens donc, qui nous écoutent. Ça débute oui, aujourd'hui, lundi 8 juin. Ça se déroule jusqu'au dimanche 14, le Festival de coques, première édition à la Baie-Sainte-Marie. Donc, mon invité, Kathleen Hill, est coordonnatrice des expériences à la municipalité de Clare. Madame Hill, merci beaucoup d'être passée à l'émission pour nous présenter tout ça et on vous souhaite un magnifique festival.
1: Merci beaucoup. Merci.

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1: Les cours d'eau, très, très belle pièce de l'artiste Pomme. Ça vient de 2019, ça c'est de son album Les Failles. Pièce très douce qu'on vous présente en ce beau lundi 8 juin. Toujours Marc-Samuel Larocque qui vous accompagne pour cette édition de La Grande Virée. Très heureux d'être avec vous encore cette semaine jusqu'à vendredi. On a plein de belles choses pour vous. On est en train de préparer ça avec l'équipe. Évidemment, à l'extérieur de nos heures, où est-ce que l'émission vous est présentée. Présentée sur les quatre provinces de l'Atlantique. Si vous êtes dans la région de Moncton, c'est ce mercredi 10 juin à 18h, à la place Rezurgo, donc à l'intérieur du musée de Moncton. Une activité gratuite, mais qui nécessite quand même des inscriptions. Ça s'appelle « Dinosaures parmi nous ». C'est une conférence qui va mettre en lumière la science de l'évolution à travers le regard d'un passionné d'oiseaux. Il s'appelle Alain Clavette, je suis convaincu que vous savez c'est qui. Il propose donc une perspective unique sur les oiseaux modernes qui seraient les descendants directs des dinosaures. Il s'appuie donc à la fois sur des observations sur le terrain, ses propres observations, et évidemment les avancées scientifiques récentes qui continuent de nous faire découvrir, de corriger un peu les erreurs qu'on s'est dit dans le passé, un peu dans l'optique que si dans votre tête, les dinosaures, ça ressemble encore aux dinosaures qu'on a vus dans des films comme, disons, le Parc Jurassique ou des choses comme ça. Moi, ça a pris une seconde avant que mon cerveau décide de changer puis que je comprenne qu'en fait, il y avait probablement des plumes, c'était probablement plus des oiseaux. Bref, il y a de très beaux documentaires qui existent pour les gens de la région de Moncton. Le rendez-vous, c'est le mercredi 10 juin à la place Rissurgo pour cette activité Dinosaures parmi nous. Donc, allez voir sur les réseaux sociaux, il y a un événement Facebook. Vous devez vous inscrire pour assister à cette conférence. Ça va se dérouler dès 18h. On continue en musique avec la formation Beaumont. Voici Broke. 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

La voix de Félix Béliveau, chanteur de la formation acadienne Beaumont. Cette pièce Broke, ça nous vient de leur album Volume 2, paru en 2024. Très bel album de country acadien. Et on se doute bien, rendu en ce 8 juin, que la formation Beaumont est en train de préparer les, on s'en doute, multiples dates qu'ils auront dans les festivals de cet été. Si vous avez la chance, bien sûr, d'aller faire un tour, n'hésitez pas. C'est ce qui conclut cette édition du lundi 8 juin, donc de votre grande virée, Marc-Samuel Larocque, qui vous accompagne toute la semaine. Je remercie rapidement les personnes qui sont passées à notre micro aujourd'hui, donc Fada Haché et Caitlin Hill, qui nous ont parlé respectivement des festivals Racine et Bottine et des festivals de Coq qui a lieu donc dans la Nouvelle-Écosse. Allez faire un tour sur les différents réseaux sociaux. Je remercie aussi le technicien Troy Poirier et la réalisatrice Julie Cormier qui sont vraiment les artisans derrière ce spectacle quotidien qui est votre grande virée, présentée bien sûr sur les quatre provinces de l'Atlantique. On va se laisser en musique avec la légende de Calamity Jane. Giddy up, à demain!

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3: Bonjour à tous, ici Steve Legault, il est 10h30 à Terre-Neuve, voici les informations. Présente au congrès annuel d'énergie NL, la politologue de l'Université Memorial, Angela Carter, accuse l'industrie pétrolière et le gouvernement de Terre-Neuve-et-Labrador de faire abstraction de la crise climatique et de la science. Reportage de Patrick Butler.
4: Angela Carter a constaté l'immense fossé entre Energy NL, grand-messe du secteur énergétique de Terre-Neuve-et-Labrador, et la conférence internationale sur l'urgence climatique où elle était en avril.
5: It's a contradiction, actually, on so many points.
4: Les contradictions sont flagrantes, observe la professeure de l'Université Memorial.
6: We must transition away from fossil fuels.
4: À la première conférence internationale sur la transition énergétique hors des énergies fossiles en Colombie, presque 60 pays se sont rassemblés pour discuter de l'abandon des hydrocarbures.
7: Beta Nord represents the next chapter.
4: Mais à Energy NL, des cadres du pétrole et des décideurs politiques, comme le ministre de l'Énergie de Terre-Neuve-et-Labrador, Lloyd Parrott, discutaient surtout de l'avenir du projet Baie du Nord et de la croissance du secteur pétrolier.
5: I come here and it feels like it's a trip back to the 1980s.
4: J'arrive ici et je me sens comme si je débarquais dans les années 80.
5: Oil and gas are the lead cause of the climate crisis. It's not even being noted. There's no responsibility there.
4: Le pétrole et le gaz sont la principale cause de la crise climatique, mais personne n'en parle. Personne n'en assume la responsabilité.
5: We're looking backwards.
4: Nous regardons dans le rétroviseur, explique la chercheuse. Elle soutient qu'il faut gérer le déclin du secteur qui pourrait disparaître au cours des 20 prochaines années. Selon les prévisions de la Régie de l'énergie du Canada. Ici Patrick Butler, Radio-Canada, Saint-Jean-Terre-Neuve.
3: Le service d'incendie de Charlottetown est à la recherche d'une nouvelle embarcation de sauvetage pour remplacer son ancien bateau hors d'usage depuis la fin de l'année dernière. Le bateau précédent, vieux de plus de 20 ans, a rendu l'âme après de nombreuses années de service et les coûts de réparation ont été jugés trop élevés. En attendant l'acquisition du nouveau bateau pneumatique, les pompiers de Charlottetown dépendent de l'aide mutuelle des casernes voisines de Crossroads et North River. Ces embarcations sont essentielles pour le sauvetage nautique et l'extinction des feux de bateaux. Les éleveurs de bétail des Maritimes surveillent de près la situation entourant la Lucilie bouchère. Il s'agit d'un parasite mangeur de chair détecté chez un veau au Texas, mais tous affirment qu'il n'y a pas lieu de paniquer pour l'instant. À la suite de cette découverte, l'Agence canadienne d'inspection des aliments a temporairement interdit l'importation de bétail ayant séjourné dans cet État américain. La sélection du jury débute aujourd'hui à Saint-Jean, au Nouveau-Brunswick, pour le procès d'un homme de 46 ans accusé d'avoir tué un enfant et un adolescent l'an dernier. Roman Kamichny fait face à deux chefs d'accusation de meurtre au premier degré. Il est accusé d'avoir tué un enfant de 10 ans, un adolescent de 17 ans, le 29 janvier de l'année dernière. Une ordonnance de non-publication interdit de divulguer l'identité des victimes, identifiées uniquement par les initiales A, B et C, D. Un juge a statué l'automne dernier que les médias pouvaient rapporter qu'il s'agissait d'un cas présumé de violence familiale. Le procès de Kamichny devrait durer 3 semaines. Louise Arbour va devenir ce matin la 31e personne à occuper la fonction de gouverneur général du Canada. La cérémonie va commencer dans moins d'une heure à l'édifice du Sénat à Ottawa. La nouvelle représentante officielle du roi au pays sera assermentée et prononcera sa première allocution dans laquelle elle présentera sa vision et les thèmes qu'elle souhaite mettre de l'avant pendant son mandat. Fanny Olivier, qui est sur place, souligne le parcours impressionnant de la juriste de 79 ans.
8: Louise Arbour a été dans les années 90 procureure en chef du Tribunal pénal international, pour l'ex-Yougoslavie et pour le Rwanda. Après avoir été juge à la Cour suprême du Canada, elle a été nommée haut commissaire des Nations unies aux droits de l'homme, puis représentante spéciale à l'ONU pour la migration internationale. Donc, en la choisissant comme gouverneur général, Mark Carney envoie le signal que quelqu'un avec une stature internationale bien établie s'impose en ces temps incertains sur le plan géopolitique. Aux yeux du premier ministre, l'échiquier mondial complexe rend les institutions plus importantes que jamais. Au cours de sa carrière, Louise Arbour a eu souvent de l'impact. Elle a fait changer les choses, que ce soit par son rapport sur les abus dans la prison pour femmes de Kingston ou par son examen indépendant sur les inconduites sexuelles dans l'armée. Alors, est-ce que cette femme de terre va s'ennuyer dans un rôle surtout protocolaire et symbolique? J'ai posé la question à sa fille, l'avocate Émilie Taman.
9: Comment est-ce que ça fait être ennuyant? Ça va être toutes sortes d'opportunités neuves, différentes. Et encore une fois, juste de rencontrer les gens puis écouter leurs histoires. Je pense qu'elle va vraiment beaucoup aimer ça.
8: Alors, ça va débuter à l'extérieur, devant le Sénat à Ottawa, vers 9h30, avec une prestation de danseurs et de percussionnistes autochtones. Dans la chambre haute, il va y avoir d'autres performances musicales, signatures de serment, salve de 21 coups de canon, lecture de poèmes, ainsi que les discours du premier ministre Mark Carney et de Louise Arbour.
3: C'était Fanny Olivier à Ottawa. Et l'OTAN a abattu un drone qui s'était introduit dans l'espace aérien de la Lettonie à partir de la Russie, selon les forces armées lettonnes. Il a toutefois été impossible de confirmer d'où provenait le drone exactement. Les autorités ont ordonné à la population de se mettre à l'abri. L'alerte a pu être levée une fois le drone abattu, mais l'OTAN poursuit sa patrouille de ses frontières. L'Ukraine a récemment accentué ses attaques de drones sur la Russie et plusieurs de ces drones ont erré dans les espaces aériens des pays avoisinants, la mer Baltique. Voilà ce qui complète les informations. Ici Steve Legault, bonne journée sur ICI Première.

0: Bonjour, je m'appelle Rosemie Autonne-Témorin et j'ai oublié comment ouvrir un micro. Bienvenue à Point de repère, c'est une première. Pour lancer la saison, on va commencer notre journée en se laissant inspirer par Olivier Niquet, le mystérieux en chef de Radio-Canada. On va ensuite essayer de mieux comprendre notre monde avec Alexandre Shields et Ariane Cipriani. En deuxième heure, Annick Salas va nous parler de son film La méthode scandinave et Clément Hamelin va nous sortir de notre chambre d'écho en nous entraînant dans l'univers de Twitch avec Ashraf Moulay. On va terminer avec de nouveaux repères économiques en se penchant notamment sur la classe moyenne et sa possible disparition. Je suis ravie de commencer cette deuxième saison de Point de repère avec vous, Olivier Niquet.
1: Bonjour.
0: Vous savez que c'est la première chose que j'ai demandé à mes collègues. Est-ce qu'on peut inviter Olivier pour la première? Parce que je m'ennuyais de vous.
1: Ah oui?
0: Ben oui.
1: Moi aussi, je m'ennuie
0: ça
1: de vous.
0: Ça fait quand même plusieurs semaines.
1: C'est un beau défi quand même, là, commencer avec moi. Là.
0: Je suis réputé pas
1: interviewable.
0: Oui, mais c'est pour ça qu'on a utilisé un outil qui s'appelle un questionnaire Point de repère. Oui, oui. Comme ça, vous êtes obligé de répondre à des questions fixes qui reviennent à chaque

0: Elle a fait beaucoup pour soutenir les personnes qui, comme elle, avaient un cancer, pour outiller leurs proches aussi. Elle a notamment co-animé la série Balado, La carte cancer, qui est toujours sur l'application Radio-Canada Audio. Elle a aussi écrit un livre avec son fils, Antoine, qu'on a reçu l'an dernier à Point de repère. Le livre s'appelle Les montagnes russes. Donc, ce matin, je suis super triste, puis jaillis la mort, comme tous les autres jours de l'année, mais je suis encore plus reconnaissante d'avoir pu aimer une femme aussi extraordinaire pendant 13 ans. Donc, je souris malgré tout ce matin, puis je suis prête à me lancer dans cette nouvelle saison. Si vous êtes des habitués de Point de repère, ben on n'a pas changé de mission. On va encore chercher des points d'ancrage dans une vie qui va trop vite, qui nous étourdit, qui nous choque des fois, comme aujourd'hui. Vos chouchous, que ce soit des humains ou des segments, seront de retour, mais on a aussi plein de nouveautés à vous proposer. Je ne veux pas tout révéler aujourd'hui, mais je veux déjà vous dire que chaque mercredi, il y aura une chaire de recherche Point de repère. Donc, c'est assez simple. Il y a un ou une spécialiste dans un domaine précis qui va répondre à toutes nos questions, mais surtout vos questions. Et cette semaine, on lance la chaire de recherche Point de repère en sexualité. Parce que c'est mon sujet préféré. Vous avez l'air surpris, Olivier.
1: Grosse surprise.
0: C'est la sexologue Maura Guibozon qui va venir tout nous expliquer sur le sexe. Alors, n'hésitez pas à nous écrire vos questions. pointderepere@radio-canada.ca. Il y a aussi la bulle de conversation sur l'application Radio-Canada Audio qui est là pour ça. Olivier, quelles questions vous vous posez sur la sexualité?
1: Oh, je me demande quand est-ce qu'on va arrêter d'en parler. Non, c'est pas vrai.
0: Mercredi, à la fin de l'émission de Point de repère. De toute façon, je ne vous ai pas invité pour parler de sexe, heureusement, visiblement. Si vous êtes là, c'est parce que chaque lundi matin, on va commencer la semaine en soumettant notre questionnaire Point de repère à des personnes inspirantes. Puis moi, vous m'inspirez beaucoup, Olivier.
1: Ben voyons.
0: Ben oui, je ne ferai jamais le travail que vous faites. Puis je le trouve essentiel, mais je ne comprends pas pourquoi vous faites ce que vous faites. Pour les gens qui ne vous connaissent pas, vous soulignez les bêtises, les gaffes, mais aussi les graves erreurs de gens de pouvoir ou de collègues dans les médias. C'est délicat. Vous vous exposez à beaucoup de colère. Mm-hmm. Moi, j'aurais pas les reins assez solides pour ça. Pourquoi vous imposez ça?
1: Parce que je pense que c'est utile. En tout cas, je pensais que c'était utile.
0: Pourquoi l'imparfait?
1: Je sais pas. J'ai l'impression que de plus en plus, on prêche à des convertis, puis c'est difficile de rejoindre d'autres gens dans l'espace public parce que justement, il y a beaucoup de rage sur les réseaux sociaux. Puis dès qu'on sort de notre bulle, on est confronté à ça, puis ça fait qu'à un moment donné, on s'auto-censure, on a moins le goût de parler de ces choses-là. Donc, tu sais, c'est ça. Moi, je pensais qu'avant, je travaillais pour faire changer les choses, mm-hmm. puis maintenant, j'ai l'impression que je documente des choses, puis dans quelques années, quand ce sera la fin du monde, je pourrais dire, je vous l'avais dit, que ça allait mal virer.
0: Vous êtes l'archiviste de l'apocalypse. c'est comme ça que vous vous percevez.
1: Exactement.
0: Vous avez parlé d'auto-censure, vous ne vous permettez plus la même liberté?
1: Je me perds même moins. C'est temporaire, je dirais. Là, souvent, ça m'arrive de me dire, OK, là, je vais arrêter là, de publier ce que je dis à la radio mm-hmm. sur les réseaux sociaux parce que c'est rendu trop agressif. Ouais. C'est pas le fun. Puis, même si, oui, j'ai quand même la couenne dure, là, puis je veux pas passer pour une victime, puis c'est bien normal que les gens me critiquent. Là, mm-hmm. Je suis tout à fait critiquable sur plein d'aspects, mais c'est juste pas le fun de vivre ça, d'être bombardé par des gens qui sont en colère contre toi, fait que tu te dis oui, peut-être que ça serait une bonne chose que j'arnache un peu les algorithmes puis les réseaux sociaux pour faire comme d'autres le font puis avoir plus de visibilité puis que ma parole soit plus entendue, mais c'est lourd à gérer.
0: Ouais, je vous l'ai déjà dit évidemment hors micro, mais je vais le dire ici, vous êtes le seul homme dans le milieu que je connais qui est confronté à autant de violence que mes collègues femmes.
1: Sûrement pas autant.
0: Type différent, peut-être, mais oui. Moi, ça me fascine comment on vous attaque pour vos montages rigolos, baveux. Mais ça, ce sont les médias sociaux. Après, il y a ce que vous faites à la radio, à RTV, avec La journée est encore jeune. Sentez-vous que ce travail-là, en dehors du spectre là, des médias numériques, a encore une valeur?
1: Je pense que oui, parce que mon but, c'est d'abord de faire rire, puis ça, c'est un divertissement, puis les gens ont besoin d'être divertis, mais aussi de faire réaliser, au public de Radio-Canada, de RTV, que ça existe, ces discours-là, ailleurs, tu sais, puis que j'essaie de déconstruire les arguments fallacieux de bien des gens, puis peut-être que ça va pas influencer l'importance de ces gens-là dans l'espace public, mais peut-être que ça va aider notre public à comprendre qu'est-ce qui se passe dans la société. Là.

0: Puis comment vous faites pour pas virer cynique en cherchant ce qui se dit de plus tapon chaque jour?
1: Je sais pas, je me suis fait une carapace au fil du temps. Je pense que je sais pas, je pense que j'ai la bonne personnalité pour ça.
0: C'est-à-dire?
1: Ma blonde a dit que je suis toujours à 8 sur 10 sur l'échelle de l'humeur. Là, donc,
0: c'est une belle stabilité.
1: Quand même. Fait que tu sais, je m'émerveille pas beaucoup dans la vie, ce qui est vraiment peut être plate pour mon entourage, mais non, je deviens pas non plus vraiment affecté par des propos qui sont pas le fun à entendre ou qui sont un peu déprimants. Donc, si ça me fâchait, ça me fâche un peu, là, mais si ça me fâchait vraiment tout ce que j'écoute, là, je pourrais pas faire ce travail-là, là, parce que ça me grugerait de l'intérieur, mais non, je peux.
0: C'est un détachement que vous avez réussi à développer au fil du temps ou vous êtes né.
1: Je suis né détaché.
0: OK, intéressant. Oui. Puis, est-ce que vous êtes conscient d'avoir un certain pouvoir au sein de la sphère médiatique?
1: J'ai-tu un certain pouvoir?
0: Ben moi, à chaque année, quand j'écoute votre bêtisier, je suis terrifiée. J'ai vraiment peur de me retrouver dedans, c'est jamais arrivé.
1: Oui, ben là.
0: Est-ce que c'est parce que vous ne vous intéressez pas à mon travail?
1: Peut-être. Disons que vous n'êtes pas dans ma priorité des personnes à écouter qui ont du potentiel.
0: OK, j'espère que j'ai du potentiel là. Quand même.
1: Oui, vous avez du potentiel.
0: Depuis que j'ai travaillé avec vous cette année, à la journée est encore jeune, les gens me posent énormément de questions à votre sujet. Vous êtes objet de fascination, Olivier Niquet. En tant qu'introverti, vous pensez quoi de l'attention que vous suscitez?
1: En tant qu'introverti, les gens me connaissent puis ils m'en parlent pas tant que ça. Je suis pas vraiment au courant de l'attention que je suscite, là, à part quand c'est de l'attention négative, là, mais...
0: C'est étonnant. Le même en ondes, Émilie Perrault m'a demandé ce que j'avais appris sur vous au fil des semaines. L'intérêt du public est là. Les gens veulent savoir qui vous êtes.
1: Ben, j'aimerais mieux qu'ils sachent pas, je pense.
0: Et c'est dommage, parce qu'il nous reste 19 minutes qui visent vraiment à comprendre l'essence de votre être. On va continuer à parler d'introversion, puisque c'est un sujet que vous maîtrisez.
1: Oui, quand même.
0: Dans votre essence.
1: Je suis un professionnel.
0: Et vous avez quand même écrit un essai sur la question. On peut maintenant acheter des tasses ou des chandails à l'effigie de votre balado. Olivier Niquet, 24/7 en jaquette. Mm-hmm. Un des slogans sur les vêtements, c'est IA, mais pour introverti anonyme. Et il y a quelques jours, moi, j'ai appelé des auditeurs et des auditrices de Point de repère pour jaser et savoir ce qui occupe leurs pensées ces temps-ci, question de créer une émission à l'image de leurs préoccupations. Mm-hmm. Et il y a une femme à qui j'ai parlé qui m'a spontanément parlé de vos chandails.
1: Okay.
0: Donc, je me suis dit que ce serait quand même pertinent de vous faire entendre son commentaire constructif, Olivier.
1: Parfait.
2: Quand j'ai vu le crew neck Olivier Niquet a sorti, introverti anonyme, j'étais comme, mais moi, je suis trop gênée pour porter ça. Je suis comme introvertie d'introvertie.
0: Alors, je voulais juste que vous sachiez que vous avez visé la pire clientèle pour vous enrichir. Vous
1: pouvez pas faire un chandail
0: pour les introvertis. Ils veulent pas les porter. Faites des chandails pour les gens qui n'ont aucune pudeur comme moi.
1: Les introvertis, on est tous unis, chacun de notre bord. Fait que c'est...
0: Vous voulez pas être reconnus entre vous? Là. Ça marchera pas, cette collection de vêtements-là.
1: J'avoue.
0: Vous êtes un bon chroniqueur, mais un très mauvais designer. toujours sur le thème de l'introversion, il y a plusieurs personnes qui sont surprises d'apprendre que lorsqu'on vous pose des questions, vous y répondez. Patrick Masbourian, ce matin, était comme, Olivier Niquet, il répondra à rien. Je suis comme, mais non, il suffit de s'intéresser à lui. Alors, donc, aujourd'hui, en bon service public, on plonge dans Olivier Niquet. Et notre outil sera le questionnaire Point de repère.
1: Oui.
0: À la question, quel est votre phare dans la nuit? Vous avez répondu, ma blonde. D'abord, Ensuite, pourquoi?
1: C'est pas original, hein?
0: Ben non, c'est super beau.
1: Ben écoutez, ça fait 24 ans qu'on est ensemble. Elle est complètement l'inverse de moi, cette personne, là, très extravertie, verbomoteur, très spontanée. Donc avant j'étais pire que ça. Là. elle m'a beaucoup influencé, elle me rend plus de spontanéité, plus. Elle m'a appris à mieux m'exprimer, plus m'exprimer davantage, disons. Puis c'est une des personnes les plus intelligentes que je connaisse. C'est quand même, elle était prof d'université. Là, c'était ma trophy wife pendant un certain moment. Mais elle est très intelligente, très éloquente. Puis elle m'influence beaucoup aussi. C'est la plus grande influenceuse de ma vie sur des sujets féminins, le féminisme, puis tout ça, auquel je suis pas nécessairement ben oui,
0: exposé.
1: Je suis quand même sensible à ça, mais tu sais, m'explique tellement bien ces réalités-là, la réalité des femmes, que ça m'influence beaucoup dans mon travail et ça influence aussi mes enfants. Tu sais, elle a une très mm-hmm. belle influence sur notre famille parce qu'elle nous parle de ces enjeux-là au souper tous les jours. Peut-être un peu trop, mais...
0: Non, jamais trop.
1: Jamais trop.
0: Moi, je suis de son côté.
1: Donc, ouais, c'est vraiment mon phare.
0: C'est beau. Parlons de vos enfants, justement, à la question « Qu'est-ce qui vous aide à comprendre le sens de la vie, Olivier Niquet? » Vous avez répondu « Mes enfants. » Encore une fois, « Oh, wow. » Ensuite, en tant que femme qui n'aura jamais de descendance, à côté de quoi je passe?
1: Ben, ça dépend des personnes, mais tu sais, moi, je suis pas quelqu'un qui me pose beaucoup de questions. Je suis un peu un imbécile heureux.
0: De quoi vous posez pas beaucoup de questions?
1: Ben, je réfléchis pas beaucoup.
0: Mais à quoi vous pensez quand vous conduisez? Vide.
1: J'écoute des podcasts, là.
0: Vous fuyez?
1: Oui, je fuis. Oui, je fuis beaucoup quand même. Mais c'est ça, tu sais, je réfléchis pas beaucoup à la vie en général, tout ça. Mais quand t'as des enfants, ben, tu réfléchis à leur vie, puis ça te mm-hmm. fait poser des questions sur toi-même. Donc, tu sais, je pense beaucoup à quel avenir on leur réserve. Puis, tu sais, j'ai des inquiétudes à leur sujet. Fait que, ça me fait réfléchir à ce que je fais moi-même. Donc,
0: Ça vous en apprend plus sur vous aussi. Parce
1: que
0: parfois, vos enfants ont des oraux ou vous devez définir vos valeurs principales, par exemple. Puis
1: oui,
0: ça vous oblige
1: oui.
0: à réfléchir à ce qui est important pour vous.
1: C'est vrai, les fameux oraux où ils demandent de parler de ce que leurs parents font. Puis là, ils me posent toutes sortes de questions auxquelles je n'ai jamais pensé. Tu sais.
0: Mais c'est tellement une bonne question. J'aimerais qu'aujourd'hui, tout le monde qui nous écoute réfléchisse à quelles sont les trois valeurs qui guident leur vie. Quand vous m'avez raconté ça, j'étais comme moi. Wow, à quoi je crois? Qu'est-ce qui est important? Pour moi, ça m'a plongé dans une remise en question. Merci à vos enfants par la bande. On vous a aussi demandé, Olivier Niquet, si vous aviez déjà perdu le Nord. Vous nous avez répondu que, à part quelques fois après avoir trop bu, non. Sauf que dans les dernières années, vous avez souvent senti ce que ça peut être, perdre le Nord. Que vous êtes passé proche à cause de la controverse. Ça a été un printemps houleux, je pense. Mmh. Ça vous a fait quoi?
1: Il y a ça. Je suis pas quelqu'un de stressé, je suis pas quelqu'un d'anxieux. Puis tu sais, j'avais tendance avant quand les gens me disaient qu'ils faisaient de l'anxiété, mm-hmm. notamment ma blonde. Tu sais, je disais, prends sur toi là.
0: Ah oui, vous étiez cette personne-là.
1: J'exagère. mais tu sais, j'avais jamais ressenti ça. Puis là, depuis quelques années, tu sais, j'ai l'impression un mélange de surmenage, de stress aussi parce que j'avais des problèmes de santé qui n'en étaient pas finalement, mais qui m'ont stressé pendant un certain moment. Puis là, j'ai eu comme une des périodes où beaucoup de choses en même temps qui faisaient que, ben là, j'étais là, OK, je comprends ça peut être quoi, là, de mm-hmm. faire de l'anxiété, puis de se dire, oh, je suis peut-être sur le bord là, de faire un burn-out ou mm-hmm. ça pourrait mal virer, tu sais, de faire une crise de panique ou je sais pas trop. Je me suis pas rendu là, mais tu sais, je l'ai compris. Puis, ben, c'est ça. C'est le genre de sentiment que j'ai vécu aussi avec l'espèce de controverse des derniers mois, là, mm-hmm. c'est pas le fun à vivre. T'sais, j'aime pas ça être le centre d'attention, puis là, je l'étais en maudit. Là, fait que...
0: Est-ce que ça vous fait remettre en question votre envie de continuer à faire le travail que vous faites?
1: Non, parce que je pense que c'est encore utile, mais ça me fait remettre en question de comment je le relais sur les différentes plateformes.
0: Avez-vous l'impression qu'on est plus à vif qu'avant? Ça fait combien de temps que vous faites ça, des montages rigolos, baveux?
1: Je pense que ça fait 15 ans que je fais ça, parce qu'au Spornographe, c'est ça qu'on faisait aussi.
0: Avez-vous vu une évolution dans nos réactions?
1: Oui, c'est sûr. Puis, tu sais, ce qui m'a fasciné avec cette controverse-là, c'est que tu sais, moi, quand ça a commencé, j'ai décidé de me bloquer un peu, de ne pas lire ce qui mm-hmm. se disait, de ne pas écouter ce qui se disait à mon sujet. Mais ça, il y avait sans arrêt des gens qui m'écrivaient pour me dire « Ça va-tu? Es-tu correct? »
0: Mais oui, mais on s'inquiète pour vous, Olivier.
1: Il y a telle personne qui a dit ça. Oui, vous m'avez écrit d'ailleurs. Oui. Il y a telle personne qui a dit ça. C'est impossible de s'en sortir. Mais toutes ces personnes-là, qui ne sont pas nécessairement des adeptes, des abonnés aux personnes qui me critiquaient, ben, dès qu'ils ouvraient leur Facebook, ils voyaient du monde qui me tombait dessus. Fait que, ben, je pense que c'est ça. C'est ces algorithmes-là qui font...
0: Qui aiment mousser la controverse, finalement.
1: C'est ça.
0: c'est tout ce qui est susceptible de nous faire réagir.
1: C'est ça qu'ils mettent de l'avant pour créer de l'engagement, puis c'est ça que les personnes font pour alimenter ces réseaux, ces algorithmes-là, puis pour devenir populaire. Tu sais, c'est ça qui fonctionne, fait que c'est ça qui a sorti le modèle d'affaires de beaucoup de gens. Fait que c'est de plus en plus le cas, fait que oui, ça s'est empiré, c'est sûr.
0: On va maintenant écouter un extrait d'une chanson qui vous aide à garder le cap.

0: Comptez les morts, vulgaire oui. Machin. Ici, ce sont les paroles ou le rythme qui vous aide à garder
1: le cap? Les deux. C'est ça. D'abord, la musique, ce type de musique-là, le rock, le punk rock, c'est ce que j'écoutais beaucoup quand j'étais ado, puis je continue d'écouter ça. C'est vraiment ça qui me... Tu sais, que mettons, je m'en vais jouer un match de hockey, là, je me mets ça dans mon char, là, du bon vieux punk rock, là, puis ça me craint, ça me motive.
0: Sans rentrer du monde
1: C'est mon genre. Mais pour vrai, c'est le genre de musique qui motive. C'est ça que j'aime aller voir le plus souvent en concert aussi. Tu sais, je me dandine même un peu des fois.
0: Vous dandinez?
1: Oui. Puis, il y a ce côté-là, mais il y a aussi, évidemment, les paroles, tu sais.
0: Engagées,
1: des vulgaires machins. Là, on parle de l'indifférence, de l'ignorance. Mm-hmm. Tu sais, c'est un peu ce que j'essaie de combattre dans mon travail. Donc, je trouve ça bien inspirant. Puis, tu sais, ça date des débuts des années 2000, là, cette chanson-là. Puis, c'est encore d'actualité. Puis, ils font encore des très bons albums.
0: C'est pas un peu déprimant que ce soit encore d'actualité?
1: Oui, puis leur dernier album est assez déprimant aussi, mais très bon. Mais oui, c'est ça. Je pense que c'est d'actualité, puis c'est encore pire.
0: Donc, vous vous dandinez sur la déprime?
1: Sur la fin du monde, oui,
0: en attendant. On y revient toujours. Hein? Le meilleur conseil qu'on vous a donné, Olivier Niquet, c'est « Le travail est plus important que le talent ». Ça vous vient de qui?
1: Ben ça, c'est ma mère. C'est ma mère. Elle m'a pas dit un jour, là, tu sais, mon petit gars, le travail, c'est plus important que le talent. Mais souvent, tu sais, quand j'étais jeune, souvent, elle me donnait des exemples de gens dans notre entourage, tu sais, qui étaient là, tu sais, lui, là, il a vraiment beaucoup de talent, tu sais, mais il est vraiment paresseux. Puis c'est pour ça qu'à cette heure, ça va pas nécessairement bien dans sa vie. Fait que ça a toujours été important pour ma mère, le travail, puis ça l'est encore pour moi. Tu sais, je pense que c'est, tu sais, quand on veut réaliser nos rêves, nos passions, tu sais, oui, c'est le talent, c'est une chose, mais si tu te pognes le beigne, ça arrivera pas. Puis je dis pas que je suis pas un apôtre de toujours travailler, là, même si ma blonde dirait que je travaille tout le temps, mais tu sais.
0: Puis c'est pas sûr qu'on vit dans une méritocratie.
1: Non, pas du tout.
0: Je connais beaucoup de gens paresseux qui rayonnent.
1: Ben c'est ça, oui. Effectivement, puis il y a beaucoup de la chance aussi, puis du hasard. T'sais. Moi, c'est sûr que je ne ferais pas ce que je fais dans la vie si je n'avais pas travaillé comme un fou et si je n'avais pas été chanceux, pour toutes sortes de raisons, dans la famille dans laquelle je suis né, des amis que je me suis fait, de l'endroit où je suis né, puis tout ça. Là. Donc,
0: Personne ne se construit seul, du moins pas dans notre société qui nous permet d'avancer malgré des failles dans la famille ou dans le portefeuille.
1: Exact.
0: Est-ce que vous considérez avoir plus travaillé qu'avoir eu de talent?
1: Oui.
0: Ah oui, OK. Intéressant.
1: Non, mais tu sais, je veux dire, moi, là, personne dans l'histoire des gens que j'ai connus ont pensé qu'un jour j'allais faire de la radio. Là, c'était comme impossible dans ma vie. Mais tu sais, j'ai été vite sur Internet. Là, quand j'étais ado, je passais mes journées sur mon ordinateur. Puis... je suis pas quelqu'un qui m'exprimait beaucoup, qui parle beaucoup, je suis quelqu'un de très discret. Puis ça, c'était une façon pour moi de m'exprimer. Je me suis rendu compte que, tu sais, sur Internet, sur des forums de discussion, tu sais, j'avais pas de problème à exprimer ma pensée puis l'articuler comme du monde. Au fil du temps, ben c'est ça, je me suis servi de ça.
0: Vous le faites bien, hein? Il y a des gens qui nous écrivent à votre sujet. Voulez-vous savoir ce qu'on pense de vous?
1: Peut-être.
0: Pascal de Gatineau trouve votre travail vraiment super, puis elle écrit super en majuscule. Elle apprécie énormément votre authenticité et considère qu'on a besoin de vous. Je suis tout à fait d'accord. Non. Abdella de Montréal. Olivier, il faut continuer. Nous avons besoin de belles réflexions intelligentes. Fait que quand même, pas rien. Ah oui, aussi, quelqu'un qui vous remercie pour votre contribution au paysage médiatique québécois. Donc,
1: c'est gentil.
0: Gardez ça dans votre petite poche.
1: On reçoit beaucoup de messages pas le fun, là, mais c'est une petite partie de la population. T'sais, la plupart des gens sont gentils, sont fins. Puis quand il arrive des controverses, tout ça, tu sors dehors puis tu vois le monde, que tes amis, tes voisins, les gars de la balle molle, du hockey, puis tu te rends compte, le monde est fin.
0: Je les vois jamais, moi, les gars de la balle molle. Le conseil que vous aimez prodiguer, Olivier, c'est quoi?
1: Ben, c'est essayez des affaires. Tu sais, des fois, je fais des conférences devant des cégepiens ou des jeunes étudiants qui en communication, des trucs comme ça, puis ils viennent me voir, tu sais, comment j'aimerais ça faire la même chose que toi dans la vie, comment on fait, tu sais, puis moi, je leur dis, ben, essayez, là. En ce moment, on a la chance, là, puis tu sais, ça revient à ce que je disais tantôt, que l'Internet m'a permis de m'expliquer s'exprimer, tu sais, ben ça donne les moyens à tout le monde de s'exprimer. Puis c'est comme ça que nous on a fini par se retrouver à la radio là, tu sais, au début des années 2000, on savait programmer. Fait que j'ai créé un site web, c'est devenu un petit peu populaire. Puis à un moment donné, on a dit on pourrait faire un podcast. Là, les podcasts commençaient à émerger. Puis on achetait un petit micro de chip, on l'enregistrait. Puis pourquoi pas? Puis là, c'est devenu ça intéressait des gens. Puis on s'est ramassé à la radio. Donc, puis là, c'est encore plus facile maintenant.
0: Absolument.
1: Probablement que, tu sais, que quelqu'un qui décide de commencer à faire des vidéos sur TikTok ou se partir une infolettre ou quelque chose comme ça, ça va être poche au début, mais
0: faut travailler comme votre mère.
1: Oui, c'est ça, exactement.
0: Puis, qu'est-ce que vous aimeriez essayer, donc?
1: Qu'est-ce que j'aimerais essayer?
0: Ouais.
1: J'ai toujours le plan de un jour être à mon compte. Je sais pas comment
0: Alors,
1: dire ça.
0: Vous nous apprenez en exclusivité non, qu'est-ce que vous aimeriez c'est essayer si ne plus travailler pour Radio-Canada, Olivier.
1: Ouais, non, mais ce que je veux dire, c'est que j'adore ce que je fais. Puis
0: je vous offre là, la chance de nuancer vos propos. Allez-y.
1: C'est un environnement extraordinaire que j'adore. J'ai une chance incroyable de parler à autant de gens.
0: Oui.
1: Mais tu sais, moi, je suis comme un peu... Tu sais, je viens d'une famille d'entrepreneurs. J'aime ça partir des projets. J'aime ça relancer des affaires. J'aime ça m'occuper de tous les aspects d'un truc puis d'en faire la promotion. Puis tout ça, fait que tu sais... Mon rêve, c'est que ça va arriver un moment donné, ils vont nous flusher, ou ben je vais prendre ma retraite, puis là, je vais pouvoir me lancer moi-même, puis tu sais, c'est ça, tu sais, j'ai déjà 12 000 projets personnels en chantier, mais c'est ça.
0: Avez-vous déjà pensé à votre nom de compagnie, ou vous voulez que je sollicite l'auditoire pour des suggestions?
1: On peut solliciter l'auditoire.
0: Très bien. Alors, envoyez-nous vos suggestions, la bulle de conversation est là pour ça. Si vous pouviez perdre tous vos repères et en trouver de nouveau en étant quelqu'un d'autre, pour une journée, vous voudriez être Mathieu Bock-Côté.
1: Oui!
0: Je vous écoute.
1: Ben là, j'ai choisi quelqu'un d'un peu controversé pour rigoler. Mais non, mais j'aimerais ça être quelqu'un qui est capable d'articuler sa pensée. Vous avez l'air d'accord.
0: Non, mais je comprends pas pourquoi vous dites tout le temps ça, que vous articulez mal votre pensée.
1: Parce que...
0: très clair.
1: Ben non, mais moi, je me trouve pas clair dans ma tête. Souvent, tu sais, je commence des affaires, puis là, je me perds dans mes pensées, puis j'ai de la misère à dire exactement ce que je veux dire, alors que quand je le fais à l'écrit, c'est tellement limpide, là. Fait que je vois la différence entre les deux, mais tu sais, j'aimerais ça pouvoir être aussi clair quand je prends 2 secondes pour y réfléchir. J'ai pas besoin de...
0: Je comprends.
1: De 10 minutes, là, pour penser à quelque chose, mais tu sais, 2 minutes, mettons, là, puis là, je peux dire vraiment des choses intelligentes quand j'y pense. Mais tu sais, j'aimerais ça, c'est ça, être capable, tu sais, d'être capable d'aller chercher plein de références dans ma mémoire puis de les mettre en
0: pratique, deux adverbes
1: live dans une phrase qui tient la route puis être éloquent. Là. C'est ce que j'ai dit Mathieu Bock-Côté pour rien, mais ça peut être le cas de plein d'autres personnes. Là.
0: Mais c'est vrai qu'il a toute une verve, Mathieu Bock-Côté. C'est un très bon exemple. On vous a aussi demandé à quelle œuvre vous retournez, en fait, quand vous avez besoin de vous déposer. Mm-hmm. Puis là, c'est pas un ouvrage en particulier, c'est tout un genre, la science-fiction.
1: Ouais.
0: La science-fiction, les dystopies, là encore, des petites fins du monde, ça vous détend?
1: Oui, ça me détend, mais pas juste les dystopies, il n'y a pas juste ça dans la science-fiction.
0: Je connais autant la science-fiction que je connais la balle molle.
1: Ben justement, je trouve que c'est un genre qui est négligé puis qui en dit beaucoup sur notre époque. Tu sais, quand on imagine le futur, ben on se base sur ce qui se passe en ce moment, puis on essaie de traduire ce qui se passe en ce moment pour imaginer des futurs qui peuvent être positif ou négatif. Puis moi, c'est ça, je suis fasciné par les technologies, les avancées scientifiques, ça m'émeut. Puis tu sais, c'est ça, quand j'ai besoin de, comme, c'est ça, de décrocher un peu, ben, le hockey, mais sinon, la science-fiction, j'aime. Tu sais, je suis pas un réécouteux, là, j'écoute pas beaucoup de. Je revois pas beaucoup de films que j'ai déjà vus, par exemple, mais la science-fiction, oui, là, tu sais, comme, tu sais, des films, mettons, Interstellar ou Le Martien ou des trucs comme ça, tu sais, de la science-fiction plus tu sais, pas des affaires fantastiques, là, mais...
0: Parce que vous venez de dire quelque chose qui m'intrigue beaucoup, que les avancées technologiques vous touchent. Moi, elles me terrifient, puisque vous êtes là pour nous inspirer. En quoi je devrais être optimiste?
1: Ben, elles me terrifient aussi, là, mais elles m'excitent aussi en même temps. C'est compliqué parce que
0: c'est compliqué.
1: En fait, elle me terrifie surtout parce qu'elles sont contrôlées par des tech bros milliardaires qui s'associent avec des leaders autoritaires partout dans le monde. Ça me terrifie pour ça, mais d'un autre côté, ça m'excite bien raide. Je suis en vacances, puis tout ce que je fais de mes journées, c'est de programmer des affaires pour, j'utilise l'intelligence artificielle pour essayer d'améliorer mes façons de travailler, puis tout ça, puis là, ça m'amuse, là.
0: Votre nom verbal s'anime d'une manière que j'ai jamais vue dans la dernière année. En fait, j'aurais dû vous parler d'intelligence artificielle bien plus tôt.
1: On a manqué notre chance.
0: On la manque encore parce qu'il reste une minute et une question. Vous croyez que la valeur forte la plus sous-estimée dans notre société, c'est la curiosité?
1: Oui.
0: On est paresseux?
1: Oui, puis on suit beaucoup à nos instincts. Je trouve que tu sais, il y a beaucoup de politiciens en ce moment qui nous parlent du gros bon sens. Puis là, tu sais, il faut miser sur le gros bon sens. Mais le gros bon sens, c'est nos réflexes primaires, puis notre instinct, c'est souvent ça qui amène des biais dans ce dans notre analyse d'une situation. Puis je pense que si on allait au-delà de nos réflexes, puis on prenait le temps de réfléchir un peu à une nouvelle. Tu sais, je trouve ça terrible en ce moment. Souvent, c'est sur les réseaux sociaux, les gens mettent même plus les liens pour aller lire des articles.
0: Mais c'est plus possible.
1: Ça dépend de quels réseaux sociaux,
0: exactement.
1: Mais même sur ceux où c'est possible, c'est des screenshots. Puis là, on peut même pas. Si t'as pas la curiosité d'aller trouver l'article pour lire vraiment, tu te fies juste à des captures d'écran. Ouais, c'est ça. Fait que un petit peu de curiosité, ça ferait du bien.
0: Ah, on est capable. Merci d'avoir pris du temps pour
1: merci
0: nous.
1: Merci de l'invitation.
0: Merci de nous encourager à aiguiser notre esprit critique grâce à votre travail. On peut écouter de nouveaux épisodes d'Olivier Niquette 24/7 en jaquette sur Audio jusqu'au 19 juin.
1: Oui.
0: Puis la journée est encore jeune, sera de retour le 17 août sur ICI Première et ICI Art TV. Bonnes vacances entre les deux, Olivier Niquette.
1: Merci, bon été.
0: Merci.

0: Puisque ça dansouillait en studio, je vais préciser qu'on écoutait Belle Vie de Marguerite. C'était très bon. C'est maintenant l'heure de mieux comprendre notre monde grâce aux suggestions d'articles, séries, livres, balados. Tout est permis du journaliste Alexandre Shields et de l'animatrice Ariane Cipriani. Salut à vous deux.
1: Bonjour.
0: Quel bonheur de vous retrouver. Quels sujets ont retenu votre attention cette semaine? Alexandre, vous allez nous parler de quoi?
2: On va parler d'océan parce qu'aujourd'hui, 8 juin 2026, c'est la journée mondiale des océans. Une journée pour parler de ce qui recouvre les 7/10 de la planète, c'est quand même pas de trop.
0: Non, non.
2: Non, et c'est aussi l'origine de la vie sur Terre. Donc, quand même, c'est un petit sujet, mais on va résumer ça avec quelques idées inspirantes dans bien des cas. Aussi, évidemment, bien sûr, l'élément environnement, prise de conscience, tout ça, mais quand même, on va parler de l'infiniment petit, notamment.
0: Excellent. Ariane?
3: Moi, je vais à l'opposé, je vais dans l'infiniment grand, parce que là, les journées rallongent et là, on a envie de rester dehors, c'est sûr, les enfants commencent à avoir moins d'horaires et tout, mais on n'a pas trop envie de se coucher quand il fait beau et que la température se réchauffe. Donc, la beauté ne disparaît pas quand le soleil se couche. Alors, c'est ce que je vous invite à faire dans les prochains jours. Restez dehors pour apprécier le nocturisme ou la beauté nocturne.
0: Nocturisme.
3: Oui.
0: OK, intéressant. On va se laisser bercer avant de plonger dans ce sujet. Donc, je viens d'apprendre un nouveau mot. J'adore apprendre de nouveaux mots.

0: OK, noctourisme. Donc, on doit s'intéresser aux étoiles cette semaine, Ariane.
1: Oui, mais en fait, c'est parti des chansons parce qu'il y a tant de chansons, Rosemée, qui réfèrent aux étoiles pour toutes sortes de raisons. Là, il y a La bonne étoile, c'est délicieux. C'est tellement agréable. De Mathieu Chédid, mais ça parle de rêve, ça parle d'amour. Des fois, ce sont les grandes questions existentielles. Des fois, c'est la mort aussi. Hein, quand on pense aux êtres chers qu'on a perdus, quand on regarde le ciel étoilé, c'est ça aussi. Ça fait de l'effet, les étoiles. Et j'ai pensé que ce serait bien cet été de ne jamais oublier de lever les yeux au ciel une fois la nuit tombée pour les admirer et aussi pour nous rappeler notre minuscule, mais ô combien privilégiée place dans l'univers. C'est une leçon d'humilité. Soit quand on regarde des grands espaces, mais quand on regarde le ciel étoilé, de se dire je suis sur cette petite planète qui tourne. On a l'impression que c'est le soleil qui fait sa course, mais nous sommes sur cette formidable planète. Donc, c'est une leçon d'humilité ce matin qui est jumelée à la beauté céleste. Et il y a le sociologue et philosophe Edgar Morin, qui est décédé là récemment à l'âge vénérable de 104 ans. Et là, il y a plein d'entrevues qui circulent comme ça sur les réseaux sociaux. Et dans une entrevue, il disait « Ce qui m'étonne, c'est qu'on s'étonne si peu de vivre. » Et j'ai trouvé ça beau. Ouais, et je me disais, regardez le ciel en se disant « Je suis vivant. » On peut le prendre au sens très philosophique, mais là, on va le prendre au sens très, très concret ce matin. L'an dernier, là, je vous ai fait une chronique sur les zones ombragées et ça m'obsède. Là,
0: j'avais adoré.
1: Oui, c'est sur l'urbanisme qui prend pas assez en compte la nécessité de l'ombre dans les espaces publics. Ça m'obsède encore. Mais une autre de mes obsessions, c'est la pollution lumineuse. Parce que ça nous empêche de voir les étoiles. Alexandre, je sais que je vais rejoindre certains...
2: Ça empêche aussi les oiseaux de migrer convenablement.
1: Exactement.
2: Les oiseaux ont besoin de noirceur pour s'orienter, notamment les parulines, dont j'ai souvent parler à la radio, s'oriente avec les étoiles.
1: C'est néfaste. Là, ça, c'est bien documenté combien c'est néfaste pour la faune. Et je pensais à cette magnifique chanson de Plamondon, « Ne tuons pas la beauté du monde ». Mais pour moi, le trafic qu'il y a dans l'espace, combien on pollue l'espace, ça fait partie de ça et la pollution urbaine qui nous empêche de voir les étoiles. Et là, j'aurais pu vous faire une chronique sur l'astrotourisme qui gagne en popularité.
0: Mais qui n'est pas si accessible.
1: Exactement.
0: Réservé une poignée, là.
1: Oui, c'est
0: de privilégiés.
1: Oui, et là, je suis allée justement dans le contraire. J'ai lu un terme dans un magazine français, donc évidemment, le terme est en anglais. Ça s'appelle du starbaiting.
0: Donc, un bain d'étoiles.
1: Un bain d'étoiles. Et l'article commençait comme suit, Rosemée, « Et s'il suffisait de lever les yeux au ciel pour se sentir apaisé. » Parce que cette définition du starbaiting, c'est simplement l'acte de plonger son regard dans la voie lactée pour en ressortir apaisé.
0: Donc, on n'est pas dans l'astronomie. L'idée n'est pas de connaître nécessairement le nom des étoiles.
1: Non, de chercher telle constellation, tout ça. Non, pas du tout. Et je trouve que c'est une bonne destination vacances parce que on est très, très chanceux au Québec quand on a un territoire vaste. Alors, il y a plusieurs endroits à travers le pays où vous pouvez faire ce qu'on appelle du starbaiting. Tu sais, c'est toujours fascinant. Tu sais, je parlais de la mort, l'amour et tout ça. Je pense à la quête de Brel. Je pense à la nuit étoilée de Van Gogh. Ça rejoint tout le monde. Et en fait, on peut faire le parallèle avec l'autre tendance qui est le forest bathing, donc le bain de forêt.
0: Oui, d'ailleurs. C'est Nyoku.
1: Exactement. Et depuis 1982, c'est vraiment inscrit comme une initiative nationale de santé et c'est apaisant. Mais les effets de la nature, là, d'être en forêt, entouré de chlorophylle, chez les humains, les bienfaits, c'est quand même assez bien documenté pour la science. Mais on se rend compte que ce serait un petit peu la même chose avec justement ce bain d'étoiles.
0: Mais on n'y a pas toujours accès. Quand on habite dans une grande ville, une métropole, moi, je m'exclame quand je réussis à avoir deux étoiles là, un soir à Montréal. C'est rare que j'ai la chance de plonger dans, ça c'est ma nouvelle expression préférée depuis un an quand je suis allée à Mégantic, dans une réserve de ciel étoilé.
1: Exactement. Mais c'est ça, là, j'ai fait un petit peu le tour du noctourisme et je voulais vraiment focusser sur le bain d'étoiles. Puis comme vous disiez, c'est pas vraiment de l'astrotourisme, c'est plus pareil. paresseux.
0: Alors, plus accessible.
1: Non, c'est plus paresseux. Le but, c'est de relaxer et d'y trouver du réconfort. Bon, ça peut aller jusqu'à la pleine conscience, l'émerveillement, tout ça. Mais je vais vous éviter la partie grano, pleine conscience, méditation. Là, ça peut être simplement regarder les étoiles et vous n'avez pas besoin d'équipement. Tu sais, quand vous parliez de c'est pas accessible à tout, là, vous n'avez pas besoin d'équipement astronomique au sens propre du terme. Le Canada, là, on est chanceux parce que saviez-vous, Rosemée, qu'il y a environ 230 réserves internationales de ciel étoilé dans le monde qui sont certifiées par le programme international Dark Skies Places.
0: C'est peu.
1: Ben, c'est peu dans le monde, mais nous, au Canada, on a environ 33 réserves de ciel étoilé qui n'ont pas cette appellation prestigieuse, mais il y en a quand même 6 qui sont certifiées par le programme international Dark Skies, mais on en a beaucoup, là. On est quand même chanceux. Il y a des pays qui n'en ont pas, puis nous, on en a à peu près 33. Mais bon, écoutez, ça prend une demi-heure à peu près à l'œil humain pour s'habituer à l'obscurité pleinement puis pour pouvoir vraiment profiter.
0: Ah, je n'avais jamais pensé à ça.
1: Donc, faut prendre le temps. Oui, c'est ça. Ben, ça ne veut pas dire qu'à Montréal, vous verriez plus que 2 étoiles si jamais vous faisiez une demi-heure de regard vers le ciel. Mais quand même, je voulais vous proposer des lieux gratuits.
0: Oui.
1: Alors, on va prendre une petite minute pour faire le tour un peu du Canada, des endroits gratuits ou à faible coût. Des fois, c'est juste le coût du stationnement. Là, donc, je ne vous propose pas une nuitée dans des hôtels de luxe. Bon, c'est sûr, vous avez parlé du parc national du Mont Mégantic. C'est
0: un joyau.
1: C'est sûr. Ouais, c'est un joyau. D'ailleurs, c'est la première réserve internationale de ciel étoilé certifiée. Et ça vous garantit une obscurité qui est incroyable. C'est une vue exceptionnelle sur la Voie lactée.
2: J'imagine que dans le sud du Québec, ça doit être un des meilleurs endroits aussi, bien sûr. Je ne sais pas si l'altitude aussi est pour quelque chose.
1: Peut-être que ça joue. C'est
2: envoyez
1: vrai, vous avez raison.
2: En matière de recherche.
0: Envoyez vos réponses dans la bulle de conversation.
2: Oui, tout à fait. Je ne sais pas si l'altitude, effectivement, peut-être peut jouer en faveur des observateurs de toi. Je ne sais pas. C'est une
1: vous
2: très
1: me direz
2: bonne question.
1: Ça. Je vais vous nommer des endroits. Vous êtes peut-être mieux placé géographiquement que moi, Alexandre. Bon, il y a le parc naturel de Saint-Jérôme à Saint-Jérôme. Il y a le parc de la Gatineau avec plusieurs grands belvédères, des grands espaces étoilés, dégagés. En Ontario, il y a le parc national de la péninsule Blue Tobermory. C'est quand même 4 heures de route au nord de Toronto, là, mais sachez-le, c'est un bon endroit. Parc national de la Pointe-Pelée à Leamington, en Ontario, c'est à moins d'1 heure de Windsor, donc quand même accessible si vous avez une voiture. Nouveau-Brunswick, le parc national de Fundy. Nouvelle-Écosse, la réserve officielle Acadian Skies and Mi'kmaqland. Et vous pouvez vous installer gratuitement le long des plages. Je veux dire, tout ce que vous avez besoin, c'est une couverture puis un tapis de sol. Saskatchewan, parc national des prairies, c'est un des ciels les plus sombres qu'on peut observer au Canada. Et au territoire du Nord-Ouest Alberta, il y a le parc national Wood Buffalo, qui est la plus grande réserve de ciel étoilé au monde. C'est 45 000 km². Il y a un festival de ciel étoilé. Je vous le dis tout de suite, ça se passe autour de la fin de semaine, de la fête du travail. Là, si jamais vous voulez faire un road trip vers là, c'est quand même la plus grande réserve.
2: C'est aussi le plus grand parc national au Canada. On peut y observer aussi, bien sûr, des bisons. Donc, il faut se coucher pour observer les étoiles tout en étant prudent, peut-être dans certains endroits.
1: Mais quand même, c'est
2: un endroit effectivement qui est réputé pour...
1: Mais vous m'amenez vers un point intéressant parce qu'on se rend compte qu'il y a une popularité. Quand je parlais de noctourisme, c'est pas juste les étoiles, c'est observer le monde la nuit. Il y a plusieurs raisons qui expliquent cette popularité-là. Premièrement, décrocher. On a besoin de décrocher notre vie numérique là, pour reposer le cerveau.
0: Oui.
1: Alors, le noctourisme permet ça. Il y a un autre attrait aussi, et ça fait justement encore un parallèle sur la chronique sur l'ombre de l'an dernier. Il y a une tendance chez les voyageurs dans l'industrie à s'éloigner du soleil et de la chaleur cuisante. Donc, on cherche la fraîcheur, d'où cette popularité d'activité nocturne. Et il y a aussi que l'obscurité, c'est devenu tendance parce que les éclipses totales, les missions spatiales, on les couvre plus médiatiquement. Donc, il y a comme une popularité qui...
0: Oui, puis je pense qu'on a récemment découvert, en tout cas au Canada, l'impact que ça peut avoir sur nous, puis cette espèce de frénésie collective.
1: Oui,
0: je veux revivre ça, s'il vous plaît.
1: C'est ça, c'est très rassembleur. Donc, on s'éloigne du consumérisme, on va vers des lieux gratuits. Le ciel, c'est accessible à tout le monde et on est chanceux au Canada. On peut l'observer de différentes positions assez facilement.
0: En terminant, Ariane, un livre ou deux pour mieux comprendre l'importance des étoiles?
1: Oui, ben peut-être Le Grand Guide de l'astronomie aux éditions Glénat. C'est préfacé par Hubert Reeves et c'est une référence visuelle parce que les images sont fournies de la NASA. Sinon, il y a Les yeux tournés vers le ciel aux éditions Multimonde. Ça, c'est de l'astrophotographe québécois Philippe Moussette, encore préfacé par Hubert Reeves, mais on ne s'en lasse pas. Oui. Sinon, un petit dernier, le livre Jeunesse, mais ça fait pour tous les âges. C'est Constellations, c'est un livre phosphorescent, donc ça absorbe le soleil le jour et quand vous l'ouvrez, ça brille la nuit.
0: Merci, voilà. Ariane Cipriani.
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2: Le Alexandre. Show de qualité, hein? Préfacé par Hubert Reeves avec des photos de la NASA. On ne peut pas aller contre
0: c'est
2: ça.
0: C'est sûr
2: là.
0: Qu'on se dit qu'on va avoir accès à des faits là, oui, dans des ces faits. Pages-là. Oui. Alexandre Shields, c'est la Journée mondiale des océans. Par où on commence pour comprendre l'importance de cette journée?
2: Justement, on revient aux océans. On aurait pris conscience peut-être du caractère très bleu de notre planète avec les fameuses photos d'Artemis qui ont été prises lorsqu'ils ont fait le tour de la Lune récemment quand même. Donc, l'infiniment petit de notre planète dans l'univers, le seul endroit jusqu'à preuve du contraire où la vie est possible. Mm-hmm. En tout cas, la vie sous cette forme-là. Hein. La vie avec tout ce que ça vient.
0: Avec nous.
2: Tout ce qui vient avec. Nommez votre irritant ou votre réconfortant de la journée. Mais bien sûr, cette vie-là, sur la planète, elle part des océans. Donc, effectivement, c'est la journée mondiale des océans. Aujourd'hui, une journée donc dans l'année où on peut célébrer ces vastes étendues, écosystèmes qui, entre autres, ont fasciné ma vie parce que c'est là que vivent les baleines. Et les baleines ont fasciné une bonne partie de ma vie. Donc, ils sont à l'origine de la vie sur Terre. Bien sûr, la vie est apparue il y a de cela 4 milliards d'années quand même. Les premières formes animales de vie terrestre remontent à seulement 400 millions d'années. Les premiers bipèdes, si on veut, les premières formes humanoïdes, il y a seulement 7 millions d'années. Donc clairement, encore aujourd'hui, il faut le rappeler, on dépend bien sûr de cette vie dans les océans, alors que les menaces, elles sont multiples. Celles qu'on fait peser bien sûr sur ces vastes étendues, le réchauffement climatique, la surpêche, on y reviendra d'ailleurs. Différentes formes de pollution, dont la pollution sonore. Il y a la pollution lumineuse, la pollution sonore est un énorme problème dans les océans. Les nouvelles menaces aussi, comme l'exploitation minière, parce que oui, c'est une nouvelle frontière pour l'industrie minière. Ce n'est pas d'ailleurs de la fiction. Il existe à l'heure actuelle de très nombreux permis d'exploration minière qui recouvrent presque 1,2 million de kilomètres carrés dans l'océan Pacifique, dans une zone qui s'appelle Clipperton, qui allez avec vos jeux de mots là, de l'album du peuple, là, mais c'est une zone donc qui est dans le Pacifique et qui est donc réputé pour contenir notamment certaines ressources minières qui peuvent être utiles dans nos ordinateurs, nos téléphones cellulaires.
0: Est-ce qu'on les exploite en ce moment?
2: Actuellement, il y a un moratoire international sur l'exploitation à proprement parler, mais il y a des pressions énormes qui sont faites actuellement par certaines entreprises pour aller de l'avant avec l'exploitation. Et un de ceux qui est le plus grand partisan de cette exploitation-là, bien sûr, il est président des États-Unis à l'heure actuelle, Donald Trump, qui veut s'assurer que ça puisse aller rapidement. Pour l'instant, par contre, et ça c'est souvent ramené par les scientifiques, on ne sait pas quels seraient les impacts environnementaux de ce genre d'exploitation.
0: Donc, on comprend l'importance de protéger les océans. Qui y veille?
2: Oui, mais il y a plusieurs personnes quand même qui s'y intéressent. Des scientifiques, des diplomates aussi, qui militent beaucoup pour davantage de protection parce qu'il y a beaucoup d'éléments de zone de non-droit en haute mer. Il y a aussi, peut-être, vous en souvenez, Ocean Cleanup, le jeune Boyan Slat, le jeune Néerlandais, en 2013, qui avait fondé son organisme, son objectif, avec un TED Talk, je crois bien, là, qui avait été mis en ligne en 2012. À partir de là, il s'est mis donc à récolter des fonds pour lancer cette organisation-là.
0: Pour nettoyer les océans, c'est ça?
2: Leur objectif, c'était de retirer complètement le plastique des océans. Bien sûr, ça semble quand même assez ambitieux, pour dire le moins, comme projet, mais quand même, il y a le symbole qui vient avec ça, de dire que les océans, on y retrouve littéralement des continents de plastique.
1: C'est drôle parce que le qualificatif ambitieux, quand on parle d'exploration minière, là, on voit ça comme l'avenir et le progrès. Et quand on parle d'environnement, ça a toujours une connotation négative.
0: De belles tâches, de nuages.
2: Il a quand même attiré l'attention sur ce problème-là de façon assez flamboyante. Et aussi, ça a fonctionné dans le sens où il a réussi à développer, avec son organisation, bien sûr, pas lui seul, un mécanisme qui permet, une sorte de prototype là, qui maintenant a été peaufiné au fil des versions, qui permet donc de récolter du plastique. Mais surtout, et c'est là où ça fonctionne le mieux, les intercepteurs, on peut les appeler comme ça, c'est intercepteur en anglais, donc on imagine intercepteur en français, qui sont installés sur certains fleuves, dans certaines embouchures de rivières, dans des estuaires, polluaires un peu partout dans le monde. Jusqu'à présent, ils ont récolté quand même 50 000 tonnes de déchets, essentiellement de déchets plastiques, avec ces prototypes-là.
0: Mais donc, c'est impressionnant.
2: Oui, c'est quand même, ça fonctionne dans une certaine mesure parce que ça démontre aussi par la même occasion que si les océans, on y retrouve autant de déchets plastiques et notamment de continents de plastique, notamment dans le Pacifique Nord, c'est que ces déchets-là proviennent de quelque part, notamment des fleuves, bien sûr. Dans certains pays, surtout en développement, où vraiment les systèmes de traitement de déchets sont efficients, c'est un énorme problème. Ici aussi, quand même, au Canada, faut le dire, c'est très peu recyclé le plastique à l'heure actuelle, donc il y a un problème. On peut même en faire des produits dérivés, hein, parce que je sais que Coldplay, notamment, avait fait faire un album en plastique, je crois bien.
1: Des pantalons de yoga en bouteille d'eau.
2: Voilà, donc on peut faire quelque chose avec ces matières-là.
0: Bon, on est dans des petites solutions temporaires,
1: Soyons plus ambitieux.
0: Oui, c'est ça, soyons plus ambitieux, vous avez raison.
2: Ça sert d'abord, bien sûr, à faire promouvoir aussi l'idée d'Ocean Cleanup comme étant une solution, mais quand même. Oui. Donc, il y a aussi des solutions à plus grande échelle, hein, le traité de la haute mer, qui est le premier traité international, qui se veut un peu comme l'accord de Paris pour le climat, mais pour les océans, qui a été signé plus tôt cette année, la COP 1, donc la première convention des pays signataires de mise en œuvre de cet accord-là. Ça aura lieu l'année prochaine, bien sûr, entre la signature d'un traité et sa mise en œuvre, il y a toujours une marge importante. Oui. Reste à voir dans le contexte international actuel, dans quelle mesure est-ce qu'on pourra protéger davantage la haute mer, notamment contre la surpêche, assurer une meilleure protection de la biodiversité, lutter contre différents problèmes, notamment les rejets toxiques, la pollution sonore, etc. Ce sera bien sûr un vaste programme.
0: Il y a tellement de défis. Vous avez une première suggestion de livre pour nous aider à mieux comprendre nos océans?
2: Oui, il y a de ces enquêtes journalistiques qu'on fantasme avoir écrit un jour, mais ça, c'en est une. J'aurais donné beaucoup pour écrire cette enquête-là.
0: Une suggestion que vous nous offrez avec envie.
2: Oui, avec envie. Quand j'ai lu cette enquête-là, je l'ai lu avec une... avec envie, on veut le dire comme ça, de Ian Urbina, La jungle des océans, The Outlaw Ocean en anglais. C'est une enquête, en fait, où on parle beaucoup de la surpêche, de l'esclavagisme en mer, des enjeux de traite de personnes. Il y a énormément à dire sur cette zone de non-droit qui est la haute mer. Ian Urbina a enquêté sur le terrain. Donc, il a lui-même été, si on veut, au front. Hein, et donc, s'est mis lui-même dans des situations quand même parfois assez dangereuses pour enquêter. Quand il a fait cette enquête-là, il était au New York Times. Il a depuis fondé son propre organisme de journalisme, donc indépendant, pour enquêter justement sur la protection, notamment des milieux marins. Donc, une lecture. Pour ceux et celles qui sont dans le secteur de Rosemont-Petite-Patrie, je vous promets de ramener le livre à la bibliothèque rapidement. Je l'ai emprunté parce que je l'ai seulement en version anglaise. Je voulais l'avoir en version française pour pouvoir peut-être vous citer des extraits. Notamment, il parle vraiment de milieux naturels qui sont sous-protégés. Il parle de chaos, il parle de vie en mer qui est sous le signe de la détresse pour plusieurs travailleurs de la mer. Il y a plus de 56 millions de personnes dans le monde qui travaille directement sur la mer. Donc, clairement, il y a des enjeux importants. Le traité de la haute mer peut-être s'attaquera à différents de ces enjeux-là, certains de ces enjeux-là. Mais bon, pour le moment, ça reste quand même une enquête qui a été donc publiée autour de 2020-2021 et les constats qui sont là-dedans sont encore d'actualité aujourd'hui.
0: Je répète le titre, La jungle des océans de Ian Urbina. Puis vous avez une deuxième suggestion de livre, Alexandre.
2: Oui, une suggestion et d'ailleurs, Ariane a eu l'occasion de s'y plonger quelques instants tout à l'heure.
1: C'est parce que le plancton, ça a du style, là. Pour vrai, c'est tellement beau. J'ai trouvé du plancton gothique, du plancton phosphorescent. C'est beau, beau, beau.
2: C'est un livre magnifique, Plancton aux origines du vivant. C'est un livre, donc, surtout côté photo qui est magnifique. Hein. Côté texte, c'est très technique quand même. Il y a beaucoup à apprendre là-dessus. Ce que ça nous permet, grâce à des techniques justement qui permettent de photographier de façon très précise l'infiniment petit, on documente davantage. Donc, le plancton qui est à la base même de la vie sur Terre, de la vie dans les océans. C'est plus de 98% de la biomasse qu'on retrouve dans les océans. C'est sous forme de plancton. Le zooplancton, donc forme animale. Phytoplancton, forme végétale. Et si je vous en parle ce matin, c'est que par exemple, dans le cas du phytoplancton, c'est vraiment une forme de vie qui est essentielle à notre vie. Mm-hmm. Hein, bien sûr, à l'ensemble de la biodiversité, les poissons qu'on mange qui viennent des océans, les crustacés, tout ça, donc se nourrissent dans bien des cas de ce plancton-là. Les baleines aussi, dans bien des cas. Mais le phytoplancton, il absorbe au moins 30% des émissions de gaz à effet de serre qu'on produit, nous. Donc, c'est notre allié dans la lutte contre la crise climatique, encore plus d'ailleurs que les forêts tropicales. Et c'est aussi une forme de vie qui nous aide à respirer ce matin en studio parce que plus de la moitié de l'oxygène qui est produit sur Terre l'est par le phytoplancton. Donc, clairement, ce sont des formes de vie absolument fascinantes, pour employer l'expression consacrée à Radio-Canada. En termes d'image, c'est magnifique. Ça peut créer peut-être des passions chez des jeunes hein, qui, pourquoi pas, se retrouveraient avec ce livre-là entre les mains parce que les images, elles sont magnifiques, bien sûr. Et ça nous démontre aussi qu'il faut protéger l'infiniment petit pour protéger notre propre vie.
0: Créer une passion chez Ariane Mariani qui me montrait des photos la bouche grande ouverte pendant que vous m'expliquiez des choses très importantes, Alexandre Shield. C'était pas facile, mais c'était un bon moment en studio. Merci beaucoup, Alexandre. On vous lit dans Le Devoir. On vous écoute à Mimosa pour quelques semaines encore. Ariane, on peut vous retrouver à Ça nous regarde chaque vendredi soir sur Ici Première. Après le bulletin de nouvelles, la réalisatrice Annick Salas sera en studio pour nous parler de la méthode scandinave et Clément Hamelin va nous sortir de notre chambre d'écho en nous entraînant dans l'univers de Twitch avec Ashraf Moulay. À très bientôt.
4: Ici Alec Castonguay, la nouvelle gouverneure générale Louise Arbour arrive en poste cet avant-midi. On en parle tantôt.
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8: Bonjour à tous, ici Steve Legault, il est 11h, 11h30 à Terre-Neuve, voici les informations. La cérémonie d'installation de la nouvelle gouverneure générale vient de commencer à Ottawa, à l'édifice du Sénat. À 79 ans, Louise Arbour devient la 31e personne et la 6e femme à occuper cette fonction de représentante de la couronne. Des prestations autochtones et artistiques ont eu lieu. Le premier ministre doit par la suite prononcer une allocution. Daniel Cadjot rappelle le parcours exceptionnel de celle qui doit également représenter le Canada à l'international.
9: Ce sera un grand bonheur pour moi de représenter le Canada.
10: À 79 ans, Louise Arbour s'apprête à devenir la prochaine gouverneure générale du Canada. Ancienne procureure en chef du Tribunal pénal international pour l'ex-Yougoslavie, elle s'est fait connaître sur la scène mondiale en faisant arrêter l'ancien président serbe Slobodan Milošević pour crime contre l'humanité.
9: There is no immunity.
10: Juge à la Cour suprême du Canada, puis haute-commissaire de l'ONU aux droits de la personne. Pour le politologue Daniel Bélan, sa nomination envoie un message sur le rôle que le Canada souhaite jouer dans le monde.
11: C'est pas d'avoir un gouverneur général, quelqu'un qui est seulement connu au Canada, là. Quelqu'un vraiment qui est connu à travers le monde, en tout cas dans ses domaines d'expertise, et qui a eu un impact.
10: Mais son principal défi sera désormais canadien, alors que dans l'Ouest, une certaine méfiance envers les institutions fédérales demeure bien présente.
12: Par exemple, en ce qui concerne le référendum...
10: Le politologue Frédéric Boily.
12: On ne devrait pas s'attendre à ce qu'elle prenne une prise de position ferme, mais montrer qu'elle a un intérêt à suivre la question, oui.
10: Louise Arbour deviendra aussi commandante en chef des Forces armées canadiennes, une responsabilité particulière pour celle qui a signé en 2022 un rapport cinglant sur les inconduites sexuelles au sein de l'armée. Ici Daniel Cadjo, Radio-Canada, Montréal.
8: Workplace NL indemnise maintenant les travailleurs de Terre-Neuve et Labrador pour les lésions psychologiques causées par le harcèlement en milieu de travail. Les employés ayant un diagnostic officiel d'un professionnel de la santé pourront recevoir des prestations de salaire, des soins de santé et des services de retour au travail. Le harcèlement devra être confirmé par l'organisme qui pourra s'appuyer sur des enquêtes externes. Cette modification élargit sa politique qui offrait déjà une couverture pour le trouble de stress post-traumatique. Au Nouveau-Brunswick, le secteur communautaire vit une crise silencieuse. À travers son nouveau rapport, la Coalition pour l'équité salariale de la province dénonce les conditions de travail précaires du secteur, alors que les salaires sont en moyenne 20 000 $ par année en dessous du salaire moyen dans la province. Reportage de Catherine Aboucher.
13: Je dis toujours, je suis pas vraiment là pour une job. Comme moi, je suis là parce que le monde change.
14: Depuis qu'elle a terminé ses études en 2021, Audrey Gagnon travaille dans le secteur communautaire. Les contrats se multiplient, mais aucune stabilité ne pointe à l'horizon.
13: J'ai juste pu accumuler des contrats à temps partiel, des contrats temporaires. C'est toujours des contrats un an à la fois.
14: Dans le secteur, c'est la norme. La Coalition pour l'équité salariale du Nouveau-Brunswick dénonce une crise silencieuse dans un milieu où la plupart des travailleurs sont des femmes et où les salaires sont 20 000 $ en dessous de la moyenne provinciale.
13: J'ai perdu des amis à cause que j'étais pas capable de financièrement maintenir comme le même style de vie que j'avais avant. J'ai dû me débarrasser de mon auto. J'ai perdu beaucoup d'indépendance.
14: Audrey Gagnon aimerait maintenant quitter le milieu communautaire. Selon la Coalition, ces problèmes démontrent que le secteur est sous-valorisé. Elle réclame donc un financement plus stable et pérenne de la part des gouvernements, alors que les subventions sont l'une de leurs principales sources de revenus. Pour sa part, le gouvernement du Nouveau-Brunswick dit appuyer l'équité salariale en ayant adopté de nouvelles lois sur la transparence des salaires, notamment. Ici Catherine Boucher, Radio-Canada, Moncton.
8: À l'occasion de la Journée mondiale des sentiers, plusieurs organismes de l'île du Prince-Édouard ont nettoyé samedi un sentier à Portage dans West Prince. L'Island Nature Trust s'est associé à des groupes locaux de protection des bassins versants ainsi qu'à la Fédération de VTT de l'île du Prince-Édouard pour ramasser des déchets qui jonchaient le secteur. Pour la Fédération de VTT, ce grand ménage est la première étape d'un long processus pour obtenir un permis provincial et y permettre la circulation de véhicules tout-terrain. Le directeur général de l'organisme, Peter Mellish, espère que ce tracé s'ajoutera bientôt aux 57 sentiers déjà approuvés par la province. En Arménie, le parti au pouvoir du premier ministre Nikol Pachinian a remporté les élections législatives avec près de 50 % des voix. Il a revendiqué une victoire historique et a promis de poursuivre le rapprochement avec l'Occident tout en renforçant les relations avec la Russie. Voici là-dessus Talin Ungian, qui est correspondante de France 24. En Arménie.
15: Et une chose qui est assez intéressante, c'est qu'on remarque que c'est souvent les populations les plus âgées qui sont satisfaites avec la direction que Nikol Pachinian choisit de prendre, parce que c'est des générations qui ont vécu de très près les systèmes autocratiques du passé, qui ont vécu non seulement sous l'Union soviétique, mais ensuite sous les régimes oligarchiques pro-russes qui l'ont suivi. Et cette nouvelle génération, par contre, il y a une partie de la jeunesse qui n'a connu que la guerre et qui du coup le voit d'un plus mauvais œil.
8: Le président français Emmanuel Macron ainsi que la présidente de la Commission européenne Ursula von der Leyen ont salué la volonté de coopération de l'Arménie avec le reste de l'Europe. Voilà ce qui complète l'essentiel des informations. 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Ici Steve Legault, au nom de toute l'équipe, merci d'être à l'écoute et bonne journée sur Ici Première.

0: Bienvenue à Point de repère si vous vous joignez à nous. Bienvenue à nouveau si vous étiez déjà là. Dans une demi-heure, on va jaser d'égalité avec la réalisatrice Annick Salas. Mais on va d'abord découvrir ce qui peut arriver quand on diffuse sa vie en direct. Je veux prendre un moment pour vous remercier pour vos gentils mots. Je les reçois en direct grâce à la bulle de conversation sur l'application Radio-Canada Audio. Puis ça me touche beaucoup de vous lire. Je suis contente de vous retrouver. Je suis contente aussi de retrouver le segment Sortir de sa chambre d'écho qu'on a adoré l'année dernière. Et cet été, on va inviter plusieurs collaborateurs et collaboratrices à sortir de leur zone de confort en expérimentant une nouvelle activité. Une activité qui pourrait créer des petites tensions, des petits malaises, des petits défis. Et pour notre première, c'est le journaliste Clément Hamelin qui va nous prendre par la main. Il s'est lancé dans un IRL sur Twitch. Et si ces deux termes-là vous disent pas grand-chose, comme dans mon cas, faut pas s'en faire parce qu'il y a le chroniqueur techno Ashraf Moulay qui va tout nous expliquer. Bonjour Clément et Ashraf.
1: Bonjour.
2: Salut,
1: bonjour.
0: Clément va prendre le temps de vous présenter comme il faut parce que vous allez revenir au cours de l'été.
1: Parfait.
0: Donc, vous définissez... c'est plus moi qui vais écouter le... Parce que je vais avoir besoin que vous me parliez de vous. Vous vous définissez comme un journaliste indépendant un peu gonzo. Un peu gonzo, ça veut dire quoi? Vous vous mouillez à moitié?
1: Un peu gonzo, c'est exactement... Je pense que j'assume pas 100% okay. Des fois, je fais les premières idées qui me passent par la tête, dirais.
0: Donc, un gars de terrain.
1: Exact, un gars de terrain, mais aussi maintenant de studio, parce que je me suis mis à faire du Twitch là, pour cette expérience-là. Mais j'ai fait... on a eu la même école. Hein, moi, j'ai grandi chez Urbania.
0: Nous venons tous les deux d'Urbania.

0: 37. Oh, mais vous approchez la trentaine alors. Mais dans tous les cas, vous avez grandi avec les réseaux sociaux.
1: 100%.
0: En quoi publier des vidéos sur Internet, ce serait vous sortir de votre chambre d'écho, Clément?
1: Hey, c'est une très bonne question. Je pense que ça dépend du sujet.
0: Ouais.
1: En dépendant du sujet, je suis capable d'aller rejoindre des gens qui sont partagent pas les mêmes chambres d'écho que moi, puis c'est ça que j'essaie de faire. Puis je pense que dans les dernières semaines, je me suis beaucoup intéressé à Twitch parce que c'est un écosystème que je ne connaissais pas avant. Mais c'est j'en discutais justement avant l'émission. Moi, ma grande crainte ces temps-ci, c'est la pollution numérique, le fait que tout le monde peut publier, mais aussi l'IA est rendu un compétiteur en termes de publication.
0: Bien
1: donc,
0: vu.
1: Dans les derniers mois, j'ai vraiment eu l'impression de perdre un accès au réel. Mm-hmm. C'est drôle à dire, le réel sur le numérique, mais il y avait
0: ça, tu sais,
1: à l'époque. Moi, j'ai grandi avec des gens que je suivais, j'avais l'impression d'être avec eux, puis avec cette pollution numérique, j'étais comme, ben, je peux même plus faire confiance au contenu que je regarde. Je sais pas s'il est vrai. Mais là, c'est ma théorie du complot en ce moment. Le direct, c'est peut-être la dernière façon d'avoir un accès au réel, au vrai. Parce que tu sais que ça se passe en ce moment. Il y a une interaction. Donc, pour moi, c'est un gage de certitude que, OK, ce que je regarde en ce moment, je peux lui faire confiance.
0: J'en profite pour dire que nous sommes diffusés en direct.
1: Exact.
0: Nous sommes vrais.
1: Puis
0: à point
1: je trouve
0: de
1: ça
0: repère.
1: Absurde de dire ça parce que aussi en même temps, j'expliquais à quelqu'un, j'essayais d'expliquer Twitch, puis j'étais comme, ben dans le fond, c'est de la télé en direct, mais sur Internet, c'est ça qui se passe.
0: C'est une révolution. Parlons-en de Twitch. Ashraf Moulay, on va préciser les notions de base parce que j'en ai personnellement besoin pour poursuivre la conversation. C'est quoi Twitch?
2: Ouais, puis tu parlais de télé, effectivement, c'est très paradoxal. Hein? Twitch, c'est une plateforme de diffusion de vidéos en direct sur Internet. Puis contrairement à YouTube, où les vidéos sont souvent enregistrées à l'avance, Twitch...
0: Ouais,
2: c'est parfait. Il y a un rythme très rapide, il y a une forme. Ben là, on est plus sur le direct, plus sur la lenteur. Les créateurs de contenu qu'on appelle aussi dans le jargon des streamers diffusent en temps réel et les spectateurs peuvent interagir instantanément grâce à un espace commentaire qui est à côté. Et souvent, ils vont mettre en valeur ces créateurs de contenu-là, cet espace commentaire, ils vont interagir.
1: Le chat.
2: Le fameux chat. Streamer, chat, beaucoup d'anglicisme dans ce milieu-là.
0: On est désolé.
2: Mais c'est la réalité.
0: Faute.
2: Effectivement, c'est vraiment les termes qui sont utilisés. L'entièreté de la diffusion du streamer peut également être disponible en différé s'il le souhaite pour ses abonnés. Et ce que plusieurs gens ignorent, c'est que Twitch appartient depuis 2014 au géant Amazon. L'entreprise avait acheté à l'époque la plateforme pour près $1 milliard, voyant déjà un certain potentiel de contenu en direct. Et contrairement à la croyance populaire, Twitch n'est pas seulement fréquenté par les adolescents. Au Canada, si on regarde les données, la grande majorité des utilisateurs, ce sont de jeunes adultes, mais entre 18 et 34 ans. Et les hommes...
0: Le public cible que la télévision cherche. Tant à aller chercher.
2: Exact.
1: Et les
2: hommes... Sur Twitch, et les hommes sont majoritaires dans ce réseau-là. Donc, quand même assez intéressant.
0: Ouais. Oui, moi, dans ma tête, Twitch, c'était réservé aux amateurs de jeux vidéo.
2: Oui.
0: Est-ce que je suis complètement dans le champ? Qu'est-ce qu'on diffuse sur Twitch?
2: Ben, à l'origine, c'est effectivement des jeux vidéo. Il y a des millions de personnes qui s'y connectent pour regarder, évidemment, des gens qui performent sur Call of Duty, Minecraft.
0: C'est ça, on regarde des gens jouer à des jeux.
2: À l'époque, c'était ça, mais de moins en moins. Aujourd'hui, la plateforme, elle a beaucoup évolué. On y trouve des musiciens qui donnent des concerts en direct. Il y a des artistes, des balados, des animateurs de balados, ou même des commentateurs de sport et d'actualité aussi qu'on retrouve beaucoup. Ça ressemble à la télé, c'est ça qu'on dit. C'est vraiment très paradoxal, mais ce qui distingue Twitch des médias traditionnels, c'est l'interaction. Le spectateur a une impression d'avoir une incidence sur le courant du live.
0: Puis
2: donc
0: il en
2: du
0: a
2: direct.
0: Réellement une dans bien des cas,
2: absolument.
0: Si je comprends bien.
2: Absolument. Oui, oui, oui.
0: Quels sont les clichés associés à Twitch, puis aux créateurs présents sur la plateforme? Parce que sortir de sa chambre d'écho, ben, c'est qu'on présume qu'on a certaines idées reçues sur le domaine qu'on va explorer avant d'y mettre les pieds. Donc, Clément, parlez-moi des stéréotypes.
1: Ben, écoute, je pense que vous en avez mentionné un il y a quelques minutes, les gamers. Tu sais, Twitch part beaucoup du gaming. Puis là, je m'entends dire ces anglicismes-là.
0: Mais
1: des jeux vidéo, je suis désolé. J'ai fait beaucoup de Twitch dernièrement, donc je suis en train de devenir moi-même même un franglais. Mais c'est beaucoup les jeux vidéo. Puis c'est beaucoup des gars dans leur sous-sol, je te dirais. Ouais. Le plus gros cliché, là, c'est...
0: Coupable.
1: Tu commences ben, c'est drôle parce qu'il est vrai aussi. Tu regardes le plus gros Twitcher québécois en ce moment qui crée au Québec, c'est Lewis Le Fou. Où est-ce qu'il a commencé? Dans son sous-sol, tu sais.
0: Puis quand on parle de gros créateurs de

0: Contenu québécois, on parle de quel genre de communauté?
1: Ben, Lewis, il est dans les centaines de milliers d'abonnés, là, okay. Je pense qu'il est gros. Puis il y a XQC, que lui, c'est encore plus gros, mais il est aux États-Unis maintenant. Puis il a changé de plateforme aussi. Il est rendu sur comme une plateforme de compétition à Twitch qui s'appelle Kick.
0: OK, on parlera pas de Kick aujourd'hui.
1: Non, je vais pas vous mélanger avec ça. Je suis désolé.
0: S'il vous plaît.
1: Je suis désolé.
0: Mon attention est limitée. Ashraf, des clichés qui vous viennent en tête au sujet de Twitch?
2: Ben, on pense souvent que les créateurs sur Twitch, justement, là, ont des petites caméras, des trucs un peu de base, mais il y a beaucoup de créateurs de contenu qui utilisent des moyens de production assez élaborés. On parlait de Louis Lefou, qui est un créateur de contenu, mais avec l'influenceur et entrepreneur Olivier Primo, ils ont organisé une partie de hockey.
0: Oui, c'est comme ça que j'ai découvert qui était Louis Lefou en bonne femme qui va avoir 40 ans bientôt.
2: Ben, ces deux-là ont diffusé sur Twitch, ont diffusé le match. Et les moyens de production sont vraiment impressionnants. Il y a plusieurs angles de caméra, il y a une réalisation.
0: Oui, des gens qui travaillent avec une équipe complète. Là.
2: Oui,
1: puis ça, le match, c'est seulement le point culminant de cet événement-là. Parce que moi, j'ai suivi tout ce folklore-là là, avec Lewis Lefou. Puis c'est lui qui, 6 mois avant, a dit « Hey, j'aimerais ça commencer à faire du contenu de hockey. » Puis pendant les 6 mois qui ont suivi, il y a eu des invités, il a commencé à collaborer avec Olivier Primo sans aller jouer sur des glaces dehors, puis il a impliqué sa communauté. Il a créé ce monstre-là pour en arriver à un match de hockey. C'est pas du jour au lendemain qu'il a dit « Hey, je veux faire un match de hockey avec Olivier Primo ». C'est littéralement, il a amené toute son audience à créer cet événement-là.
0: Alors qu'on a l'impression qu'il s'agit de prendre un téléphone puis parler à une caméra pour
1: non,
0: avoir un certain
1: succès. Non, ça se passe pas comme ça. Ça prend du temps, là.
0: Ouais.
2: Ils ont rempli d'ailleurs le stade, excusez le nom, mais je pense que c'est le centre Vidéotron.
1: Oui, le centre Vidéotron à Québec. À quelques heures. Prochain, ouais.
2: C'est incroyable. Donc, c'est un mouvement, c'est pas seulement un réseau. Là.
0: OK. Donc, maintenant que les clichés sont prêts puis qu'on comprend qu'ils sont pas tant avérés finalement, je suis curieuse de savoir ce que vous avez découvert pendant votre expérience, Clément Hamelin. Qu'est-ce que vous avez décidé de faire concrètement sur Twitch?
1: Écoute, j'ai voulu faire ce qu'on appelle un IRL, donc In Real Life. J'ai une traduction pour vous. Appelons ça EVV, en vraie vie.
0: c'est lancé dans l'univers. Voyons si ça colle.
1: Exact.
0: Un EVV.
1: Donc, c'est une méthode de création qui est beaucoup, de plus en plus utilisée. Dans le fond, c'est de se filmer dans le réel, à faire des activités. On parle beaucoup de Lewis Lefou, mais c'est majoritairement ce qu'il fait en ce moment. Il y a d'autres créateurs qui s'y prêtent au jeu. Donc, moi, je voulais le tester parce que j'ai déjà testé du Twitch en studio, de réagir à des vidéos, mais jamais qu'une caméra me suit dans le monde réel. Puis, écoute, ça...
0: Mais là, quand on parle de suivre dans le monde réel en EVV ou In Real Life. IRL, on parle donc pas de montage?
1: Non, tout
0: suit
1: se
0: quelqu'un.
1: Passe. Exact. Il y a une caméra qui te suit et tout se passe sur le moment. Donc, il n'y a pas de montage. Le seul montage qu'il va y avoir, c'est dans la déclinaison de contenu à la suite du direct.
0: Donc, c'est comme une télé-réalité, mais dans laquelle on n'aurait engagé aucun monteur ou monteuse.
1: Exact.
2: Exactement.
1: 100%. C'est exactement ce qui se passe. Puis tout se passe dans le moment présent. Donc, il faut que tu sois divertissant dans le moment présent. Il faut que tu penses à tes twists pendant le direct. Moi, j'ai trouvé ça énergivore.
0: Mais c'est un cauchemar.
1: Après 30 minutes, j'avais plus rien à dire.
0: Oh, ouais. Ça, c'est drôle. OK, avant qu'on plonge dans votre cauchemar, ouais. Clément, quelle place occupent les IRL EVV sur Twitch, Ashraf?
2: C'est une grande tendance, en fait. C'est ce qu'on voit de plus en plus. Au Québec, ça commence. On s'en parlait hors d'onde. Là, on voit de plus en plus des créateurs de contenu s'y mettre. Mais c'est une tendance qui est vraiment, qui fait partie intégrante. D'ailleurs, quand on ouvre l'application Twitch, c'est dans les numéros 1, là, dans les tendances en haut de l'application.
0: Donc, ça plaît beaucoup au public.
2: Absolument, c'est ça. Puis je pense que, tu sais, on réfléchit à ça. On se dit, voyons, qu'est-ce qui attire des gens à regarder d'autres gens vivre?
0: Ouais.
2: C'est un peu ça, le concept. Mais on se dit... Ben, je pense que ce qu'ils aiment, c'est d'avoir le côté très authentique qu'on ne retrouve plus sur les autres plateformes où tout est très, très, très normé, où on se l'a dit tout à l'heure. Il y a beaucoup d'IA qui commencent à être de plus en plus présents.
1: Puis la spontanéité.
2: Oui.
1: La spontanéité.
2: C'est ça.
1: Tu parlais beaucoup de l'interaction avec la boîte de conversation, mais tu as l'impression d'être avec cette personne-là dans son aventure. Tu as l'impression de pouvoir la conseiller dans ses activités de la journée, puis ça te sort un peu de ton isolement pour certains.
0: Mmh. Alors, qu'est-ce que vous avez décidé de vivre avec le public de Twitch, Clément, en direct?
1: Moi, j'avais deux trucs que je voulais absolument pas faire, c'est montrer ma vie privée et filmer des gens sans leur consentement. Donc, je me suis dit, rappelle-toi de ta belle époque chez Urbania, qu'est-ce que tu faisais? Des expériences un peu gonzo. Donc, je me suis dit, hey, je vais faire une expérience qui va me donner du jus créatif, du jus social pour parler du monde dans lequel on vit. Puis, je me suis dit, OK, Ces temps-ci, j'ai remarqué, comme à chaque été, qu'il y a beaucoup de comptes de construction dans la ville de Montréal. Uh-huh. On parlait de clichés des Twitchers, voici un cliché de la ville. Puis, je me suis dit, ça serait vraiment intéressant que j'essaie de voir ça me prend combien de temps de sortir de l'île de Montréal sans jamais croiser un seul con orange.
0: Oh, c'est drôle, ça, donc, en partant toujours du même point de départ.
1: Du même point de départ, métro Jean Talon, pour pas le nommer. Puis la règle était simple. Je partais, à chaque fois que je croisais un cône orange qui était dans mon chemin, donc s'il était sur le trottoir, on l'éliminait, mais qui était dans mon chemin, il fallait que je retourne à la case départ et que je recommence.
0: Mais c'est une très bonne idée.
1: Merci, j'étais très content d'y avoir pensé moi aussi. Hey, mais c'est une idée très frustrante, j'ai pas eu de plaisir. C'était pas le fun.
0: Mais pourquoi? Qu'est-ce qui s'est passé?
1: Ben, je me suis pas rendu plus loin que Rosemont.
0: Et pour les personnes qui nous écoutent et qui ne connaissent pas Montréal, là, la station de métro Jean Talon et le quartier Rosemont, c'est vraiment pas très loin.
1: Je l'ai regardé tantôt avant de venir ici, c'est comme 1,5 km.
0: En combien de temps,
1: Deux
0: Clément?
1: Heures.
0: Non, c'est pas possible.
1: Ça m'a pris 7 essais, puis j'ai pas été capable. Puis à un moment donné, j'ai dû arrêter le direct parce que j'avais plus de batterie dans mon téléphone. Puis là, j'ai regardé le vidéaste qui est venu m'aider. Puis là, j'étais comme, ben, je pense que c'est fini. Là, j'ai plus de plaisir. Puis vous savez quoi? C'est même pas les chantiers de construction qui m'ont le plus bloqué la route, c'est les cônes fantômes. Mm. Je croisais des cônes qui traînaient dans la rue pour aucune raison valable.
0: C'est un problème grave, décrié par l'équipe d'Infoman, nos collègues à la télévision.
1: Quelle belle expérience.
0: Se sont amusés à comptabiliser les différents comptes présents dans la ville et le temps qu'ils passaient sur nos routes.
1: Ils avaient créé des faux chantiers.
0: Des faux chantiers, exactement.
1: Il y en avait un qui était resté, genre des mois.
0: Ça prendrait avant qu'on les démantèle. OK, alors j'aime beaucoup le contenu, l'idée que vous alliez proposer.
1: Il fallait que je fasse quelque chose.
0: Non, mais c'est brillant, Clément, vraiment. 10 sur 10 pour l'idée. Après l'exécution sur Twitter. Comment ça s'est passé?
1: C'est d'un bel essai-erreur, je dirais.
0: En quel sens?
1: Ben, premièrement, j'ai parlé à personne. Il y a eu deux personnes dans mon stream.
0: Donc, il y a deux personnes qui vous ont regardé pendant deux heures essayer de sortir de l'île de Montréal.
1: À un moment donné, sachant que j'avais deux personnes, j'ai voulu les remercier. J'ai dit « Hey, merci d'être là ». Puis, il y en a un qui est parti. Fait que j'étais comme « Bon, super ». Je suis intéressant, ça valide tout mon travail.
0: Qu'est-ce que ça vous a permis de comprendre sur la plateforme Twitch?
1: Ben,
0: de la communauté.
1: Je pense, puis là, je sais pas s'il y a des chiffres pour supporter ce que je vais dire, mais je pense qu'il y a beaucoup de gens qui parlent à personne. C'est une culture du silence. Tu sais, t'as des gros créateurs que je sais, je le vois avec les chiffres, ils rejoignent des milliers de personnes. Mais quand tu navigues sur les plateformes de streaming, de direct, tu vois qu'il y a beaucoup de gens qui parlent à personne.
2: Et Twitch, ce n'est pas une plateforme de découvrabilité, l'impression. Donc, on ne met pas de l'avant, comme sur TikTok ou Instagram, des créateurs de contenu.
1: Des nouvelles pépites pleines de talent.
2: Oui, exactement.
0: Dit-il en se pointant.
1: Mais par contre, la radio.
2: On sait qu'il y a d'autres réseaux qui vont verser leurs abonnés vers Twitch. Oui. Donc, c'est une stratégie qui est utilisée par les streamers où ils vont faire ce qu'on appelle du clipping, un autre anglicisme, on va mettre $1 dans
0: le découpage.
2: Du découpage où, justement, dans leur live, dans leur direct, ils vont prendre certaines séquences qui ont le potentiel d'être virales et ils vont les publier sur leur Instagram et leur TikTok. Et c'est un phénomène qu'on voit de plus en plus aussi rouler sur les réseaux.
1: Un phénomène, là, je vais le franciser, qu'on appelle des fermes à découpage.
0: Oui, bien
1: clipping,
0: sûr.
1: Clipping, farming. Oui. C'est pas un ou deux clips que les gens sortent. C'est pas un ou deux découpages que les gens sortent après une diffusion en direct. C'est des dizaines et des dizaines d'extraits de 45-30 secondes qui vont aller attirer l'attention. Ils payent des monteurs pour se faire, même que maintenant, je sais qu'il y a des applications où, si je suis un jeune étudiant qui veut faire un peu de sous, je peux m'inscrire, faire des clips à partir de diffusion en direct et je vais être rémunéré en fonction de la viralité de cette vidéo-là.
0: Mon Dieu, on dirait que ça me déprime.
1: Mais
0: je suis contente pour les personnes qui réussissent à avoir des sous grâce à ce travail, mais donc, si je comprends bien, des gens diffusent leur vie en direct sans montage sur Twitch pendant que
1: Les segments. Noyer les autres réseaux sociaux pour leur dire « Regardez comment c'est cool ce que je fais. »
0: Ce qui se passe sur Twitch.
1: Exact. 100%.
0: Pensez-vous que si vous aviez eu accès à une équipe de monteurs et monteuses, Clément, il y aurait eu plus que deux personnes sur votre EVV, donc votre diffusion de vie en direct?
1: Ça m'aurait pris une vraie stratégie marketing, en fait. J'aurais dû annoncer en amont que je faisais cette expérience-là. Puis ensuite, je pense que la clé pour réussir sur ce genre de plateforme-là, c'est d'être récurrent et d'en faire longtemps. Ouais. Fait que Moi, j'adore. C'est beaucoup de travail. J'adorais avoir une équipe de monteurs qui me permettrait de décliner toutes les expériences Gonzo que j'ai fait pour montrer qu'à chaque fois qu'ils se connectent, par exemple, le vendredi matin, je vais faire une expérience terrain. Mais c'est beaucoup de travail, c'est beaucoup de moyens, puis il n'y a pas beaucoup de gens qui peuvent se permettre ça, je pense.
0: Puis c'est intéressant parce qu'au début, vous nous avez dit, voici ma théorie complotiste, conspirationniste, je ne me rappelle pas le terme que vous avez utilisé, Clément. Mais donc, notre dernier accès au réel est ce qui est diffusé en direct.
1: Ouais.
0: En même temps, là, si je comprends bien, il faut de la mise en scène. Il faut une stratégie de mise en marché. Il faut une équipe pour nous soutenir. Ce qu'on fait est dirigé, dicté ou du moins influencé par une communauté. En quoi c'est vrai ce qui se passe sur Twitch?
1: C'est le moment présent qui est vrai. Tout ce qui est en amont, la préparation, évidemment, il y a, vous l'avez nommé, il y a de la mise en scène, mais ça reste qu'une fois que le direct part et que tu peux interagir non seulement avec le créateur, mais aussi avec la communauté qui est dans la boîte conversationnelle, tu as l'impression d'être dans le moment présent. Puis je pense que c'est là que ma théorie du complot se déploie.
0: Je comprends. Bon, j'y reviens, puis là, c'est pas pour vous humilier, mais c'est parce que c'est marquant quand même comme image. Il y avait deux spectateurs dans votre
1: direct. Oui, c'est bon, mais j'accepte, j'assume.
0: Mais est-ce que c'est commun sur Twitch?
2: Oui, il y a beaucoup, beaucoup de diffusions qui se font quand on regarde la page d'accueil, justement, et des fois, on veut simplement aller voir qu'est-ce qui se trame, qu'est-ce qui se passe. Énormément de créateurs font ça pour pratiquement rien. Et pourtant, selon les dernières données, on retrouve 35 millions d'utilisateurs quotidiens sur cette plateforme-là. Donc, c'est pas
0: immense.
2: Les gens qui manquent, mais il y a tellement de diffusions qui se font, effectivement, et pas toujours très, très intéressantes. Ben, effectivement, il y a plusieurs directs où il y a 2, 3, 10 personnes. Mais il y en a d'autres qui ont des milliers aussi. Là.
1: J'ai l'impression que c'est un peu comme l'industrie du balado, où tu as un petit nombre de balados qui cumulent toutes les écoutes.
2: Exact.
1: Contre beaucoup de créateurs qui parlent à personne.
0: Mais alors, dans cette abondance de réseaux, de canaux de diffusion à laquelle on a droit en ce moment, c'est quoi la pertinence d'une plateforme comme Twitch dans le paysage médiatique canadien?
1: À ça, je répondrais, surtout pour le point de vue des créateurs, ça facilite beaucoup la création de contenu. Je pense que c'est pour ça que des YouTubeurs québécois se tournent vers ça en ce moment, parce que d'une diffusion en direct, tu peux faire du découpage, tu peux faire une version plus abrégée sur YouTube, tu peux même en faire des capsules épisodiques. Donc, je pense que ça facilite les moyens de production, puis ça permet d'être plus rapide, plus exécutif. On l'a vu pendant les séries des Canadiens de Montréal, il y a beaucoup de créateurs qui se sont diffusés en direct à l'extérieur du Centre Bell, qui sont allés chercher du contenu, des interactions avec ça. Mais moi, pour le métier que j'exerce, journaliste, mon grand rêve, c'est d'être capable de faire des reportages en direct. J'aimerais ça. C'est un peu ce que j'ai essayé de faire avec l'expérience des Cônes Orange, c'est d'être plus réactif, collé sur l'actualité, parce que on le voit avec la vitesse des réseaux sociaux maintenant, c'est facile d'être décalé sur ce qui se passe.
0: Donc, une instantanéité qui est super intéressante. Ashraf, de votre point de vue, la pertinence de Twitch dans notre paysage?
2: Je vois deux choses. C'est participer à l'action, chose qu'on ne peut pas faire sur les autres plateformes numériques.
0: En tant que public,
2: absolument. Aussi, on parlait des 18-34, qu'ils puissent avoir accès à du contenu qui est francophone aussi. Tu sais, je veux dire, de plus en plus, les YouTubers se dirigent vers Twitch, les YouTubers québécois. Donc, qu'on leur propose du contenu francophone, je vois que c'est quand même c'est assez intéressant.
0: Parlons-en de la création de contenu en français. Tout d'abord, il y en a beaucoup?
2: Non, pour le moment, il n'y en a pas énormément, mais on voit une tendance. Là. Loïs Le Fou, c'est un autre exemple. On avait parlé d'une autre personne aussi, Ordonde, qui était Shane aussi.
1: Shane West aussi,
0: qui est un YouTuber à la base. Connu.
1: Très connu, mais qui a commencé dans la dernière année à faire du contenu sur Twitch aussi.
2: Ouais.
1: Okay. T'as Ali Brassard qui s'y met aussi. Honnêtement, on peut tous les nommer. Tout le monde s'y intéresse là, maintenant.
0: Est-ce qu'on peut faire de l'argent sur Twitch?
2: Ça, c'est la fameuse question. Et oui, on peut faire de l'argent. Ben, dans leur modèle d'affaires, en fait, il y a plusieurs sources. D'abord, il y a les abonnements. Et là, un autre anglicisme, un autre dollar dans le petit pot. On appelle ça les subs. Donc, pour subscription, les spectateurs peuvent...
0: Pour les inscriptions. Ici, on va appeler ça les inscriptions.
2: Donc, les ins, les spectateurs peuvent s'abonner à la chaîne.
1: J'ai 100 000 ins.
2: Qui est du verlan, en tout cas. Donc, moyennant un petit frais mensuel, on est capable justement d'encourager le créateur. Et en échange, le spectateur obtient des avantages, comme des émoticônes, des badges, de l'accès à du contenu exclusif. Dans le modèle d'affaires des créateurs, on a aussi la publicité, évidemment. Comme à la télévision ou sur YouTube, Twitch va diffuser des publicités avant la diffusion, pendant la diffusion également. Donc, les créateurs vont prendre une petite cote Donc, c'est pas énorme, mais quand même, prennent une petite cote sur ses revenus publicitaires. Et pour les plus gros, on parlait de Shein, on peut justement avoir des ententes de partenariat avec certaines entreprises. Mmh. Donc, il y a des commandites qui représentent aussi souvent la majorité des grands revenus des grands créateurs. Donc, des entreprises vont payer pour qu'un produit soit testé ou qu'il soit tout simplement visible pendant la diffusion en direct. Combien de fois vous avez vu des boîtes de pizza derrière, en arrière-plan, mais tout ça, c'est rémunéré, c'est de la commandite. Donc, sur les lives, les directs, on le retrouve aussi.
0: Êtes-vous en recherche de mécènes, Clément Hamelin?
1: Non, c'est pas mon genre, la publicité.
0: Ça vous tente pas?
1: J'ai le goût d'être un créateur indépendant, autofinancé. Mais tu vois, c'est pour ça que je m'intéresse à Twitch, parce que Twitch a un modèle d'abonnement payant par utilisateur qui te suivent. Puis c'est une plateforme qui accompagne beaucoup ces créateurs-là. Donc, moi, c'est pour ça que je me suis intéressé, parce que la monétisation du contenu peut être assez rapide sur Twitch, tandis que YouTube, ça prend beaucoup de temps pour te qualifier. Il faut que tu aies du volume de vue. Mais regardez, j'ai une émission d'actualité sur Twitch le dimanche soir que je fais. Puis hier, on a eu notre première...
0: Monde de fou,
1: merci. Hier, on a eu notre premier abonnement payant.
0: Oh, bravo, Clément!
1: C'est un grand moment. Après quatre diffusions en direct.
0: C'est le début de quelque chose.
1: Écoutez, on va être capable de se payer un monteur d'ici une couple de mois.
0: OK, donc, si on dresse le bilan de votre sortie de chambre d'écho, Clément Hamelin, qu'est-ce que vous avez appris au sujet de Twitch en diffusant votre vie en direct pendant 2 heures?
1: C'est très vulnérabilisant. Ça prend beaucoup d'énergie. Et je respecte les créateurs de divertissement qui passent leur journée complète à essayer de divertir les gens. Où est-ce que vous trouvez ce jus-là?
0: C'est une bonne question. Si vous avez une réponse, notre boîte courriel est ouverte.
1: Ou dans le chat.
0: Non, c'est une boîte, une bulle de conversation.
1: Une bulle de conversation ici.
0: Sinon, un bon vieux courriel. Il y a des choses qui ne changent pas et qui demeurent stables.
1: Très fan des courriels.
0: Point de repère, @radio-canada.ca. Merci beaucoup, Ashraf Moulay. Pour profiter de vos lumières, on peut se tourner vers vos chroniques à Planète Techno sur Ici Explora et Ici Tout.tv. Clément Hamelin, vous proposez chaque dimanche à 19h la revue de l'actualité Monde de fou sur Twitch. Vous avez un abonné payant et on vous retrouve pour une autre aventure dans 3 semaines. Est-ce que vous avez déjà une idée du monde que vous souhaitez découvrir?
1: Oui, on a une belle programmation dimanche prochain, des invités surprises.
0: Moi, je voulais parler de votre prochaine sortie.
1: Ma prochaine sortie. Ouais. Écoute, je sais pas, l'idée était tellement bonne. Excusez, je pensais qu'on parlait de monde de fou. Mon idée des cons était tellement orange, était tellement bonne. Je cherche activement. Si vos auditeurs ont des idées, écrivez-moi.
0: J'adore ça. Si vous voulez envoyer Clément Hamelin dans un univers qui va le déstabiliser, on prend les suggestions.
1: J'adore les défis.
0: Merci beaucoup. Puis on parlera de votre programmation de dimanche
1: une autre fois
0: hors d'onde.

0: Le long-métrage documentaire « La méthode scandinave » a pris l'affiche vendredi dernier. C'est le premier de la réalisatrice et scénariste Annick Salas. Puis, moi, je l'ai vu. Je résumerais ça en disant qu'il démontre d'une manière très, très, très claire à quel point le Canada a du travail à faire pour réduire les inégalités entre les hommes et les femmes. Chose, par contre, que font plutôt bien l'Islande, la Suède, la Norvège et la Finlande. Annick Salas, bonjour.
1: Bonjour.
0: Quand vous êtes entrée en studio, j'ai spontanément dit « Mais quel chantier! » Et vous m'avez dit 6 ans de recherche
1: oui.
0: pour faire ce long-métrage documentaire. Ça paraît. Il y a de la matière dans ces 90 minutes. Ça fait combien de temps que vous faites partie du groupe des fatigantes comme moi qui n'arrête pas de répéter que les pays scandinaves sont meilleurs que nous?
1: Ça fait... je pense que ça fait depuis mon adolescence, honnêtement, parce que c'est là que j'ai découvert la Scandinavie, vraiment. L'anecdote est dans le film, d'ailleurs, mais...
0: Est-ce que ça vous dérange de la raconter pour le bénéfice de notre auditoire?
1: Non.
0: C'est vraiment une belle histoire.
1: Oui, c'est une belle histoire.
0: Qu'est-ce qui vous a mis la puce à l'oreille?
1: C'est une histoire que j'avais lue dans un journal à l'époque, quand j'étais ado, puis qui disait que la première ministre de la Norvège... Gro Harlem Brundtland. Donc, il y avait un petit garçon qui lui avait demandé si ce serait possible un jour pour lui d'être premier ministre, étant donné qu'il était un homme.
0: C'est délicieux!
1: C'est tellement savoureux, ça m'avait jeté à terre. Je me disais, wow! Puis de se dire...
0: Il y a des endroits dans le monde où il y a assez de femmes en poste de pouvoir pour qu'un garçon se demande s'il y a accès aussi. C'est cute.
1: C'est le monde à l'envers. Je veux dire, je trouvais ça formidable. Puis je pouvais pas m'empêcher de penser, imagine si c'était ça dans tous les domaines.
0: Mm-hmm.
1: C'est un peu le point de départ de ma fascination pour les pays scandinaves.
0: Puis pourquoi avoir voulu faire un projet documentaire pour mettre en lumière les belles initiatives qu'on peut trouver là-bas?
1: Parce que je vivais un sentiment de découragement profond. Le film est basé sur un rapport. En fait, la prémisse du film, c'est un rapport qui sort, qui est publié par le Forum économique mondial.
0: C'est le Global Gender Gap Report.
1: C'est ça, exactement, qui sort, qui est publié chaque année. Mais la première année, moi, où je m'y suis intéressée, on disait que ça allait encore prendre 165 ans avant qu'on atteigne l'égalité.
0: C'est un rapport qui mesure quoi exactement?
1: Ça mesure l'égalité dans 146 pays. Ben, ça varie là, entre 143, 146 selon ceux qui participent chaque année. Mais donc environ 140 pays, donc dans lesquels on va regarder 4 indicateurs différents. Il y a la santé, l'accès à la santé aussi, l'autonomie l'autonomisation politique, donc les chances, les opportunités en fait des femmes d'arriver en poste de pouvoir et de participer à la citoyenneté. Il y a l'éducation et il y a aussi, c'est ça, tout ce qui s'appelle économie, donc le côté économique des revenus des femmes et tout ça.
0: Et ce qui est déprimant, c'est que le Canada recule dans le palmarès.
1: On dégringole un peu plus chaque année.
0: Donc, ça prendrait 123 ans pour combler l'écart des genres.
1: Oui.
0: Et l'Islande arrive première depuis 15 ans dans
1: exact.
0: Le rapport, suivi de la Norvège, la Finlande, la Suède qui s'échange là, de
1: c'est
0: place
1: ça.
0: Dans le pelon de tête. Puis au Canada, donc depuis notre 14e place en 2006, on a dégringolé jusqu'à la 32e place.
1: Mm-hmm. Oui.
0: Donc, vous avez pris connaissance de ces informations-là, vous êtes dit... Ça n'a pas d'allure.
1: C'est ça.
0: Faisons un film. Concrètement, les pays scandinaves font beaucoup de choses pour favoriser une certaine égalité entre les hommes et les femmes. Je propose qu'on fasse un petit tour d'horizon ensemble pour comprendre les sujets fascinants que vous abordez dans votre film, Annick. D'abord, parlons des congés parentaux. Mm-hmm. En quoi les pères sont plus impliqués en Scandinavie?
1: Parce que les pays scandinaves ont été les premiers à exiger un congé non transférable. C'est la grande différence de notre congé parental ici. Maintenant, il l'est, mais c'est qu'il y a une portion du congé qui est réservé au père, ce qui fait que ça a beaucoup amené les hommes à prendre leur congé. Parce que pour moult raisons, avant, il y avait plein de préjugés, ce qu'on disait ici au Québec, comme quoi un homme qui prend un congé de paternité manque d'ambition et donc n'est pas intéressé par des promotions. Mais là-bas, c'est vraiment les pères qui ont milité beaucoup pour avoir un congé, en tout cas ce qu'on disait en Norvège.
0: Et tôt dans la vie de l'enfant.
1: Exactement, c'est ça. Et donc, il y a un congé qui est pour la mère, forcément, mais il y a un congé qui est pour le père aussi. Et donc, que s'il ne le prend pas, il le perd, tout simplement. Donc ça, c'est une différence majeure qu'on a intégrée maintenant ici au Québec. On a aussi une partie qui est non transférable. Mais ça fait une grande différence sur la proportion d'hommes qui vont effectivement prendre le congé.
0: Puis on voit que ça a un effet sur la répartition de la charge mentale à
1: exactement,
0: long terme.
1: Oui.
0: Et ensuite, il y a l'aspect poste de pouvoir. On voit plus de femmes dans la sphère politique et la gouvernance, au sein de conseils d'administration, on les voit gestionnaires dans les entreprises. Pourquoi plus là-bas qu'ici?
1: Il y a différents facteurs. Pour les conseils d'administration, c'est une loi qui a été instaurée en Norvège qui exige 40 % de femmes dans les conseils d'administration. Et il y a un aspect coercitif que nous, on n'a pas ici au Canada, d'ailleurs. Ben, en fait, on l'a. C'est une loi, c'est obligatoire dans nos sociétés d'État ici au Québec. Donc, ce qui fait que nos sociétés d'État sont, sont paritaires. Mais pour en ce qui concerne le privé, en Norvège, on peut fermer la compagnie qui ne se conforme pas à cette règle-là.
0: C'est strict.
1: Donc, c'est très strict. Donc, ça, c'est ce qui justifie et qui fait que les conseils d'administration, il y a beaucoup de femmes qui sont là. Pour les postes de pouvoir en politique, en fait, les partis ont adopté soit des quotas, soit des mesures incitatives pour s'assurer qu'il y avait un pourcentage égal d'hommes et de femmes. En Islande, par exemple, il y a ce qu'on appelle le ABBA rule, comme le groupe ABBA. C'est que déjà, ils ont une façon de faire qu'on appelle tressée, en fait. C'est qu'ils ont des listes électorales. C'est sûr que c'est pas le même système qu'ici, mais ils fonctionnent avec des listes électorales. Et sur les listes électorales, les partis qui veulent être paritaires vont alterner une femme, un homme, une femme, un homme pour s'assurer qu'il y a une bonne représentation. Mais en plus de ça, ils ont mis la règle ABBA, parce qu'il y avait deux hommes et deux femmes dans le groupe ABBA. Et donc, on s'assure aussi que, en plus de la tresse, c'est que les quatre postes principaux, on peut jamais avoir plus que deux personnes du même genre pour s'assurer que que le sommet est jamais occupé juste par des hommes.
0: Moi, j'aimerais que toutes nos lois portent le nom d'un groupe.
1: Oui, je voterais pour ça.
0: On dirait que ça me permettrait de m'intéresser encore plus à tout ce qui est juridique. Parlons d'éducation maintenant. Je pense que c'est l'aspect qui m'a... pas le plus choqué, pas le plus étonné non plus, mais je pense que c'est en regardant ce que vous aviez à dire sur l'éducation en Scandinavie que je me suis dit, waouh, je pense pas que ça passerait ici. D'abord, ben il y a les cours sur les genres qui sont obligatoires au secondaire, mais surtout, il existe des écoles dont la pensée est clairement féministe.
1: Oui.
0: Là, je me disais, si on ouvrait ici là des programmes scolaires dits clairement féministes, et je suis pas certaine que ce serait reçu nécessairement qu'avec des applaudissements, alors que en Scandinavie avis, ça existe, ça fonctionne. En quoi l'approche éducative est différente?
1: Je dois quand même préciser qu'en Islande, lorsque cette école-là, parce que précisons aussi que c'est une école qui est reconnue dans le monde, mais elle sépare les garçons et les filles pendant la journée. Ils se retrouvent à la fin pour partager leur expérience. Et donc, cette école-là, la pensée de sa créatrice... c'était vraiment de déconstruire les stéréotypes. Et donc, elle appelle ça le travail de compensation. Donc, d'offrir aux garçons une expérience qu'ils n'auraient pas parce que, à cause des stéréotypes de garçons.
0: De la manière dont on les élève.
1: De la manière dont on les élève, voilà, à cause de leur socialisation. Même chose pour les filles. Donc, c'est une école où on va montrer aux filles justement à prendre la place. Elles vont se promener dans la neige nu-pied, puis on va leur dire de pas tout verbaliser ce qu'elles ressentent. Les garçons, on va les faire prendre soin des autres.
0: Cuisiner.
1: Mais tu sais, ça va vraiment, tu sais, brosser les cheveux de l'autre. Tu sais, c'est vraiment, tu sais, d'être en contact puis un processus d'aide aussi. Parce qu'une des choses, un exemple très frappant qu'elle disait, si on a un groupe mixte, par exemple, puis qu'il y a un enfant qui se blesse, spontanément, les petits garçons vont laisser les petites filles aller s'occuper de l'enfant blessé.
0: Qu'est-ce que c'est intéressant.
1: Alors que s'il n'y a pas de filles dans le groupe, ben, les garçons vont être obligés d'y aller. Mm-hmm. Donc, ça développe l'entraide puis le fait que le soin, c'est pas juste réservé aux filles. Donc, plein de choses comme ça.
0: On voit des filles jouer de la batterie, puis faire un gros rock pendant que des garçons cuisinent à l'extérieur. Puis tout le monde a l'air très bien. On s'entend que ce sont des activités qu'on veut que tous les enfants fassent, nonobstant leur genre. Voilà. Mais là, on crée un cadre où on invite vraiment tout enfant à faire abstraction des biais qu'on lui impose dès l'enfance, puis à jouer, découvrir, apprendre.
1: Exactement. Puis tout est non-genré là-bas. C'est pour ça qu'ils ont, elles ont vraiment beaucoup étudié qu'est-ce qu'on veut leur donner comme jouet, comme environnement.
0: C'est sûr qu'il y a des personnes qui nous écoutent et qui se disent, mais ça n'a pas de sens, ça ne peut pas être non-genré si on sépare garçons et filles. Mais précisons que dans le documentaire, les enfants ont l'option d'aller du côté qui le représente le mieux.
1: Voilà. Puis même la créatrice de cette école-là est elle-même lesbienne. Puis elle disait justement, justement, si on nous demandait à un moment donné de faire un groupe mix, on l'évaluerait aussi, tu sais, pour les personnes non-binaires, par exemple. Mm-hmm. Elle, ça s'est jamais présenté, mais on est toujours en train de réévaluer comment on peut s'améliorer. C'est que,
0: je trouve ça fascinant. Et malgré toutes ces belles mesures, puis il y en a plusieurs sortes dans le documentaire, mais évidemment, on ne dévoilera pas tout, vous avez constaté un ressac à la fin de vos tournages, Annick Salas. Donc, même en Scandinavie, on observe présentement une montée du masculinisme.
1: Oui. En fait, c'est qu'ils ont beau... c'est un pays très égalitaire, puis il y a des cours de genre, comme on le disait tout à l'heure,
0: Islande.
1: L'éducation en Islande, oui, entre autres. Mais c'est ça, c'est que les médias sociaux font qu'on a accès à plein de choses et on ne peut pas contrôler. Donc, la socialisation, c'est bien expliqué, c'est pas... Nous, c'est sûr qu'on socialise nos enfants, on socialise notre famille, mais une fois qu'on sort de notre milieu familial, ben, il y a l'école, il y a les amis, il y a les médias sociaux, il y a les médias traditionnels, on est bombardé d'informations. Et donc, les pays scandinaves n'y échappent pas. Et le problème, c'est que, justement, on sait que le masculinisme a vraiment beaucoup de place, beaucoup de visibilité sur les médias sociaux. Les jeunes très facilement. Donc, oui, c'est rendu dans les pays scandinaves aussi où on a des Andrew Tate, par exemple, que tous les jeunes connaissent.
0: Je dois vous avouer, Annick Salas, que ça m'a profondément déprimée, ça.
1: Ouais,
0: je me suis dit, waouh, si la Scandinavie n'échappe pas au recul des droits des femmes, des personnes, des communautés queer, alors qui va y résister?
1: Oui. C'est pour ça justement que c'est important. Moi, c'était très important de faire un film de solution parce que effectivement, parler des problèmes, à un moment donné, on a l'impression qu'on parle toujours de la même chose. Ça devient déprimant se dire on n'avance pas. Puis ça devient déprimant aussi se sentir impuissant. Moi, c'est pour ça que j'avais besoin de faire un film qui est lumineux, un film qui est rempli de solutions, un film qui donne envie de se lever à la fin puis de se relever les manches puis faire OK, on le fait maintenant. Parce que sinon, c'est ça, c'est complètement déprimant. T'sais, moi aussi, en regardant ça, en voyant la différence de quand j'étais allée, même juste par rapport à quand j'ai fait mon tournage de recherche en 2021 puis maintenant, de voir qu'il y avait beaucoup plus d'inquiétude par rapport à ça, de sentir que oui, il y a des changements.
0: Auprès de vos intervenantes?
1: Auprès de mes intervenantes, oui. Même il y a un homme dans mon film qui est dans un groupe d'hommes qui s'appelle Louis Linéo. Et donc, Man, qui existe depuis des années, me disait que maintenant, il doit refaire des interventions sur des choses qu'il avait pu faire depuis 20 ans, comme l'homophobie.
0: C'est un groupe d'hommes qui tente d'éveiller les consciences, de discuter d'enjeux de pouvoir, d'enjeux liés au genre, donc entre gars.
1: C'est un groupe qui s'est formé à la base pour lutter contre les violences envers les femmes parce que un des créateurs entendait des histoires de femmes alentour de lui, de sœurs, de cousines, puis il trouvait ça complètement aberrant, puis il se disait ça n'a aucun sens. Il lui-même se sentait impuissant là-dedans. Et donc, il a créé ce groupe-là d'abord pour essayer de lutter contre ça. Puis après, il s'est rendu compte que les nouveaux papas, par exemple, avaient besoin de se parler et tout ça. Donc, il a créé un groupe vraiment pour que les hommes puissent questionner la masculinité, les relations de pouvoir, tout ça, puis en parler, puis faire mieux, puis vraiment faire partie concrètement de la solution.
0: Oui, c'est important d'avoir de tels espaces. C'est une des nombreuses initiatives inspirantes que vous proposez dans votre film La méthode scandinave, Annick Salas. Et il y a un hymne qui revient régulièrement au cours du long-métrage documentaire. On va en écouter un extrait.

0: C'est un chant qui est décliné de plusieurs façons dans votre film. Là, on entend des femmes chanter pendant une manifestation en Islande en 1975. Qu'est-ce qu'elle nous raconte?
1: Elle parle en fait que c'est le refrain en fait. Est-ce qu'elles osent? Est-ce qu'elles veulent? Est-ce qu'elles peuvent? C'est vraiment un questionnement par rapport à est-ce qu'on va arriver un jour justement à être égal. On parle de salaire, de possibilité d'emploi, de solidarité aussi entre femmes. Donc de tendre la main aux autres femmes puis ensemble aller de l'avant et oser. Puis le refrain dit est-ce que j'oserais? Est-ce que je pourrais? Est-ce que je veux? Oui, j'ose, je veux. Et en français, moi je l'ai traduit par « et je le fais ».
0: Wow.
1: Que je voulais vraiment le traduire en « on le fait maintenant » parce que sinon, « oui, je le veux », ça faisait trop marital à mon sens.
0: C'était pas dans le bon ton non, là, pour votre proposition. Pourquoi c'était important de ponctuer votre œuvre de cet hymne-là?
1: Je suis vraiment contente parce que ce que j'ai vu en salle à date dans les projections, c'est quelque chose qui résonne beaucoup dans le public. Moi, quand j'ai vu cette manifestation-là pendant ma recherche en 1975, c'est un événement qui est tellement précieux. En Islande, les femmes ont laissé le travail, les enfants, elles sont parties dans la rue et puis elles ont abandonné carrément famille et travail et sont allées au centre de Reykjavik. Elles ont carrément paralysé le pays pendant une journée. Et donc, les radios pouvaient plus fonctionner parce que c'était les femmes qui préparaient les fiches et tout ça.
0: C'est extraordinaire.
1: C'est formidable. Moi, c'est mon fantasme, honnêtement, là, qu'on ait vraiment une journée comme ça. Et donc, ils l'ont appelé à l'époque la journée de congé des femmes parce que c'était politique. S'ils disaient la grève, les employeurs auraient moins... Il y avait certaines personnes de la haute société qui trouvaient ça un peu trop violent, aller en grève.
0: Il faut toujours rester poli, même dans notre révolte. Hein?
1: Voilà. Donc, à l'époque, c'était la journée de congé des femmes. Mais donc, quand j'ai vu cette manifestation-là, ces femmes-là qui chantaient, je ne comprenais pas du tout les paroles, mais il y avait une force, une sororité qui était tellement...
0: Une détermination dans leur regard aussi.
1: Oui,
0: ce sont des images d'archives merveilleuses que vous nous offrez, Yannick Salas.
1: C'est formidable, ça m'a tellement happée. Puis c'est là que l'idée est venue. Je me suis dit, moi, je veux cette chanson-là dans mon film. J'ai appelé Stéphanie Hamelin-Tomala, qui est la compositrice formidable avec qui je travaille pour l'ensemble de mes films et qui a fait la musique originale du film. Et puis, je lui ai expliqué que j'allais mettre cette chanson-là partout dans le film. Puis, pour moi, c'est que ça devient... Déjà, pour les Islandais, c'est un hymne de sororité, mais moi, je voulais aussi que ça montre la sororité universelle par rapport aux conditions des femmes,
0: ouais.
1: Tu sais, à cette espèce de lutte-là pour nos droits. Puis ce que j'ai découvert en faisant la recherche, en plus, non seulement c'est une chanson importante pour les Islandaises, mais elle a été écrite par une féministe très importante qui faisait des pièces de théâtre. Et donc, à la base, c'est une pièce de théâtre féministe qui avait cette chanson-là en Suède. Ensuite, les Islandaises l'ont reprise. Et puis moi, je repasse par-dessus
0: voilà
1: aussi.
0: Voilà qu'une réalisatrice canadienne.
1: Et j'en ai fait une version en français.
0: Wow.
1: Et d'ailleurs, la musique du film est disponible à partir d'aujourd'hui sur Spotify. C'est vraiment un travail colossal que Stéphanie a fait. Mais je voulais aussi que la musique ponctue, cette chanson-là ponctue le film parce que je voulais qu'on sente. Puis dans le film, on voit une chanteuse d'abord, ensuite il y en a trois,
0: ouais.
1: Ensuite il y en a six. Parce que pour moi, ça symbolisait justement qu'on n'est pas seul, puis on est de plus en plus à vouloir être là pour la cause, puis à s'entraider, puis à se tenir la main, puis à chanter cet hymne-là ensemble. Pour moi, c'était une façon de ne pas l'expliquer, mais qu'on le ressente.
0: On parle de la méthode scandinave, c'est le nom de votre long métrage documentaire. C'est aussi cette impression que ces pays-là font mieux que nous, dans un paquet d'affaires, notamment l'égalité entre les hommes et les femmes. Mais les pays scandinaves ne sont pas parfaits non plus. On parle des lois migratoires parmi les plus strictes au monde. On parle de racisme, de percées importantes de l'extrême droite. Est-ce que les idéaux qu'on associe à la Scandinavie commencent à s'effriter, selon vous, Yannick Salas?
1: En Suède, en tout cas, je peux le dire, oui. Vraiment, parce que justement, vous parlez de l'extrême droite,
0: ouais.
1: C'était la première fois, c'est historique là, que l'extrême droite finit par se glisser dans les coalitions du gouvernement. Puis il faut quand même le dire, la Suède a quand même été très lente aussi à avoir une première ministre, là, puis elle est restée là 2 ans, mais là on est déjà revenu à un homme. On parlait aussi, entre autres, des problèmes de violence conjugale là-bas. Il y en a quand même beaucoup dans les pays scandinaves. Donc non, ce ne sont pas des pays parfaits. Puis oui, le vernis commence à craquer un peu parce que... c'est ça, tu sais, on le voit, ils ont retiré leur politique féministe. Ça a été les pionniers à dire, nous sommes un gouvernement féministe. Ils ont retiré ça de leur site internet dès le lendemain de l'élection. Donc oui, c'est pas, ils sont loin d'être parfaits. Puis ça nous rappelle à quel point il faut être vigilant, parce qu'un ressac est si vite arrivé. On le voit avec nos voisins du sud, mais c'est ça quand on se dit que des pays considérés comme les champions de l'égalité commencent eux-mêmes à reculer. Il faut toujours garder l'esprit très alerte.
0: Et il y avait un point en l'air pendant que vous disiez rester très alerte, Annick. Votre film, c'est un manifeste.
1: Oui.
0: C'est clairement l'œuvre d'une militante. Même que je me suis demandé parfois si vous risquiez pas de vous aliéner un public qui doit absolument être informé. Est-ce que vous avez peur de prêcher aux convertis?
1: C'était ma peur, mais c'est pour ça que j'ai décidé de faire un film qui était positif. Je pense que quand on parle de féminisme, déjà le mot fait peur. Encore aujourd'hui, je pense, des fois. Ou, à l'inverse, on a une espèce de fatigue par rapport à ça, de, bon, encore un discours féministe, tu sais. Puis on vit aussi dans l'illusion...
0: Excusez-moi, je veux juste souligner l'absurdité là, de la fatigue d'entendre des gens revendiquer une égalité juridique, politique, financière.
1: Je suis 100% d'accord.
0: Mais oui.
1: Puis c'est ça, c'est qu'on vit un peu au Québec, comme on a fait des grandes avancées dans les années 70-80, on vit quand même dans l'illusion que, ah, oh, mais ça va bien, tu sais. Il y a même un politicien qui m'a dit ça à un moment donné, quand je parlais de parité, qui me dit, ouais, mais ça va bien maintenant. Pour les femmes. Ça va bien si on se compare aux pires pays, mais on n'est pas... il reste encore du chemin à faire, puis exactement comme on disait, il faut être vigilant. Ma crainte, effectivement, par contre, était justement de me faire répondre ça comme ça ou de... bon, encore un autre film sur le féminisme. Moi, ce que je veux prouver, c'est que ce n'est pas un problème de femmes. Ces injustices-là et cette discrimination-là, c'est un problème de société. Donc, on doit tous ensemble travailler pour que ces inégalités-là s'effacent. Et c'est un travail collectif.
0: Mm-hmm.
1: Et je veux pas prêcher aux convertis. C'est sûr que ça, je craignais ça. Mais je pense que ce que mon film est, c'est un projet de société.
0: Ouais.
1: Un projet de société dans lequel je pense que tout le monde peut s'inscrire. Je le vois d'ailleurs dans les salles. Je suis vraiment heureuse. Il y a des personnes plus jeunes. Il y a des gens de mon âge. Il y a des aînés. Ça touche vraiment tout le monde. Puis mon but, c'était vraiment, j'y reviens, c'était positif, mais c'était la recherche de solutions aussi. C'est pas un film qui parle des problèmes. Oui, forcément, faut qu'on les explique. Mais moi, je trouve que les problèmes, on en parle depuis très longtemps. Arrêtons de faire sourde oreille, arrêtons de faire l'autruche, on les connaît. Moi, je veux pas vivre un autre 8 mars où est-ce qu'on va encore me rabâcher que oui, on avance. Non, on va avancer quand on va avoir la volonté politique et qu'on va prendre des décisions, oui, qui vont déranger des gens.
0: Et vous nous montrez que c'est possible.
1: Ben voilà,
0: qu'ailleurs,
1: exactement.
0: On le fait.
1: Ben c'est ça. Moi, c'est vraiment ça que j'ai envie que les gens, tu sais, puis je pense pas que mon film est rébarbatif à ce niveau-là, puis je pense pas que je rabâche les mêmes choses qu'on a toujours rabâché parce que souvent c'est ça, c'est qu'on parle des problèmes puis oui, qui sont important, mais je pense qu'on les connaît. C'est que parlons des solutions, puis faisons-le ensemble. Fait que, en tout cas, j'espère que mon film ne prêche pas qu'aux convertis, parce que c'est vraiment pour tout le monde, jeune, vieux, homme, femme, non-binaire, peu importe. C'est vraiment pour toute la société, puis j'espère qu'on va le faire ensemble, ce changement-là.
0: Puis après toutes ces années de recherche à faire l'inventaire des inégalités, comment vous allez aujourd'hui, Annick?
1: Moi, je reste très positive. C'est sûr que tu sais, c'est décourageant, puis des fois on voit des choses, puis c'est épeurant. Mais moi, j'ai beaucoup confiance. Je vois des jeunes féministes sur les réseaux sociaux, sur Instagram, qui m'inspirent tellement. Je vois des hommes qui commencent à prendre la parole pour dire c'est notre problème aussi, puis c'est à nous de le régler. Ça m'inspire dans un monde où le masculinisme terrorise de plus en plus. On entend des choses tellement aberrantes. Mais moi, d'entendre des hommes qui prennent la parole, des jeunes qui prennent la parole, qui remettent ça au goût du jour. Puis je trouve que le momentum est parfait. On s'en va vers une élection et j'invite vraiment tout le monde, non seulement à venir voir mon film pour avoir des arguments, mais on me demande souvent à la fin des projections, qu'est-ce qu'on fait avec ça pour que ça fonctionne? Ben moi, je dis, venez voir mon film, on s'entend sur les solutions qu'on veut, puis on va voir les politiciens, on les inonde de questions, on veut que ça soit un débat aux prochaines élections.
0: Mmh.
1: Moi, j'ai pas envie d'élire quelqu'un que l'équité salariale, c'est pas sur son agenda.
0: Vous savez, on a reçu une suggestion aussi dans notre bulle de conversation. Il y a quelqu'un qui lance un appel à tous les professeurs du secondaire. Serait-ce possible de faire écouter ce documentaire à vos étudiants avant la fin des classes?
1: Ouais.
0: Est-ce que c'est pas une belle idée?
1: C'est une super
0: idée. De présenter la méthode scandinave aussi aux jeunes parce que vous identifiez des systèmes qu'on peut démanteler,
1: oui,
0: qu'on peut reconstruire, qu'on peut influencer. D'ailleurs, s'il y avait une fausse croyance à déboulonner au pays pour que le changement commence à s'opérer, ce serait lequel selon vous?
1: La méritocratie.
0: Je vous écoute.
1: La méritocratie, on vit dans cette belle idée que, en fait, tout le monde part du même point de départ et qu'on est tous égaux et que c'est notre talent et nos efforts qui vont faire qu'on a avances dans la vie. C'est la chose la plus fausse au monde. C'est très rassurant. Je comprends qu'on pense ça. C'est rassurant comme idée. C'est vraiment pas le cas. Les femmes partent plus loin. Les femmes racisées parlent encore plus loin. Les femmes issues des Premières Nations partent vraiment, vraiment plus loin. Donc, c'est pas, c'est un peu ce qu'on avait en cinéma au début. On nous disait, ah, ben, il y a beaucoup de femmes qui étudient maintenant en cinéma puis en télé. Donc, comme réalisatrice, donc le problème va se régler tout seul. Non, non. Non, parce qu'à la sortie des classes, on voyait que les femmes, malgré leur talent incroyable, n'étaient pas plus financées. Qu'est-ce qui a fait qu'on a des femmes comme moi, que je peux faire mon film aujourd'hui? C'est parce que Réalisatrice Équitable, entre autres, a mis des mesures de parité. Donc, arrêtons de dire que c'est naturel.
0: Ça. Je me sens très mal de devoir vous couper la parole. Je me sens comme un homme mal avisé dans une réunion. Merci, Annick Salas. Votre film La méthode scandinave est en salle. Vendredi prochain, il sera projeté au cinéma. Le tapis rouge à Trois-Rivières, il y aura une période de questions-réponses. Je recommande le film à tout le monde. Merci beaucoup.
1: Merci.
0: Alec Castonguay, je vous retrouve. Je suis tellement contente.
2: Ben oui, bonjour. Comment allez-vous?
0: Ah, mais ça va bien, mais on n'a pas le temps de prendre des nouvelles,
2: non,
0: franchement.
2: Je sais bien.
0: À 11h30, ce sera midi info.
2: Oui.
0: Donc, les sujets aujourd'hui.
2: Alors, on est en train actuellement de confirmer Louise Arbour dans ses fonctions de gouverneur général du Canada. Elle succède à Mary Simon. Ça va être terminé au moment où on va entrer en onde vers 11h30. Donc, on va vous faire le bilan de cette cérémonie qui a eu lieu cet avant-midi. Se poser un peu quelques questions aussi sur le rôle de la gouverneure générale. Louise Arbour a quand même un CV assez impressionnant.
0: Ben oui.
2: Est-ce qu'elle va se contenter de servir des petits fours et de couper des rubans. Certains en doutent, alors quel rôle elle pourrait jouer en coulisses et sur la scène internationale. On va essayer de creuser ça un peu pendant l'émission. Puis on va se rendre à Paris aussi. Vous avez vu que Patrick Bruel a été détenu ce matin pour les cas d'agression sexuelle et de viol. Donc on va faire le point là-dessus avec une journaliste de Mediapart qui est à l'origine des découvertes autour de Patrick Bruel.
0: Écoutez-nous, on revient après le bulletin
2: Merci
0: nouvelle.
2: Beaucoup, bye.
0: Bye.
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7: Il est midi, midi 30 à Terre-Neuve, ici Maxime Bossonnet, voici vos informations. Au Nouveau-Brunswick, une ancienne pensionnaire d'un orphelinat d'Edmundston brise le silence. Elle allègue qu'une religieuse l'a agressée sexuellement quand elle était enfant. C'est une des premières fois, si ce n'est la première, qu'une congrégation religieuse féminine est visée par une poursuite civile au Nouveau-Brunswick. Le reportage de Pascal Rechnog.
8: Il y a quoi dedans de moi qui me dit, Muriel, parle-en. Faut que ça sorte. T'as pas besoin d'avoir honte. T'as rien fait de mal. T'étais un enfant.
9: Muriel Bérubé a grandi à Edmundston. En 1973, elle a 5 ans lorsqu'elle est confiée aux sœurs maristes qui opèrent l'orphelinat Mont-Sainte-Marie. Elle retourne parfois dans sa famille, mais passe la majeure partie de son temps à l'orphelinat. Muriel Bérubé allègue qu'une religieuse l'a agressée sexuellement. Ça se serait produit un soir, peu après son arrivée.
8: Elle me demande de m'asseoir dans la chaise. Puis tout d'un coup, elle me regarde et elle dit... Enlève tes petites culottes. Puis je demande, je dis, pourquoi il faut enlever mes petites culottes? Ah non, tu sais, c'est correct. J'étais un enfant de 5 ans. J'ai enlevé mes petites culottes.
9: Elle allègue que ça s'est reproduit au cours des années suivantes. Elle aurait aussi été agressée par la même religieuse dans un chalet lors d'une sortie avec les autres pensionnaires de l'orphelinat. Plus récemment, Muriel Bérubé a porté plainte à la police. La force policière d'Edmundston a mené une enquête, mais aucune accusation criminelle n'a été déposée. Muriel Bérubé poursuit aujourd'hui au civil les sœurs maristes pour obtenir une compensation financière.
8: Ça a toujours resté avec moi, puis j'ai besoin d'en parler parce que pour moi, c'est une forme de thérapie aussi.
9: Pour leur part, les sœurs maristes nient catégoriquement les allégations d'agression sexuelle. L'ordre religieux demande que la poursuite civile soit rejetée. Ici Pascal Reichner, Radio-Canada, Moncton.
7: Dans le reste de l'actualité, les tarifs d'électricité de Newfoundland Power augmenteront en moyenne de 2,25% pour les clients résidentiels et ce à compter du 1er juillet. La régie des services publics de Terre-Neuve-et-Labrador a approuvé cette hausse. Une augmentation d'environ 7% était initialement projetée. À la demande du gouvernement provincial, un transfert de fonds de crédit d'environ 45 millions de dollars a été effectué pour limiter l'impact sur le portefeuille des consommateurs. Newfoundland Power est le principal distributeur d'électricité de Terre-Neuve avec environ 280 000 clients. La ville de Truro, en Nouvelle-Écosse, a entamé le nettoyage d'un campement de sans-abri situé sur un terrain municipal. L'opération pourrait coûter jusqu'à 50 000 dollars. La municipalité justifie cette intervention par des risques d'incendie de forêt et des préoccupations de sécurité soulevées par des commerces locaux. À l'île du Prince-Édouard, le service d'incendie de Charlottetown est à la recherche d'une nouvelle embarcation de sauvetage pour remplacer son ancien bateau hors d'usage depuis la fin de l'année dernière. Le bateau précédent, vieux de plus de 20 ans, a rendu l'âme après de nombreuses années de service et les coûts de réparation ont été jugés trop élevés. Ces embarcations sont essentielles pour le sauvetage nautique, mais aussi l'extinction des feux de bateau. Louise Arbour, ancienne juge de la Cour suprême, devient officiellement la 31e gouverneure générale du Canada. Elle vient de prêter serment devant le juge en chef de la Cour suprême, Richard Wagner.
10: Et Louise Arbour, affirmez-vous solennellement que vous serez fidèle et porterez sincère allégeance à Sa Majesté le roi Charles III, roi du Canada, à ses héritiers et successeurs?
11: Oui, je l'affirme solennellement.
7: Le roi Charles III qui a approuvé la nomination de Louise Arbour, une première d'ailleurs depuis son accession au trône en 2022. Elle a d'ailleurs, Louise Arbour, rencontré le roi au palais de Buckingham la semaine dernière. Ottawa veut pouvoir réautoriser l'utilisation de pesticides qui ont été interdits dans le passé. Des scientifiques de 13 universités canadiennes demandent au gouvernement fédéral de renoncer à une réforme qui donnera le pouvoir au Conseil des ministres d'invalider des décisions de Santé Canada. Les explications de Thomas Gerbet.
12: Avec le projet de loi C-30, le gouvernement libéral pourra renverser des décisions basées sur la science. Même si Santé Canada a interdit un pesticide parce qu'il posait un risque inacceptable pour l'environnement, son usage pourra être réautorisé par le Conseil des ministres. Ce projet de loi indique que ça sera permis au nom de la sécurité alimentaire et de la sécurité économique. Mais les deux concepts ne sont pas définis. 21 chercheurs de 13 universités canadiennes s'en inquiètent dans un mémoire et ils demandent au gouvernement de renoncer.
13: Ça ouvre la porte à une logique qui est dangereuse.
12: Le député du Bloc québécois Maxime Blanchette-Jonca va interpeller la ministre de la Santé dès ce matin sur la colline parlementaire avec différentes ONG.
13: Quel intérêt la ministre va prioriser? Est-ce que c'est l'économie en assouplissant les règles? Mais en matière là, de pesticides, on le sait, là, c'est la science, la santé publique qui doit primer. Puis l'environnement également.
12: La ministre de la Santé, Marjorie Michel, n'était pas disponible pour une entrevue. Le 29 avril, le jour du dépôt du projet de loi, elle avait participé à un événement de Crop Life, le lobby des pesticides. Son conseiller politique qui a travaillé sur le projet de loi les a rencontrés 5 fois depuis mars. Au cabinet de la ministre, on nous assure que ces nouveaux pouvoirs seront utilisés dans des circonstances exceptionnelles et ne seront pas pris à la légère. Ici Thomas Gerbert, Radio-Canada, Montréal.
7: Et voilà ce qui complète vos informations. 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C'était Maxime Bossonnet. Merci d'être à l'écoute.

0: Salut, vous écoutez Point de repère. Je m'appelle Rosemée Autonne-Témorin et c'est l'heure de sauver de l'argent grâce à Clémence Pavic, journaliste spécialisée en économie au devoir, et Marc-André Sabourin, chef de bureau affaires et économie pour l'actualité. Salut à vous deux.
1: Bonjour. Allô.
0: Très heureuse de vous retrouver cet été. Avant d'aller dans les trucs concrets pour économiser, on va parler d'enjeux d'actualité. Donc, il y a deux semaines, j'ai appelé des auditeurs puis des auditrices de Point de repère pour leur poser plein de questions. Vraiment, on est allé dans tous les sens. L'objectif, c'était de créer une émission qui répondrait à leurs besoins, ou du moins qui essaierait de répondre à leurs besoins. Je veux vous faire entendre ce que Stéphanie Bérubé m'a répondu quand je lui ai demandé ce qui l'empêche de dormir ces temps-ci.
2: Le stress, c'est on dirait qu'on a de moins en moins de marge de manœuvre. On dirait que ça atteint toutes les classes sociales. Moi, je suis dans la classe moyenne, puis la classe moyenne, on dirait que c'est appelé à disparaître. C'est anxiogène. Voilà.
0: C'est anxiogène. Oui, c'est anxiogène. Puis je pense qu'elle n'est pas la seule à penser que ce l'est. Votre lectorat aussi, hein, Marc-André, s'en fait.
1: Ouais, c'est ça. Moi, j'ai une infolette qui s'appelle $SN, ouais, dont l'idée est de donner des trucs, des conseils pour économiser. Et je reçois régulièrement des courriers de lecteurs. Et c'est quelque chose qui revient, en fait, constamment, l'inquiétude face à la hausse du coût de la vie. Et c'est vrai partout. Tu sais, je le vois dans les signatures courriels des gens qui m'écrivent. Il y a des vice-présidents, il y a des préposés.
0: Ça va vraiment. Elle nous parle de la classe moyenne, mais finalement, tout le monde s'inquiète.
1: Ça l'inquiète tout le monde parce que tout le monde voit les prix augmenter. Évidemment, il y a des gens qui ont plus de revenus. C'est plus facile à absorber, mais il y a beaucoup de gens pour qui le budget est très, très, très serré. On voit aussi dans l'abondance des trucs et des conseils pour économiser. Moi, ça fait plusieurs années que je vois ça. Maintenant, tous les médias le font, donnent des conseils pour économiser quelques dollars ici et là à l'épicerie. On le voit dans la popularité des applications qui aident justement à réduire la facture pour l'alimentation. Donc, c'est vraiment quelque chose qui est très constant, très présent. Et c'est quand ça vient nuire au sommeil, quand ça devient une source d'anxiété, là, c'est la santé mentale qui est affectée. C'est très grave.
0: Mm-hmm. Clémence, vous en pensez quoi de cette impression que la classe moyenne est appelée à disparaître?
3: Bien, c'est toujours un peu paradoxal de comparer ce que tout le monde ressent, nous inclus, puis quand on lit par exemple des études comme celle qui a été publiée la semaine dernière par la chaire en fiscalité, en finance et en fiscalité de l'Université de Sherbrooke, qui en fait compare l'évolution du pouvoir d'achat. Puis, ce qui est paradoxal, c'est que quand on se compare avant la pandémie, en 2019, bien, à peu près toutes les classes de ménage ont vu leur pouvoir d'achat augmenter. Par contre,
0: c'est ça, on dirait que je comprends pas.
3: On arrive pas, on le

0: des moyennes, parce que ça dépend toujours de la situation de chacun. Par exemple, si vous habitez votre logement locatif depuis de nombreuses années et que ben, tout d'un coup, vous vous faites rénovicter, donc que vous devez quitter votre logement, dont par exemple peut-être le prix avait augmenté de manière raisonnable d'année en année, et que là, vous devez vous retrouver sur le marché, qui est, on le sait, très difficile.
1: Qui a explosé.
0: Exactement. Ben là, vous, votre pouvoir d'achat, c'est sûr qu'il a diminué.
1: Mm-hmm. Donc, Marc-André, pour conclure ce petit... C'est plus des micro-trottoirs, j'ai littéralement appelé des gens. Bon. Pour conclure ce sujet, est-ce que vous pensez que la classe moyenne est appelée à disparaître?
2: Non, je pense pas que la classe moyenne est appelée à disparaître. Cela dit, il y a une grande réflexion à avoir quant à la façon dont on consomme en tant qu'individu. Ouais. Et il y a aussi une grande réflexion à avoir du côté des gouvernements, comment soutenir les ménages à faible revenu de façon plus efficace.
1: Oui, à faible revenu, mais tu sais, je pense qu'on est plusieurs là, à s'inquiéter pour l'avenir. Pour la petite anecdote, quand vous êtes entré en studio, la première chose que je vous ai dite à peu près, c'est j'ai payé un pot de yogourt 8,50. Je ne comprends pas comment on va y arriver tout le monde ensemble. Donc, il y a un sentiment d'impuissance qui est répandu, je pense. Puis, les questions auxquelles on doit trouver des réponses ne nous appartiennent pas entièrement, malheureusement. Donc, on est dans le thème parce que, Clémence, cette semaine, vous vouliez nous parler du stress lié au coût de la vie. Il y a un nouveau sondage qui nous montre que c'est un enjeu super répandu.
0: Oui, exactement. Puis, la question qui a été posée, c'est « Vous sentez-vous financièrement épanoui ou stressé? » Donc, la question a été posée dans le cadre d'un sondage Gallup qui a été publié il y a quelques jours. Et dans le cadre de ce sondage, on a présenté en fait aux répondants une grille avec différentes affirmations. Donc, par exemple, je fais des sacrifices financiers pour réduire mes dépenses. Mes finances sont une source de stress. Il m'arrive de me disputer avec des proches ou des amis par rapport à l'argent. Ou bien à l'inverse, des affirmations qui étaient positives. Par exemple, je remplis mes objectifs financiers, il me reste de l'argent à la fin du mois. Ou bien, je me sens capable de faire face à une dépense d'environ 10 000 $, par exemple.
1: Je vois.
0: Selon les réponses, avec le sondage, en fait, il y a 3 profils qui ont été établis. Donc, il y a les personnes qui se sentent financièrement épanouies, pour qui ça va bien. Il y a celles qui sont dans une situation ambivalente. Donc, c'est-à-dire qu'elles voient certains progrès au niveau de leur situation financière, mais qui ressentent quand même une forme de stress. Et puis, ben, il y a ceux qui ressentent un stress financier constant. Donc, on parle de personnes qui ont de la difficulté à respecter leurs obligations financières, qui ont le sentiment de ne pas avoir le contrôle sur leurs finances, et pour qui l'argent, ben, c'est une source de stress très importante. Alors, quelle est la proportion pour ces 3 profils?
1: Ouais.
0: Les résultats vous étonneront sûrement pas, mais il y a assez peu de gens qui se sentent financièrement épanouis. C'est seulement 12% des Canadiens.
1: Donc, c'est encore plus bas que ce que j'imaginais.
0: C'est pas beaucoup. Puis, le reste de la population se trouve de l'autre côté. 47%, donc quasiment la moitié des gens qui se disent dans une situation ambivalente financièrement. Et le chiffre peut-être le plus inquiétant, 41% des adultes canadiens qui vivent un stress financier constant.
1: Ouf! Puis
2: énorme.
1: Oui, est-ce qu'on peut le voir, ça, dans les habitudes financières des gens, ce stress-là?
0: Oui, mais en fait, il y a eu des données qui ont été publiées récemment par Statistique Canada. Vous savez, quand on a annoncé la fameuse récession dite technique. Et là-dedans, il y avait des données, justement, sur les dépenses des ménages, les données aussi sur l'épargne. Et ce qu'on a constaté, en fait, c'est que l'épargne est à la baisse. Donc, si on se compare, par exemple, au premier trimestre de l'an dernier, le taux d'épargne des ménages il était d'à peu près 5,3%. Et au premier trimestre de cette année, il est de 3,5%. Donc, on voit que c'est en baisse constante de trimestre en trimestre, que ça a bien diminué. Ça, c'est vraiment un indicateur que la marge financière des ménages, elle diminue.
1: Puis, vers quelles ressources on peut se tourner quand on est stressé par l'argent, comme 41% des Canadiens?
0: Oui, mais peut-être qu'en fait, les ressources dépendent un peu du profil auquel vous vous identifiez. Ouais. Par exemple, si vous faites partie de ceux qui sont très, très stressé par l'argent, que vous avez des problèmes importants, ben, dépendamment de la gravité, peut-être si vous avez des dettes, évidemment, se tourner vers un syndic en insolvabilité pour voir les options qui existent. Parmi les autres sources, les ACEF, les associations coopératives d'économie familiale.
1: Je connais pas ça du tout.
0: Ah non? Ok, non. On les appelle souvent, là, pour des entrevues comme journalistes. En fait, c'est des organismes communautaires qui sont spécialisés en finances personnelles, en défense des droits des consommateurs. Il y en a dans toutes les régions du Québec. C'est gratuit, puis vous pouvez consulter en fait un consultant budgétaire qui va vous aider à faire l'inventaire de vos revenus, de vos dépenses, bâtir un budget, regarder aussi vos habitudes de crédit, trouver des solutions pour réduire votre endettement. Donc, c'est intéressant. Et peut-être une autre ressource aussi pour les gens pour qui vraiment c'est un stress, là, un mal-être, l'argent. Ça peut peut-être être une idée d'en parler avec un psychologue. Mm-hmm. Si vous avez un programme d'aide aux employés avec votre travail, un PAE, ben, peut-être que vous avez

0: quelques séances gratuites avec un psychologue, ça peut être une idée de discuter de votre rapport à l'argent. Et pour continuer sur les conseils là, qui sont peut-être plus généraux pour ceux qui sont ambivalents face à leur situation financière, évidemment, rappelez toujours que de se tourner vers un professionnel, comme un conseiller financier, un planificateur, regardez les ressources qui existent hein, avec notre institution bancaire. Si vous en êtes aussi à l'étape de créer un budget parce que vous n'aimez pas Excel, puis que vous avez toujours
1: qui un aime petit... Excel, très franchement.
0: Il en existe. Ben, il y a un outil en fait tout simple en ligne qui s'appelle, et attention c'est compliqué, le planificateur budgétaire de l'Agence de la consommation en matière financière du Canada. Okay. Mais vous pouvez tout simplement sur votre barre de recherche chercher planificateur budgétaire gouvernement fédéral. Puis en fait, c'est un outil interactif. Je l'ai essayé, qui est quand même assez... Je le connaissais pas, mais qui est assez facile. Donc, on va vous poser quelques questions sur votre profil socio-économique. Êtes-vous en couple? Êtes-vous marié, célibataire? Des questions sur votre salaire, sur vos dépenses. Puis, on va bâtir avec vous votre budget. Et l'outil va même vous faire des recommandations selon vos objectifs financiers.
1: Mais c'est super!
0: Oui, c'est super. Donc, ça vaut la peine de l'essayer. Puis, peut-être en terminant, parce que Marc-André disait... On a peut-être aussi une réflexion collective à faire sur notre mode de consommation. Mm-hmm. Je recommanderais aussi, en tout cas moi c'est quelque chose que j'applique, c'est de limiter les réseaux sociaux. Parce qu'en plus là, on arrive dans la saison estivale. Alors là, ça va être le festival des photos de vacances qui vont nous rendre tous plus jaloux les uns que les autres. Vous allez être bombardés de photos de vacances, de nouveaux vélos, de chalets, de piscines, de restaurants. Alors les réseaux sociaux, faut pas l'oublier, nous créent des besoins. Mm. Supprimer l'application Instagram de son téléphone. Ça va peut-être pas rembourser vos dettes, mais ça vous évitera peut-être d'en contracter des nouvelles.
1: Oh, j'aime ça. C'est une raison de plus pour effacer des réseaux sociaux pendant un moment. Merci, Clémence. Maintenant, Marc-André Sabourin, est-ce que vous pouvez vous faire rassurant au sujet de l'IA? Parce que l'intelligence artificielle s'inquiète beaucoup de gens autour de moi. Moi, la première, très franchement, je lis beaucoup sur le sujet. Je suis convaincue que l'IA va voler mon travail d'ici probablement 5 ans.
2: Voler votre voix, votre image?
1: Mon tout, tellement. Ça sera pas compliqué. Moi, j'ai fait des tests là, déjà en tant que chroniqueuse à l'écrit pour voir ce que l'intelligence artificielle est capable de faire en mon nom. Je n'utilise rien. Les agents conversationnels sont vraiment moins drôles que moi, mais ils ont quand même bien compris là, ce que je fais et les rouages de mon écriture. J'arrête de parler de moi. Il y a plein de gens qui s'inquiètent pour l'intelligence artificielle. Elle est implantée dans plein d'entreprises. On peut craindre que ça engendre des pertes d'emplois. Même qu'on voit déjà une baisse des embauches pour les postes d'entrée, puis les postes qui demandent peu d'expérience. Donc, qu'est-ce que les chiffres nous disent là-dessus, clairement?
2: Les chiffres font peur. En fait, je ne voudrais pas nourrir votre anxiété, mais ce qu'une nouvelle étude montre, en fait, c'est qu'il y a eu une baisse de 8 % des embauches et des affichages de postes pour les postes d'entrée, les postes dits juniors.
1: Mais c'est beaucoup.
2: C'est énormément. Et ça, c'est une baisse qui a été observée entre 2023 et 2025. Donc, quand même, sur une courte période de temps. Et ça touche particulièrement les secteurs d'emploi où l'IA est bien implantée. Le premier auquel je pense est celui de la programmation, du développement, où les outils d'IA sont extrêmement efficaces pour faire les tâches qui étaient auparavant confiées à des juniors. Bref, le lien entre l'IA et la baisse semble clair. Il y a plusieurs études qui l'avaient affirmé. Or, il y a une nouvelle étude publiée par la London School of Economics qui s'intitule The Broken Ladder. Et eux font un constat étonnant, en fait. C'est que la corrélation entre la baisse des postes juniors qui a été observée est en réalité beaucoup plus forte avec le télétravail et à peu près nulle avec l'intelligence artificielle.
1: Bon, c'est là que vous vous faites rassurant entre gros guillemets, mais j'ai beaucoup de questions quand j'entends ça. Comme quoi?
2: Ouais. Hein?
1: Donc, d'abord, comment on est arrivé à cette conclusion-là? Qu'il faut pointer du doigt le télétravail davantage que l'intelligence artificielle.
2: Ouais. Donc ça, c'est quand même étonnant et c'est quelque chose qu'on observe régulièrement dans le milieu de la recherche. On appelle ça le biais de la variable omise. C'est-à-dire qu'on voit deux phénomènes. On voit la montée de l'IA, on voit la baisse des postes d'entrée. On fait un modèle mathématique puis ça dit, ben oui, en effet, il semble y avoir une corrélation. Donc, on va de l'avant avec cette affirmation. Mais si on oublie une variable importante, on peut en réalité manquer complètement un phénomène. Et c'est ce qui s'est passé ici. Ce que les chercheurs ont fait, c'est qu'ils ont analysé quand même 407 millions d'offres d'emploi, 243 millions d'embauches aux États-Unis, au Canada, au Royaume-Uni et en Australie entre 2017 et 2025, tous secteurs confondus.
1: Ça impressionne.
2: C'est très rigoureux comme recherche. Et ce qui est intéressant, c'est que eux, ce qu'ils ont fait, c'est qu'ils ont, ils ont justement mis les deux variables dans l'équation. Non seulement la variable de l'intelligence artificielle, mais aussi la variable du télétravail. Et lorsqu'ils ont fait ça dans leur modèle mathématique, ce qu'ils ont constaté, c'est justement qu'il y a une très forte corrélation avec le télétravail et pas du tout avec l'intelligence artificielle. Ils ne se sont pas seulement fiés à leur modèle mathématique, ils ont également fait des observations, donc ils ont créé des groupes d'entreprises, si on veut, donc des entreprises où il y avait seulement l'IA, mais pas le télétravail, des entreprises où il y avait les deux, des entreprises où il y avait seulement le télétravail, mais pas l'IA. Et ce qu'ils ont remarqué, c'est que lorsqu'on tient compte des deux facteurs, mais c'est uniquement le télétravail qui a un impact sur la baisse qui semble avoir une corrélation avec la baisse des postes juniors en entreprise.
1: OK, mais ma deuxième question serait, mais pourquoi?
2: Pourquoi?
1: Comment pourquoi? Ça, de que c'est?
2: L'hypothèse qu'ils émettent, et c'est une hypothèse qui n'a pas encore été testée, validée, c'est que embaucher un poste junior, embaucher un nouvel employé qui commence dans son secteur, ça demande quand même beaucoup de travail de la part des superviseurs. Il y a une friction, c'est-à-dire qu'on doit l'accueillir dans l'entreprise, lui montrer comment effectuer certaines tâches. Il y a vraiment un travail de supervision qui est à faire pour les gens qui ont déjà supervisé des stagiaires. Vous le savez à quel point ça peut être exigeant et demandant. Mais lorsqu'on tombe en télétravail, cette friction augmente. C'est plus difficile de superviser quelqu'un à distance que de superviser une personne qui est assise à côté de soi. Donc, ce que eux, l'hypothèse qu'ils émettent encore une fois, c'est de dire, ben, est-ce que en réalité, ce que ça veut dire, c'est que le coût d'avoir un nouvel employé junior lorsqu'il est en télétravail est plus grand que s'il était présent sur place.
1: Donc on s'en prive.
2: On s'en prive, exactement. C'est exact. Le coût augmente, donc les entreprises font une espèce de jeu d'équilibre, puis vont en embaucher moins. Encore une fois, c'est une hypothèse, c'est pas encore démontré. Il devrait y avoir d'autres études à faire pour vérifier si c'est bel et bien le cas.
1: C'est super intéressant.
2: Mais c'est super intéressant et je fais partie de ces personnes qui n'aiment pas du tout le télétravail. Donc, j'ai peut-être un biais dans la sélection de mon sujet aujourd'hui. mais je trouve ça intéressant. Mais c'est quelque chose que je constate aussi pour avoir supervisé des employés. C'est souvent difficile de faire ça à distance et beaucoup plus facile.
1: Mais j'apprécie votre transparence quand même. De nommer nos biais, je trouve qu'on gagne à le faire. Merci d'avoir dit au micro que votre choix de sujet était peut-être teinté par vos convictions. Est-ce que ça veut dire pour autant que je n'ai rien à craindre de l'intelligence artificielle et que j'aurai toujours mes emplois dans 5 ans?
2: J'aimerais tellement ça pouvoir vous rassurer,
1: non,
2: vos aimés. La réalité, c'est qu'il est encore super tôt pour savoir quels seront les impacts, les effets de l'IA sur le monde du travail. On en parle énormément dans les médias. On a l'impression que c'est implanté partout. En réalité, ça reste somme toute modeste l'utilisation en entreprise, dépendamment des secteurs. Et ça va prendre des années avant qu'on puisse démontrer quels sont réellement les effets de cette nouvelle technologie. Et ça, c'est vrai d'ailleurs pour toutes les nouvelles technologies qui sont apparues dans le temps. On avait toujours eu énormément de difficultés à prévoir, à prédire quels seraient les effets sur le monde du travail. Donc, peut-être la petite chose que je pourrais dire pour vous rassurer, c'est... on le sait pas, c'est hors de notre contrôle et on devra s'adapter dans tous les cas.
1: Donc, on s'en reparle dans 10 ans ou vous en reparlerez à un robot qui sera assis dans mon siège.
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1: On passe maintenant au truc pour économiser cette semaine. Clémence, on gagnerait à magasiner quand on veut être conduit quelque part. Je ne le fais pas du tout.
0: Moi non plus, mais justement, j'ai été inspirée par un article de Harry North qui a été publié au début de l'année dans The Gazette. Il a comparé en fait le journaliste sans trajet entre les deux applications Uber et Lyft, donc deux applications de transport à la demande. Uber qui est très répandu, très connu. Lyft qui l'est un peu moins, qui vient d'arriver à Montréal seulement l'été dernier. Et le journaliste en fait a remarqué des différences de prix qui étaient importantes entre les deux applications en faisant constamment l'arbitrage avec l'application qui lui offrait le meilleur prix, il s'est rendu compte qu'il était en mesure d'économiser en moyenne 11% par course. Alors des fois, quand c'est des petits trajets, peut-être que ça peut sembler pas grand-chose, mais quand ça s'accumule, finalement, ça peut faire beaucoup d'argent. Et dans la plupart des cas, en fait, c'était Lyft qui offrait les prix les moins chers. Pourquoi? Ben, vous vous en doutez, c'est une stratégie pour grappiller des parts de marché à Uber qui domine le marché depuis de nombreuses années.
1: Donc, concrètement, ouais. Là, c'est pas très compliqué. On télécharge deux applications, puis
0: et on compare.
1: On rentre le même trajet et on choisit la moins chère.
0: Mais ça ajoute des frictions parce qu'il faut télécharger une deuxième application, il faut rentrer sa carte de crédit, il faut vérifier. Puis des fois, en fait, souvent, quand on commande ce genre d'application à Uber, on est souvent un peu en retard. Et donc, on n'a pas le temps de comparer. J'imagine que c'est peut-être la raison. Mais ça peut valoir la peine parce qu'ils montrent justement des écarts de prix pour un trajet, par exemple, du Mile End jusqu'à l'aéroport Montréal-Trudeau.
1: Donc, un quartier central à Montréal.
0: Oui, exactement. Ben là, ça peut valoir sur une application 95 $ et sur l'autre, 40 $. Donc, moitié c'est moins. Et puis, il y a une étude de l'université Johns Hopkins, de l'université Harvard, qui allait dans le même sens que cet article-là, qui s'est penché en fait sur la question, qui a remarqué que même si les gens peuvent économiser de l'argent en comparant les différentes applications, ben, les gens le font seulement 16% du temps, donc c'est très faible.
1: Mais ça ne m'étonne pas du tout. Pourquoi? Parce que je le ferai probablement pas.
0: Mais moi non plus, je vous donne ce conseil-là, mais j'ai pas encore téléchargé.
2: Ça prend quelques secondes à faire. Le plus long, c'est d'installer l'application, mais c'est une affaire de 5 minutes et vous êtes prêts. Et ce qui est le fun, quand on commence, que ce soit avec Uber ou avec Lyft, ils nous offrent en plus des rabais sur les premières courses.
1: C'est vrai. Après, il y a des questions éthiques à se poser sur ces services-là, contrairement à des taxis traditionnels. Puis, il reste toujours le transport en commun quand on y a accès. Hein.
0: Exactement. Ça, c'est vraiment la façon table d'économiser de l'argent parce que là, on parle 95 $ ou 40 $ pour se rendre jusqu'à l'aéroport Montréal-Trudeau. Mais si vous prenez la 747, c'est à peu
1: près...
0: Une
1: ligne d'autobus?
0: Une ligne d'autobus pour vous rendre à l'aéroport, on parle d'environ 11 $. Donc, il n'y a pas meilleure façon d'économiser de l'argent.
1: Donc, on est chanceux quand on a accès à un tel réseau, mais on est bien conscient et consciente que ce n'est pas le cas
0: partout
1: au pays. Alors, excellent truc, Clémence. Merci. Je commencerai peut-être à comparer les offres. Marc-André, de votre côté, vous voulez nous parler de cartes cadeaux.
2: Oui. Il y a beaucoup de gens qui reçoivent des cartes cadeaux, parfois pour des commerces qui les intéressent pas nécessairement beaucoup, et qui les laissent dormir dans leur portefeuille. Ce que je vous dis, c'est allez-y, gâtez-vous. Hein. Clémence vous le dit en introduction, tu sais, l'été, on a le goût de dépenser. Ben, si vous avez le goût de dépenser, utilisez vos cartes cadeaux. C'est fait pour ça. Ça le dit dans le nom. C'est un cadeau qui vous a été fait.
1: Et par quelqu'un qui ne vous connaît pas bien.
2: Qui vous connaît pas bien, en effet, ou qui était un peu pressé. Et les cartes cadeaux, si on ne les utilise pas, elles perdent de la valeur dans le temps. Comment? À cause de l'inflation. C'est-à-dire que s'il y a 5 ans, j'ai reçu une carte cadeau d'une valeur de 100 $, ce que je peux aujourd'hui acheter avec ce même 100 $ est beaucoup plus bas que ce que j'aurais pu acheter à l'époque si j'en avais profité. Donc, la règle de base, lorsque vous recevez une carte cadeau, à moins que ce soit pour un produit d'utilisation rare, c'est de l'utiliser dès que possible. Et ce qui est le fun au Québec, c'est qu'il y a quand même des règles qui entourent l'utilisation des cartes cadeaux. La première, je le rappelle, c'est que ça n'expire pas. Donc, si vous en avez... aucunement.
1: J'ai une carte cadeau Ricardo dans mon portefeuille depuis minimum 15 ans. Je peux l'utiliser.
2: Elle est encore valide.
1: Incroyable!
2: Donc, vous allez pouvoir vous gâter aujourd'hui à la fin de l'émission, aller vous commander des kits de vaisselle, je ne sais pas quoi. Donc, ça n'expire pas. Première des choses. Deuxième chose aussi qui est bon à savoir, c'est que si jamais le solde est de 5 $ ou moins, vous avez le droit de demander le montant en argent au commerçant. Hein, tu sais, des fois, on arrive, il me reste juste 5 $ là-dessus. Je n'irai pas acheter un truc. Ou des fois, on utilise la carte, puis on réalise qu'il reste encore 5 $ sur la carte. On se dit, OK, c'est correct, je vais acheter une autre affaire. Mm-hmm. Je vais m'acheter une bebelle. Non, je n'ai pas vraiment besoin. Ben, à la place, dites, hey, le petit 5 $ qui reste, j'aimerais ça l'avoir en argent. Ils sont obligés légalement de vous le donner. Et si ça fait 15 ans que vous avez une carte cadeau dans votre portefeuille.
1: C'est pas une image, c'est vrai.
2: Dont vous ignorez la valeur. La bonne nouvelle, c'est que c'est assez facile de savoir quel montant s'y trouve. La plupart des commerçants ont maintenant des outils en ligne où on rentre le numéro de sa carte cadeau pour voir le solde. Sinon, si vous tournez votre carte cadeau à l'arrière, il y a généralement un numéro 1-800 où vous pouvez appeler pour obtenir votre solde et savoir qu'est-ce que vous avez dans vos poches pour vous faire plaisir.
1: J'adore ça. Prendre un téléphone, appeler quelque part pour avoir le solde de ma carte cadeau, ça fait très il y a 15 ans, justement. Merci beaucoup à vous deux, Clémence Pavé, qu'on vous lit dans Le Devoir, Marc-André Sabourin dans l'actualité, puis on vous retrouve tous les deux lundi prochain pour d'autres repères économiques. De notre côté, à Point de repère, demain, on apprend à mieux aimer. Ben oui, c'est le retour de Nathalie Platte et Christian Vizina. On va apprendre à s'attendrir peut-être devant les gens polarisants. Il y a Pierre-François Legendre et Jean-François Asselin qui vont nous présenter l'ultime saison de la série Plan B. On va jaser de soccer, d'histoire de notre alimentation, de COVID longue et de désinformation médicale. Ce ça sera pas plate. Merci à toute l'équipe qui a rendu ce beau matin possible. Merci à vous d'avoir été à l'écoute. Je vous rappelle que si vous avez des questions sur la sexualité et c'est impossible que vous n'en ayez pas, vous pouvez nous écrire sur la bulle de conversation ou sur votre courriel, on dit pas ça, ou par courriel, pointdereper@radio-canada.ca. Ce sera pour notre chaire de recherche de mercredi avec la sexologue Morag Boson. Merci, à demain.
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0: Bonjour, c'est maintenant chose faite. Louise Arbour est maintenant la gouverneure générale du Canada, la représentante du chef d'État au pays. Elle succède à Mary Simon. Fanny Olivier est sur place et va nous résumer la cérémonie dans quelques instants. Mais ce sera l'un des sujets à notre émission aujourd'hui. On va revenir sur le rôle particulier de la gouverneure générale que pourrait jouer Louise Arbour comparativement à ses prédécesseurs. Madame Arbour, vous le savez, est une personnalité juridique d'envergure mondiale, ce qui pourrait peut-être lui offrir un rôle différent auprès de Mark Carney. Alors, il y a Philippe Lagacé, expert du système de Westminster, qui est grosso modo le parlementarisme canadien et britannique. Il va être avec nous vers 12h18, Philippe Lagacé. On va aussi parler avec lui donc du rôle de conseiller, conseillère de Louise Arbour. Est-ce qu'elle pourrait aussi jouer un rôle plus important sur la scène internationale? Est-ce qu'elle ne va que couper des rubans? Hein, ou signer des lois, ou servir des petits fours, ou est-ce qu'elle pourra jouer un rôle plus important? On va en parler avec lui. Hélène Buzetti et Pierre Duchesne au Grand Angle vont aussi en parler un peu. Et on va revenir avec eux aussi en Grand Angle sur le Conseil général du Parti libéral du Québec qui se tenait en fin de semaine à Sherbrooke. Sinon, l'autre histoire du jour que l'on suit, c'est la pression qui monte sur le gouvernement fédéral pour qu'il renonce à ses pouvoirs, pouvoirs qu'il est en train de se donner concernant les pesticides. Donc, il y avait une conférence de presse ce matin depuis plusieurs groupes en compagnie du Bloc québécois. Et il y a cette lettre aussi envoyée à la ministre de la Santé fédérale, Marjorie Michel, de la part d'une vingtaine de chercheurs partout au pays, de 13 universités différentes, afin que le gouvernement recule sur certains articles de son projet de loi qui lui donne des pouvoirs en matière de pesticides notamment. Le gouvernement veut faire adopter le projet de loi C-30, qui est le projet de mise en œuvre de la mise à jour économique et budgétaire du printemps. Et dans ce gros projet de loi-là, bien, le gouvernement Carney s'octroie des pouvoirs pour invalider une décision de Santé Canada, ce qui pourrait lui permettre, par exemple, de réautoriser des pesticides qui ont été interdits en raison de risques posés à l'environnement. Alors, le gouvernement Carney, d'après le texte publié ce matin par Thomas Gerbin, notre collègue sur le site de Radio-Canada, le gouvernement a multiplié les rencontres avec le lobby des pesticides au cours des derniers mois. On justifie du côté du gouvernement que cette réforme est utile pour des impératifs de sécurité alimentaire et de sécurité économique, mais les partis d'opposition, les chercheurs, les organismes non gouvernementaux qui étaient en conférence de presse ce matin estiment au contraire que ce volet du projet de loi est carrément anti-science. Donc, les scientifiques se prononcent sur le sujet. Nous, on va discuter avec Pascal Priori, le coordonnateur de l'Association pour la santé publique du Québec, qui était ce matin à Ottawa pour plaider son point avec d'autres ONG. Il sera avec nous vers 12h10. Fanny Olivier, bonjour.
1: Bonjour Alex.
0: Alors, vous étiez devant le Sénat, sur place pour cette cérémonie d'installation de la gouverneure générale. C'est maintenant fait. Louise Arbour est la nouvelle gouverneure générale du Canada. Elle vient de prêter serment.
1: Oui, une cérémonie qui contient à la fois des éléments traditionnels hein, qui reviennent à chaque installation. Bon, prestation de serment, présentation des colliers, salve de 21 coups de canon. Mais la cérémonie a aussi un volet personnel. C'est Louise Arbour elle-même qui, par exemple, choisit les performances artistiques. Donc, la chanteuse Sarah Dufour, tout à l'heure, a interprété la chanson « La Reine » des Cowboys fringants, qui est une chanson qui parle bon, d'une immigrante qui s'occupe des itinérants à Montréal. Donc, voyez, Louise Arbour qui choisit le thème de la solidarité, de la résilience. Et c'était particulier parce qu'on la voyait, Louise Arbour, là, murmurer les paroles, hocher de la tête pendant la chanson. Il y a aussi une autre chanson, une chanson pour enfants même, du chanteur Rafi qui rend hommage à la diversité des cultures à travers le monde. Donc, la cérémonie se fait au Sénat parce que c'est à la Chambre haute que, traditionnellement, se tiennent les activités qui sont liées à la couronne. Et quand les serments ont été prêtés, quand on a levé le drapeau de la gouverneure générale, tout le monde qui était là, dignitaires, anciens premiers ministres, juges en chef, etc., astronautes, sénateurs, députés, se sont tous levés pour l'applaudir quand même longuement. Et là, elle a eu un petit rire gêné. C'était assez touchant, comme quelqu'un qui n'est pas vraiment habitué qu'on en fasse autant pour elle. Mais je dirais que le moment le plus important de la cérémonie, c'est probablement le discours de la nouvelle gouverneure générale, parce que c'est là qu'on peut voir à quel point elle veut amener des idées différentes, nouvelles. C'est là qu'on peut avoir nous-mêmes là, une idée un peu plus claire de la couleur qu'elle veut donner à son mandat. Et elle a expliqué qu'elle avait commencer sa vie dans l'homogénéité, au couvent, en uniforme, entourée de camarades toutes pareilles comme elle, qu'elle a poursuivi en droit encore là dans un milieu homogène, essentiellement masculin et anglophone, mais qu'en travaillant à l'étranger, elle a été exposée à une grande diversité de perspectives et elle a ajouté, je cite, « Ne freinons pas notre élan vers le progrès par la peur de la différence. La polarisation extrême est dangereuse, mais le consensus excessif l'est tout autant. » Et selon elle, la solidité de nos institutions nous permet de nous exprimer librement. Elle a plaidé pour que le Canada fasse preuve d'ambition et d'audace. Elle a eu des mots pour les jeunes en s'adressant directement à eux. Elle leur a dit « Même si vous êtes préoccupés par les grands enjeux de notre époque, santé de la planète, inéquité, violence, faites-vous confiance. Le Canada vous offre une grande, grande liberté et d'immenses possibilités. »
0: En tout cas, la nomination de Louise Arbour me semble plus consensuelle que celle de Mary Simon il y a 5 ans. Le choix comme gouverneur général avait été critiqué parce qu'elle ne parle pas français. On n'est pas dans ce registre-là aujourd'hui, là.
1: Pas du tout. Et j'ai eu la chance ce matin, devant le Sénat, de faire une entrevue avec l'ancien premier ministre Jean Chrétien, qui, bon, est présent parce qu'il est ancien premier ministre, donc invité à la cérémonie. Et c'est lui qui avait nommé Louise Arbour juge à la Cour suprême du Canada en 1999. Donc, quand je lui ai posé la question, bien sûr, il a vanté ses qualités. Il parle d'une personne compétente, sérieuse, respectueuse. Et quand je l'ai interrogé justement sur Mary Simon et à quel point, à ses yeux, il fallait quelqu'un qui parle les deux langues officielles, il m'a répondu carrément, c'était une erreur de nommer Mary Simon. Donc, voyez, on tourne la page sur cette nomination de Justin Trudeau qui a été jugée malheureuse pour certains. Et là, ben, on va voir au fil des mois comment Louise Arbour, elle, va vivre son poste de gouverneur général, qui est avant tout symbolique et protocolaire. Elle qui a connu les zones de guerre, le terrain, qui est habituée aussi à ce que son travail ait de l'impact, fasse bouger les choses. Est-ce qu'elle va s'ennuyer dans ses nouvelles fonctions? C'est intéressant parce que j'ai posé la question à sa fille, l'avocate Émilie Taman, qui, par définition, bien sûr, parce que c'est sa fille, il la connaît très bien. Et elle me racontait que sa mère l'a appelée un bonjour au travail en lui disant « Émilie, on vient de me demander si je veux être gouverneur général, qu'est-ce que je fais? » Et là, Émilie Taman m'a dit ben, « Dès le début, elle était pratiquement certaine que sa mère allait accepter. » Elle l'a accompagnée à Londres quand elle a rencontré le roi Charles III il y a quelques jours. Et elle m'a dit « Je suis certaine qu'elle va aimer ça, être gouverneur général, parce que même dans ses autres postes, il y avait déjà une dimension protocolaire. Elle va s'en accommoder. Et surtout, elle va avoir la chance de parcourir le pays, entendre les histoires des gens. Et ça, sa fille pense qu'elle va adorer ça parce que, selon elle, la grande qualité de sa mère, c'est sa capacité d'écoute. » Et d'ailleurs, Louise Arbour a dit dans son discours, « Je me prépare à être surprise, à être confrontée à mes propres stéréotypes et biais inconscients. Je me ferai un plaisir d'apprendre et de partager avec vous. »
0: Fanny Olivier à Ottawa, merci beaucoup. On se retrouve demain.
1: À demain.
0: Je joins maintenant Marie-Hélène Tremblay à l'Assemblée nationale à Québec. Bonjour Marie-Hélène.
2: Bonjour Alec.
0: Alors, dernière semaine de travaux parlementaires à l'Assemblée nationale qui commence avant les prochaines élections. Hein. Bien sûr, le Parlement ne va pas revenir au mois d'août ou en septembre comme d'habitude. Et le travail ne manque pas pour cette dernière semaine.
2: Absolument. D'abord, sur le plan législatif, parce qu'il y a quoi, une vingtaine de projets de loi qui sont toujours à l'étude et les paris sont ouverts à savoir combien vont être adoptés d'ici vendredi. Et preuve d'ailleurs que le temps commence à manquer, il y a l'étude détaillée de 5 projets de loi qui se poursuit aujourd'hui. Ça, c'est quand même peu fréquent là, que les députés soient à Québec le lundi pour la poursuite des travaux parlementaires. Et parmi ceux qui seront à l'étude cet après-midi, celui sur la carte électorale et celui pour permettre de vérifier si un conjoint a des antécédents en matière de violence conjugale. Ça, ce sont 2 projets de loi qui font consensus chez les partis et qui seront vraisemblablement adoptés d'ici vendredi, ce qui ne sera pas le cas du projet de constitution. Visiblement, Simon-Jolin Barrette va devoir en faire son deuil. Il y a 2 choses aussi, Alec, qu'on va particulièrement surveiller cette semaine. D'abord, le retour du PEC, le programme de l'expérience québécoise. Rappelez-vous, Christine Fréchette et le ministre de l'Immigration, François Bonnardel, ont promis de ramener le programme pour une période de 2 ans d'ici le 12 juin. Bien, le 12 juin, c'est vendredi qui vient. Alors, on s'attend à avoir les détails et ça, quand même, c'est une annonce qui est très attendue, notamment par les immigrants qui sont concernés. Et le deuxième élément, Alec, qu'on va particulièrement surveiller, qui va retenir mon attention, c'est le dépôt mercredi du rapport du vérificateur général du Québec. Pourquoi? Parce que l'EVG va dévoiler ses très attendues conclusions concernant l'aide financière à la filière batterie. Et ça, on attend ça avec beaucoup d'impatience parce que clairement, on va encore parler de Northvolt. Assurément, de quoi alimenter les critiques des partis d'opposition, justement, concernant la filière batterie. Ça risque d'être une mauvaise journée au bureau pour le gouvernement de Christine Fréchette. Et ça risque même de teinter le bilan de session que la première ministre va faire vendredi, tout comme les autres formations politiques d'ailleurs.
0: On en est où avec le projet de loi concernant les boissons énergisantes, là, parce que le Parti conservateur, vendredi, celui d'Éric Duhaime, là, et de Maïté Blanchette-Vizina, tergiversait un peu. Ouais. Est-ce que oui ou non, on donne son consentement à l'étude accélérée? On va rencontrer la famille? Ça s'est produit après l'émission vendredi. On en est où avec
2: et
0: ça?
2: Et voilà. Alors, effectivement, Maïté Blanchette-Vizina a rencontré les parents de Zachary Miron tout de suite en début d'après-midi, là, vendredi, à l'Assemblée nationale. C'est une rencontre qui a été déterminante là, pour la suite des choses, parce que les conservateurs ont finalement accepté d'appuyer le projet de loi pour interdire la vente de boissons énergisantes aux moins de 16 ans. Si quelques groupes étaient entendus en consultation et la ministre de la Santé a accepté la proposition, même s'il y a consensus là, chez les experts et qu'on connaît l'avis des gens qui seront entendus demain. Donc, il y a 5 groupes qui vont être entendus, l'Institut national de santé publique, l'Association canadienne des boissons, l'Ordre des pharmaciens du Québec, le Collège des médecins et l'Association des cardiologues. Après quoi, donc, le projet de loi va cheminer jusqu'à son adoption d'ici vendredi. Et permettez-moi, avant de terminer, avec une petite note de bas de page que vous appréciez habituellement. Parce qu'on le sait, hein, la valse des candidatures chez les différentes formations politiques, ça se poursuit, à l'exception de la CAQ, je dirais. Et on est habitué, là, maintenant, de voir comme candidat, hein, dans des médecins, des infirmières, des économistes, des enseignants. Eh bien, je pense qu'on va ajouter une nouvelle profession à cette liste. Policiers. Le ministre Yann Lafrenière, ex-policier du service de police de la ville de Montréal, ben aura de la compagnie lors de la prochaine campagne électorale parce que l'ancien policier Guy Lapointe de la Sûreté du Québec sera candidat pour le Parti québécois dans la circonscription de Verchères, qui est actuellement détenue par la CAQ, mais Suzanne Roy ne se représente pas. Et pour vous montrer que je connais bien mon hockey, Guy Lapointe, c'est le fils de Pointu. Oui. Guy Lapointe, qui a été un joueur étoile du Canadien de Montréal.
0: Vous connaissez très bien votre hockey, Marie-Hélène, effectivement. Oui, Guy Lapointe, qu'on a entendu là, dans les médias depuis maintenant quoi quelques années là, pour commenter le travail des policiers, entre autres. Voilà. Effectivement. Très intéressant. Marie-Hélène Tremblay, merci. Vous savez que j'adore les notes de bas de page. Continuez à m'en fournir. C'est toujours
2: promis.
0: Apprécié.
2: À demain.
0: On se reparle demain. Au revoir. L'affaire fait les manchettes depuis plusieurs mois, mais elle vient de connaître un rebondissement majeur. Le populaire chanteur Patrick Bruel a été arrêté dans les dernières heures et placé en détention provisoire par la police française en lien avec une enquête pour des agressions sexuelles concernant 13 victimes présumées. Rappelons qu'il y a 3 mois, le journal d'information numérique Mediapart avait publié des révélations choc dans lesquelles une dizaine de femmes avaient mis en cause l'artiste. La journaliste d'enquête de Mediapart, Marine Turquie, est avec nous en direct de Paris. Marine, bonjour.
3: Bonjour.
0: Alors, Patrick Bruel a été arrêté et mis en garde à vue en raison de ses allégations, donc 13 femmes. C'est un juge qui va décider si Patrick Bruel est mis en examen et donc accusé. Mais qu'est-ce qu'on lui reproche exactement?
3: Patrick Bruel est accusé depuis 3 mois par une trentaine de femmes qui l'accusent de viol ou d'agression sexuelle ou de harcèlement sexuel dans la presse et près d'une dizaine de plaintes ont été déposées. Là, il est actuellement entendu sur les témoignages de 13 femmes qui ont témoigné, que ce soit sous la forme de plaintes ou de signalements auprès de la justice. Il faut savoir qu'il y avait déjà eu une procédure en 2019. Elle avait été classée rapidement. Je crois qu'en fait, notre travail d'enquête et puis le nombre aussi de témoignages qu'on a pu recueillir et recouper a permis un tournant, a permis une prise de conscience et notamment la prise de parole de l'animatrice très connue en France, Flavie Flamand, qui a vraiment poussé aussi la justice à agir, à ouvrir rapidement une enquête, à entendre rapidement ces femmes et aujourd'hui à entendre Patrick Bruel. Donc c'est effectivement un peu un séisme en France.
0: Et pourquoi le témoignage de l'animatrice Flavie Flamand, qui est très populaire en France, a été un cas qui a davantage suscité l'attention?
3: Bah écoutez, Flavie Flamand, elle est justement très connue, très populaire, elle est puissante, elle est entendue en fait en France. Et c'est terrible de se dire que 10 ans après MeToo, on est encore à entendre plus de certaines paroles que d'autres. Elle avait témoigné dès le 7 mai dans ma deuxième enquête aux côtés de 14 autres femmes, mais de manière anonyme, sous le pseudonyme d'Eva. Elle dénonçait des faits très graves, puisqu'elle dénonce quand même un viol alors qu'elle était mineure. Elle dit avoir eu la certitude d'avoir été droguée à l'époque et avoir fait un blackout. Ce sont des accusations très grave et pourtant c'est passé complètement inaperçu en France, ça n'a intéressé personne, mon article a quasiment pas été repris à ce moment-là. Et puis une semaine après, elle a dit « Eva, c'est moi, Eva, c'était moi » et elle a porté plainte pour viol, elle a témoigné ouvertement dans Mediapart et là ça a été un tournant. Donc ça montre encore qu'aujourd'hui, il faut être un peu puissant, un peu célèbre pour être entendu, mais aujourd'hui elle est aussi entendue parce que avant elle et en même temps qu'elle, 29 autres femmes ont parlé, la plupart dans Mediapart, et que ça a du poids, l'affaire est énorme, elle est tentaculaire. Je crois qu'on est qu'au début de cette affaire. Mais aujourd'hui, en tout cas, ces femmes ont le sentiment d'être entendues, enfin.
0: Vous avez dit qu'il y avait déjà eu une affaire en 2019 classée rapidement. Qu'est-ce qui vous a incité à recommencer à enquêter comme ça sur Patrick Buell? Qu'est-ce qui vous a mis sur cette piste-là? Est-ce qu'il y a un élément déclencheur?
3: En fait, après le mouvement MeToo en 2017, le nom de Patrick Bruel circulait beaucoup, mais j'avais pas de témoignages concrets. J'en ai eu à partir de 2018, donc il y a très longtemps quand même. Mais à l'époque, les femmes ne voulaient pas être celles qui allaient se jeter à l'eau contre la star de la chanson la plus populaire en France. Donc personne ne voulait témoigner, et surtout pas ouvertement. J'ai continué à travailler pendant toutes ces années. J'ai recueilli d'autres témoignages. Et puis l'année dernière, j'ai repris tout ça et je me suis dit que j'avais quand même beaucoup de choses qu'il fallait continuer. Ce qui a été le déclencheur pour ces femmes notamment, c'est de voir à nouveau qu'il revenait au théâtre, c'est de voir à nouveau qu'il allait faire une grande tournée pour les 35 ans de son album phare qu'il a rendu célèbre en 1990. Et je crois que c'est pour ça que certaines ont passé le cap, et notamment l'une, Daniela Elsner, dès le mois de mars, cette femme qui est directrice générale d'Unifrance, un organisme important en France qui promeut le cinéma français à l'étranger, a décidé de passer le cap, de témoigner ouvertement avec son nom, avec sa photo, avec un long entretien pour dire cette fois-ci je veux qu'on nous entende, et elle a déposé plainte pour tentative de viol. C'est l'un des témoignages sur lequel Patrick Bruel est aujourd'hui entendu en garde à vue, et je crois que ça a été le déclencheur. J'ai pu être en mesure au mois de mars de publier le témoignage de Daniela Elsner et 7 autres femmes, mais vous voyez, il a fallu encore 2 autres mois et la parole de Flavie Flamand pour que véritablement on entende et pour que la justice accélère et entendre ces témoignages et les prenne au sérieux.
0: Patrick Bruel continue de clamer son innocence. Il dit, puis il a dit dans différentes entrevues, ou du moins via ses porte-parole, que oui, il a déjà fait des propositions à des femmes, directes parfois, maladroites aussi, mais qu'il a toujours respecté le consentement de ces femmes. On verra ce que la justice en décidera, mais est-ce que vous avez l'impression que c'est un peu la fin du mythe du chanteur séducteur là qui, multiplie les conquêtes, mais qui en réalité, c'est pas tout à fait ça qui se passe dans la vraie vie là?
3: Bah, vous l'avez dit, il a plaidé la séduction maladroite. Les témoignages que j'ai recueillis, moi, disent l'inverse. C'est-à-dire que ces femmes, même si elles dénoncent des faits d'une gravité différente, hein, entre des viols, du harcèlement sexuel, etc., il y a un point commun, c'est qu'elles disent toutes qu'ils ne se soucieraient pas de leur consentement et que quand elles disent non, ils n'entendraient pas ce non. Il y en a une qui m'a dit, j'ai dû le repousser physiquement. Il y en a une autre qui m'a dit, 100 fois, je lui ai dit non, il a continué. Donc, vous voyez, il y a quand même 30 femmes qui ne disent pas la même chose. Ce qui est certain, c'est qu'effectivement, ce mythe un peu du séducteur derrière lequel peut-être il s'est abrité pendant des années, puisqu'il a une image de chanteur un peu romantique, de gendre idéal. Ça a été le chanteur des adolescentes dans les années 90-2000. Cette image-là, elle se fissure parce qu'on comprend aujourd'hui qu'en fait, on ne parle pas de pulsions sexuelles dans ces affaires. On parle de rapports de domination. Les accusations de violence sexuelle, ce sont des accusations de domination, de propriété. Et je crois qu'aujourd'hui, on commence à l'entendre, même si ses fans continuent de dire, pour certaines, Patrick Bruel n'aurait pas besoin de violer puisqu'il aurait toutes les femmes à ses pieds. Il faut bien comprendre que là, on est dans un rapport de domination. Ces femmes, elles dénoncent un abus de pouvoir parce qu'elles étaient masseuses, chanteuses en début de carrière, figurantes, techniciennes, donc elles n'avaient pas du tout le même pouvoir que Patrick Bruel, qui était déjà une star dans les années 90.
0: Marine Turki, journaliste d'enquête à Mediapart en direct de Paris. Merci d'avoir été avec nous.
3: Merci infiniment pour votre invitation.
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0: Raphaël, bonjour.
4: Bonjour, Alec.
0: Alors, au cours des dernières heures, Israël et l'Iran ont échangé des tirs. Une première depuis le cessez-le-feu du 7 avril dernier. L'Iran a annoncé avoir terminé son opération, mais la situation demeure tendue.
4: Oui, je vous rappelle un peu ce qui s'est passé au cours de la fin de semaine. Donc, Israël a mené des bombardements sur la banlieue sud de Beyrouth, au Liban. L'Iran avait tracé une ligne rouge et donc a décidé de répliquer à ces frappes-là en envoyant des missiles en direction du territoire israélien. Il y a eu par la suite réplique d'Israël, dont l'aviation a frappé des sites décrits comme étant stratégiques en Iran, donc des sites de défense antiaérienne, sites pétrochimiques dans différentes villes, dont Téhéran, la capitale, mais aussi Isfahan et Tabriz. Et il y a eu une nouvelle salve de missiles envoyée ce matin vers Israël de la part de l'Iran. D'ailleurs, les sirènes ont retenti sur le territoire israélien. Pour la petite anecdote, je suis allé il y a plusieurs semaines en Israël, où quand on y va dans un contexte de guerre, on s'installe une application sur laquelle on peut être averti quand il y a des tirs. Il faut aller aux abris. Je n'avais pas désactivé cette application, donc j'ai été réveillé au milieu de la nuit, comme l'ont été les Israéliens. C'était le jour, évidemment, à ce moment-là. Et il y a même les outils, donc les alliés de l'Iran qui sont basés au Yémen, qui ont lancé 2 missiles environ vers le territoire israélien, alors qu'en tout, pour les Iraniens, on parle d'à peu près 30 de missiles. Évidemment, en Israël, il y a un très bon système de défense antiaérienne, le Dôme de fer, qui a intercepté beaucoup de ces projectiles. Quoi qu'on a vu, je ne sais pas si vous avez vu ces images circuler, mais d'un missile qui est tombé dans le sol en Cisjordanie, des gens curieux allaient voir autour. Là, on voit vraiment la structure de ce missile-là. Puis il y avait de la nervosité en Israël aussi, parce que les écoles ont été fermées quand même aujourd'hui par mesure de précaution, même que les représentants de l'armée israélienne disaient être prêt à poursuivre les combats pour plusieurs jours, peut-être une semaine. Mais finalement, donc, l'Iran a annoncé un peu plus tôt aujourd'hui qu'elle cessait ses opérations, mais demandait à Israël, en contrepartie, de cesser ses frappes dans le sud du Liban. Israël, de son côté, a annoncé cesser ses frappes sur l'Iran, mais pas ses opérations au Liban. Alors, on se demande un peu où on est aujourd'hui.
0: Mais là, une trentaine de missiles tirés de l'Iran vers Israël. Moi, j'avais cru comprendre que Donald Trump nous avait dit qu'il n'y avait plus de capacité militaire en Iran. L'Iran est anéanti, ses forces armées ont été détruites, visiblement. Il leur reste encore quelques missiles dans le hangar. Il y a toujours une capacité,
4: mais je vous rappelle aussi que le président Trump avait tenu ces propos-là en juin 2024, aussi, lors de la première guerre contre l'Iran. Et puis finalement, l'Iran avait toujours des armes.
0: C'est pas la première fois qu'il le répète. Je pense qu'il reste encore des capacités militaires en Iran. Qu'est-ce que ça peut avoir comme impact sur les négociations là, en cours entre l'Iran et les États-Unis, ces tirs-là?
4: Alors, le président iranien Massoud Pezeshkian a écrit sur ses réseaux sociaux que son pays, donc l'Iran, n'a pas quitté le terrain, le combat, mais n'a pas non plus quitté la table des négociations. Donc, il y a une possibilité de la poursuite de ces négociations indirect, évidemment, par l'intermédiaire du Pakistan. Il n'y a pas eu de négociation directe depuis la présence de Jill Event à Islamabad, au Pakistan. C'était au mois d'avril, donc il y a plus de 2 mois, près de 2 mois en tout cas. Et ces derniers jours, on a senti qu'il y avait encore des points sur lesquels on ne s'entendait pas. Par exemple, il y a cette idée américaine qui a émergé au cours de la fin de semaine d'utiliser l'argent des avoirs gelés de l'Iran en raison de sanctions et donner une partie de cet argent-là aux pays du Golfe pour qu'ils puissent reconstruire les infrastructures qui ont été détruites en raison des frappes iraniennes. Alors que l'Iran, de son côté, demande à être dédommagé par Israël et par les États-Unis pour tous les dommages qui ont été causés sur ces infrastructures depuis le début de la guerre. Alors, vous voyez qu'on n'est pas du tout sur les mêmes positions. Cela dit, sur son réseau Truth Social, le président Donald Trump a écrit que les négociations finales sur la paix sont en cours, là, c'est ce qu'il avance. Sous réserve, ajoute-t-il, que l'ignorance ou la stupidité ne viennent pas y faire obstacle.
0: Et là, il parlait des Iraniens.
4: Des Iraniens,
0: pas de lui-même.
4: Peut-être aussi des Israéliens, cela dit, parce qu'il a envoyé toutes sortes de messages à Israël pour ne pas accentuer les frappes au cours des derniers jours.
0: La relation entre les deux semble assez tendue entre Donald Trump et Benjamin Netanyahou ces temps-ci.
4: Oui, parce qu'il y a ce message que je viens d'évoquer, c'est vrai que c'est pas clair. Est-ce qu'il parle à l'Iran? Est-ce qu'il parle à Israël? À lui-même, non, on
0: non,
4: l'a déterminé.
0: Il a été rapporté
4: aussi dans les médias américains que Donald Trump a parlé à Benjamin Netanyahou au cours de la fin de semaine en lui demandant de ne pas répliquer aux frappes iraniennes. La semaine dernière, Axios avait révélé un appel très tendu entre Donald Trump et Benjamin Netanyahou avec des mots très crus à l'endroit du premier ministre israélien, lui demandant de ne pas frapper Beyrouth. Donc, on sent qu'il y a une tension entre les deux hommes. Ce sont 2 politiciens qui font face à des échéanciers électoraux. Il y a les élections de mi-mandat aux États-Unis en novembre. En Israël, élections législatives septembre ou octobre. On ne sait pas encore la date. Mais clairement, pour les deux, la guerre ne se traduira pas de la même manière de manière électorale. Et là, on commence peut-être à le voir dans les stratégies.
0: Cette fracture-là, oui, entre les deux. Raphaël, merci beaucoup. À demain.
4: Merci, à demain.
5: L'économie avec Andréane Saint-Arnaud.
0: Andréane, bonjour.
1: Bonjour, Alex.
0: Le gouvernement fédéral annonce de nouvelles mesures pour aider les transporteurs aériens à faire face aux coûts élevés du kérosène.
1: Oui, parce qu'il n'y a pas que le budget des automobilistes qui est comprimé par la flambée des coûts du carburant, les transporteurs aériens aussi. Et d'ailleurs, on en a abondamment parlé il y a quelques semaines, là, parce que plusieurs transporteurs avaient d'une part rehaussé le prix des billets, relevé certaines surcharges pour le carburant, entre autres, annulé des liaisons pour l'été. Et dans certains cas, on doit quand même opérer certains vols avec lesquels on a vendu des billets là, bien longtemps à l'avance. Et pour ces vols-là en particulier, la marge de profit est extrêmement comprimée. Alors, on est dans une situation un petit peu particulière, là, difficile pour certains transporteurs. C'est sûr qu'il y a déjà eu la suspension de la taxe d'accise fédérale sur le carburant. Pour le kérosène, ça représente une baisse d'à peu près 4 cents le litre. Mais le ministre des Finances, ce matin, reconnaît qu'il faut en faire un petit peu plus pour l'industrie et lance ce qu'on appelle le mécanisme de liquidité pour la résilience du secteur de l'aviation. Donc, nouveau programme de prêt d'urgence, si vous voulez. Là, ça va permettre aux compagnies aériennes admissibles d'avoir des liquidités pouvant atteindre 150 millions de dollars en fonction de leurs besoins. Je précise que c'est un programme qui est temporaire, qu'il s'agit de prêts, donc les sommes sont remboursables et surtout, elles ne pourront pas être utilisées à n'importe quelle fin par les compagnies aériennes. Elles devront limiter les dividendes, ne pas reverser ça en primes ou en quoi que ce soit aux dirigeants, doivent maintenir leurs activités au Canada et protéger les emplois. Donc, pas question ici là, d'empocher des sommes pour donner une prime au patron ou récompenser des actionnaires.
0: Du côté de Toronto, il y a beaucoup de propriétaires qui sont préoccupés par la baisse des prix de l'immobilier. Vous nous en avez parlé à quelques reprises depuis un an. Le prix des maisons a baissé dans la grande région de Toronto au point où la Banque du Canada prévient que 10 % de ses propriétaires auront beaucoup de difficultés à refinancer leur prêt hypothécaire parce que la valeur de leur maison a tellement baissé que ça va devenir difficile.
1: Imaginez, un propriétaire sur 10 dans la région, c'est énorme, pourrait ne pas être en mesure de se qualifier pour le refinancement de son hypothèque l'an prochain, selon la Banque du Canada. Pour vous donner une idée, là, à l'échelle du pays, c'est 4 % la moyenne en ce moment de propriétaires pour lesquels on se dit possible que ce soit difficile de refinancer l'hypothèque. Donc, à Toronto, c'est très, très préoccupant parce que si ça se concrétise, ça pourrait en plus être un autre point de bascule pour le secteur de l'immobilier. Bon, le problème en ce moment, là, c'est que les institutions financières, au moment de renouveler un prêt hypothécaire, analysent évidemment la valeur de l'habitation. Et depuis le sommet qu'on a eu au printemps 2022 dans la région de Toronto, les prix ont reculé en moyenne de 33 %. C'est énorme. Ça fait en sorte que le ratio d'emprunt par rapport à la valeur de l'habitation augmente. Quelqu'un qui a emprunté 400 000 $ pour acheter une habitation à 600 000 $ il y a 3-4 ans, mais qui aujourd'hui se retrouve avec une habitation qui vaut à peine un peu plus de 400 000 $ ben là, on se retrouve avec un taux d'emprunt très, très élevé. Et quand ça dépasse les 80 % ce taux d'emprunt, ben là, les banques considèrent que c'est extrêmement risqué. Donc, ça veut dire des taux d'intérêt plus élevés ou carrément un refus de la banque de refinancer l'emprunt. Et c'est une situation où des ménages pourraient devenir incapables de faire face à leurs obligations financières, pourraient être forcés de vendre leur habitation pour rembourser leurs prêts. Alors là, ce qu'on craint, c'est une vague d'inscriptions là, pour la vente d'habitations, ce qui pourrait mettre encore plus de pression à la baisse sur les prix. C'est vraiment un risque là, qu'il faut garder en tête, effectivement,
0: absolument.
1: Et qui pourrait être aggravé si les taux d'intérêt devaient augmenter. Je précise tout de même que la Banque du Canada, qui va dévoiler sa décision cette semaine, mercredi, là, on s'attend à un statu quo pour le taux directeur. C'est au moins ça, mais on va suivre de près, effectivement, ce qui se passe sur le marché torontois.
0: Il y a quelques mois, j'avais parlé de ma tristesse à l'idée que le jus congelé au Canada disparaisse. Oh. Vous savez, ces cannes de jus concentré
1: en carton
0: qu'on mélangeait avec de l'eau dans nos carafes Tupperware à l'époque. D'ailleurs, j'ai encore l'une de ces carafes utilisées par ma mère à l'époque à la maison. C'est indestructible. Et là, donc, on quittait le marché. Minute Maid avait annoncé qu'il quittait le Canada. Il n'y aurait plus de jus congelé comme ça mélangé avec de l'eau. Or, L'Aubla va nous sauver la vie.
1: Ah oui, va sauver la vie.
0: On va ramener le jus congelé concentré, c'est ça?
1: C'est Coca-Cola, en fait, qui disait, sa filiale Minute Maid, il y a quelques mois, on arrête la production à Peterborough, en Ontario. Il n'y a plus assez de demandes pour ça au Canada. Sauf que l'Aubla dit, attendez une minute, nous estimons que les consommateurs en veulent encore.
0: Il y a assez d'Alec Castonguay au Canada.
1: Et donc, d'ici la fin du mois de juin, on les verra réapparaître dans les supermarchés. L'Aubla, ce ne sera pas un produit canadien parce qu'il n'y a plus d'usines qui en fabriquent. Mais il y a des rumeurs à l'effet qu'un autre joueur souhaiterait aussi retourner sur le marché du jus congelé. Ne vous en faites pas, Alec.
0: Ça va être leur marque maison, j'imagine.
1: Oui, absolument. La marque sans nom pour l'instant chez L'Aubla. Donc, ce sera de retour d'ici la fin du mois.
0: Attends pour l'été. Oh. Ça me fait plaisir. Andréane Saint-Arnaud, merci beaucoup.
1: Je vous en prie.
0: À demain. Nous, on se retrouve après le Radio-Journal de midi. À tout de suite.
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9: Ce midi au Radio-Journal, le Canada a une nouvelle gouverneure générale.
10: Je vois le Canada avec le regard de quelqu'un qui l'a connu de près comme de loin, mais toujours avec admiration.
9: L'installation de Louise Arbour a eu lieu ce matin à Ottawa. Crainte de pénurie d'eau, des organismes et des élus en Montérégie tirent la sonnette d'alarme.
11: On parle de nos infrastructures qu'on doit rénover, mais si on ne fait rien, il n'y aura même plus d'eau dans les tuyaux.
9: Et guerre au Moyen-Orient, Israël et l'Iran suspendent leurs attaques réciproques. Bonjour, ici Jean-Sébastien Bernatché. La nouvelle gouverneure générale du Canada, Louise Arbour, a été assermentée ce matin. Juriste accomplie, Louise Arbour a consacré sa vie à la défense des droits de la personne et à la lutte contre les abus de pouvoir, tant au pays qu'à l'étranger. On retrouve Estelle Côté-Sroka, qui a suivi la cérémonie d'installation à Ottawa. Estelle, dans son discours, la nouvelle gouverneure générale a lancé un message d'espoir et d'unité.
2: C'était au Sénat. Louise Arbour a remercié d'abord sa prédécesseure pour son travail, Mary Simon, particulièrement au niveau de la réconciliation avec les peuples autochtones. C'est un travail qu'elle a d'ailleurs l'intention de continuer. La nouvelle gouverneure générale a souligné l'importance de l'inclusion, de l'ouverture aux autres, du respect des droits de la personne. Elle a aussi indiqué que la polarisation et le consensus extrême étaient dangereux. Elle a invité les Canadiens à bâtir l'avenir grâce à leurs différences, tout en protégeant l'espace public, les lieux de débat et nos institutions comme les écoles. Voici la gouverneure générale Louise Arbour.
10: Pour propulser le Canada à la hauteur de son potentiel, il nous faut adopter une perspective nouvelle, ambitieuse et confiante, sur nous-mêmes et sur notre place dans le monde de demain. Notre avenir est notre projet commun, un projet qui nous appelle à concilier les multiples perspectives qui façonnent notre identité collective. Ne freinons pas notre élan vers le progrès par peur de la différence.
2: Celle qui est maintenant commandante en chef des Forces armées canadiennes a reconnu leur dévouement en insistant sur le respect des droits fondamentaux. C'est d'ailleurs Louise Arbour qui avait exhorté l'organisation à se réformer dans les dernières années pour mettre fin aux inconduites sexuelles.
9: Merci Estelle.
2: Au revoir.
9: Des groupes environnementaux demandent au gouvernement Carney de renoncer à sa réforme de la gestion des pesticides. Un projet de loi étudié à partir d'aujourd'hui aux communes permet de réautoriser des pesticides interdits par Santé Canada. J'en parle avec Thomas Gerbet. Thomas, ces groupes craignent des risques pour la santé et l'environnement?
12: Voilà, ils disent que si les fonctionnaires de Santé Canada ont interdit certains pesticides, c'est parce qu'ils étaient dangereux. Or, justement, ce projet de loi C30, il va permettre de réautoriser des pesticides dont les risques étaient jugés inacceptables. Et selon ces groupes, comme la Fondation David Suzuki ou Prevent Cancer Now, le prétexte de la sécurité alimentaire ou de la sécurité économique, c'est trop flou et ce n'est pas assez balisé. Vous allez entendre le coordonnateur de Victimes des pesticides du Québec, Pascal Priori.
13: La fin de ces réévaluations, remplacée par un simple contrôle parlementaire, nuit à la transparence, nuit à la prise en compte de la science indépendante en matière d'évaluation des pesticides et nuit, éventuellement, à la santé des Canadiennes et des Canadiens.
9: Et Thomas, le gouvernement a subi de la pression de lobby pour ce projet de loi?
12: On a compté une dizaine de communications depuis le début de l'année entre la ministre de la Santé, Marjorie Michel, son équipe et le lobby des pesticides qui s'appelle CropLife. On peut écouter l'avis de la professeure en santé environnementale à l'Institut national de recherche scientifique, Maryse Bouchard.
14: C'est une politisation directe de la réglementation qui est pourtant mise en place pour protéger le public.
12: Et le cabinet de la ministre de la Santé affirme que tout ça sera bien balisé, exceptionnel, et le gouvernement devra justifier sa décision avec transparence.
9: Merci Thomas.
12: Au revoir.
9: Des élus et des organisations environnementales craignent que la région de la Montérégie au Québec manque d'eau au cours des prochaines années. Ils veulent que le Bureau des audiences publiques sur l'environnement, le BAP, se penche sur cet enjeu de façon urgente. David Savoie va nous en dire plus. David, qui demande la tenue de cette enquête?
15: Alors, c'est notamment un organisme de bassin versant de la région, mais également Lise Michaud, qui est mairesse de Mercier et préfète de la MRC de Roussillon, et Catherine Fournier, qui est mairesse de Longueuil, mais également présidente de la table de concertation régionale de la Montérégie. Alors, selon les trois signataires d'une lettre ouverte qui a été publiée ce matin, les signaux d'alarme se multiplient à propos de la disponibilité en eau dans la région, en raison de plusieurs facteurs, comme l'écoulement de l'eau accélérée par le drainage agricole ou l'imperméabilisation des sols urbains, les nappes phréatiques se rechargent moins vite. Et l'autre enjeu, c'est que les élus disent ne pas avoir une bonne vue d'ensemble en termes d'utilisation de l'eau dans la région. D'où cet appel à Québec de tenir un BAP. Écoutons là-dessus Lise Michaud, elle est mairesse de Mercier.
11: Il y a une façon de faire actuellement qu'on va devoir modifier parce que selon ce qu'on entend, c'est dans 40-50 ans, on n'aura plus d'eau. On parle de nos infrastructures qu'on doit rénover, qu'on doit refaire, et c'est criant, je suis tout à fait d'accord avec ça, mais si on fait rien, dans quelques années, dans 40 ans, 50 ans, il y aura même plus d'eau dans les tuyaux.
15: Précisons, Jean-Sébastien, qu'un BAP pourrait être déclenché par le Conseil des ministres, mais la préfète indique aussi que ça pourrait être un engagement politique là, des candidats en vue des prochaines élections provinciales. Cela dit, cet appel à s'intéresser à l'eau en Montérégie s'inscrit dans un contexte un peu plus large, là, où il y a eu plusieurs situations du genre, les barrages hydroélectriques qui sont en manque d'eau dans le nord, des restrictions également de consommation d'eau à Montréal. Pour les experts, le Québec a un avant-goût des problèmes qui pourraient toucher la planète dans les années à venir.
9: Merci, David.
15: Au revoir.
8: Ailleurs dans le monde.
9: Israël et l'Iran annoncent qu'ils mettent fin à l'escalade militaire des dernières heures. Les deux pays ont échangé des frappes de missiles depuis hier, les premières attaques depuis le début de la trêve il y a deux mois. J'en parle avec Louis Blouin à Washington. Louis, Donald Trump a appelé les deux pays à la retenue.
16: Sur son réseau Truth, il a appelé Israël et l'Iran à cesser immédiatement les hostilités alors que cette escalade menace de faire dérailler les pourparlers de paix. Donald Trump a parlé deux fois au premier ministre israélien ces dernières heures pour lui demander de cesser les frappes contre l'Iran, selon ce que rapporte le média américain Axios. Benjamin Netanyahou aurait depuis mis sur pause une nouvelle attaque prévue aujourd'hui. L'armée iranienne, pour sa part, avait savoir qu'elle cesse ses frappes pour l'instant. Les deux parties promettent de riposter, s'y attaquer. Selon le premier ministre pakistanais, qui se pose en médiateur, les récentes violences soulignent la fragilité de la trêve et la nécessité d'un cessez-le-feu durable.
9: Et le président américain affirme qu'une entente est toujours à portée de main?
16: Selon lui, les négociations de paix entre Washington et Téhéran avancent rapidement et sont dans leur phase finale, à moins, je cite, que la stupidité ou l'ignorance, dit-il, n'y fasse obstacle. À plusieurs reprises déjà, le président américain a déclaré être proche d'une entente, mais elle ne s'est toujours pas matérialisée. Les hostilités au Liban continuent de compliquer les choses également. Israël promet de continuer d'agir contre le Hezbollah. Le premier ministre israélien affirme que l'Iran et le Hezbollah sont plus faibles que jamais, mais que la guerre contre eux, je cite, « n'est pas encore terminée ». Des propos qui semblent trancher avec le souhait d'une solution diplomatique rapide de Donald Trump.
9: Merci, Louis.
16: Je vous en prie.
9: L'Ukraine a touché des installations pétrolières russes au cours de la nuit. Kiev a déclaré avoir frappé des bases en Crimée et provoqué un incendie dans l'une d'elles. De son côté, la Russie affirme avoir abattu 310 drones ukrainiens, notamment au-dessus de la région de Moscou. L'armée russe a pour sa part lancé plus de 150 drones, dont la majorité ont été interceptés, selon Kiev. Des civils ont été blessés dans ces frappes dans quatre régions de l'Ukraine. C'était le volet national et international du Radio-Journal.

À Moncton, ici Maxime Bossonnet, voici vos informations régionales. Au Nouveau-Brunswick, la sélection du jury débute aujourd'hui à Saint-Jean pour le procès d'un homme de 46 ans accusé d'avoir tué un enfant et un adolescent. Roman Kamishny fait face à deux chefs d'accusation de meurtre au premier degré. Il est accusé d'avoir tué un enfant de 10 ans et un adolescent de 17 ans le 29 janvier de l'année dernière. Une ordonnance de non-publication interdit de divulguer l'identité des victimes, identifiées uniquement par des initiales. Un juge a statué l'automne dernier que les médias pouvaient rapporter qu'il s'agissait d'un cas présumé de violence familiale. Le procès de Kamishny devrait durer 3 semaines. À l'île du Prince-Édouard, face à la hausse de la demande en énergie, Summerside propose un comité de surveillance pour le service public d'électricité de la ville. Il serait chargé de formuler des recommandations sur les questions relatives à Summerside Electric et relèverait directement du conseil municipal. Il comprendrait 3 conseillers municipaux et 4 membres du public possédant une expertise dans les domaines de l'ingénierie, de la finance ou encore de l'énergie. Summerside Electric produit environ 60% de son électricité grâce à des sources renouvelables, mais dépend toujours du réseau de transport de Maritime Electric. Et puis le festival de folk de Terre-Neuve-et-Labrador sera de retour cet été pour sa 50e année, avec une formule toutefois réduite. Aux prises avec d'importantes difficultés financières, l'organisation proposera un événement d'une seule journée au parc Bannerman de Saint-Jean le 8 août prochain. Un concert bénéfice organisé hier a permis d'ailleurs de récolter plus de 45 000 $ selon

0: Rebonjour. Dans quelques minutes, on va parler de l'entrée en fonction ce matin de Louise Arbour comme gouverneur général du Canada, grande juriste internationale, mais aussi du rôle qu'on va lui confier. Est-ce qu'elle va uniquement couper des rubans, servir des petits fours, signer en bas des nouvelles lois ici au Canada, ou est-ce qu'on va utiliser davantage son expertise acquise au fil du temps? Alors, on va en discuter dans quelques instants. Et vers 12h40, Gabriel Nadeau-Dubois va être avec nous pour l'une de ses dernières entrevues à titre de député, lui qui va quitter la vie politique lors des prochaines élections. Et à la fin de la session parlementaire, dans une semaine, ce sera son dernier tour de piste. Alors, qu'est-ce qu'il retient de sa carrière politique? Qu'est-ce qu'il attend aussi? Va-t-on le revoir en politique un jour? Bien, des gens pensent que oui, il va nous dire où il en est dans sa vie, dans ses réflexions. D'ailleurs, d'ici deux semaines, on souhaite parler à des députés là, qui ont marqué la politique québécoise depuis quelques années et pour qui cette session est un peu le chant du cygne. Donc, on commence aujourd'hui par Gabriel Nadeau-Dubois. Ça sera dans une trentaine de minutes. Plutôt ce matin, le Bloc québécois et plusieurs groupes de défense de la santé et de l'environnement ont dénoncé ce qu'ils appellent de graves reculs sur le contrôle des pesticides contenus dans le projet de loi C-30 du gouvernement Carney. Cette sortie fait suite à une lettre envoyée par une vingtaine de scientifiques de partout au pays qui demande à Ottawa de faire marche arrière dans ce dossier. Alors, pour essayer de comprendre ce qui est en jeu, je joins Pascal Priori, il est coordonnateur de l'Association pour la santé publique du Québec. Il était présent ce matin à la Chambre des communes pour ce point de presse. On le joint alors qu'il est en route vers Montréal. Monsieur Priori, bonjour.
1: Oui, bonjour.
0: Alors, sans entrer peut-être dans des détails qui seraient un peu trop techniques, là, mais qu'est-ce que le projet de loi C-30 viendrait changer à la situation actuelle?
1: Essentiellement, ce projet de loi vise à assouplir et à déréglementer un peu plus les pesticides, donc assouplir le cadre légal qui nous permet de nous sentir en sécurité quand on utilise des produits dangereux comme les pesticides. Et trois points majeurs, il autorise le gouvernement à faire des décrets et à doter finalement le gouvernement de super pouvoirs et d'exempter des pesticides interdits des règles environnementales. Il permet au gouvernement aussi de suspendre les réévaluations obligatoires. Donc au 15 ans, normalement, il y avait une surveillance des pesticides. Puis là, le gouvernement dit, ben, finalement, ça sera juste un simple contrôle, encore au contour très flou. Et il ajoute le mandat de sécurité économique, sécurité alimentaire, sans le définir du tout, finalement, au mandat de la direction de réglementation des pesticides. Donc finalement, au lieu que ce soit simplement la santé, la protection de la santé qui soit vraiment le mandat principal de l'agence, de Santé Canada. Mm-hmm. Ben là, on ajoute la sécurité économique. Donc, on vit vraiment un recul majeur, alors que le Canada est déjà en retard par rapport aux pesticides.
0: On a sollicité une entrevue auprès de la ministre de la Santé du Canada, Marjorie Michel. Elle a décliné notre invitation. Elle a décliné d'ailleurs l'invitation de Thomas Gerbel, notre collègue de Radio-Canada, là, qui signe le texte ce matin sur le site et qui explique où on en est dans ce débat-là. Donc, je me fie aux quelques lignes que son bureau nous a envoyées. Vous parlez de sécurité alimentaire, de sécurité économique. C'est effectivement ce dont on parle du côté d'Ottawa pour justifier de se donner beaucoup de pouvoir. On sait qu'il y a une inflation alimentaire importante ces dernières années au Canada. On veut, du côté d'Ottawa, donner des outils aux agriculteurs pour qu'ils puissent produire davantage, qu'ils soient plus efficaces. Est-ce que vous comprenez quand même la logique d'Ottawa derrière cette volonté-là?
1: Absolument pas. C'est vraiment une logique à rebours de ce qu'il faudrait faire. Il faudrait accompagner les agriculteurs et ils ont besoin d'accompagnement pour transitionner et utiliser moins d'intrants chimiques. Mais il faut rappeler, les pesticides, c'est des produits pétroliers. Et donc, accroître notre vulnérabilité à des produits de plus en plus dangereux, c'est au contraire sacrifier davantage celles et ceux qui produisent notre alimentation au quotidien. Est-ce qu'on veut se nourrir en créant des problèmes pour le futur, en détruisant nos sols, en détruisant notre santé, en détruisant la biodiversité qui est essentielle à la production? Donc effectivement, il y a une grave insécurité alimentaire qui frappe le Canada, mais c'est pas un problème de production. C'est un problème de répartition, finalement, des richesses. C'est un problème d'accès à la saine alimentation, mais c'est pas un problème de production. Et c'est là que le débat est, selon nous, tordu, parce que l'enjeu, il est vraiment comment on change de système agricole pour réduire notre dépendance aux produits, aux intrants chimiques finalement qu'on importe de l'extérieur. Et c'est une opportunité majeure qu'on a en ce moment, cette crise alimentaire, de changer et de mettre davantage de justice sociale dans notre système alimentaire.
0: Parce que là, on pourrait, si ces pouvoirs-là sont mis en application, réautoriser certains pesticides qui avaient été mis à l'index par Santé Canada. Donc, on pourrait, d'un point de vue politique, contourner la science.

0: contourner les avis de Santé Canada qui disaient ben tel pesticide ça fonctionne pas, on pourrait carrément outrepasser des avis scientifiques.
1: Effectivement, et c'est incompréhensible qu'on puisse vouloir réautoriser des pesticides interdits, d'autant plus que le Canada est un des pires pays dans les pays industrialisés en matière d'autorisation de pesticides très dangereux. Pour vous donner une idée, il y a 121 pesticides hautement dangereux pour la santé ou l'environnement qui sont toujours autorisés au Canada, mais qui sont interdits dans l'Union européenne, au Mexique, au Brésil. Donc vraiment, il y a des pays qui sont beaucoup plus avancés que nous dans la prise en compte des enjeux sanitaires, sociaux causés par les pesticides. Et aujourd'hui, le Canada a déjà beaucoup d'options. Donc nous, pour nous, c'est vraiment un risque pour le futur. Le Canada nous dit, croyez-nous maintenant, mais qu'est-ce qui nous dit que le prochain gouvernement, dans 2 ans, dans 3 ans, les choses vont rester de même? Nous, on a beaucoup d'inquiétudes pour le futur parce qu'on est en train de vraiment mettre beaucoup de risques sur les générations futures, justement, avec des pesticides très dangereux.
0: Dans le texte de mon collègue Thomas Gerbet, on explique que la ministre de la Santé, Marjorie Michel, a rencontré à plusieurs reprises des représentants de l'industrie des pesticides, des engrais, des fertilisants. Elle a même donné une conférence devant le regroupement Crop Life, là, qui est le regroupement là, qui représente ces industries-là auprès du gouvernement. Est-ce que vous avez l'impression que le lobby de l'agrochimie est peut-être très présent à Ottawa, peut-être même au détriment de la santé de la population?
1: Effectivement, c'est quelque chose qu'on regrette et qu'on dénonce. Pourquoi la ministre Michel n'a pas rencontré la société civile, n'a pas rencontré les scientifiques qui ont toute l'expertise pour démontrer pourquoi ces pesticides sont dangereux et quelles sont les stratégies alternatives à l'usage de ces pesticides? Et on le voit, l'écoute de Madame Michel, l'écoute du gouvernement Carney n'est pas là du tout. Il est là pour rencontrer le lobbyiste sans aucun problème. Mais il y a un vrai enjeu de démocratie qui se joue et il y a un vrai enjeu de confiance du public dans finalement ce gouvernement-là, c'est essentiel qu'on protège la santé par rapport à ces pesticides. Malheureusement, les pesticides sont omniprésents aujourd'hui dans notre alimentation, dans notre air, dans notre eau. Ça ne veut pas dire que c'est nécessairement dangereux, mais ce qu'on sait, c'est qu'il y a beaucoup de victimes de pesticides aujourd'hui, des agricultrices, des agriculteurs qui ont la maladie de Parkinson, qui ont un myélome multiple, qui ont une leucémie, qui ont des troubles neurocognitifs, qui ont des dépressions aussi, qui subissent de plein fouet, puis souvent dans une situation de grande vulnérabilité. Donc nous, ce qu'on dit, c'est écoutez ces voix-là qui aujourd'hui vous disent les pesticides peuvent causer des problèmes de santé et il y a des solutions pour faire avec moins de pesticides, moins dangereux et surtout, on a besoin d'accompagnement sur le terrain. C'est ça le message qu'on veut passer.
0: Le projet de loi C-30, là, c'est le projet de loi de mise en œuvre donc de la mise à jour économique et budgétaire du printemps. Donc, c'est un gros, gros projet de loi. On a inséré ces articles-là dedans. Donc, vous, ce que vous demandez, c'est qu'on les retire carrément là, puis qu'on ne les vote pas d'ici la fin de la session, d'ici 2 semaines.
1: Effectivement, c'est un projet de loi des finances. Ça n'a rien à voir avec la loi sur les produits antiparasitaires qui régule les pesticides. On demande qu'il y a besoin d'un débat dédié, que ça soit pas en comité finances, mais que ça soit en comité santé et qu'on puisse intervenir, puis que le gouvernement puisse entendre les scientifiques qui exposent très raisonnablement les enjeux liés à l'utilisation et à la surutilisation de pesticides aujourd'hui.
0: Pascal Lepriori, coordonnateur de l'Association pour la santé publique du Québec. Merci de nous avoir accordé quelques minutes.
1: Merci à vous. Au plaisir.
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0: On vous en parlait en début d'émission. Le Canada a désormais une nouvelle gouverneure générale. Louise Arbour devient la 6e femme à occuper ce poste qui représente le chef d'État, le roi ici. Elle succède à Mary Simon qui était en poste depuis 2021. Au moment où je vous parle, je le regarde sur mon écran, elle arrive à Rideau Hall, sa nouvelle résidence officielle. Elle fait la revue de la garde. Il y a aussi un orchestre militaire qui l'accueille. Donc, elle va prendre officiellement ses aises dans ses nouveaux quartiers dans les prochaines minutes. Elle est née à Montréal, Louise Arbour, avocate de formation, a été juge en Ontario, juge à la Cour suprême du Canada. Elle a aussi été procureure en chef du Tribunal pénal international pour l'ex-Yougoslavie et le Rwanda. Elle a aussi été haut-commissaire de l'ONU aux droits de l'homme. Bref, Elle a un CV très étoffé pour un rôle qu'on décrit souvent comme étant surtout protocolaire. J'en discute avec Philippe Lagacé, professeur à l'École des affaires internationales de l'Université Carleton, spécialiste du système parlementaire de style Westminster, comme c'est le cas au Canada et en Grande-Bretagne. Philippe Lagacé, bonjour.
3: Bonjour.
0: Alors, parlez-nous peut-être d'abord du rôle de gouverneur général dans le système parlementaire canadien. Est-ce que c'est essentiellement symbolique de nos jours?
3: De nos jours, oui, pour la plupart, c'est un rôle symbolique. Cela dit, il peut y avoir des crises constitutionnelles, comme on a vu en 2008, où le gouverneur général a un pouvoir discrétionnaire pour prendre des décisions, pour assurer l'intégrité essentiellement du système et de s'assurer que les gouvernements agissent de façon constitutionnelle.
0: Oui, c'était Michael Jean à l'époque, puis c'était Stephen Harper qui avait demandé la dissolution du... une suspension, voilà, de la session parlementaire, puis il y avait eu toute cette crise parlementaire à l'époque. Est-ce que c'est un rôle plus important ici pour la gouverneure générale ou de représentation à l'étranger au nom du Canada?
3: De plus en plus, les gouvernements utilisent les gouverneurs généraux pour des rôles diplomatiques. Donc, ça sert à envoyer le représentant du chef d'État à divers pays afin d'avancer des intérêts du Canada. Et souvent, c'est important parce que un chef d'État rencontre généralement seulement un chef d'État. Donc, c'est utile parfois quand la gouverneure générale peut aller rencontrer un monarque ou un président cérémonial dans d'autres pays. Donc, c'est un rôle qui a un rôle diplomatique. C'est un peu mal vu au Canada, comme on le sait, parce que ça coûte quand même très cher envoyer une gouverneure générale sur certains voyages diplomatiques. Mais c'est une façon d'avancer les intérêts du Canada avec une charge qui est plus symbolique essentiellement.
0: Quel est le message que Mark Carney veut envoyer avec cette femme, Louise Arbour? Je le disais qu'il y a un CV très impressionnant et c'est rien pour diminuer le CV des prédécesseurs là, de Mme Arbour, mais quand même, on ne s'attendait pas à ce que quelqu'un comme ça accepte le poste. J'imagine qu'il y a un message que veut envoyer Mark Carney, là.
3: Oui, essentiellement, je pense que ça retrouve un peu les intérêts de M. Carney envers le Québec, de s'assurer de répondre aux critiques qui ont été soulevées par rapport à la nomination de Mme Simon, de s'assurer d'avoir une gouverneure en général qui est bilingue, d'assurer également d'avoir une femme en tant que représentant du roi, pareillement d'avoir quelqu'un d'expérience qui a une bonne connaissance non seulement de la diplomatie, mais du droit constitutionnel ici au Canada. Donc, Mme Arbour répondait essentiellement à plusieurs critères. Je noterais par contre que c'est une nomination d'un individu qui est un peu âgé.
0: Donc, 79 ans, Mme Arbour, oui.
3: Oui, ça demande beaucoup d'énergie, ça demande quand même beaucoup de voyages et de cérémonies, etc. Et on l'a vu avec Mme Simon que un individu qui est un peu plus âgé a de la difficulté parfois à combler toutes les différentes tâches.
0: En Grande-Bretagne, le roi, dans ce cas-ci, ou la reine pendant des années, joue un peu un rôle de conseiller informel auprès du premier ministre en poste. Là, il y a une espèce de rencontre statutaire hebdomadaire entre le roi et le premier ministre pour discuter des affaires courantes. Puis on lui demande un peu conseil comme on demanderait à un sage, là. Est-ce que ce rôle-là est similaire ici pour la gouverneure générale? Est-ce qu'il y a une rencontre? Est-ce qu'il y a des discussions qui se font entre le gouverneur ou la gouverneure générale et le premier ministre en fonction?
3: Oui, ça dépend évidemment du premier ministre et de la gouverneure générale. Certains premiers ministres s'intéressent très peu à ce rôle et donc ne prennent pas le temps de rencontrer le gouverneur général. Mais ça permet, je l'ai vu à travers mes recherches avec différents gouverneurs généraux, que certains premiers ministres aiment vraiment avoir un individu auquel ils peuvent tout simplement s'exprimer leur méfiance, leur peur, leurs ambitions, sachant que ça va pas sortir dans le public, que tout va être à huis clos. Donc c'est et de tout simplement avoir un individu qui est au-delà de eux dans la chaîne essentiellement de commandement de l'État, mais qui a une discrétion. Donc ça peut être très quand même très important pour un premier ministre si le premier ministre décide qu'ils veulent en bénéficier.
0: Louise Arbour est quand même reconnue pour son franc-parler. Elle occupait des postes là où elle avait une liberté de parole très grande. Elle pouvait dénoncer des situations. Récemment, d'ailleurs, avant d'être nommée, bien sûr, elle a critiqué les actions de l'administration Trump en Iran. Est-ce que vous pensez qu'on doit s'attendre à un changement de ton ou de rôle en raison que ce soit Louise Arbour qui occupe le poste? Est-ce qu'elle pourrait parler un peu plus franchement ou au contraire, c'est vraiment proscrit dans son nouveau rôle?
3: Non, ça, c'est proscrit. On l'a vu un peu avec le roi Charles également. On croyait qu'il allait continuer un peu ses habitudes en tant que prince de Galles de s'exprimer sur des questions environnementales ou d'autres. Mais en bout de ligne, lorsqu'il est devenu un monarque, il a su et c'était bien communiqué que ce n'était plus son rôle. C'était plus acceptable pour lui de s'exprimer de façon si ouverte concernant des dossiers importants. Donc, j'assume que ça sera essentiellement la même chose avec Mme Arbault.
0: Oui, le contexte politique est quand même assez inusité avec les menaces là, des États-Unis, nos voisins du Sud, les mouvements séparatistes en Alberta, le PQ qui est premier dans les sondages au Québec. Est-ce que pensez-vous qu'elle pourrait être appelée à jouer un rôle d'unité canadienne également?
3: J'hésite à cet égard-là, très, très franchement. Je ne sais pas si les Québécois veulent vraiment entendre la gouverneure générale, le représentant du roi, leur supplier de rester au Canada. Je ne sais pas si c'est vraiment le message qu'on veut entendre. Donc, elle a peut-être un rôle symbolique, c'est-à-dire elle peut se présenter, elle peut donner des discours au Québec, elle peut essentiellement donner... communiquer l'importance du Canada sans le dire ouvertement et contre la souveraineté. Et apparemment, en Alberta, le message est très clair de la part des Albertains. Les Albertains, ils ne veulent pas qu'un Canadien de l'Est s'intègre dans leur débat. Ça les intéresse pas.
0: Philippe Lagacé, professeur à l'École des affaires internationales de l'Université de Carleton. Merci d'avoir été avec nous.
3: Merci.
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0: Hélène et Pierre, bonjour.
4: Bonjour, Alec.
0: Bonjour. Peut-être un petit mot sur Louise Arbour. D'abord, Hélène, on en a parlé lors de sa nomination. Elle est officiellement en fonction aujourd'hui. Voyez-vous un message du gouvernement Carney dans ce choix, dans le rôle qu'elle va jouer?
4: Ben, un message par rapport à la règle de droit. M. Carney, dans son discours, a parlé du fait que la gouverneure générale est une gardienne de nos institutions, de nos valeurs, et que la loi et l'ordre, la règle de droit, pardon, devrais-je dire, est très importante. Mais on en avait déjà discuté, Alec. Je pense que M. Carney s'est surtout nommé une dame de compagnie intellectuelle, hein, avoir quelqu'un avec qui...
0: De compagnie intellectuelle, oui.
4: Okay. non, mais sans vouloir réduire le rôle, mais c'est une personne avec qui il aura de bonnes discussions profondes, nous avait-il dit au jour de sa nomination. Petit commentaire, j'ai été quand même frappée, moi, par le discours de Mme Arbour aujourd'hui qui comportait plusieurs éléments très concrets auxquels je m'attendais peut-être pas. Par exemple, elle a parlé de l'intelligence artificielle et de la difficulté grandissante que ça apporte de faire la distinction d'un côté entre les savoirs, les faits, la vérité, et de l'autre, les croyances, les présomptions et la fausseté. Et elle a parlé du fait que le remède serait dans un système d'éducation fort, de la recherche et de développement et de l'intégrité du secteur privé. Bon, à suivre. Sur ce côté-là. Puis elle a parlé aussi de la polarisation. Elle a dit l'extrême polarisation, c'est une menace, mais l'extrême consensus aussi, c'est une menace. C'est ça que j'ai trouvé intéressant. Elle a dit, c'est dans la confrontation des idées que naît la pensée critique. Ça, je trouvais ça intéressant.
0: Ah, il me semble que ça vous parle, ça, Hélène. Ça,
4: oui, totalement.
0: Ça vient vous chercher. Pierre, sur ce choix de Marie...
5: C'est terminé,
0: sur
5: ouais.
0: Ce choix de Louise Arbour et ses premiers pas dans sa fonction.
5: Ben, on en avait déjà parlé. Hein. Moi, en ce qui concerne, je dirais, sa personne, son parcours, sa valeur comme individu, Mme Arbour est assez exemplaire et remarquable dans tout ce qu'elle a fait. Maintenant, elle est dans un rôle symbolique et on nous l'a rappelé à de multiples reprises ce matin par un protocole, par toutes sortes de démarches, la présentation des quatre colliers, l'espèce de bijouterie royale, les formulations utilisées. On parle des féo-sujets. Saviez-vous que nous serions peut-être des féo-sujets? Donc, des fidèles à une autorité supérieure qui est ultimement le roi Charles III, qui a été nommé par la grâce de Dieu. Alors, tout ça, voyez-vous, pour moi, au-delà de la personne, il y a quand même tout un reliquat, des vieilleries, un appel à la religion, alors qu'on parle beaucoup au Québec d'une forme de laïcité. Êtes-vous déjà allé à Rideau Hall, Alec?
0: Oui, ça fait quand même quelques années de ça, mais lorsque j'avais été en nomination pour un prix, c'était là que ça se déroulait la cérémonie. Donc oui, je suis allé faire un tour à Rideau Hall il y a quelques années de ça déjà.
5: J'avais remarqué la splendeur, la richesse, la belle serre et tout.
0: Oui, j'y avais été serre, aussi, moi, vrai, quand... très beau. Oui.
5: Bon, j'avais été là aussi parce que j'avais remporté le prix Michener pour le troisième tome de Parizeau. Et Mme Adrienne Clarkson était là. Alors, c'est très monarchique. Et là, on nous dit qu'elle a un salaire, ne pas l'oublier pour les contribuables là, qui ont de la misère à payer leur épicerie, un salaire d'autour de 400 000 $ avec, pour les cinq prochaines années, une garde-robe assurée de 130 000 $ pour qu'elle puisse s'habiller. Et lorsqu'elle aura terminé dans cinq ans, une pension à vie de 150 000 $ ce qu'on donne d'ailleurs aux autres gouverneurs qui ne sont plus en fonction. Alors moi, je veux bien, Mme Harbour, c'est bien, mais il y a quand même tout un investissement qu'on paye de nos poches dans une période où je dirais que les besoins de consommation nous ramènent sur la terre ferme. Et j'avais de la difficulté ce matin quand même à ne pas grincher des dents en voyant toute cette effusion là de formalité et de beaucoup de splendeur.
0: Revenons, Hélène, un petit mot à ajouter ou on passe à notre sujet?
4: Je dirais seulement, j'entends tous ces arguments et je les comprends. En même temps, je rappelle toujours que la gouverneure générale s'acquitte de plein de fonctions protocolaires que si ce n'était pas elle, ce serait quelqu'un d'autre.
0: Oui, c'est ça. Ça prendrait beaucoup de temps. C'est effectivement, il y a ça. Revenons donc à ce qui s'est passé en fin de semaine à Sherbrooke. C'était le premier conseil général de Charles Milliard, chef du Parti libéral du Québec, et son dernier aussi avant les élections, bien évidemment, qui vont être déclenchées à partir de la fin du mois d'août, début septembre. C'était l'économie qui était le thème de cette réunion des militants libéraux en fin de semaine. Pierre, on a plus parlé de langue, par contre, que d'économie, finalement, parce qu'on attend son plan, a-t-il dit, d'ici le 21 juin, le plan des libéraux en matière de langue française.
5: Oui, ben c'est intéressant parce que le chef du Parti libéral, dans son discours, insistait beaucoup, comme vous l'avez dit, sur les dimensions économiques, avec des propositions de mesures économiques et tout. Mais il y a toujours cette question dans les corridors et question des journalistes. Et finalement, un autre discours qui était celui d'André Pratt, qui est le président de la commission politique, donc celui qui est le grand scribe, là, qui vise à inscrire des politiques, des propositions et tout. Et lui, Monsieur Pratt, a parlé beaucoup de langues et s'en est pas retenu. A rappelé que le Parti libéral, on protège avant tout les droits fondamentaux. Et dans les droits fondamentaux, il y a ces droits individuels de choisir, quand on est un adulte, l'endroit où on veut étudier. Alors pour lui, et ça confirme la décision du Parti libéral, là, on est contre la nouvelle mesure du gouvernement caquiste d'élargir la loi 101 à la formation professionnelle, formation générale aux adultes. Et il a même mentionné que le Parti libéral est contre cette espèce de plafonnement du nombre d'étudiants francophones qui pourraient aller dans les cégeps anglophones. Donc, ça reste à venir parce qu'en même temps, M. Milliard nous a dit « j'ai un discours à venir sur la langue ». Bon, alors, M. Pratt a comme déjà tiré le tapis un peu sous les pieds. Il faudra voir. Mmh. Au moment où, je vous rappelle quand même, on a eu le rapport du commissaire à la langue française il y a quelques jours qui dit que la loi 96, la nouvelle mouture de la loi 101, n'est pas assez efficace actuellement pour freiner la tendance du déclin de la langue française. Donc, quelque chose de délicat, là. Il va falloir voir comment, comme un acrobate, M. Milliard va être capable de jongler avec tout ça.
0: Oui, Benoît Dubreuil, le commissaire que nous avions en entrevue, qui parlait d'échec pour la francisation des nouveaux arrivants, il a dit aussi on ne parle pas suffisamment de la langue de manière positive au Québec. On a l'impression que c'est un fardeau qu'on impose à tout le monde. Parce que c'est intéressant comme entrevue. On peut le réécouter, d'ailleurs, ceux qui s'intéressent là, sur Radio-Canada Audio. Qu'est-ce que vous avez pensé, Hélène, des discussions de corridor en fin de semaine chez les libéraux à Sherbrooke?
4: Bien, Pierre parle d'acrobate. Moi, je pense que c'est plutôt d'être gymnaste. Monsieur Milliard, c'est son grand grand écart qui commence sur cette question du français. Précisément, on le savait que ce serait un obstacle ou en tout cas une difficulté pour eux et tout indique que ce le sera. Monsieur Milliard promet de mieux protéger le français que ne l'a fait la CAQ, mais pour débuter, ça commence par des propositions de deux reculs. Donc oui, sur la loi qui imposerait la francisation à l'éducation professionnelle ou l'éducation générale aux adultes, sauf, il faut quand même le préciser, aux ayants droit et limiter, se débarrasser de la limite de la fréquentation des cégeps anglophones. Alors, je suis allée me promener du côté de la Gazette pour voir un petit peu plus qu'est-ce que disaient les députés anglophones, par exemple, dans ce congrès, parce que je n'y étais pas personnellement, mais la députée de Darcy McGee, là, qui est probablement ground zero de l'anglosphère à Montréal, Elizabeth Price, qui dit, nous ne voulons pas de mesures coercitives, alors nous ne voulons pas imposer des choses aux anglophones et aux allophones. Et je trouve que ça encapsule toute la position du Parti libéral. Sur le principe, on dit qu'on est d'accord avec la protection du français, mais en pratique, on n'est jamais d'accord si les méthodes proposées viendraient limiter ou encadrer le droit des anglophones de continuer à s'éduquer et à vivre en anglais. Alors, c'est la quadrature du cercle éternel pour le Parti libéral et ça revient à ces propos là que cite Pierre, là, d'André Pratt, qui n'en a toujours que pour les droits individuels, alors que dans une société minoritaire comme le Québec francophone, il y a une tentative de faire reconnaître le droit de la collectivité à protéger certains aspects caractéristiques qui lui sont chers.
0: Mais est-ce que c'est pas encore plus difficile, vous parlez, Hélène, de quadrature du cercle, est-ce que c'est pas encore plus difficile actuellement dans le sens où on veut chez les libéraux reconnecter avec la majorité francophone avant les prochaines élections, on le sait, donc on a besoin de montrer qu'on a un attachement à la langue. Et je suis persuadé que Charles Milliard, personnellement, a un attachement à la langue, mais en même temps, il est avec un caucus réduit dans beaucoup de bastions anglophones ou allophones de la grande région de Montréal, ou même dans l'Outaouais, parce que les dernières élections n'avaient pas été tendres envers le Parti libéral du Québec. Donc, Pierre, il y a son caucus qui représente aussi la minorité anglophone, mais en fait, elle est la majorité dans le caucus, cette minorité anglophone-là. Ça complique la vie de Charles Milliard.
5: Et c'est pour ça qu'il doit tenter d'aller chercher des appuis, diversifier son aile parlementaire, parce que là, c'est pratiquement l'aile parlementaire du West Island, avec une population qui a des idées très arrêtées sur la volonté de protéger, de ne pas toucher d'aucune façon au statut des communautés anglophones. Il y a là une perception toujours d'une menace. Et évidemment, il doit composer avec ça. Alors, il y a besoin, et c'est pour ça qu'on a un chef qui vient des régions, il va tenter d'aller chercher des appuis pour être capable de lui donner ce rapport de force. Parce que pour l'instant, à la différence d'un Robert Bourassa à une certaine époque où il pouvait avoir même une aile nationaliste avec des Castonguay, des Jean-Paul Lallier et tout, ben là, c'est plus difficile parce que vos députés sont effectivement sur un territoire qui est grosso modo le West Island et une partie éventuellement de l'Aval.
4: Ça me fait penser un peu au Parti conservateur au niveau fédéral où le parti a de la difficulté à se recentrer parce que les militants, ceux qui ont leur carte de membre et qui participent dans les congrès, sont plutôt de la frange plus radicale, pour utiliser un gros mot, du parti, et l'empêche d'assouplir sur la question par exemple des armes à feu ou ce genre de choses-là. C'est un peu la même dynamique, être prisonnier de ceux qui sont encore là et ça vous empêche d'aller recruter ceux que vous aimeriez faire rentrer dans votre équipe.
0: Hélène et Pierre, merci. Bon début de semaine. On se reparle demain.
4: Au revoir.
5: Au revoir.
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0: Dans quelques minutes, on va parler d'environnement et de lutte au changement climatique avec Jean Lemire. C'est la Journée internationale des océans aujourd'hui. Jean Lemire, que vous connaissez, il est l'émissaire climatique du Québec. Il a parcouru les mers sur son voilier, le Sedna 4, qu'il vient d'ailleurs tout juste de vendre, le Sedna 4. Et il disait à Jean Lemire en entrevue, publiée dans Le Devoir ce matin, que c'est un échec la lutte au changement climatique de la part des gouvernements depuis quelques années. Donc, on va lui parler dans une dizaine de minutes environ à Jean Lemire. Mais pour tout de suite, parlons de politique québécoise. Les députés vont siéger à l'Assemblée nationale pour une dernière semaine avant les vacances d'été. Et certains vont faire leurs adieux à l'Assemblée après y avoir siégé de nombreuses années, puisqu'il y aura des élections cet automne. Et parmi eux, Gabriel Nadeau-Dubois, député de Gouin pour Québec solidaire, a été élu pour la première fois en 2017. Alors, au moment où ce chapitre de sa vie se termine, on a voulu savoir ce qu'il retenait de ses 9 années passées à servir le Québec et les Québécois. Il est avec moi en studio avant de se rendre à l'Assemblée nationale un peu plus tard. Gabriel Nadeau-Dubois, bonjour.
6: Bonjour, Alec Castonguay.
0: Dans quel état d'esprit vous êtes, dernière semaine de travaux, après avoir été si souvent à l'Assemblée nationale?
6: Un mélange de sérénité et de nostalgie, parce que c'est un grand cycle qui se termine, sur le plan professionnel, mais c'est aussi, sur le plan personnel, une grosse étape pour moi. Donc,
0: c'est un mode de vie, être député, là.
6: C'est un mode de vie, on n'arrête jamais vraiment. Moi, ça a été à peu près les 10 dernières années de ma vie qui ont été consacrées à ça, donc je vais essayer de profiter des derniers moments. Et peut-être de laisser un petit quelque chose derrière moi.
0: Vous allez vous rendre à l'Assemblée nationale avec votre fille Hélène, votre plus vieille.
6: Vous avez cette information en primeur, M. Gastonguay.
0: J'ai des sources.
6: Vous avez des bonnes sources. Oui, en effet, je serai bien accompagné.
0: Hélène qui a 4 ans, donc elle va venir avec vous pour cette dernière semaine. Elle va passer un peu de temps à la garderie de l'Assemblée nationale pendant que vous allez être en chambre, mais vous allez être donc avec elle le reste du temps. Pourquoi avoir envie comme ça de l'amener pour la dernière semaine?
6: Ben, c'est la dernière opportunité pour elle de voir son papa en action, peut-être... de comprendre aussi pourquoi son papa a été souvent absent dans les dernières années. Donc, je trouvais ça important pour moi et pour elle de conclure ce parcours politique avec ma plus grande et puis ma blonde et notre plus jeune fille, Louise, qui vient d'avoir 1 an et demi, vont nous rejoindre aussi à la fin de la semaine. Donc, on va terminer ça, tout le monde ensemble en famille.
0: Vous aviez déjà annoncé votre départ de la vie politique, c'était en mars 2025. Et là, vous avez dit à ce moment-là, je suis usé, usé par la politique, usé par des crises successives à Québec solidaire qui ont laissé des traces. Mm-hmm. Qu'est-ce qui est si dur dans la vie politique? Pourquoi ça marque autant?
6: Il y a beaucoup de fonctions, il y a beaucoup d'emplois dans la vie qui sont difficiles. Moi, je veux pas tomber, je veux pas faire partie des gens qui parlent de la politique comme d'une épreuve épouvantable, inhumaine, qui serait si plus difficile que bien d'autres formes d'engagement dans la vie. Il y a plein de formes d'engagement qui sont difficiles pour les individus. Dans mon cas, disons, ce qui a été difficile, c'est d'arriver à un certain moment où j'ai réalisé que les attaques les plus sévères venaient pas des gens en face de moi avec qui j'ai une différence de projet politique, mais que ça venait systématiquement des gens qui étaient dans ma propre famille politique. Et ça m'agane plus que d'autres formes de critiques. Donc avec 2 enfants, tout ça est devenu juste trop compliqué à concilier, puis j'ai préféré tourner la page.
0: Vous êtes entré en politique donc à la faveur d'une élection partielle en 2017. Vous avez succédé à Françoise David dans Gouin. Donc 9 années à l'Assemblée nationale. Ouais. Est-ce que le Québec est dans un meilleur état qu'en 2017 quand vous êtes arrivé, dans un pire état? Comment vous qualifieriez les 9 dernières années?
6: Non, je pense que le Québec ne va pas mieux que depuis 2017. Je pense qu'on a avancé sur certaines choses. Quand j'ai été élu en 2017, on avait un gouvernement qui a été élu dans les mois suivants qui reconnaissait même pas qu'il existait une crise du logement. Aujourd'hui, ce serait farfelu de dire une chose comme ça, mais il y a même pas 10 ans, on était gouverné par un premier ministre tout fraîchement élu, François Legault, qui disait ça n'existe pas, la crise du logement. Donc, tu sais, je regarde un débat comme celui-là, je me dis, on a progressé quand même. Maintenant, il y a un consensus sur le fait que la crise existe. Et bon, il y a un débat sur comment la résoudre. Mais au moins, on a avancé, on a créé un consensus politique et social sur le fait qu'il y a une crise du logement. On a progressé sur la question environnementale et là, finalement, on a fini par reculer dans les dernières années. Je le constate comme tout le monde.
0: Oui, on va recevoir Jean Lemire tout à l'heure.
6: Monsieur Guilbeault ne disait pas autre chose, d'ailleurs, en remettant sa démission il y a quelques jours. Donc, tu sais, l'histoire, c'est pas un fleuve tranquille qui va dans une seule direction. Il y a des avancées, il y a des reculs. On l'a vu sur plusieurs enjeux. Mais globalement, en effet, non, le Québec n'est pas dans un meilleur état que quand je me suis lancé en politique.
0: C'est quoi votre plus grande fierté comme député ou chef politique?
6: Ma plus grande fierté, c'est d'avoir contribué à ma manière, humblement, à intéresser certaines personnes à la politique. Puis ça, je le dis parce que ça m'arrive encore chaque semaine. Des jeunes au cégep, à l'université, parfois même au secondaire, qui me disent « Gabriel, si on s'implique, dans un parti politique, dans une association étudiante. Des fois, c'est des jeunes conseillers ou conseillères municipales qui me disent « Si on est là aujourd'hui, c'est parce que tu nous as donné la piqûre de l'engagement politique. » Puis ça,
0: et ça c'est ma plus grande fierté. C'est votre rôle de député ou c'est votre rôle dans la crise étudiante de 2012?
6: C'est les deux. Souvent, okay. Les gens me parlent. Bon, les plus jeunes, 2012, ils étaient très, très jeunes. Là,
0: oui, là, ça commence à dater.
6: Ça trahit votre âge et le mien. Mais,
0: ça commence à dater un peu.
6: Il y en a, oui, qui reviennent à 2012, mais d'autres qui m'ont plus connu en politique électorale. Et ces gens-là me disent « Merci de nous avoir donné le goût avec ce que tu as fait sur les médias sociaux, les campagnes qu'on t'a vu mener, le mouvement étudiant aussi. » Donc ça, c'est des remarques que je reçois encore toutes les semaines, dans la rue, mais aussi sur les médias sociaux. Puis c'est ça qui me rend le plus fier.
0: Plus grand regret?
6: C'est que ça se termine comme ça. Quand je me suis lancé en politique il y a 10 ans, j'imaginais pas que ça se terminerait comme ça. Je souhaitais une fin bien différente. Je pense que c'est un secret de polichinelle. Donc ça me peine. C'est ce qui cause un peu de nostalgie chez moi cette dernière semaine qui commence.
0: Vous avez l'impression d'avoir été poussé vers la sortie, que c'est pas vous qui avez choisi le moment?
6: Quand je suis débarqué à Québec solidaire, que j'ai commencé à faire équipe avec Manon Massé, on avait l'ambition de transformer ce parti, de le faire croître, d'en faire une force politique de premier plan. On regarde la scène politique aujourd'hui et c'est pas ça qui se passe. Et moi, je quitte pas dans les circonstances que j'aurais souhaité, c'est certain.
0: La gauche souffre un peu partout dans le monde. En tout cas, c'est l'impression qu'on en a. On regarde ce qui s'est passé à Québec solidaire dans les derniers mois. On regarde les intentions de vote autour de 8-10%. C'est difficile pour la NPD à Ottawa également, en Grande-Bretagne, gouvernement travailliste. Bon, est-ce qu'il est de gauche ou non?
6: Grande question.
0: Supposément de centre-gauche, mais c'est difficile. Il est très impopulaire en France aussi. C'est l'extrême droite, la droite qui est en avance dans les sondages. Est-ce qu'il y a un trait commun à ces difficultés de la gauche? Est-ce qu'il y a quelque chose dans l'air actuel qui fait que c'est plus compliqué pour un parti comme Québec solidaire?
6: D'abord, je pense que vous faites bien d'inscrire la question dans un contexte international. Il ne faut pas faire l'erreur de penser que les difficultés de la gauche sont restreintes au Québec, au Canada, à l'Amérique du Nord. On voit ce mouvement-là partout dans le monde. Moi, ce que je constate, puis je ne prétends pas avoir la recette parfaite, mais je constate que les quelques victoires que la gauche a obtenues sur le plan politique, sur le plan électoral dans les dernières années, ça a été dans des contextes où la gauche s'est saisie vraiment à pleine main de l'enjeu du coût de la vie. L'exemple, parmi tous les exemples en Amérique du Nord, c'est bien sûr le nouveau maire de New York, Zohran Mamdani. On a beaucoup dit de lui, il est jeune, il est musulman, il est bon sur les médias sociaux. Tout ça est vrai, mais il a été aussi d'une discipline absolument remarquable, une discipline militaire pour marteler l'importance de refaire de New York une ville où les gens qui y travaillent ont les moyens d'y vivre et notamment d'y habiter. Cette discipline et cet acharnement a vraiment s'emparer de l'enjeu du coût de la vie, je pense, explique en grande partie son succès. Je pense que les quelques succès qu'on voit de la gauche à l'international en ce moment, c'est quand les partis de gauche vraiment s'emparent de cet enjeu-là à bras-le-corps. Or, au Canada, si je devais vous demander, M. Castonguay, le politicien qu'on a entendu le plus parler au Canada du coût de la vie dans les dernières années...
0: Probablement Pierre Poilievre.
6: Voilà, qui n'est pas exactement un homme de gauche. Donc, vous voyez, c'est bien la démonstration. Et si ce n'était pas des turbulences commerciales avec les États-Unis, il serait peut-être premier ministre du Canada aujourd'hui. On ne saura jamais, mais il était en tout cas sérieusement parti pour ça, porté par ce thème-là. Donc, je ne suis pas un fan de Pierre Poilievre, mais ça me semble assez clair qu'il y a là un terrain qui est potentiellement fertile pour les progressistes. Encore faut-il s'y consacrer avec discipline, constance et peut-être en acceptant de choisir un peu plus ses batailles.
0: Ce qui n'a pas été le cas, donc.
6: Ce qui n'a pas toujours été le cas.
0: Ce qui n'a pas toujours été le cas. On va vous retrouver où, Gabriel Nadeau-Dubois, dans les prochains mois, prochaines années? Bien des gens se disent, bon, il est encore jeune, un jour on va le revoir en politique. Je ne sais pas si c'est vrai ou non, mais on va vous retrouver où entre-temps?
6: Bon, j'ai 36 ans, alors j'ai l'humilité de reconnaître que je ne sais pas où je serai dans 15 ou dans 20 ans. Est-ce que ce sera en politique ou ailleurs? Je ne sais pas. C'est beaucoup trop loin pour me projeter. Une chose est sûre, c'est que dans les prochaines années, je ne sais pas où je vais être, mais je sais ce que je vais faire. Okay. C'est-à-dire que je ne sais pas dans quel contexte, dans quel milieu, dans quelle organisation, mais je veux continuer à être utile, je veux continuer à faire une différence. J'ai beaucoup parlé dans les dernières années. Quand on est politicien dans l'opposition, on parle beaucoup. Là, j'ai envie d'agir un peu plus. On va peut-être m'entendre moins parler, puis un petit peu plus agir. En tout cas, on est quoi, le 8 juin, là?
0: Oui.
6: En ce moment, c'est ça qui m'habite. Ça va peut-être changer cet été, mais pour le moment, c'est là que je m'en vais.
0: Mais vous avez dit, je ne sais pas exactement dans quel rôle, mais je sais ce que je veux faire.
6: Ouais,
0: il y a des domaines. Est-ce qu'il y a des domaines qui vous intéressent davantage?
6: Je suis peut-être vieux jeu ou passé date, je ne sais pas, mais moi, ce qui m'intéresse, c'est les conditions de vie des gens. C'est le logement, c'est le transport, c'est la sécurité alimentaire, c'est l'éducation. C'est des enjeux qui sont les enjeux, je pense, de base qui permettent une société prospère en santé. J'ai envie de contribuer encore à ça au Québec. C'est les thèmes qui m'ont habité dans mes dernières années en politique aussi, que les gens qu'on construise un Québec, qu'on construise un Montréal où on est capable de se loger, de se transporter, de se nourrir, de bien gagner sa vie. Moi, c'est les enjeux fondamentaux qui m'ont toujours habité. Puis c'est, je vais essayer de continuer à garder ça comme boussole.
0: Est-ce qu'on souhaite bonne retraite à quelqu'un de 36 ans qui quitte la politique?
6: La rue.
0: Bonne retraite, Gabriel
6: Nadeau-Dubois. Les gens me disent ça dans la rue, bonne retraite. Je dis, en un instant, j'ai plus de cheveux blancs que quand j'ai commencé. Mais non, c'est pas la retraite. Disons que c'est la fin d'un cycle d'engagement puis le début d'un autre.
0: Gabriel Nadeau-Dubois, député de Gouin pour encore quelques semaines. Merci d'être venu nous voir.
6: Ça m'a fait plaisir.
0: Au revoir.

0: On va terminer l'émission en parlant d'environnement, de changement climatique. Le 8 juin, c'est la Journée mondiale de protection des océans. Et dans un texte publié par nos collègues du Devoir, le biologiste et communicateur scientifique Jean Lemire, qui est aussi depuis 2017 émissaire au changement climatique et aux enjeux nordiques du gouvernement du Québec, ben il lance un véritable cri du cœur. Il affirme, et je le cite, que la lutte contre les changements climatiques est un échec. Une déclaration quand même forte sur laquelle on a voulu revenir avec lui. Il est avec moi en studio. Jean Lemire, bonjour.
1: Bonjour, Alec.
0: Donc, déclaration forte quand même, parce que quand quelqu'un porte, comme vous, le dossier de l'environnement pendant tant d'années, oui, et finalement dit, écoutez, on a échoué collectivement, j'imagine que c'est pas le genre de cri du cœur facile pour vous à dire. C'est que c'est quand même c'est une vie là, qui est consacrée à ça. Là.
1: En fait, il y avait, je dirais, deux facettes à ce constat d'échec. Un échec, je dirais, personnel, d'abord, puisque, le Sedna 4 est parti vers d'autres cieux. Il ira faire d'autres expéditions en Antarctique, mais sans moi. Et donc, pour moi, c'était une page qui se tournait. Une page, évidemment, très, très importante. Et donc, quand on ferme un chapitre de sa vie comme ça, inévitablement, on regarde dans le rétroviseur. Personnellement, je n'ai pas réussi personnellement, et c'est avec toute l'équipe, tout l'équipage, on n'a pas réussi à convaincre suffisamment. Quand je regarde également 1992, Sommet de Rio, ensuite Accord de Paris, et où on est maintenant, c'est pas un constat pessimiste, je pense que c'est un constat réaliste, et c'est une... Sans prétention, j'aurais même tendance à dire que c'est de la rigueur scientifique. Mmh. On était à 22 mégatonnes à Rio. Ensuite, là, on est à 38. C'est une augmentation de 70% des GES. Là. Ça, c'est mathématique. Ceux qui pensent qu'on va réussir à maîtriser cet emballement climatique et qu'on va réussir à stopper le réchauffement à 1,5. Le 1,5, c'était la ligne rouge à ne pas franchir. On l'a franchi. Elle est dans le rétroviseur en ce moment. Mmh. Et donc, tout ce que je dis, c'est que on peut pas dire que on a fait... Il n'y a pas de victoire là, Alec. Ouais. C'est un échec là, vraiment au niveau de nos engagements. C'est un échec, je dirais, au niveau de ce qu'on va léguer. Et c'est ça qui me fait le plus mal, en fait. Et donc, c'est à l'occasion de justement cette vente du bateau que j'ai regardé derrière. Et on m'a demandé de faire un peu le bilan. Et je suis obligé d'être rigoureux. Je suis d'abord et avant tout un scientifique.
0: Bien sûr. Mais est-ce qu'on peut encore faire quelque chose ou vous ne croyez plus?
1: OK, comment? Absolument. Moi, je pense que la génération qui s'en vient va avoir des valeurs environnementales de loin supérieures. Et j'espère qu'ils vont agir davantage. Vous savez, on leur a pas légué une planète en santé. On a peut-être été un peu meilleur pour leur dire qu'est-ce qu'il ne faut pas faire. Alors, il me reste beaucoup d'espoir en cette jeunesse. En fait, c'est là-dessus qu'il faut miser. C'est pour ça que j'aime ça quand on voit des jeunes dans les COP, par exemple, pour qu'ils puissent vraiment venir voir également la paralysie onusienne en ce moment, parce que, vous le savez, nous, à l'ONU, les négociateurs, on est pris avec la règle du consensus pour faire avancer quelque chose. Donc, en ce moment, il n'y aura pas de consensus au niveau des pays. Heureusement, le transfert, je dirais, d'action passe maintenant par les États fédérés, de plus en plus. On le voit, bon, Californie, bien sûr, mais l'État de New York, l'Écosse, le Québec, bien sûr, qui joue un rôle très important à l'international. Mais il faut qu'on... En même temps, il faut être réaliste et il faut qu'on commence à travailler sur l'adaptation au changement climatique de façon sérieuse. Parce que, vous savez, Alec, quand on parle d'un réchauffement, là, on est sur une trajectoire d'à peu près 3 degrés. Là. Je fais des chiffrons, là. Oui. 3 degrés pour le Québec, comme on est en latitude nordique, c'est beaucoup plus que ça. On parle de 1,5 à 2 fois cette valeur-là. Pour l'Arctique, on parle de 3 à 4 fois. L'Arctique, c'est le cœur de la machine climatique mondiale. Donc, évidemment, on n'est pas du tout dans des diminutions ou une amélioration de ce qui va se passer.
0: Vous avez parlé du sommet de la Terre de Rio en 1992. Oui. C'est un peu là que bien des gens ont pris conscience que... Oh! il y a un dérèglement là, qui est en train de s'installer, il faut faire quelque chose. On est 34 ans plus tard. Comment on explique que les décideurs n'ont pas réussi comme ça à faire davantage pour nous ramener sur une trajectoire plus...
1: On a eu une bonne période. On a eu une période où ça allait un peu mieux, en tout cas. Ouais. Parce que si on regarde, par exemple, lors du sommet de Paris, là, on était plus autour de 34 milliards de tonnes. Là, on est à 38. Donc, il y a eu une stabilisation parce qu'on était parti à 22 quand même. Mmh. Donc, évidemment, aussitôt qu'il y a une crise économique, c'est toujours l'environnement.
0: Ça prend le dessus.
1: C'est toujours l'environnement qui paye le prix. Et évidemment, moi qui est là depuis très longtemps, j'ai pu développer, moi, une vision à plus long terme, peut-être que des politiciens qui, évidemment, sont pris aussi avec beaucoup de facteurs pour prendre une décision. Alors, évidemment, l'économie étant ce qu'elle est, en termes de force, au niveau de la décision, c'est l'économie qui gagne. Et c'est malheureux parce que il faut comprendre que de plus en plus, environnement et économie doivent aller de pair. Et ça, on le dit, mais vous savez, ce qu'on fait, c'est qu'on repousse toujours l'échéance. Mmh. Comme là, on se dit, on sera carbone neutre en 2050. Puis là, je parle, moi, j'ai une vision internationale. Je parle pas au niveau local, là. Alors, c'est sûr qu'en repoussant ça, la majorité des négociateurs qui sont à l'ONU, qui nous parlent de 2050...
0: Il n'y a plus de sentiment d'urgence dans ce temps-là.
1: Exactement. Puis ils ne seront pas là.
0: Oui, plus, c'est ça.
1: Ils ne seront pas là. Et donc, c'est ça, là. C'est toujours de repousser devant nous. Et ça, c'est malheureux.
0: Vous parlez d'échec dans nos objectifs de lutte au changement climatique. Il y a David Suzuki qui a parlé de lourdes défaites récemment. Il y a Stephen Guilbeault qui a quitté le Conseil des ministres à Ottawa, qui siège encore comme député, là, mais qui s'attire à sa fin. Là, il va officiellement démissionner un peu plus tard cet été. Qu'est-ce que vous dites aux gens, en terminant, qui se disent, bon, ben les plus grands défenseurs de la lutte au changement climatique, comme ça, ont l'air de baisser les bras. Nous, qu'est-ce qu'on peut faire comme simples citoyens? C'est ceux qui consacrent leur vie à ça, se disent, ben là, il est trop tard.
1: Ben moi, j'aurais tendance à leur dire... mettons l'énergie vraiment sur la nature. Pourquoi? Parce que la nature, ça amène beaucoup de solutions au changement climatique et on aime protéger ce que l'on aime. Donc,
0: c'est près de nous.
1: Absolument, ça nous parle. Ouais. Donc là, pour les années difficiles qu'on est en train de passer, misons sur la nature tous ensemble pour qu'on puisse
0: vraiment protéger nos cours d'eau.
1: Absolument.
0: La lutte à la pollution.
1: Absolument.
0: Puis il y aura un effet indirect sur les changements climatiques.
1: Absolument, voilà. Et ça sert à l'éducation de nos jeunes également.
0: Jean Lemire, biologiste, communicateur scientifique, émissaire au changement climatique et aux enjeux nordiques du gouvernement du Québec et jadis navigateur sur le Sedna 4, qui vient tout juste d'être vendu. Merci beaucoup d'être venu nous voir.
1: Merci
0: à l'émission, ça fut un plaisir. Émilie Perrault, bonjour.
2: Bonjour, Alec.
0: Alors, qu'est-ce qu'on écoute dans quelques instants?
2: Ben oui, dans quelques instants, parce qu'on récupère la case horaire des Amis de la journée est encore jeune, donc il restera toujours la culture. Ben, on justement profite de cette semaine du fait qu'on a un peu plus de temps d'antenne pour y aller avec nos palmarès. On lit beaucoup de livres à l'émission. En moyenne, on va parler de 12 à 15 livres par semaine avec nos collaborateurs
0: semaine,
2: et
0: même,
2: tout ça.
0: Oui.
2: Donc, on a fait du ménage et on arrive avec des palmarès. Donc, tous les jours, on va vous offrir notre top 5. Aujourd'hui, on commence avec les meilleurs romans étrangers. Donc, c'est pour garnir vos listes de lecture
0: très
2: pour
0: utile,
2: l'été, les vacances qui approchent.
0: Oui.
2: Également, je reçois le comédien Pierre-Yves Cardinal qui a une carrière qui se développe de plus en plus en France avec Simple comme Sylvain. Et donc, il y a un film français qui prend l'affiche cette semaine. Donc, ce sera un de mes invités. Et un duo qu'on adore pour la dernière fois cette année, Kim Gagnon et Joanne Despins viennent nous parler de générosité dans les arts.
0: On écoute ça. Donc, dans quelques minutes, on vous laisse le temps de remonter dans
2: Montrer
0: votre studio. Puis on vous retrouve très bientôt. Merci d'avoir été là. Merci à tous. Je vous dis bonne fin de journée. On se retrouve demain, même heure, même poste.
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7: Bon après-midi, ici Maxime Bossonnet, voici vos informations. Le gouvernement du Nouveau-Brunswick accorde 9 millions de dollars sur 3 ans à Nourrir NB en vue d'approvisionner les banques alimentaires de la province. En vertu de cette nouvelle entente, Nourrir NB recevra 2,75 millions de dollars pour 2026-2027, ce qui comprend 458 000 dollars accordés en février. Ce financement aidera l'organisme à répondre à une demande croissante. Cela signifie aussi davantage de stabilité, selon le directeur général de Nourrir NB, Stéphane Sirois.
8: Nous, ça nous permet de faire des achats, des engagements plus tôt dans l'année avec des producteurs locaux. Et ça amène une stabilité dans les banques alimentaires, les cuisines communautaires aussi. Ça les rassure qu'ils vont avoir assez de nourriture qui va venir pour les aider. Donc, il n'y a personne qui va le virer de bord. Donc, ça amène une stabilité et une confiance sur le terrain qu'il va avoir assez de nourriture pour aider tout le monde qui en a besoin.
7: Et l'entente sera évaluée après 3 ans afin de déterminer si elle répond toujours aux besoins. Nourrir NB, je le rappelle, est un organisme à but non lucratif qui collecte et entrepose de la nourriture qu'il distribue ensuite à 68 organismes dans l'ensemble de la province. Les néo-démocrates de Terre-Neuve-et-Labrador estiment que le secteur de l'alimentation de la province devrait faire l'objet d'un examen approfondi. Le NPD demande aux progressistes conservateurs au pouvoir de mettre en place une commission multipartite. Selon le NPD, cette commission aurait pour mission d'étudier les moyens de renforcer l'approvisionnement alimentaire, de soutenir les producteurs locaux et d'améliorer l'accès à des produits alimentaires abordables. Le chef du NPD, Jim Dean, a annoncé qu'il présenterait une motion d'initiative parlementaire à la Chambre d'Assemblée cet automne. En Nouvelle-Écosse, les électeurs sont appelés aux urnes le 23 juin dans la nouvelle circonscription de Chéticamp-Margaret-Pleasant Bay. Cette circonscription a vu le jour en février dernier afin que les francophones de cette région du Cap-Breton soient mieux représentés à l'Assemblée législative. Lisette Aucoin-Bourgeois, directrice générale de la Société Saint-Pierre, parle de l'importance de cette élection pour les arts et la culture de la région.
9: Ça a toujours été un enjeu, je pense, depuis 30 ans. Je pense qu'on parle de circonscription protégée pour notre région acadienne. Que oui, pour nous, c'était très, très important d'avoir une voix, de pouvoir parler de notre culture, de nos traditions, de la langue. Si on avait une circonscription plus petite, avec un Acadien, possiblement, ou une personne qui comprend nos enjeux, qu'on pourrait peut-être avancer davantage avec des dossiers culturels dans notre région.
7: Et toujours en Nouvelle-Écosse, une clinique de santé mobile ouvre dans le centre-ville d'Halifax. Santé Nouvelle-Écosse a annoncé l'ouverture d'un nouveau service de soins de santé non urgents à temps partiel situé sur la rue Dresden. Les patients pourront y consulter pour des renouvellements d'ordonnance ou encore des problèmes de santé mineurs. Santé Nouvelle-Écosse précise que ces cliniques sont dites mobiles parce qu'elles s'implantent de façon temporaire là où les besoins de la communauté se font sentir. La nouvelle gouverneure générale du Canada, Louise Arbour, a été assermentée ce matin à Ottawa. Juriste accomplie, Louise Arbour a consacré sa vie à la défense des droits de la personne et à la lutte contre les abus de pouvoir, tant au pays qu'à l'étranger. Estelle Côté-Sroca a suivi la cérémonie d'installation.
10: Dans un discours prononcé au Sénat, Louise Arbour a remercié sa prédécesseure Mary Simon pour son travail, particulièrement au niveau de la réconciliation avec les peuples autochtones. C'est une mission qu'elle a l'intention de continuer. La nouvelle gouverneure générale a souligné l'importance de l'inclusion, de l'ouverture aux autres et du respect des droits de la personne. Elle a aussi indiqué que la polarisation et le consensus extrême étaient dangereux. Elle a invité les Canadiens à bâtir l'avenir grâce à leurs différences, tout en protégeant l'espace public, les lieux de débat et les institutions comme les écoles. Voici la gouverneure générale, Louise Arbour.
11: Pour propulser le Canada à la hauteur de son potentiel, il nous faut adopter une perspective nouvelle, ambitieuse et confiante sur nous-mêmes et sur notre place dans le monde de demain. Notre avenir est notre projet commun, un projet qui nous appelle à concilier les multiples perspectives qui façonnent notre identité collective. Ne freinons pas notre élan vers le progrès par peur de la différence.
10: Celle qui est maintenant commandante en chef des Forces armées canadiennes a reconnu leur dévouement en insistant sur le respect des droits fondamentaux. C'est d'ailleurs Louise Arbour qui avait exhorté l'organisation dans les dernières années à se réformer pour mettre fin aux inconduites sexuelles. Ici Estelle Côté-Sroca, Radio-Canada, Ottawa.
7: À l'international maintenant, l'armée iranienne a annoncé que sa première vague d'attaques contre Israël depuis le cessez-le-feu d'avril était désormais terminée. Téhéran menace toutefois de reprendre ses frappes si Israël attaque de nouveau le Liban. C'est en riposte à une frappe israélienne sur le sud de Beyrouth que l'Iran avait repris les hostilités hier, ce qui a entraîné une réponse forte de l'État hébreu. Le président américain Donald Trump a appelé les deux pays au calme. Un séisme de magnitude 7,8 a secoué le sud des Philippines, faisant au moins 19 morts et 200 blessés. Les autorités rapportent également un tsunami haut d'un mètre près des côtes de la région. On signale aussi des immeubles effondrés et les efforts de sauvetage sont en cours. Il s'agit du séisme le plus fort à frapper les Philippines cette année. Voilà ce qui complète votre bulletin d'information. 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C'était Maxime Bossonnet. Merci d'être à l'écoute.

0: Ici Émilie Perrault. Et oui, déjà nous, dès 13h06, en remplacement cette semaine de la journée est encore jeune. Et quand je dis nous, je parle de Claudia Larochelle, Hakim Gagnon et Joanne Despins. Bonjour.
1: Bonjour.
0: Hey, on est déjà là en mode dernière. C'est la dernière semaine pour moi, avant les vacances. La semaine prochaine, il y a Jocelyn Lebeau qui sera là. Mais donc, dernière présence de notre duo, Hakim Gagnon, Joanne Despins. Avec vous, on a fait le tour des péchés.
2: Oui.
0: Et là, on était rendu à quoi, la vertu?
3: Ben moi, je voulais inventer un nouveau péché. Mais Hakim est plus...
2: bienveillant que ça.
3: Oui, exactement. Alors, il m'a ramené à l'ordre. Il m'a fait une proposition que je ne pouvais pas refuser.
0: Alors, on va parler générosité.
3: Voilà.
0: Oui. Alors, avec vous deux. Hakim, donc, dernière présence cette année à l'émission. Tu viens tout juste d'avoir ta carte d'accès, mais elle ne fonctionne pas.
2: Exactement. Bravo. C'est parfait.
0: Alors, on espère l'an prochain qu'on pourra régler ce problème-là. Pour toi, Claudia Larochelle aussi est avec nous. Bonjour, Claudia.
4: Oui, bonjour. J'ai très hâte de vous parler du livre de Deborah Lévy.
0: Oui.
4: Puis justement, il y a un lien à faire avec la générosité dans l'art. Elle a écrit un portrait impressionniste de Gertrude Stein. Oh là là, que c'est bon! Vous allez voir.
0: Très hâte de t'entendre là-dessus, Claudia. Et je disais donc que c'est ma dernière semaine à l'animation. Donc là, on est en mode rétrospective. Un peu plus tard, on va vous dévoiler notre palmarès des 5 meilleurs romans étrangers dont on a parlé à l'émission cette année. Également, la chef recherchiste Gilles Longtemps va nous présenter son moment de radio préféré cette année et on va même s'offrir en rappel une création. Je sais que c'est un segment qui fait beaucoup, beaucoup réagir les auditeurs, les auditrices. Alors aujourd'hui, on se fait plaisir, on va réécouter une des créations de Jean-Christophe Réel. Et en deuxième heure, je reçois le comédien Pierre-Yves Cardinal, dont la carrière en France est bien active. Et nos liseuses sont Hélène Mercier et Marie Eckel. Elles vont nous parler du nouveau et dernier roman de Julian Barnes. On l'a connu entre autres pour Le perroquet de Flaubert, qui était paru en 1984, son plus récent qui s'intitule Départ. Tous ces gens réunis pour prouver encore une fois qu'il restera toujours la culture.

0: il restera toujours la culture.
1: Claudia La Rochelle.
2: Claudia Larochelle, est-ce que l'intelligence artificielle est en train de ruiner les livres pour enfants?
3: Moi, ça me fait peur. Ça me fait peur. Mais bon, j'espère vous rassurer un peu avec ce que j'ai lu dans le média d'information puis d'actualité en ligne américain Vox.com qui vient de publier un article super intéressant sur justement l'impact de l'IA dans les livres jeunesse. Cet article-là s'intitule AI is ruining children's books. L'IA ruine les livres pour enfants. C'est assez préoccupant parce que les livres sont souvent, puis je pense, Émilie, que tu vas être d'accord avec moi, hein, c'est souvent les premières œuvres d'art que les adultes offrent aux jeunes dans leur vie. Ouais. C'est l'un des moyens par lesquels nous apprenons aux enfants le fonctionnement du monde, que ce soit à travers l'alphabet, les formes, les couleurs, ou encore la manière de devenir un bon humain, empreinte d'empathie. Et là, jusqu'à maintenant, il y a des ouvrages générés par l'IA qui sont généralement, puis là, c'est rassurant, mais ça pourrait déborder de ça. Généralement, ils sont issus de l'auto-édition et ils se trouvent surtout sur Amazon. La plupart des grandes maisons d'édition incluent des clauses interdisant l'usage de l'IA dans leurs contrats avec les auteurs et les illustrateurs. Mais comment savoir vraiment
2: c'est ça.
3: Et j'ai déjà parlé ici d'une bio d'une actrice américaine adorée des jeunes. Puis je l'avais précisé là que j'étais pas mal sûre que ça avait été écrit par l'IA. Et là, je me dis, tu sais, qu'est-ce qui va arriver, là? Parce que ça pourrait arriver un jour, puis ça doit arriver aussi que quelqu'un s'assoit devant son ordinateur puis demande à une IA d'écrire un roman complet de 150 pages. Alors qu'on le sait, n'est-ce pas? À Kim, ça prend des mois, parfois même des années pour faire la même chose. Alors moi, ça me préoccupe, ça m'insulte aussi, puis ça m'affole. Certains auteurs disent même, puis j'en entends de ça, j'utiliserai jamais l'IA sauf pour le plan ou pour m'aider à assembler le scénario.

0: Ça paraît. Selon Megan Kearney, une artiste américaine interviewée dans le reportage, là, elle enseigne l'illustration de livres pour enfants dans un collège américain. Elle dit que l'IA ne peut pas prendre de décisions conscientes. Elle nous donne simplement des choses qui ressemblent à d'autres choses. Ouais, elle fournit des éléments adaptés à certaines tendances. Mais pour écrire ou illustrer un livre destiné aux enfants, il faut d'abord être quelqu'un qui se soucie de leur développement émotionnel et intellectuel. Et dans son état actuel, l'IA n'est pas capable d'offrir ça encore, pas encore. Et l'experte interviewée précise, nous avons déjà beaucoup de mauvais livres. Ça m'avait fait sourire. Nous n'avons certainement pas besoin d'une machine à fabriquer de mauvais livres.
1: On a assez de mauvais auteurs vivants. On va pas en prendre des machines en plus. Là.
0: Voilà. Alors, c'est pour ça que je voulais vous faire, part de cette nouvelle. Voilà.
2: Absolument, nous éveiller à cette réalité-là. Oui, exact. Merci beaucoup, Claudia Larochelle. Un peu plus tard, tu nous parles d'un livre écrit par une vraie humaine.
0: Ben, ça, oui.
3: Joanne Despins et Hakim Gagnon.
2: Ça a passé vite, cette saison-là.
4: Oh, mais c'est un bonheur. Merci de nous avoir permis d'expérimenter
2: ben oui.
4: ça.
2: Alors, on se rappelle que vous étiez notre match, Hakim Gagnon, Joanne Despins, qui ne se connaissait pas avant d'inventer cette chronique qui tournait donc autour des sept péchés capitaux. Chacune de vos présences, vous venez nous présenter des œuvres d'art en lien avec le thème dont vous vouliez parler. Et là, on arrive du côté de la vertu. Cette fois-ci, on va parler de générosité avec vous. Joanne, est-ce que c'est toi qui pars le bal?
4: Je ne sais pas si je pars le bal parce qu'on n'a pas du tout on n'a pas pris le même chemin.
1: Non, okay.
4: Hakim m'a dit, on va parler de générosité dans l'art. Je fais, ah, quelle excellente idée. Mais là, je l'ai rappelé cette semaine, j'ai dit, qu'est-ce que tu voulais dire exactement? Parce que je dis, moi, pour moi, un artiste, c'est déjà l'être à peu près le plus généreux qui peut exister. C'est un don de soi de créer, de l'offrir. Mmh. On sait ce que gagnent les artistes au Québec. Pas besoin de dire qu'avec 20 000 en moyenne par année, que c'est plus qu'un don de soi. Mais Hakim n'avait pas cette notion-là au
5: départ.
4: Moi, j'ai
5: un chemin plus personnel. Moi, je trouve qu'il y a des œuvres qui sont ouvertes et des œuvres qui sont fermées.
2: Okay.
5: Par générosité, moi, je suis allé vers des œuvres qui me donnent envie de créer, vers des artistes qui sont tellement généreux dans ce qu'ils font que ce qui ressort de leur œuvre, en fait, c'est l'envie de se jeter dans la création. En fait, moi, je suis allé vers ce type de générosité-là.
4: Puis moi, je me disais, tu sais, un artiste, ça ne peut pas être avare. Même les gens qu'on pense inaccessibles, tu sais, je pensais à des grands comme Diane Dufresne. Si on dit que c'est quelqu'un qui est difficilement accessible, puis elle est mystérieuse, puis est avare de ses présences dans les médias, mais tu vas voir cet artiste-là sur scène, tu l'écoutes,
2: oui,
4: toutes les collaborations qu'elle a faites, toutes les créations. Jamais elle répète le même spectacle, le même album, la même chanson est jamais interprétée de la même façon. Donc, pour moi, tu sais, c'est difficile de trouver le mauvais grain dans une talle comme ça.
2: Alors, quand tu penses à un artiste généreux, Hakim Gagnon, à qui tu penses, par exemple?
5: Je vais commencer avec deux femmes très généreuses, deux sœurs, Anna et Kate McGarrigle. Généreuse sur plein de facettes. Moi, il y en a une qui me marque, en fait, c'est j'imagine ces deux femmes-là prises dans un monde d'hommes. C'est déjà encore difficile aujourd'hui, j'imagine, si on recule un petit peu dans le temps, ce que ça devait être. Étaient bien amies avec des Cohen puis tout ce monde, mais ça devait être quand même quelque chose d'être deux femmes dans ce milieu-là. Deux femmes extrêmement talentueuses, mais moi, ce qui me touche le plus de leur œuvre, je crois que c'est d'avoir réussi à intégrer le français à travers leur carrière. Puis tu le sens, quand elles chantent en français ou en anglais, on n'a pas l'impression que c'est les mêmes personnes. Il y a quelque chose qui change dans juste avec la langue, mais qui est vraiment, vraiment fantastique. Puis je trouve qu'il y a quelque chose qui se déploie beaucoup dans leur œuvre du côté francophone. Mais en fait, le côté anglophone est admirable. Mais moi, il y a quelque chose qui m'a vraiment touché. Puis je me disais, c'est quand même politique d'avoir fait ça à cette époque-là. Fait qu'il y a quelque chose vraiment que je trouve généreux juste en espèce de passation de la langue, puis tout d'avoir fait ça. Puis sinon, ben, ultimement, généreuse, écoute, nous ont donné Martha et Rufus. Je veux dire, s'il n'y a pas un plus beau leg à faire au niveau artistique, je ne sais pas c'est quoi.
2: Puis, on salue la mémoire de Kate McGarrigle, effectivement.
5: Ouais, puis moi, il y a une chanson, en fait, puis je trouve que c'est le plus beau titre de chanson, c'est « Naufragé du tendre ».
2: Ah,
5: ce titre-là, déjà là, est à tout casser. Cette chanson-là me fait toujours du bien, puis elle me fait lever toujours de ma chaise, puis je danse souvent dans ma cuisine sur les belles paroles et aussi sur l'air de la chanson
0: on
5: qui est magnifique.
0: C'est toi, ça, d'ailleurs.
5: Dans,
0: tente.
5: Dans c'est ça, le magazine. Oui.
0: Le naufragé du temps.
5: De plus en plus, je me suis accosté là. Oui, ben, j'irai avec ces deux.
2: Avec les sœurs McGarrigle. Ouais,
5: absolument.
2: Joanne, tu le relances avec qui, toi?
4: Ben, j'essayais de trouver quelqu'un. Bon, parce qu'il y a des gens très, très, très, très prolifiques, oui. Donc qui sont très généreux. Bon, des Christine Brouillette qui ben produisent oui. à chaque année, des Michel Tremblay qui arrivent toujours, des Armand Vaillancourt qui ont créé toute leur vie, des créateurs de contenu.

0: contenus qui, maintenant, au quotidien, nous offrent des créations sur les réseaux sociaux. Faut le faire quand même. Là, c'est pas toujours des grandes œuvres, mais il y a quand même des choses de qualité. Puis il y a des artistes aussi qui vont profiter de leur notoriété pour faire avancer des choses. Bon, on l'a vu avec Bad Bunny cette année. Mm-hmm. On le voit avec des Neil Young qui décident de boycotter Amazon. Bon, vous allez me dire qu'il est déjà très riche. Il peut se permettre de dire il fait quand même pour aider toute une communauté. On a vu Javier Bardem, tout ce qu'il a fait au dernier Festival de Cannes. Mm-hmm. Donc, tu sais, il y a beaucoup de gens auxquels on peut penser, mais pour moi, la plus grande générosité des artistes, et il y en a qui sont capables de le faire, d'autres pas. Donc, c'est pas parce qu'ils sont pas généreux, mais ceux qui sont capables de le faire, c'est de devenir des rassembleurs, des passeurs, t'en as fait une série, Émilie, sur les passeurs, des gens qui sont capables de dire, OK, moi, j'ai des connaissances, moi, j'ai un amour pour les arts, et j'aime réunir des gens autour de moi qui, ensemble, vont pouvoir créer. Ça fait un an, presque jour pour jour, on l'a salué en fin de semaine. Claude Poisson, pour moi, était un passeur extraordinaire. Pierre Bernard, qui a travaillé au 4 sous longtemps, qui travaille dans l'ombre, parce que souvent, ce sont des artistes, mais des gens qui auraient pu être des artistes, mais par modestie, sont restés en retrait. Mais Jean-Pierre Onfort, là, je parle de gens d'une autre époque qui sont morts, des André Brassard, c'était des gens comme au 18e siècle qui tenaient salon. Tenir salon, c'était souvent des femmes qui n'étaient pas des artistes, mais en tout cas qui ne se permettaient pas de l'être, mais qui réunissaient tous ces gens-là. Donc, les réseaux sociaux peuvent avoir, je pense, aujourd'hui, cette qualité-là de réunir tous ces gens-là. Puis aujourd'hui, je regarde des Florent Volant, des Edith Patenaud, des Alexia Burger. Je me dis, ces gens-là sont en train d'être la nouvelle génération des Claude Poisson.
1: Donc, une générosité dans la transmission.
0: La transmission, c'est ça. Puis je trouve ça intéressant quand tu parles des sœurs McGarrigle, parce que je trouve que les gens qui ont réussi à marier le côté anglophone et francophone des deux solitudes. Oui.
1: Sont James souvent, Corcoran.
0: Des gens d'une très grande générosité. On dirait qu'ils comprennent un peu qui on est, cette ambiguïté-là, puis ça fait des choses merveilleuses. Et pour moi, un des exemples fantastiques, c'est Marie-Pierre Arthur, qui a travaillé des deux côtés aussi. C'est des gens qui vont travailler avec des gens complètement inconnus, qui vont les mettre sur scène et qui vont constamment être en recherche pour travailler avec des nouvelles personnes, avec des Clopelgag, avec des Joe Grass, elle va être en spectacle bientôt. Ça, moi, ça me touche.
1: Oui, c'est ça. En ce moment, dans sa nouvelle mouture de tournée, il y a quelque chose de très rassembleur. Je pense qu'on a un extrait d'ailleurs de Marie-Pierre Arthur. On va aller l'écouter.

0: Le vent m'appelle par mon prénom, c'est le titre de cette pièce.
1: Puis j'ai choisi Marie-Pierre Arthur parce que je me suis dit, je me tromperai pas. Parce qu'il y a peut-être. Non, mais c'est parce que les artistes, on les connaît pas nécessairement non, personnellement. Ça, tu dis, peut-être que je trouve cette personne-là d'une très grande générosité, puis elle l'est pas du tout.
2: Elle l'est.
1: Mais tu sais, moi, j'ai travaillé très longtemps au Festival en chanson de Petite-Vallée. Ouais. Je l'ai vue toute jeune arriver à être dans la salle, écouter les artistes, puis après venir accompagner quelqu'un, puis après créer une chanson avec Michel Rivard et Louis-Jean Cormier. Et après, commencer à travailler avec plein de gens, puis devenir la passeuse, elle aussi. Je l'ai vue avec Claude Pelgag l'an dernier sur scène. C'était extraordinaire de voir la place que les deux femmes qui avaient maintenant un certain succès, une certaine notoriété, donner comme place. Mais je sais d'où elle vient aussi. Le vent l'appelle par son prénom, mais je connais son père, je connais sa mère, je connais ses frères.
0: J'ai ressenti le vent.
1: Cette générosité-là vient de là aussi.
0: Oui, et même je pense à Michel Rivard, tu sais, qu'elle présente un peu comme son tonton, là, qui est un peu le tonton du milieu artistique, mais j'ai l'impression qu'elle commence déjà elle-même à jouer ce rôle-là pour d'autres artistes plus jeunes qu'elle, Marie-Pierre Arthur. Hakim Gagnon, toi, tu nous relances quelqu'un qui a été très généreux, assurément envers toi, c'est Marc Séguin.
3: Oui, oui.
0: Envers
3: moi, envers le Québec au complet, je dirais. Mais oui, j'ai la chance de développer une amitié avec Marc. Mais ce que je trouve fantastique, c'est que j'ai toujours le même regard sur ses œuvres. Je les trouve généreuses, je les trouve brillantes. Je trouve que ça nous raconte beaucoup, beaucoup, beaucoup qui on est. Puis, c'est une personne qui fait beaucoup, beaucoup, beaucoup pour aider les autres, pour mettre de l'avant. Moi, je le sais, j'aurais pas eu l'exposure médiatique si c'était pas Marc qui avait fait mon portrait de mon dernier livre. Je suis un peu convaincu de ça.
1: Et ce qu'il fait avec des artistes en leur donnant l'accessibilité à des ateliers, par exemple.
3: Exactement, oui. Exactement, ce qu'il fait exactement dans l'immobilier et dans tout l'histoire de sa vie. Puis, moi, j'ai une rupture amoureuse dernièrement. Puis, à la Saint-Valentin, c'est Marc qui est venu chez nous avec un cigare en surprise pour être certain que j'allais bien.
0: La définition de la générosité.
3: C'est un bon ami,
0: un bon artiste. Un chum, c'est un chum.
3: Mais ce que je découvre en lui, cette générosité-là, c'est ce que je voyais déjà en son art avant. Puis, des fois, ça peut être très maudit de rencontrer ses idoles dans la vie parce que c'est un pari cruel parfois. Puis, Marc a sublimé ce que je pensais de lui. Fait que je suis heureux de ça. Fait que je voudrais le saluer puis je voudrais le remercier au nom de tout le Québec pour ce qu'il fait et ce qu'il va faire encore.
0: Et on a parlé du duo Anna et Kate McGarrigle, mais il y a un autre duo d'artistes que tu as la chance de côtoyer.
3: On va les nommer tantôt.
0: On va les écouter puis après on en parle.
3: Parfait.
4: C'est

0: Violette Py et Claude Pelga qu'on entend ici sur la chanson Jeûner.
1: Oui, qui, bon, Violette Py est mon frère, Claude est donc ma belle-sœur. J'ai cette magnifique chance-là. Je les ai mis dans Généreux parce que c'est les artistes, je crois, les plus intègres que je connais, les plus généreux dans la mesure parce qu'ils ne jouent pas de game, puis ils assument, puis ils revendiquent pleinement leur identité. Puis ça délivre tout le monde des gens comme ça, ça libère tout le monde des artistes comme ça. Puis je trouve ça extrêmement, extrêmement généreux. C'est pas de quoi qui est facile. Tu sais, c'est un couple qui faisait la même chose au même moment, qui ont commencé en même temps. Puis à un moment donné, t'as Claude qui éclate, t'as mon frère qui lui, c'est un petit pas devant, un petit pas devant, un petit pas devant. Tu sais, à pareil talent, j'imagine, pareil effort dans l'affaire. Puis finalement, là, présentement, mon frère, une belle visibilité, les trucs après 15 ans, presque 20 ans, déjà, la lumière commence à aller un peu sur lui. Fait que je suis très, très, très heureux de ça pour lui. Mais c'est un couple qui m'inspire beaucoup. Artistiquement, je trouve que c'est extrêmement, extrêmement généreux et c'est une belle façon d'affronter la vie aussi, de dresser soi-même. J'imagine que ça peut être difficile. Mais moi, ça m'inspire beaucoup. Puis comme je disais, ça me libère. Puis je pense que ça fait du bien.
0: En fait, je pense que ça fait du bien à plusieurs personnes de les voir tous les deux. S'assumer tellement dans leur marginalité, ça fait du bien aux gens qui vont les voir en spectacle, je crois.
2: C'est une prise de risque énorme aujourd'hui, être artiste. Prendre la parole. En ce moment, je veux dire, avec tout ce qui se passe politiquement, que les artistes se tiennent debout puis prennent une position. T'sais, on l'a vu avec les artistes Grasset qui ont tous signé. En ce moment, les artistes doivent... ça a toujours été. Quand les artistes prennent position, ils peuvent le prendre à leur risque et péril. Déjà, ils sont menacés avant même d'avoir ouvert la bouche.
0: Moins de pouvoir.
1: Être soi-même, il y a une cible qui apparaît dans ton front automatiquement.
2: C'est ça,
1: là,
2: donc que juste d'exister puis de faire exactement ce qu'ils ont envie de faire et d'y croire, c'est fantastique.
1: Oui, puis mettons, côté générosité, mon frère a lancé un nouvel album, puis il a ouvert gratuitement en fait pour son public. Il a fait deux spectacles secrets, gratuits pour les gens qui le voient. Question de casser ses chansons puis faire une espèce de rodage musical, mais il l'a fait gratuitement pour ses fans. Puis je suis allé voir ça vendredi, samedi, c'était impeccable. Fait que je trouve ça assez généreux aussi là, pour... parce que mon frère attire une communauté de jeunes punks qui n'ont pas beaucoup d'argent. Fait qu'il sait aussi, fait qu'il essaie de faire le plus d'événements possible où est-ce qu'il peut ramener ces gens-là à voir ces spectacles tant qu'il est à payer. T'sais.
0: Bon, là, c'est sûr que je ne sais pas comment je vais aller vers Paul McCartney, dont les billets sont quand même chers, mais la générosité, ça peut aussi être sur scène pendant 3 heures sans aller prendre une gorgée d'eau.
1: Absolument, ça peut être ça, oui, pour Paul. Mais en fait, moi, c'est plus parce qu'il est sorti un album la semaine passée, puis que je trouve incroyable, puis qu'il assume plus comme sa voix vieillissante.
0: Ouais.
1: Puis il y a beaucoup d'artistes qui se fait en culture, puis des gens, tu sais, j'ai lu des affaires des gens qui disaient, ah, moi, je suis plus capable de l'écouter, il n'y a plus la même voix. Mais je dis, j'espère qu'il n'y a pas la même voix, là. Si tu m'as tombé Michael Jordan sur un terrain de basket.
2: Puis là, on pourrait se poser des questions sur l'intelligence artificielle.
1: Il jouera plus pareil. C'est un privilège de pouvoir vieillir. Puis il n'y a plus à faire d'album, il n'y a plus à faire ça, il n'y a plus à nous trouver des rips accrocheurs, puis il le fait encore parce que c'est que les gens aiment ça, l'entendre, puis lui, il aime encore ça, faire de la musique. Fait que je trouve ça, oui, les billets coûtent cher, mais qu'ils nous produisent encore du nouveau matériel, puis qu'ils ne roulent pas sur son vieux stock, je trouve ça extrêmement généreux. Puis, tu sais, moi, je suis content à mon âge d'avoir un nouvel album de McCartney à me mettre sous la dent. T'sais.
0: Absolument. Merci beaucoup à tous les deux pour votre générosité cette année dans ce segment. On a eu vraiment beaucoup de plaisir à vous réunir et j'espère qu'on pourra renouveler les vœux l'an prochain.
2: Avec grand plaisir, parce que c'est un privilège de pouvoir s'exprimer comme ça.
0: Si la carte fonctionne.
1: Si la carte fonctionne.
0: Sinon, c'est Joanne qui sera occupée.
1: Exact.
0: Qui sera responsable de t'amener jusqu'au studio Hakim Gagnon. Hakim, je rappelle, La Dèche d'Hakim Gagnon.
1: Oui.
0: C'est le titre de ton dernier roman publié aux éditions La Mèche, est toujours disponible en librairie. Joanne, porte-parole de la Fondation de l'ITHQ, merci beaucoup à tous les deux. C'est le moment de découvrir la personne qui est responsable de la programmation musicale cette semaine. On l'écoute.
3: Bonjour à tous, ici Eric Chacour. J'ai 10 secondes pour vous dire que j'ai été nommé programmateur musical d'Il restera toujours la culture, autant dire l'accomplissement d'une vie, et que tout au long de la semaine, vous allez entendre ma petite sélection de chansons festives, sentimentales, francophones évidemment, et estivales. J'espère qu'elle saura vous plaire. On s'en reparle vendredi. À très vite.

0: Caroline Savoie, la pièce Encore dans la programmation musicale d'Éric Chacour. Vous allez voir qu'Éric Chacour a été très généreux dans sa programmation musicale cette semaine. Il sera avec nous vendredi pour nous parler de tous ses choix musicaux de la semaine. Il y a plein de gens qui nous ont écrit. Stéphane de Québec, dans la générosité linguistique, j'ajoute Jim Corcoran.
1: Ah oui,
0: effectivement.
1: Absolument.
0: Il y a Charlotte de Gatineau qui nous écrit pour parler de Bacha Boulat. Elle dit généreuse de son talent, généreuse de sa joie de vivre. Elle a chanté plusieurs chansons en français. Elle a même fait une reprise de Clopelgag, dans le titre, dans son plus récent spectacle. Il y a Françoise Allais-Dessert qui nous a écrit « J'adore entendre Joanne Despins, top animatrice, et je me rappelle de sa dernière entrevue avec René au miroir. »
2: Wow.
0: C'est avec ça qu'on a ouvert la saison.
2: Dernier, oui.
0: Josée de Longueuil, qui adore le duo Hakim Gagnon, Joanne Despins, elle souhaite qu'il soit de retour cet automne. Alors, Josée, soyez à l'écoute cet automne. Claudia Larochelle, oui. Dont tu veux nous parler aujourd'hui, une année à Paris avec Gertrude Stein de Déborah Lévy.
3: Ah oui, aux éditions du Sous-sol, dans une traduction de l'anglais par Céline Leroy. On parlait de générosité. Oui. Ben là, ça, c'est deux généreuses. Hein. Gertrude et Déborah, deux passeuses, deux siècles différents, mais il y a des parentés vraiment inévitables entre ces deux personnes, ces deux grandes dames, grandes plumes. Déborah Lévy, australo-britannique de 66 ans, membre de la Royal Society of Literature au Royaume-Uni, puis c'est une grande reine de l'essai. Elle a d'abord écrit pour le théâtre avant de développer sa voix comme écrivaine de fiction dans les années 90, puis de se consacrer à la non-fiction. Et là, je le rappelle parce qu'il y a encore des gens, des fois, « Ah, oh, c'est quoi la non-fiction? » Puis ça me fait vraiment plaisir d'en parler parce que moi, c'est un genre que j'affectionne beaucoup. Hein. C'est toujours plus en vogue chez nous. C'est un genre qui puise beaucoup ses racines dans la littérature anglo-saxonne et qui s'inspire de faits réels dans lesquels les formes sont souvent très éclatées aussi. Donc, pour moi, il y a là un espace de liberté, de réflexion, plus essayistique. Ça me plaît beaucoup. Puis ça s'accompagne aussi souvent d'autres voix, de références littéraires, scientifiques ou philosophiques, oui. Et je trouve que ça va bien avec l'époque. Chez nous, là, un exemple vite qui me vient en tête comme ça, c'est le Boys Club de Martine Delvaux, par exemple, ou son portrait impressionniste consacré à la photographe Nan Goldin aussi. Mais il y en a d'autres, là. Il y en a beaucoup, évidemment, et de plus en plus. Et je salue cette mouvance-là. Côté portrait impressionniste, justement, c'est ce que vient de faire la grande Déborah Lévy avec Gertrude Stein, puis à qui l'on doit, entre autres, son épatante autobiographie En mouvement, qui est une trilogie acclamée par la critique. Ça comprend Tout ce que je ne veux pas savoir, Le coup de la vie et État des lieux. Alors, allez lire ça, c'est passionnant. Si vous aimez le genre, vous allez me remercier. Cette fois, elle s'est intéressée, Déborah Lévy, de près à la grande donc et tellement fascinante américaine Gertrude Stein, poétesse, collectionneuse d'art, icône queer, féministe, lesbienne, qui vécut de 1874 à 1946, grande amoureuse de la France, pour s'y être justement installée là, jusqu'à la fin de sa vie. Et elle est connue aussi pour y avoir côtoyé les plus grands artistes, des écrivains, des intellectuels du début du 20e siècle.
0: Tenait salon, là.
3: C'est exactement ça. Oui, avec son frère Léo. Donc, Hemingway venait dans son salon. Picasso, ça picolait, ça jasait.
2: Les adressants.
3: Des mâles clamphas, des mâles toxiques, là, si je pense à ces deux-là.
4: Une liste, là.
3: Non, ça, c'est, oui, il était sur une liste, c'est sûr, mais une liste qui n'existait pas. Mais Lévy, donc, a rebondi là-dessus, évidemment. Elle rebondit là-dessus avec sérieux, puis avec humour aussi en même temps. C'est ça qui fait son génie à Déborah Lévy. C'est une sorte d'enquête qu'elle mène donc sur Stein. Et si vous aimez le personnage de Gertrude qui est pas plate, Le passé est ma saison préférée de l'excellente écrivaine. Tu l'aimes aussi, Émilie.
0: Julia Carminon, je vais en parler. Je vous le dis tout de suite, elle fait partie de notre palmarès des meilleurs romans étrangers. Et l'an passé, effectivement, elle avait parlé aussi de Gertrude Stein.
3: C'est ça. Ouais. Et ici, Lévy, elle s'attarde sur la pensée déjà qui était hyper moderniste de Stein sur notre présent siècle. Elle qui voulait tellement s'affranchir du 19e. Gertrude Stein voulait tuer le 19e siècle. Elle écrivait ça justement, Déborah, à son sujet. Je l'ai partagé sur mes réseaux sociaux, je trouve ça trop bon. Gertrude Stein voulait tuer le 19e siècle. Le 21e siècle semble vouloir se suicider. Mmh. Alors, son regard était déjà visionnaire, lucide, avant-gardiste, célébré donc par Lévy ici, qui s'est imaginé une alter ego qui, en 2024, débarque à Paris pour se consacrer à l'écriture d'une bio sur Stein et dont les péripéties commencent par la recherche du chat disparu d'une amie, un chat qui s'appelle Le Fil, dont elle va suivre Le Fil dans tout Paris. Elle va enquêter en même temps, bien sûr, sur Gertrude. Tout ça à travers de copieux repas avec ses copines qui sont pas plates du tout. Vous allez voir pourquoi. Des aventures dans les quartiers de Paris, au cimetière du Père Lachaise. Elle va faire, bon, il va y avoir des flâneries ici et là. Parce que oui, chez Deborah Lévy, faut le savoir, c'est le royaume des digressions. Digressions jamais hors contrôle, toujours pertinentes, qui dépassent l'anecdote dans ce que ça nous donne à penser là, sur la condition humaine, la condition féminine. Elle y a des clins d'œil savoureux à Virginia Woolf, qui vivait à la même époque aussi, pas dans les mêmes conditions. Les guerres d'hier à aujourd'hui, l'art, le langage, donc plein de références. Elle nous amène sur toutes sortes de voies aussi. C'est bourré de phrases géniales qu'on souligne, qu'on surligne souvent. On divague, on revient, on l'accompagne. On voit évidemment pas le temps passer dans une forme aussi géniale, éclatée. Deux mots, en fait un mot, ok? Je commence par le premier. Non, mais c'est parce que le premier mot, c'est brillantissime. Le second, c'est génialissime pour décrire ça. Je pourrais en parler pendant des heures. J'aimerais ça tenir salon.
1: Autour de ça, c'est de la chronique généreuse.
3: Il y aurait du bon vin, en tout cas. OK.
0: Alors, je rappelle le titre de ce livre qui a emballé, vous l'avez entendu, Claudia Larochelle, Une année à Paris avec Gertrude Stein de Deborah Lévy. C'est paru donc aux éditions du Sous-sol. C'est déjà en librairie. Merci, Claudia Larochelle. Bien. Dans un instant, on dévoile notre top 5 des meilleurs livres étrangers, justement, dans la dernière année et une création en rappel de Jean-Christophe Réel.
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0: Ensemble, Charlotte Cardin et Alyosha Schneider dans la programmation musicale d'Éric Chacour qui dit que cette chanson est un ravissement. Il n'y a rien à ajouter, rien à retirer. Le moindre souffle pourrait rompre cette si précaire perfection. Je pense qu'on va avoir beaucoup de plaisir à lire également les descriptions de chansons d'Éric Chacour.
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0: Eh bien, en moyenne, à l'émission, on parle de 12 à 15 livres par semaine. À la fin de l'année, ça en fait beaucoup. Et on aime bien, avec l'équipe, établir un palmarès de nos coups de cœur. Et on commence aujourd'hui avec les meilleurs livres étrangers dont on a parlé cette année. Donc, on en est venu à un top 5. Le tout premier dont on vous parle, c'est « La collision » de Paul Gasny. C'est un livre qui est paru en septembre. Paul Gasny, c'est un journaliste français de 35 ans, collaborateur à l'émission Le Quotidien, animé par Yann Barthès. En 2012, sa mère perd la vie dans un accident absurde. On est en plein centre-ville de Lyon. Elle est fauchée par un jeune délinquant qui fait du rodéo urbain en motocross. Et des années plus tard, donc, il va mener une enquête intime sur cette collision entre deux mondes, une collision qu'il dit qui est ni un accident, ni un meurtre. Et au tout début du livre, il nous transporte dans un rassemblement politique d'extrême droite où on appelle à condamner justement cette racaille, la délinquance, où on appelle à plus de répression. Et Paul Gasny, qui devrait être le public cible de cette rhétorique-là par rapport à ce qu'il a vécu, n'embarque pas. Et je lui ai demandé justement comment est-ce qu'il s'explique ne pas avoir succombé à ce discours.
2: Parce que j'ai eu la chance d'avoir été élevé par ma mère et parce que je voulais être à la hauteur de l'éducation tolérante et ouverte sur le monde qu'elle m'avait prodigué. Et c'est vrai que ça, c'est le point de départ du livre. C'est-à-dire que je me suis retrouvé face à ce discours qui était d'une brutalité sans nom. C'est un discours sur le laxisme judiciaire, sur les délinquants maghrébins qui tuaient des Français de souche tous les jours. Enfin, c'était complètement manichéen et délirant. Et je me suis dit, mais effectivement, juste après l'accident, moi, j'ai été perdu un peu idéologiquement. J'ai été déboussolé. J'aurais pu basculer de ce côté-là du spectre politique. Et je l'ai pas fait. Mais ce discours me parle. Et moi, je veux montrer, en écrivant dans ce livre, qu'on peut parler d'un fait divers qui semble à première vue manichéen, sans la grille de lecture idéologique de l'extrême droite. C'est-à-dire que je suis allé sur un domaine qui était celui de l'extrême droite, mais avec mes mots et avec une approche plus de tendresse et de douceur que de rejet de l'autre. C'était ça l'ambition.
0: Et j'aimerais préciser, je pense que c'est l'entrevue la plus dynamique qu'on a jamais réalisée. Je suis convaincue que Sylvie Lavoie, la réalisatrice, s'en rappelle. Pendant toute l'entrevue, Paul Gasny se promenait à travers le centre-ville. Je n'ai jamais vu ça dans une entrevue. Et au son, pourtant, on n'entendait rien de ça. Et ses propos étaient extrêmement cohérents. Donc, le livre dont on parlait, c'est « La collision ». Paul Gasny s'est paru chez Gallimard en septembre dernier. Autre livre qui devait absolument se retrouver dans notre palmarès, c'est « Les grues volent vers le sud ». C'est tout récent, on vous en a parlé au mois de mai. C'est de Lisa Rydzen, qui est une autrice suédoise. C'est un très, très bon coup de la maison d'édition La Peuplade qui a mis la main sur les droits pour la traduction en français de ce livre-là, qui a déjà été vendu dans plusieurs pays. Donc, c'est Hélène Mercier et Michel Jean qui avaient lu ce livre-là pour nous au Liseux. On les entend.
3: J'ai tellement pleuré en le finissant parce que, je ne sais pas si Michel va être d'accord, mais moi, je trouve ça très difficile de ne pas se projeter dans ce livre-là parce qu'il y a des silences, il y a des non-dits. Je trouve qu'elle nous fait confiance, elle fait confiance à notre intelligence, puis il y a de la place pour se déployer aussi comme lecteur et s'imaginer notre mort à nous, s'imaginer comment on va prendre soin de nos parents. Il y en a qui sont déjà là-dedans, qui accompagnent des personnes vieillissantes.
4: Mais je ne sais pas, moi, j'ai perdu ma mère il n'y a pas longtemps, puis on est un peu dans la même situation, tout le monde va se reconnaître. T'essaies de faire, mais qu'est-ce que tu fais? Puis la personne est désemparée, puis c'est quoi le geste que tu peux poser? Et c'est ça, je trouve, qui est beau. C'est que les situations, elles sont difficiles et il n'y a pas de solution idéale et c'est plus proche de la réalité. La seule chose que je peux dire, c'est que moi, je suis le type de gars qui regarde un film ou qui lit un livre. On peut tuer une armée au complet de 20 000 légionnaires. Ça va pas, mais moi, mais quand ça touche le chien, il faut faire attention. Parce que la relation avec le chien, c'était tellement fort. Je ne veux que rien, le chien va bien. Mais je trouve ça dur.
0: Il y avait beaucoup d'émotions dans ce liseux-là. Ma prédiction, moi, je vous dis, Les grues volent vers le sud. Je suis convaincue que c'est le livre qui va gagner le prix des libraires romans étrangers l'an prochain. Alors, vous l'aurez lu d'ici là, je l'espère. C'est de Lisa Rydzen, traduit par Catherine Renaud aux éditions La Peuplade. Prochain livre au palmarès des livres étrangers, Que faire de la littérature? C'est de Édouard Louis. C'est un livre sous forme d'entretien, donc ça se lit comme une discussion. On écoute un extrait de l'entrevue avec Édouard Louis.
5: Je me dis toujours, mais pourquoi on n'est pas plus triste de l'état du monde. Pourquoi est-ce qu'on n'est pas plus triste et donc plus combatif? Et donc c'est vrai que très souvent la littérature est vue comme un instrument pour nous faire du bien, pour nous réparer, pour nous aider à vivre. Mais au fond, quand j'écris, c'est presque le contraire que je voudrais faire. Je veux rendre le monde insupportable avec la littérature. Je veux que la littérature, elle nous confronte à ces problèmes du monde, à cette laideur du monde, et qu'on puisse plus réussir à vivre avec. Ça m'intéresse pas de faire des livres pour qu'on se sente bien. Je veux qu'on fasse des livres pour qu'on se sente mal, pour qu'on se dise, mais c'est pas acceptable ce qui se passe. Évidemment, ça veut pas dire que c'est la seule chose que doit faire la littérature. On pourrait pas vivre que de ça. Moi-même, je pourrais pas vivre que de livres qui me font me sentir mal. Moi aussi, j'ai besoin de me réparer parfois. Moi aussi, j'ai besoin de me divertir parfois. Moi aussi, j'ai besoin de m'évader parfois. Et donc, il s'agit pas pour moi de dire la littérature doit faire ça ou périr. Mais simplement, quand moi j'écris, je me dis que c'est ma responsabilité. À moi, c'est mon rôle.
0: C'est probablement le livre dans lequel j'ai pris le plus de notes. J'ai surligné des passages. Le titre donc de ce livre d'Édouard Louis, « Que faire de la littérature? » C'est paru aux éditions Flammarion en décembre dernier et ça se retrouve donc dans notre palmarès des livres étrangers, tout comme celui de Julia Kerninon qu'on évoquait tout à l'heure avec Claudia La Rochelle. Dans ce cas-ci, c'est un livre qui s'intitule « Coquille. C'est une autrice tellement brillante, c'est toujours un bonheur d'interviewer Julia Kerninon. Et là, elle nous présentait cette fois-ci un recueil de poésie sur les dessous de sa vie d'écrivaine pour briser les mythes et les idées préconçues.
6: Où il y a Janet Winterson qui a dit, et c'est une phrase intéressante, elle dit « Je n'ai jamais connu quelqu'un qui avait réussi à avoir une œuvre intéressante et qui avait aussi des enfants. » Et c'est une phrase évidemment qui vise les femmes, parce que les hommes, quand ils ont des enfants, ça embarrasse pas grand-chose en général, en tout cas pour l'instant. Donc, il y avait aussi l'envie malicieuse de ma part d'essayer d'élaborer un portrait de l'écrivain en écrivaine, un portrait de l'écrivain en femme. Et donc, ben moi, quand j'écris, je ne suis pas et je ne veux pas être débarrassée, libérée de mes autres obligations. Je veux continuer à être la mère de mes enfants, je veux continuer à mettre le gratin au four, je veux continuer à voir mes copines, je veux continuer à parler avec mon mari. C'est comme ça que j'envisage la vie. Donc, raconter comment l'œuvre se fait à l'intérieur de la maison, avec la vie qui continue, et surtout montrer que c'est possible. Parce que les histoires, soit les enfants, soit les livres, tout ça, ce sont de grandes phrases qui viennent d'un monde extrêmement masculin qui n'a jamais eu besoin de faire plusieurs choses à la fois. Mais nous, les femmes, nous faisons toujours plusieurs choses à la fois. Donc, on peut raconter cette histoire-là. C'est une histoire de compétence aussi.
0: Alors, c'était Julia Kerninon, le titre de ce recueil de poésie paru donc en avril ici. C'est Coquille au pluriel. C'est à la maison d'édition Le Castor Astral. Et dernier livre qui s'est taillé une place donc dans notre palmarès, c'est Une pension en Italie de Philippe Besson, qu'on a reçu au Salon du Livre de Québec, auteur français. Il avait aussi été encensé par Claudia La Rochelle lors de sa sortie en janvier. Donc, on écoute Philippe Besson.
7: Dans Une pension en Italie, oui, la question c'est qu'est-ce qu'on fait quand on est dans une vie où on n'est pas à sa place? Qu'est-ce qui se passe quand on est écrasé par le poids des conventions, le poids des traditions et qu'on ne sait pas se débrouiller? Eh bien, ce livre-là est une espèce de réponse. On peut se débarrasser d'un certain nombre de carcans, on peut trouver une forme d'émancipation, d'affranchissement, de libération, mais ça suppose effectivement parfois beaucoup de courage et ça engendre parfois des dommages collatéraux, mais c'est ça que ça raconte. C'est l'histoire d'une émancipation, en tout cas.
0: Une pension en Italie, donc, le plus récent roman de Philippe Besson. Et dans cette entrevue au Salon du Livre de Québec, il nous a confié que dans son prochain roman, il fera allusion à son passage à Montréal. Il dit que le Québec va occuper une place importante dans son prochain roman. Voilà donc les 5 livres étrangers qui ont marqué l'équipe d'Il restera toujours la culture. Évidemment, si vous n'avez pas eu le temps de tout noter, vous pouvez toujours retrouver ça dans l'onglet référence, également sur nos réseaux sociaux. On va partager tous ces palmarès qu'on vous offre cette semaine.
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0: Et un des segments qui est très apprécié à l'émission, c'est celui de la création. Habituellement, c'est le jeudi, dans la deuxième heure, qu'on vous offre comme ça chaque semaine une création inédite. Et cette semaine, on va se faire plaisir. On va réécouter tous les jours des créations qui nous ont marquées. Et on commence aujourd'hui avec ce texte de Jean-Christophe Réel qu'on avait diffusé en novembre dernier.
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10: Je cherche le prix de ce chandail comme si c'était le dernier objet capable de me transformer. À la commande à l'auto, une voix inconnue me demande ce que je souhaite. Je lui murmure que je veux être heureux et que j'en prendrai deux. Je porte 7 voix ou peut-être 9 qui parlent en même temps à travers mes mains. Je pense parfois que je suis fait en plastique, j'écris des chiffres au hasard pour me rappeler que le temps existe. On dit que Frédéric Chopin avait la fibrose kystique, mais tout le monde confond avec la tuberculose. Plusieurs croient que je mourrai avant eux, c'est faux. Je serai encore là pour éduquer leurs enfants et leur faire écouter la lutte le vendredi soir. Avons-nous déjà presque 40 ans? C'est une blague. J'ai rien fait sauf péter trop souvent, écouter YouTube. Il faut recommencer, remettre le compteur à zéro. Je vais prendre ma deuxième vie avec un peu plus de sérieux. Faire de vraies études, m'éloigner des arts et des lettres. Faire quelque chose qui a du sens, comme installer des portes et des fenêtres. Compter les battements d'un cœur avant l'opération. Installer des panneaux solaires sur le toit des écoles. Tenir un parapluie au-dessus d'un inconnu ou simplement apprendre à ne pas me perdre dans ce qui brille pour rien. Les sautes d'humeur me suivent partout. Sauter sur un trampoline, c'est drôle 5 minutes, mais là, ça fait comme 36 ans que je bondis, puis que je rebondis, puis que je me sens comme une équipe sportive. Je suis toujours tous les joueurs en même temps et je perds chaque match tous les jours. Puis ce soir, on soupe quoi? Cette putain de phrase, je l'ai pas dit une fois, je l'ai pas dit 1000 fois. Des fois, je sens que je pourrais disparaître à tout moment, comme quand t'as rêvé qu'on se séparait en bons termes, on faisait le tour de la maison, tu me demandais « Est-ce que je peux garder la table de cuisine? » Ben oui. « Est-ce que je peux garder ces livres-là? » Ben oui. Et le chien, et ton cœur, et la décapotable. Quelle décapotable? Je suis pas de décapotable. C'est un rêve, JC. Réveille-toi, JC. Des fois, ma seule joie, c'est le Canadien de Montréal puis la radio qui parle du Canadien. Le monde ne demande pas d'explication, il me pousse simplement contre les vitres, le visage écrasé comme au hockey. Ma mère me demande de sourire à la caméra. Elle veut une belle photo avec son fils, mais tout ce que je suis capable de lui donner, c'est cette face d'insecte qui ne travaille plus depuis 2019. Chaque jour, je me fabrique un corps différent, un pour l'épicerie, un pour me laver, un pour scroller sur son cellulaire, un pour patienter dans les files, un pour sourire au caissier, un pour payer les factures, un pour répondre « ça va » quand on me le demande, un pour disparaître dans la foule, un autre pour supporter les conversations forcées. J'ai un corps spécial pour dormir trop longtemps et un autre pour faire semblant de ne pas vieillir. J'ai un corps pour serrer des mains. Un corps trop fatigué pour sortir du lit. Un corps qui jette la clé de son char dans les poubelles sans faire exprès. Un corps qui ouvre son pilulier. Un autre qui se pèse sur la balance et qui envoie chier sa balance. Un corps qui ne sait pas dire « je t'aime » à ses parents. Un autre qui parle trop vite et le regrette aussitôt. J'ai un corps pour attendre les résultats médicaux. Un corps pour parler de politique comme un tata. Un corps pour tourner en rond, pour allumer la télé. Un corps pour ouvrir mon cellulaire. Un corps pour péter mon écran. Un corps pour juger tous mes autres corps. Et un autre. Un autre pour terminer ce poème, pour m'asseoir à côté de toi, pour te demander l'heure, même si je sais déjà que le temps ne changera rien. Que ce n'est qu'une façon de rester un peu plus longtemps dans ta voix.
0: C'était Jean-Christophe Réel. Quel privilège d'avoir la chance de compter Jean-Christophe Réel parmi nos collaborateurs. Je rappelle que son plus récent recueil de poésie, Au chevet de la lumière, est paru à la courte échelle en septembre dernier. On est en mode rétrospective donc cette semaine et dans un instant, c'est la chef recherchiste de l'émission, Julie Longuetin, qui vient nous faire revivre son moment préféré de la dernière saison.

0: On vient d'entendre la jolie voix de Jérémy Dutcher, qui était un choix de notre programmateur musical invité un peu plus tôt cette année, Simon Duchesne de Marie-Céleste. Bon, c'est la raison pour laquelle on a des programmateurs invités chaque semaine différents. C'est pour justement faire des découvertes. Et c'est la chanson qu'a découverte notre chef recherchiste Julie Longuetin cette année. Bonjour Julie.
1: Bonjour Émilie.
0: Alors pourquoi cette chanson-là particulièrement t'a touchée, Julie?
1: Ben en fait, c'est un amalgame de raisons. Jérémy Dutcher était absolument pas sur mon radar, donc mea culpa. Il y a un monde qui s'est ouvert à moi. C'est vraiment une pièce d'une grande beauté, très touchante, donc qui s'est glissée dans mes listes d'écoute à la maison, mais aussi parce que Simon.
0: Oui, Simon.
1: Simon Duchesne aurait pu être un coup de cœur en soi qui est venu nous voir pour le lancement de son album avec son groupe Marie-Céleste. Mm-hmm. Donc, l'ensemble de l'œuvre a été pour moi un coup de cœur.
0: Et jamais trop tard pour découvrir la voix de Jérémy Dutcher. Et donc, Julie Longuetin, qui est la chef recherchiste de l'émission. Tout au long de la semaine, vous allez entendre différents membres de l'équipe. D'abord parce que c'est l'occasion pour moi de les remercier. Merci Julie pour ton travail essentiel.
1: Merci Émilie.
0: Et on vous a demandé donc à chacun d'entre vous de choisir un moment marquant dans la dernière saison. C'est pas facile de choisir un seul moment, mais Julie, t'as accepté de te prêter à l'exercice.
1: Bien
0: qu'est-ce
1: sûr.
0: Que t'as choisi?
1: Bien, en fait, j'ai choisi une entrevue qui m'a beaucoup plu, mais j'ai aussi choisi un moment radio.
0: Okay.
1: En fait, parce que pour moi, quand on a des bonnes entrevues, c'est toujours un rêve, mais quand on a des moments radio qui se construisent un peu sans qu'on ait voulu, malgré nous, d'après moi, c'est comme ce qu'il y a de plus agréable quand on fait de la radio. Donc, j'ai choisi l'entrevue que Michel Rabagliati est venu nous livrer il n'y a pas si longtemps.
0: C'est vrai.
1: Et qui a fini par déborder sur un segment famille, en fait, étant donné le grand enthousiasme de Michel. Donc, c'est vraiment le fait qu'il a étiré sa présence, puis aussi les espèces de petites piques qui se sont jouées entre toi et Michel au long de l'entrevue et de sa présence qui m'ont complètement charmée.
0: OK, on va aller écouter un montage des meilleurs moments de cette entrevue avec Michel Rabagliati. Tu poses beaucoup de questions dans ce livre-là. Y en a une, entre autres, où tu dis « C'est moi qui vieillis ou la radio publique est moins intéressante qu'avant, Michel?
2: » Je savais que vous la noteriez, celle-là. Oui, ben, des fois, c'est comme... Ben, j'ai remarqué que depuis la pandémie, il y a beaucoup d'appels au sel. Ça s'appelle au sel, celle-là, puis c'est resté un peu de mode. Fait que j'entends, c'est ça que je dis. On dirait que c'est toujours des entrevues. On fait moins venir les gens en studio, puis il y a beaucoup d'appels au cellulaire, puis des fois, ça griche, puis il y a de la friture. Mais bon, c'est vrai que la programmation ne me plaît pas au complet dans la radio publique. Puis, ben, c'est ça.
3: Mes grands-parents faisaient la musique. Mon grand-père émigré d'Italie pour aller en Argentine jouer du tango. Maman chantait tout le temps dans la maison. J'ai une famille musicienne aussi de mon côté. Fait qu'arriver là, c'était comme partie de notre vie de faire de musique. Et Michel se souvenait tantôt que ma fille dormait dans la caisse de guitare quand on allait faire des parties avec les voix ferrées. C'était vraiment ça. On les amenait partout.
2: Je trouvais qu'ils se couchaient tard, vos enfants.
3: On était des parents, jeunes parents.
0: Bon, là, j'ai un message pour Michel Rabagliati. Ton attaché de presse fait dire qu'il y a Louis-Philippe Ouimet qui t'attend.
2: J'ai oublié ça, mais c'est plate.
3: Michel, quel plaisir d'avoir ici.
0: Il faut te libérer parce que Louis-Philippe Ouimet a besoin de faire une entrevue avec toi.
2: Oui, alors,
0: merci d'être avec nous.
2: Moi, je passerai mes journées ici.
0: Tu reviens quand tu veux.
2: OK, bye.
0: C'est bon, la radio publique.
2: Oui, c'est bon, c'est vrai.
0: Merci, Michel Rabagliati.
3: Merci, Michel.
0: Michel Rabagliati, donc, qui voulait plus partir parce qu'il avait retrouvé son ami Juan Sebastian Larobina. N'empêche, Julie, que tu sais que depuis que tu as entendu la critique de Michel pour la radio publique, tu as une petite pensée quand on a des invités à l'étranger au téléphone.
1: Complètement. Je peux vraiment comprendre la critique de Michel. C'est sûr que des fois, ça crée une petite distance qui n'est pas évidente pour les auditeurs. Donc, merci pour ça, Michel. On garde ça en tête pour la prochaine saison.
0: On garde vos commentaires en tête.
1: Oui.
0: Merci beaucoup, Julie, de nous avoir fait revivre ce beau moment-là. Julie Longuetin, donc, qui est la chef recherchiste de l'émission. Et d'ailleurs, vous aussi, si vous avez des coups de cœur, si vous avez un meilleur moment là, cette année que vous avez envie de partager avec nous, ben, écrivez-nous via la bulle de conversation. Ça nous fait toujours plaisir de vous lire. Et en deuxième heure, restez avec nous parce que je reçois le comédien Pierre-Yves Cardinal, dont la carrière en France est très active. Et nos liseuses sont Hélène Mercier et Marie Ekel. Elles ont lu pour nous le dernier roman de Julian Barnes.
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8: Il est 15h, 15h30 à Terre-Neuve, ici Maxime Bossonnet. Voici vos informations. Les travailleurs sociaux du Nouveau-Brunswick dénoncent aussi un système trop rigide au sein du ministère du Développement social. La mort tragique d'une aînée ayant fugué de son foyer de soins spécialisé a fait réagir plusieurs acteurs des secteurs communautaires. La semaine dernière, le défenseur des aînés, Kelly Lamrock, avait déposé un autre rapport choc dans lequel il affirmait que le système d'aide sociale privilégie le respect des règles au détriment de la prise en charge adéquate des personnes vulnérables. Miguel Leblanc, directeur général de l'Association des travailleurs sociaux du Nouveau-Brunswick, estime qu'il faut agir rapidement.
9: C'est vraiment un système rigide qui n'est pas flexible et n'adapte pas à la situation de la personne en question. Et de l'autre composante, c'est un manque de ressources humaines et de financement pour que la personne qui a besoin des services puisse avoir les services vite, mais aussi accessible. C'est pour ça que nous, comme travailleurs sociaux, on aimerait que le système soit plus financé, mais aussi qu'il y ait plus de ressources humaines, comme des travailleurs sociaux, des techniciens de travail social.
8: À l'île du Prince-Édouard, face à la hausse de la demande en énergie, Summerside propose un comité de surveillance pour le service public d'électricité de la ville. Il serait chargé de formuler des recommandations sur les questions relatives à Summerside Electric et relèverait directement du conseil municipal. Il comprendrait 3 conseillers municipaux et 4 membres du public possédant une expertise dans les domaines de l'ingénierie, de la finance ou encore de l'énergie. Summerside Electric produit environ 60% de son électricité grâce à des sources renouvelables, mais dépend toujours du réseau de transport de Maritime Electric. Des agents et des employés de la GRC de Terre-Neuve et Labrador partent prêter main forte aux forces de l'ordre lors de la Coupe du Monde de soccer de la FIFA. Les agents de la GRC contribueront aux efforts de sécurité lors des matchs en Colombie-Britannique. La GRC n'a pas précisé le nombre d'agents qui se rendront sur place, mais affirme que des effectifs suffisants seront maintenus à Terre-Neuve et Labrador. Le Canada co-organise ce championnat international avec les États-Unis et le Mexique. D'ailleurs, la Coupe du Monde de soccer débute ce jeudi. Dans le nord-ouest du Cap-Breton, en Nouvelle-Écosse, des résidents expriment de vives inquiétudes concernant l'épandage prévu d'insecticides ce mois-ci pour lutter contre la tordeuse des bourgeons de l'épinette, un insecte ravageur qui détruit les conifères. Le reportage de Stéphanie Blanchet.
10: Une zone forestière près de Pleasant Bay sera traitée ce mois-ci contre la tordeuse des bourgeons de l'épinette. La province affirme qu'un seul épandage aérien d'insecticides sera efficace, à condition d'être effectué assez tôt dans la saison pour freiner la croissance des larves. L'objectif, selon le ministère des Ressources naturelles, est d'éviter une infestation de ce parasite. Autrement, les arbres morts deviendraient un terreau parfait pour les feux de forêt. Le secteur sera traité au BTK, un insecticide biologique. Ce traitement soulève néanmoins de nombreuses inquiétudes chez les résidents. C'est une grosse surprise pour nous. Il nous manque des détails et on n'a personne qui nous représente en ce moment, lance Nikki Johannessen, résidente de Pleasant Bay. La région est en élection partielle et n'a donc plus de députés. Certains résidents se sentent laissés à eux-mêmes puisque le traitement aura lieu d'ici les élections. En réponse aux inquiétudes soulevées, le médecin hygiéniste en chef de la Nouvelle-Écosse, le Dr Robert Strang, explique que le BTK est sécuritaire et approuvé par Santé Canada. En réalité, le BTK est un produit d'origine naturelle. Il n'y a pas d'évidence d'impact sur les animaux ni les humains. En fait, on l'utilise en agriculture biologique. La province suit de près la situation et indique que le traitement devrait avoir lieu d'ici dimanche prochain. Ici Stéphanie Blanchet, Radio-Canada, Halifax.
8: Et par ailleurs, à Ottawa, des groupes environnementaux demandent au gouvernement Carney de renoncer à sa réforme de la gestion des pesticides. Un projet de loi étudié à partir d'aujourd'hui aux communes permet de réautoriser des pesticides pourtant interdits par Santé Canada. Thomas Gerbet fait le point.
11: Selon les organismes, si les fonctionnaires de Santé Canada ont interdit des pesticides, c'est parce qu'ils étaient jugés dangereux. Or, ce projet de loi C30 permet de réautoriser ces produits dont les risques étaient jugés inacceptables. Et selon ces groupes, comme la Fondation David Suzuki, Kentucky ou Prevent Cancer Now. Le prétexte de la sécurité alimentaire ou de la sécurité économique est trop flou et pas assez balisé. On peut écouter Pascal Priori, coordonnateur de Victimes des pesticides du Québec.
12: La fin de ces réévaluations, remplacée par un simple contrôle parlementaire, nuit à la transparence, nuit à la prise en compte de la science indépendante en matière d'évaluation des pesticides et nuit éventuellement à la santé des Canadiennes et des Canadiens.
11: Le gouvernement fédéral a subi de la pression des lobbies pour ce projet de loi. Nous avons compté une dizaine de communications depuis le début de l'année entre la ministre de la Santé, Marjorie Michel, son équipe et le lobby des pesticides CropLife. On peut écouter l'avis de la professeure en santé environnementale à l'Institut national de recherche scientifique, Maryse Bouchard.
13: C'est une politisation directe de la réglementation qui est pourtant mise en place pour protéger le public.
11: Le cabinet de la ministre de la Santé affirme que ces nouveaux pouvoirs seront bien balisés, exceptionnels, et que le gouvernement devra justifier sa décision avec transparence. Ici Thomas Gerbert, Radio-Canada, Montréal.
8: Et c'est ce qui complète vos informations. C'était Maxime Bossonnet. Je vous souhaite une très bonne après-midi et merci d'être à l'écoute.

0: Il fut le plus grand monarque de son époque, souverain atypique. Son empire était si vaste que le soleil ne s'y couchait jamais. Ici Maxime Gauthier, à Aujourd'hui l'Histoire, Charles Quint.
1: C'est peut-être la plus grande période des Habsbourg, de Charles Quint à la fin du XVIIe siècle. Ils ont voulu vraiment dominer l'Europe. En particulier, Charles Quint rêvait d'une chrétienté rassemblée sous son autorité morale.
0: Les propos de Jean Béranger, historien, c'était à notre radio le 24 janvier 1991. Souverain de la Renaissance, il rêvait d'un empire chrétien universel. Mais son règne fut mouvementé et ses défis complexes. Conquête du Nouveau Monde, lutte contre l'expansion des Ottomans, rivalité incessante avec le roi de France et opposition de plus en plus affirmée de la réforme luthérienne. Après 37 ans de règne, vieilli prématurément par la guerre et les épreuves, Charles Quint abdique. L'homme le plus puissant de son époque abandonne la couronne et se retire dans un monastère à la recherche de calme et de sérénité.

0: Au début du XVIe siècle, soit à partir de l'élection de Charles Quint à l'Empire, l'Europe subit pendant des années les soubresauts de la longue rivalité des maisons d'Autriche et de France. Comment en est-on arrivé là? C'est qu'à la mort de l'empereur Maximilien, le roi de France François Ier, le jeune et fringant vainqueur de Marignan, se flatte d'obtenir la couronne de Charlemagne. Il a comme concurrent Charles d'Autriche, fils de Philippe le Beau et de Jeanne la Folle, et petit-fils de Maximilien. Ce jeune homme se révélera plus tard un politique profond, d'une volonté tenace et un général brave et habile, mais il est encore inconnu. Au surplus, pour mener sa campagne électorale et acheter les consciences, il ne dispose pas encore des mines du Mexique et du Pérou, qui bientôt lui enverront des galions chargés d'or.
1: Un extrait de l'émission L'International des Rois, c'était à notre radio en janvier 1983. Alors pour nous parler de Charles Quint, mon invité, Claude Lacharité, il est professeur au département des lettres et humanités de l'Université du Québec à Rimouski, titulaire également de la chaire de recherche du Canada en histoire littéraire et patrimoine imprimé. On le joint dans nos studios là-bas, donc à Rimouski. Bonjour.
2: Bonjour Maxime Coutier.
1: Dites-moi si je fais erreur, mais j'ai l'impression qu'on mesure mal, en tout cas dans le monde francophone, l'importance qu'a eu Charles Quint à son époque et l'ampleur de sa puissance.
2: Oui, effectivement. Hein. Probablement que ça tient au fait que c'est quelqu'un qui a régné sur un empire qui était multilinguistique, multiculturel, multiconfessionnel. On aura l'occasion de revenir sur tous ces aspects dans quelques instants. Mm-hmm. Et donc, c'est quelqu'un qui s'insère assez mal dans une logique d'histoire nationale hein, qui a été vraiment dominante depuis le 19e siècle. Et il faut dire que en tant que francophone, ben, évidemment, Charles Quint, c'est d'abord et avant tout pour nous le grand rival de François Ier. Donc, c'est un peu l'adversaire honni. Et dans le monde francophone, hein, l'idée qu'on en conserve, ben, c'est une idée qui est assez peu favorable. C'est souvent une idée un peu caricaturale. Rabelais, par exemple, le grand humaniste du règne de François Ier, va le caricaturer sous les traits de Picrocole, hein, qui est l'ennemi de Gargantua et qui est un personnage qui est habité par une soif absolument insatiable de conquête. Et il est évident que toutes les lectrices et tous les lecteurs de l'époque devaient reconnaître Charles Quint derrière ce personnage de Picrocole, parce que Rabelais lui a donné exactement la même devise que celle de Charles Quint, c'est-à-dire plus outre, qui est tout un programme en soi, justement, par rapport à l'ambition politique qui animait Charles Quint.
1: Et François Ier en avait aussi de l'ambition, mais bon, hein, on est dans le monde francophone, on va y revenir, il y a une grande rivalité entre les deux hommes. Alors, c'est qui Charles Quint?
2: C'est probablement le personnage qui était le plus puissant en son temps, qui a réuni un nombre absolument impressionnant de couronnes sur sa tête, hein, qui a régné sur un très grand nombre de territoires, non seulement en Europe, mais même au Nouveau Monde, hein, vous l'avez déjà évoqué, puisque évidemment on est à l'époque de la constitution de l'Empire colonial espagnol. Mais c'est aussi quelqu'un qui, probablement à l'échelle de toute l'histoire occidentale, a été le plus puissant de tous. Je pense pas qu'on puisse trouver d'autres exemples. Vous évoquiez tout à l'heure la fameuse formule hein, d'un empire sur lequel le soleil ne se couche jamais. Je pense que ça résume très bien, justement, l'étendue du pouvoir de cet homme. Et c'est une formule, d'ailleurs, qu'on va reprendre au 19e siècle pour parler de l'empire britannique. Hein. On va reprendre mot à mot la même formule, mais c'est dire justement à quel point hein, l'empire de Charles Quint semble presque illimité. Mais je dirais que s'il incarne le summum du pouvoir, ce qui est aussi très marquant à son

0: Et Charles Quint va justement bénéficier de cette politique matrimoniale très, très heureuse, en tout cas pour l'exercice du pouvoir politique. Du côté de son père, donc, hein, il est rattaché aux États bourguignons. Donc, quand son père, Philippe le Beau, va mourir en 1506, hein, il va diriger déjà un très grand nombre de territoires hein, qui comprennent, par exemple, l'Autriche, la Bohême, la Hongrie, les Provinces-Unies, c'est-à-dire, en gros, les Pays-Bas et la Belgique, et une partie, donc, de la Bourgogne et notamment donc la Franche-Comté. Donc déjà ça, c'est considérable hein, de contrôler autant d'États quand on est successeur donc des Habsbourg. Mais par ailleurs, hein, par sa mère, en fait, il est le descendant, il est le petit-fils de Ferdinand d'Aragon et d'Isabelle de Castille, ce qui va lui permettre, à la mort de Ferdinand d'Aragon en 1516, de lui succéder à la fois comme roi d'Aragon et roi de Castille. Donc là encore, vous voyez un petit peu hein, l'étendue des territoires qui sont contrôlés. Hein, c'est pratiquement toute une partie de l'Europe du Nord et de l'Europe du Sud. Mmh. Et puis, ben, ce qui va encore ajouter une couche à son pouvoir, et ce sera un petit peu le couronnement de son pouvoir politique, c'est le fait qu'il va être élu en 1519 empereur du Saint-Empire romain de la nation germanique. Et là encore, ben, il était un peu prédestiné. Alors, c'est un rôle électif. Hein, donc, il y a des grands électeurs qui déterminent qui accède au Saint-Empire, à la tête du Saint-Empire, mais en fait, il faut voir que son grand-père paternel, Maximilien, était donc son prédécesseur. Donc, d'une certaine façon, en étant un Habsbourg, il avait une longueur d'avance pour accéder au trône impérial et pour être élu à la tête du Saint-Empire romain, la nation germanique. Et il faut dire que, évidemment, il avait un rival assez important pour cette élection, c'est François Ier, mais je pense qu'on en reparlera dans quelques instants.
1: Oui, mais à l'instant, parce que bon, il faut imaginer une carte, hein, quand on dit un immense empire à ce moment-là. Donc, grosso modo, on s'imagine une carte, c'est l'Europe du Nord, c'est l'Europe de l'Est et c'est l'Europe au Sud, avec comme pièce maîtresse l'Espagne, là, grosso modo.
0: Oui, tout à fait. En fait, ce qu'on peut dire, c'est que les possessions de Charles Quint, une fois qu'il sera élu empereur, vont littéralement encercler le royaume de France. Hein? Mmh. Et donc ça, évidemment, ça explique en bonne partie la rivalité entre François Ier et Charles Quint. On est à une époque hein, où le pouvoir politique s'exprime d'abord et avant tout par la conquête territoriale. Donc la seule façon que Charles Quint a, en quelque sorte, d'agrandir son territoire, c'est de nécessairement empiéter sur celui de François Ier. Et le raisonnement inverse tient également la route, c'est-à-dire la seule façon qu'a François Ier d'étendre la puissance du royaume de France, c'est d'empiéter sur les possessions de Charles Quint.
1: Oui. Et tous les deux sont des jeunes rois ambitieux, à peu près le même âge. Hein. On va écouter la description qu'en faisait Jacques Martin, l'émission Les Voyageurs de l'Histoire, septembre 1981, dans les archives de l'INA, en France.
2: Et le roi de France, à cette époque-là, est jeune, beau, brillant, riche, il s'appelle François Ier. Alors, ses hobbies sont le tournoi, la chasse et la guerre. Ça, il raffole de la guerre. Seulement, comme la guerre, ça risquerait d'abîmer son royaume, alors il va la pratiquer à l'étranger. Généralement, il a choisi l'Italie comme terrain de sport. Et dans cette Italie, il a débarqué un jour avec une armée absolument incroyable, 30 000 hommes, parce que le rêve de François Ier, c'était bien sûr d'être roi de France, mais il est ambitieux. Il voudrait aussi devenir empereur. Empereur. Ah, c'est pas si facile que ça, car en Espagne, il y a un beau jeune homme aussi, ambitieux, qui en veut, qui a de l'armée, qui a de l'argent, qui a tout ce qu'il faut pour conquérir l'Europe, et qui s'appelle Charles Quint.
1: Ben, c'est pour ça qu'ils ont du mal, tant de mal à cohabiter tous les deux. C'est que chacun se retrouve en face de l'autre et encerclé, là, grosso modo.
0: Oui, tout à fait. Et puis, effectivement, hein, on a raison d'insister sur la jeunesse de ces jeunes rois. Il y a une sorte de rêve qu'à peu près tous les grands gouvernants ambitieux de l'époque caressent. C'est celui d'exercer une sorte de monarchie universelle. Hein. Oui. Et donc, l'accession au trône impérial, ce sera pour Charles Quint la possibilité de tenter de mettre en pratique cette espèce d'idéal la monarchie universelle, mais il faut dire que François Ier avait exactement les mêmes ambitions. Hein. Il aurait voulu, lui aussi, tenter de refaire l'unité perdue de l'ancien empire de Charlemagne. Hein. Et oui. Je dirais, le nom de Charles Quint est tout un programme de ce point de vue-là, puisque s'il s'appelle Charles Quint, c'est tout simplement parce que lors de son élection sur le trône impérial, il sera le cinquième Charles à devenir empereur. Hein. Et le tout premier Charles, évidemment, c'est Charlemagne, Carolus Magnus, Charles le Grand, et je pense que aussi bien Charles Quint que François Ier rêvaient en quelque sorte de refaire ce que Charlemagne avait fait au IXe siècle.
1: Alors, ils vont se faire la guerre pendant des années, comme ça, parce que tous les deux, vous l'avez dit, rêvaient d'un empire chrétien universel.

0: Or, c'est le contraire qui s'est produit. Hein. Ce sont les réformateurs luthériens qui se sont imposés. De quelle façon, dans le cas de Charles Quint, il a tenté de freiner cette montée?
1: Oui, alors il faut dire que, donc, comme je le disais tout à l'heure, Charles Quint va succéder à Ferdinand d'Aragon en 1516. Il va arriver en Espagne en 1517 pour être officiellement reconnu comme roi de Castille et d'Aragon. Et cette date-là, elle est importante parce que 1517, c'est aussi l'année fameuse au cours de laquelle Martin Luther va afficher ses 95 thèses sur la porte de l'église de Wittenberg, ce qui va mener évidemment à son excommunication par Léon X et ce qui va ouvrir la voie, donc, à l'émergence d'une nouvelle confession chrétienne, hein, donc le luthéranisme. Et il faut dire que, ben, au moment où ça se produit en 1517, Charles Quint peut se dire, ben, c'est un problème assez lointain, ça se produit en Allemagne, ça ne me concerne pas directement. Mais dans la mesure où il est élu empereur du Saint-Empire romain de la nation germanique en 1519, ben, à partir de 1519, ça devient très concrètement son problème. Hein. Et Charles Quint, donc, c'est quelqu'un qui est animé par une foi catholique ardente, mais assez traditionnelle, et il va considérer toute sa vie que Luther est dans l'erreur, que le luthéranisme est une hérésie, qu'il faut chercher à la combattre par tous les moyens, par des moyens politiques, bien sûr, mais également, au besoin, par des moyens militaires. Et en fait, il va s'entêter à refuser de reconnaître quelque légitimité que ce soit au luthéranisme. Mais le problème va prendre de l'ampleur parce que les idées luthériennes connaissent un grand succès, en particulier en Allemagne du Nord. Et évidemment, il a beau être empereur du Saint-Empire, les princes sur lesquels il règne jouissent tout de même d'une certaine marge de manœuvre. Mmh. Et beaucoup de princes allemands vont se convertir au luthéranisme, soit par conviction, soit par opportunisme. Et je dirais, l'usage à l'époque, c'est que les sujets deviennent automatiquement de la même foi que leurs princes. Donc, à partir du moment où des princes allemands deviennent luthériens, ben, leurs sujets deviennent aussi luthériens. Et donc, ça connaît une sorte d'expansion fulgurante. Et en fait, Charles Quint va être totalement impuissant par rapport au phénomène, ne sera jamais capable réellement de contrecarrer l'expansion du luthéranisme, même s'il est très hostile à Luther, même s'il refuse quelques concessions que ce soit. Et à la toute fin de son règne, ben, va se conclure ce qu'on a appelé la paix d'Augsbourg de 1555. Et cette paix d'Augsbourg, ben, c'est une sorte de compromis qui permet aux catholiques et aux luthériens et protestants plus largement de cohabiter en Allemagne. Mais c'est aussi une façon de reconnaître institutionnellement la religion luthérienne comme étant plus ou moins égale à la religion catholique. Et pour Charles Quint, ce sera évidemment un échec terrible parce que pour lui, il peut n'y avoir qu'une seule foi. Et c'est bien sûr la foi catholique traditionnelle portée par l'Église catholique romaine.
0: Oui. D'ailleurs, bon, on le dira plus tard, mais c'est le grand échec de sa vie. Quand on dit un empire si vaste que le soleil ne s'y couche jamais, ça inclut bien sûr, puis vous l'avez dit au début, le Nouveau Monde dans la conquête de l'Amérique. C'est ça aussi, c'est la conquête, c'est l'empire espagnol. C'est ça qui lui a permis de s'enrichir et de faire la guerre.
1: Oui, tout à fait. Hein. Charles Quint va tirer des bénéfices assez conséquents de ces nouvelles colonies espagnoles. Le problème, c'est que, évidemment, ce surcroît, je dirais, de revenus que lui apporte son empire au Nouveau Monde va être, en quelque sorte, un petit peu neutralisé par les incessants combats qu'il va devoir mener en Allemagne, notamment. Donc, si, je dirais, d'un point de vue comptable, les revenus du Nouveau Monde auraient dû lui donner un avantage décisif sur François Ier, les problèmes internes qu'il va devoir gérer vont faire en sorte que finalement il va se retrouver à lutter plus ou moins à armes égales avec son grand rival François Ier.
0: Et tout ça, bon, hein, vous l'avez dit, financé en partie par ce Nouveau Monde, quitte à spolier, hein, à voler, on le sait, puis à exterminer à terme les Aztèques, les Incas et les Mayas. Quel rapport il entretient justement avec les Autochtones du Nouveau Monde?
1: Alors évidemment, Charles Quint, bien qu'il ait énormément voyagé au cours de son règne, ne s'est jamais rendu au Nouveau Monde. Hein. Oui, donc, oui. Je dirais, l'idée qu'il se fait de ce Nouveau Monde se fonde exclusivement sur les rapports, hein, des gens qu'il nomme et qui représentent son pouvoir là-bas, au Nouveau Monde. Ce qu'on sait, par contre, c'est qu'il est un petit peu heurté par la manière dont certains conquistadors tentent d'imposer un régime très autoritaire, très injuste à l'égard des Autochtones. C'est quelqu'un, Charles Quint, qui est, par principe, donc, opposé à l'esclavage. C'est quelqu'un qui considère que les Autochtones, par exemple, sont des êtres humains à part entière, qu'ils ont une âme. Hein. C'est pas tout le monde à l'époque qui pense comme lui. Certains considèrent que les Autochtones ne sont pas réellement des humains, qu'ils n'ont pas d'âme, ce qui permet évidemment de justifier toutes sortes de mauvais traitements qu'on leur impose. Et puis, il va y avoir évidemment des débats autour de cette question. Charles Quint va tenter, dans la mesure du possible, d'améliorer les choses en apportant un certain nombre de correctifs, en modifiant les lois roi en modifiant entre autres le statut des encomiendas, hein, donc ces espèces de concessions qu'on accordait à des colons espagnols et qui leur donnaient une forme d'autorité sur les autochtones. Mais si l'intention était louable, on peut pas dire que ça ait réellement porté ses fruits, puisque très concrètement, malheureusement, le traitement injuste va se maintenir malgré la tentative de réforme juridique.
0: Ouais. Ben, d'ailleurs, il va organiser un vaste débat, une espèce de commission d'enquête qui, à l'époque, a pour nom la controverse de Valladolid, ce qui a donné lieu à un film, d'ailleurs, en 1992. On va écouter un extrait. Réalisation Jean-Daniel Varegue.
2: Ces terres nouvelles ont des habitants qui ont été vaincus et soumis au nom du vrai Dieu. Cependant, depuis une trentaine d'années, des rumeurs se sont répandues en Europe, disant que les indigènes de Mexico et des îles de la Nouvelle-Espagne ont été très injustement maltraités par les conquérants espagnols. Ces rumeurs que les ennemis de l'Espagne, la Hollande, l'Angleterre, la France, peuvent avoir exagérées, sont parvenues à sa sainteté le pape, qui s'en est montré vivement ému, d'autant plus que ces traitements s'exerceraient au nom de notre sainte religion.
0: Et à l'issue de cette controverse, ben Charles Quint ne remet pas en cause la présence des Espagnols en Amérique, mais vous l'avez dit, il va finir par promulguer, adopter des lois pour protéger les Autochtones. En tout cas, c'est intéressant parce que c'est un des tout premiers débats sur les droits de la personne dans l'histoire. On pourrait d'ailleurs en faire un épisode. On est en 1551. Quatre ans plus tard, donc, en 1555, Charles Quint abdique. Pourquoi il renonce comme ça à la couronne?
1: Ben, en fait, il faut dire d'abord que ça a été une surprise générale, hein. Pour les contemporains, en fait, on s'attendait à ce que cet homme, comme tous les gouvernants antérieurs, exerce ses autorités jusqu'à ses responsabilités et son autorité jusqu'à sa mort. Hein. Ça a créé une véritable commotion, un peu comparable, je dirais, à l'annonce qu'avait fait Benoît XVI lorsqu'il a annoncé qu'il souhaitait se retirer volontairement de ses responsabilités pontificales. Ça a tellement surpris les gens que certains esprits malveillants qui n'aimaient pas Charles Quint y voyaient une décision parfaitement irrationnelle en disant qu'il était bien le fils de sa mère, hein, Jeanne la Folle, et que donc c'était une décision complètement folle qui témoignait de la folie de Charles Quint. La réalité est probablement un petit peu différente dans la mesure où je crois que c'était une décision mûrement réfléchie, et cette décision, en fait, elle découle probablement de trois constats. Le premier constat, c'est que Charles Quint s'aperçoit que finalement, il n'a pas réussi son ambition de créer une monarchie universelle, et je dirais la persistance du luthéranisme, hein, c'est pour lui un échec personnel. Il a l'impression que il doit, en quelque sorte, avant de mourir, mettre ses affaires temporelles et spirituelles en ordre pour pouvoir mieux aller à la rencontre de son créateur. Et justement, son incapacité à combattre le luthéranisme, pour lui, ça lui pose un véritable problème de conscience. Deuxième raison qui explique sans doute cette abdication, c'est l'état de santé de Charles Quint. Hein, Charles Quint est un homme vieilli prématurément. Il faut dire qu'au 16e siècle, lorsqu'on a 50 ans, on est déjà considéré comme un vieillard. À plus forte raison, quand on a eu un rythme de vie absolument infernal comme Charles Quint, qui a dû passer près du quart de son règne à se déplacer entre les quatre coins de l'Europe, du nord au sud, de l'est à l'ouest. Donc, bien sûr, ça l'a fait vieillir prématurément. C'est quelqu'un qui a trop mangé, qui a des problèmes de goutte, qui a aussi souffert d'épilepsie. Donc, tout ça finit par peser très lourdement sur son corps. C'est un homme qui est incapable, en fait, à la fin de son règne, de se déplacer par lui-même. On a été obligé de lui construire un fauteuil roulant. Or, on s'attend évidemment d'un empereur et d'un roi qui soit capable de faire la guerre, qui soit capable de monter à cheval, qui soit présent sur les champs de bataille. Or, c'est évidemment des choses que Charles Quint ne peut plus faire à partir de 1556. Et puis, peut-être, la dernière raison qui est quand même assez importante, elle aussi, c'est que Charles Quint, finalement, c'est quelqu'un qui est très façonné par des idéaux chevaleresques. Hein. C'est un grand lecteur de romans de chevalerie. Et dans tout bon roman de chevalerie, hein, le héros, lorsqu'il a mené à terme sa quête, lorsqu'il a réussi tous ses exploits, généralement se retire soit dans un ermitage, soit dans un monastère. Or, c'est précisément ce que Charles Quint va faire à la fin de sa vie, donc en se retirant au monastère de Yust en Estrémadour, donc tout au sud de l'Espagne.
0: Et c'est intéressant parce que la fin de sa vie nous apprend des choses. Hein. Ces deux années passées dans un monastère, c'est pas sans intérêt.
1: Non, c'est pas sans intérêt. Puis ça montre en tout cas une exigence éthique très très grande qu'on retrouve chez très peu de gouvernants, même à notre époque. Hein. C'est rare les gens qui renoncent d'eux-mêmes à l'exercice du pouvoir, surtout lorsqu'on est un peu tout puissant comme l'était Charles Quint. On a beaucoup d'exemples d'abdication un peu contraintes et forcées. Hein. C'est une façon en quelque sorte honorable de sauver la face lorsque nos ennemis, nos adversaires nous obligent à quitter le pouvoir. Mais Charles Quint, rien ne l'obligeait. C'est vraiment une décision libre qu'il a prise dans son âme et conscience. Et je pense qu'il y a un vrai désir, en quelque sorte, de régler ses comptes avec le ciel et puis aussi avec ses contemporains dans cette retraite au monastère. Mais il ne faut pas imaginer du tout que c'est quelqu'un qui vit comme un moine. Hein. Ça reste quelqu'un qui a un très grand train de vie. C'est quelqu'un qui, semble-t-il, à la fin de sa vie, va beaucoup s'intéresser à l'horlogerie. Donc, au monastère, il y a des horloges un peu partout. Le mécanisme des horloges le fascine. Mais c'est aussi quelqu'un qui est entouré d'un certain nombre d'œuvres d'art et notamment, il aurait eu avec lui, donc, un portrait de son grand rival, son ennemi de toujours, François Ier. C'est assez curieux, mais il faut dire que François Ier, à cette date-là, est déjà mort depuis longtemps. François Ier est décédé en 1547. Et un autre tableau qu'il va avoir avec lui, c'est celui du grand amour de sa vie, son épouse Isabelle de Portugal, qu'il a beaucoup aimé. Même si c'était un mariage d'intérêt, il semble que les deux aient été réellement épris l'un de l'autre. Hein. Elle est décédée malheureusement très tôt, en 1539. On peut très bien imaginer que, en fait, cet homme qui a été tout puissant soit en train de tenter d'apprivoiser la mort avec ses chers défunts. Donc, je crois qu'il y a quelque chose là-dedans d'assez touchant. Il y a d'ailleurs un très, très beau roman qui a été écrit en 2015 par Amélie de Bourbon-Parme qui s'intitule « Le secret de l'empereur » et qui met justement en scène hein, les derniers mois de la vie de l'empereur dans ce monastère de Yust.
3: Fort intéressant pour quelqu'un qui, à son époque, était certainement et de loin l'homme le plus puissant de la planète, Charles Quint. Mon invité, Claude Lacharité, professeur au département des lettres et humanités de l'Université du Québec à Rimouski, titulaire également de la chaire de recherche du Canada en histoire littéraire et patrimoine imprimé. Merci beaucoup d'avoir été là.
1: Merci à vous.
3: Merci également à toute l'équipe d'Aujourd'hui l'Histoire. Ici Maxime Coutier, là-dessus, bonne soirée. À une prochaine, au revoir.

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bienvenue à votre rendez-vous de fin d'après-midi en Nouvelle-Écosse, à l'île du Prince-Édouard, sur l'île de Terre-Neuve également. Et au-delà, il y a des gens qui nous écoutent à l'extérieur de ces régions que j'ai mentionnées. Merci beaucoup d'être avec nous. Avez-vous passé une belle fin de semaine? Est-ce que vous trouvez qu'il vente fort dehors? Je ne sais pas s'il vente chez vous, mais ici, là, il vente à écorner les bœufs. C'est vraiment quelque chose. Mais ça, c'est pas une plainte. Je ne me plains pas. Non. Surtout pas lorsqu'il y a toujours avis de gel en vigueur cette nuit pour l'ouest de l'île de Terre-Neuve. Cette nuit et tôt demain matin, le mercure qui pourrait descendre sous zéro. Mais juste un petit peu. J'espère que c'est la dernière nuit. Franchement, ça a pas de suite. Mais oui, ailleurs, il fait beau et on a vraiment, je crois, j'ai pas vérifié partout. On a un grand territoire après tout. Je crois qu'on aura une belle période de météo plus saisonnière. Plus saisonnière qu'on a eu dans les derniers temps. Juste un mot pour dire qui s'en vient dans cette première heure, demi-heure, qui sera mon invité. Oui, Félix Bibeau. Si le nom vous dit quelque chose, lui-même a été joueur dans la Ligue de hockey junior maritime Québec. Il avait été repêché et il avait joué même avec Halifax. Donc, c'est un peu un retour aux sources pour lui. En fin de semaine, le repêchage de la Ligue qui avait lieu au Centre Scotiabank d'Halifax. Il est directeur ou entraîneur adjoint des Saguenayens de Chicoutimi, une équipe de cette Ligue-là. Donc, voilà, il avait pas joué avec les Mooseheads. Il avait joué contre les Mooseheads. Il avait quand même, son équipe avait quand même vaincu les Mooseheads. On revisitera tout ça avec Félix Bibeau dans quelques instants. Mais pour les détails météo, oui, je commence dans l'ouest parce qu'il y a avis de gel émis par Environnement Canada pour cette nuit dans les régions, spécifiquement toute la côte ouest, Stephenville et la péninsule de Port-au-Port qui sont inclus dans tout ça. Le ciel sera dégagé cette nuit. Quelques nuages arriveront durant la nuit et le mercure sera autour de zéro. Ça pourrait être même quatre dans certains secteurs, plus à l'intérieur ou le long des côtes, c'est-à-dire fait plus doux le long des côtes. Demain, soleil et nuages avec un maximum de 14 degrés. Pour Saint-Jean, la pluie va cesser ou la bruine, les précipitations cesseront vers minuit. Ça va être nuageux par la suite, minimum 3. 3? Oui, c'est vraiment 3. Demain, dégagement le matin, maximum, on dit 18, mais 12 dans les secteurs côtiers. J'ai plus tendance à croire qu'il va faire 12 degrés à Saint-Jean demain. Pour la Nouvelle-Écosse et l'île du Prince-Édouard, ce soir et cette nuit, ciel dégagé. Et si vous êtes passionné d'astronomie, ce soir, le moment idéal pour observer Jupiter et Vénus qui seront très proches l'une de l'autre. Mais seulement si le ciel est dégagé. Vous pouvez voir, il y a plein d'applis intéressantes pour regarder le ciel. Ça pourrait se produire environ 45 minutes après le coucher du soleil ce soir et demain soir, mais demain, il pourrait avoir une couverture nuageuse. Alors, je mentionne ça juste pour ce soir. Température entre 4 et 8 cette nuit, toujours dans les provinces maritimes. Demain, du soleil et des nuages avec des maximums de 23 à l'île du Prince-Édouard, 22 au Cap-Breton, et 25 en Nouvelle-Écosse. Bien sûr, plus frais le long des côtes et ça pourrait être même plus chaud à l'intérieur, très à l'intérieur des terres. Plus on s'éloigne des côtes, évidemment. On a de la bruine à Saint-Jean-Terre-Neuve avec 10 degrés en ce moment. Il fait 12 à Stephenville avec le soleil. En fait, le soleil brille ailleurs. Partout sauf à Saint-Jean-Terre-Neuve. Charlottetown, on a 15 degrés. Sydney, 11 degrés. Chéticamp, 8. Quelques nuages au Cap-Breton quand même. Halifax, 17 degrés. Et Yarmouth, 20 degrés. Et 20 degrés, Yarmouth, oui, bravo, vous gagnez le prix météo aujourd'hui. On va écouter une nouvelle chanson de Vichten. Il y a une des membres de Vichten qui sera à l'émission demain. Elle sera l'invitée de ma collègue Annika Lirette. On écoute « Mon Carmel ».

0: Nouveauté du groupe de l'Île-du-Prince-Édouard, Vichten. Une lettre d'amour à leur région, à la région évangéline. C'était la chanson Mon Carmel. Il est 15h39 dans les Maritimes, 16h09 à Terre-Neuve. Merci d'écouter la Mouvée. Eh bien, pour la première fois de leur histoire, les Moussettes d'Halifax ont accueilli le repêchage de la Ligue de hockey junior Maritime Québec, la LHJMQ. Et vendredi et samedi, 216 joueurs entre 15 et 17 ans ont été sélectionnés au Centre Scotiabank à Halifax. Et sur place, il y avait l'entraîneur adjoint des Saguenayens de Chicoutimi, Félix Lemieux, Félix Bibeau, c'est-à-dire qui connaît bien Halifax avec ses nombreux matchs joués contre les Mooseheads durant ses 4 saisons dans la Ligue. Son équipe avait aussi remporté la Coupe Memorial à Halifax en 2019 avec les Huskies de Rouyn-Noranda. Il est au bout du fil. Bonjour Félix Bibeau, bon, bienvenue à la Mouvée.
1: Bonjour, c'est beaucoup de m'accueillir.
0: C'est pas votre premier repêchage en tant qu'entraîneur adjoint. Comment l'édition cette année se compare aux autres?
1: Ben, c'est sûr que moi j'en ai vécu quelques-uns comme joueur, puis comme entraîneur adjoint, mais c'est sûr que Halifax c'est une ville où le centre-ville, tout est très proche, donc que ce soit les endroits où on avait nos conférences, des réunions, notre hôtel, les restaurants, l'aréna, donc tout était à pied. Je pense que ça, c'est extrêmement facilitant pour tout le monde. Puis, on sait qu'Halifax, c'est une très belle ville aussi, donc ça a été probablement un de mes repêchages préférés, compte tenu de la proximité de tous les services, puis évidemment là, de la belle aréna que les Moussettes ont.
0: Avez-vous trouvé que la ville a changé depuis votre dernier voyage ici?
1: Honnêtement, non. Il y a plusieurs endroits que j'ai revisités, là, que ce soit le boardwalk sur le bord de l'eau, aller manger des quédiers d'Omar, c'était quelque chose qu'on avait fait lors de mon passage à la Coupe Memorial là, en mai 2019. Mais c'est des beaux souvenirs. C'est une ville que surtout là, lorsque le temps vient beau et chaud, là, qui est assez extraordinaire là, dans l'Atlantique. Puis c'est vraiment une belle opportunité pour la ville aussi de recevoir autant de gens que ça.
0: Quelle était l'ambiance au repêchage?
1: Nous, de notre côté, avec les Saguenayens, on a remporté la Coupe Gilles Courteau il y a quelques semaines. Donc, ouais. C'est évident qu'on avait peut-être un petit peu moins de choix de repêchage qu'à l'habitude. Mais c'est sûr que c'est toujours le fun. À chaque saison, l'équipe qui remporte se fait féliciter par les autres équipes, puis les autres entraîneurs, les autres recruteurs. Donc, ça a été une belle semaine pour nous. Ça a clos la boucle à notre belle saison le 2025-2026. Donc, ça a été très agréable.
0: Oui, félicitations pour cette victoire-là, d'ailleurs. Comment ça marche, un repêchage, ou celui-ci en particulier? Quel format est-ce que ça prend pour les personnes qui ne connaissent pas trop ça?
1: Dans le fond, en premier lieu, le vendredi soir, c'est la première ronde. Donc, lors de la première ronde, chaque joueur appelé et chaque équipe qui procède à un choix se dirige vers la scène à l'avant. Le nom du joueur est nommé. Par la suite, le joueur se dirige sur la scène, plusieurs entrevues, etc. Souvent aussi, dans la première ronde, il y a beaucoup plus d'échanges. Donc, la première ronde, vendredi soir, a duré là, pratiquement 3 heures pour seulement 18 choix. Wow. Puis le lendemain, le samedi, ça a pris 4 heures pour faire l'ensemble du reste du repêchage. Donc, les joueurs qui sont nommés ne vont pas directement sur la scène. Ils vont plutôt aux tables des équipes et des kiosques des équipes. Donc, toute l'organisation de chacune des équipes est là, que ce soit le personnel scolaire, le personnel hockey, les recruteurs. Donc, les parents ont la chance et les jeunes repêchés ont la chance de rencontrer tout le monde de l'organisation. Et par la suite, la plupart des organisations font une réception pour leurs joueurs. Donc, nous, on a reçu les familles et les joueurs là, au Tex à Halifax. Donc, on était dehors avec eux. On a pu leur faire une réception. Ils peuvent rencontrer tout le monde. Puis, notre directeur général fait un petit speech à la fin pour si les gens ont des questions ou comment bien se préparer pour le camp qui arrive au mois d'août. Fait que je dirais que c'est pas mal comme ça là, qu'un repêchage junior se déroule.
0: Et pour vous et vos collègues, êtes-vous satisfait de vos choix?
1: Oui. Dans moi, ma situation, c'est vraiment pas ma tâche là, d'évaluer et de recruter les joueurs, mais toute notre groupe de recruteurs, surtout depuis cette saison, on a notre recruteur chef qui est à temps plein, donc c'est tout ce qu'il fait, c'est se promener partout, que ce soit au Québec, dans les Maritimes, aux États-Unis, pour tenter de recruter les meilleurs joueurs. Puis eux semblaient très contents là, des sélections qu'on avait pu effectuer, malgré le fait là, qu'ils ont, compte tenu de notre situation, qu'on a fait beaucoup d'échanges cette saison pour faire des échanges pour aller chercher des joueurs. Donc, ces joueurs-là, souvent, sont échangés contre des choix de repêchage. Mm-hmm. On avait un petit peu moins de choix qu'à l'habitude, mais les recruteurs semblaient très contents des choix effectués.
0: Vous avez été à leur place, Félix Bibeault. Comment un jeune, vraiment, des adolescents, ces joueurs-là, comment on vit ça?
1: Ah, c'est très gros. Moi, mon repêchage était en 2015 à Sherbrooke, puis... La chose que je me souviens, c'est que j'étais extrêmement stressé. Tu n'as pas vraiment de contrôle sur rien. T'espères être repêché à une belle organisation. Puis je me rappelle qu'après, là, quand l'émotion et le stress tombent un petit peu, il y a un peu de fatigue. Je me rappelle que j'avais dormi beaucoup après le repêchage. Puis mais c'est des souvenirs que ces jeunes-là vont se rappeler pour toujours, c'est certain.
0: Et donc, victoire pour la Halifax même en 2019 avec la Coupe Memorial. Et là, d'être de l'autre côté dans l'équipe, vous êtes entraîneur adjoint. Comment vous vivez ça? Comment vous avez vécu cette transition-là, en fait?
1: C'est sûr que remporter un championnat comme joueur et comme entraîneur, c'est quelque peu différent. Quand t'es joueur, t'es plutôt centré sur toi-même. Tu t'espères, toi, personnellement, de bien jouer pour aider ton équipe. Quand t'es entraîneur, c'est plus un groupe que tu as à gérer, qui a plusieurs individus. T'sais, on a 24 jeunes entre 16 et 20 ans. Donc, essayer de leur donner les outils, essayer de les aider pour qu'eux puissent soient capables de performer sur la glace. C'est quelque peu différent, mais ça reste que gagner un championnat, là, peu importe ton rôle dans une organisation, c'est toujours incroyable et très plaisant.
0: Vous avez beaucoup voyagé dans les provinces de l'Atlantique pour le hockey et vous avez un lien avec l'Acadie, n'est-ce pas?
1: Oui, dans le fond, moi, dans ma famille, j'ai plusieurs personnes dans ma famille qui demeurent à Moncton et Dieppe. Donc, à chaque été, là, ça fait quelques étés que j'ai pas été, mais à chaque été, lorsque j'étais plus jeune, on allait passer une semaine dans la région de Moncton, voir nos amis, notre famille et puis tout ça. Donc, j'ai de très bons souvenirs là, de mes étés passés là-bas. Puis tantôt, ça me faisait penser que peut-être que je serais dû pour retourner y passer une semaine dans l'été très bientôt.
0: Absolument. Félix, est-ce que je peux vous poser une question un peu nulle? Je sais pas s'il y a beaucoup d'entraîneurs adjoints dans la Ligue qui ont votre âge, mais est-ce que c'est jeune pour vous? Ça fait pas si longtemps que ça. Vous étiez joueur, maintenant vous êtes entraîneur adjoint. Est-ce que ça, c'est typique comme parcours?
1: Non, c'est sûr que c'est pas un parcours là, typique. Moi, j'ai commencé à être entraîneur adjoint il y a 4 ans, donc j'avais seulement 23 ans. Donc, sur le coup, c'était une grosse décision de lâcher le joueur pour devenir entraîneur. Mm-hmm. C'est sûr que ça a été une décision qui n'a pas plu nécessairement à tout le monde dans mon environnement, dans mon entourage, mais 4 ans plus tard, là, surtout cette année, on a remporté le championnat, etc. Ouais. Je pense que j'ai pris la bonne décision, puis c'est quelque chose qui me passionne vraiment, puis dans lequel je me vois à long terme. Donc, je vais continuer à monter les échelons graduellement, mais c'est vraiment, c'est sûr que c'est extrêmement le fun, puis je suis à la bonne place. Là, je me sens très bien dans l'endroit où je suis présentement.
0: Je dirais, oui, absolument, Félix Bibeault. Ben bravo encore une fois. Puis, je rappelle, vous êtes entraîneur adjoint des Saguenayens de Chicoutimi. Bonne prochaine saison. Ça commence bientôt, si c'est pas déjà commencé.
1: Non, là, nous, notre saison, elle vient de se terminer à Kelowna. On est allé au championnat canadien la semaine dernière. Donc là, on a pris un petit 2 mois de vacances.
0: Okay.
1: On commence ça environ dans le coin du 15 août. Ça va être là que ça va recommencer. Mais là, on va prendre quelques semaines de vacances pour se reposer et reprendre nos forces pour le début de la prochaine saison.
0: Peut-être des vacances, une portion de vacances en Acadie comme ça. Félix Bibeault, merci beaucoup. À la prochaine.
1: Merci beaucoup pour votre temps. Merci beaucoup.
0: Bye-bye.
1: Bye-bye.
0: Autre Yves qu'on écoute en musique, Le Vertige de partir.

Un rappel que la tournée provinciale de la Fédération acadienne de la Nouvelle-Écosse se poursuit. Oui, les grandes causeries, ça avait commencé le 29 avril et là, on a parcouru une grande partie des régions. Il reste encore quelques rendez-vous, 1, 2, 3, 5 autres consultations, rencontres avec le public, avec la communauté, les communautés. C'est des échanges qui se veulent inclusifs, respectueux, indépendants, qu'on veut entendre les gens parler au sujet des réalités de leur région, leur vision aussi pour l'avenir. Donc, la prochaine, c'est demain soir, c'est Huey Batterson qui animera à Chesetcook, à La Grange, au lieu historique de l'Acadie de Chesetcook. Donc ça, c'est demain soir à 18h30. La soirée suivante, donc mercredi soir, 10 juin, ça va être autour de Bedford, oui, d'accueillir cette rencontre. Toujours avec Huey Batterson, c'est à l'École du Sommet, donc mercredi soir, 18h30. Truro, ça va être le surlendemain, donc jeudi 11 juin, toujours avec Huey Batterson au Centre communautaire francophone de Truro. Et ensuite, durant la fin de semaine, vendredi et samedi, les deux dernières dans la région d'Halifax, une à Dartmouth et la dernière le 13 juin, samedi, à la Bibliothèque centrale d'Halifax. Sur semaine, c'est en soirée et samedi pour la dernière. Et celle-là invite spécifiquement les nouveaux arrivants. Ça va être à midi à la Bibliothèque centrale d'Halifax. Voilà, pour les détails, vous pouvez aller voir sur le site de la Fédération acadienne de la Nouvelle-Écosse sur les réseaux sociaux également.

Andrea Lindsay, plus rien à perdre. On se dirige vers le bulletin de nouvelles régionales nationales et au retour, ma collègue Annika Lirette viendra nous donner un aperçu de son sujet culturel du jour. Et également, un autre collègue à l'île du Prince-Édouard, cette fois-ci, Raphaël Caron, viendra nous parler d'entreprises à l'île qui s'inquiètent d'une pénurie d'huîtres. Et il sera question d'un programme pour les enseignants Insights. J'accueillerai Elisabeth Harvey pour en parler. Les nouvelles s'en viennent. Restez à l'écoute de la Mouvée.

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6: Bon après-midi, ici Maxime Bossonnet. Voici vos informations. Le gouvernement du Nouveau-Brunswick accorde 9 millions de dollars sur 3 ans à Nourrir NB en vue d'approvisionner les banques alimentaires de la province. En vertu de cette nouvelle entente, Nourrir NB recevra près de 3 millions de dollars pour 2026-2027, ce qui comprend 458 000 dollars déjà accordés en février. Ce financement aidera l'organisme à répondre à une demande croissante et cela signifie davantage de stabilité selon le directeur général de Nourrir NB, Stéphane Sirois.
7: Nous, ça nous permet de faire des achats, des engagements plutôt dans l'année avec des producteurs locaux. Et ça amène une stabilité dans les banques alimentaires, les cuisines communautaires aussi. Ça les rassure qu'ils vont avoir assez de nourriture qui va venir pour les aider. Donc, il n'y a personne qui va le virer de bord. Donc, ça amène une stabilité et une confiance sur le terrain qu'il va avoir assez de nourriture pour aider tout le monde qui en a besoin.
6: Et l'entente sera évaluée après 3 ans afin de déterminer si elle répond toujours aux besoins. Nourrir NB est un organisme à but non lucratif qui collecte et entrepose de la nourriture qu'il distribue ensuite à 68 organismes dans l'ensemble de la province. Les néo-démocrates de Terre-Neuve et Labrador estiment que le secteur de l'alimentation de la province devrait faire l'objet d'un examen approfondi. Le NPD demande aux progressistes conservateurs au pouvoir de mettre en place une commission multipartite. Selon le NPD, cette commission aurait pour mission d'étudier les moyens de renforcer l'approvisionnement alimentaire, de soutenir les producteurs locaux et d'améliorer l'accès à des produits alimentaires abordables. Le chef du NPD, Jim Dean, a annoncé qu'il présenterait une motion d'initiative parlementaire à la Chambre d'Assemblée cet automne. La ville de Truro, en Nouvelle-Écosse, a entamé le nettoyage d'un campement de sans-abri situé sur un terrain municipal. L'opération pourrait coûter jusqu'à 50 000 dollars. La municipalité justifie cette intervention par des risques d'incendie de forêt et des préoccupations de sécurité soulevées par des commerces locaux. La société d'aide au logement de Truro réclame la création de logements de longue durée avec soutien intégré. Au Nouveau-Brunswick, un homme de 55 ans a été accusé après une importante saisie de biens volés, d'armes prohibées, de drogue et d'argent à Moncton et après une enquête qui a débuté au mois de janvier. Mardi dernier, un mandat de perquisition a été exécuté sur un terrain de l'avenue Ronald. L'opération a mobilisé plusieurs services de la GRC pendant 3 jours. Au cours de cette perquisition, la police a saisi 26 véhicules volés, 13 armes à feu, 4 armes prohibées, environ 1 kilo d'une substance que l'on croit être de la cocaïne et des billets de banque canadiens. Le suspect, qui a été légèrement blessé durant son arrestation, fait face à 42 accusations. À l'île du Prince-Édouard, les restaurateurs et les commerçants s'inquiètent d'une pénurie d'huîtres. Ces mollusques ont été décimés par les maladies d'Hermo et MSX. Un coup dur pour l'industrie dans les maritimes. Les détails avec Raphaël Caron.
8: Tyler Matthews, de l'entreprise East Cape Oyster, ne cache pas ses inquiétudes pour l'avenir de son commerce devant la mortalité massive des huîtres locales.
9: Concern would be just the lack of oysters coming in and whether or not we're going to be able to keep enough product.
8: Sa principale préoccupation est de savoir s'il sera en mesure de continuer à approvisionner ses marchés. L'an dernier, son équipe de 5 employés recevait de 100 à 200 boîtes d'huîtres par jour de la part des producteurs. Aujourd'hui, réduite à 2 personnes, son équipe manque d'ouvrage et peine à recevoir de 60 à 70 boîtes par jour. De son côté, l'écailleur professionnel et chef Robert Pendergast connaît bien le milieu. Il se dit attristé pour les acteurs de l'industrie, touchés de plein fouet par cette forte mortalité.
10: Des endroits où c'est très concentré, qu'il y a beaucoup de pertes et pour moi, ça me fait quand même beaucoup de peine parce que je travaille beaucoup avec des fournisseurs, des éleveurs et de voir souffrir les gens qui travaillent fort, c'est difficile.
8: Toutefois, il tient à rassurer les consommateurs que les huîtres qui se trouvent dans leurs assiettes ne présentent aucun risque pour la santé humaine.
10: Si on voit qu'il y a des huîtres de l'île du Prince-Édouard, c'est des huîtres qui sont de bonnes huîtres. Il n'y a pas comme une maladie qui est cachée dans les huîtres. Les huîtres qui ont la maladie sont des huîtres qui sont mortes.
8: Ici Raphaël Caron, Radio-Canada, Charlottetown.
6: À Ottawa, la nouvelle gouverneure générale du Canada a été assermentée ce matin. Avant d'occuper ce poste, Louise Arbour a été juriste dans les plus hautes instances au Canada comme à l'international. En plus d'avoir été juge à la Cour suprême, elle a notamment siégé comme procureure générale au tribunal pénal international pour le Rwanda. Dans son discours d'assermentation, Louise Arbour a lancé un message d'espoir et d'unité.
2: Pour propulser le Canada à la hauteur de son potentiel, il nous faut adopter une perspective nouvelle, ambitieuse et confiante sur nous-mêmes et sur notre place dans le monde de demain. Notre avenir est notre projet commun, un projet qui nous appelle à concilier les multiples perspectives qui façonnent notre identité collective. Ne freinons pas notre élan vers le progrès par peur de la différence.
6: Et Louise Arbour succède à Mary Simons, dont le mandat de 5 ans a fait l'objet de nombreuses critiques liées à sa maîtrise du français. Le gouvernement du Canada annonce un nouveau programme de prêts pour aider le secteur de l'aviation affecté par la flambée des prix du pétrole. Chaque compagnie aérienne canadienne pourra obtenir jusqu'à 150 millions de dollars de prêts selon ses besoins. Les compagnies qui adhèrent au programme devront cependant s'engager à maintenir les emplois au pays, à limiter la rémunération des dirigeants et à acheter des produits canadiens. L'Association du transport aérien international prévoit des pertes importantes pour les transporteurs aériens nord-américains en raison des prix élevés du carburant depuis la fermeture du détroit d'Ormuz. Voilà ce qui complète vos informations. C'était Maxime Bossonnet. Très bon après-midi à notre antenne.

Ici Nathalie Guédry. Bienvenue à la Mouvée. À venir, l'industrie des huîtres à l'Île-du-Prince-Édouard s'inquiète d'une pénurie.

0: bon lundi. Comment était votre fin de semaine? Avez-vous pu profiter du beau temps, s'il y en avait? Peut-être qu'il a fait plutôt frais et pluvieux. Je crois que le soleil est à la veille d'être présent partout. Il est présent maintenant dans tout notre territoire, sauf l'est de Terre-Neuve, sauf à Saint-Jean. Mais ça s'en vient. Il y aura tendance au dégagement et puis des valeurs plus saisonnières. Sauf un avis de gel. Oui, encore. Peut-être une dernière fois, je sais pas. Je suis pas météorologue. Je relate l'information fournie par Environnement Canada qui a sorti un avis de gel pour l'ouest de l'île de Terre-Neuve cette nuit, tôt demain matin. Température minimum qui pourrait descendre sous zéro. Alors, voilà, je reviendrai à la météo dans quelques instants. On va prendre une grande respiration. Sortir, évacuer les pensées négatives. Ça arrive, c'est temporaire, c'est passager. Une qui n'est pas passagère aujourd'hui à l'émission La Mouvement, peut-être passagère dans l'équipe, hein? Nicole Irette, sauvez-moi.
1: Oui, Nathalie, on respire le soleil.
0: Voilà. On évacue la bruine
1: et le gel,
0: oui. Ça viendra. Avez-vous passé une belle fin de semaine?
1: Oui, il faisait beau samedi.
0: Oui.
1: Oui, c'était une belle journée ensoleillée.
0: Vous êtes là pour nous donner un aperçu de votre sujet à venir. Votre invité du jour, un certain artiste qui est auteur, compositeur, interprète, qui fait partie d'un groupe aussi. Et c'est qui?
1: C'est Matt Boudreau du groupe B du Nouveau-Brunswick qui ont lancé leur deuxième album vendredi dernier. Et Matt va venir nous parler un peu plus en détail.
0: On l'accueillera dans moins d'une heure. Merci beaucoup à Nicole Irette.
1: Merci.
0: À tout à l'heure. Oui, météo, allons-y. Faut affronter ça. Comme j'ai dit, avis de gel pour l'ouest de l'île de Terre-Neuve. Le ciel sera dégagé cette nuit à Stephenville et dans la péninsule de Port-au-Port. Quelques nuages qui arriveront dans la nuit, mais le mercure pourrait descendre un petit peu sous zéro. Demain, bonne nouvelle, soleil et nuages avec un maximum de 14 degrés. À Saint-Jean, la pluie va cesser vers minuit, pluie ou bruine, ça va être nuageux par la suite, minimum 3. Dégagement demain matin, minimum ou maximum 18, sauf 12 dans les secteurs côtiers. Pour la Nouvelle-Écosse et l'île du Prince-Édouard, ce soir et cette nuit, le ciel sera dégagé. Si vous aimez observer les étoiles, vous allez peut-être vous régaler ce soir, cette nuit, environ 45 minutes après le coucher du soleil. Les planètes Jupiter et Vénus seront très proches l'une de l'autre. Donc, ce soir, ce sera visible. Demain également, ils seront encore plus proches demain, mais il pourrait y avoir de la couverture nuageuse. Ça pourrait masquer ce phénomène-là. Donc, voilà, je voulais juste vous dire ça. J'ai vu ça dans les notes de ma collègue météorologue à CBC, Tina Simkin. Donc, voilà, si vous êtes passionné d'astronomie, allez voir les astres ce soir. Pour les températures, cette nuit, entre 4 et 8. Et demain, du soleil et des nuages avec des maximums allant de 22 au Cap-Breton, 23 à l'île du Prince-Édouard, 25 en Nouvelle-Écosse. Ça pourrait être plus chaud dans des régions comme la vallée d'Annapolis en Nouvelle-Écosse. Ça pourrait être plus frais, comme c'est souvent le cas le long des côtes. On a en ce moment du beau soleil sur tous nos secteurs, sauf à Terre-Neuve, à Saint-Jean. On a 9 degrés et de la bruine, 12 à Stephenville, 15 à Charlottetown, 11 à Sydney, 9 à Chétiquan, 17 à Halifax et 21 à Yarmouth. J'aimerais voir Chétiquan se réchauffer un petit peu plus, là, mais je crois que dans les prochains jours, ça va venir. On va écouter en chanson Mélisande avec Damien Robitaille. Voici « À l'abri du tempo ».

Une autre collaboration intéressante par Mélisande. Elle se fait beaucoup d'amis hein, en musique. Ça, c'était Damien Robitaille. Il y en a eu aussi avec Jacobus. Et il est 16h14 dans les Maritimes, 16h44 à Terre-Neuve aujourd'hui. Mais c'est la Journée mondiale des océans et l'Alliance française Halifax vous invite à une rencontre en français qui s'appelle L'océan et nous. Ça va se passer vendredi de 18h à 19h30. Ça va être ben, physiquement à l'Alliance française, mais aussi, si vous voulez vous joindre en ligne, c'est possible. Il y aura discussion avec Simon Ferré et Julie Laroche au sujet des grands enjeux liés aux océans, la recherche scientifique dans le domaine marine et les transformations environnementales. Julie Laroche, scientifique, Simon Ferré est expert océan. Donc, voilà une belle discussion qui sera présentée vendredi soir. Je rappelle, 18h jusqu'à 19h30 à l'Alliance française Halifax. C'est au 5509 rue Young à Halifax. Et puis, c'est disponible en ligne également, si vous voulez, le lien pour vous joindre à cette rencontre, qui est gratuite en passant. Inscrivez-vous et vous pourrez obtenir le lien auprès de l'Alliance française Halifax. Flavie, qu'on écoute en musique avec La Ville d'or encore. Et juste après, j'accueille mon collègue Raphaël Caron à l'Île-du-Prince-Édouard qui va parler d'entreprise de l'Île-du-Prince-Édouard qui s'inquiète d'une pénurie d'huîtres. Voilà, juste après cette chanson.

0: Les entreprises et les restaurateurs de l'Île-du-Prince-Édouard s'inquiètent d'une pénurie d'huîtres. On sait que la population d'huîtres de la province a été décimée par les parasites responsables de la maladie MSX et de la dermo. Ce sont, je rappelle, deux maladies qui ne sont pas néfastes pour la santé humaine. J'accueille notre journaliste à l'Île-du-Prince-Édouard, Raphaël Caron, pour nous parler de la situation. Bonjour, Raphaël.
1: Bonjour, Nathalie.
0: On sait qu'il y a moins d'huîtres cette année, mais comment ça se représente chez les entreprises qui font le calibrage des huîtres?
1: Ouais, ben Tyler Matthews, qui est l'entreprise East Cape Oyster, qui exporte la majorité de sa production vers Boston, New York, mais aussi vers quelques plus petits marchés canadiens, dit que son équipe l'année dernière de 5 employés recevait entre 100 et 200 boîtes par jour de la part des producteurs d'huîtres. Aujourd'hui, Nathalie, ses effectifs sont réduits à 2 et ses travailleurs manquent d'ouvrage et peinent à en recevoir 60 à 70 quotidiennement. Donc, devant la mortalité massive des huîtres locales, Tyler Matthews cache pas ses inquiétudes pour l'avenir de son entreprise.
2: Concern would be just the lack of oysters coming in and whether or not we're going to be able to keep enough product to keep our markets going. Once you start not having oysters for your markets, that's when you lose them.
1: Il est préoccupé par une pénurie d'huîtres et il veut voir s'il a la capacité de maintenir un approvisionnement suffisant pour continuer à fournir ses marchés. Puis, lorsqu'il commence à manquer d'huîtres pour les marchés, ben c'est là qu'il commence à perdre ses marchés. Pourtant, malgré la baisse de stock, Tyler Matthews souligne que la demande, elle, ne cesse de croître.
2: Every year we're growing. We have been growing. It's been getting bigger every year. So that's been going good. But the main concern now is just whether or not we're going to be able to keep them going.
1: Chaque année, Tyler Matthews dit que la compagnie est en croissance et ne cesse de croître, ce qui est positif, mais il sait pas s'il peut maintenir cette croissance. Puis il y a une pensée particulière pour les pêcheurs, qui dépendent en fait de ce nombre de stocks, dans leur quotidien.
0: Raphaël, on vient de parler de la demande. On sait que c'est surtout vrai chez les restaurateurs. Comment eux gèrent ce problème?
1: J'ai eu l'opportunité d'en discuter avec Robert Pendergast, qui est chef et qui a une entreprise qui est traiteur, soit catering en anglais. Puis lui, il s'y connaît bien dans le domaine des huîtres. Il est aussi écailleur professionnel d'huîtres. Puis malgré que pour lui, ce soit pas sa seule source de revenus, il est triste pour ceux et celles qui sont affectés par les hauts taux de mortalité. Mais il veut rappeler aussi un point important.
3: On doit soulever aussi le fait qu'il y a quand même de bonnes huîtres disponibles ici à l'île. C'est vraiment pas une question ou une histoire facile parce que c'est certain que sûrement des endroits où c'est très concentré, qu'il y a beaucoup de pertes et pour moi, ça me fait quand même beaucoup de peine parce que je travaille beaucoup avec des fournisseurs, des éleveurs et de voir souffrir les gens qui travaillent fort, c'est difficile. Et donc, c'est ça comme l'approche pour moi, c'est de regarder qu'est-ce qu'on peut faire et quelles sont les prochaines étapes et donc aussi comment est-ce qu'on peut servir les huîtres ici à l'île pour rappeler aux gens que oui, il y a des belles huîtres disponibles et qu'il y a une solution qui s'en vient.
1: C'était le chef Robert Pendergast. Pour ce qui en est de son quotidien, il dit plus s'organiser lorsque quelqu'un lui demande pour des huîtres à la dernière minute. Des fois, il y en a tout simplement moins. Mm-hmm. Puis aussi, ça arrive que lui, il fait des conférences à Montréal, puis il va à Montréal pour promouvoir des huîtres et il va dans d'autres villes canadiennes notamment aussi. Puis quand il va, ben, puis qu'il n'y a pas d'huîtres, ben, il prend vraiment le temps d'expliquer la situation pour ce qui se passe à l'Île-du-Prince-Édouard et ben dans les Maritimes aussi.
0: Les huîtres de l'Île-du-Prince-Édouard sont reconnues à travers le monde et plusieurs visitent la province spécifiquement pour en manger. Raphaël, si le nombre d'huîtres continue à subir un si grand déclin, qu'est-ce que ça ferait pour le prestige de l'île?
1: J'ai posé cette question à Robert Pendergast, puis il m'a fait un point important qu'on avait entendu plus tôt. On a entendu que même s'il y a cette maladie, ça signifie pas que toutes les huîtres sont infectées. En fait, je rappelle que ces maladies n'ont pas d'effet néfaste sur la santé humaine. Puis les huîtres qui sont mortes sont celles qui sont recueillies de l'eau, ou que les huîtres mortes sont recueillies de l'eau, donc elles ne se rendent pas aux assiettes. Mm. Et pour ce qui est du côté du prestige de l'Île-du-Prince-Édouard, ils pensent pas que ça va changer la manière dont la province va être perçue.
3: Une chose que je dirais, c'est que les bonnes huîtres sont de très, très bonnes huîtres. Et c'est connu depuis longtemps. C'est pas par chance, c'est pas au hasard. C'était pas comme une bonne chance de la nature. C'est parce qu'il y a des gens, nos amis, nos collègues, qui travaillent très fort pour tomber les huîtres, pour gérer un peu une bonne forme d'huître, une bonne coquille, qui doivent enlever les huîtres de les flottillas et aussi les mettre sous la glace chaque année. C'est comme une masse de travail important qui se fait. Et donc, je pense que la solution, et ce qu'on va voir, c'est que c'est différent. Les huîtres vont paraître peut-être pareilles ou meilleures, mais il faut approcher le fait que où on trouve les huîtres, des fois, ça va changer un petit peu. Et éventuellement, peut-être que la production va revenir à peu près au même niveau. En plus aussi, il faut imaginer que notre façon de, tu sais, de apprécier les huîtres va peut-être changer aussi un peu, parce que quand on a perdu quelque chose et on peut le regagner, c'est quand même une bonne victoire, mais on est loin de ça.
1: C'était le chef Robert Pendergast, qui est aussi écailleur professionnel d'huîtres, qui est son entreprise, qui est traiteur. Puis, Nathalie, je dois avouer, après toute notre discussion, je peux pas vraiment donner mon avis en tant que consommateur, parce que je suis allergique aux huîtres.
0: Oh.
1: Mais ça se voit à l'île que c'est un produit populaire chacun et chacune de mes visiteurs veulent en manger. Donc, c'est très en demande par les touristes, non seulement mes visiteurs, mais les touristes en général. Je ne sais pas si vous êtes amatrice d'huîtres, vous.
0: Oui, ouais. Oui. Et je m'en allais dans la région de Malpec de toute façon quelques années passées avec des amis. Et puis, wow! On en a mangé des huîtres. Alors, beaucoup de gens qui apprécient énormément et qui souhaitent que l'industrie va pas trop souffrir à travers cette situation, ces maladies.
1: Espérons-le. Je peux pas en manger moi, mais j'entends des bonnes choses.
0: C'est ce que c'est. Hein. Vous saurez jamais ce que vous manquez, Raphaël Caron, mais elles sont délicieuses, les huîtres de l'île du Prince-Édouard. Merci, Raphaël. À la prochaine.
1: Merci, à la prochaine.

Version remixée par Hologramme, la chanson Oumati Atanarsimat d'Eli Sapi. Je voyais des étoiles et des planètes dans cette chanson. Si vous êtes passionné d'astronomie ce soir, ça pourrait être le moment pour observer Jupiter et Vénus, qui seront très proches dans le ciel. Demain, elles seront encore plus près, mais il pourrait y avoir une couverture nuageuse demain, ça pourrait masquer tout ça. Donc, si vous pouvez en profiter ce soir, environ 45 minutes après le coucher du soleil, ce soir et peut-être encore demain soir, si le ciel le permet. Il y a avis de gel pour l'ouest de l'île de Terre-Neuve. Oui, je sais, c'est encore présent, ce froid durant la nuit. Donc, minimum qui pourrait frôler le point de congélation. Si vous avez des plantes, des plantes, la végétation que vous devriez couvrir ou rentrer à l'intérieur ou même dans le garage, ça serait mieux. Vous devriez le faire. Pour la météo à Stephenville, c'est pour l'ouest de Terre-Neuve. Donc, je commence les prévisions dans cette région. Donc, Stephenville et pour la péninsule de Port-au-Port. Ciel dégagé cette nuit avec quelques nuages qui arriveront. Demain, soleil et nuages avec un maximum de 14. Saint-Jean, les précipitations vont cesser vers minuit. Ça va être nuageux par la suite et un minimum de 3 degrés. Un peu frais du côté de Saint-Jean. Pour demain, le dégagement est prévu en matinée. Le soleil arrivera ensuite. Maximum 12 dans les secteurs côtiers, 18 à l'intérieur des terres. Et pour la Nouvelle-Écosse et l'île du Prince-Édouard, ce soir et cette nuit, ciel dégagé. Et pour demain, les températures entre 4 et 8. Et pour demain, du soleil et des nuages avec des maximums 23 à l'île du Prince-Édouard, 22 au Cap-Breton, 25 en Nouvelle-Écosse et bien sûr un peu plus frais le long des côtes. On a à l'heure actuelle du soleil partout sauf à Saint-Jean-Terre-Neuve où il y a de la bruine et il fait 8 degrés. Soleil, oui, mais il fait 8 degrés aussi à Chéticamp. Hein? Sydney, on a 11, à Halifax, 17, Yarmouth, 20 degrés. Bravo, vous gagnez le prix météo aujourd'hui. Charlottetown, on a 15 degrés et à Stephenville, on a 12.

0: Radio Radio avec Last Call. Il est 16h36 minutes dans les Maritimes, 17h06 à Terre-Neuve. Merci d'écouter l'émission La Mouvée, c'est Nathalie Guédry avec vous. On se tourne vers l'actualité internationale maintenant pour parler d'une affaire qui fait les manchettes depuis plusieurs mois, mais qui vient de connaître un rebondissement important. Le populaire chanteur de la France, Patrick Bruel, a été arrêté dans les dernières heures et placé en détention provisoire par la police française. C'est en lien avec une enquête pour des agressions sexuelles concernant 13 victimes présumées. C'est un juge qui va décider s'il sera mis en examen et accusé. Rappelons qu'il y a 3 mois, le journal d'information numérique Mediapart avait publié des révélations choc dans lesquelles une dizaine de femmes avaient mis en cause l'artiste. Au micro d'Alec Castonguay, la journaliste d'enquête de Mediapart, Marine Turki, nous explique ce qu'on reproche exactement au chanteur.
1: Patrick Bruel est accusé depuis 3 mois par une trentaine de femmes qui l'accusent de viol ou d'agression sexuelle ou de harcèlement sexuel dans la presse et près d'une dizaine de plaintes ont été déposées. Là, il est actuellement entendu sur les témoignages de 13 femmes qui ont témoigné, que ce soit sous la forme de plaintes ou de signalements auprès de la justice. Il faut savoir qu'il y avait déjà eu une procédure en 2019. Elle avait été classée rapidement. Je crois qu'en fait, notre travail d'enquête et puis le nombre aussi de témoignages qu'on a pu recueillir et recouper a permis un tournant, a permis une prise de conscience et notamment la prise de parole de l'animatrice très connue en France, Flavie Flamand, qui a vraiment poussé aussi la justice à agir, à ouvrir rapidement une enquête, à entendre rapidement ces femmes et aujourd'hui à entendre Patrick Bruel. Donc c'est effectivement un peu un séisme en France.
0: Marine Turki, elle nous explique maintenant ce qui l'a incité à recommencer à enquêter sur Patrick Bruel.
1: En fait, après le mouvement MeToo en 2017, le nom de Patrick Bruel circulait beaucoup, mais j'avais pas de témoignages concrets. J'en ai eu à partir de 2018, donc il y a très longtemps quand même. Mais à l'époque, les femmes ne voulaient pas être celles qui allaient se jeter à l'eau contre la star de la chanson la plus populaire en France. Donc personne voulait témoigner, et surtout pas ouvertement. J'ai continué à travailler pendant toutes ces années. J'ai recueilli d'autres témoignages. Et puis l'année dernière, j'ai repris tout ça et je me suis dit que j'avais quand même beaucoup de choses qu'il fallait continuer. Ce qui a été le déclencheur pour ces femmes notamment, c'est de voir à nouveau qu'il revenait au théâtre, c'est de voir à nouveau qu'il allait faire une grande tournée pour les 35 ans de son album phare qu'il a rendu célèbre en 1990. Et je crois que c'est pour ça que certaines ont passé le cap, et notamment l'une, Daniela Elsner, dès le mois de mars, cette femme qui est directrice générale d'Unifrance, un organisme important en France qui promeut le cinéma français à l'étranger, a décidé de passer le cap, de témoigner ouvertement avec son nom, avec sa photo, avec un long entretien pour dire cette fois-ci je veux qu'on nous entende, et elle a déposé plainte pour tentative de viol. C'est l'un des témoignages sur lequel Patrick Bruel est aujourd'hui entendu en garde à vue, et je crois que ça a été le déclencheur.
0: La journaliste d'enquête Marine Turki, et même si, Marine plutôt Turki, même si Patrick Bruel clame son innocence, les dénonciations ont plusieurs points en commun, dont l'absence de consentement, comme elle explique.
1: Il a plaidé la séduction maladroite. Les témoignages que j'ai recueillis, disent l'inverse. C'est-à-dire que ces femmes, même si elles dénoncent des faits d'une gravité différente, entre des viols, du harcèlement sexuel, etc., il y a un point commun, c'est qu'elles disent toutes qu'ils ne se soucieraient pas de leur consentement et que quand elles disent non, ils n'entendraient pas ce non. Il y en a une qui m'a dit « j'ai dû le repousser physiquement ». Il y en a une autre qui m'a dit « 100 fois je lui ai dit non, il a continué ». Donc vous voyez, il y a quand même 30 femmes qui ne disent pas la même chose. Ce qui est certain, c'est qu'effectivement, ce mythe un peu du séducteur, derrière lequel peut-être il s'est abrité pendant des années, puisqu'il a une image de chanteur un peu romantique, de gendre idéal, ça a été le chanteur des adolescentes dans les années 90-2000. Cette image-là, elle se fissure parce qu'on comprend aujourd'hui qu'en fait, on ne parle pas de pulsion sexuelle dans ces affaires, on parle de rapport de domination. Les accusations de violence sexuelle, ce sont des accusations de domination, de propriété, et je crois qu'aujourd'hui, on commence à l'entendre, même si ses fans continuent de dire, pour certaines, Patrick Bruel n'aurait pas besoin de violer puisqu'il aurait toutes les femmes à ses pieds. Il faut bien comprendre que là, on est dans un rapport de domination. Ces femmes, elles dénoncent un abus de pouvoir parce qu'elles étaient masseuses, chanteuses en début de carrière, figurantes, techniciennes, donc elles n'avaient pas du tout le même pouvoir que Patrick Bruel, qui était déjà une star dans les années 90.
0: C'était la journaliste d'enquête de Mediapart, Marine Turki. Elle était au micro d'Alec Castonguay.

0: Grand succès de Natacha Saint-Pierre avec Jonathan Roy. La route. Il est 16h44 minutes dans les Maritimes, 17h14 à Terre-Neuve. Les ressources éducatives sont multiples et peuvent souvent être dans une langue autre que celle du système scolaire où on travaille. L'adaptation d'une ressource, non seulement la traduction, est souvent favorisée. C'est ce que la chercheure principale et son équipe du projet TEMS, Tempérament de l'enfant en milieu socio-éducatif, TEMS, on fait avec le programme pour nous en dire plus, on reçoit la chercheure principale et professeure agrégée en sciences de l'éducation à l'Université Sainte-Anne, Elisabeth Harvey. Bonjour et bienvenue encore une fois à la Mouvée.
1: Bonjour Nathalie, merci beaucoup de me recevoir.
0: Mais avant de parler de cette version française développée, pourriez-vous nous expliquer ce qu'est le programme Insights?
1: Oui, absolument. Le programme Insight, c'est un programme que j'ai découvert avec mon équipe en faisant des recherches pour... L'idée, c'est toujours d'aider les enseignants dans leur belle et grande mission de favoriser le développement et la réussite éducative des enfants. Alors, j'ai découvert cette ressource-là. Et vous savez, quand on voit quelque chose et on dit « Oh, moi, j'aurais aimé inventer ou créer ça ou écrire », quand on a ce sentiment-là... Oui. Alors, j'ai vraiment tombé en amour avec la ressource parce qu'elle était pour moi vraiment alignée avec toute la littérature scientifique et mes intérêts et mes passions en recherche et était aussi démontrée très efficace par de nombreuses études. Donc, je me suis intéressée à ce programme-là qui a été créé par Madame Sandy McClary aux États-Unis et on s'est lancé dans l'aventure, moi et mes collègues, pour traduire et adapter cette ressource-là qui profite de plusieurs évidences scientifiques là, qu'elle fonctionne, la ressource, pour développer les compétences sociales et émotionnelles chez les jeunes enfants. Donc, pour répondre à votre question, ce que c'est vraiment un programme qui vise à faire connaître les différences individuelles liées au tempérament chez les jeunes enfants et qui aide à outiller les personnes adultes, les personnes éducatrices, personnes enseignantes à mieux comprendre ces différences-là chez les jeunes enfants en termes de tempérament et d'aller à leur rencontre, de mieux soutenir ces différences-là pour que les enfants puissent vraiment développer des compétences sociales et émotionnelles.
0: Qu'est-ce qui vous a accroché à propos de ce programme-là, Insights?
1: Beaucoup de choses. Premièrement, ce qui est vraiment, ce qui est au cœur du programme, c'est le tempérament de l'enfant. Et ça, c'est vraiment un concept que je trouve qu'on doit parler plus. C'est comme c'est une source de diversité invisible, le tempérament des enfants. On n'en parle pas beaucoup parce que ça se voit pas à l'œil nu, mais chaque enfant a son propre tempérament et il y a des caractéristiques tempéramentales. Donc, je pense qu'il faut vraiment en parler plus dans les milieux éducatifs. Et ce pourquoi aussi j'ai beaucoup d'intérêt envers le programme, c'est contrairement aux autres programmes de développement social émotionnel, il y en existe d'autres, mais ils sont tous d'une approche comme universelle, uniforme. Donc, on l'applique à chaque enfant sans égard à leurs caractéristiques personnelles, alors qu'Insight, sa caractéristique principale, c'est qu'on veut vraiment venir reconnaître, valoriser les différences individuelles liées au tempérament de chaque enfant. Et là, je veux rassurer, si tu me permets, les personnes adultes, c'est pas d'ajouter une charge de travail ou de faire quelque chose de plus, parce qu'on est bien conscient, l'équipe, que les enseignants, les parents, les personnes adultes sont déjà débordés. Mmh. Fait que c'est vraiment plus d'amener un regard, d'ajouter une lunette à leur analyse qu'elles font déjà, ces personnes-là, ces professionnels-là le font déjà, mais on vient ajouter la lunette du tempérament dans l'analyse des comportements de l'enfant et aussi dans l'analyse de comment je devrais répondre à ce comportement-là.
0: Pourquoi avoir voulu rendre ce programme Insights disponible aux francophones en milieu minoritaire?
1: Oui, ben comme je vous disais, je me suis dit, j'aurais aimé ça créer ça. Alors comme c'était déjà créé cette ressource là, je me suis dit j'aimerais la rendre disponible pour les communautés francophones et surtout en prenant en compte la réalité des milieux minoritaires. Mm-hmm. Il y a quelques ressources qui ont été traduites, mais c'est souvent sans égard à nos réalités qui sont bien à nous, bien distinctes du milieu majoritaire francophone. Donc on a vraiment vraiment pris en compte du mieux qu'on pouvait, évidemment. Mais on a respecté un processus rigoureux. On est allé à la rencontre des professionnels qui œuvrent en milieu minoritaire. On leur a présenté la ressource. On a entendu leurs recommandations et on a vraiment pris soin de s'ajuster aux enjeux du milieu minoritaire francophone.
0: Donc, quelle est la prochaine étape? Parce que l'adaptation est maintenant prête, n'est-ce pas?
1: Oui, la ressource est disponible en français et adaptée culturellement. On en est bien fiers. Ça a été un 3-4 ans de travail intense, mais elle est maintenant disponible. Et dans les étapes, on veut maintenant, avant de la promouvoir, avant de la rendre disponible à grande échelle pour supporter les enseignants, on veut tester les effets. Donc, on s'attend à ce qu'elle fonctionne, cette ressource-là, parce qu'on sait que la ressource en anglais, la version originale, fonctionne pour aider les enfants à développer des compétences sociales et émotionnelles. Mais quand même, on veut faire les choses une étape à la fois. Alors, on se lance à l'automne dans une étude pour aller tester les effets de la version francophone du programme Insights.
0: Alors, qui devrait répondre à votre appel? Qui recherchez-vous?
1: Oui, on espère vraiment avoir la collaboration des milieux éducatifs en milieu minoritaire pour venir tester vraiment l'efficacité de la ressource. Donc, on est à la recherche de personnes enseignantes qui vont enseigner de la maternelle à la deuxième année l'année prochaine. Donc, c'est un projet qui va s'échelonner sur une année scolaire. Et puis, oui, toute personne enseignante intéressée qui va enseigner les niveaux maternels à deuxième en milieu minoritaire francophone, on les invite à nous contacter. Ça serait vraiment un grand plaisir de les avoir avec nous pour faire partie de l'aventure.
0: Quelle forme prend ou format prend le programme?
1: Le programme est offert, c'est 13 heures de développement professionnel au total. Et il rencontre aussi les recommandations des meilleures pratiques pour le développement professionnel dans le sens où il y a 6 heures qui est réalisée de façon autonome par la personne enseignante elle-même à son propre rythme. Et entre chaque module, il y a 6 modules que la personne enseignante fait à son propre rythme sur son ordinateur. La plateforme est très facile à utiliser. Et entre chaque module, il y a une rencontre synchrone, donc avec la personne facilitatrice du programme Insight et des collègues. Habituellement, on fait ça en groupe de 8 et on échange sur le module qui vient d'être vu. On discute, on fait des liens avec la réalité vécue dans le quotidien. Donc, on fait vraiment un transfert des nouveaux apprentissages qu'on vient de faire à la réalité des personnes enseignantes. Et donc, au total, c'est sur 7 semaines, un total de 13 heures de développement professionnel.
0: Autre chose à ajouter, Elisabeth Harvey?
1: Non, juste de vous remercier, souhaiter un bel été à toutes les enseignants et enseignantes et j'espère qu'on pourra collaborer avec certaines d'entre eux à l'automne. S'il y a des personnes qui nous écoutent et qui sont intéressées, oui. Vous pouvez nous écrire à Projet Thames, donc Projet Thames, T-E-M-S, @commercial@gmail.com ou à mon adresse Elisabeth Harvey à l'Université Sainte-Anne, c'est facile à trouver.
0: Bien, Elisabeth, vous êtes chercheure principale, professeure agrégée en sciences de l'éducation à l'Université Sainte-Anne. Je vous souhaite beaucoup de participants et je vous souhaite un bel été.
1: Merci beaucoup, Anne-Nathalie. Toi aussi, un bel été.
0: À la prochaine. Au revoir.
1: Au revoir.
0: Sale Barbe en musique qu'on écoute maintenant.

C'est bientôt le moment de passer aux informations régionales, nationales, internationales. Mais avant, je vous dis ce qui s'en vient dans la prochaine heure, la prochaine et dernière heure de l'émission La Mouvée. On aura les propos de Barbara Hannigan, qui est soprano et chef d'orchestre originaire de la Nouvelle-Écosse. Elle a reçu samedi le prix du gouverneur général pour les arts du spectacle. Donc, ma collègue Caroline Lévesque l'a reçu en entrevue ce matin. On aura un extrait de cet entretien-là. Également, on aura Matt Boudreau. Il sera l'invité de ma collègue au culturel Annika Lirette. Matt Boudreau, qui fait carrière solo, mais qui fait aussi partie du groupe B. Le groupe a lancé vendredi son plus récent album. Donc, Matt Boudreau sera l'invité d'Annika Lirette. Puis je vous invite toujours à rester en communication ici avec l'émission La Mouvée. Vous nous trouvez facilement sur l'application gratuite audio, sur la page, à partir de la page ici radiocanada.ca. Dans les deux cas, vous trouvez la page de La Mouvée. Et puis à côté de ma photo, il y a une petite bulle pour nous joindre. Vous tapez, vous cliquez là-dessus pour envoyer votre message. Merci beaucoup aux personnes qui nous envoient des communiqués, des informations sur des événements qui se déroulent, même des petits bonjours. Ça nous fait plaisir, ça aussi. Les informations, la suite de La Mouvée après. Restez là.

0: Ici Laurent Rigaud. C'est la semaine du vélo en ce moment à Charlottetown. On en parle demain avec Jordan Bober de Cycling PI et Anna Kinan de la ville de Charlottetown.
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1: À 17h30 à Terre-Neuve, ici Maxime Bossonnet, voici vos informations. Aujourd'hui à Saint-Jean, au Nouveau-Brunswick, s'est ouvert le procès d'un homme accusé d'avoir tué deux garçons l'année dernière. Le jury a été sélectionné pour ce procès qui doit durer 3 semaines. Frédéric Camarano a plus de détails.
2: C'est un procès très attendu qui s'est ouvert au palais de justice de la ville portuaire. On parle de celui de Roman Kamichny qui fait face à 2 accusations pour meurtre au premier degré. Les victimes, c'était des garçons, ils avaient 10 et 17 ans. L'affaire fait l'objet de nombreux interdits de publication, notamment en ce qui a trait à l'identité des victimes. Mais il est possible de dire qu'on parle d'un cas présumé de violence domestique. Les meurtres auraient eu lieu aux alentours du 29 janvier 2025 à Saint-Jean. La journée de lundi a débuté par la sélection du jury. Pour ce faire, la démarche a été plus intense qu'elle ne l'est habituellement. D'abord, environ 750 personnes ont été convoquées pour former le jury, selon le ministère de la Justice. D'habitude, au Nouveau-Brunswick, le nombre d'avis de convocation oscille entre 250 et 350. Ensuite, le procureur de la Couronne, Chris Ryan, a offert un bref exposé de ce qu'il compte démontrer, soit que l'accusé a causé la mort des deux garçons. Cet exposé comprenait quelques détails pour le moins troublants, des photos des corps des garçons tels que découverts par la police, des corps présentant de multiples coups de couteau et l'enregistrement d'un appel au service d'urgence d'un des garçons. L'accusé lui a fixé le sol pendant l'exposé du procureur. Le procès doit durer 3 semaines. Ici Frédéric Camarano, Radio-Canada, Saint-Jean.
1: Dans le reste de l'actualité, en Nouvelle-Écosse, 1 électeur sur 10 s'est déjà rendu aux urnes lors du vote anticipé dans la nouvelle circonscription de Chéticamp-Margaret-Pleasant Bay. Les précisions d'Agathe Boucard.
3: Au 17e jour du calendrier électoral, 397 personnes ont exercé leur droit de vote dans la nouvelle circonscription électorale de Chéticamp-Margaret-Pleasant Bay. Au moment du déclenchement de l'élection partielle, le 26 mai dernier, Élections Nouvelle-Écosse comptait 3 923 électeurs. Un porte-parole francophone, Marc-André Viennot, a remarqué qu'à l'échelle nationale et provinciale, les gens vont voter de plus en plus à l'avance.
4: Que ce soit de se présenter au bureau d'élection Nouvelle-Écosse dans la circonscription, ou même de voter par correspondance, on voit une augmentation à travers le pays.
3: Les électeurs pourront voter localement la semaine prochaine, les 11, 12 et 13 juin, de 9h à 18h. Les lieux de scrutin sont la salle paroissiale de Saint-Patrick à North East Margaret, le Whale Interpretive Center à Pleasant Bay ou le bureau d'élection Nouvelle-Écosse à Grand Étang. Pour les personnes qui ne peuvent pas se déplacer, Élections Nouvelle-Écosse propose d'envoyer ses équipes en soutien. Marc-André Viennot a assuré que l'accessibilité de cette élection est très importante, surtout pour cette région de Chéticamp.
4: Que ce soit d'avoir des annonces sur les médias sociaux dans les deux langues, que ce soit de traduire toutes les informations disponibles aux électeurs.
3: La date officielle du scrutin est le mardi 23 juin. Les bureaux de vote fermeront à 20h ce jour-là. Ici Agathe Boucard, Radio-Canada, Halifax.
1: Toujours en Nouvelle-Écosse, la province affiche désormais les loyers moyens les plus élevés du pays pour les appartements. La dernière analyse mensuelle de Rentals.ca et d'Urban Nation révèle que les loyers moyens demandés pour les appartements dans la province ont augmenté de 2,6% en mai pour atteindre 2 430 $. Ce chiffre est supérieur au loyer moyen demandé à l'échelle nationale qui a baissé de 4,7% en mai par rapport à l'année précédente pour s'établir à 2 029 $. Les tarifs d'électricité de Newfoundland Power augmenteront en moyenne de 2,25% pour les clients résidentiels et ce à compter du 1er juillet. La Régie des services publics de Terre-Neuve-et-Labrador a approuvé cette hausse. Une augmentation d'environ 7% a été initialement projetée. À la demande du gouvernement provincial, un transfert de fonds de crédit d'environ 45 millions de dollars a été effectué pour limiter l'impact sur le portefeuille des consommateurs. Newfoundland Power est le principal distributeur d'électricité de Terre-Neuve avec environ 280 000 clients. Et toujours à Terre-Neuve-et-Labrador, le Parti libéral provincial critique un nouveau comité créé pour superviser les prochains pourparlers avec le Québec sur l'avenir du fleuve Churchill. Le premier ministre progressiste conservateur Tony Wakeham a établi ce comité vendredi dernier. Il cherche à bonifier un protocole d'entente portant sur l'hydroélectricité produite au Labrador. Patrick Butler a les détails.
5: Composé de 3 membres, le comité doit surveiller les négociations au nom du gouvernement progressiste conservateur. Le groupe est présidé par Dan Levert, ex-conseiller juridique à l'entreprise de construction Kiewit. L'ancien cadre à la société énergétique Fortis Ontario, Mike Jardin, est aussi membre du comité, tout comme Julia Mullally, l'ex-greffière du conseil exécutif. Les libéraux s'en prennent surtout à la nomination de cette dernière.
6: Yet another connection to the Muskrat Falls. Boondoggle.
5: Leur porte-parole en matière d'énergie, Fred Hutton, rappelle que Julia Mullally avait siégé sur un comité supervisant le projet de Muskrat Falls, ce qui nuit à la crédibilité de l'ancienne haut fonctionnaire, selon lui.
6: We all know what happened there, the history of that.
5: Véritable fiasco, Muskrat Falls a finalement coûté environ 2 fois plus cher que prévu. Fred Hutton estime aussi que les membres du comité manquent d'expertise en matière des marchés de l'électricité, un vrai problème selon lui, alors que la province essaye de bonifier une entente qui porte sur le complexe hydroélectrique de Churchill Falls et la construction de 2 nouvelles centrales. Le travail du comité sera confidentiel, compte tenu du caractère commercialement sensible des négociations avec le Québec. Ici Patrick Butler, Radio-Canada, Saint-Jean-Terre-Neuve.
1: À Ottawa, le projet de loi C-30 continue de faire des vagues. La réforme donnera le pouvoir au Conseil des ministres d'invalider des décisions de Santé Canada et de réautoriser des pesticides qui ont été interdits pour les risques posés à l'environnement. Des groupes environnementaux demandent aussi au gouvernement libéral de renoncer à sa réforme de la gestion des pesticides. Voici la ministre fédérale de la Santé, Marjorie Michel.
7: Mais ce que je voudrais lui dire d'abord, c'est que première chose, je vais être très claire, la santé des Canadiens sera toujours au centre des préoccupations d'abord du gouvernement canadien. Par contre, nous pouvons aussi travailler avec le secteur agricole et protéger la souveraineté alimentaire du Canada. Nous pouvons faire, comme je dis d'habitude, on peut marcher et manger de la gomme.
1: Et des groupes environnementaux estiment que si les fonctionnaires de Santé Canada ont interdit des pesticides, c'est parce qu'ils étaient dangereux. Voilà ce qui complète vos informations. C'était Maxime Bossonnet. Très bonne fin d'après-midi à notre antenne.

Ici Nathalie Guidry. Bienvenue à La Mouvée. À venir, Matt Boudreau du groupe B nous présente le nouvel album du groupe.

Bienvenue à La Mouvée. En ce lundi 8 juin, la Journée mondiale des océans. Alors, comment était votre fin de semaine? Avez-vous, peut-être que vous êtes passé, vous avez passé du temps sur l'océan, dans l'océan. J'espère que vous avez pu profiter du beau temps s'il y en a eu dans votre secteur. On a un grand territoire ici. On diffuse entre Yarmouth et Saint-Jean-Terre-Neuve. C'est vaste. Il y a beaucoup de choses météorologiquement parlant qui peuvent se produire. Donc oui, je comprends qu'on n'est pas toujours dans le même bateau. Et aujourd'hui aussi, on n'est vraiment pas dans le même bateau parce que il y a Saint-Jean, puis il y a le reste. Il y a du soleil, puis il y a Saint-Jean dans la bruine. Et ouais, bon courage. Mais il y a aussi avis de gel. Oui, c'est Environnement Canada qui a émis cette alerte pour l'ouest de l'île de Terre-Neuve. Donc, cette nuit jusqu'à tôt demain matin, minimum qui pourrait frôler le point de congélation, peut-être même aller un peu de sous zéro. Mais voilà, c'est ce que c'est. On doit composer avec. Pour demain, ben ce ciel. Ce soir, ciel dégagé. À Stephenville et sur la péninsule de Port-au-Port. Quelques nuages qui vont arriver. Demain, soleil et nuages avec un maximum de 14. À Saint-Jean, les précipitations vont cesser vers minuit. Ça va être nuageux par la suite. Minimum 3 degrés seulement. Mais demain, maximum 18, sauf 12 dans certains secteurs côtiers. Le dégagement se fera demain matin. Pour la Nouvelle-Écosse et l'île du Prince-Édouard, ce soir et cette nuit, ciel dégagé. Et en fait, si vous êtes passionné d'astronomie, ce soir, vous pourriez observer Jupiter et Vénus. Elles seront proches, ces deux planètes, et ça va être à environ 45 minutes après le coucher du soleil, ce soir et demain soir, mais il pourrait y avoir des nuages demain soir. Tout ça, c'est le petit conseil de la météorologue de CBC, Tina Simkin. Pour Nouvelle-Écosse et Île-du-Prince-Édouard, minimum cette nuit, entre 4 et 8. Pour demain, du soleil et des nuages, avec des maximums de 23 à l'île du Prince-Édouard, 22 au Cap-Breton, 25 en Nouvelle-Écosse, bien sûr, un peu plus frais le long des côtes. On a en ce moment, il y a de la pluie qui tombe à Saint-Jean, carrément. Il fait seulement 7 degrés. On a à Stephenville 12 degrés, c'est ensoleillé ailleurs. On a 15 à Charlottetown. On a 12 à Sydney, 9 à Chéticamp, 17 à Halifax et 20 à Yarmouth. Bravo Yarmouth, vous gagnez le prix météo. Dans cette prochaine portion de l'émission La Mouvée, Christina Cormier viendra nous donner les grandes lignes du téléjournal Acadie. On aura aussi la réaction de Barbara Hannigan. Elle a reçu samedi le prix du gouverneur général pour les arts du spectacle. La soprano et chef d'orchestre de la Nouvelle-Écosse était en entrevue avec ma collègue Caroline Lévesque ce matin. On vous fera entendre cette entrevue-là. Mais dans quelques instants, j'accueillerai, en fait, c'est ma collègue Annika Lirette qui accueillera son invité Matt Boudreau pour parler du nouvel album de B. Et on entendra aussi un extrait de cet album. Cœur de pirate nous amène vers tout ça. Voici Laisse-moi pleurer.

0: Il est 17h15 dans les Maritimes, 17h45 à Terre-Neuve. Ben, vous savez, à la Movie, il y a des groupes qu'on aime bien, des groupes de l'Acadie. Un de ces groupes-là, c'est B. On entend, de temps en temps, assez souvent, même leur musique ici à l'émission. Et vendredi, le groupe du Nouveau-Brunswick a lancé son deuxième album intitulé « La tête a ses raisons ». On en parle avec la chroniqueuse culturelle à la Movie, Annika Lirette. Bonjour, Annika.
1: Bonjour, Nathalie.
0: Alors, il y a 11 nouvelles chansons sur cet album-là.
1: 11 nouvelles chansons qui se décrit comme une énergie de pop nostalgique. B, c'est un groupe pop et disco acadien que vous connaissez vraiment bien, Nathalie. C'est réputé pour ses performances qui accompagnent aussi la musique. Le groupe comprend Chloé Bro qui chante et qui joue de la basse, Marc-André Boudreau qui joue de la guitare électrique et qui chante aussi, Maxence Cormier qui joue de la batterie et Matt Boudreau qui chante, qui joue du clavier et de la guitare. Il est avec nous. Bonjour. Bonjour, Matt Boudreau.
2: Allô, ça va bien?
1: Ça va bien, et vous?
2: Oui.
1: Ça fait 2 ans que vous travaillez sur cet album-là. Dites-nous, qu'est-ce qui différencie cet album-là comparé à votre premier?
2: Je dirais la chose qui est le plus différente, ce serait la direction des paroles. On a été vraiment dans un côté plus personnel, puis plus... Un peu plus deep. Je te dirais que le premier c'était beaucoup juste la nostalgie, l'amour, puis tout ça. Puis mais le deuxième, on va un peu plus dans les côtés personnels, ce qui se passe dans nos vies à nous autres présentement, puis tout ça. Fait que on était un peu plus introspectif, mais on garde le fun pareil avec la musique.
1: Cool. Puis vous êtes co-auteur avec Chloé Bro pour ces chansons-là. Partage-nous un peu comment est-ce que vous avez fait pour écrire vos chansons à deux.
2: Nous autres, la manière que ça fonctionne, c'est qu'on va se donner une journée, puis dans cette journée-là, on essaie d'écrire le plus de tunes possible. Si je pense à cet album-là, il nous manquait encore comme 5 ou 6 chansons. On s'est booké une journée. Puis c'est en 4 ou 5 heures, on a fait les tunes. on a fait 4 ou 5 tunes, là, je te dirais, dans quelques heures. Fait que on n'écrit pas tout le temps, on n'est pas en train de constamment d'écrire. Mais quand on se met à écrire, on sort du stuff vraiment facilement. Là.
1: Quand vous êtes dans la zone ensemble là, pour écrire.
2: Oui, absolument. Absolument,
1: oui. Justement, vous avez parlé que vous allez plus en profondeur avec cet album-là. On peut probablement en parler parce que peut-être beaucoup d'auditoires qui vivent, ça s'est vraiment inspiré un petit peu de votre épuisement professionnel. Pouvez-vous en parler un petit peu de ce cheminement-là qui est dans vos chansons?
2: Oui, ben dans le fond, je vous parlais. Moi, j'ai pas eu un burn-out à un moment donné, puis Chloé aussi, juste un peu avant moi, puis... c'est quelque chose qui a tous les deux changé nos vies, ben, pour le mieux, dans le fond, parce que ça nous a fait regarder les choses d'une différente façon. Mais ça a aussi, justement, fuelé cette

0: cet album-là qui parle de ça. L'album au complet est un peu genre comme la marche vers la lumière. Il y a une espèce d'espoir un peu dans les paroles, dans quelques tunes, qui parle justement de comme, ah, il y a ce sentiment-là, on est tout seul, on se sent épuisé, on se sent comme pas utile, là, tu sais, là, puis, mais ouais, au fur et à mesure, c'est toujours à propos de chercher pour le ciel clair, chercher pour le soleil qui se lève, chercher pour un autre vent, là, tu sais, là, un vent nouveau. Fait que, tu sais, des tunes comme Jour après jour ou même La tête a ses raisons, c'est des chansons qui parlent de ça pas mal.
1: C'est vrai que quand on écoute l'album, on a envie de rêver, on a envie de danser, qui est vraiment pour s'en sortir hein, de l'épuisement, de vraiment laisser aller, puis devenir léger, puis de vivre la vita.
0: Exactement, t'as tout compris.
1: Puis comme c'est intéressant, parce que l'épuisement professionnel auprès des artistes, on n'en parle pas beaucoup, hein, mais ça, c'est tout un autre sujet. On pense que là, on a la vie libre, mais il y a tout le travail qui amène les revenus de la famille de votre côté, en plus de la vie artistique. C'est vraiment beaucoup à jumeler, souvent.
0: Ouais, ça peut être libre parfois, mais le couteau double tranchant avec parce que tu peux aussi juste ne jamais arrêter. Tu peux juste toujours travailler, puis c'est toi qui es ton propre boss. Fait que tu sais, c'est un peu ça qu'il faut apprendre à gérer avec le temps, je te dirais.
1: Ben, c'est génial. Alors, ceci aussi vous amenez une composante spectacle dans vos créations. Qu'est-ce que la composante qui est nouvelle ici de le côté spectacle de votre album?
0: Là, on vient de bâtir le nouveau spectacle avec un metteur en scène de Montréal qui s'appelle Navet Confit. Puis, il a travaillé sur des spectacles comme celui de Ariane Roy ou plein d'autres artistes de Montréal et de Québec. Puis, dans le fond, c'est un nouveau show, c'est un gros show. Dans le fond, on fait les deux albums. On fait un mélange de toutes nos nouvelles chansons puis des vieilles chansons et tout. Le show, en termes d'énergie, ça a juste monté d'un cran. Fait que on peut s'attendre à la même chose que d'habitude, mais encore plus. Puis avec des nouveaux costumes, avec des nouvelles... c'est plus le même show, mais c'est les mêmes tunes plus d'autres tunes.
1: Wow!
0: Ouais.
1: So, l'expérience d'aller voir l'abbé, c'est plus que juste la musique, c'est aussi un show, un spectacle qui amène toutes sortes de différentes facettes. Oui.
2: Avec des costumes.
1: Oui.
2: Avec une thématique visuelle.
0: Oui, à chaque année, on essaie de sortir avec un nouveau costume. Là. On est rendu, je pense, à notre sixième ou à notre septième costume. Celui-ci, est vraiment, il match avec les couleurs de la pochette de l'album. Puis on est vraiment fiers de celui-ci. Là.
2: Où est-ce que vous allez vous promener cet été, Matt?
0: On fait plein de festivals cet été. Fait que dans le fond, on fait des festivals comme la semaine prochaine, on fait... les Francofolies à Montréal, ça c'est le 18 juin. Ensuite de ça, on a une couple de dates autour de la Gaspésie, autour de Québec. Puis on a aussi le Festival d'été de Québec le 18 juillet qu'on fait. Et on a aussi le Festif de Baie-Saint-Paul qui est à l'entour de ces dates-là aussi, mais je n'allais pas sur moi. Là. Mais ouais, fait que c'est tout sur nos Facebook, nos tour dates sont toutes sur Facebook et Instagram. Mais on a aussi le Festival à Casan de Caraquette qu'on va faire cet été, le 7 août.
1: Le 7 août, oui, à Caraquette, le 7 août. Puis juste pour finir, parce qu'il faut le mentionner, parce que Catherine Noël et Mico Roy, est-ce qu'ils participent parce qu'ils réalisent votre album? Alors vous quatre, vous mettez ensemble, vous faites la pré-production en gros, puis là vous arrivez en studio avec la réalisation. Pouvez-vous juste terminer un petit peu pour parler, c'est quoi la démarche finale pour enregistrer l'album avec eux autres? Allô? Oh, on vient juste de perdre Matt Boudreau, mais bon, Matt...
2: Oh. On avait des problèmes de ligne, de toute façon. La connexion était pas idéale, mais en tout cas...
1: Mais dans le fond, il parlait, tu sais, pour ceux qui connaissent Catherine Noël et Mico Roy, Catherine...
0: Allô?
1: Oh, bonjour, Matt!
2: Il est revenu! OK, allô!
1: Allô, mon... Oh mon Dieu! On parlait de...
0: J'étais comme, maintenant, je
2: suis... Ça a coupé. Non, il y a de quoi qui a coupé, mais... dernier mot sur...
1: Oui, on parlait de Catherine Noël et Mico Roy. Est-ce que pouvez-vous nous parler un petit peu de la dernière étape pour enregistrer votre album? Vous le faites à leur studio?
0: Ben, c'est ça, dans le fond, ils sont en contact avec nous autres tout le long de l'écriture de l'album, puis on jase un peu des idées. Puis à un moment donné, après qu'on a fait la pré-prod avec la bande, qu'on a tout comme fait les arrangements de notre côté, on arrive chez Capimico puis on passe un bon 10 jours à enregistrer l'album. Puis pendant ces 10 jours-là, on change les tunes, s'il y a des choses à changer, on les modifie, on les allonge, on les raccourcit, on fait tout qu'est-ce qu'on a besoin de faire dans le fond pour servir la chanson. Puis après ça, ben après ces 10 jours-là, c'est fini. Après ça, c'est le mix puis tout ça. Mais dans ces 10 jours-là, c'est ça, on fait ça. Puis on travaille aussi sur les paroles. On fait un dernier petit finish, surtout avec Catherine, elle est super bonne pour les paroles.
1: Oui.
0: Fait que ouais, c'est vraiment, c'est une dream team. Ça fait 2 fois qu'on fait un album de B avec les autres. Puis s'il y en a un autre, on fait avec les autres. C'est vraiment cool.
1: Excellent. Ben, on va aller écouter ça. Matt Boudreau du groupe La Paix. Vous pouvez aller sur www.bmusique.com pour plus d'informations.
2: Fait, moi, je suis juste en se quittant, Matt Boudreau, j'aimerais juste savoir, expliquer un peu la chanson qu'on va entendre, Quand le soleil frappe à la porte. Qu'est-ce qu'on devrait savoir au sujet de ça?
0: Ah, Quand le soleil frappe à la porte, c'est ma préférée, celle-là. Je suis content que tu l'as fait jouer. Celle-là, vraiment, c'est justement, c'est un peu comme une vibe, comme on est en train de voguer un navire un peu dans la noirceur, dans la tempête. Puis c'est en espérant justement le beau temps qui arrive, le soleil qui passe à travers les nuages, tout ça. Fait que c'est vraiment, on est dans une thématique un peu, on est dans la nuit, on sent un peu comme dans le néant, puis on essaie juste de se trouver un petit peu.
2: Ben voilà, on va écouter ça. Matt Boudreau, gros merci. On a hâte de découvrir l'album de B, La tête a ses raisons. Merci beaucoup, Matt Boudreau.
1: Merci.
2: Il nous entend probablement, mais la ligne a coupé, Matt. Merci bien. On écoute B avec Quand le soleil frappe à la porte. Merci, Annika.
1: Merci, Nathalie.

0: C'est le moment de prendre un aperçu du téléjournal Acadie qui sera présenté à partir de 18h, 18h30 à Terre-Neuve par Christina Cormier ce soir. Bonjour.
1: Bonjour Nathalie.
0: Alors, parmi les sujets que vous allez aborder, il manque d'huîtres dans les restaurants à l'Île-du-Prince-Édouard.
1: Oui, puis ça, c'est en raison de deux maladies qui sont venues réduire l'approvisionnement en huîtres de l'Île-du-Prince-Édouard. Des détaillants et des restaurants, on parle ici de la maladie MSX et de la dermo, donc les maladies qui attaquent les huîtres. Donc, les acteurs du secteur indiquent que la demande d'huîtres de l'île était en hausse ces dernières années, que ce soit du côté local, que sur les principaux marchés américains, comme par exemple à New York ou à Boston. Donc, ces restaurateurs et détaillants espèrent maintenir cet intérêt jusqu'à la reprise du secteur, mais c'est quelque chose qui se démontre difficile et notre collègue Laura Meader est allée à la rencontre justement de gens dans ces secteurs touchés pour voir comment ils naviguent ce manque d'huîtres. Mm-hmm. Aussi du côté de la Nouvelle-Écosse, histoire quand même assez intéressante parce qu'on entend souvent parler des propriétés qui ne sont plus assurables après une catastrophe naturelle, mais c'est pas la même chose pour une propriétaire de la Nouvelle-Écosse. Donc celle qui a perdu sa maison lors du feu de Tantallon en 2023, elle a vu sa prime d'assurance baisser après que sa maison ait été reconstruite. Donc, elle avait acheté sa propriété en 2017 pour 253 000 $ mais la reconstruction s'est faite au coût de plus de 700 000 $ et après tout ça, sa prime d'assurance a baissé d'environ 12 %. Donc, ça, c'est quelque chose qui l'a surpris lors de ses discussions avec son assureur. Donc, notre collègue Héloïse Rodriguez va revenir sur cette histoire et nous expliquer comment, eh bien, ça a été possible de voir une telle situation. Et aussi, on va voir notre collègue François Leblanc au sport qui va nous faire un résumé de la fin de semaine lors du repêchage de la Ligue de hockey junior maritime Québec qui avait lieu à Halifax. Mm-hmm. Il y a quelques joueurs acadiens qui ont été repêchés par une des 18 équipes de cette ligue. Donc, il va revenir sur les événements de la fin de semaine.
0: Très bien. Donc, un aperçu de ce qui s'en vient au téléjournal, 18h, 18h30 à Terre-Neuve avec vous, Christina Cormier. Merci beaucoup pour ça. Bon téléjournal.
1: Merci beaucoup, Nathalie.

Alex Nevsky avec Guadeloupe. À la météo, eh bien, il y a avis de gel pour l'ouest de Terre-Neuve cette nuit et tôt demain matin. Donc, minimum cette nuit qui pourrait, mercure qui pourrait descendre un petit peu sous zéro. Pour Stephenville et Port-au-Port, le ciel dégagé cette nuit. Quelques nuages qui vont arriver. Demain, soleil et nuages avec un maximum de 14. Saint-Jean, les précipitations vont cesser vers minuit. Nuageux par la suite, minimum 3. Dégagement demain matin, maximum 18, sauf 12 dans les secteurs côtiers. Et pour la Nouvelle-Écosse et l'île du Prince-Édouard, ce soir et cette nuit, ciel dégagé et température entre 4 et 8 cette nuit. Demain, du soleil et des nuages avec des maximums de 23 à l'île du Prince-Édouard, 22 au Cap-Breton, 25 en Nouvelle-Écosse, mais bien sûr, un petit peu plus frais le long des côtes. On a, à l'heure actuelle, allons voir à Yarmouth, il fait 20 degrés, c'est ensoleillé. En fait, le soleil brille sur toutes les provinces maritimes. On a 17 à Halifax, 9 à Chéticamp, 11 à Sydney, 15 à Charlottetown. Et à Terre-Neuve, oui, l'ouest a du soleil. Stephenville indique 12 degrés, mais de la bruine à Saint-Jean-Terre-Neuve avec 7 degrés.

0: Butler.
1: Edith Butler, et aussi on entendait Lisa Leblanc dans cette chanson Dans le bois. Il est 17h40 dans les Maritimes, 18h10 à Terre-Neuve. Je veux vous parler au sujet d'un tournoi de pétanque qui aura lieu dans la région de Clare. C'est le club de pétanque La Boule acadienne qui organise ce 4e tournoi printanier. Et c'est dimanche que ça va avoir lieu au parc Joseph et Marie Dugas à Lens-des-Béliveaux. Et à partir de 9h, 9h pour les inscriptions, un court atelier pour les gens qui seraient moins familiers avec la pétanque. 10h, ce tournoi commence et ben oui, le but c'est de s'amuser et c'est pour tous les âges. Donc vous pouvez vous inscrire auprès de la municipalité de Clare. Et vu que l'événement est juste dimanche, il fait beau, il va faire beau cette semaine. Allez vous pratiquer, il y a la municipalité qui offre des boules de pétanque si vous voulez aller au boulodrome pour vous familiariser un peu, pratiquer un petit peu avant ce tournoi dimanche. Quoique, c'est pas sérieux, là, c'est vraiment pour s'amuser. On va écouter Misha Brugger-Guzman avec une chanson de Lenny Galland. Voici « Partons, la mer est belle ».

0: On passe d'une soprano des provinces maritimes à une autre, de la Nouvelle-Écosse. La soprano et chef d'orchestre Barbara Hannigan a reçu samedi le prix du gouverneur général pour les arts du spectacle. Cette distinction récompense des individus pour l'ensemble de leur œuvre et leur contribution exceptionnelle aux arts du spectacle. Acclamée mondialement autant comme soprano que chef d'orchestre, Barbara Hannigan est l'une des grandes artistes de la musique classique contemporaine. Et elle est originaire de la Nouvelle-Écosse. Ma collègue Karine Lévesque l'a joint ce matin.
1: Alors, c'est un grand honneur pour moi et aussi d'être entre les autres six lauréats du prix cette année. À côté de moi, c'était Susan Benson, James Cameron, Daniel Lavoie, Tonya Williams, Sylvain Aymar, le choréographe, ouais. Et aussi Stan Chung. Et il y était deux jours des cérémonies. Le premier jour, c'était à Rideau Hall, avec Her Excellency Mary Simon. Et puis, hier, c'était samedi soir.
0: Oui, avant-hier.
1: Un grand concert, un grand spectacle. C'était incroyable. Au Centre des Arts Nationaux, et il y était un film par le ONF pour chaque artiste qui a gagné qui est lauréat de ce prix et les performances et pour moi c'était Marie-Nicole Lemieux qui a donné un petit discours pour moi et puis le chanteur le baryton Russell Brown avec Carolyn Maul au piano a chanté pour moi c'était vraiment touchant, c'était très émouvant.
2: C'est un bel hommage que vous avez reçu. Qu'est-ce que ça fait de recevoir ce prix-là dans votre pays? Parce que vous en recevez des prix à l'international, mais là, on vous récompense dans votre pays.
1: Oui, c'est un moment très important pour moi. Je suis de la Nouvelle-Écosse, j'ai fait mes études à la Nouvelle-Écosse et aussi à Toronto, à Banff, à Orford. Et puis, à environ 25 ans, j'ai parti pour vivre en Europe pour ma carrière comme cantatrice premièrement et puis les dernières 15 années aussi comme chef d'orchestre. Mais je suis canadienne dans les eaux toujours et c'est très important pour moi d'être canadien et de maintenir mes liens. Je retourne chaque année pour les concerts et la dernière fois c'était à Montréal en février pour les concerts avec le OSM. Alors c'était un moment très important dans ma vie.
2: Ouais, c'est important de revenir aux sources pour vous au Canada aussi en Nouvelle-Écosse. Vous avez mentionné Barbara le film fait par l'Office national du film du Canada, un oui. Court-métrage environ 4 minutes sur vous qui a été réalisé par le musicien et cinéaste acadien Kevin McIntyre pour les prix du gouverneur général. On va écouter un petit extrait de ce film.
3: I love music. I love folk music. I love jazz musicals, pop music. I love rock music. And of course, I love classical music. I really believe that it's a force for good. It has this magical power.
2: Alors, dans l'extrait qu'on écoutait, vous dites en anglais que vous aimez toutes sortes de musique, folk, rock, pop, bien sûr, oui. Le classique et la musique classique. Vous retournez d'ailleurs dans ce film à l'Université de Toronto que vous avez mentionné tout à l'heure, là, c'est qui était où oui. Vous avez commencé en musique. En quoi cette université a joué un rôle déterminant dans votre carrière?
1: Oh, absolument. J'ai commencé mes leçons avec le professeur Mary Morrison à l'Université de Toronto à 17 ans. Et l'université m'a... Et j'ai fait mon bachelor's et aussi mon master's, les deux degrés, à l'Université de Toronto. Et c'était 6 ans très, très important pour moi de former une sorte de discipline, la technique vocale, la discipline pour avoir une carrière très chargée. Et aussi une sorte de grounding, hein, mes pieds vraiment sur la terre, pour être consistant artiste, parce que c'est pas pour avoir une performance fantastique chaque 2-3 mois, c'est nécessaire de faire et refaire chaque semaine un certain niveau, et ça c'est la discipline et la technique que j'ai reçu dans mes études à Toronto.
2: Ouais. Et d'ailleurs, on voit votre rencontre avec votre ancienne professeure de chant à Toronto, que vous avez mentionné, Mary Morrison, qui est dans ses 90 ans et plus, et qui vous retrouvez. Oui. C'est touchant. Donc, j'invite le public à aller voir ce court-métrage sur le site de l'ONF pour apprendre à vous connaître peut-être plus si on vous connaît pas assez. Barbara, j'aimerais aborder quelque chose. Vous êtes la chef d'orchestre, la directrice artistique de l'Orchestre symphonique d'Islande à partir de cette année. Vous entrez officiellement en fonction au mois d'août 2026. Comment vous allez vous préparer? Comment vous vous préparez actuellement à ce gros projet?
1: Alors, j'ai fait beaucoup de préparations les dernières 2 et 3 années. Spécialement avec mes collègues en Islande, pour préparer pas seulement mes programmes comme chef et comme soprano, mais aussi les autres, tous les programmes des autres chefs, les programmes de musique de chambre, orchestrale. C'est une grande saison des concerts. Et c'est pas quelque chose qui est fait 6 mois en avance, c'est des années de préparation avec l'équipe et de choisir la musique classique que la public connaît très bien, mais aussi faire les nouvelles créations, aussi les concerts avec films, concerts ou concerts pour l'éducation des jeunes. C'est très important de trouver un équilibre qui a une empreinte spéciale avec moi et l'orchestre. C'est une vraie collaboration.
2: Je me demandais tout bonnement, allez-vous déménager en Islande pour ce projet-là?
1: Non, c'est pas nécessaire de déménager à Islande parce que normalement le chef principal pour un orchestre c'est 8 à 12 semaines par an, et c'est pas c'est 1 semaine et puis 2 semaines etc autour de l'année, et j'ai mes concerts à France et Londres, Canada etc. Alors je vais rester chez moi à Finistère en Bretagne dans ma maison là. Quand je ne suis pas en tournée, et ça c'est ma résidence principale. Mais Islande, je suis hâte d'être là pour tous mes projets, et j'adore le pays. C'est vraiment magique, Islande, c'est magique, c'est incroyable.
2: Ah oui, ça doit être magique. Je suis jamais allée, mais j'imagine que c'est magique, et vous entendre, ça confirme la chose. Qu'est-ce que vous pourriez nous dire sur l'Orchestre symphonique d'Islande? Qu'est-ce qui transparaît le plus au niveau de ses musiciens, du son que l'orchestre donne?
1: Premièrement, c'est un très haut niveau d'un orchestre classique, mais aussi l'orchestre a une sorte de courage et imagination qui est très spécial et très très versatile, c'est un mot en français.
2: Ouais.
1: Oui. Et j'adore une sorte d'orchestre ouvert pour beaucoup d'idées différentes. Et avec moi, et le chimie, le chemistry entre moi et l'orchestre, c'était très spécial depuis la première fois que j'étais là en 2021 pour diriger l'orchestre. Et c'était pour ça qu'il m'a considéré pour cette position.
0: Barbara Hannigan, elle est soprano et chef d'orchestre et également maintenant, à partir de samedi, lauréate du prix du gouverneur général pour les arts. Elle a mentionné les autres lauréats, Susan Benson, James Cameron, Sylvain Aymar, Daniel Lavoie, Tanya Williams et Sai Hong Chung. On écoute Blue Jeans Bleu.

0: Moll Twist Vanille Vanille, le groupe Le Jeans Bleu. C'est pas mal tout pour la movie aujourd'hui. Je vous invite à être des nôtres demain. Oui, on a déjà beaucoup de choses d'entrevues, d'invités confirmés. En fait, Annika Lirette aura Emmanuel Leblanc du groupe Vichten qui a de la nouvelle musique et aussi on prendra des nouvelles du groupe, à savoir les plans pour la saison estivale. Il sera aussi question du forum des jeunes ambassadeurs du Canada, Forum national des jeunes ambassadeurs de la langue française, organisé par le Français pour l'avenir. Deux jeunes participantes, Erica Goss de Cornerbrook et Haley Peters d'Halifax. Elles seront mes invitées demain. Et aussi, on en saura plus sur la spongieuse volante qui ravage les forêts. Tout ça à la mouvée. Merci à Maude Rivard-Ostrat à la recherche. Merci à Annika Lirette, chroniqueuse culturelle. Janvier Naïmana, la mise en onde et la musique. Et moi-même, Nathalie Guédry, je réalise et j'anime cette mouvée. Merci aux collègues qui ont collaboré, aux autres collègues, aux invités. Mais surtout à vous d'avoir été là. Portez-vous bien. Bonne soirée.
1: Bonsoir, ici Mathieu Dugal. Dans quelques minutes, un moteur de recherche après le bulletin de nouvelles. Faire croître un plant de tomate à l'horizontale, est-ce avantageux? Qu'est-ce qu'on retrouve sur le bord?

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1: Bonsoir, ici Maxime Bossonnet, voici vos informations. Le gouvernement du Nouveau-Brunswick a annoncé aujourd'hui un financement pour l'organisme Nourrir NB en vue d'approvisionner les banques alimentaires de la province. Une annonce qui va stabiliser le financement de l'organisme qui chapeaute 68 banques alimentaires et cuisines communautaires. Ali Chouinard.
2: Our government provides FeedNB with $9 million.
3: 9 millions de dollars sur 3 ans afin d'approvisionner les banques alimentaires, c'est ce que le ministre de la Santé, le Dr John Durnan, a annoncé lundi matin en conférence de presse.
2: Mais chaque an, nous les donnons 1 million. Oui, ce n'a pas besoin. 7 ans et prochain an, nous donnons 3 millions.
3: Cette annonce est attendue depuis longtemps par le directeur général de l'organisme Nourrir NB, Stéphane Sirois.
4: Donc, nous, ça nous permet de faire des achats, des engagements plus tôt dans l'année avec des producteurs locaux. Donc, on s'engage à faire ces achats-là. Donc, eux savent qu'ils vont produire, ils savent que c'est déjà vendu. Donc, on peut négocier les meilleurs prix.
3: Nourrir NB a tiré la sonnette d'alarme concernant la survie des banques alimentaires en décembre dernier. Selon l'organisme, elles étaient une douzaine dans une position précaire. Et même si ce financement offre une stabilité, alors que la demande est en forte hausse, il ne règle pas tous les problèmes.
4: Le gros enjeu qu'on a tout de suite, le gros défi, c'est beaucoup d'endroits sont entièrement gérés par des bénévoles. Ces bénévoles-là sont deviennent plus âgés, donc souvent quand ils quittent, il n'y a personne pour prendre la relève.
3: Mais selon Stéphane Sirois, ce financement est un pas dans la bonne direction. Ici Ali Chouinard, Radio-Canada, Moncton.
1: Une clinique de santé mobile ouvre dans le centre-ville d'Halifax. Santé Nouvelle-Écosse a annoncé l'ouverture d'un nouveau service de soins de santé non urgents à temps partiel situé sur la rue Dresden. Les patients pourront y consulter pour des renouvellements d'ordonnances ou encore des problèmes de santé mineurs. Santé Nouvelle-Écosse précise que ces cliniques sont dites mobiles parce qu'elles s'implantent de façon temporaire là où les besoins de la communauté se font sentir. À l'île du Prince-Édouard, les restaurateurs et les commerçants s'inquiètent d'une pénurie d'huîtres. Ces mollusques ont été décimés par les maladies d'Hermo et MSX, un coup dur pour l'industrie dans les maritimes. Raphaël Caron a les détails.
5: Tyler Matthews, de l'entreprise East Cape Oyster, ne cache pas ses inquiétudes pour l'avenir de son commerce devant la mortalité massive des huîtres locales.
6: Concern would be just the lack of oysters coming in and whether or not we're going to be able to keep enough product.
5: Sa principale préoccupation est de savoir s'il sera en mesure de continuer à approvisionner ses marchés. L'an dernier, son équipe de 5 employés recevait de 100 à 200 boîtes d'huîtres par jour de la part des producteurs. Aujourd'hui réduite à 2 personnes, son équipe manque d'ouvrage et peine à recevoir de 60 à 70 boîtes par jour. De son côté, l'écailleur professionnel et chef Robert Pendergast connaît bien le milieu. Il se dit attristé pour les acteurs de l'industrie, touchés de plein fouet par cette forte mortalité.
7: Des endroits où c'est très concentré, qu'il y a beaucoup de pertes et pour moi, ça me fait quand même beaucoup de peine parce que je travaille beaucoup avec des fournisseurs, des éleveurs et de voir souffrir les gens qui travaillent fort, c'est difficile.
5: Toutefois, il tient à rassurer les consommateurs que les huîtres qui se trouvent dans leurs assiettes ne présentent aucun risque pour la santé humaine.
7: Si on voit qu'il y a des huîtres de Prince-Édouard, c'est des huîtres qui sont de bonnes huîtres. Il n'y a pas comme une maladie qui est cachée dans les huîtres. Les huîtres qui ont la maladie sont des huîtres qui sont mortes.
5: Ici Raphaël Caron, Radio-Canada, Charlottetown.
1: Louise Arbour a été assermentée ce matin en tant que gouverneur général du Canada devant un parterre de dignitaires réunis au Sénat. Dans son discours, elle a voulu porter un message d'unité. À Ottawa, voici Yasmine Mehdi.
8: Salve de canons, tambour, hymne national. La cérémonie a été hautement protocolaire, à l'image de la fonction.
9: Oui, je l'affirme solennellement.
8: Mais Louise Arbour, 31e gouverneur général du Canada, a tout de même voulu y ajouter une touche personnelle.
10: Côtoyant les putains et les itinérants.
8: Elle a sélectionné la reine des Cowboys fringants comme prestation musicale en français au Sénat.
11: C'est important que ça soit une francophone.
8: Le choix d'une francophone pour occuper ce poste a d'ailleurs été salué par plusieurs dignitaires. Après la nomination de Mary Simon en 2021, qui ne parlait pas français. L'ex-premier ministre Jean Chrétien.
11: Ça avait été malheureusement une erreur.
12: En tant que juriste...
8: Mark Carney, lui, a surtout salué la longue carrière de juriste de Louise Arbour, elle qui a notamment été procureure en chef du Tribunal pénal international.
12: Elle a donné une voix à ceux dont la dignité était bafouée.
8: Dans son discours, la nouvelle gouverneure générale a voulu lancer un message aux Canadiens.
9: Nous sommes tous inévitablement préoccupés par le quotidien, par les exigences de nos enfants, de nos collègues, par le coût de la vie. Mais il n'en demeure pas moins que chacun et chacune, à sa façon, contribue à ce que deviendra le Canada.
8: Louise Arbour saura-t-elle s'adapter à un rôle plus symbolique et plus effacé? Ceux qui la connaissent sont convaincus que oui. Ici, Asmine Media Radio-Canada, Ottawa.
1: Et voilà ce qui complète votre bulletin d'information. 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C'était Maxime Bossonnet aux Nouvelles en Atlantique aujourd'hui. Je vous souhaite une très bonne soirée. Merci d'être à l'écoute.

Alors, bonsoir tout le monde. Bon début de semaine. On va parler de gros chiffres ce soir parce que on va parler de notamment de galaxies. Et pour étudier les galaxies, ça prend des gros appareils. Et là, je vais vous parler, et on va surtout vous parler ce soir d'un... Je sais pas si c'est le plus gros appareil scientifique jamais construit, mais si c'est pas lui, c'est pas loin. Vous écoutez Moteur de recherche?

Et ce soir, un moteur de recherche qui répond à vos questions en sciences, santé, technologie, environnement, consommation, faire croître un plant de tomate à l'horizontale. Quels sont les avantages? Quels sont les inconvénients? Pourquoi les galaxies ont-elles généralement une structure plane plutôt qu'une forme sphérique? Ben, ça, c'est un auditeur qui nous a demandé ça. Est-ce qu'effectivement, c'est le cas? Puis, on va aussi répondre à une question très, très chouette, c'est-à-dire, qu'est-ce qu'il y a au bord? Tu sais, sur le coin, là, quand t'arrives au bout de la galaxie, genre, est-ce que tu tombes dans l'espace? Comment les poils repoussent après une épilation et une perte d'odorat causée par un médicament est-elle réversible?

0: fin de semaine, que vous avez planté des fleurs, si vous avez eu la chance de planter des fleurs, ça fait du bien se mettre les mains dans la terre. Et si c'est pas le cas, ben, j'espère que vous avez passé un beau week-end pareil. On a du monde qui rayonne ici ce soir en studio, je dois vous le dire. On a Chloé Bourquin. Bonsoir, Chloé.
1: Bonsoir.
0: On a Nathalie Letarte. Bonsoir, Nathalie.
2: Bonsoir, Mathieu.
0: Et on a notre invitée. C'est la deuxième fois qu'on la reçoit à l'émission déjà, parce qu'on avait tellement adoré son passage quand on est allé la voir chez elle à l'Université Laval. C'était pour l'Expo Science il y a quelques mois. C'est Marie-Lou Gendron-Marcellet, qui est astrophysicienne, professeure adjointe au département de physique, de génie physique et d'optique de l'Université Laval, titulaire de la chaire de recherche du Canada sur les environnements des amas de galaxies. Bonsoir, Marie-Lou.
1: Bonsoir.
0: C'est un beau gros titre.
1: Oui, mais ça, c'est intense.
0: Une belle tartine, on aime ça. Je vous présente, avant de revenir parler de ces télescopes et de ces appareils qui sont quand même très, très gros, je vous présente quelqu'un que vous connaissez bien à l'émission, c'est Pierre-Antoine Gilbert. Bonsoir, Pierre-Antoine.
3: Allô, Mathieu.
0: Enseignant à l'Institut national d'agriculture biologique. Pierre-Antoine, ce matin, dans l'actualité, j'ai vu cette nouvelle, comme vous, j'imagine, du gouvernement fédéral là, qui commencerait peut-être à rétro-pédaler sur la question des pesticides. Puis là, je me suis dit, mon Dieu, Pierre-Antoine Gilbert doit avoir tellement d'affaires à dire là-dessus. vous qui enseignez l'agriculture biologique, ça a dû vous faire friser vos petits cheveux courts.
3: Ben oui, quand même. Ce qui me fait friser beaucoup les cheveux, peu importe si ça soit biologique ou conventionnel, je pense que c'est le fait de ne pas écouter la science et les scientifiques qui sont derrière. On a quand même l'Agence de réglementation de lutte antiparasitaire, l'ARLA, au Canada. Puis je pense que c'est important que nos politiciens les écoutent et que ça ne devienne pas un truc partisan.
0: Ouais.
3: Puis il existe quand même d'autres moyens de lutte. Là. La lutte mécanique, elle a été mise de l'avant. Puis des fois, les stratégies, c'est peut-être de combiner une simple utilisation de pesticides avec du désherbage mécanique, Mathieu.
0: Ouais.
3: Mais un des problèmes qu'on voit de plus en plus, c'est qu'il y a beaucoup de populations de mauvaises herbes. On parle de 153 populations qui ont été répertoriées en 2025 qui sont résistantes aux herbicides. Ça veut dire que ces produits-là marchent de moins en moins, puis malheureusement continuent peut-être à contaminer nos cours d'eau. Là.
0: Ouais. Et quand j'entendais parler de sécurité alimentaire, je ne sais pas si vous avez eu la même réaction que moi. J'avais l'impression de lire une ligne de lobbyistes.
3: Ben, je pense qu'on est dans les temps, là. Ça me rappelle un peu celle sur les boissons énergétiques et le pamplemousse. Mm-hmm. Fait que, je veux pas faire d'amalgame, là, mais je le fais quand même.
0: En tout cas, envoyez-nous des questions si vous voulez qu'on aille plus loin ici à l'émission là-dessus. On se parle dans quelques minutes, Pierre-Antoine, mais juste avant, je veux vous présenter un appareil extraordinaire. Vous savez que moi, j'ai un petit faible pour les télescopes. J'en ai visité quelques-uns dans ma vie. Un des plus beaux voyages de ma vie, c'était aller au Nouveau-Mexique, dans le désert, voir le Very Large Array, qui est un radiotélescope absolument splendide. Et là, il y en a un nouveau qui est en train de d'être construit un peu partout. Quand je dis un peu partout, là, c'est Australie et Afrique du Sud. Et ça tombe bien parce que Marie-Lou Gendron-Marcellet travaille travaille sur l'équipe de construction?
1: Oui, j'ai déjà travaillé un peu, impliqué en tout cas sur les bords de cette grande expérience-là. Ouais.
0: Mais quand on dit grand, là, c'est gigantesque, cet appareil-là.
1: C'est une grosse affaire. Ouais, ouais. En fait, c'est deux télescopes différents. Ouais, complètement différents.
0: Et qui vont vous permettre de voir quoi?
1: Ben, c'est le monde radio. Donc, c'est la lumière qui sont invisibles à nos yeux, à nous. Donc, la lumière radio qui vient de plein de choses, mais entre autres de galaxies très lointaines. Ça va être le télescope radio le plus sensible au monde qui va être construit.
0: Carrément. Hein, ouais. Carrément. Est-ce que ça va rendre caduque des appareils comme le VLA, le Very Large Array, au Nouveau-Mexique?
1: Ben, pas tout à fait, parce que, en fait, ce télescope-là, comme il va être au sud, en fait, dans l'hémisphère sud. Donc, il va seulement pouvoir voir l'hémisphère sud. Donc, c'est important aussi d'avoir d'autres télescopes qui peuvent faire d'autres choses dans le nord. Ouais.
0: En tout cas, si vous voulez voir ce à quoi ça ressemble, faites une recherche sur Square Kilometer Array, donc SKA. Vous irez voir, les images sont assez impressionnantes là, parce qu'on va être dans le désert en Australie et en Afrique du Sud également. Première donnée 2027, c'est ça?
1: Oui, on parle des premières données qui vont devraient sortir en 2027. Ouais. Un des deux, en tout cas.
0: Allez-vous l'utiliser?
1: Ben, j'espère que oui. Ah, c'est vraiment ça que je me prépare depuis plusieurs années pour ça.
0: Ça doit coûter un bras?
1: Ah, ça, oui. C'est, en fait, c'est 14 pays membres qui le construisent tout ensemble. Ouais.
0: Mais vous, quand vous faites des demandes dessus, le bill, est-ce que c'est pas à vous?
1: Oh. Non? J'espère que non.
0: D'ailleurs, c'est intéressant de voir comment on paye quand on va.
1: On
0: veut des questions pour pouvoir y répondre. Alors, si vous voulez aller voir le site de ce Square Kilometer Array, c'est sko.int. Peut-être une future questions pour moteur de recherche. Bienvenue parmi nous, Marie-Lou Gendron-Marcellet.
1: Merci beaucoup.
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0: On va parler de tomates horizontales parce que ça fait tellement moteur des questions sur les tomates horizontales avec notre ami Pierre-Antoine Gilbert qui est agronome, enseignant à l'Institut national d'agriculture biologique. On a André Noël qui nous envoie ceci. Ma voisine a toujours de superbes tomates chaque année. J'ai su cette semaine qu'elle les plante à l'horizontale. Je ne savais pas que cette technique

0: à fait. Puis honnêtement, je pense que c'est une des questions ou des pratiques qui revient le plus sur les plateformes d'échange, sur les réseaux sociaux. Elle fait bien de poser la question et de se demander la raison du pourquoi. Puis moi, ce que je trouve ça vraiment mignon là-dedans, c'est qu'il n'y a pas juste l'herbe qui est plus verte chez le voisin, Mathieu. Il y a aussi les tomates qui sont plus rouges, si je comprends bien le sens de sa question.
1: Ouais.
0: Moteur de recherche, c'est probablement l'émission la moins binaire de toutes les émissions.
1: Tellement.
0: Je suis pas comme un ordinateur 1-0, fait qu'il y a beaucoup de nuances. Je vais essayer d'en faire part là, tout au long de ma chronique. Là. Puis la première chose, je vous dirais, c'est que ça va dépendre du contexte dans lequel on va planter. Par contexte, je me demande, est-ce qu'elle va planter en pot, est-ce qu'elle va planter en plein champ dans son jardin? Ensuite, le type de tutorage qu'elle va utiliser, est-ce que ça va être, je sais pas si vous voyez dans votre tête les cages à tomates, là, c'est un peu des cônes, en forme de cône, c'est circulaire, c'est métallique, puis ça vient soutenir le plant. Versus, je dirais, un tutorage à la verticale où l'on vient attacher les plants. Le type de variété, évidemment, puis je vous dirais, ça dépend à l'échelle qu'on le fait. Donc, dans les serres où j'enseigne, on vient greffer les plants, Mathieu, pour des raisons agronomiques de phytoprotection. On veut éviter des maladies de sol. Puis à ce moment-là, si je viens enterrer par-dessus ma greffe, la fusion, le point de greffage où la cicatrisation s'est faite, mais le problème, c'est que ma partie aérienne qu'on appelle le greffon risquerait de s'affranchir. Puis à ce moment-là, ça n'aurait pas valu la peine de faire ce greffage-là. Fait que vous comprenez qu'il y a plusieurs, je dirais, nuances qui doivent être apportées, mais la raison du pourquoi on peut le faire avec la tomate, qui est une caractéristique biologique, morphologique importante, c'est que la tomate a une très grande capacité à faire ce qu'on appelle des racines adventives au niveau de sa tige.
1: Ah donc, oui? Qu'est-ce que c'est, des racines adventives?
0: C'est comme si au niveau cellulaire, il y avait une différenciation qui se faisait. Puis à ce moment-là, la cellule qui était prévue pour être une tige peut décider de redevenir racine. Puis des fois, on va le voir, ça forme comme une espèce de gale un peu beige, un peu liégeuse, surtout dans des conditions extérieures où c'est très humide, le taux d'humidité est très fort. Puis à ce moment-là, ce qui va se passer, c'est qu'on va avoir l'impression que c'est une petite boursouflure qui peut ressembler à une maladie, mais ce sont éventuellement des futures racines à en devenir. La tomate, elle veut posséder le monde, tiens. Elle veut avoir une emprise sur tout le monde.
1: Elle veut vivre, c'est ça que vous voulez dire,
0: Exact, comme plein d'autres plantes potagères quand même. Si on pense à la fraise qui fait des stolons, c'est comme une tige aérienne, mais elle va aller faire des petits bébés un peu partout sur lesquels il va avoir aussi des racines adventives parce qu'elle aussi, elle veut contrôler le monde. Là. Finalement, elle chicane toute la gang.
1: On vient de parler des tomates et des fraises pour le contrôle du monde. Bravo. C'est la première fois, je pense, que j'entends ça dans ma vie. Alors, il y a une première à tout.
0: Ce qui fait quand même une belle salade au final.
1: Ben là, c'est clair, comme petit rosé. Là. En plus, on a la température pour ça. Pierre-Antoine, là, vous parlez les tomates, il faut les aider. Puis on a l'impression, là, c'est tellement compliqué. Puis juste les faire tenir debout. On dirait que ça prend un doctorat. C'est pas mieux. Non, mais c'est vrai, elles sont pas faites fortes, ces tomates-là. Dans le fond, on n'est pas aussi bien de les laisser aller où est-ce qu'elles pousseraient normalement.
0: Oui et non. Bon, OK. La tomate, c'est une culture qui est capricieuse, mais qui pardonne beaucoup. Fait que c'est pas pour rien que c'est la reine du potager. Là, elle a un peu cette étiquette-là. Elle demande des soins, puis elle demande un certain laisser-aller, puis elle va nous le rendre, puis elle va nous le donner, dans le fond. Puis il faut pas oublier une chose, quand même que vous la plantiez à l'envers, là, j'exagère un peu, à 90 degrés ou à 45 degrés, elle va finir par faire ce qu'on appelle, puis ça, vous connaissez ça bien, Mathieu, mais le phototropisme, c'est-à-dire qu'elle va chercher la lumière au niveau de ses feuilles, puis ses racines vont finir par faire du géotropisme, donc il va chercher par la gravité à descendre. Fait que même si vous la plantez à 45 degrés, au final, elle va finir par se relever et se redresser, puis c'est là, comme vous dites, que des fois, elle a de l'air bête un petit peu, mais là, l'idée de venir la tuteurer, puis essayer de venir l'aider. Mais au départ, ce qu'il faut comprendre, c'est que la tomate, à l'état sauvage, c'était une liane courante au niveau du sol. Donc, elle n'avait pas d'organes pour s'attacher de vrai, comme on peut voir des fois avec le concombre, ou comme les haricots grimpants, eux autres, ils font du tigmotropisme. Là, quand ils frappent un obstacle, ils vont s'enrouler autour parce qu'ils ont comme des petits crochets sur la tige. La tomate, elle n'a pas ça.
1: C'est une liane rampante. Ça, c'est quand même... Je sais pas pour vous dans le studio, moi, j'ai jamais allumé là-dessus. Là. Non, mais la tomate était une liane rampante à l'origine.
0: C'est quand la dernière fois que vous avez croisé un plant de tomates sauvages, Mathieu?
1: Sais d'où ils viennent. On en a déjà parlé à l'émission. Voilà. C'était au Pérou, puis ça a l'air que c'était pas bien bon.
0: Non, c'est ça. Ben, surtout les vertes, parce que là, on est dans l'acidité, on est dans la solanine, fait que ça donne même mal au ventre. Il n'y a rien d'intéressant là. D'ailleurs, au début, c'est pour ça que les Européens en avaient peur. Mais bref, elle a...

0: rampe au sol. Puis là, elle cherche un peu à pas à contrôler le monde. Je disais des niaiseries comme d'habitude, mais elle cherche à assurer sa survie. Fait qu'admettons, je sais pas moi, il y a un animal qui passe par là, il y a piétine. Mais c'est là l'idée d'avoir développé des racines adventives qui vont être capables de se réenraciner ailleurs. Puis ça, c'est une technique même qu'on a utilisée, nous les humains, pour essayer de multiplier les végétaux qui s'appelle le marcottage. Donc, des fois, on vient enterrer un bout de branche, un bout de tige dans la terre, puis à ce moment-là, il va y avoir des nouvelles racines qui vont pouvoir émerger, puis ça va permettre à la plante de soit de la diviser, de la multiplier, ou de se réenraciner, surtout dans le cas où elle avait eu un problème de racine. À ce moment-là, même, ça peut aider à sa survie.
1: Revenons donc à la question de notre auditeur. Est-ce que ça leur donne un avantage si on les met à l'horizontale plutôt qu'à la verticale?
0: Ben là, je vais dire que pour les plants qui ont de l'air moche, qui ont étiolé, qui ont poussé en orgueil, là, c'est-à-dire des tiges minces, longues, etc., là, ils étaient dans la ouate, dans un centre jardin, dans une serre, chez un producteur, une productrice, maraîcher-maraîchère. Là, vous voulez les amener dehors, chez vous, plein soleil, au vent, il fait sec. Fait que c'est comme si on passait de « je suis bien, je suis dorloté » à un environnement plus austère. Fait qu'à ce moment-là, l'idée de venir les enterrer juste au niveau du vent, au niveau du fait qu'elles se tiennent mieux, ça va les aider peut-être après la phase d'acclimatation, là où on les habitue à aller dehors, à se réenraciner, puis peut-être justement du fait que la tige était mince, fragile, qu'elle pourrait casser facilement au vent. À ce moment-là, l'idée de venir enterrer le plant au niveau de sa tige, même des fois, il y en a qui vont enlever les premières feuilles, ils vont les tailler, puis ils vont venir caler le pôle un peu plus creux. Le hic, je dirais, de cette technique-là, c'est quand on a 4-5 plants, ça se fait bien. Moi, j'en fais 50 au jardin chez nous. Là, on est un peu fou de sauce à spag. Ben, faire des tranchées pour enterrer tout ça, c'est un exercice physique en soi. Puis dans ce travail, j'ai pas vu encore le volet planter des tomates. Mais j'imagine que ça
1: pourriez même
0: bien,
1: pas flasher ça sur les réseaux sociaux.
0: Exactement. Bon, je dis bien des niaiseries, mais tout ça pour dire que c'est une technique, honnêtement, qui peut être enviable pour sauver des plants, des fois, qui ont l'air un petit peu plus moches. Mais si on a des jeunes plants courts et trapus, on va respecter la motte. Fait que la motte, c'est vraiment la zone de terre qui arrête dans le pot. Puis là, à ce moment-là, on peut le planter au niveau de la motte si on trouve que nos plants sont forts. Ils ont l'air d'être costauds.
1: Ah ouais, respecter la motte. Que c'est beau. Voilà. Puis là, en même temps, ce que vous me dites, c'est que si les tomates de la voisine d'André Noël sont plus belles, c'est pas parce qu'elles sont à l'horizontale, c'est peut-être pour d'autres raisons.
0: Ah, c'est peut-être le soleil, c'est peut-être la fertilisation, c'est peut-être le choix de la variété. Moi, je pense que si sa voisine fait des meilleures tomates qu'elle, peut-être qu'il pourrait travailler en communauté, puis elle, peut-être qu'elle préfère les fraises que je parlais tantôt.
1: C'est lui,
0: les
1: concombres. C'est André Hill. André ferait des fraises, puis sa voisine ferait des tomates.
0: Des échanges, mais qui apprécie la sandwich aux tomates que sa voisine lui sert. Je pense que ça reste majeur, mais il y a un paquet de facteurs qui font que la tomate du voisin est plus rouge que la nôtre. Ça, c'est définitif.
1: Puis quel beau moyen aussi de faire du bon voisinage que d'y aller par ce troc de légumes.
0: Voilà.
1: On vous souhaite une très bonne saison, Pierre-Antoine. J'espère que vos tomates vont déjà bien.
0: Merci, Mathieu.
1: Pierre-Antoine Gilbert est agronome, enseignant à l'Institut national d'agriculture biologique, qui nous parlait dans son champ, dans sa magnifique campagne de Tingwick.
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1: Avec Marie-Lou Gendron-Marcellet, qui est astrophysicienne, professeure adjointe au département de physique, de génie physique et d'optique de l'Université Laval, titulaire de la chaire de recherche du Canada sur les environnements des amas de galaxies. C'est la personne toute trouvée pour répondre à ces deux questions dont j'aime beaucoup la formulation. Pourquoi les galaxies ont-elles généralement une structure plane plutôt qu'une forme sphérique? Premièrement, est-ce le cas? C'est ce qu'on va voir avec Marie-Lou. Et l'autre question, l'espace qu'occupent les galaxies a-t-il des frontières? Ça, c'est Ed Bello qui nous a envoyé la première question, puis Elisabeth Doré de Sherbrooke pour la deuxième. Donc, est-ce que tu peux arriver comme au bout? T'es arrivé au bout de la galaxie, puis là, pouf! Tu tombes dans l'espace. Hein? Alors voilà, Marie-Lou, rebonsoir.
3: Rebonsoir.
1: On va le dire d'emblée, les galaxies, ça a pas mal plus de formes que l'on pense.
3: Ouais, exact. C'est ça, quand on pense à une galaxie, là, c'est une espèce de structure spirale, souvent. En forme de disque, non? C'est un peu ça l'image qu'on a. Parce que c'est la forme qu'a notre propre galaxie à nous, qui est la Voie lactée.
1: Ouais. Okay?
3: Donc, c'est pour ça, probablement, que c'est la forme qu'on s'imagine le plus.
1: Souvent, quand on va la dessiner, c'est ça qu'on va voir.
3: Exact.
1: Peut-être les photos aussi qu'on va retenir davantage. Sauf
3: exact.
1: Que quand on regarde des photos de galaxies,
3: ouais, c'est ça.
1: De toutes sortes de galaxies, on se rend compte que
3: ouais.
1: c'est un zoo.
3: C'est une ménagerie. Exact.
1: Ah, ouais.
3: C'est vraiment, il y a toutes sortes de formes de galaxies.
1: Il y en a combien?
3: Il y en a plein. Il y en a des irrégulières. Il y en a qui ont complètement comme des formes un peu spéciales. Il y en a des spirales, par exemple. Puis après ça, il y a une autre classe qui est vraiment importante aussi, qui sont les galaxies elliptiques, qui sont les galaxies sur lesquelles je travaille. Donc, c'est pour ça que c'est important.
1: Oui.
3: Exact. Je les adore. Et donc, c'est vraiment des espèces de sphères d'étoiles. Donc, c'est pas du tout un disque. Okay? C'est vraiment une espèce de... comme une, c'est ça, une boule d'étoiles.
1: À quoi c'est lié, la forme des galaxies? Comment on les explique?
3: C'est ça la grande question. Puis ça, c'est toute la question de l'évolution, de la formation des galaxies. Puis ça, c'est ça, c'est une grande, grande question. Beaucoup de monde qui travaille là-dessus, puis on n'a pas encore toutes les pièces du puzzle. Mais grosso modo, on peut s'intéresser à où est-ce qu'on trouve des galaxies spirales, par exemple, versus où est-ce qu'on trouve des galaxies elliptiques. On peut aller voir leur environnement. OK? Aller voir ça. Fait que si on s'intéresse, par exemple, aux amas de galaxies, donc des ensembles de galaxies où on a comme des milliers de galaxies qui sont très proches, là, on retrouve plus de galaxies elliptiques que de galaxies spirales, par exemple.
1: Ouais.
3: Alors, les galaxies spirales, eux, ils se retrouvent moins dans ces espèces de rassemblements-là.
1: Si, par exemple, on regarde notre galaxie à nous, donc la Voie
3: ouais.
1: lactée, qui est une galaxie spirale, est-ce qu'on est dans un quartier où il y a beaucoup, beaucoup d'autres galaxies? Ou
3: non,
1: on est plutôt
3: c'est ça.
1: Seul
3: on
1: quand
3: est...
1: on compare à d'autres?
3: Exact. Nous, on est comme dans un petit village de galaxies. Donc, il y en a quelques-unes autour de nous. Andromède, je ne sais pas si vous connaissez, c'est notre voisine.
1: Ouais.
3: Notre voisine galaxie. Aussi, une galaxie spirale. Après ça, il y a les nuages de Magellan, quelques petites galaxies comme ça, mais c'est pas gros, c'est quand même tranquille. Okay?
1: Et quand on sort de ça, il y a beaucoup, beaucoup de vide.
3: Oui, exact.
1: Puis après ça,
3: puis après
1: retrouve
3: ça, il y a plein d'autres groupes. C'est ça qu'on appelle là, des groupes, là, des petits villages comme ça, des espèces de petits groupes, villages de galaxies. Mais éventuellement, on rejoint un amas de galaxies qui est comme une espèce de grosse ville de galaxies ensemble.
1: Votre domaine de spécialisation,
3: c'est
1: les elliptiques?
3: Oui, bien, c'est surtout les environnements, justement, des amas de galaxies. Qu'est-ce qui se passe dans ces endroits-là très complexes, très.
1: Qu'est-ce qu'on peut tirer justement comme enseignement du fait que quand on trouve des spirales, elles sont généralement tout seules, il n'y a pas trop de monde autour, puis quand il y en a d'autres types, là, elles sont plus en gang. Qu'est-ce
3: exact.
1: Que ça nous enseigne sur la manière dont elles se forment ou où sont-elles peut-être rendues dans leur vie aussi?
3: Ouais, en fait, c'est vraiment la preuve, la meilleure preuve qu'on a que probablement que les galaxies elliptiques se forment par fusion de galaxies. Vu qu'on les retrouve principalement dans des endroits justement où il y a beaucoup d'interactions de galaxies, on se dit nécessairement probablement qu'ils sont venus justement de fusion de deux galaxies spirales, par exemple.
1: Mm-hmm.
3: Après ça, on a des simulations qu'on peut faire qui vont dans ce sens-là, qui vont, quand on les mélange ensemble, toutes ces deux immenses galaxies-là, ça peut faire une espèce de boule d'étoiles. Donc, les étoiles vont comme être un peu genre sur plein d'orbites un peu chaotiques, puis ça va faire comme une sphère d'étoiles.
1: Ouais. Mais qu'est-ce qui explique le fait qu'on en aurait, quand on a des elliptiques, il y en a beaucoup, beaucoup entre elles, puis que nous, on est dans notre petit groupe ici, là, c'est quand même assez vide.
3: Pourquoi est-ce que c'est pas uniforme?
1: Ouais,
3: hein? C'est ça, quand on regarde la distance des galaxies, la distribution autour de nous, vous pouvez voir des simulations de ça, ou même en fait, on est capable de mesurer là, la distance des galaxies autour de nous, puis avoir une carte de ce réseau-là de galaxies, puis on voit que c'est pas du tout uniforme. Donc, ça fait comme des espèces de filaments, okay, qui se connectent ensemble. Okay? Et quand ils se connectent, c'est là qu'il y a les amas. Okay? Donc, nous, on n'est pas dans une connexion entre ces filaments.
1: On est sur un petit filament.
3: On est dans un endroit où il y a moins de galaxies, par exemple. Mais des endroits plus denses.
1: Et donc, on comprend encore mal ces phénomènes-là, si je comprends.
3: Bien là, d'où vient cette structure-là?
1: Ouais, ouais.
3: Ça, c'est la grande question. Il faut remonter vraiment, vraiment, vraiment loin. Donc, genre à l'époque du Big Bang, par exemple. Donc, quand l'univers est né et a pris de l'expansion, bien là, on pense qu'il y a des endroits où il y avait un petit peu plus de matière, vraiment très, très, très faible. Okay? Une distribution, c'est ça qui n'est pas uniforme, où des endroits avec un peu plus de matière que d'autres, des fluctuations comme ça là-dedans. Et les endroits avec un peu plus de matière, c'est là que se seraient formées d'abord les premières galaxies, etc., et là, les amas, etc. Donc, c'est peut-être ça qui explique cette structure-là.
1: Si je comprends bien, si c'est une galaxie spirale, elle est donc potentiellement la résultante de la rencontre, de la collision d'autres galaxies?
3: Oui, ben
4: par exemple, elliptique, excusez-moi, ouais, elliptique, on ne mêlera pas plus les gens. Là. Les elliptiques, donc, seraient la conséquence de collision d'autres galaxies. Donc, potentiellement, elles sont un peu plus vieilles que d'autres galaxies.
3: Oui, ou si, peut-être, mais ce n'est pas nécessairement, ça peut être aussi une galaxie spirale qui a évolué avec, dans un environnement où il y avait moins d'interactions. Donc, elle a aussi eu des interactions avec des plus petites galaxies, mais elle a pu garder cette forme-là. Donc, ce n'est pas nécessairement une indication de l'âge. Pas nécessairement.
4: Okay, okay.
3: Ça dépend beaucoup de son environnement.
4: Ouais. Là, on a une collision qui s'en vient, je vous le dis tout de suite, parce que la Voie lactée, où on habite, il y a une galaxie qui s'en vient, en fait, où je ne sais pas si c'est nous qui allons vers ou l'autre qui s'en vient. Bref, il y a Andromède qui s'en vient. On va se rencontrer dans combien d'années à peu près?
3: Quelque chose comme 4 milliards d'années. Okay,
4: 3-4 milliards, il y a moins. On va voir venir.
3: Ça va être magnifique.
4: Oui, ça devrait. Mais justement... si, mettons, évidemment, nous ne serons probablement plus là, non, parce que le soleil va avoir...
3: Oui, c'est ça, disons, c'est pas devenir... mal dans la période c'est critique, ça fait chaud. Là. Ouais.
4: Mettons là, que les deux galaxies se rencontrent à un moment où nous, on est là. Mm-hmm. Est-ce qu'on le verrait dans le ciel?
3: Oui, on verrait dans le ciel. Il y a comme des espèces de simulations, là. Vous pouvez regarder sur Google de ça, de quoi aurait l'air le ciel. Fait que ça ferait juste, il y aurait juste beaucoup d'étoiles.
4: Ouais.
3: Beaucoup d'étoiles. Puis aussi, la fusion de deux galaxies, ce que ça fait comme un baby boom d'étoiles. Okay? Là, il y a
4: donc,
3: le gaz
4: recrée des étoiles.
3: Ça recrée encore plus d'étoiles. Fait que ça serait un ciel incroyable.
4: Mais il y a beaucoup de vide dans ce dont on ne se rend pas trop compte quand on pense à l'espace. Là, on voit des galaxies partout, mais c'est parce qu'il y a beaucoup de vide. C'est parce que là, elle se rentrerait dedans... Presque pendant un moment, il n'y aurait pas d'étoiles qui se toucheraient vraiment. Là.
3: Ça non, serait, c'est ça. Oui, c'est ça. La conception qu'on a d'une galaxie, c'est comme bien des étoiles toutes proches les unes des autres. Non, alors que non, les distances entre les étoiles sont tellement, tellement grandes que c'est vraiment comme lancer comme deux poignées de sable, disons, là, de très, très loin. Il n'y a presque pas de possibilité de collision d'étoiles. Okay?
4: Ce qui nous emmène à la question de notre auditrice que j'aime bien, Elisabeth Doré. L'espace qu'occupent les galaxies, a-t-il des frontières? À partir de quel moment tu dis, OK, là, c'est plus là, là c'est comme on est ailleurs?
3: Excellente question aussi, vraiment.
4: Wow, hein? Oui.
3: Super intéressant. Mais non, ça l'a pas vraiment. C'est flou un peu. Là, c'est pas comme la surface de la Terre ou quelque chose.
4: Ou la table ici.
3: Ou la table.
4: C'est fini à un moment donné. Là, ouais.
3: On finit pas, parce que en fond, une galaxie, ça tient ensemble à cause de la gravité. Puis la gravité, ça va à l'infini. Là, plus on est loin, plus elle est faible, mais elle est quand même là toujours. Ouais. Donc, ce qui arrive, c'est que oui, il y a comme un endroit où on a plus de gaz, de poussière, d'étoiles. Ça, c'est la galaxie comme telle. Puis là, à un moment donné, il y en a un peu moins. Quelle définition, quelle explication. Et donc, ça, c'est la fin, OK? Mais c'est pas vraiment super bien défini. Donc, on peut utiliser, il y a toutes sortes de façons de la définir entre
4: c'est
3: nous
4: flou.
3: Autres. Là.
4: Ouais.
3: Mais c'est pas quelque chose
4: qui se passe. À un moment donné, il y a une manière scientifique de le dire.
3: Exact.
4: C'est ça, hein? C'est ce que vous voulez dire.
3: Oui, à un moment donné, ça finit. Non, mais c'est ça. Mais c'est pas parce que, c'est pas à un moment donné-là, il n'y a plus d'étoiles là-bas.
4: Ouais.
3: Au contraire, puis en fait, il y a aussi des étoiles entre les galaxies. Okay? Donc, il y en a un peu partout, là, mais ils sont tellement, il n'y en a tellement pas beaucoup que c'est très, très difficile d'observer la lumière de ces étoiles-là.
4: Vous êtes à Montréal, parce que vous êtes d'habitude à l'Université de Laval,
3: ouais.
4: Là, vous êtes à Montréal pour la grande rencontre là, des astronomes canadiens.
3: Exact.
4: Donc, vous allez présenter une conférence sur... sur le site, c'est marqué... Galaxy Cluster.
3: Donc,
4: amas de galaxies. C'est large comme.
3: C'est large,
4: comme
3: c'est le fun.
4: Vous allez parler de quoi?
3: Des amas de galaxies.
4: Ah ouais?
3: ouais. De mes travaux, des travaux de mes étudiants, tout ça. Du SKI un petit peu.
4: Donc, le SKI qui est ce radiotélescope qui sera en.
3: Essayer d'encourager les gens à devenir à l'utiliser éventuellement, tout ça. Ouais.
4: Voilà, donc ça a lieu cette semaine. Donc
3: ça commence demain matin au Campus 1000, gros party. D'astronomie.
4: Oui, et il y a notre collègue Nathalie Ouellette qui d'ailleurs va faire une conférence, prononcer une conférence,
3: c'est
4: demain, je crois. Donc là, on est lundi. Donc, oui, c'est mardi.
3: Je pense que oui.
4: Je vais juste aller vérifier.
3: Elle est incroyable.
4: C'est incroyable.
3: Ouais,
4: ça fait
3: vous le savez.
4: Les débuts en plus.
3: Ouais.
4: On se tolère très bien depuis tout ce temps. Merci Marie-Lou Gendron-Marcellet, qui est astrophysicienne, professeure adjointe au département de physique, de génie physique et d'optique de l'Université Laval, titulaire de la chaire de recherche du Canada sur les environnements des amas de galaxies. D'ailleurs, pour la petite histoire, vous êtes l'élève de notre très bonne collaboratrice aussi Julie Lavatic, Larando.
3: Oui.
4: Voilà, depuis 2018.
3: On la salue.
4: Elle vous écoute avec ses enfants en plus.
3: Oui.
4: Voilà, vous répondiez donc à deux questions, deux très bonnes questions. Ça nous amène vraiment à parler de choses imminemment fondamentale. Question d'Ed Bello et d'Elisabeth Doré. Bon séjour à Montréal, Marie-Lou.
3: Merci
4: à très bientôt.
3: Merci.
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4: Alors voilà, pendant que je cherche l'horaire, je crois que c'est demain, oui. Donc oui, mardi 9 juin, c'est à 19h. Vous pouvez assister, donc le grand public peut y assister. C'est au campus 1000, cette conférence de Nathalie Ouellet, qui sera par la suite diffusée en ligne. Là, on a reçu encore une fois plein de questions au cours de la dernière semaine. Il y a Éric Fournier de Orford qui aimerait que l'on nous partage les perspectives de ce qui pourrait se produire lorsque l'intelligence artificielle va rencontrer un ordinateur quantique fonctionnel. Peut-être un Big Bang. José Desnoyers, à peu près dans le même sujet, question simple sur des éléments qui me semblent complexes. Quels pourraient être les impacts de l'avènement de l'ordinateur quantique sur l'intelligence artificielle? Alors voilà, on va vous trouver quelqu'un pour répondre à ça. Adèle Rioux de Montréal, pourquoi certains nuages ont une teinte plus grise, d'autres plus blanche? Et qu'est-ce qui détermine leur opacité? Est-ce que cela pourrait avoir un lien avec la forme des gouttelettes? Squeda Obomsawin, j'espère que je prononce bien votre prénom. D'abord, je tiens à vous remercier pour votre fabuleuse émission. Vous êtes mon fils et moi, notre divertissement sur la route entre la maison et les pratiques de basketball. Maintenant, une question qui pique la curiosité de mon fils et à laquelle je n'ai pas de réponse. On a un voisin qui est non-voyant et nous nous demandions si les personnes non-voyantes ou malentendantes rêvent qu'elles voient où entendent. Nous sommes curieux de connaître leur perception du monde, du moins en rêve. Donc, c'est Squeda et Ben qui nous écrivent de Garden Hill, en Ontario. Olivier Paradis, si nous découvrions une nouvelle planète potentiellement habitable. Ah oui, ça, c'est intéressant. C'est pas que le reste n'est pas intéressant. Mais c'est... Excusez-moi. C'est comme ta mère qui dit que t'es à la mieux ta sœur. À quel point la composition de son atmosphère pourrait-elle être différente de la Terre tout en permettant aux humains de respirer? T'sais, jusqu'à quoi on s'empoisonnerait pas trop, dans le fond, si on arrivait sur cette planète-là? C'est intéressant quand même, parce qu'on sait qu'ici, là, dans le système solaire, on compte pas là-dessus.
3: Non.
4: On compte vraiment pas là-dessus. Ne respirez pas de l'air martien, s'il vous plaît, à la maison. Ça va pas bien se terminer. Roger Clavet et Charles Bernier Clavet de Victoriaville. Une question de nous turlupine, mon fils et moi. Pourquoi sur les magnifiques photos de la Terre prises de la Lune par la mission spatiale Artemis 2, on ne voit aucune trace des dizaines de milliers de satellites actifs ou inactifs, débris spatiaux encombrants qui gravitent autour de notre planète? Les photos auraient-elles été retouchées? Ou s'agit-il plutôt d'un phénomène optique? Je pense que c'est bien petit.
3: Ouais.
4: Ah ouais, c'est ça. C'est bien encombré. Mais c'est bien petit pareil. C'est ça qui est maudit. On ne les voit pas tant que ça. Puis ça va peut-être nous exploser à la figure très bientôt. Pénélope Brouillard. Bon, on va vous trouver quelqu'un néanmoins. Pénélope Brouillard de Montréal. Est-ce vrai que le bouton pour fermer les portes dans les ascenseurs ne fonctionne jamais? J'ai entendu dire... C'est vrai, tu sais, des fois, tu ne veux pas que quelqu'un... Non, c'est pas vrai. Ça m'est jamais arrivé. J'ai entendu dire que ce n'était qu'un bouton pour nous faire sentir en contrôle. Mais qu'en réalité, il n'y a aucun effet sur la vitesse à laquelle les portes se ferment. Est-ce vrai ou est-ce un mythe? Et il y a un courriel en lien, on va terminer avec ça, un courriel en lien avec la très bonne chronique de notre collègue Benoît Arsenault de l'Institut universitaire de cardiologie et de pneumologie de Québec la semaine dernière qui nous parlait de la lipoprotéine A. Bravo à vous et aux chercheurs qui nous ont informés sur la LPA. Il a osé dire que s'il y a des intervenants en santé, des médecins peut-être, qui sont à l'écoute, qu'ils nous invitaient à nous informer. J'ai récemment demandé qu'on inclue la LPA à mon bilan sanguin parce que Benoît nous disait que c'est pas souvent inclus, puis ce serait très pratique de le savoir. Je le vois opiner, vous seriez d'accord avec ça?
5: Mais je pense que c'est pas dans les bilans de base là, qu'on fait.
4: Mais non, c'est ça. Hein. Mais il paraît que ça serait une bonne chose. Là. Mais évidemment, il doit y avoir bien d'autres questions qui naissent avec ça. Mais bref, la réponse fut très décevante. En clair, silence radio. Donc, de la part de son professionnel de la santé. La prévention ne fait pas encore partie de notre système de santé et c'est signé Émile Bouchard, qui est vétérinaire épidémiologiste à l'Université de Montréal. Vous savez que vous pouvez toujours nous écrire par la bulle de conversation sur l'application audio ou encore à moteurderecherche@radio-canada.ca. C'est toujours un grand plaisir de vous lire.
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4: Est-ce que ça coûterait plus cher d'inclure ça Nathalie, c'est du temps de labo, hein, j'imagine, hein, c'est ça?
5: Oui,
4: hein?
5: Mais ça ne veut pas dire qu'on est capable de faire facilement les analyses, puis il faut que ce soit demandé en quantité suffisante pour faire des tests. Puis oui, il y aurait des frais supplémentaires, définitivement.
4: Voilà. On se parle dans quelques minutes, Nathalie, de médicaments qui font perdre l'odorat, ce qui est assez fâcheux. Et est-ce qu'on peut. Est-ce que c'est réversible? Mais là, auparavant, on est avec Chloé Bourquin, qui est journaliste à la presse, collaboratrice depuis plusieurs années ici à Moteur de Recherche. On l'a même assistée dans son doctorat.
3: Exactement.
4: Ah, on était très content de vous féliciter pour votre doctorat. Alors, on a Marc-Antoine qui veut savoir comment les poils du corps repoussent après une épilation. Quel mécanisme de la peau ou du corps le permet? Alors, Chloé, petit cours sur la pousse des poils, s'il vous plaît.
3: Effectivement. Donc, le poil se forme dans une petite poche qui se trouve sous la peau, qui s'appelle le follicule pileux. Donc, c'est là qu'on a la racine du poil, qui après s'étire un peu comme un brin d'herbe. Ça s'étire en une tige et puis après ça finit avec...
4: Comme un plant de tomates.
3: Comme un plant de tomates, exactement. Donc c'est ça. Lorsque le poil tombe ou alors est arraché, le follicule doit alors fabriquer un nouveau poil. Et pour ça, il se sert de sa matrice pileuse, qui est située vraiment à la base du poil. Je crois que c'est à peu près la même chose qu'on appelle aussi la matrice au niveau de l'ongle du pouce, par exemple.
4: Ah,
3: c'est la même chose, on appelle ça la matrice et puis il y a l'ongle qui pousse. Voilà. Fun fact. Et, sinon, et donc, c'est là que les cellules se multiplient et après progressent vers le haut. Puis après, au fur et à mesure que les cellules progressent vers le haut, elles se déshydratent, elles se dessèchent et puis hop, ça devient un petit peu plus dur et hop, ça donne le poil qui après reforme sa tige et puis ça... Voilà.
4: Alors voilà,
3: nouveau
4: poil. C'est très accéléré, bravo.
3: Exactement.
4: Mais après une épilation, qu'est-ce qui se passe?
3: Alors, après une épilation, en fait, il faut juste revenir au fait que tous les poils ne poussent pas nécessairement de façon synchronisée. Et heureusement, sinon on serait chauve, je ne sais pas, le quart du temps. Voilà, donc en fait...
4: voilà, ça serait intéressant comme expérience de penser.
3: Mais voilà, donc les poils ne sont pas tous synchronisés de la même façon. Donc, ils ont tous une phase de pousse, après, donc de croissance, on appelle ça, après une phase transitoire, et ensuite une phase de repos, et puis après ils tombent, et puis après ils recommencent. Mais donc c'est ça, tous nos poils ne font pas ça au même moment, et heureusement. Et puis selon le type de poil qu'on a, on ne va pas avoir un renouvellement du poil qui va être vraiment aussi rapide ou aussi court. Donc, par exemple, pour des poils de duvet au niveau du visage, typiquement, pour donc les poils de duvet qu'on a, enfin c'est... La plupart de nos poils de peau, en fait, chez les femmes, je crois, c'est surtout du duvet qu'on a. Donc, ces poils-là, ça a un renouvellement qui est vraiment très rapide et les poils sont extrêmement fins. Versus, par exemple, pour les cheveux, on peut avoir une phase de croissance qui, pour le coup, peut durer plusieurs années. Donc, en fait, au niveau de l'épilation, lorsque tous les poils, lorsqu'on fait une épilation, par exemple, à la cire, tous les poils qui sont assez matures, qui sont au-delà de la surface, sont arrachés d'un coup jusqu'à la racine. Et puis après, on repart de zéro exactement avec le follicule pileux qui fait sa matrice, etc. Donc ça peut prendre plusieurs semaines pour qu'un poil sorte. Mais on a en parallèle certains poils qui n'ont pas été arrachés par l'épilation. Puis à ce moment-là, bah, eux, ils continuent à pousser normalement.
4: Ils font leur petite vie.
3: Ils font leur petite vie normale. Bah oui. Ils n'ont pas été arrachés, donc ils continuent leur croissance comme si rien ne s'était passé.
4: Mais quand on se rase par rapport à l'épilation, c'est quoi la différence?
3: Alors, pour ça, j'ai quelques petits, un petit tour de table pour voir un petit peu qu'est-ce que vous pensez de ces questions.
4: C'est le quiz du poil.
3: C'est le quiz du poil, quatre questions. Première question, est-ce que selon vous, les poils rasés repoussent plus ou moins vite que les poils épilés? Quand je rase mon poil, quand on se rase, est-ce que ça repousse plus vite?
5: Pas plus vite, mais il est déjà là, fait qu'il est déjà apparu. Ouais. Là.
3: C'est la bonne réponse, effectivement.
5: Bon, bravo, continuer.
3: Ensuite,
4: 10 points chaque.
3: C'est ça. Ouais. Les poils à raser, est-ce qu'ils repoussent en plus grand nombre que s'ils avaient été épilés?
6: Je penserais pas.
3: Non, effectivement, parce qu'on ne va pas nécessairement avoir plus de follicules pileux qui vont apparaître d'un coup en les rasant. Ça, c'est aussi deux choses que moi, je pensais quand j'étais petite. On m'avait dit ça, donc comme ça, je vous pose la question. Si je rase les poils de mes cuisses ou de mes bras trop souvent, ils vont devenir plus noirs, plus épais et plus durs. Vrai ou faux?
6: Moi aussi, j'ai entendu ça. C'est faux.
3: C'est faux, exactement. On va expliquer pourquoi juste après. Et en tant que femme, si je rase le duvet que j'ai sur les joues, la moustache et le menton, est-ce que je vais finir par avoir de la barbe comme un homme?
5: Non.
3: Non. Ça, c'est... En fait, je voulais
7: avoir une barbe comme les grands quand j'avais 5 ans. J'ai volé le rasoir de mon père et je
8: ça
7: n'a pas fonctionné. Je me suis coupée avec le rasoir de mon papa. Voilà.
4: Pour vrai ?
7: Oui, bah oui. Mais je voulais être grande. Je n'avais pas bien totalement compris certains concepts.
4: Mais on a un score parfait quand même du côté de Nathalie et de Marie-Lou. Hein. Bravo. C'est bravo, vrai. Bravo.
7: Donc, parfait. Donc, en gros, c'est ça. Comme on a dit, donc, lorsqu'on a un poil rasé ou épilé, la vitesse ne change pas. Mais par contre, le poil épilé, il faut qu'il reparte de zéro dessous la peau. Et donc, ça met plusieurs semaines à ce qu'il sorte. Versus le poil rasé, juste on l'a coupé à sa base. Donc, il continue à pousser normalement. Donc, effectivement, on l'a dit, le fait de raser ou d'épiler n'enlève ou ne rajoute pas de follicules pileux. Donc, en fait, dans les deux cas, le nombre de poils reste le même. Et heureusement, tout va bien, on ne va pas en rajouter. Et effectivement, lorsqu'on regarde un poil au microscope, on voit en fait que sa tête est plus souple, plus fine et plus claire que sa base. Donc ça fait qu'au moment où on le rase, on a l'impression qu'il est peut-être plus rêche, plus noir, plus dru.
4: Parce que c'est sa base.
7: Parce que c'est sa base, en fait. C'est ça, il a pas son petit bout.
4: Mais
7: si jamais on l'épile, si jamais il tombe, si jamais quoi que ce soit, il repousse tout pareil qu'avant, donc pas de stress là-dessus. Voilà. Rassurez vos enfants là-dessus, si jamais ils ont, par mégarde, rasé un endroit.
4: Peut-être que vous étiez une influenceuse qui s'ignorait quand vous étiez petite et que vous vous rasiez avec le rasoir de votre papa parce que c'est une tendance.
7: C'est ça.
4: Sur
7: les réseaux sociaux.
4: Les réseaux sociaux.
7: Exactement. Donc pour les femmes.
4: De se raser.
7: Moi, j'ai eu beaucoup de.
4: Le duvet. Pour les femmes.
7: Vrai. Ouais, raser. Donc, je sais pas, là, c'est mon algorithme qui est. Je sais pas, me pousse ce genre de contenu.
4: Peut-être que c'est
7: après les recherches, l'appel de moi à 4 ans qui vole le rasoir de mon papa. Donc c'est ça. Mais en gros, souvent, il y a des influenceuses qui se mettent une sorte de spray sur le visage qui fait apparaître distinctement le duvet. Et après, elles viennent se le raser avec une sorte de lame unique pour vraiment venir le raser de très près. Là, la question, c'est est-ce que c'est une bonne idée ou pas ? Parce qu'il y a beaucoup de gens dans les commentaires qui disent tu vas finir par avoir des poils de barbe.
4: Parce qu'on fait ça, en fait, ce pourquoi elles le font, c'est elles disent que c'est une meilleure manière d'appliquer du maquillage.
7: Du fond de teint, ou alors d'appliquer leur cosmétique, que ça rentre mieux dans la peau.
4: Uh-huh.
7: Donc, alors, non, ça ne va pas faire qu'elles vont avoir des poils de barbe, etc., qui vont pousser plus dru, plus dur, plus quoi que ce soit. Ça, c'est faux. Par contre, est-ce que c'est une bonne idée de le faire quand même ? Bof, enfin c'est pas totalement horrible si les personnes le font. Chacun fait ce qu'il veut, mais le problème c'est que ça pourrait favoriser les poils incarnés. Donc faut vraiment essayer de faire attention à ça. Ça pourrait aussi faire des toutes petites coupures, des micro coupures qui peuvent venir s'infecter, favoriser éventuellement l'apparition de boutons ou alors aggraver des problèmes de peau existants. On parle d'eczéma, de psoriasis, de rosacée. Donc si vous avez déjà ça, là vous venez fragiliser votre peau. En fait, faut juste se rappeler que de base des poils, on en avait parlé d'ailleurs dans les poils de nez. J'avais fait une chronique sur les poils de nez à l'époque.
4: Le doctorat s'en vient, quand même.
7: Le doctorat sur les poils. Donc c'est ça, les poils, ça joue quand même le rôle de barrière naturelle et quand on vient l'enlever, forcément ça peut venir aggraver ou causer certains problèmes. Et puis les poils jouent aussi le rôle de tuteur parce qu'ils viennent en fait aider le sébum à s'évacuer correctement. Si tu enlèves le poil, ça pourrait éventuellement aggraver des problèmes d'acné. Par exemple, si on en a. Donc, juste, faites attention à vous. Et si jamais vous n'avez aucun problème et vous avez envie de le faire, allez-y. Vous n'allez pas avoir de barbe pour autant, mais voilà.
4: Mais faites attention. Les tendances sur les réseaux sociaux, ce n'est pas toujours des gens qui ont beaucoup de connaissances sur les sujets dont ils parlent, qui en sont les auteurs ou les autrices.
7: C'est ça. Et puis, en fait, aussi, je pense que j'avais lu certains articles où des dermatologues étaient interrogés et disaient, par exemple, que les produits cosmétiques sont formulés pour être mis sur une peau avec poils. Donc, avec du duvet sur la peau des femmes, notamment. Donc, lorsqu'on est là à enlever les poils pour, soi-disant, que ça pénètre mieux, que ça facilite, mais ces produits-là n'ont pas été testés pour une peau sans poils du tout. Donc, ce n'est pas forcément la meilleure des idées.
4: De sages paroles, comme toujours. J'espère que Marc-Antoine, vous avez eu votre réponse. Chloé Bourquin, merci beaucoup pour cette enquête, d'ailleurs, qu'on va rajouter sur votre doctorat qui s'en vient sur le poil.
7: Sur le poil.
4: Voilà. Merci beaucoup, Chloé.
7: Merci.
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4: Avec Nathalie Letarte, avec qui on va terminer cette émission, qui est pharmacienne au CHUM, professeure titulaire de clinique à la faculté de pharmacie de l'Université de Montréal. On a une question de Michel Jetnik qui dit que sa mère est anosmique depuis que son médecin lui a prescrit un médicament pour la pression nommé Altas. D'ailleurs, on va y revenir dans la chronique. Sans égard aux contre-indications reliées à l'âge. Ça, c'est son commentaire. Est-ce que ce genre de cas est sans espoir? Est-ce que le type de dommage relié à cet événement est irréversible? Si la réponse n'est pas évidente, comment connaître le potentiel de réadaptation? Merci de la part de ma maman qui aimait tant sentir les fleurs. Elle a 88 ans, la mère de Michel Jetnik. Alors, Nathalie, on va revenir sur cet épithélium olfactif qui est tellement important puis qui semble être un peu tout reviré là, quand on prend certains médicaments.
5: Ben oui, il y a plusieurs causes qui vont influencer l'odorat. Donc, dans le nez, à l'intérieur du nez, dans le haut du nez, c'est là qu'on retrouve l'épithélium, la couche de cellules là, qui a des petits cils là, dessus, puis ces petits cils-là vont gober un peu les arômes, les petites molécules en suspension qu'on inhale, et ils vont envoyer un signal là, au bulbe, au nerf, puis qui va aller jusqu'au cerveau. Puis dans le cerveau, ben, il y a le centre de l'odorat est à côté du centre de la mémoire, et ça va associer les informations ensemble pour identifier les odeurs. Donc, puis on sait aussi, on se rappelle, hein, j'avais fait une chronique similaire sur les médicaments qui changent le goût, ben il y a des médicaments aussi qui changent les odeurs, mais le goût et l'odorat sont très reliés ensemble. Donc, quand un est affecté, ça peut affecter l'autre également.
4: Bon. Les gens qui ont de l'anosmie, ils peuvent distinguer encore des choses ou plus du tout?
5: Ben, et comme je disais, étant donné qu'il y a un lien entre le goût et l'odorat, ces gens-là vont être capables de goûter le sucré, le salé, tout ça, mais ils vont pas être capables de distinguer les saveurs. Mais les gens qui ont une anosmie, ben des fois, ils peuvent avoir une anosmie totale ou une anosmie partielle, mm-hmm. qu'on appelle. Donc, il y a certaines odeurs qu'ils vont pouvoir percevoir. Par contre, ils peuvent percevoir moins ou percevoir
4: différemment,
5: exactement, ouais, c'est ça.
4: OK. Il y a beaucoup de causes, on le sait, des gens qui ont eu la COVID, là, qui d'ailleurs ne s'en sont pas toujours remis, hein, et qui sont demeurés anosmiques. Il y a plein de causes là, à la perte de l'odorat, COVID, médicaments, mais d'autres
5: plein
4: aussi,
5: d'autres causes. On va penser aux allergies saisonnières. Les gens qui sont congestionnés à cause des allergies, l'air passe moins bien, les odeurs passent pas. Peut y avoir un trauma crânien. Le pauvre joueur de hockey qui s'est fait casser le nez cette semaine, là, ben c'est sûr que lui, son odorat va être perturbé pendant les prochaines semaines. Des médicaments, de la chimiothérapie, de la radiothérapie. Donc, tout ce qui peut abîmer un peu les cellules. Puis, l'âge, tout simplement, à partir de 40 ans, on commence tranquillement à perdre notre odorat, mais en haut de 60-70 ans, ça devient de plus en plus important aussi.
4: Bon, maintenant, revenons-en à ce fameux médicament là, dont nous parlait cet auditeur. Il s'agit de l'Altas, donc c'est bien ça. Il y a plusieurs noms.
5: Oui, l'Altas, c'est le nom commercial. Le nom générique, c'est du ramipril. Ça fait partie de la classe des inhibiteurs de l'enzyme de conversion de l'angiotensine. C'est bien compliqué, mais on les appelle les IECA. C'est un médicament qui est souvent utilisé pour la pression artérielle, mais également pour des patients qui sont diabétiques pour protéger leurs reins. Donc, il y a plein d'indications. Mm-hmm. Et leur mécanisme d'action, donc ils empêchent la conversion de cette enzyme-là, il y a un lien avec l'enzyme et probablement les molécules de zinc. Et la connexion entre cette enzyme-là et le zinc pourrait faire en sorte que l'odorat est affecté au niveau cellulaire.
4: OK, donc ce mécanisme par lequel on expliquerait qu'on perd l'odorat. Est-ce que tous les gens qui prennent ce médicament perdent l'odorat?
5: Non, pas nécessairement. Ça varie, c'est entre 1 et 20 % des gens qui ont rapporté avoir des troubles d'odorat ou de goût avec ces molécules-là. Pas nécessairement avec le ramipril, c'est plus rare avec le ramipril, mais avec les plus vieilles molécules là, comme le captopril ou l'enalapril, ça allait jusqu'à 20 %. Mais c'est pas si fréquent que ça. Quand j'ai eu la question, je me suis posé la question, il a fallu que j'aille chercher parce que je ne connaissais pas cet effet spécifique-là mm-hmm. avec cette molécule-là. Mm-hmm.
4: Est-ce qu'il y a moyen de moyenner? Si on prend un médicament comme ça, j'imagine aussi que s'il y a prescription, on ne peut pas dire, bon, ben là, je vais arrêter parce que je ne sens plus rien, parce qu'il y a peut-être des complications qui vont venir avec le fait qu'on n'en prend pas. Est-ce qu'on peut rééduquer notre nez? Est-ce qu'on peut changer de médicament?
5: Changer de médicament, c'est sûr que c'est quelque chose qu'on peut faire. Donc, on va aller voir notre pharmacien, notre médecin, on va expliquer ça, on va regarder est-ce que la chronologie de l'apparition de cet effet-là correspond au début de prise de ce médicament-là. Mais il n'y a pas juste ce médicament-là pour traiter l'hypertension. Là, on en a des dizaines d'autres. Donc, on peut changer de classe complètement, aller chercher une nouvelle molécule, mais on ne peut pas arrêter du jour au lendemain tout seul. Il faut consulter un professionnel de la santé, mais on pourrait essayer. Puis là, l'effet pourrait être réversible. Puis là, ça dépend. Ça peut prendre des jours, des semaines ou des mois pour que l'effet disparaisse. Hein? Des fois, on arrête le médicament, mais il faut que les cellules se recréent, soient resynthétisées, soient réparées pour que l'odorat revienne.
4: Auquel cas, il faut prendre aussi un médicament qui n'aurait peut-être pas le même possible effet secondaire. Parce que là, si on prend un autre médicament puis qu'il y a cet effet-là,
5: on tourne en rond. Exactement.
4: Rééduquer son nez.
5: Oui.
4: Est-ce que ça se peut?
5: Mais oui. Je le savais pas, j'ai appris aussi ça, j'ai appris plein de choses en faisant des recherches sur ce sujet. Il y a de la rééducation olfactive. Il y a eu des études pendant la COVID, mais ça existait aussi avant. Et on peut faire des tests, on achète soit des huiles essentielles ou on prend des aliments ou des produits qui sentent. Et typiquement, on va mesurer quatre odeurs. Là, je les cherche sur ma feuille, là, mais il y a la rose, le citron, le clou de girofle et l'eucalyptus. Donc, ce qu'on fait...
4: C'est quand même assez typé, là.
5: C'est assez fort. C'est sûr que si on ne sent plus rien, il faut commencer avec des arômes qui sentent quelque chose. Donc, on va sentir pendant 30 secondes à 2 minutes, deux fois par jour, matin et soir, pendant 4 mois, ces 4 odeurs-là, pour essayer de rééduquer son nez, de se rappeler à qu'est-ce que sentait la rose ou l'eucalyptus, puis essayer de stimuler ces cellules-là. Et les taux de réponse varient selon les causes, là, mais ça peut aller jusqu'à 30% de taux de réponse. Donc, c'est possible que ça fonctionne quand même. Puis, on ne perd pas grand-chose. Là, dans le fond, ça vaut la peine de tenter l'expérience puis d'essayer de voir si on est capable de reconnaître ça. Il y a des kits qui se vendent là, tout faits, qui ont plus que ces 4 arômes-là, mais il y a des études qui ont été faites. Ça a été fait aussi après la COVID là, pour les gens qui souffraient de COVID longue puis qui avaient de l'anosmie. Donc, on peut essayer ces rééducations-là.
4: Bon, mais en terminant, en tant que pharmacienne, ce que vous conseilleriez à notre auditeur, c'est peut-être d'essayer d'aller voir d'autres types de médicaments contre l'hypertension. Je vous comprends. Bien, il y en a beaucoup, là.
5: Ben, il y a plusieurs classes. C'est sûr qu'on est habitué de prescrire souvent les mêmes classes dans les antihypertenseurs. Puis des fois, avec un patient, ben, on donne un médicament. Si c'est pas assez suffisant, on augmente la dose. Puis des fois, il faut rajouter un deuxième ou un troisième agent. Donc, ça dépend de plein de facteurs. Mais évidemment, je sais pas chez la maman de notre auditeur, elle a quand même son âge vénérable qui contribue. Uh-huh. Mais on peut changer d'antihypertenseur. Faut voir selon son profil, selon ses médicaments. Un médicament qui causerait pas trop d'effets indésirables, puis aussi pas trop d'hypotension, puis on veut pas qu'elle chute et tout ça. Donc, il y a une possibilité d'essayer d'autres agents, mais j'en parlerai avec le pharmacien ou avec son médecin définitivement.
4: Voilà. Il y a peut-être de la lumière au bout du tunnel et peut-être que la mère de notre auditeur pourra sentir à nouveau les roses. C'est vrai que c'est un beau... chaque printemps, ça fait partie des plaisirs.
5: Absolument. Hein, puis ce que je savais pas, c'est que si... j'avais pas réalisé non plus, mais c'est dangereux si on sent plus rien. On peut pas sentir les odeurs de feu, de fumée.
4: On parle de la qualité de vie.
5: Ben oui, si, absolument.
4: Souvent, on parle beaucoup des problèmes de nutrition, notamment chez les aînés. Oui. Quand on peut plus rien, on peut se dénutrir assez rapidement. Là.
5: Il y a quand même des risques. Ça paraît banal, ne plus sentir, mais il y a quand même des risques associés.
4: Ouais. Très, très juste. Merci d'avoir souligné Nathalie Letarte. Je rappelle que vous êtes pharmacienne au CHUM, professeure titulaire de clinique à la faculté de pharmacie de l'Université de Montréal. Vous répondiez à la question de Michel Jetnik. Merci.
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4: On va aller avec notre ami Pierre-Antoine qui va nous parler d'un petit coin qu'il apprécie beaucoup, pas loin de chez lui.
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4: Voilà, donc c'est à Sainte-Élisabeth de Warwick, la fromagerie du Presbytère. Chloé, vous nous invitez à aller vous voir.
7: Alors,
4: faire de la vidéo et du journalisme décoiffant.
7: Exactement. Oui, c'est ça, un petit peu. En gros, ça fait un an à peu près que la presse a commencé à faire des vidéos sur TikTok, sur YouTube. Il y a certains réalisateurs aussi qui repartagent sur Instagram. On fait toutes sortes de reportages, certains à saveur scientifique. Moi, notamment, je suis allée visiter une usine de fabrication de rondelles de hockey.
4: Mais non.
7: Voilà, c'était très intéressant. C'était très cool.
4: Où est-ce qu'on fabrique des rondelles?
7: Alors, on les fabrique à Saint-Jérôme et on les sérigraphie à Sherbrooke.
4: Ah ouais.
7: Ouais, c'était vraiment très cool. Donc, voilà. Et puis souvent, on a des petites questions qui reviennent, qui sont un petit peu style moteur de recherche, genre pourquoi les bâtons de hockey brisent-ils autant? J'avoue, il y a beaucoup de questions sur le hockey
4: bah
7: en
4: oui.
7: ce moment. Mais
4: bah oui, c'est voilà. clair. On n'a pas parlé des sels d'ammoniac tout à l'heure. Peut-être que, parce que les joueurs de hockey en prennent beaucoup, peut-être pour éduquer son nez. Est-ce
5: oui,
4: que ça
5: oui.
4: peut marcher? C'est assez fort, par exemple.
5: C'est ouais, fort, effectivement.
4: Ouais. Ouais. C'est pas ça. Non, c'est pas ça chez vous. C'est pas une bonne idée. Merci beaucoup. Donc, on vous suit sur le TikTok et l'Insta de la presse.
7: Exactement.
4: Chloé Bourquin, merci. On termine avec vous, Nathalie.
5: Oui, la boîte à outils des bibliothèques de l'Université de Montréal, il y a une section qui a été créée pour tout ce qui est l'utilisation de l'intelligence artificielle. Quand on veut faire des références, là, quand on fait des présentations pour
4: les
5: le travail,
4: bonnes pratiques,
5: mettre
4: là, ouais.
5: des petites icônes développées avec l'IA ou non, des bonnes mm-hmm. pratiques pour référer, là, c'est très utile.
4: Les bibliothécaires sont toujours de bons conseils
5: oui,
4: pour ces questions-là. Puis on le dira jamais assez. D'ailleurs, il y en a plusieurs qui nous écoutent. On vous aime et on est content que vous soyez là. Merci beaucoup, de manière générale aussi, de nous écouter. On est là demain, 19h. N'hésitez pas à nous syntoniser. On aime toujours ça. Bonne soirée. Bye bye.
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17: Ici Madeleine Blais-Morin. À ça nous regarde ce soir.
18: Des ouais. accusations de trafic, de crack. De voir ton fils avec des menottes aux mains, c'est quelque chose.
17: Après un drame familial, le député conservateur Luc Berthold livre une bataille. Il veut aider les jeunes contrevenants qui ont des problèmes de toxicomanie ou de santé mentale.
19: On veut, dans le fond, avec ça, de donner un sens à ce qu'il y en a pour.
17: Aussi à l'émission, fin des échanges de tirs entre Israël et l'Iran à la demande de Donald Trump, quelle est la stratégie de Téhéran? Et une famille à Tikamek en quête de vérité. Plus de 50 ans après la mort de Loreana Echaquan, des fouilles ont débuté aujourd'hui à Joliette pour retrouver son corps.
20: J'ai de la peine, mais j'ai hâte de le savoir et où ma sœur Loreana.
17: Bon lundi soir à tous. On va aussi vous parler à l'émission ce soir de la nouvelle gouverneure générale Louise Arbour qui a été assermentée aujourd'hui. Aussi des drapeaux jaunes qu'agitent des élus et des organismes au sujet des pénuries d'eau au Québec. Mais on commence l'émission ce soir par la bataille bien personnelle que livre le député conservateur Luc Berthold. Il souhaite offrir aux jeunes contrevenants qui ont des problèmes de toxicomanie ou de santé mentale la possibilité de suivre une thérapie ou une cure de désintoxication comme alternative à une sanction judiciaire. Le député fait avancer son projet de loi aux communes depuis plusieurs mois. Il est porté par une motivation profonde.
21: Oh. Un album photo rempli de moments de bonheur.
22: Non, regarde, on est là.
23: C'est sûr qu'il y en a une.
22: On va la trouver.
21: Deux parents qui se souviennent de leur fils, David, qui était un petit garçon plutôt heureux.
22: Il voulait toucher à tout, il voulait tout essayer, il voulait tout faire.
21: Luc Berthold et son épouse, Caroline Lévesque, ont les yeux brillants et le sourire aux lèvres. Mais aussi une douleur à l'âme.
24: C'était un petit garçon curieux, vif, intelligent.
21: Dès l'adolescence apparaissent des drapeaux rouges.
22: C'est une première brosse, je pense. Il était avec quoi, 14, 13?
1: 13 et demi.
22: 13 et demi. Il est arrivé ici, de la misère à marcher. Là, c'est là la première fois là, que... On a senti que, OK.
21: C'est le début d'une période trouble. Sortie aux petites heures du matin, consommation abusive d'alcool et de drogue, puis à l'âge adulte, des démêlés avec la justice.
22: Des accusations de trafic, de crack. De voir ton fils avec des menottes aux mains,
1: c'est un dur moment.
22: C'est quelque chose. C'était un choc pour lui, ça l'a sonné. Il a commencé à vouloir se reprendre en main.
21: Pour David, alors, les choses se calment un peu. Il trouve du travail, il fonde une famille. Mais ses démons le rattrapent, sa dépendance aussi. Cocaïne, crack, problème d'argent.
22: On reçoit un appel de David qui nous dit « j'ai pas d'argent pour payer l'épicerie pour les enfants en fin de semaine. » Ah, t'as eu ta paye hier, puis il travaillait sur la construction. Fait que c'était pas des petites payes, mais j'en ai plus.
1: Fait que cette journée-là, ça l'a dégringolé, puis il a fait une espèce de psychose. On est allé, puis là, il était en train de se barricader dans la cave chez lui, puis tout ça. Il menaçait de se suicider.
21: Malgré un séjour à l'hôpital, son état ne s'améliore pas.
2: C'est là, il m'a dit quelque chose comme, tu sais, je me vois pas sobre.
1: J'imagine pas ma vie sans consommer.
2: Puis finalement, c'est là que c'est cette nuit-là que il a décidé la vie.
21: David avait 28 ans.
6: Comprendre Thetford, c'est la rue là.
21: Dans les rues de Thetford Mines, on rencontre Patrick Nault, qui est travailleur de rue depuis 9 ans.
6: Vu là une couple d'années, on était beaucoup dans le speed, le cannabis, ces choses-là. Mais à cette heure, le crack a pris beaucoup d'ampleur à Thetford Mines.
21: Des histoires comme celle de David, il en voit souvent.
6: C'est le fait qu'on aimerait qu'il y ait un soutien à ces jeunes-là offert pour que, justement, ils puissent s'en sortir. Si on les pogne jeunes et qu'ils peuvent avoir une chance d'aller en thérapie, automatiquement, ça va leur donner une chance pour vieillir avec une bonne qualité de vie.
23: Merci, M. le Président.
21: Et c'est ce qui motive maintenant le député Luc Berthold.
23: M. le Président, c'est le cœur brisé que je me lève à la Chambre aujourd'hui.
21: Pour aider les jeunes toxicomanes à recevoir de l'aide plutôt que d'être punis en justice, il a déposé un projet de loi aux communes.
23: Le projet de loi C-231 aurait peut-être pu faire une grande différence pour notre fils David, qui s'est enlevé la vie le 10 février dernier.
21: Le député veut permettre au juge de référer un jeune contrevenant à un programme de traitement en toxicomanie et de reporter le prononcé de la sentence après le traitement. Une option qui existe déjà dans les tribunaux pour adultes, mais pas pour les jeunes contrevenants.
6: Si ça s'applique aux adultes, je ne verrais pas pourquoi les jeunes n'auraient pas le droit d'avoir une deuxième chance de s'en sortir.
21: Le travailleur de rue, Patrick Nault.
6: Le seul bémol avec ce projet-là, c'est éventuellement le manque de place dans les thérapies.
21: Dans leur cuisine, Luc et son épouse se préparent pour la prochaine étape.
2: On ne peut plus rien faire pour David, mais on peut faire quelque chose pour ses amis.
1: On veut, dans le fond, avec ça, de donner un sens à ce qu'il n'y en a pas.
21: Son projet de loi reçoit l'appui unanime de tous les partis aux communes. Son adoption, il l'espère, n'est qu'une question de temps.
2: Si je parle à David, je dirais, David, je le fais avec maman, je le fais avec tes sœurs, parce que tu nous as marqués, tu as été important pour nous autres. Puis, on sait que t'étais pas bien dans ta peau. Puis aujourd'hui, ben, on sait qu'il y en a d'autres comme toi qui souffrent. Fait que, aide-nous à les aider. Comme papa, ben, je veux dire, tu me manques beaucoup. J'ai plein de choses que j'en aurais pu faire ensemble. Qu'on pourra pas jamais réaliser. On va s'arranger pour qu'il y ait un beau souvenir, qu'il y ait quelque chose de positif qui ressort.
17: Et je retrouve à Ottawa Christian Noël. Bonsoir, Christian.
24: Bonsoir.
17: Donc, vous avez rencontré Luc Berthold. J'imagine que ça n'a pas été facile pour lui de trouver le juste milieu dans son projet de loi.
24: Il me racontait qu'il était déchiré à plusieurs reprises parce qu'au début, il voulait aller plus loin. Comme parent, dans cette histoire, il a vécu des frustrations, une impuissance devant la spirale de son fils. Et il se disait, il faut imposer de force des traitements en toxicomanie aux jeunes qui sont pris en condition de délinquance. Après avoir consulté des experts qui lui ont dit, vous savez, imposer des soins comme ça aux mineurs, c'est très dur à encadrer au Canada. Mais Luc Berthold a finalement décidé que les jeunes seraient envoyés en traitement seulement si le juge, le procureur et le jeune lui-même sont d'accord. C'est un compromis pour lui, mais un compromis qui pense que ça aurait pu donner à son fils, à tout le moins les outils nécessaires pour affronter ses propres démons.
17: Et quelles sont les chances que son projet de loi soit adopté?
24: Elle semble très bonne. Mmh. Selon nos informations, tous les partis aux communes ont voté en faveur et en deuxième lecture ce printemps. Le ministre de la Justice appuie l'initiative, a même aidé Luc Berthold à amender et améliorer son projet de loi. Et là, il y a un de ses collègues conservateurs de l'Alberta qui a accepté de laisser sa place dans l'ordre des débats aux communes pour que le projet de loi soit entendu le plus rapidement possible en troisième et dernière lecture. Donc, à la première occasion ou au retour des travaux cet automne, le 22 septembre, son projet de loi sera déposé et il espère bientôt qu'il obtiendra la sanction royale.
17: Mmh. Merci, Christian.
24: Je vous en prie, au revoir.
17: Et si vous ou quelqu'un que vous connaissez pensez au suicide, vous pouvez appeler ou texter le 988. Du soutien est disponible 24 heures sur 24, 7 jours sur 7. Et au Québec, il y a aussi la ligne 1-866-APPEL, donc le 1-866-277-3553.

0: Parlons du conflit au Moyen-Orient maintenant. Il dure depuis plus de 100 jours, mais on vient de connaître une escalade qui pourrait bien redéfinir le rapport de force dans la région. L'Iran et Israël ont rompu le cessez-le-feu qui était déjà fragile par des échanges de tirs de missiles, une spirale que Donald Trump a voulu casser en exigeant que les deux pays cessent immédiatement leurs tirs, ce qu'ils ont fait, mais en promettant de reprendre les hostilités si nécessaire. Pour comprendre ce qui joue, avec nous ce soir un expert de la région, Thomas Junot, professeur à l'École supérieure d'affaires publiques et internationales de l'Université d'Ottawa. Thomas Junot, bonsoir.
1: Bonsoir.
0: Donc, Thomas Junot, je le disais, 100 jours. Là, 100 jours, c'était hier. On blâmerait aucun de nos auditeurs s'ils ont perdu le fil. Mais ce qui était significatif en fin de semaine, c'est que l'Iran a lancé des missiles sur Israël. Ça ne s'était pas vu depuis le cessez-le-feu qui était conclu il y a 2 mois. Quel message l'Iran voulait envoyer en tirant comme ça sur Israël?
1: Comme c'est souvent le cas, il y avait plusieurs messages en même temps. Premièrement, l'Iran voulait envoyer un message de force. L'Iran considère qu'ils ont gagné cette guerre-là, que simplement en survivant à une guerre qui cherchait à faire chuter le régime, la République islamique a gagné. Donc, elle cherche constamment à projeter un message de force pour montrer qu'elle n'est pas et qu'elle ne sera pas intimidée. Mm-hmm. Mais de façon un peu plus spécifique, il y a aussi un autre message très clair, c'est que l'Iran veut lier le front iranien et le front libanais. Mm-hmm. Ce qu'Israël essaie de défaire. C'est-à-dire que les États-Unis et l'Iran négocient depuis maintenant 2 mois un cessez-le-feu plus durable pour prolonger le cessez-le-feu très fragile qu'on voit depuis le début du mois d'avril. Mais l'Iran demande que ce cessez-le-feu-là inclue le Liban pour que Israël arrête de frapper le Hezbollah, un groupe libanais qui est soutenu par l'Iran. Mais Israël voudrait que ces deux fronts-là soient distincts. Que s'il y a un cessez-le-feu en Iran, qu'Israël puisse continuer à frapper le Liban. Donc, en faisant ces attaques-là dans les dernières 48 heures, l'Iran voulait clairement montré que les deux fronts, Iran et Liban, sont liés.
0: Et d'ailleurs, l'Iran a frappé Israël en représailles à des frappes d'Israël contre le Hezbollah dans le sud de Beyrouth. Mais je reviens au premier message, message de force. Avez-vous l'impression, Thomas Junot, que le nouveau régime qui est en place depuis la mort de l'ayatollah Khamenei, qui a été tué là, au début de la guerre, donc que le nouveau régime fait preuve de plus de force, donc veut envoyer un message qui est moins dans la retenue, là.
1: D'abord, je ferai attention à utiliser l'expression « le nouveau régime ». C'est la même République islamique.
0: Vous avez bien raison.
1: Il y a beaucoup de dirigeants qui ont été tués, qui ont été remplacés, mais fondamentalement, c'est le même système. Puis ceux qui ont remplacé, ceux qui ont été tués, c'était les numéros 2 ou les numéros 3 dans la hiérarchie. C'est le fils, dans le cas du guide suprême, qui est largement aligné sur le père. Donc oui, le régime a changé à plusieurs égards. Les visages ont changé, mais c'est le même régime.
0: J'aurais
1: encore
0: dû dire le nouveau leadership. Ça aurait été plus précis.
1: Ouais. Et donc, est-ce que ce régime-là envoie un message de force? Absolument. Oui, le régime a été frappé très, très fort. La guerre a fait très mal, il faut pas l'oublier. L'infrastructure militaire et économique a été frappée très fort par Israël et les États-Unis. Plus que 20 000 frappes pendant les premières semaines de la guerre. Mais l'Iran considère que, un, comme je l'ai dit tantôt, ils ont survécu, donc ils ont gagné, de facto. Et deux, l'Iran a démontré une capacité de nuisance énorme en fermant le détroit d'Hormuz, qui est encore fermé. Ça fait mal à l'économie mondiale, ça fait mal aux voisins arabes producteurs de pétrole, l'Arabie saoudite, les Émirats arabes unis. Et ça, l'Iran considère que ça lui donne un levier énorme. Mm-hmm. C'est un levier qu'on savait en théorie que l'Iran avait avant, mais maintenant, ce levier-là, on le voit en pratique. Et donc, dans les négociations pour faire prolonger le cessez-le-feu, qui continue maintenant depuis 2 mois, l'Iran est très intransigeant. L'Iran refuse de faire des concessions importantes. Et l'Iran considère que, justement, c'est les États-Unis qui doivent faire des concessions. Parce que, justement, l'Iran considère que c'est eux qui ont le gros bout du bâton.
0: Là, Donald Trump s'en est mêlé, a exigé aux deux parties, donc Iran et Israël, d'arrêter de se tirer dessus, parce qu'il faut dire qu'Israël avait répliqué aux frappes iraniennes. Dans quelle position ça place Benjamin Netanyahou, le premier ministre israélien, de devoir comme ça arrêter les frappes à la demande de Donald Trump?
1: Mais c'est une bonne question, puis ça met Netanyahou dans une position très inconfortable et on voit des tensions entre les États-Unis et Israël, entre les deux individus, Trump et Netanyahou, deux très fortes personnalités, mais entre les deux pays, il y a des divergences. Oui, les deux pays ont fait la guerre ensemble contre l'Iran, ils ont été très proches, les États-Unis et Israël demeurent des alliés très, très proches, mais il y a une divergence très claire. Israël voudrait au minimum pouvoir continuer la guerre contre le Hezbollah, mais idéalement, Israël voudrait aussi que la guerre contre l'Iran continue pour affaiblir l'Iran le plus possible. Les États-Unis en ont assez de cette guerre-là, veulent négocier un cessez-le-feu plus durable. Trump veut principalement se désengager de cette guerre-là. Et à ce niveau-là, il y a une divergence importante entre les deux. Puis en Israël, en ce moment, il y a énormément d'angoisse. Puis Netanyahou se fait beaucoup critiquer parce qu'on a très peur du côté israélien qu'un cessez-le-feu

0: Un peu. Je pense que la réponse, la poussière n'est pas retombée complètement encore, mais je pense que la réponse va être un peu. C'est pas un oui retentissant, mais c'est pas un non clair non plus. Dans un sens, on est revenu au statu quo où on était il y a 72 heures. C'est-à-dire qu'il y a encore un cessez-le-feu qui est très fragile, très vulnérable, très superficiel et très vulnérable à d'autres escalades de violence. Demain, la semaine prochaine ou le mois prochain. Fondamentalement, on n'a rien réglé, on n'a rien changé. Par contre, l'Iran a probablement atteint en partie son objectif, comme je disais tantôt, de lier les fronts iraniens et libanais. Le précédent a été créé quand Israël attaque le Hezbollah trop fort. Donc, on a vu, par exemple, dans les derniers jours, Israël frapper très fort à Beyrouth ou aux alentours de Beyrouth, au lieu de frapper seulement le sud du Liban près de la frontière israélienne. Et l'Iran a signalé, par ses mots, mais par ses actions aussi, quand vous frappez le Hezbollah trop fort, on vous frappe. Et là, c'est les États-Unis qui viennent et de façon un peu humiliante, vont restreindre leurs partenaires israéliens. Donc, les règles du jeu, comme on dit souvent dans la région, sont en train d'être modifiées un peu, puis pas vraiment d'une façon qui est avantageuse pour Israël.
1: Et est-ce que vous pensez qu'il peut y avoir une entente entre les États-Unis et l'Iran? Parce que depuis plusieurs jours, Donald Trump a dit « ça s'en vient, on ne l'a pas vu encore ».
0: Ben, premièrement, on le sait très bien par rapport au Moyen-Orient ou nous au Canada, quand M. Trump dit quelque chose, il faut automatiquement être sceptique. Des fois, c'est vrai, mais très souvent, ça ne l'est pas. Des fois, c'est exagéré, des fois, c'est complètement faux. Quand il parle d'un cessez-le-feu qui s'en vient, ça tombe pour moi clairement dans la catégorie de « je le crois pas ». Il le dit pour calmer les marchés boursiers, pour calmer les prix du pétrole, pour calmer la gronde qui augmente au sein du Parti républicain où il y a de plus en plus d'opposition à cette guerre-là, à son coût économique en particulier. Alors, à court terme, quand il le dit, il faut être très sceptique. Éventuellement, est-ce qu'on peut croire à une entente? Ça dépend comment on définit entente. Un cessez-le-feu plus durable qui va progressivement réouvrir le détroit d'Ormuz, ça, j'y crois. Ça sera pas une réouverture subite, ça va prendre des semaines, voire des mois pour le réouvrir, mais il y a des bonnes chances que ça arrive. Un cessez-le-feu beaucoup plus durable qui pourrait vraiment régler les problèmes fondamentaux entre les États-Unis et l'Iran, le programme nucléaire, le programme de missiles, tous les autres enjeux dans la
1: les
0: région,
1: sanctions.
0: Ça, j'y crois beaucoup moins parce que les divergences sont énormes et M. Trump a tout simplement pas monter la patience pour des négociations extraordinairement complexes. Et du côté iranien, on est très intransigeant.
1: Thomas Junot, professeur à l'École supérieure d'affaires publiques et internationales de l'Université d'Ottawa. Merci encore une fois pour vos lumières.
0: Merci à vous.
1: Au revoir.
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1: À Joliette, il y a une cinquième exhumation qui a commencé aujourd'hui dans le dossier des enfants autochtones disparus après leur admission à l'hôpital. 5 ans après l'adoption de la loi 79 qui facilite la communication de renseignements personnels, il y a plus de 230 enfants autochtones disparus au fil des ans dans des établissements de santé québécois qui demeurent introuvables. On en parle avec le journaliste d'Espace autochtone qui suit ce dossier depuis des années, Marie-Laure Josselin. Bonsoir.
3: Bonsoir, Madeleine.
1: Parlez-nous d'abord de cette histoire. C'est un bébé Atikamekw. Les fouilles se sont déroulées sur un terrain de soccer aujourd'hui.
3: Effectivement, à la fin de l'été 1973, Loreana Echaquan, un petit bébé de 2 mois, avait été évacuée seule par avion de Manouane pour recevoir un traitement contre une pneumonie à l'hôpital de Joliette. Donc, c'est à 180 km au sud-est de la communauté Atikamekw. Il faut se souvenir qu'à l'époque, il n'y avait pas de route, donc c'était par hydravion, parfois en train. Selon la travailleuse sociale, le bébé allait bien et avait eu son congé de l'hôpital. Mais le lendemain, ses parents ont reçu un appel les informant que leur enfant a été décédé. Le père s'était rapidement rendu à Joliette, en hydravion, pour aller à Joliette, pour assister à une inhumation loin du cimetière, à 1 km du cimetière, c'est ce qu'il a toujours dit, dans un champ de blé d'Inde, pas dans le cimetière, parce que soi-disant elle n'avait pas été baptisée. Or, sa sœur Viviane Echaquan se souvient qu'elle a été baptisée. Et lui, on lui a dit que c'était le bébé Loreana, sa petite fille, et dans son fort intérieur, il n'y a jamais cru. Et ensuite, les incohérences administratives et médicales se sont enchaînées pendant des années, des années, des années. Les parents sont restés sans réponse. Ils se sont tournés vers des journalistes. Ils se sont tournés vers une journaliste, Anne Panasseuk, d'enquête, il y a 12 ans, qui a mené cette enquête-là. Et puis, tout ça a découlé à la loi 79, vous l'avez dit, qui a facilité l'obtention de documents. Et enfin, ils ont eu des réponses, beaucoup de réponses, notamment 3 dates de décès pour bébé Loreana. Ça, c'est une vérité qu'on n'aura jamais, c'est-à-dire quand elle est exactement décédée. Mais au moins, pour Viviane Echaquan-Nikwe, quand elle arrivait devant les tentes

0: érigé sur ce terrain de soccer, parce que le champ de Blédinde est devenu un terrain de soccer près d'une école à Joliette, eh bien, ça a été beaucoup d'émotions.
1: Au début, j'étais découragée, mais aujourd'hui, plus maintenant. Je suis pas découragée, mais j'ai hâte de savoir c'est quoi la vérité, c'est quoi qu'on va faire. Si on trouve Lauriana, on l'amène chez nous.
2: Là, tu as l'impression quand même d'avancer.
1: De proche la vérité, d'avancer beaucoup. Parce que nous autres, quand on a commencé en 1979, on n'avait rien, aucun papier. J'aime ça, d'avancer plus.
0: Il faut savoir aussi, Madeleine, que Viviane cherche deux autres sœurs. Dans le cas de Lauriana, les travaux d'exhumation ont été autorisés par la Cour supérieure du Québec début mai. C'est ça, après un an et demi de recherche. Il y a eu des chiens de détection, il y a eu aussi du géoradar.
3: Mais là, on n'a pas encore trouvé le corps de Lauriana Jacquouane. Les restes,
0: il faut dire le terme, effectivement. C'était une scène assez... étrange, il y avait les bruits de la mini-excavatrice qui se mêlaient aux cris des joueurs de soccer qui étaient juste à côté sur le terrain. Les équipes du laboratoire de sciences judiciaires et de médecine légale et du bureau du coroner qui s'activaient autour du premier site de recherche, celui qui correspondait aux souvenirs du papa, mais aussi d'anomalies découvertes avec le géoradar et aussi d'alertes de chiens. Ils n'ont rien trouvé dans ce premier site. Il y a trois autres sites qui vont être encore fouillés au peigne fin, si on peut dire. Et c'est la première fois qu'on procède à ce type d'exhumation à l'extérieur des limites d'un cimetière depuis l'entrée en vigueur de la loi en 2021. C'est ce que dit Olivia Malenfant, qui est l'avocate de la famille et qui explique les prochaines étapes.
4: Les prochaines étapes, donc, c'est de procéder aux travaux. On espère qu'on va être capable de retrouver Lauriana après de faire des tests d'identification pour déterminer si c'est véritablement Lauriana qui a été inhumée à l'époque puis qu'on a retrouvée. Et par la suite, si on a une identification positive, ça va être la ramener à Manawan dans sa communauté pour qu'elle soit inhumée auprès des siens.
3: Donc, on parle du bébé Lauriana et Jacquouane, mais c'est la cinquième exhumation dans ce dossier.
0: Effectivement, depuis le début de la loi, il y a 5 ans, c'est la cinquième exhumation. Certaines ont apporté des réponses, ont permis d'offrir une sépulture ou de retourner un enfant dans sa communauté. D'autres ont replongé des familles dans des questionnements. J'ai une famille que j'ai rencontrée qui a exhumé un enfant qui finalement n'était pas le sien, Madeleine. Donc ça repose plein de questions. La Cour supérieure du Québec a aussi autorisé pour la première fois une exhumation dans un lot commun pour retrouver la dépouille aussi d'un garçon handicapé. Et toutes ces exhumations, en fait, c'était pas vraiment, on va dire, prévu, imaginé par la directrice d'Awashak, Françoise Rupert-House, qui aide les familles.
5: C'était pas ça au début. Normalement, on devait chercher des réponses, mais on est rendu à chercher des corps qui ont été, pas exhumés, mais qui ont été inhumés un peu partout. Puis ça, on ne savait pas.
0: Tu t'y attendais pas?
5: Non. Mais c'est quelque chose qui... Moi, je trouve ça grave qu'il ait mis les enfants un peu partout, puis sans le consentement, puis que les parents, ils savent pas qu'on est obligé de chercher. Ouais. C'est grave, hein?
0: Et je vous dirais, ce matin, j'ai appris que Jean-Paul Echaquan, qui est l'oncle de la petite Lauriana, a découvert que sa sœur a été retrouvée. Sa mère disait tout le temps, quand un hydravion passait devant Manawan, on me ramène ma petite de 9 ans. Et ben, avec le hasard d'une autre exhumation, il a retrouvé la trace de sa petite sœur enterrée très, très loin de sa communauté.
3: Marie-Laure Josselin, merci.
0: Au revoir.

0: Le Canada a une nouvelle gouverneure générale. La Québécoise Louise Arbour a été assermentée cet avant-midi à Ottawa. Cette juriste à la carrière exceptionnelle devient officiellement la représentante de la Couronne au Canada. C'est un rôle souvent protocolaire, mais elle a pu donner une touche personnelle aujourd'hui en livrant un discours rassembleur dans lequel elle a notamment mis en garde contre les dangers de la polarisation extrême, mais aussi du consensus extrême. Yasmine Midi.
1: Affirmez-vous solennellement que vous servirez fidèlement et loyalement Sa Majesté le roi Charles III?
2: Oui, je l'affirme solennellement.
3: C'est une géante de la vie publique qui, aujourd'hui, a commencé à écrire un nouveau chapitre dans une carrière déjà bien remplie. À 79 ans, Louise Arbour est la gouverneure générale la plus âgée à être assermentée. Elle devient la 31e représentante de la Couronne au Canada et la 6e femme à occuper cette fonction. À son arrivée au Sénat, Louise Arbour a été accueillie par des artistes autochtones. Elle a ensuite fait son entrée à l'intérieur du Sénat, où l'attendaient de nombreux dignitaires, y compris l'ex-premier ministre Jean Chrétien.
4: C'était une personne extrêmement compétente, sérieuse et respectée par tout le monde. C'était la même chose que lorsqu'elle a quitté son poste à la Cour suprême pour aller à l'international.
3: La carrière internationale de Louise Arbour a été longue. En 1996, elle est nommée procureure générale du Tribunal pénal international pour le Rwanda et l'ex-Yougoslavie. C'est elle qui accuse le président Slobodan Milošević de crimes de guerre. En 1999, elle revient au Canada, où Jean Chrétien la nomme juge de la Cour suprême. Cinq ans plus tard, Louise Arbour quitte le plus haut tribunal au pays pour devenir haut-commissaire de l'ONU aux droits de l'homme.
5: Elle a donné une voix à ceux dont la dignité était bafouée.
3: Un parcours remarquable que le premier ministre Mark Carney a salué dans son discours.
5: Dans toutes les fonctions qu'elle a occupées, la très honorable Louise Arbour a toujours été animée par la même conviction, que ce sont les lois qui font le rempart entre les plus puissants et les plus démunis.
6: On n'avait jamais su de quel pays qu'elle venait, ni même l'ange qu'elle avait ou comment qu'elle s'appelait.
3: C'est d'ailleurs les démunis que Louise Arbour a voulu célébrer en musique.
6: Chaque soir, elle prenait sous son aile les clochards et les junkies de fond de ruelle.
3: La nouvelle gouverneure générale a choisi de faire résonner la reine des cowboys fringants dans le salon rouge du Sénat, un hommage aux personnes marginalisées. Dans son discours, Louise Arbour s'est aussi confiée sur son enfance.
2: J'ai grandi à Montréal dans un milieu confortablement homogène. J'ai grandi en uniforme, éduquée exclusivement par des femmes. Ma mère est les religieuses de la Congrégation de Notre-Dame. J'ai ensuite travaillé dans un autre milieu homogène, un milieu essentiellement anglophone et masculin. Et malgré la promesse que je m'étais faite à 20 ans de ne plus jamais porter d'uniforme, j'ai revêtu ma toge de juge sans la moindre conscience des surprises que nous réserve la vie.
3: Elle a appelé les Canadiens à se rassembler derrière un avenir commun et à adopter une nouvelle perspective sur leur place dans le monde de demain.
2: Nous sommes tous inévitablement préoccupés par le quotidien, par les exigences de nos enfants, de nos collègues, par le coût de la vie. Mais il n'en demeure pas moins que chacun et chacune, à sa façon, contribue à ce que deviendra le Canada.
3: Après son assermentation au Sénat, Louise Arbour s'est dirigée vers le monument commémoratif de la guerre. Une cérémonie très protocolaire. Après l'inspection de la garde, la nouvelle gouverneure générale a déposé des fleurs sur la tombe du soldat inconnu avec ses deux petits-fils. En tant que chef d'État, Louise Arbour devient aussi commandante en chef des Forces armées canadiennes. Elle qui avait écrit, en 2022, un rapport sur les problèmes d'inconduite sexuelle au sein de l'armée. La chef d'État-major Jenny Carignan a travaillé de près avec elle.
7: Oui, c'est vraiment un grand plaisir de me retrouver avec elle pour comme commandant-en-chef.
3: À Après ces cérémonies, Louise Arbour s'est rendue à Rideau-Hall, l'endroit qui lui servira de résidence officielle pour au moins 5 ans. Elle devra s'adapter à cette nouvelle vie, plus protocolaire, moins proche de l'action, mais son entourage est convaincu qu'elle saura apporter sa touche à cette nouvelle fonction. Ici Yasmine Mehdi, Radio-Canada, Ottawa.
0: Restez à l'écoute plus tard à l'émission. La population mondiale augmente rapidement, à tel point qu'on estime qu'il faudra nourrir près de 10 milliards de personnes d'ici un quart de siècle. Comment y parvenir sans nuire à notre environnement? Mais d'abord, imaginez que vous venez d'avoir un bébé, vous êtes en congé parental, votre nouveau-né vous demande à peu près tout votre temps, et vous apprenez que vous perdez votre emploi. Si vous comptez sur l'assurance-emploi pour trouver un autre travail, eh bien, il se peut que ça ne soit pas possible. C'est une réalité que vivent de nombreuses mères canadiennes. Le gouvernement fédéral, bien au fait de la situation, n'a pourtant pas modifié sa loi sur l'assurance-emploi pour améliorer le sort de ces femmes. Notre journaliste Élise Allard s'est intéressée à leur histoire. Bonsoir Élise.
8: Bonsoir Madeleine.
0: Il y a 6 femmes, appuyées par le mouvement Action Chômage Montréal, qui se battent devant les tribunaux pour pouvoir toucher des prestations d'assurance-emploi.
8: Et ce, depuis 2018. Mais on attend incessamment la décision de la Cour d'appel fédérale qui a entendu leur cause à l'automne. On parle ici de 6 travailleuses qui ont perdu leur emploi, soit pendant leur congé de maternité ou peu de temps après, à la suite d'une abolition de poste ou d'une restructuration d'entreprise. Parce qu'il faut savoir qu'un employeur ne peut pas licencier, mettre à pied, rétrograder ou encore abolir le poste d'une employée parce qu'elle est enceinte. Mais si l'employeur abolit des postes en raison de difficultés financières ou d'une restructuration, eh bien c'est possible, mais seulement si la décision n'a aucun lien avec la grossesse de l'employé. Donc, ces 6 femmes contestent certaines dispositions de la loi sur l'assurance-emploi qu'elles considèrent sexistes et qui les empêchent d'avoir accès à des prestations. Mais ce sont le plus souvent les mères, ça vous le précisez aussi Madeleine, donc des femmes qui prennent la majorité des semaines de congé parental. Alors, ce sont elles qui ont souvent pas le droit à l'assurance-emploi aux sorties de ce congé. Ça, c'est leur argument principal. D'ailleurs, le tribunal de la sécurité sociale leur a donné gain de cause en 2022 en concluant que certains paragraphes de la loi sur l'assurance-emploi contrevenaient à la Charte canadienne des droits et libertés. La cause a été portée en appel et puis en 2024, la division d'appel de ce tribunal a infirmé cette décision en disant qu'on confirmait le refus de la commission de l'assurance-emploi de leur verser des prestations en jugeant ces dispositions de la loi tout à fait constitutionnelles. Et là, en novembre, c'était au tour de la Cour fédérale d'appel d'entendre leur cause. On attend la décision de cette Cour d'un jour à l'autre. D'ailleurs, la cause pourrait même se rendre jusqu'à la Cour suprême. Mais pendant ce temps, beaucoup de femmes devenues mères récemment se retrouvent plongées dans une situation financière difficile et j'ai rencontré l'une d'entre elles. Élisabeth, 17 mois, pousse un petit panier d'épicerie dans le salon de la résidence familiale sous le regard aimant de sa mère, Claude Bastien, et de son père, Vincent Brunet-Dupont. Mais derrière cette image de famille heureuse se cache un stress latent. En novembre, le couperet est tombé. Le poste de Claude, productrice au contenu dans le domaine de la télévision, a été aboli.
9: Lors d'une restructuration, ils ont aboli le secteur que je dirigeais. J'ai été mise à pied, puis ça, c'était à la fin de mon congé de maternité que ça s'est produit.
8: La mère de 2 enfants croit alors avoir accès à l'assurance-emploi pour lui donner le temps de retrouver du travail, mais fait une découverte étonnante.
9: Lorsque j'ai rempli ma demande, le formulaire, à la fin, j'ai eu un avis qui disait que je devais contacter un agent. Et puis là, au téléphone, il me dit « Ah non, mais vous, mademoiselle, vous n'avez pas le droit à l'assurance-emploi. » J'étais convaincue, en fait, qu'il y avait erreur sur la personne.
8: Pour donner le droit à l'assurance-emploi, le gouvernement fédéral additionne le nombre d'heures travaillées au cours des 52 dernières semaines. Au Québec, par exemple, les semaines passées sur le régime québécois d'assurance parentale ne sont pas comptabilisées comme des heures assurables par le ministère fédéral de l'Emploi. Si une mère a été en congé de maternité pendant 50 semaines, son solde d'heures travaillées est insuffisant pour pouvoir toucher l'assurance-emploi. Une aberration, selon Claude Bastien et son conjoint, Vincent Brunet-Dupont.
10: Donc, elle a cotisé pendant les 6-7 années où elle a été à cet emploi-là. Naturellement, on se dit, je paye pour ça, tu sais, sans dérober, dans le fond, de dire, mais dans le fond, pourquoi je payais?
9: Mais sur le coup, j'étais tellement scandalisée, mais j'étais pas choquée juste pour moi, j'étais tellement choquée pour l'ensemble des femmes, en fait. J'ai vraiment vécu une phase où j'étais très en colère contre le système.
8: D'autant plus que le couple venait d'acheter un duplex à rénover quand la nouvelle est tombée.
9: on a vraiment, vraiment eu des sueurs froides parce que pendant les semaines qui ont précédé la procédure de refinancement, on ne savait pas en fait si on allait poursuivre le projet ou si on devait complètement abandonner le projet de rénovation.
8: Claude Bastien est loin d'être la seule dans cette situation. Selon le mouvement Action Chômage Montréal, des milliers de Canadiennes découvrent chaque année qu'elles n'ont pas droit à l'assurance emploi après avoir perdu leur travail pendant ou peu de temps après leur congé de maternité.
11: Ça va bien?
8: Oui, ça va bien, vous, enchantée?
11: Oui, merci, enchantée.
12: En ce moment, on est à au moins une femme par semaine qui nous contacte pour la situation.
8: La responsable de la mobilisation et de la vie associative au mouvement Action Chômage Montréal, Fanny Labelle.
12: Souvent, les femmes vont recevoir une lettre qui vont leur dire qu'elles n'ont pas accumulé assez d'heures dans la dernière année parce qu'elles n'ont pas travaillé. Évidemment, elles ont fait tout un autre travail là, de s'occuper de leur enfant. Mais nous, ce qu'on voudrait, en fait, c'est qu'on enlève cette limite-là de 50 semaines puis que la période de prestation puisse être prolongée. Pis c'est vraiment là-dessus que nous, on veut que la loi change.
8: Les femmes sont plus nombreuses que les hommes à vivre cette situation. C'est qu'en moyenne, selon Statistique Canada, les Canadiennes prennent 45 semaines de congé parental contre 9 pour les hommes. Fanny Labelle, du mouvement Action Chômage, y voit une discrimination systémique.
12: En fait, c'est de pas reconnaître que le salaire des femmes est essentiel en ce moment dans le ménage. C'est pas reconnaître l'autonomie financière qui est comme indispensable pour les femmes. Si on pense, par exemple, à des solo-mamans ou des mères monoparentales, ben elles sont le seul revenu. Fait qu'on peut pas se permettre ça.
8: Depuis 2018, son mouvement accompagne 6 femmes qui luttent devant les tribunaux pour avoir accès aux prestations régulières d'assurance-emploi. Elles ont perdu leur travail pendant ou après leur congé de maternité.
12: Des mères qui vivent déjà une situation de postpartum, d'intégration à la garderie, tout ça, puis qui se retrouvent à avoir des débords juridiques pour quelque chose qui fait pas beaucoup de sens. En fait,
8: Maître Cybèle Attahoul a défendu la cause de ces femmes devant la Cour d'appel fédérale en novembre. Selon l'avocate, certaines dispositions de la loi sur l'assurance-emploi sont rétrogrades.
13: Je pense que ça va être les tribunaux qui vont décider s'il y a une violation à la Charte canadienne. Mais sur un point de vue politique, absolument. Je pense que cette loi-là ne tient pas compte du fait que les femmes s'occupent des enfants. C'est les femmes qui ont les bébés. C'est elles qui prennent leur congé de manière disproportionnée.
8: La Cour d'appel fédérale doit rendre son verdict au cours des prochaines semaines. Dans une réponse écrite, le ministère fédéral de l'Emploi souligne que le gouvernement a apporté de nombreuses modifications à l'assurance-emploi pour offrir davantage de souplesse et de soutien aux parents qui travaillent. En guise d'exemple, il cite les prestations de maternité qui peuvent désormais débuter jusqu'à 12 semaines avant la date prévue de l'accouchement. Ottawa se targue aussi d'avoir ajouté de nouvelles options de prestations parentales et d'encourager les parents à se partager ces prestations. Mais rien sur l'accès à l'assurance-emploi aux mères qui ont perdu leur travail, ce qui indigne Claude Bastien et son conjoint.
10: On n'est pas seulement en train de laisser un travailleur, un chômeur, dans une position précaire, c'est qu'on laisse un jeune enfant dans une position précaire et sa famille. Donc, j'ai l'impression que ça, c'est comme extrêmement choquant.
9: Moi, je suis une femme blanche, privilégiée, éduquée, qui a des ressources aussi. Mais si j'avais été quelqu'un dans une autre situation plus précaire, avec moins de ressources et tout, ça aurait été vraiment fatal.
8: Ici Élise Allard, Radio-Canada, Montréal.

0: mélanger des pinéridos rideaux par la nappe phréatique sont beaucoup plus communes que ce qu'on pourrait penser. C'est un enjeu sur lequel on n'a pas mis beaucoup de lumière dans les dernières années et qui pourtant cause énormément d'inquiétude dans les communautés auprès des élus municipaux.
1: La mairesse de Longueuil, Catherine Fournier, fait partie des signataires d'une lettre ouverte publiée aujourd'hui par un ensemble d'élus et d'organismes de la Montérégie. Ils demandent la tenue d'un bureau d'audience publique sur l'environnement, un BAP, sur les pénuries d'eau au Québec. Dans cette lettre, le groupe précise que 40 % des citoyens de la Montérégie dépendent de l'eau souterraine pour leur consommation quotidienne. On en parle avec notre journaliste Marie-Christine Bouillon. Bonsoir Marie-Christine.
2: Bonsoir Madeleine.
1: La ministre de l'Environnement et de la lutte contre les changements climatiques du Québec est consciente que c'est un enjeu important.
2: Oui, Pascale Derry estime qu'il faut en effet plus de données. Elle n'est donc pas fermée à la tenue d'un BAP, mais elle se questionne si c'est le bon véhicule pour étudier cet enjeu-là. Parce qu'il faut dire, au Québec, il y a une réglementation en place en ce qui concerne la consommation d'eau. Il y a la stratégie québécoise de l'eau 2018-2030 du ministère de l'Environnement, mais il y a aussi la stratégie québécoise d'économie d'eau potable qui relève, elle, du ministère des Affaires municipales et de l'Habitation. Mais en gros, les deux visent à assurer une gestion durable des ressources en eau au Québec. Écoutons la ministre de l'Environnement, Pascale Derry.
3: On va avoir ces discussions-là. Est-ce qu'on peut pousser la réflexion plus loin? La réponse est oui. Est-ce que le BAP est le meilleur outil pour répondre à ces questions-là, pour s'assurer d'avoir un portrait complet, plus précis, parce qu'on manque de données actuellement. Ça nous prend davantage de données pour avoir un portrait beaucoup plus précis, beaucoup plus complet. Donc, on va évaluer tout ça. Si le BAP, en bout de ligne, s'avère la meilleure solution, ben on va se pencher là-dessus.
2: Et c'est précisément, Madeleine, la demande de ce groupe d'élus et d'organismes dont vous parliez, de la Montérégie. Ils veulent plus de données fiables sur l'état des réserves d'eau potable et de la consommation. Selon eux, la méthode à privilégier, c'est un BAP. Écoutons la mairesse de Longueuil, Catherine Fournier, qui est aussi présidente de la table de concertation régionale de la Montérégie.
0: Le BAP, c'est un outil qui nous permettrait justement d'avoir un portrait clair des données parce qu'on sait que les données sur lesquelles on se base, elles ne sont pas exactes parce que on prend trop pour acquis au Québec notre ressource qu'est l'eau potable et pourtant, il y a déjà des communautés qui vivent de l'inquiétude par rapport à la disponibilité en eau.
1: Donc, on comprend qu'il faut plus de données. On comprend aussi qu'il y a certaines municipalités qui sont inquiètes. Est-ce qu'on sait pourquoi il y a des pénuries d'eau au Québec? Est-ce que c'est seulement un problème de surconsommation?
2: Entre autres, mais pas seulement, Madeleine, il y a le développement urbain, la densité augmente, donc on augmente la demande. Il y a de l'asphaltage aussi qui se fait dans le développement urbain, donc ça empêche de renflouer justement les réserves d'eau souterraines. On va peut-être changer certaines zones agricoles où on va s'établir, donc ça va changer aussi tout le système en place. Il y a les changements climatiques, Madeleine, plus de sécheresse ou encore plus de pluies abondantes, les méthodes agricoles aussi, par exemple, les systèmes de drainage, qui ont du bon, cela dit, ces systèmes de drainage, mais il faut les étudier, il faut avoir des données là-dessus, justement, sur la consommation d'eau de la part des agriculteurs. Pour certains citoyens en zone rurale, tout ça, ça a comme résultat concret qu'il faut parfois aller puiser plus profondément pour s'approvisionner en eau, parce que la nappe phréatique ne se recharge pas assez rapidement pour l'eau qui est consommée. Écoutons le président de la Société de conservation et d'aménagement des bassins versants de la zone Châteauguay, la SCABRIC, Daniel Pilon. Il est aussi signataire de cette lettre ouverte.
4: Mais on voit de plus en plus de gens qui doivent faire leur puits artésien, creuser de plus en plus creux pour avoir plus d'eau. Les périodes d'étiage sont plus prononcées. C'est dans ce sens-là. En termes de données scientifiques, c'est ça qui manque comme information. Puis je pense qu'un BAP pourra nous permettre d'aller plus loin dans ce sens-là.
2: Il parle de période d'étiage, Madeleine. Je me demandais ce que c'était moi aussi. C'est en fait le moment où le niveau d'eau est le plus bas.
1: Et là, vous parlez de Montérégie, mais on le disait en introduction, l'enjeu s'étend ailleurs au Québec.
2: Oui, vous l'avez dit, 40 % des citoyens de la Montérégie qui dépendent de l'eau souterraine, mais à l'échelle du Québec, c'est 29 % de la population qui dépend des réserves d'eau souterraine pour sa consommation quotidienne. Florent Barbecot est professeur d'hydrogéologie au département des sciences de la Terre et de l'atmosphère de l'Université du Québec à Montréal. Il explique qu'il travaille étroitement déjà avec des élus, des agriculteurs de la Montérégie pour trouver des solutions dès maintenant à la diminution de ces réserves d'eau.
5: Il faut surtout pas se dire « Ah, mais c'est pour un futur très loin ». Il faut se dire c'est aujourd'hui qu'on doit agir. Il faut que les crises qu'on a chaque année, si cet été on manque d'eau, il faut qu'on rebondisse dessus pour dire « Vite, réagissons aujourd'hui de façon à préparer le futur ». Parce qu'on sait qu'on va être vraiment mis sur le grill. C'est-à-dire qu'aujourd'hui, on est sur médium, sur le barbecue, là. puis on s'en sort un petit peu, mais ça va être un enfer. Si on ne réagit pas, ça va être un vrai enfer.
2: Bon, il est quand même optimiste, Madeleine, optimiste parce que des élus, des groupes soulèvent cet enjeu publiquement. D'ailleurs, la ministre de l'Environnement, Pascale Derry, a dit que ça ferait partie des discussions lors des États généraux sur le financement des infrastructures municipales qui sont prévues la semaine prochaine, le 16 juin.
1: Marie-Christine Bouillon, merci.
2: Merci.
6: 5 questions pour comprendre avec François Brousseau.
1: Et avec François, on va parler ce soir de l'Arménie, petit État du Caucase du Sud, voisin de la Géorgie, de l'Azerbaïdjan, de la Turquie, qui vient d'aller aux urnes. Le parti du premier ministre Nicole Pachinian a fait campagne sur un virage pro-occidental de son pays et l'a remporté hier avec environ 50% des suffrages. Bonsoir François.
7: Oui, bonsoir Madeleine.
1: C'était le premier scrutin organisé depuis la perte très douloureuse pour les Arméniens de l'enclave du Haut-Karabakh. C'était en 2023 au profit de l'Azerbaïdjan. Mais l'épisode n'a pas empêché M. Pachinian d'être aujourd'hui réélu.
7: En effet, Madeleine, cet ancien journaliste, premier ministre depuis 2018, donc c'est un troisième mandat pour lui, il a opéré depuis quelques années une efficace reconversion politique et tout particulièrement après la tragédie du Karabakh, lorsque, là, je le rappelle, la quasi-totalité des 120 000 Arméniens de cette région enclavée dans le pays voisin avait pris la fuite devant la conquête militaire du territoire par l'Azerbaïdjan, vue alors comme inéluctable pour se réfugier dans la mer patrie, une bonne partie était allée dans la capitale Erevan, et cette conversion que M. Nicole Pachinian semble avoir bien vendue à son électorat, ça a consisté à assumer la défaite, tourner la page du Karabakh, à signer un accord de principe avec l'Azerbaïdjan, c'était en 2025, c'est un accord de principe, c'est pas un accord détaillé, avec médiation américaine et signature à la Maison-Blanche, c'est une des fameuses paix dont s'enorgueillit Donald Trump, et puis à prendre un virage pro-occidental, pro-européen, pro-américain.
1: Et lors des événements de 2023, on avait accusé la Russie d'avoir abandonné l'Arménie alors qu'elle était réputée être le protecteur traditionnel du petit pays. C'est de là que vient ce virage pro-occidental?
7: Oui, en bonne partie, oui. Je rappelle, c'est un peu d'histoire, que la Russie est ou était perçue comme le protecteur historique de l'Arménie en raison de son rôle séculaire de rempart chrétien face aux puissances musulmanes de la région, l'Empire turc, génocidaire en 2015, puis le voisin et allié de la Turquie, l'Azerbaïdjan. Et cette dépendance sécuritaire, ça avait été institutionnalisé par des alliances militaires, par l'héritage de l'URSS, parce que l'Arménie a été soviétique de 1920 à son indépendance en 1991. L'enclave du Haut-Karabakh était devenue indépendante et associée officieusement à l'Arménie pendant une trentaine d'années à cette époque-là. Mais les combats sanglants de l'année 2020 ont bien fait voir que l'Azerbaïdjan, soutenu et armé par la Turquie, avait désormais pris le dessus militairement contre la défense arménienne de l'enclave. La Russie avait alors déployé, ça a duré 3 ans, une force d'interposition d'environ 2000 soldats. Mais cette supposée force, elle n'a pas bougé lors de l'attaque finale, donc en septembre 2023 par l'Azerbaïdjan. Le drame s'est soldé, on s'en souvient, Madeleine, par une débandade foudroyante des forces arméniennes, par la fuite massive en Arménie de presque toute la population locale. Et ça s'est fait en moins d'une semaine. Ça a été vécu comme une trahison par de nombreux Arméniens face à la Russie. Cet épisode a fait apparaître, je dirais, la faiblesse de Moscou face à ce qu'on appelle le proche étranger, cette ceinture de pays de l'ex-URSS à qui le Kremlin dénie le droit à la pleine souveraineté.
1: Et à l'époque, Nicole Pachinian avait réagi comment? Parce qu'il était déjà premier ministre.
7: Oui, ben oui, depuis déjà un mandat et demi. Il avait été relativement passif, je dirais, dans la défense du Karabakh. Il avait compris sans doute à la fin que c'était plus tenable et il s'était contenté de bien organiser l'accueil en Arménie aux frères de sang expulsés du territoire perdu. Il avait eu quelques manifestations contre lui, mais toujours est-il qu'il conserve aujourd'hui une grande partie de ses appuis. Il avait décroché, je suis allé voir, 54% des suffrages aux élections de 21 contre 50% aujourd'hui. Il a transféré, si on peut dire comme ça, une bonne partie du blâme pour cet épisode tragique, transféré vers la Russie, qui était restée immobile, impuissante ou indifférente à l'époque. Il faut aussi noter que l'armée russe, en septembre 2023, elle était déjà assez occupée sur un autre territoire, n'est-ce pas? L'Ukraine qu'elle avait envahie un an et demi plus tôt.
1: Est-ce qu'il y a toujours en Arménie des forces politiques plutôt pro-russe?
7: Oui. Mais elle se présentait cette année en ordre dispersé, répartie en 3 formations politiques. La principale s'appelle Arménie Forte. Elle était menée par un oligarque russo-arménien nommé Samuel Karapetian, un ami de Moscou. Ce parti est arrivé deuxième, 23% des voix. Avec les 2 autres formations pro-russes, cette tendance globale totalise quand même 37% en Arménie, ce qui n'est pas rien. Et c'est pour ça d'ailleurs que Pachinian, tout en s'affichant ami des États-Unis, pro-européen, il a dit qu'il était partisan d'une candidature officielle du pays à l'Union européenne, on verra, il ménage aussi le camp adverse en se disant partisan d'un maintien de l'Arménie, par exemple, dans l'Union économique eurasiatique qui est dominée par Moscou.
1: Et Moscou? Est-ce que c'est mêlé de la campagne?
7: Ah oui, ça a été une franche opposition à Pachinian en disant c'est nous ou c'est les Occidentaux. Et durant la campagne, Moscou a mis de l'avant une stratégie qu'on a déjà vue ailleurs, qui a marché par exemple en Géorgie, qui a échoué en Moldavie, c'est-à-dire campagne massive de désinformation. On a fait circuler sur Telegram et d'autres réseaux sociaux des rumeurs sur Pachinian, fauteur de guerre, corrompu, dégénéré sexuel, etc. Moscou a aussi poussé le fameux oligarque Karapetian, qui était vraiment derrière lui. Mais contrairement à ce qui s'est passé un an et demi plus tôt en Géorgie, où la stratégie pro-russe a fonctionné là-bas, ben en Arménie aujourd'hui, la majorité a choisi la voie occidentale.
1: Merci François.
7: Au revoir madame. Au revoir.
1: Je sais pas si vous commencez à sentir la frénésie de la Coupe du Monde qui commence dans quelques jours. Il y a le magazine Sports Illustrated qui a publié ces derniers jours son classement des 16 villes hôtes ou hôtesses. Vancouver et Toronto y volent la vedette, arrivant respectivement au premier et au troisième rang des meilleures villes hôtesses. On en profite pour faire le point avec mon collègue Francis Plourde à Vancouver. Bonsoir Francis.
8: Bonsoir Madeleine.
1: Donc Vancouver qui trône au sommet du classement, qu'est-ce qui explique cette première position?
8: Eh bien, plusieurs facteurs. Le premier, c'est l'emplacement central de BC Place, là, le stade de 54 000 places où vont avoir lieu les 7 matchs de la Coupe du Monde à Vancouver. BC Place est situé à quelques minutes à pied de nos studios, ici, à quelques pas d'une station de SkyTrain, donc le métro aérien de Vancouver. On note plusieurs bars, restaurants à proximité, des plages aussi près du centre-ville et un climat tempéré, donc qui sont d'autres facteurs là, mentionnés par le Sports Illustrated. Et aujourd'hui, les journalistes pouvaient visiter le stade BC Place qui a fait l'objet de travaux importants là, de 180 millions de dollars pour accueillir la Coupe du Monde. Et on a demandé à Don Hardman, le directeur général de la gestion des stades et des sites pour la FIFA pour le Canada en 2026, d'expliquer ce qui, selon lui, faisait de Vancouver la meilleure ville d'accueil de cette Coupe du Monde. On l'écoute.
9: You know, it's a beautiful city to begin with. It's a great football city, a great passion for this game, and they're ready to welcome the world. So I think it's just all come together very nicely.
8: Il a parlé, bien sûr, de la beauté naturelle de la ville de Vancouver, du fait qu'avec les Whitecaps, c'est une ville qui a une passion pour le soccer. Mais surtout, il a souligné la préparation qui s'est étalée sur plusieurs années. Et on voit cette préparation. Au centre-ville, on voit toutes sortes d'installations colorées au motif de la FIFA. Le musée des sciences Science World, avec son dôme très caractéristique, tout près de False Creek, a été transformé en immense ballon de soccer. Il y a des rues qui sont déjà fermées. On peut même voir au centre du centre-ville là, un drapeau canadien géant de 160 mètres par 80 qui a été installé au sommet du mont Grouse sur la rive nord. Donc, c'est assez impressionnant. Et à moins d'une semaine du premier match à Vancouver, il ne manque, semble-t-il, là, que les joueurs et les visiteurs.
1: Donc, Vancouver, au sommet de ce classement du Sports Illustrated, du magazine, arrive en deuxième place Seattle. Troisième place, Toronto, je le disais. Qu'est-ce qui explique la force des villes canadiennes?
8: Mais un facteur mentionné, c'est le taux de change favorable. Ça, c'est évidemment. Mais Toronto aussi des forces en tant que ville multiculturelle. Le stade est lui aussi accessible en transport en commun. On dit qu'il offre une expérience intime avec ses 40 000 places et sa vue sur le lac Ontario. Seattle s'est glissé en deuxième place. Là, on dit qu'il peut offrir quand même un mélange de Vancouver et de Toronto avec un climat favorable, un stade près de l'eau, accessible, d'excellents transports en commun. Le fait que ces trois villes-là se classent en tête des 16 villes hôtesses, ça montre aussi les failles des autres villes américaines. À San Francisco, le stade est situé à 64 kilomètres du centre-ville, donc c'est assez loin. À New York, le MetLife est au New Jersey. Il est présenté comme un cauchemar d'accessibilité. À Houston, par exemple, le stade va être difficilement accessible en transport en commun et le stationnement va coûter 125 $ américains, donc très cher. C'est tout un contraste avec Vancouver et Toronto, où les zones festives vont être vraiment au cœur de l'action.
1: Vous parlez des zones festives. Avez-vous l'impression que la population est enthousiaste par rapport à la Coupe du Monde?
8: Mais pour l'instant, on ne sent pas à Vancouver réellement de frénésie. Et selon un sondage en ligne de la firme Nextdoor, qui a été fait là, entre le 27 et 29 mai auprès de 1500 Canadiens, on remarque que la population de Vancouver est divisée. 45 % des résidents croient que l'impact va être positif. 45 % y voient plutôt des retombées négatives. La plus grande crainte, eh bien, elle est financière. 56 % des citoyens sont inquiets du coût pour les contribuables. Il faut dire qu'il y a peu de transparence par rapport au coût. Et on accueille à Vancouver la Coupe du Monde alors que la ville fait face à des pressions financières importantes. Les Torontois, eux, semblent plus enthousiastes avec 57 % d'opinions positives par rapport à l'impact sur leur ville. Et les préoccupations à Toronto leur rejoignent celles à Vancouver, le coût pour les contribuables, la congestion routière, la sécurité. Donc, c'est à suivre si ça va perdurer, là, ce sentiment.
1: Merci, Francis.
8: Je vous en prie.
1: Et demain, on va parler de l'impact environnemental de cette Coupe du Monde. On parlait de 16 villes hôtesses. Quelle sera l'empreinte environnementale de cette compétition mondiale?
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1: Comment nourrir près de 10 milliards de personnes sur la Terre en 2050? Tout en respectant notre environnement, c'est le défi complexe dans lequel l'humanité est plongée dans un contexte de changement climatique et d'inflation du prix des aliments. Mais il y a des solutions, dont l'assiette planétaire, qui était au menu d'un colloque canadien au Palais des Congrès de Montréal la semaine dernière. Gilda, bonsoir.
10: Bonsoir, Madeleine.
1: Cette assiette planétaire, d'abord, expliquez-nous en quoi ça consiste.
10: Mais oui, et puis vous l'avez dit, au fil des décennies, la population ne cesse d'augmenter à peu près 8,3 milliards.
1: En ce moment même,
10: on estime qu'il faudra donc nourrir 10 milliards de personnes d'ici 25 ans. Comment le faire sans nuire à notre environnement? C'est là qu'un comité international de scientifiques, donc sous le nom de Eat Lancet, a créé un concept en fait très pragmatique de régime pour la santé planétaire, c'est comme ça qu'ils l'appellent en anglais, fondé sur les meilleures données scientifiques possibles. Un modèle alimentaire donc qui veut favoriser une meilleure santé des populations, qui peut être appliqué à l'échelle mondiale, dans différents contextes, en tenant compte des variations culturelles et régionales. Et en gros, c'est quoi? Une alimentation d'abord riche en végétaux, donc des céréales complètes, des fruits, des légumes, des noix, des légumineuses, et on demande de diminuer fortement, même 90% dans le cas du bœuf et du porc, le poisson, les produits laitiers, donc modérés ou faibles, avec l'objectif donc de réduire les impacts environnementaux et aussi les carences nutritionnelles de la plupart des régimes alimentaires actuels.
1: Avez-vous l'impression que ça ressemble au guide alimentaire canadien?
10: C'est pas faux, dans sa nouvelle mouture, le guide alimentaire ressemble à ça, avec quelques nuances, comme me l'expliquait d'ailleurs Geneviève Châtelain d'Équiterre, à qui je parlais la semaine dernière à propos de ce projet dont il faut aussi la promotion. On ajoute des notions de l'achat local, de circuit court, de produits si possible, exemple de pesticides. Alors, même chez Équiterre, qui veut vraiment qu'on faire connaître cette assiette, on ne parle pas de régime en tant que tel, parce qu'on ne veut pas vraiment faire référence à des restrictions alimentaires.
1: On ne veut pas faire la morale.
10: Voilà, on veut plutôt faire des petits changements dans nos modes alimentaires en allant vers un objectif d'une alimentation, plus écologiquement durable, si vous voyez. Et on le voit parce que ce genre de message dans la population passe assez difficilement. Il y a d'ailleurs un sondage qui est paru la semaine passée, le baromètre de la consommation responsable de l'École des sciences de la gestion de l'UQAM, l'Université du Québec à Montréal, qui parle d'éco-fatigue, une dynamique qui parle d'une saturation progressive du tiers des Québécoises et des Québécois se disent fatigués des leçons de morale sur l'environnement, trouvent que les rappels à mieux consommer sont plus lassants que motivants, ils sont 42% à dire qu'ils sont impuissants face à la crise écologique. Alors, c'est sûr que c'est mieux d'essayer de trouver des modèles, j'allais dire, positifs.
1: Donc, l'idée, c'est de promouvoir une assiette planétaire sans que ça soit moralisateur, sans que ça a l'air plate aussi, si je comprends bien.
10: Mais oui, on veut y trouver du plaisir. C'est ça aussi le défi. Et j'en ai parlé d'ailleurs avec le chef Simon Deveau du Lude. C'est le chef exécutif de Maestro Culinaire. Ça, c'est l'entreprise qui est en charge des services alimentaires du Palais des Congrès, justement, pour l'occasion du colloque la semaine passée sur l'alimentation dans les écoles. Ils ont servi un menu, cette assiette planétaire, comme on l'appelle, et ils vont l'adopter. Ils ont commencé à l'adopter et faut penser que le Palais des Congrès, donc c'est à grande échelle, hein, on parle de milliers d'assiettes qui sont servies dans les nombreux événements qui s'y déroulent. Et donc un menu qui peut être à la fois planétaire et gourmand. Salade de lentilles, beluga avec chimichurri, la sauce argentine avec les herbes fraîches. Vous savez, salade de courge rôtie à l'érable. Je vous dis aussi qu'ils ont travaillé on en parlait d'ailleurs la semaine passée, le champignon, la crinière de lion. Un gros champignon dont on peut faire des espèces de steak, si vous voulez, qu'on va griller, poêler avec des oignons confits à l'érable. Et puis, un sauté de tempeh qu'on fait, vous savez, ce soya fermenté comme des lardons. Donc, on peut vraiment rendre ça gourmand et c'est clair que les gens l'adoptent, c'est-à-dire que la clientèle le demande de plus en plus et on le voit non seulement au Palais des Congrès mais avec Équiterre, ils font des projets avec des écoles, notamment Cantine pour tous, Club des petits déjeuners. On est au début d'une petite révolution où on va commencer à intégrer cette assiette planétaire tranquillement dans les menus. Alors ça va être à voir si ça va marcher, mais ce que disait et le chef Équiterre, puis j'ai vu aussi l'exemple de Marie-Lou de 3 fois par jour qui racontait sur son compte Instagram que depuis l'année, elle ne publiait que des recettes végétariennes. Elle ne l'a pas dit. Et avant, quand elle le disait, elle voyait que les gens se désintéressaient de ses recettes. En ne le disant pas, elle a remarqué que son taux d'engagement n'a pas bougé.
11: Oui, alors peut-être que l'étiquette déplaît ou freine les ardeurs des consommateurs. Peut-être comme des parents hein, qui cachaient des légumes dans des muffins. Ou mon père qui faisait de la soupe au navet en l'appelant la soupe royale.
10: Oh!
11: C'était bien meilleur. Gilda, merci beaucoup.
10: Merci, Madeleine.
11: Et c'est comme ça que ça prend fin ce soir. Si vous avez des suggestions, des commentaires, écrivez-nous. Ça nous regarde, @radio-canada.ca. Ici Madeleine Vémorin. Bonne soirée à tous. À demain.

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4: Bonsoir, ici Fred Harding. Voici les informations. La nouvelle gouverneure générale du Canada, Louise Arbour, a été assermentée ce matin. Avant d'occuper ce poste, la juriste de profession a eu une grande carrière à l'international. Elle a notamment été haute commissaire aux droits de l'homme des Nations unies. Et même si le rôle de gouverneure générale est avant tout symbolique, le professeur à l'École des affaires internationales de l'Université Carleton, Philippe Lagacé, souligne que cette fonction peut être utile dans la représentation du Canada à l'étranger.
5: De plus en plus, les gouvernements utilisent les gouverneurs généraux pour des rôles diplomatiques. Donc, ça sert à envoyer le représentant du chef d'État à divers pays afin d'avancer des intérêts du Canada. Et souvent, c'est important parce que un chef d'État rencontre généralement seulement un chef d'État. Donc, c'est utile parfois quand la gouverneure générale peut aller rencontrer un monarque ou un président cérémonial dans d'autres pays.
4: Louise Arbour est la sixième femme à occuper ce poste. Elle succède à Mary Simon. Et cette nomination est une source d'inspiration pour plusieurs élèves d'une école qui porte le nom de la nouvelle gouverneure générale à Ottawa. Anne-Marie Triquet les a rencontrés.
6: De voir Louise Arbour devenir gouverneur général, c'est impressionnant.
7: Je sens un peu bien parce que personne ne savait de cette école, mais maintenant, vraiment beaucoup de personnes savent.
8: Pour les élèves de l'école élémentaire publique Louise Arbour à Ottawa, c'est une journée de grande fierté. Car lundi marque officiellement l'entrée en fonction de Louise Arbour, après qui leur école est nommée, comme gouverneur général. La nouvelle réjouit tout autant les parents qui espèrent que Mme Arbour pourra inspirer leurs jeunes. C'est d'ailleurs le cas d'Iteshan Rached, qui a deux jeunes filles, dont une de 5 ans.
9: Un sens de fierté. Je pense que c'est quelqu'un qui a quand même eu une très belle carrière. Ayant deux filles, je pense que c'est un exemple parfait pour que mes enfants peuvent modeler après.
8: Même son de cloche du côté de Marie-Camille Lalande, mère de deux enfants qui fréquentent l'école.
10: Elle a quand même défendu la cause de plusieurs personnes qui méritaient beaucoup d'appui. Nous, ça nous rend très, très, très fiers. On est super contents pour elle, pour la communauté francophone aussi.
8: Louise Arbour est la 31e personne à occuper le poste de gouverneur général et seulement la sixième femme. Elle succède à Mary Simon, qui a terminé son mandat de 5 ans. Juriste de formation, Mme Arbour a déjà été juge à la Cour suprême de l'Ontario et du Canada. Elle a également été haute commissaire des Nations unies aux droits de l'homme. Louise Arbour occupera le poste de gouverneur général pour au moins les 5 prochaines années, mais son mandat pourrait s'étendre jusqu'à 7 ans. Ici Anne-Marie Triquet, Radio-Canada, Ottawa.
4: Et à Calgary, le chef du Parti conservateur du Canada, Pierre Poilievre, affirme qu'Ottawa doit changer ses politiques pour apaiser les ardeurs séparatistes de l'Alberta. Son discours survient dans un contexte où les Albertains devront voter à l'automne s'ils veulent ou non d'un référendum sur la sécession de la province. Le gouvernement canadien doit arrêter de s'ingérer dans les affaires de la province des Prairies, selon le chef conservateur.
11: La solution pour les Albertains, ce n'est pas de couper des liens avec nos compatriotes à travers le Canada. La vraie solution, c'est de faire des alliances avec d'autres provinces, de s'unir pour rendre le Canada plus abordable, plus sécuritaire, plus autonome et plus uni. On doit s'unir avec le Québec pour rétablir l'autonomie des provinces, y compris sur l'immigration.
4: Pierre Poilievre a indiqué qu'il allait mener une campagne à travers l'Alberta cet été pour encourager la population à rester au sein du Canada. Et au Québec, maintenant, la ministre de l'Environnement, Pascale Derry, dit prendre très au sérieux les inquiétudes des municipalités qui craignent les pénuries d'eau. Des élus de la Montérégie demandent que le Bureau des audiences publiques sur l'environnement, le BAP, se penche sur la question. Québec n'a pas encore déterminé comment s'attarder à ce problème. Les explications à ce sujet de David Savoie.
12: On s'assoit un peu sur nos lauriers au Québec en se disant qu'on on a notre fameux or bleu puis qu'on manquera jamais d'eau.
4: La mairesse de Longueuil, Catherine Fournier, est aussi présidente de la table de concertation régionale de la Montérégie. Quand elle a consulté les différentes MRC de la région, elle a souvent entendu parler des inquiétudes liées à la disponibilité de l'eau. Selon la mairesse de Longueuil, 40 % de la population de l'est de la Montérégie dépend de nappes phréatiques. Dans la province, c'est près de 30 % de la population. Des nappes phréatiques qui se régénèrent moins vite qu'avant. C'est la raison pour laquelle elle souhaiterait que le Bureau des audiences publiques sur l'environnement, le BAP, se penche sur le sujet. Sur le fond, la ministre de l'Environnement, Pascale Derry, est d'accord. C'est sur la forme qu'elle s'interroge.
13: Est-ce que le BAP est le meilleur outil pour répondre à ces questions-là, pour s'assurer d'avoir un portrait complet, plus précis, parce qu'on manque de données actuellement. Ça nous prend davantage de données pour avoir un portrait beaucoup plus précis, beaucoup plus complet.
4: Le sujet sera notamment abordé la semaine prochaine lors des états généraux sur le coût et le financement des infrastructures municipales. Professeur à l'UQAM, le spécialiste de la gestion de l'eau, Florent Barbecot, étudie les nappes phréatiques. Il a notamment travaillé sur les ressources hydriques de la Montérégie.
14: Je suis optimiste parce qu'on parle des choses, on vient les mettre sur la table, puis on vient les mettre au bon moment. C'est-à-dire que le travail qu'on fait aura ses plus belles répercussions, peut-être dans 20, 30, 50 ans, 100 ans.
4: Le Québec détient 3 % des réserves mondiales d'eau douce renouvelable, des réserves menacées par l'étalement urbain et les changements climatiques, selon les groupes environnementaux. Ici David Savoie, Radio-Canada, Montréal.
15: Et une panne touche actuellement les systèmes informatiques et téléphoniques de plusieurs établissements de santé de la Rive-Nord de Montréal, à Laval, dans la Naudière et dans les Laurentides. Il est recommandé aux patients d'éviter le service des urgences de l'hôpital de la Cité de la Santé à Laval, sauf pour une situation nécessitant une intervention immédiate. On ne sait pas encore quand la situation sera rétablie. Voilà, c'est ce qui met fin à ce bulletin d'information. Le prochain rendez-vous est dans une heure.

Et si la chose la plus simple était devenue rare? Se rencontrer, s'écouter, essayer de comprendre. Jamais dans l'histoire récente, on a eu autant de moyens de communiquer. Et pourtant, le temps seul a augmenté d'environ 30 % depuis les années 80 au pays. Or, la science est formelle, rien ne remplace une rencontre humaine pour changer un regard, briser des préjugés dans cette société de la complexité. Alors ici, on fait un pari simple. Une personne qui s'interroge sur une question rencontre quelqu'un qui a des réponses. Ses réponses, à elle ou à lui. Pas d'experts, des voix de l'expérience. Je suis Karina Marceau, journaliste documentariste, et je vous invite à se rencontrer pour comprendre. Le thème d'aujourd'hui, le cancer.

0: Oui, bonjour.
1: Salut.
0: Allô, est-ce que c'est Catherine?
1: Oui, c'est vous, Marcel?
0: Mais c'est moi, Marcel.
1: Salut.
0: Ça fait plaisir.
1: Ben, moi aussi.
0: Ça fait plaisir de te voir. J'y ai pensé depuis qu'on m'a dit qu'on allait se parler aujourd'hui ensemble. Mais je suis content de voir le visage maintenant.
1: Eh oui, venez-vous-en, on va aller s'asseoir.
0: C'est beau.
2: Les humains qui se rencontrent, Marcel, 78 ans, ingénieur civil encore bien ancré dans sa vie professionnelle, sociale et sa Gaspésie natale. Père, grand-père et toujours en traitement pour un cancer de la prostate. Et Catherine, 57 ans, nouvelle grand-maman. La maladie, elle la connaît depuis l'enfance. À 10 ans à peine, elle était déjà confrontée à la maladie grave d'un proche. Puis, au fil des années, d'autres êtres chers, dont son conjoint, sont frappés par le cancer. En 2018, c'est à son tour. Un diagnostic de cancer du sein lourd, avec un pronostic sombre. Mais de cette épreuve, elle fait autre chose. Une réflexion, un engagement. Catherine devient patiente partenaire dans le réseau de la santé. Elle met des mots sur ce que vivent les malades. Elle écoute, accueille, partage. Elle ouvre un espace où l'expérience humaine complète le savoir médical.
0: Pourquoi j'ai accepté de participer? C'est une bonne question. J'ai pensé qu'il y allait avoir des Marcel à quelque part, puis des Catherine dans le monde, à quelque part. Ça peut être très proche, ça peut être pas tellement loin. Puis qu'il allait pogner une petite épingle à quelque part et dire, c'est pas bête ce qu'ils se sont dit. Puis c'est pour ça que j'ai dit oui.
3: Yeah!
0: Puis toi, c'est quoi qui t'a motivé à être là matin?
3: Moi, j'en manque pas une d'essayer de démystifier ce parcours-là. Je trouve que il y a tellement un mythe important. Tu dis cancer, c'est comme dans Harry Potter quand tu disais Voldemort. Là. C'est pas toi, là, mais moi, quand tu dis aux gens j'ai eu un diagnostic de cancer, tout le monde te voit mort.
0: Ben, t'es bien toi le premier. Hein. Non?
3: Oui. Il y a un bout où tu... Où t'as peur.
0: Puis toi, tu crois que ce matin, ensemble, ça va t'aider à démystifier...
3: Ben, pour les autres.
0: Pour les autres.
3: Comme tu disais tantôt, ouais. Tu sais, s'il y a quelqu'un quelque part qui entend que c'est pas comme d'un vu, que c'est pas comme... tu sais, c'est pas aussi dramatique qu'on se l'imagine, je trouve.
0: C'est le mot, quoi, qui est dramatique.
3: Mais c'est le mythe autour de ça.
0: Ouais.
3: Hein? Tu sais, à quoi le monde pense? T'entends le cancer, tu vois personne morte. Moi, j'ai quelqu'un dans mon entourage que chaque fois qu'elle me voit, comment ça va ta santé, puis elle me regarde le sein. Tu sais, ben, il est encore là. Regarde, il est là. Il est tout là. Il n'y a pas de problème. Tout va bien.
0: Ça te pointe-tu, ça, quand ça arrive?
3: Je trouve que c'est elle qui a peur, bien plus que moi.
0: C'est une belle observation, ça.
3: Ce que les gens vivent quand on leur parle du cancer, ça parle beaucoup de leur propre peur, de leur finitude.
0: Ou bien qu'ils ont peur de te perdre.
3: Les deux. Puis ça, souvent, à un moment donné, j'avais une amie qui me dit, là, les traitements viennent de finir. Mon chum me dit, on peut-tu tourner à page puis parler d'autres choses, là? Elle dit, je vais le passer dans le blender. Puis c'est correct. C'est comme ça. Après les traitements, c'est là que t'atterris. C'est là que les genoux te lâchent puis tu fais... Alors qu'elle, elle accuse le coup de ce qu'elle vient de vivre, parce que les traitements viennent de finir, ben, elle était en maudit contre son chum. Puis, moi, j'ai dit, tu m'aimes beaucoup, hein? Elle dit, oui. J'ai dit ça à mon chum. Faut que tu te dises qu'il n'est pas dans la même réalité que toi. Quand t'es proche aidant versus quand tu le vis, là, c'est deux réalités complètement différentes, puis on met beaucoup de poids sur les proches, faut qu'ils soient le roc solide de l'autre.
2: Au Au Canada, près d'une personne sur deux recevra un diagnostic de cancer au cours de sa vie. Mais ce chiffre ne raconte pas toute l'histoire, parce qu'un cancer ne touche jamais une seule personne. Autour, il y a des proches, des enfants, des conjoints, des amis. Alors, au bout du compte, dans les faits, presque tous les Canadiens seront touchés par le cancer, de près ou de loin.
3: Comme proche, j'avais aidé ma mère il y a longtemps, mais quand mon chum est arrivé là-dedans, c'est pas moi qui l'avais, c'était lui.
0: C'est lui, hein?
3: J'étais encore proche aidante.
0: C'est ça.
3: C'est pas la même affaire. Quand moi,
0: non,
3: je l'ai eu,
0: pareil, hein?
3: T'as retrouvé collé en face de la mort, là, puis faire « OK, c'est-tu mon tour ou c'est pas mon tour? » C'est pas pareil.
0: Pourquoi qu'on se pose la question du délai final, mon tour?
3: C'est juste, ça devient plus réel.
0: Une possibilité.
3: Parce que, tu sais, tout le monde ici est va crever aussi. Quand est-ce, on le sait pas. Puis on l'oublie, puis on met ça en arrière, puis on y pense plus. Mais là, tu l'as d'en face, puis ça peut arriver rapidement.
0: Moi, ça fait 3 ans que je suis suivi en radiothérapie et en hormonothérapie pour le cancer de la prostate. Comme au même degré que Tremblay, là, des cow-boys fringants, il y avait. Moi, j'ai pogné ça en même temps que lui, de la même façon. Mais reculons de 5 ans. Le doc, il dit, la prostate grossit un petit peu. Ouais, bon, OK, c'est pas grave, là. Grossit un petit peu, tous les hommes. Bon. Et puis, on va faire une vérification. Fait qu'on va aller plus loin. Fait qu'il est de fil en aiguille avec le IRM puis le scan. Mais là, au mois d'octobre, j'ai appris que ça serait peut-être cancérigène. On va aller plus loin, on va aller plus loin. De sorte que je l'ai appris avant Noël, c'est vraiment un cancer. On va déterminer le grade. Puis en janvier, ben il s'était rendu à une agressivité de 9 sur 10. Vite de même, les bras m'ont tombé, tu sais. C'était déjà le coup de baseball, là, tu comprends. La plus grosse peur, elle est là. Pourquoi? Why not, tu sais. Dire, c'est-tu vrai que j'ai ça? Bon, moi, c'est même ça a commencé.
2: Un diagnostic de cancer, c'est un choc. Dans les minutes qui suivent, le corps et l'esprit passent en mode survie. Le cœur s'emballe, la pensée se brouille. Certains n'entendent même plus le médecin.

0: ton côté droit, ça dépend ce que tu veux. Si tu le mets, ton cancer, si tu le mets en avant, tu pousses dedans, puis si tu le mets en arrière, tu tires après. Si tu le mets à côté, c'est un chum, t'sais. Il y a quelque chose qui m'a fait énormément de bien, là, puis j'y pense, là, c'est d'en parler. Oui. Moi, j'ai des chums, là, j'en ai deux. Je les instruis régulièrement. « Hey, je suis content que tu m'aies appelé, je suis content des résultats. » Puis je le fais encore, là ça va bien. Je les appelle. Quand je les appelle pas, là, après un mois, là, téléphone, ils sonnent. Puis ils sont à Rimouski, il y en a un à Rimouski, puis il y en a un à Québec. Puis je me fais un devoir de leur donner mon bulletin, tu sais. C'est que je suis rendu. « Ah oui, ça va bien. » Puis comme je suis pas un plaignard, ben j'en mets pas assez. Là. Des fois, ils devinent un petit peu. « Ouais, mais ta voix a changé pour moi. Ouais, t'as raison. » Puis là, ils me font parler. Ça fait un bien énorme. Moi, je suis ingénieur civil. Puis je fais des expertises techniques sur les vis de construction. Sur le cancer des bâtiments. Ah ouais? Tu comprends ce que ça veut dire? Fait que je suis habitué à analyser. Puis ce que je trouve dans les bâtiments, dans les murs, de la pourriture, de la contamination, des animaux morts, nomme ce que tu veux, ben je suis habitué un peu à ça, à des surprises, quoi. OK? Donc, je suis équipé pour faire face un peu à des mauvaises nouvelles. Fait que j'ai vu ça venir un petit peu. Fait que ça m'a aidé beaucoup sur cet aspect-là. Mon gars qui était avec moi, après Noël, quand ils m'ont dit que t'as un grade 3.5, faut qu'on y voit parce que tu vas tomber à 4 bientôt, là, si on y voit pas, lui, il a eu plus peur que moi. Pour te dire, OK? Ouais.
1: C'est pas banal. Mais on le sent un peu, tu sais, au fur et à mesure que les tests avancent. Moi, c'est arrivé, depuis l'âge de 16 ans, je fais l'auto-examen des seins. Puis j'ai manqué un mois, une fois, en septembre 2018. Puis en octobre 2018, j'avais une affaire gros comme le pouce.
0: Non, ben, bête la vie.
1: Ouais.
0: Puis si t'avais été, est-ce que tu penses que ça aurait été moindre?
1: Ben, ça faisait pas mal. Si j'avais pas fait mon auto-examen des seins, je serais pas là aujourd'hui. Quand je me suis taponné la maillotche en dessous du sein, je savais qu'il y avait quelque chose qui était pas normal. Fait depuis 16 ans que je me taponne les seins. Je les connais, je le sais ce qu'il y a dedans. Je le sais, c'est que j'ai des kystes. Je le sais que, comment ça sent, des kystes. Puis ça, c'était raide comme la mort. Ça bougeait pas, c'était gros. Puis je l'avais jamais senti avant. C'est l'année que j'avais 50 ans. J'avais ma feuille pour aller passer une mammographie. Ouais. Ils disent, on va faire une mammographie diagnostique plutôt que de dépistage.
0: Là t'es dans les événements. Moi, il y a quoi que je voudrais savoir, Catherine? Mais la famille Chéroux, n'as-tu eu d'autres?
1: Non. Ma mère est décédée du cancer. Hein? J'avais 20 ans. Mais les traumatismes...
0: Quand ça t'est arrivé, toi, ta mère était décédée?
1: Oui, ça faisait longtemps.
0: OK, t'as pas eu ta mère comme appui, là?
1: Non.
0: Non, OK.
1: Mais mon père s'est remarié, puis sa deuxième femme est comme ma deuxième mère.
0: Ben, OK, c'est ça.
1: Oui, j'avais du soutien.
0: T'avais une présence, là, okay.
1: OK. Mais même avec du soutien autour...
0: Moi,
1: t'es tout seul dans la maladie.
0: Non, mais il y a quoi qui me tracasse? Puis c'était bien une raison pourquoi je suis venu. Puis ça aurait été bien avoir l'air quétaine, là. Puis on me coupera si c'est trop quétaine. tu vas comprendre. Un sein pour une femme, ça n'a pas la même importance et dimension que la prostate pour un homme. Autrement dit, moi, là, que je me fasse enlever la prostate, là, dans l'intimité, ça paraît pas. Mais un sein, dans l'intimité, qui est enlevé, ça peut... Est-ce que ça a eu... Ça a-tu eu un impact?
1: Non.
2: Au Canada, près d'un homme sur 8 recevra un diagnostic de cancer de la prostate au cours de sa vie. Retirer la prostate peut sauver des vies, mais ça change un corps. Après l'opération, il peut y avoir des fuites urinaires. Et sur le plan sexuel, les impacts sont courants. Difficultés d'érection, éjaculation absente, sensations transformées. Pour certains, ça revient. Pour d'autres, jamais complètement. Parce qu'en traitant le cancer, on ne revient pas toujours à la vie d'avant. On apprend à habiter son corps autrement.

0: qui me dérange plus, c'est le regard que les gens ont sur les femmes quand ils n'ont pas de cheveux, alors qu'un gars qui n'a pas de cheveux, il n'y en a pas de problème.
1: Ah.
0: Moi, ça me... C'était l'hiver, quand j'ai eu le cancer, puis j'avais toujours une tuque sur la tête. Mais quand j'arrivais à l'épicerie, je l'enlevais. Puis là, tu sais, là, les regards de pitié. Ça m'énervait. Ou, tu sais, hey, t'as vu où la claque?
1: Explique-moi ça, là.
0: Ben, je trouve que c'est... Le nombre de femmes que je vois se endurer le martyre des casques réfrigérants, là. Faut qu'ils se mettent un casque sans tête à moins 40, puis qu'ils t'offrent ça une journée de temps.
1: Pour ne pas perdre les cheveux.
0: Pour pas perdre les cheveux. Hey, t'as-tu déjà vu un gars avec ça sans tête?
1: Non.
0: Calvin.
1: Mais pourquoi que ça te préoccupait plus que ton cancer lui-même?
0: C'est juste le stigma que tu sais qu'il faut que les femmes soient tout le temps féminines, les gros seins, puis tu sais, faut qu'on soit parfaite, hein? La belle chevelure et tout.
1: Mais c'est pas ça,
0: puis le gars, ça, je trouve ça intéressant ce que tu dis. Ta prostate, ça change rien dans ton apparence. La femme qui perd ses seins, c'est, il y en a plein pour qui les cheveux puis les seins. Le perdre l'un comme l'autre, c'est aussi traumatisant.
1: Ben toi, jusqu'où ça t'a traumatisé, toi?
0: Ben moi, j'ai eu juste une mastectomie partielle, fait que ça paraît à peu près pas. J'ai bien répondu à la chimiothérapie.
1: Ah.
0: Puis ils ont pas eu besoin de m'enlever le sein au complet.
1: Okay.
0: Mais ça me dérangeait pas. Quand j'ai eu le diagnostic, j'avais un diagnostic de cancer du sein triple négatif.
1: Okay.
0: Ça dépend pas des hormones. Puis c'est hyper agressif. Fait que ça se propage super vite. Puis il y a beaucoup de... Dans ce cancer-là, il y a beaucoup de monde chez qui c'est génétique. Puis là, à ce moment-là, suggère d'enlever les deux. Moi, ça me dérangeait pas pantoute. Là,
1: toi, là, entre apprendre que t'as le cancer, apprendre que c'est un cancer du sein, apprendre comment tu vas avoir tes traitements, puis avoir le voisinage t'interpeller, c'est quoi qui est le plus fatigant là-dessus?
0: C'est pas rien de ça, c'était de pas être... Je voulais juste être capable d'amener mes enfants en majorité.
1: OK, c'est une bonne raison.
0: C'était ça. Comment je vais faire pour faire ce que j'ai à faire avec ces enfants-là? S'il me reste

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1: Mes enfants avaient 8 puis 13 ans. Puis ça a été relativement facile parce que mon mari a eu 3 cancers avant que moi je n'aille. Ça a été hyper facile. C'était pris à des stades précoces. Puis ça s'est vraiment bien passé. Puis les enfants, pour eux autres, c'était un cancer, t'es malade, tu vas au garage, puis tu reviens, puis t'es réparé. Ça les a pas... Tu sais, quand je leur ai annoncé le diagnostic, c'était pas... Ils sont pas tombés en bas de leur chaise. Ma plus vieille, qui avait... 26, à ce moment-là, elle était beaucoup plus affectée que les gars. Puis, parce qu'elle
2: était... T'as-tu compris pourquoi?
1: C'est parce qu'elle était adulte, puis elle comprenait plus... Les gars, eux autres, avaient vécu comme ça l'expérience du cancer. Leur papa qui a été opéré, qui a eu des traitements de chimiothérapie, mais qui a pas, en dehors d'être fatigué, il a rien eu d'autre. Il a pas perdu ses cheveux, il a pas... C'était pas très apparent. Moi, quand j'ai été sous traitement... Là, c'était plus rough, là.
2: Oui.
1: Ils m'ont vu pas de cheveux. Puis c'était pas dramatique. On jouait avec des perruques, ils m'ont dessiné ça à la tête. Moi, ça me dérangeait pas.
2: Mais tes enfants, c'est-tu toi qui les as appuyés ou bien c'est eux qui t'ont appuyé?
1: Ben moi, j'ai été proche aidante pour ma mère pendant 2 ans. Jusqu'à sa mort.
2: Donc, tu savais de quoi tu parlais.
1: Je voulais pas que mes enfants soient mes infirmières.
0: Des études démontrent que la peur de dépendre des autres est une source importante de détresse chez les personnes atteintes de cancer. Et souvent, s'y ajoute une autre crainte, celle de devenir un poids pour ses proches. Parce qu'au cœur du cancer, il y a cette tension. Être entouré sans disparaître. Au Canada, ce sont les proches qui assurent une grande part des soins à domicile, jusqu'à 80 % selon certaines estimations.
2: As-tu des frères et sœurs?
1: Oui, je suis la cinquième.
2: Puis, ils ont-tu participé un peu à t'aider?
1: C'est intéressant d'avoir des gens autour de soi. C'est intéressant d'avoir du monde, de sentir qu'on est aimé. Mais moi, pendant tout le cancer, je suis allée me réfugier dans mes racines. J'avais besoin de...
2: D'être ressourcé autrement, ouais, ailleurs.
1: D'utiliser... Ouais, on n'est pas... Tout ce que j'avais comme jus pour faire ce que j'avais à faire.
2: Sais-tu ce que j'ai aimé le plus, moi, dans mes traitements, tiens? C'est les machines qui me donnaient les traitements de radiothérapie. J'aimais la machine.
1: Moi, j'aimais trouver, comprendre chaque affaire.
2: Oui, mais...
1: Comprendre chaque patente, comment ça marche, ce médicament-là.
2: Et moi, la machine, là... Je l'aimais quand je sortais de là, j'étais dans les airs. Je la sentais, elle me faisait du bien. Parce que la prostate, il injecte trois pupilles d'or là, en triangle pour que la machine qui va venir te radier, elle va se localiser par rapport en géographie, tu sais, c'est un GPS, là, par rapport à ces pupilles d'or là. Bon, puis moi, j'étais content, là. Je la voyais s'en venir, là, je n'avais pas peur. Tu sais, puis ça durait juste 10 minutes. Mais je sentais, là... Puis c'est pas vrai que j'étais plus en meilleure forme physique en sortant d'être là, mais je la chantais quelque chose pareil. Ça m'a aidé beaucoup. Ouais.
1: C'est la même affaire avec la chimiothérapie.
2: Oui.
1: Moi, je me disais, c'est du poison. La tumeur, je la voyais comme le crabe, là, l'origine du cancer, okay. c'est crabe. Parce que c'est fait comme avec des pattes de crabe, là.
2: Ouais,
1: ça
2: s'étend.
1: Puis Puis quand j'allais en chimio, je me disais, bon, ah ouais, injecte-moi le poison à crabe.
2: Ah, pour toi, c'était un poison.
1: C'était le poison à crabe, pas moi. C'était le poison pour le crabe.
2: Okay.
1: Puis j'étais bien contente. À chaque traitement de chimiothérapie, c'était ah ouais.
2: Ça veut dire que si on veut laisser un message à quelqu'un, à une Catherine à quelque part, puis à un Marcel, on pourrait au moins leur dire que la machine, elle est là, le traitement, il est là pour aider, pour t'accompagner.
1: Oui, pis c'est
2: et non,
1: pas...
2: faut pas que t'en aies peur, puis faut pas que t'en aies, tu l'haïsses, et que tu sois positif avec elle.
1: Il y en a du monde qui ont des très mauvais outcomes, qui ont des très mauvaises expériences avec la chimiothérapie, mais la majeure partie du monde, c'est pas si pire que ça. T'as des journées où t'es vraiment magané, 3 jours à peu près, à partir du moment où t'as la chimio, puis 3-4 jours après, tu commences à remonter, puis moi, j'avais 3 semaines entre mes traitements. Ben le reste du temps, j'étais correct.
2: Moi, je me suis écouté énormément. Tu sais ce que j'ai fait? Si je me suis dit, bon, le cancer de la prostate, les hommes, c'est pas le premier, fait que je me battrai pas contre le cancer. Ce que je vais en faire un ami, un chum, un compagnon. Tu sais, j'y parlais quasiment, puis je l'écoutais. Tu sais, il est là à côté de moi, je l'ai mis à droite de moi, puis ça m'a fait un bien énorme. Les gens qui peuvent réussir à faire ça, c'était bien philosophique, mon affaire, là, mais il est vraiment à côté de moi, là. Il prend une place importante, là. J'en tiens compte, là. Mais il est à ma droite. Il est pas à ma gauche, il est pas en haut, il est pas en bas, il est pas en dedans, puis il me magane pas. Il est là. Mais je vais l'écouter, puis je vais le surveiller, par exemple.
1: C'est exactement ça qu'il faut faire. Chacun
2: a sa façon.
1: Sa façon de se placer par rapport au cancer, mais chacun... quand t'es en mode survie, là, il y a quelque chose qui se place tout seul. Tu le sais, qu'est-ce qui est bon pour toi, puis tu le sais, c'est quoi la force que t'as. Quand t'es en mode survie, chacun sait ce qu'il a à faire de façon intrinsèque, puis toi, tu l'as mis à droite. Moi, je me suis réfugiée dans mes racines. Il y en a d'autres qui vont faire du sport comme des malades. Il y en a qui vont faire... Chacun se trouve sa façon de dealer avec cette situation-là où ton intégrité est mise en jeu, là.
2: Toi, là, avais-tu cru que tu allais t'en sortir ou tu t'en sortirais pas?
1: Moi, là, quand j'ai eu mon diagnostic, ma médecin de famille, que j'adore, était toute à l'envers, puis elle me disait, c'est un cancer du sein triple négatif. J'avais aucune idée c'était quoi cette patente-là. Genre, OK. Moi, dans ma tête, j'avais un cancer du sein. Tout le monde en guérit, puis tu regardes, ça va être... Je suis tombée sur le bon cancer. Bon, mais non, je n'étais pas tombée sur le bon pantoute, là. J'avais 20 % de chance de survivre. Fait que c'était pas tellement le bon. Sauf que je le savais pas pantoute. Puis là, on a jasé un peu. Elle m'a pas parlé du 20 %. Je l'ai trouvé tout seul après. Parce que là, elle me dit, veux-tu que ton frère vienne? Parce que mon frère est médecin, puis il travaille dans la même clinique. Je dis, ben oui, j'aimerais ça. Puis mon frère rentre. Puis mon frère est le genre qui joke tout le temps. Puis, oh, tout fake. Oh, oh, oh. Puis bon. Et quand il est rentré, il avait les yeux pleins d'eau. Puis là, il dit, ma petite Kat, ça va être tough, mais on va être là. C'était un petit peu paniquant, sauf que quand j'ai rencontré mon oncologue, ça n'a pas été long parce que comme la masse était grosse puis que ça avançait vite, là, ben ça n'a pas été long. Puis il a été génial. Il m'a dit, là, Madame Oulelmi, il m'a fait une ligne du temps, on est ici, puis au bout, c'est la guérison. Ça se guérit, ce que vous avez.
2: Bon.
1: Mais il faut faire tous les traitements. Il faut faire la chimiothérapie, l'opération, puis la radiothérapie. Amen.
2: Puis dis-moi donc, quand est-ce que ça a viré de bord? Parce que là, je t'observe
1: suite
2: un matin.
1: Après le premier traitement, je sentais la masse diminuer.
2: Mais excuse-moi, là, quand je parle de virer de bord, là, c'est notre crainte, notre peur, le suivi, le négatif qu'il peut y avoir. Et toi je le sens, ça a viré de bord. T'as viré positive, là. Et puis, t'as senti que ça guérissait.
1: J'avais plus le temps de m'inquiéter.
2: OK.
1: J'avais des traitements à faire. Il fallait que je passe à travers. Fait que l'inquiétude, là, de mourir, ça s'est arrêté. Ça s'est pas arrêté, c'est juste tombé en mode veille à partir du moment du diagnostic. Puis, à la fin des traitements, là, je sais pas, t'as-tu vu Out of Africa?
2: Ouais.
1: Quand Meryl Streep, elle shoot le lion, là, puis que. Les genoux, ils lâchent, là. Ben, c'est ça. Moi, après les traitements, là, c'est de même que je me sentais.

0: Deux parcours se croisent, Catherine passée au travers d'un cancer du sein agressif et Marcel encore en traitement pour un cancer de la prostate. 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
1: J'ai trouvé ça long, revenir de ça, j'étais fatiguée, les effets secondaires de se remonter après un an de traitement, c'est long revenir, puis c'est comme tout revient, toutes les dates anniversaires, la première année post-traitement, là, je l'ai trouvé tough, puis après ça... La gravité du cancer que j'avais a suivi pendant 3 ans. Parce que le plus haut taux de récidive est entre 1 an et demi puis 3 ans. Puis quand t'as une récidive, ben tu n'as plus pour longtemps.
2: J'ai passé cette récidive. Période-là.
1: Oui. Je suis rendue à 8 ans post.
2: Ça t'as-tu donné un bon. Un petit coup d'encouragement?
1: À partir de 3 ans post-traitement, le poids au-dessus des épaules était beaucoup plus léger.
0: Ce que Catherine décrit, les études le confirment. La fatigue liée au cancer peut durer longtemps après les traitements. Et paradoxalement, pour plusieurs, le plus dur commence après, quand les rendez-vous s'arrêtent et que la peur s'installe. On estime que jusqu'à 70 % des patients vivent avec la crainte que le cancer revienne. Mais comprendre ce qui se passe peut faire une différence. Cette fatigue est une réponse normale du corps. Le savoir enlève une pression, celle de devoir aller bien tout de suite. Et avec le temps, le poids s'allège.
2: Regardes-tu le monde qui ont un cancer en traitement comme moi un matin de façon différente parce que tu l'as eu?
1: Je dirais que je comprends plus. Tu sais, comparativement à comme proche, là,
2: ouais.
1: Je suis plus capable de comprendre ce qui se passe dans la tête du monde.
2: Ouais.
1: Puis, j'ai aucune idée. Sur le plan physiologique, sur le plan physique, les traitements sont tous différents, les procédures sont différentes d'une personne à l'autre. Fait que, ça, ouais. Les effets du traitement, je ne sais pas, mais l'effet que le cancer a dans nos têtes. Ouais. Moi, pendant le cancer, j'ai commencé à m'impliquer en recherche puis auprès de personnes qui sont atteintes du cancer. Puis, c'est comme ça que je l'ai digéré, le cancer.
2: T'as digéré le cancer. On évolue comme ça, là, d'après toi.
1: Ah, ben oui. J'ai pu... Je sais pas, ça peut me revenir n'importe quand, là, tu sais, comme n'importe qui, là. Je suis autant vulnérable à avoir un cancer que n'importe qui dans la pièce, là. Mais je sais que je suis capable de passer à travers des traitements... Puis, c'est correct.

0: C'est, ça m'arrive à moi. Il n'y a pas de « Oh non, pourquoi moi pour, ?» Pourquoi moi? Parce que il y a des cellules qui se sont déréglées. C'est tout. C'est pas grave, là.
1: Mais t'as trouvé tes appuis dans des bonnes raisons.
0: Oui. Oui. C'est devenu quelque chose qui fait du sens. J'ai pas eu ça pour rien. Je suis capable d'aider d'autres mondes qui vivent ça.
1: Ça, je suis pas sûr que moi, je serais capable. Je vais te l'avouer, honnêtement. Parce que il m'énerve plus, là. Parce que je le contrôle. La radiothérapie m'a fait un bien énorme. Elle a passé ça. Là. La PSA est descendue même à zéro au bout de temps.
0: Hey, génial.
1: Puis là, le dernier est à 1,8. Puis chez l'homme, c'est 3 naturellement.
2: Juste pour bien comprendre ce dont Marcel parle, la PSA, c'est un marqueur dans le sang qui permet de suivre l'activité de la prostate. On peut voir ça comme un thermomètre. Plus il est élevé, plus il peut y avoir un problème. Quand elle baisse, comme dans le cas de Marcel, c'est généralement un signe que le traitement fonctionne. Mais ce n'est pas un chiffre isolé qui compte, c'est son évolution dans le temps.
1: Alors, moi, mon cancer, je n'ai comme plus, mais j'ai encore un chien qui jappe dans la niche. Là. Ouais. Je ne peux pas le laisser ouvrir la niche trop longtemps.
0: Non.
1: C'est juste ça que j'ai. Puis donc, les gens, quand ils m'accostent, ils me demandent pas ton cancer, comment il va?
0: Les gars avec le cancer de la prostate, là, moi, je trouve que c'est pas drôle, pas à peu près. Tout ce qui est de l'hormonothérapie, tout ce qui est des effets secondaires, des traitements, les gars étant ce qu'ils sont...
1: Ben oui,
0: c'est non. Il y a personne qui parle. Vous ne parlez pas de ce que vous vivez.
1: T'as entièrement raison.
0: Puis... c'est dur à vivre. À un moment donné, moi, je me suis ramassée dans un groupe où il y avait des femmes qui avaient des cancers hormonodépendants. C'était pas mon cas à moi. Puis il y avait un gars avec un cancer de la prostate. Puis les filles avec des cancers hormonodépendants, ils prennent, eux autres aussi, l'hormonothérapie pour stopper les hormones. Fait qu'ils ont aussi mal aux os, des chaleurs. Tu sais, name it, là. Et le gars qui était dans le groupe, à un moment donné, il dit, ça fait tellement de bien. Il dit, moi, là, j'ai personne à qui parler de ça. Fait que ça, je trouve ça tough pour les gars.
2: Ce que Catherine décrit est très juste. L'hormonothérapie dans le cancer de la prostate ne transforme pas seulement le corps, elle touche l'équilibre intérieur. Selon certaines études, les bouffées de chaleur peuvent toucher une majorité d'hommes, mais il y a aussi la fatigue, la baisse du désir et des changements dans la façon de se sentir. Et derrière ces effets, il y a plus silencieux. La détresse psychologique. On estime qu'environ un homme sur cinq peut vivre une dépression et jusqu'à 1 sur 4 de l'anxiété avant, pendant et même après les traitements. Parce qu'ici, on ne touche pas seulement à une maladie, on touche à l'identité.
1: Moi, j'ai pas eu honte.
0: T'en côtoies-tu d'autres gars qui ont comme toi?
1: Ben oui, mon ami de Rimouski, à qui je parle, puis qui est confiant, Marcel, je suis content, ça va bien, j'apprends qu'il a la même affaire que moi.
0: Puis t'en avais pas parlé.
1: Voilà, je vais aller. Exactement. Ça m'a impressionné. Je l'ai disputé. Mais
0: pourquoi il t'en a pas parlé?
1: Parce qu'il recevait ma... Il me recevait plus qu'il avait envie de moi, je le reçoive. Je l'appelais pour recevoir son appui ou bien, c'est d'être mon compagnon avec moi là-dedans. Mais, donc, il a été fin, là, tu sais. Mais là, maintenant, on s'en parle mutuellement.
0: Bon.
1: Je le sais, tu sais. Mais il a été un bout de temps, il l'avait. Et quand j'ai parlé de PSA, il savait juste quoi. Puis il me laissait parler. Mais j'ai apprécié énormément. T'as-tu pensé au pouvoir que ça avait, ça? J'en parlais, je pensais d'apprendre de quoi. Mais lui, il savait de quoi je parlais.
0: Mais probablement que tu y apprenais beaucoup sur ce que toi, tu vivais. S'il y avait des inquiétudes par rapport à certaines affaires, peut-être que tu y démystifiais un paquet d'affaires au fur et à mesure.
1: En tout cas, il y avait une confiance énorme entre nous deux.
0: C'est sharp.
1: Ouais.
2: Mmh.
0: Moi, j'avais une amie qui était qui avait exactement la même affaire que moi. Elle était en récidive. Puis tout le long du parcours, je l'appelais à tout bout de champ, là, on jasait. Puis toutes les affaires banales, genre tu te sens plus le bout des doigts, elle me dit, garde, n'offre-toi pas, dis-les à ton oncologue, parce que si jamais ça devient trop important, il va baisser la médication, mais n'offre-toi pas, ça revient. Bon, OK. Fait que c'était rassurant.
1: Oui, ça, c'est le côté rassurant, puis le côté médical, parce que ça a des effets secondaires écœurants. J'haïs plus les effets secondaires que la prostate elle-même. Ça m'attaque plus que le cancer.
0: Bien, quand tu as un diagnostic de cancer, puis que tu as pas mal nulle part,
1: ouais.
0: Le cancer, moi, je sentais rien. J'étais pas malade. Quand j'ai commencé à prendre la chimiothérapie, là, je suis tombée fatiguée,
1: ouais.
0: Je suis tombée avec des brûlures d'estomac, je suis tombée avec des neuropathies au bout des doigts, puis à un moment donné, je prenais une marche, puis j'avais l'impression que j'avais des roches dans mes souliers, que j'arrêtais, j'enlevais mes bottes, tu sais, il n'y avait rien qui sortait. Ouais. Je reviens à la maison. Tu sais, c'est pas rien que tu saignes pas, là, tu sais, puis il n'y a pas rien de dramatique. Mais c'est plein de petites affaires que tu ne comprends pas le corps. Moi, je trouvais que c'était comme quand j'étais enceinte la première fois. Il se passe toutes sortes d'affaires dans ton corps que tu n'as jamais vécu.
1: Mais
0: t'as
1: la beauté du résultat là, quand tu es enceinte.
0: C'est pas pareil.
1: Pas
0: là.
1: Pareil.
0: Mais sur l'inconnu dans le corps, ce qui se passe dans ton corps que tu n'as jamais vécu,
1: ouais.
0: Puis qui change...
1: Ouais.
0: C'est-tu normal? C'est-tu pas normal? Mais ça a même affaire avec le cancer. Il y a un paquet d'effets secondaires qui apparaissent que tu connais pas, puis que tu te demandes, ça va-tu rester? Ça va-tu s'en aller?
2: L'échange entre Catherine et Marcel est au cœur de ce que l'on appelle le savoir expérientiel. Des études montrent que le soutien entre pairs, P-A-I-R-S, parler à quelqu'un qui a vécu la même maladie, peut réduire l'anxiété, améliorer l'adhésion au traitement et la qualité de vie. Et ce n'est pas marginal. Dans certains contextes, plus d'un patient sur deux dit manquer d'informations concrètes sur ce qu'il va réellement vivre au quotidien. Parce que la médecine explique et traite la maladie, mais l'expérience met des mots sur ce qu'on traverse. Et dans cet espace-là, souvent, quelque chose s'apaise.
0: Moi, j'avais une chum qui est psychologue puis qui a eu le cancer, elle avait, puis elle me disait, quand c'est un trauma, recevoir un diagnostic de cancer, puis pour se défaire d'un trauma, il faut être capable de le déposer en dehors. Le sortir de sa place où ce que c'est traumatisé. Puis c'est ça, les gens autour de nous qui sont capables de se former à trappe puis d'écouter, ben c'est des bons contenants à trauma.
1: Oh oui, des receveurs, là.
0: Ouais, qui sont pas là à dire « ça va bien aller, pense pas à ça ».
1: Puis, fais ceci, fais cela. Moi, j'ai été bien entouré. Tu
0: devrais prendre la vitamine C.
1: Oui, c'est ça, le gérant d'estrade, là, comme on dit souvent. Et moi, j'ai bien dosé là, comme, là-dessus. Ça me paraît important. C'est ça qui t'est arrivé,
0: ben,
1: toi?
0: Oui, parce que c'est de même que tu es capable de prendre du recul. À un moment donné. Puis de regarder. Tu sais, quand je te disais, là, le choc Meryl Streep, là, les genoux qui lâchent, ben, c'est à partir de ce moment-là, quand tu accuses le coup de tout ce que tu as vécu, faut que tu puisses prendre quelques pas de recul pour regarder qu'est-ce qui est arrivé. Puis en parlant avec d'autres, en déposant ce que tu as vécu autrement, ben c'est là que tu as un petit peu de recul qui fait que, OK, c'est ça qui m'est arrivé, puis garde le portrait, il est là, puis c'est correct.
1: Moi, je veux dire, la personne à qui je parle le plus, c'est qui? Je te l'ai dit tantôt. C'est mon chum à côté.
0: Ah!
1: Ben oui. Parce que je félicite quand c'est baissé à deux puis à trois. Là.
0: Yeah.
1: C'est l'ingénieur qui parle, tu comprends? OK? Mais je l'ai encore. Il y a encore là. Tu sais, ma petite fille, elle a appris ça de façon pas dramatique du tout. Quand elle a appris que j'avais des pépites d'or, tu sais, dans l'environnement.
0: Elle voulait y voir.
1: Non, non. Elle voulait pas y voir. Tu sais ce qu'elle m'a demandé? Elle dit, grand-père, quand tu vas mourir, est-ce que tu vas avoir tes pépites d'or? c'est assez significatif, là.
2: Il y a ce qu'on voit du cancer et ce que l'on vit à l'intérieur. 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
0: Ben, sur la question de qu'est-ce qu'on fait puis comment on agit avec les gens, je suis pas sûre qu'il y a de recette magique.
1: Ouais,
0: parce que
1: moi non plus.
0: Comment je pourrais dire, aie pas peur de ta propre mort, parce que moi j'ai peur de la mienne, là, puis tout le monde a peur à ce moment-là. Quand tu annonces que tu as le cancer, ils ont peur pour toi, mais ils se font mettre d'en face aussi que ça se peut mourir. Puis même si on le sait tout, quand t'es mis face à ça, c'est là que ça fesse dans le front. Parce que tout ce qui s'appelle cancer est tellement gros dans la société, est tellement épeurant pour tout le monde. C'est le cancer qu'il faut démystifier puis qu'il faut ramener à ce que c'est vraiment aujourd'hui. Puis là, le monde va arrêter de capoter.
1: C'est de le nuancer, de le doser.
0: Ben oui.
1: Puis, un petit peu, t'as raison.
0: Ce serait le fun, à un moment donné, qu'il y ait une émission avec quelqu'un qui a le cancer puis qui n'est pas en train de se vomir la vie.
1: On vient de la faire, l'émission. En... tu l'as, l'émission, on vient de la faire, Catherine.
0: Oui. Mais c'est ça. C'est que, tu sais, dans les films puis dans les séries à la télé, là, quand tu as quelqu'un qui a le cancer, c'est la fin du monde. C'est la fin de son monde. C'est la fin pour les proches. C'est la fin pour... C'est la fin. C'est quelque chose de dramatique, de façon générale.
1: Quand tu as fini ton traitement de 20 semaines en radiothérapie, ils te font sonner une petite cloche. Puis sur le tableau, il y a tous ceux qui ont eu le traitement, ils prennent une photo de ta cloche que t'es en train de sonner, puis ils mettent ta photo là. Tu te sens embarqué dans la gang, dans le groupe qui a plein d'énergie, puis qui ont passé au travers. Il y en a peut-être qui sont décédés dans... Et puis, tu sais, des petits gestes de même, là. Des petites choses de la vie, c'est ça qui fait la différence.
0: Moi, je les aime pas, les cloches.
1: Ah, tu l'as vécu?
0: Il n'y en avait pas, puis je suis bien contente qu'il
1: pourquoi,
0: y en ait
1: pourquoi,
0: pas.
1: Explique-moi pourquoi.
0: Les gens qui vont avoir le cancer toute leur vie, là, que pour eux, il n'y a pas de...
1: La cloche est permanente.
0: La cloche, c'est le but inatteignable. Pourquoi ils font pas... Pourquoi ils permettent pas aux gens de se fixer un objectif puis de sonner à la cloche quand ils ont atteint leur objectif? Tout simplement.
1: Le premier traitement de radiothérapie, ça s'est fait en juillet. Puis ma fête était dans le paquet. Quand je suis arrivé le matin pour ma radiothérapie, sur la machine, c'était marqué « Bonne fête, Marcel ». Pas M. Leblanc, là. « Bonne fête, Marcel ». Y a-tu de quoi de plus motivant que ça, de sentir que les gardes qui sont là, les filles, c'est les filles la plupart du temps, ils sont avec toi puis ils poussent dans la même direction. Moi, j'ai trouvé ça extraordinaire. Moi, ce matin-là, là, j'étais... J'étais en haut de l'échelle, puis j'aurais sauté dans une piscine n'importe où.
0: C'est drôle, moi, en radiothérapie, les filles, les techniciennes étaient sharp au bout. Puis la première fois, ils m'ont demandé si je voulais écouter de la musique. Puis je dis, oh oui, qu'est-ce que t'aimes? Charles Aznavour.

0: As-tu un mot, un seul mot, qui résumerait là, le cancer? Que fait-on avec ça? Ça résume tout, ça embarque toutes les émotions, les questionnements. Sais-tu le positivisme? Sais-tu la patience? Sais-tu l'y croire, la croyance? Sais-tu l'information? Si tu avais un mot ou deux à résumer, là, qui donne de la force à passer au travers un cancer?
1: Moi, dans mon cas, à moi, c'était de comprendre.
0: La compréhension du bobo.
1: Comprendre qu'est-ce que c'est, comment ça marche, qu'est-ce que le médicament fait là-dessus, qu'est-ce que l'opération fait là-dessus, qu'est-ce que la radiothérapie fait là-dessus. Okay. Pourquoi c'est important de faire la radiothérapie s'il n'y a plus de traces du cancer? Puis toutes les étapes, bien les comprendre, pour moi, c'était essentiel. Mon amie qui vivait la même chose, là, elle voulait en savoir le moins possible.
0: C'est drôle.
1: Ben, mais ça, je te disais tantôt, chaque personne trouve comment composer avec cette affaire-là, avec ce qu'elle est, puis ses propres ressources. Moi, je te disais, j'ai eu besoin d'aller dans mes racines. Un autre, c'est d'autres choses. Chaque Il n'y en a pas de recette
0: donc,
1: magique.
0: Donc, ton vrai message, ce serait de s'écouter.
1: Ben oui, oui.
0: Bon, ceci étant dit, moi, là, ici, je sais qu'ils vont vouloir un mot de la fin, là. Moi, j'ai quoi te demander. C'est ton numéro de téléphone. Parce que moi, je suis sûr, non, mais si j'ai besoin ou j'ai envie, j'aurais envie de continuer ça avec
1: ben
0: toi,
1: oui,
0: d'en parler.
1: Certain.
0: Vas-tu me dire oui?
1: Ben oui.
0: Puis, tu sais, juste que s'il m'arrive de quoi, de positif, je t'appelle, de négatif, je t'appelle.
1: Yes, sir.
0: Oui, c'est fine. Je te remercie. Mais j'ai adoré. Je regrette pas d'être venu aujourd'hui du tout. J'ai adoré ta façon de percevoir, mais surtout ton tête. Je pense qu'on va avoir laissé quelque chose de positif à quelqu'un qui va nous écouter à quelque part. Une Catherine à quelque part, là, puis un Marcel.
1: J'espère.
0: Mais ça pas obligé d'être beaucoup. Hein. Ça prend juste une épingle pour péter un ballon. Hein. Puis je pense que mais oui. Donc, tu as des petites épingles qu'on a lâchées toutes les deux, que je pense que ça va être utile.
1: Yes.
2: Et voilà qui conclut cet épisode. Merci à toutes celles et ceux qui ont rendu cette rencontre possible. Merci tout spécial à Catherine et Marcel pour leur confiance et pour nous avoir ouvert la porte de leur vécu. À la recherche, Caroline Roy-Blais, avec qui j'ai eu le plaisir de collaborer. À la prise de son, Steve Saint-Pierre. Au montage et au mix sonore, Clovis Lamarre. À la co-réalisation, Julie Campeau. Je suis Karina Marceau, journaliste et documentariste, idéatrice de ce projet. J'ai pris part à la recherche et assuré la réalisation de cet épisode. Merci d'avoir été là. À très bientôt pour d'autres petites perles de discussion ou épingles. C'est selon. Bonne fin de journée.

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6: Bonsoir, ici Fred Harding. Voici les informations. Louise Arbour a lancé ce matin, dans son premier discours en tant que gouverneur général du Canada, une mise en garde contre la polarisation extrême, mais aussi contre le consensus extrême, expliquant que c'est à travers leurs différences que les Canadiens construisent leur avenir commun. Des propos de l'ancienne juge de la Cour suprême et ex-haute commissaire de l'ONU aux droits de l'homme qui témoignent des valeurs qu'elle entend continuer de défendre dans son nouveau rôle. Louise Arbour a été assermentée ce matin devant un parterre de dignitaires réunis au Sénat à Ottawa. Voici ce qu'a préparé Yasmine Mehdi.
7: Salve de canon.